0: une redécouverte de la Bible, de la parole, de la place centrale de la parole. Et c'est pourquoi, finalement, le cri d'alarme lancé par Jacques Ellul au travers de la parole humiliée était réellement une parole prophétique. Et si elle l'était, si elle a été pour nous qui étions pourtant loin d'être dans la situation que Jacques Ellul visait, elle l'est a fortiori pour le reste du protestantisme. Et tout à fait navrant d'entendre Jacques Ellul lui-même dire que son bouquin est passé pratiquement inaperçu dans ces milieux-là. Deuxièmement, une reconstitution d'un tissu ecclésial au travers, encore une fois, de la constitution de communautés, ce que Courvoisier appelait des groupes Coligny, c'est-à-dire finalement, c'est à peu près cette vision-là, Jacques Ellul aussi est dans le même sens, qui prendront en compte toute la globalisation, la globalisation des problèmes, et qui amène finalement les gens à un engagement pour lutter d'une part contre la situation de diaspora, qui est la plaie du protestantisme. Alors ça implique évidemment des renoncements. Et l'homme protestant n'aime pas beaucoup les renoncements. Renoncement à des avancements, à une brillante carrière qui impliquerait notamment de monter à Paris ou dans quelque autre grande ville semblable. Du calme, du calme. Renoncement à finalement la promiscuité des grandes villes. Là aussi, il y a quelque chose à revoir. Et puis, combat pour une véritable liberté et une véritable laïcité dans notre pays. À un moment où les mots sont piégés, à un moment où les mots n'ont plus le même sens, où laïcité devient synonyme d'athéisme et de combat anti-religieux, où liberté devient synonyme d'intolérance et de coercition déguisée par pression ou par conditionnement. Et finalement, le protestantisme vit aujourd'hui dans une véritable peur. Peur de ne pas être dans le vent, peur de parler, peur de se marginaliser et par conséquent d'être à nouveau rejeté. Et c'est pourquoi il accompagne le processus de sécularisation. Il y a là le poids de l'histoire qui joue. Trop content maintenant d'être accepté, voire d'être adulé, le protestantisme évite de dire toute parole qui pourrait aller à contre-courant et qui pourrait par conséquent braquer contre lui les hommes de ce temps, les hommes de la société moderne. C'est pourquoi il accompagne tous les courants, en fin de compte. Mais ce faisant, il se saborde lui-même. Et je crois que finalement, en conclusion, nous reprendrons simplement ce que disait Jacques Ellul sur la subsistance du peuple juif pendant la diaspora, au travers d'un certain nombre de réalités. Et là, moi, je développe sa pensée. D'abord, la parole, il le rappelait, à la loi au témoignage. L'essentiel de la crise vient de ce que l'on a abandonné la foi dans la parole. C'est une crise de foi. De la foi, plutôt. Une crise de la foi. Deuxièmement, la reconstitution, encore une fois, de communautés d'église, de lieux d'église, où cette foi est vécue, où cette foi est manifestée, est rendue visible, et d'où sort une parole claire, une parole cohérente, une parole biblique. Et puis, je dirais, troisièmement, il y avait une autre réalité pendant l'exil, pendant les premiers siècles de l'exil, après la destruction du temple en 70 en particulier, pendant l'époque byzantine, une institution qui a joué un rôle très important dans le peuple juif. C'était le système des académies, qu'on appelait en hébreu midrashot, c'est-à-dire des centres d'études où se trouvaient un certain nombre de, comment dirais-je, de rabbins charismatiques, si je peux employer ce mot, qui n'est pas du tout évidemment adaptable à la réalité juive, mais je veux dire par là de gens qui s'imposaient par les dons qu'ils avaient reçus sur le plan spirituel. Ce n'étaient pas des gens qui avaient été nommés parce qu'ils avaient passé des concours ou des choses comme ça, mais des gens qui avaient émergé, si je peux dire, par leurs valeurs spirituelles et qui se regroupaient pour créer une académie dans un certain lieu. Et les grandes académies, elles se trouvaient à l'époque, il y en avait quelques-unes en Israël, en Galilée, à Tibériade notamment, mais les principales étaient en Babylonie où le pouvoir romain ne pouvait pas atteindre les juifs, et par conséquent, où politiquement, ils étaient beaucoup plus tranquilles. Et là, eh bien, on venait de toutes les communautés juives de la diaspora, que ce soit depuis la Perse, depuis la Gaule, depuis l'Afrique du Nord, etc., chaque fois qu'on avait des problèmes. Lorsqu'une communauté juive se trouvait en contact avec un problème pratique, bon, comment vivre nous, en tant que juifs, comment vivre notre foi dans, par exemple, la société d'Afrique du Nord, qui, bien entendu, a des institutions qui sont contraires aux lois juives. Comment devons-nous faire, nous? Alors, on a envoyé ce qu'on appelait des apôtres, shlichim en hébreu, dans les académies, là-bas, pour demander une responsable, une réponse. On en envoyait parfois plusieurs. Bien entendu, ces gens-là voyageaient dans les différentes communautés, parce qu'ils avaient donné leur route, ils étaient reçus. Et puis on leur disait, ah, mais vous allez là-bas, à l'académie, ah ben écoutez, pendant que vous y serez, nous aussi, justement, on a une question, vous pourrez en même temps aussi poser telle et telle question. Et là, donc, les questions en question étaient débattues par les rabbins qui se trouvaient dans l'académie. Et puis ensuite, les apôtres revenaient, comme on voit d'ailleurs, c'était à l'époque à Jérusalem, quand il y avait cette question de la circoncision, les apôtres sont montés à Jérusalem, puis sont revenus ensuite dans les églises, donner la réponse qui avait été décidée à Jérusalem. Ils disaient, ben voilà ce qui a été décidé, voilà la réponse. Et comme ça, le judaïsme a réussi à s'établir en face des défis qui lui étaient jetés. Et il me semble essentiel non seulement qu'il y ait ces communautés sur le plan local, appelons-les les groupes Coligny pour reprendre l'expression de Courvoisier, mais il me semble aussi essentiel qu'il y ait des lieux, en quelque sorte, de référence, où, en quelque sorte, soient portées des questions vitales et essentielles pour les communautés. Et qui légifèrent non pas d'une manière autoritaire à la manière de la papauté, mais uniquement par une autorité spirituelle, librement acceptée, librement reconnue par ceux qui s'y réfèrent, tout simplement. Et voilà qui me semble-t-il les trois seules réalités qui permettront au protestantisme de survivre à la crise. C'est ça, encore une fois, c'est là ou la mort, c'est être ou ne pas être. Voilà, est-ce que vous avez rapidement des questions ?
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2: Bonjour à tous, je suis Raphaël Bambou. Que Jésus vous bénisse, qui que vous soyez, où que vous soyez. Le nom de cette émission est Venez à Jésus. C'est une grâce, c'est un honneur, un privilège de pouvoir vous retrouver encore une fois aujourd'hui autour de la parole de Dieu pour partager quelques versets bibliques sur un nouveau thème, la parabole du grand souper. Avant d'aller plus loin, je voudrais vous inviter à baisser la tête dans la prière pour dédier le reste des 30 minutes entre les mains du Seigneur. Prions. Père éternel, au nom de ton Fils Jésus-Christ, nous voici devant toi pour entendre ta parole, pour entendre ton message, pour entendre tes enseignements, pour entendre ta parabole sur le grand souper, pour entendre ton invitation, Seigneur. Père, que ce message touche, fasse du bien, bénisse un homme ou une femme dans ce monde francophone. Parle, Seigneur, au travers de ce message, car Jésus vient bientôt. Il vient prendre son Église, et ce message est important. Au nom de ton Fils Jésus-Christ, nous avons ainsi prié. Amen. La parabole du grand souper. Dans d'autres versions, c'est quoi une parabole? Une parabole, c'est un enseignement, une vérité spirituelle, mais enseignée au travers des choses que nous voyons de notre vie de tous les jours. Une parabole peut tant s'appliquer dans le monde perdu que pour les chrétiens. Attention mon frère, attention ma sœur, il ne faut pas voir seulement les paraboles comme étant, ces paraboles s'adressent aux païens. Non. Toutes les paraboles peuvent s'appliquer aux perdus, c'est-à-dire aux païens, comme à ceux qui sont sauvés. Alors je prie Dieu que vous allez écouter cet enseignement dans son entièreté. Vous pouvez nous appeler, vous pouvez aller sur notre site internet pour écouter et télécharger gratuitement ces émissions pour avoir un meilleur enseignement possible sur ce thème. D'accord? Je vous invite à lire dans Luc 14, à partir du verset 15. En fait, la parabole commence au verset 16, mais j'aimerais qu'on lise aussi le verset 15. Un de ceux qui étaient à table, après avoir entendu ses paroles, c'est-à-dire après avoir entendu Jésus parler, dit à Jésus, heureux celui qui prendra son repas dans le royaume de Dieu. Et Jésus lui dit, un homme donna un grand souper, et il invita beaucoup de gens. À l'heure du souper, il envoya son serviteur dire aux conviviers, venez, car tout est déjà prêt. Tous, unanimement, se mirent à s'excuser. Le premier dit, « J'ai acheté un champ et je suis obligé d'aller le voir. Excuse-moi, je te prie. » Un autre dit, « J'ai acheté 5 paires de bœufs, donc 10, et je vais les essayer. Excuse-moi, je te prie. » Un autre dit, « Je viens de me marier et c'est pourquoi je ne puis aller. » Verset 21, le serviteur de retour rapporta ces choses à son maître. Alors le maître de la maison, irrité, dit au serviteur, « Va promptement dans les places, dans les rues de la ville, et emmène ici les pauvres, les extropiés, les aveugles, les boiteux. » Le serviteur dit, « Maître, ce que tu as ordonné a été fait, et il y a encore de la place. » Et le maître dit à son serviteur, « Va dans les chemins, le long des haies, et ceux que tu trouveras, contrains-les d'entrer, afin que ma maison soit remplie. Car je vous le dis, aucun de ces hommes qui avaient été invités ne goûtera de mon souper. » C'est une triste histoire, mais avec beaucoup d'enseignements. Jésus enseigne la parole de Dieu. Jésus est en train de démontrer le royaume des cieux. Jésus est en train de parler de son Père. Et quelqu'un est émerveillé par tout ça et il dit, heureux les hommes qui prendra son repas dans le royaume de Dieu. C'est comme si il disait à Jésus, c'est une question de chance. Ah, seulement celui que Dieu va inviter est un homme vraiment béni. Que celui qui aura cette chance d'entrer dans le royaume de Dieu sera un homme béni. Et évidemment, quand nous nous plaçons dans le contexte dans lequel Jésus est, nous sommes dans l'Ancien Testament. Vous lirez dans l'Ancien Testament que Dieu, par exemple, ne s'adressait pas à tout le monde. Le poste de souverain sacrificateur, ce n'était pas tout le monde. Le poste de lévite, ce n'était pas tout le monde. Le poste de prophète, ce n'était pas tout le monde. C'était comme, on va dire, une sélection. Mais nous sommes dans le Nouveau Testament. Alors maintenant, Jésus veut mettre les choses au clair pour dire une nouvelle époque arrive. Une nouvelle époque où tout le monde aura la possibilité d'avoir accès auprès du Père. Cet homme dit, béni soit celui qui prendra son repas dans le royaume de Dieu. Donc, Je suis même prêt à dire que ce monsieur était en train de s'éliminer lui-même, comme pour dire, je ne suis pas digne, je ne suis pas capable, je ne mérite pas d'entrer dans le royaume de Dieu. Et ça, c'est bien vrai. Personne, même pas moi qui vous parle, même pas le pape, même pas les prédicateurs, personne n'est digne de prendre son repas dans le royaume de Dieu. Tout nous est accordé par grâce. Le salut vient par grâce. Et cela ne vient pas de vous, c'est un don de Dieu, nous dit la Bible. C'est par grâce que nous sommes sauvés, par le moyen de la foi, nous dit la Bible. Dès en ce moment, peu importe votre ville, peu importe votre origine, je suis venu vous apporter une bonne nouvelle. Laquelle ? Dieu vous aime, Dieu s'intéresse à vous, et Dieu veut vous inviter à prendre votre repas avec lui. Votre richesse, votre compte bancaire, le nombre d'unités que vous avez dans votre téléphone, ça n'a rien à voir. C'est une grâce que Dieu vous fait. Même écouter cette émission, écoutez, c'est une grâce. Même publier cette émission sur la radio que vous êtes en train d'écouter maintenant, c'est une grâce. C'est une grâce que Dieu a faite. Je ne suis pas plus intelligent, je ne suis pas plus spirituel, je ne suis pas plus chrétien qu'un autre. Dieu a simplement fait grâce. Et ma prière est que vous et moi, nous puissions profiter au maximum de cette grâce. Analysons un peu les quelques versets que nous avons lus. Jésus répondit, un homme donna un grand souper et il invita beaucoup de gens. J'aimerais parler un peu de ce beaucoup de gens. Dieu organise une grande fête, une très grande fête. Nous savons qu'au retour de Christ, dans sa première phase, l'Église va monter vers Christ et il y aura les noces de l'agneau pendant 7 ans. Et il est dit, il invita beaucoup de gens. Écoutez, ce n'est pas précisé le nombre de personnes. Il n'est pas précisé la classe de personnes. Il n'est pas précisé la couleur de la peau de ces personnes. Il est dit qu'il a invité beaucoup de gens. Mon frère, ma sœur, la Bible dit, venez à moi, vous tous qui êtes fatigués et chargés, et je vous donnerai du repos. C'est une invitation qui vient du roi des rois et du seigneur des seigneurs. Ne négligez pas cette invitation. Qui que vous soyez, quoi que vous ayez fait, Dieu invite les prostituées à venir dans son royaume, à abandonner cette vie de prostitution. Dieu invite les menteurs à venir dans son royaume et à abandonner cette vie de mensonge. Dieu invite les meurtriers à venir dans son royaume et à abandonner cette vie de péché, de meurtre. Dieu invite le pécheur. Dieu aime le pécheur, mais il déteste le péché. Dieu dira à Ézéchiel, moi, est-ce que moi je veux la mort du pécheur? Non. Je veux que le pécheur se détourne de sa voie de péché et abandonne sa voie de péché et afin qu'il vive. Mon frère, ma sœur, Dieu vous aime. Je ne sais pas quel type de péché vous avez fait, mais laissez-moi vous dire que Dieu vous aime. Et il n'y a rien à faire, il vous aime. Regardez cette histoire du brigand à la croix avec Jésus-Christ. C'était un véritable brigand, il n'avait certainement rien fait de bon dans sa vie. Mais aux derniers instants de sa vie ici sur terre, il profite de l'occasion pour dire à Jésus, « Souviens-toi de moi quand tu reviendras dans ton royaume. » Jésus lui dit, « Aujourd'hui, tu seras avec moi dans le paradis. » Écoutez, Jésus aurait pu dire, hey, « Eh monsieur, analyse un peu ta vie. D'abord, tu es arrivé ici sur la croix comment ? Tu étais un impudique, un menteur, un escroc, un meurtrier. Tu couches avec toutes les femmes de la terre. Tu couches avec tous les hommes de la terre. Tu as pratiqué les sciences occultes. Tu as pratiqué les arts sataniques. Et tu te permets de venir vers moi pour me dire, Jésus, aie pitié de moi. » Non, Jésus n'a pas dit ça. Qu'est-ce que Jésus a fait ? Jésus lui a dit, « Aujourd'hui, tu seras avec moi dans le paradis. » Mon frère, l'invitation de venir à Christ, c'est pour vous qui m'écoutez en ce moment. Dieu est en train d'organiser un grand repas. Il envoie aujourd'hui ses serviteurs dans le monde entier pour parler de son amour et de cette invitation à être sauvé. Et c'est ce que nous sommes en train de faire aujourd'hui, vous qui êtes en train de m'écouter en ce moment. Dieu vous envoie une invitation. Écoutez, essayez un peu d'imaginer que le roi de votre pays ou le président de la République de votre pays, ou un grand homme riche, un grand homme d'affaires, le plus riche dans votre pays, ou disons le plus riche dans ce monde. Un grand homme d'affaires, le plus riche dans votre pays, ou disons le plus riche dans ce monde, vous envoie une

Je crois que tout le monde ferait cela. Mais maintenant là, ce n'est pas un homme ordinaire qui nous invite. C'est le roi des rois, le seigneur des seigneurs, Jésus-Christ de Nazareth, qui est Dieu, qui vous invite aujourd'hui à venir prendre un repas avec lui. Il vous invite parce qu'il revient bientôt prendre son église. Il vient bientôt pour prendre son église et il vous envoie aujourd'hui, en ce moment où vous êtes en train d'écouter cette émission, une invitation à participer, une invitation à répondre à ce grand dîner. Ça sera merveilleux. Ce jour-là, on va manger avec Abraham, Isaac, Jacob, Ésaïe. On va manger avec tous ces hommes et ces femmes que nous n'avons jamais connus, mais qui ont accepté Jésus-Christ comme Seigneur et Sauveur, ceux qui sont morts pour la parole de Dieu, ceux qui sont morts pour le sang, pour la prédication de Christ, ceux qui sont morts parce qu'ils ont voulu être des témoins de Jésus-Christ. Jésus vous pose cette question. Voulez-vous être son invité? Répondez à son invitation. Tout est accompli. Et observez que il est dit, un homme donna un grand souper. Ça veut dire que tout a été organisé. Tout a été payé. Je parlais de parabole. Donc c'est enseigner des vérités spirituelles, mais en se servant des choses de notre vie de tous les jours. Lorsque nous organisons une fête, la première chose, c'est de disposer de l'argent. Jésus dira dans Jean 19, nous gardons toujours un doigt sur la parabole dans Luc 14, Jean 19, verset 30. Quand Jésus eut pris le vin, il dit, tout est accompli. Et baissant la tête, il rendit l'esprit. Qu'est-ce que Jésus veut dire? Que tout ce que j'ai commencé à faire depuis le commencement du monde, je viens de l'achever maintenant. En d'autres termes, Jésus vient de payer le prix pour le rachat de l'humanité. Jésus vient de payer le prix pour que l'homme soit sauvé. Pour que cette grande fête, qu'il va organiser à son retour, s'accomplisse. Jésus vient de payer cela. Par sa mort à la croix, Jésus a tout accompli. Observez avec moi qu'il n'est pas question ici de religion. Ni l'Église catholique, protestante, Kimbanguis, les témoins de Jéhovah, la foi Bahaï, les mormons et toutes sortes de religions dites chrétiennes. Il n'en est pas question ici. Il est question d'un homme qui est mort pour les péchés de l'humanité. Un homme organisa un grand souper. Ça veut dire qu'il a disposé de l'argent, il a acheté du matériel, il a acheté de la nourriture, il a acheté de la boisson, il a loué des chaises, il a loué des tables, il a payé les services d'une société de traitage, service traiteur, pour organiser cette fête. Spirituellement, Dieu nous enseigne que Christ, par sa mort à la croix, vient d'organiser toutes ces choses du salut de l'humanité. Il ne faut pas oublier ça seul, c'est ça le plus important. Mon frère, ma sœur, c'est pour vous que Christ est mort à la croix. Lorsqu'il disait « tout est accompli », il pensait aussi à vous. Oh, que vous soyez en Chine, en Inde, en France, en Belgique, en Allemagne, au Congo, à Kinshasa, en province orientale, au Kasaï. Ça n'a aucune espèce d'importance. Il a tout accompli pour vous aussi. Dans Jean 17, verset 4, Jean 17, verset 4, Jésus dit, « Je t'ai glorifié sur la terre. J'ai achevé l'œuvre que tu m'as donnée à faire. » Vous voyez, dans Jean 17, Jésus n'est pas encore mort. Mais dans sa prière, Jésus dit, « Que je t'ai glorifié sur cette terre. » J'ai achevé l'œuvre que tu m'as donnée à faire. Voilà pourquoi il va dire dans Jean 19, verset 30, tout est accompli. Mon frère, tout est accompli. Pour être invité dans ce grand repas, il a fallu que Christ meure
Parce que si Christ n'était

0: pas mort, nous n'aurions pas eu la possibilité de recevoir cette invitation. Je n'aurais pas eu cette invitation et vous aujourd'hui, vous n'aurez pas cette possibilité d'écouter cette invitation. La mort de Christ nous donne accès à une invitation. C'est pour tout le monde. Jean 3, verset 16. Le verset le plus connu au monde. Jean 3, verset 16. Dieu a tant aimé le monde qu'il a donné son Fils unique, afin que quiconque croit en lui ne périsse point, mais qu'il ait la vie éternelle. Nous avons une invitation à recevoir la vie éternelle. La vie éternelle, c'est plus important qu'un grand repas. Mais pour avoir accès à ce repas, il faut avoir accès à la vie éternelle. Donc Dieu nous invite à ce grand rendez-vous, mais il nous demande de recevoir d'abord la vie éternelle. Quand nous avons cette vie éternelle, quand Christ viendra, parce que peut-être que vous allez mourir avant le retour de Christ, mais puisque vous avez reçu cette vie éternelle, quand Christ viendra, il va vous ressusciter. Il va vous donner un nouveau corps et vous allez participer à ce grand repas. Mon frère, ma sœur, ma prière est que vous qui écoutez ce message aujourd'hui, peu importe le lieu que vous écoutez, et que nous puissions, vous et moi, nous retrouver dans cette grande fête. Ah, je serais très heureux de vous serrer la main et d'apprendre que vous avez répondu à cette invitation parce que vous aviez écouté l'émission. Venez à Jésus sur ce thème, la parabole du grand souper. Ça serait vraiment une chose merveilleuse. Je serais vraiment un homme très heureux. Plaise à Dieu qu'au travers de ce message, des millions d'hommes et de femmes donnent leur vie à Jésus-Christ. Il a donné son Fils unique afin que quiconque croit. Il n'a pas donné la religion, hein. Il n'a pas donné Raphaël, il n'a pas donné Marc, il a donné Jésus-Christ. Jésus-Christ est mort à la croix pour vos péchés, la vie éternelle. La mort de Christ nous donne accès à une invitation pour le grand repas. La mort de Christ nous donne accès à une nouvelle vie. Parce que ce grand repas-là, c'est pour des personnes qui sont nées de nouveau. Ce n'est pas tout le monde. Quoique l'invitation a été donnée à tout le monde. Et ce n'est pas tout le monde qui répond à l'invitation. Dans 2 Corinthiens 5, verset 17. 2 Corinthiens 5, verset 17. Si quelqu'un est en Christ, il est une nouvelle créature. Les choses anciennes sont passées. Voici, toutes choses sont devenues nouvelles. Et puisque toutes choses sont devenues nouvelles, nous avons accès au grand souper que Dieu va organiser pour nous. Il nous donne la possibilité de vivre le rachat. Galates 3, verset 13. Vous y êtes? Galates 3, verset 13. C'est ça le prix que Jésus a payé pour que nous ayons accès à ce grand repas. Galates 3, verset 13. Christ nous a rachetés de la malédiction de la loi, étant devenu malédiction pour nous, car il est écrit, maudit quiconque est pendu au bois. Christ nous a rachetés de la malédiction de la loi. Rappelez-vous que dans le jardin d'Éden, lorsque Adam et Ève ont péché, Dieu a chassé l'homme et la femme. Donc il y a eu séparation. Mais pourtant, dans Luc 14, versets 15 à 24, Dieu invite l'homme à un dîner. L'invitation est une bénédiction. Chasser est une malédiction. Christ prend cette malédiction sur lui afin que nous puissions bénéficier de la bénédiction qui est l'invitation à dîner avec le grand roi. C'est ça que nous offre la mort de Christ. L'invitation que nous allons présenter ce jour-là, c'est en fait la mort de Christ. Je suis tenté de dire la mort de Christ écrit sur notre front pour dire « Je suis un enfant de Dieu. Christ est mort pour moi, j'ai accepté cette invitation. Voilà pourquoi je peux me permettre de me présenter à ce dîner. » Mon frère, ma sœur, c'est merveilleux. Dieu vous aime. Nous n'avons rien fait. C'est par grâce. Il n'y a pas d'œuvre. Il n'y a pas d'argent à donner. Il n'y a pas de jeûne à faire. Il n'y a pas de mortification à faire. C'est simplement l'accepter comme étant vrai. Quiconque croit en Jésus-Christ reçoit la vie éternelle. Je suis tenté de dire quiconque croit en Jésus-Christ reçoit l'invitation reçoit l'invitation pour ce grand dîner que Dieu va offrir pour tous ceux et toutes celles qui ont cru en Jésus-Christ. La mort de Christ nous donne accès auprès du Père. Voilà, c'est notre invitation, la mort de Christ. Éphésiens 2, verset 18. Éphésiens 2, verset 18. Car c'est par lui, c'est-à-dire Christ, car c'est par lui, nous avons les uns et les autres accès auprès du Père dans un même esprit. Nous avons accès à ce dîner-là avec Dieu par Jésus-Christ, par l'invitation de Jésus-Christ. Ce n'est pas l'invitation de l'Église catholique, de l'Église protestante, de l'Église kimbangiste, de l'Église témoin de Jéhovah, de l'Église mormone. Non, nous avons accès auprès du Père par l'invitation de Christ. Nous nous présentons avec les vêtements de Christ. Nous nous présentons avec le sang de Jésus-Christ. Nous nous présentons en disant que je suis mort avec Christ à la croix, il y a 2000 ans. Automatiquement, les portes s'ouvrent et on nous dit, vous êtes le bienvenu dans ce repas. Mon frère, ma sœur, c'est vraiment extraordinaire. C'est vraiment une invitation à ne pas négliger. Quelque part, je crois que ça doit être au livre des Hébreux, il est dit, comment pourrions-nous négliger un si grand salut? Je suis tenté de dire une si grande invitation. Quand l'homme nous invite, nous préparons. Nous réglons notre vie en fonction de cette invitation. Mais maintenant, ce n'est pas un simple homme, c'est le roi des rois, le Seigneur, le Dieu vivant, le créateur du ciel et de la terre, visible et invisible, qui nous invite à un repas. Je pense qu'il serait sage, intelligent et prudent de régler notre vie en fonction de cette invitation. Parce que Jésus vient bientôt. Il n'a pas donné de date, il n'a pas dit c'est tel jour à telle heure. Non, il a simplement dit je viens bientôt. Et il a demandé à ce que nous allions inviter d'autres. Moi-même, je suis un invité. Et il me demande d'aller inviter d'autres personnes. Voilà pourquoi vous écoutez ce message. Répondez à son message. Si c'est cela votre prière, votre désir, c'est très simple. Baissez la tête dans la prière et répétez ces simples mots après moi. Père éternel, au nom de ton Fils Jésus-Christ, j'ai entendu ton appel, j'ai entendu ton message. Je viens humblement à tes pieds te demander pardon. Pardon pour ma vie de péché, pardon pour ma rébellion. Et je réponds à l'invitation de Jésus-Christ aujourd'hui. Je le reçois comme mon Seigneur et mon Sauveur personnel. Je crois et je confesse que je suis une nouvelle créature maintenant. Au nom de ton Fils Jésus-Christ, j'ai ainsi prié. Amen. Si vous avez fait cette prière, croyez que par la foi, Dieu vous a entendu. Nous nous retrouvons dans quelques instants après ce message publicitaire.
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0: Bon retour à l'émission Venez à Jésus. Vous savez, c'est une grâce, c'est vraiment un honneur, c'est vraiment un privilège de pouvoir vous retrouver. Mon frère, ma sœur, n'hésitez pas à l'invitation de Christ. Puisque vous avez donné votre vie à Jésus, marchez avec Jésus. Ne vous détournez pas de Jésus à cause des richesses de ce monde, à cause de l'amour d'une personne ou de quoi que ce soit. Jésus revient bientôt. Je suis Raphaël Mambou. Nous nous retrouvons la fois prochaine, toujours sur le même thème, la parabole du grand souper. Que Jésus continue de vous bénir, que Jésus continue de vous garder. À la fois prochaine. Amen.
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1: Bonjour à tous, je suis Raphaël Mambou, que Jésus vous bénisse, qui que vous soyez, où que vous soyez. Le nom de cette émission est Venez à Jésus. C'est une grâce, c'est un honneur, c'est un privilège de pouvoir vous retrouver encore aujourd'hui autour de la parole de Dieu sur le thème La parabole du Samaritain avec notre frère, notre ami Jonathan Junior Mambou. Bonjour frère.
2: Bonjour et bonjour à vous qui êtes là assis pour nous écouter, que la gloire revienne à Dieu.
1: Merci encore pour ta disponibilité pour ce thème, la parabole du Samaritain. Avant d'aller plus loin, je voudrais t'inviter à nous conduire dans la prière pour dédier le reste des 30 minutes entre les mains du Seigneur.
2: Prions le Seigneur. Seigneur notre Dieu, nous te disons merci pour ces instants que tu permets pour que nous puissions partager ta parole. L'homme ne vit pas de pain seulement, mais l'homme vit aussi de tout ce qui sort de la bouche de Dieu. Laisse que cette parole qui est la vie puisse nous donner la vie, puisse nous donner l'espoir, puisse nous donner la possibilité encore de nous attacher à toi. Que tout ce qui est de l'ennemi soit bouté loin de nous, au nom puissant de Jésus, nous avons ainsi prié. Amen.
1: Amen.
2: Amen.
1: La parabole du Samaritain. Nous avons dit qu'une parabole est un enseignement tiré des choses de tous les jours, afin de nous enseigner sur les vérités spirituelles. Nous avons dit aussi que le monsieur qui quitte Jérusalem pour Jéricho fait un mouvement de descente. Il est en train de perdre. Alors, Jonathan, qu'est-ce que tu peux nous dire encore sur cette parabole?
2: Cet homme, comme nous l'avons dit et que nous continuerons toujours à dire, était dans une position élevée. Il était à Jérusalem. Jérusalem, pour ceux qui n'ont pas suivi les émissions passées, Jérusalem veut tout simplement dire la maison de paix. Jéru veut dire maison, Salem veut dire paix. Et notre maison de paix à nous chrétiens, c'est l'Église. Car l'Église, c'est là que se trouve le prince de la paix. Et le prince de la paix, c'est Jésus de Nazareth. Celui qui quitte l'Église, en fait, je ne parle pas de l'église locale comme un bâtiment, mais nous parlons de l'église corps de Christ. Tous les chrétiens, voilà. Tous les chrétiens se retrouvent dans une église qui est le corps de Christ.
1: Et dans l'église, tous les chrétiens se retrouvent dans l'église qui est le corps de Christ.
2: Okay. Et cette église est dans une position élevée par rapport au monde, élevée par rapport à tout ce que les hommes peuvent envier. Et nous insistons là-dessus pour consoler les bien-aimés qui se lamentent, disant que Dieu les a oubliés, Dieu les a laissés au niveau le plus bas. Non, aussi longtemps que nous sommes attachés à la parole, aussi longtemps que nous faisons ce qui est conforme à la parole, nous sommes à Jérusalem. C'est-à-dire nous sommes dans le niveau le plus élevé et Dieu veut que nous y restions. Mais Dieu ne veut pas que nous puissions faire comme ce Samaritain, cet homme, je voulais dire, qui est descendu, quittant le lieu le plus élevé, Jérusalem, vers Jéricho, parce que la suite n'était pas bonne. C'est un exemple à ne pas suivre, car tous ceux qui ont suivi cet exemple, c'est-à-dire tous ceux qui ont quitté la présence de Dieu pour aller loin de Dieu, en ont vu les conséquences. Malheureusement, il y a toujours des têtus qui veulent toujours essayer, qui sont
1: qui se croient
2: curieux,
1: plus intelligents
2: que Dieu. Plus intelligent que
1: plus
2: Dieu.
1: Plus sage que Dieu.
2: Et ils en ont pour leur compte. Mais il y a des exemples en lisant la Bible qui devraient nous empêcher de prendre de tels risques. Je prends l'exemple de Satan par exemple. Il était dans une position élevée. La Bible le dit. Il était élevé, il était revêtu de gloire,
1: De magnificence.
2: Ézéchiel chapitre 28. La Bible dit ceci, je vais lire ça à partir du verset 11. La parole de l'Éternel me fut adressée en ces mots. Fils de l'homme, prononce une complainte sur le roi de Tyr. On parle de Satan. Tu lui diras, ainsi parle le Seigneur l'Éternel. Tu mettais le sceau à la perfection. Tu étais plein de sagesse, parfait en beauté. Tu étais en Éden, le jardin de Dieu. Tu étais couvert de toute espèce de pierres précieuses, de sardoine, de topaz, de diamant, de chrysolite, d'onyx, de jaspe, de saphir, d'escarboucle, d'émeraude et d'or. Tes tambourins et tes flûtes étaient à ton service, préparés pour le jour où tu fus créé. Regardez, tu as été un chérubin protecteur aux ailes déployées. Voilà ce qu'il était. Je t'avais placé et tu étais sur la sainte montagne de Dieu. Tu marchais au milieu des pierres étincelantes. Tu as été intègre dans tes voies depuis le jour où tu fus créé, jusqu'à celui où l'iniquité a été trouvée chez toi. Par la grandeur de tes commerces, tu as été rempli de violence et tu as péché. Voilà ce qu'il a fait tomber. Et je te précipite de la montagne des dieux. Vous voyez, il était dans une position élevée et Dieu a fait quoi? Dieu l'a précipité. Voilà, il l'a fait descendre en bas. Il l'a précipité du lieu élevé pour le ramener dans un lieu de déshonneur, un lieu inférieur, comme tu viens de le dire. Ainsi, je peux lire avec vous ce texte de Apocalypse chapitre 12, versets 3 à 4, où on parle du dragon. Je suis dans Apocalypse 12.
1: Apocalypse 12, 3 à 4. Hein?
2: Oui.
1: Un autre signe parut dans le ciel, et voici, c'était un grand dragon rouge, ayant 7 têtes et 10 cornes, et sur ses têtes 7 diadèmes. Sa queue entraînait le tiers des étoiles du ciel et les jetait sur la terre.
2: Voilà.
1: Le dragon se tint devant la femme qui allait enfanter afin de dévorer son enfant lorsqu'elle aurait enfanté.
2: Tu peux te limiter là, c'est surtout le verset 3.
1: Et la deuxième partie du verset, la première partie du verset 4.
2: Verset 4, voilà. On parle du dragon, mais on dit que sa queue entraînait le tiers des étoiles. Et si je prends ce verset, c'est juste pour attirer votre attention sur une pensée qui se véhicule souvent. On nous dessine le diable comme un dragon, on lui colle des cornes à la tête,
1: une queue,
2: il a des yeux rouges,
1: il est vilain.
2: Voilà. Et tout le monde se dit, le diable, il est, comme tu le dis là, vilain, il a une queue. Et pourtant, la Bible a un langage. La Bible, c'est un livre spirituel. Dans chaque image, il y a toujours quelque chose que Dieu cache, qu'il explique quelque part en cherchant la Bible. Est-ce que le diable aurait vraiment une queue? Non. La queue veut simplement dire que le diable était dans une position élevée. Maintenant, il est dans une position de déshonneur, d'abaissement. Nous nous appuyons sur des textes bibliques, par exemple, lorsque vous lisez Deutéronome 28, verset 13, quand Dieu montre aux enfants d'Israël les réalités de ceux qui allaient obéir ou de ceux qui n'allaient pas obéir, il dit par exemple, vous serrez la tête et non la queue.
1: Deutéronome 28, verset 13, oui. L'Éternel fera de toi la tête et non la queue.
2: Voilà.
1: Tu seras toujours en haut et tu ne seras jamais en bas. Lorsque tu obéiras aux commandements de l'Éternel, ton Dieu, que je te prescris aujourd'hui, lorsque tu les observeras et les mettras en pratique. Ça, c'est les bénédictions.
2: Amen. Très important. Ces choses s'accompliront dans la vie du chrétien quand? Lorsque tu obéis aux commandements de l'Éternel, ton Dieu, que les commandements que Dieu te prescrit, tout ce que Dieu te prescrit, mon frère, toutes les fois que tu vas obéir à cela, je voulais dire, tu seras toujours en haut, tu ne seras pas en bas. En haut, je le souligne, ne le voyez pas par rapport au bien terrestre, ou bien au physique, ou au visible que nous voyons à l'œil. Mais voyez-le selon Dieu, car pour Dieu, celui qui fait la... il n'est pas en bas. Spirituellement, Dieu l'a placé dans un lieu élevé. Tu peux traverser des temps difficiles, des temps durs, mais tu es toujours en haut. David traversait aussi des temps difficiles. Mais malgré ces temps difficiles, il avait en lui l'onction royale. Et malgré ses combats, malgré les attaques du roi Saoul, ces attaques, ces manigances contre David n'ont pas à empêcher que les desseins de Dieu puissent s'accomplir dans la vie de David. Et David est devenu roi plus tard, malgré toutes ses persécutions. Donc j'ai pris cet exemple pour vous fortifier, vous dire de répéter ces paroles de David qui disait « Quand je traverse la vallée de l'ombre de la mort, je ne crains aucun mal, car tu es avec moi. » Mais si Dieu est avec vous, sachez que Dieu n'est pas en bas, Dieu est en haut. Il occupe une position d'honneur, une position élevée. Un peu pour dire que nous serons la tête si nous obéissons à ses commandements. Mais si nous n'obéissons pas à ses commandements, nous serons la queue. Nous allons occuper une position de déshonneur. Voilà, c'est la position qu'occupe Satan. Il est dans une position d'abaissement, une position de recul, de déshonneur. Et beaucoup d'enfants de Dieu choisissent malheureusement de marcher comme lui. Et pourtant, Dieu ne veut pas que ses enfants puissent vivre dans une vie d'abaissement, dans une vie de déshonneur. Vous pouvez avoir de l'argent, c'est bien. Vous pouvez vivre bien dans la société parce que possédant des biens, c'est une bonne chose. Mais si vous possédez ces choses, mais que vous les possédez parce que vous avez emprunté des voies malhonnêtes, vous avez suivi l'occultisme, vous persistez dans le mal à cause des richesses parce que vous vous dites, si je ne fais pas ça, je ne vais pas vivre. Oui, pour les hommes, on vous félicitera, on vous considérera, et même il y a même des gens, ça m'étonne, qui voudraient avoir plus d'argent, comme ça quand il va mourir, on va lui donner des éloges, on dit en tout cas, c'était un homme qui avait beaucoup d'argent, c'était un homme qui était ceci, cela. Ça, ce sont les hommes, mon frère. Dieu ne voit pas les choses comme ça. Pour Dieu, tu peux avoir des richesses terrestres, mais si tu n'obéis pas à ses principes, pour lui, tu es en bas. Et ne cherchons pas à faire des choses pour être reconnus par les hommes quand nous allons mourir. Non. Faisons des choses en étant sur terre pour être reconnus par Dieu, même si les hommes ne nous reconnaissent pas. Dieu est plus grand que les hommes. Dieu veut, mon frère, que toi tu sois en haut. Il ne veut pas que tu sois en bas. Je vais lire un texte avec vous, dans Proverbe 15, verset 24. Regardez ce que la Bible dit ici. Le souhait de Dieu, toujours. La Bible dit ceci, je lis la parole. « Pour le sage, le sentier de la vie mène en haut, afin qu'il se détourne du séjour des morts qui est en bas. » Vous remarquerez en lisant la Bible que c'est un peu repris un peu plusieurs fois, comme nous l'avons lu dans Deutéronome, que celui qui est la tête, il est au fait en haut, mais celui qui est la queue, il est en bas, si vous avez lu avec nous Deutéronome 28. Eh bien ici, on reprend les mêmes mots. Il y a le mot « haut » et le mot « bas ». Donc dans aux yeux du Seigneur, c'est comme ça. Il y a le « haut » et il y a le « bas ». Il y a ceux qui sont en haut, bien qu'étant sur la terre. Il y a également ceux qui sont en bas, tout en étant sur la terre. Pour le sage c'est qui ? Le sage, c'est celui qui s'attache à la parole. Le sage, c'est celui qui aime la parole. Le sage, ce n'est pas cet homme qui est un auditeur oublieux. C'est-à-dire un homme qui écoute la parole, mais qui ne la met pas en pratique, non.
1: Et le sage, ça ne dépend pas du nombre d'années passées sur terre, non.
2: Voilà.
1: Parce que la Bible dit, le commencement de la sagesse, c'est le commencement de la crainte de Dieu. Celui qui craint Dieu, c'est celui qui est sage. Peu importe son âge, parce qu'on a vu des hommes et des femmes d'un certain âge, d'un certain rang, mais complètement insensés et pervertis dans la folie.
2: Oui, et la Bible le confirme quand Job parlait avec ses amis à un,
1: qui dira,
2: oui, que la sagesse ne vient pas d'un grand nombre d'années. Hein, c'est vrai qu'on peut copier, on dit, bon, c'est un vieux, ce sont des vieux, ils connaissent. Mais attention, même tous ces vieux-là, tout ce qu'ils disent, il faudra toujours examiner les paroles des vieux à la lumière de la parole de Dieu. Parce qu'on connaît des gens, il a un papa, il est sage, selon les hommes, mais il pose aussi des actes bizarres.
1: Des actes de folie.
2: On en voit à la télé, des grandes autorités dignes de respect. Mais quand on apprend des choses qu'ils font en secret...
1: Ils mentent à la télévision.
2: Ils sont là dans des pédophilies. Ils sont là dans certaines magouilles dont vous ne pouvez pas imaginer. Et on va se poser la question, mais quand même, ça c'est une grande autorité. Ils ne devraient pas faire ça. C'est pour dire que la sagesse ne vient pas d'un grand nombre d'années. La sagesse, la véritable sagesse, se trouve dans la parole de Dieu. En fait, la véritable sagesse, c'est Jésus-Christ de Nazareth.
1: Qui a été fait sagesse pour nous.
2: Amen. Et si tu n'as pas Jésus-Christ, quand Dieu te regarde, il te considère comme un insensé. Parce que pour Dieu, l'homme sage, c'est celui qui s'attache à sa parole. Voilà pourquoi il est dit ceci. Pour le sage, c'est-à-dire pour celui qui s'attache à la parole, qui met en pratique la parole, en fait, qu'est-ce qu'il fait? Il est en train de suivre un sentier qui le mène en haut. Et le sentier qu'il suit le détourne du séjour des morts qui est en bas. En fait, ici, les lecteurs peuvent se dire que sûrement quand on meurt, il y a un lieu qui est en haut et il y a un lieu qui est en bas. Bon, je ne pourrais pas confirmer cela, mais ce qui est sûr, c'est que pour les justes, quand ils meurent, ils vont dans un lieu qui est en haut, c'est-à-dire dans un endroit d'honneur, dans un endroit de délices, dans un endroit de paix, dans un endroit où ils sont consolés, où ils sont dans le repos.
1: Ils entrent dans la présence de Dieu.
2: Voilà, c'est ça. Être dans la présence de Dieu, c'est être en haut. Mais tous les méchants, quand ils meurent, ils vont dans un endroit où ils ne sont pas respectés par les démons, où ils sont maltraités, où ils sont torturés, où ils sont écrasés, où ils sont dans le déshonneur, où on ne tient pas compte que tu étais professeur d'université, tu étais
1: président
2: de la République, tu étais gouverneur de la ville, tu étais bourgmestre,
1: gouverneur de la banque centrale,
2: tu étais maire, en tout cas là-bas.
1: Épouse de chef d'État,
2: garde
1: du corps du chef d'État,
2: cardinal, pasteur,
1: pape, évêque, on tient plus compte de ça.
2: Oui.
1: Tu as ton tu auras tes fouets éternels.
2: Voilà, c'est pour cela que là, beaucoup se demandent vraiment qu'est-ce que j'ai fait sur la terre. Donc, en fait, j'ai passé mon temps à faire autre chose, alors qu'il y avait aussi des choses primordiales, des choses importantes. Bien-aimés, attachons-nous au-delà de tout ce que nous faisons, au-delà de toutes vos responsabilités, au-delà de tout ce que vous aimez. Privilégiez les choses de Dieu. Aimez les choses de Dieu. N'aimez pas le mariage plus que la parole. N'aimez pas votre mari plus que Dieu quand même. Hein? Jusqu'au point où, non, je ne peux pas prier parce que mon mari n'aime pas. Non, quand même, ça c'est la folie.
1: Déjà, comment vous en êtes arrivé d'abord à épouser un homme qui n'aime pas que vous alliez en prière?
2: N'aime pas quand même ta femme plus que Dieu. Non, ça n'a pas de sens. Aimons le Seigneur plus que tout. Même si ton mari t'a abandonné, toi aime le Seigneur. Il sait comment il va ramener ton mari. Parce que avec Dieu, rien n'est impossible. Il peut tout. Rien ne peut s'opposer à lui. Mais si tu t'attaches à ce qui va rester sur la terre. Du reste, quand on meurt, on ne meurt pas avec un conjoint. Mais tu iras seul. Et il y a un verset qui m'interpelle toujours quand on parle de l'enlèvement. Le Seigneur dit, sur un même lit, l'un sera pris,
1: l'autre restera.
2: Donc Dieu ne tient même pas compte du mariage, de cette fidélité-là, que non, en tout cas quand vous vous mariez, pour le meilleur, pour le pire, le jour de l'enlèvement, ce ne sera plus le problème de Dieu. Si c'était la femme qui s'attachait à Dieu, l'un sera prise, l'autre sera resté. Alors pourquoi? Pourquoi s'attacher au péché, au mal, je ne dis pas que vous puissiez haïr votre mari ou ne plus aimer votre femme, mais je donne ces exemples pour vous dire que le Seigneur veut que vous restiez en haut. Si vous êtes en bas, que vous laissiez le lieu de bassesse et que vous commenciez à gravir la montagne en vous attachant à la parole, gravir la montagne jusqu'à atteindre le point le plus élevé pour ne pas pleurer demain. Je vais lire un texte, toujours pour illustrer cette histoire de haut et de bas. Luc 16, on est dans Luc 16, ça c'est une illustration encore vraie après la mort, le verset 19. On dit, il y avait un homme riche qui était vêtu de pourpre et de fin lin et qui chaque jour menait joyeuse et brillante vie. Un pauvre nommé Lazare était couché à sa porte couvert d'ulcères et désireux de se rassasier des miettes qui tombaient de la table du riche. Et même les chiens venaient encore lécher ses ulcères. Je ne vais pas donner toutes ces explications ici, mais on prend quand même le verset 22. Regardez. Le pauvre mourut et il fut porté par les anges dans le sein d'Abraham. Vous voyez? Le riche mourut aussi et il fut enseveli. Ce verset 22 doit attirer votre attention. Il y a l'un qui meurt, les anges viennent le prendre. Mais l'autre meurt, on ne fait même pas mention des anges. On dit simplement qu'il a été enseveli. Une leçon qui veut nous dire quoi? Qui veut simplement nous dire qu'il y a des ceux-là qui, quand ils meurent, les anges viennent. Et vous savez, les anges, ils ne sont pas sur la terre, ils sont au ciel. Ils sont en haut, Ouais, il y a de ceux-là quand ils meurent. Les êtres qui sont en haut viennent prendre, viennent les chercher. Ils disent, non, toi, tu es de notre côté. Pourquoi? Parce que quand tu étais sur la terre, tu as défendu le royaume de Dieu. Pas un royaume terrestre, mais tu as défendu un royaume céleste. Tu défendais les valeurs du ciel. Tu te battais pour les valeurs du ciel. Alors, comme tu t'es battu pour les choses d'en haut, les choses du ciel, pourquoi rester sur la terre? On vient te chercher. Et imaginons-nous le cortège des anges. Ce sera un cortège comment? Hein? Comparable à quel cortège? Bon, des fois, je m'imagine cela quand je regarde les honneurs militaires qu'on accorde aux chefs d'État, qu'on accorde aux autorités de ce monde. Vous verrez comment les soldats sont là comme des statues, sans bouger, même si un moustique le pique, il ne peut pas parce que le chef de l'État est en train de passer. Mais ce jour-là, ce seront des anges, s'il vous plaît, qui nous conduiront, non en dessous de la terre, mais en haut, dans la présence des dieux. Et voilà, le pauvre a été enlevé, il est allé en haut, et l'autre, il a été enseveli, se trouvant dans un lieu inférieur, je peux dire un lieu de déshonneur. Et cet homme, la Bible dit ceci dans le verset 24, on dit, je dis le verset 23, « Dans le séjour des morts, il leva les cieux, et tandis qu'il était en proie en tourment, il vit de loin Abraham et Lazare dans son sein. Il s'écria, « Père Abraham, aie pitié de moi, et envoie Lazare pour qu'il trempe le bout de son doigt dans l'eau et me rafraîchisse la langue, car je souffre cruellement dans cette flamme. » Mes frères, pensons beaucoup à l'éternité. Pensons beaucoup à l'éternité parce que après cette vie, il y a une vie. Malheureusement, il y a de ceux qui vont aller souffrir, mais il y a de ceux qui seront dans la gloire avec le Père qui est en haut. Et Dieu veut que nous soyons en haut. Dieu veut que tu sois en haut. Ça, c'est la volonté de Dieu. Mais simplement, Dieu ne nous force pas. Dieu nous montre le chemin. Dans ce monde, il y a plusieurs chemins. Mais un seul chemin nous conduit en haut. C'est Jésus. Et Jésus l'a dit dans Jean chapitre 14. Parlant toujours de la voie qui nous conduit en haut. La Bible dit ceci. Je suis dans Jean chapitre 14. Je commence au premier verset. Que votre cœur ne se trouble point. Croyez en Dieu et croyez en moi. Demeure dans la maison de mon Père. En fait, le Père ne se trouve pas sur la terre, il se trouve en haut. Si cela n'était pas, je vous l'aurais dit. Je vais vous préparer une place. Et lorsque je m'en serai allé, que je vous aurai préparé une place, je reviendrai et je vous prendrai avec moi, afin que là où je suis, vous y soyez aussi. Vous savez où je vais? Et vous en savez le chemin. Regardez, Thomas lui dit, Seigneur, nous savons où tu vas. Comment pouvons-nous en savoir le chemin? Jésus lui dit, je suis le chemin, la vérité et la vie. Nul ne vient au Père que par moi. Posez-vous la question, le Père se trouve où? Il se trouve en haut. Si tu veux aller en haut, auprès du Père, il y a un seul chemin. Ce n'est pas le mensonge, ce n'est pas la sorcellerie, ce n'est pas l'occultisme, ce n'est pas les richesses de la terre, mais c'est Jésus. Il est le chemin, il est la vérité, il est la vie. Il y a un seul chemin qui nous conduit en haut. Et Dieu veut que nous allions en haut, en haut. En tout cas, la Bible le répète plusieurs fois. Je vais encore toujours continuer dans cette même pensée. Vous avez déjà entendu parler de... Bien entendu, on parle de Jérusalem, parce que ce monsieur était à Jérusalem. Et il descendait à Jéricho. Mais cette fois-ci, je voudrais parler de Jérusalem dans un autre sens où Paul parle de la Jérusalem céleste, la Jérusalem d'en haut. En fait, tous les chrétiens actuels iront en haut et ils formeront ce qu'on appelle la Jérusalem céleste. Et même quand Paul parle de cette Jérusalem, elle dit qu'elle est en haut. Celle qui est notre mère, c'est-à-dire elle est en haut, elle n'est pas sur la terre. Donc Dieu a placé ses histoires à lui, pas en bas, seulement en haut. Je vais un peu atterrir par ce texte parce qu'on va continuer sûrement prochainement dans une prochaine émission. Dans Colossiens chapitre 3, la Bible dit ceci. Je voudrais juste que vous gardiez ce texte dans votre cœur. Si donc vous êtes ressuscité avec Christ, cherchez les choses d'en haut. Tu cherches quoi, mon frère, finalement? Toi, tu cherches les choses d'en bas. Cherchez les choses d'en haut où Christ est assis à la droite de Dieu. Affectionnez-vous aux choses d'en haut et non à celles qui sont sur la terre. C'est très important. Voilà un peu ce qu'on pouvait dire. Je ne sais pas si tu as encore à dire.
1: On va simplement terminer par là pour l'émission d'aujourd'hui avec le texte de Paul dans Colossiens 3, versets
2: 1 à 2,
1: où l'apôtre nous encourage à nous affectionner et à chercher les choses d'en haut. Mon frère, ma sœur, vous qui êtes en train de nous écouter en ce moment, c'est Dieu qui est en train de vous parler. Quelles sont les choses qui priment dans votre cœur? Celles d'en haut, c'est-à-dire les vérités spirituelles, la vie spirituelle, ou bien les choses de ce monde? Avoir une voiture n'est pas quelque chose de mauvais, avoir une maison, un travail, un mariage, mais est-ce que ces choses priment dans votre vie? Parce que ce monsieur dans la parabole du Samaritain a arrêté d'affectionner les choses d'en haut parce qu'il cherchait celles d'en bas. Il voulait abandonner, en fait, il a abandonné le Seigneur pour les choses d'en bas. Et Dieu vous arrête aujourd'hui pour vous dire, arrêtez de vous affectionner aux choses de la terre, mais soyez plus affectionnés aux choses du monde. Et si ce message vous a touché, vous a interpellé, vous voulez dire, attention, je suis en train de m'affectionner aux choses d'en bas et je vais perdre mon salut en Jésus-Christ. Peut-être même que vous avez perdu, mais maintenant vous vous rendez compte que vous avez fait une bêtise. Dieu vous aime et Dieu vous dit, revenez aux choses d'en haut. Jésus-Christ a dit, je suis le chemin, la vérité et la vie. Revenez à Jésus-Christ. Baissez simplement la tête dans la prière et répétez ces simples mots après moi. Prions. Père éternel, au nom de ton Fils Jésus-Christ, j'ai entendu ton appel. J'ai entendu ton message. J'ai entendu ton cri. Je te demande pardon parce que je me suis affectionné aux choses d'en bas et j'ai oublié de m'affectionner aux choses d'en haut. Père, j'ai regardé en bas et non plus vers le ciel. J'ai cessé de regarder vers Jésus-Christ et je te demande pardon. Purifie-moi avec le sang de Jésus-Christ. Lave-moi avec le sang de Jésus-Christ. Je prends l'engagement aujourd'hui et jusqu'à la fin de ma vie à suivre Jésus-Christ tous les jours de ma vie et dans tous les domaines de ma vie. Au nom de ton Fils Jésus-Christ, j'ai ainsi prié. Amen. Si vous avez fait cette prière de cette émission et venez à Jésus, aujourd'hui nous recevions Jonathan Junior Mambou. Nous nous retrouvons la fois prochaine, toujours sur le même thème, la parabole du Samaritain. Que Jésus continue de vous bénir. Que Jésus continue de vous garder. À la fois prochaine. Amen.
2: À la fois prochaine, que Dieu vous bénisse.
1: Amen.
2: Amen.
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1: Bonjour à tous, je suis Raphaël Mambou, que Jésus vous bénisse. Le nom de cette émission est Venez à Jésus. C'est une grâce, c'est un honneur, c'est un privilège de pouvoir vous retrouver encore une fois aujourd'hui autour de la parole de Dieu pour partager un nouveau thème que je nomme la vocation de Jérémie. La vocation de Jérémie ou l'appel de Jérémie. Avant d'aller plus loin, je voudrais vous inviter à baisser la tête dans la prière pour dédier le reste des 30 minutes entre les mains du Seigneur. Prions. Père éternel, au nom de ton Fils Jésus-Christ, nous voici devant toi pour entendre ta parole, pour entendre ton appel, pour entendre ton cri, Seigneur, pour entendre ton message. Tu as toujours de bonnes choses à nous dire. Tu as toujours une vérité à nous annoncer. Tu as toujours un chemin merveilleux parce que tu dis dans ta parole que tu as un plan merveilleux pour chacun, pour chacun d'entre nous. Nous le croyons. Et c'est pour cela que nous venons nous mettre à tes pieds pour t'écouter, car tu dis toujours des bonnes choses. Le psalmiste dit, pour ma part, moi j'écouterai Dieu parce qu'il me parle de paix. Je le crois encore une fois aujourd'hui, Seigneur, que tu vas nous parler de paix. Au nom de ton Fils Jésus-Christ, nous avons ainsi prié. Amen. La vocation de Jérémie. Je voudrais vous inviter à lire dans Jérémie 1, à partir du verset 4. Jérémie 1, verset 4. La parole de l'Éternel me fut adressée en ces mots. Avant que je t'eusse formé dans le ventre de ta mère, je te connaissais. Et avant que tu fusses sorti de son sein, je t'avais consacré, je t'avais établi prophète des nations. Je répondis, ça c'est Jérémie maintenant qui parle. Je répondis, ah, Seigneur Éternel, voici, je ne sais point parler, car je suis un enfant. Et l'Éternel me dit, ne dis pas je suis un enfant, car tu iras vers tous ceux auprès de qui je t'enverrai, et tu diras tout ce que je t'ordonnerai. Ne les crains point, car je suis avec toi pour te délivrer, dit l'Éternel. Puis l'Éternel étendit sa main et toucha ma bouche, et l'Éternel me dit, voici je mets mes paroles dans ta bouche. Regarde, je t'établis aujourd'hui sur les nations et sur les royaumes, pour que tu arraches, pour que tu abattes, pour que tu ruines, pour que tu détruises, et pour que tu bâtisses et que tu plantes. Très très belle histoire. Jérémie, au début de son ministère, Dieu l'appelle. Comme je l'ai dit, ce thème peut être nommé la vocation de Jérémie ou l'appel de Jérémie. Qu'est-ce que nous sous-entendons par une vocation ou un appel? Je ne vais pas chercher ça dans le dictionnaire, mais je vais essayer de vous l'expliquer comme Dieu me l'a fait comprendre. Vous êtes une créature de Dieu. Vous êtes une création de Dieu. Oh, on peut laisser les théories création directe ou création indirecte. C'est Dieu qui a créé le ciel et la terre. C'est Dieu qui vous a créé. Et c'est vrai qu'il n'a peut-être pas fait comme il a fait comme Adam. Mais vous êtes quand même la créature. Vous êtes quand même la création du Dieu vivant. Et Dieu vous a créé pour un plan. Dieu a un plan pour votre vie. Dieu a un but pour votre vie. Et quand ce plan commence dans votre vie, il y a d'abord une rencontre avec le Seigneur. Jérémie est très jeune. Pendant une quarantaine d'années, Jérémie va exercer son ministère de prophète, va exercer son ministère de prophète en Israël jusqu'à ce qui est déportation. Jérémie veut dire élevé par Dieu. Élevé par Dieu. Il exerça un ministère de plus de 40 années. Il prophétisa pendant les règnes de plusieurs rois, Josias en outre. Sa mission prophétique eut lieu pendant la période la plus troublée du peuple de Dieu. Il se trouvait parfois seul contre tous. Cependant, il était fidèle jusqu'au bout à son Dieu, certes avec un parcours jalonné de plaintes légitimes. Ça, c'est Jérémie. Il a fait des grandes choses. Il y a même un mot français qui est utilisé, les Jérémiades, où on parle des plaintes du prophète. Quand lorsqu'on parle de Jérémie, quelqu'un se plaint. C'est vrai que Jérémie s'est beaucoup plaint. Mais c'est pas moi qui vais lui en vouloir parce que quoi? Pourquoi il se plaignait? Mais il avait confiance en Dieu. Il avait confiance en Dieu. Jérémie est le choix de Dieu. Lorsqu'il commence son ministère, Dieu lui dit, avant que tu fusses formé dans le ventre de ta mère, je te connaissais. Avant que tu fusses sorti de son sein, je t'avais consacré et je t'avais établi prophète des nations. Dieu dit à Jérémie que avant que tu viennes dans ce monde, moi je te connaissais, moi je t'avais choisi, moi je t'avais établi, moi j'avais un projet pour toi. Oh, vous allez peut-être me dire, mais frère, ça c'est Jérémie. Qu'est-ce que Jérémie a à voir avec moi? Jérémie n'est pas quelqu'un d'exceptionnel devant Dieu. Parce que tous, devant Dieu, nous sommes égaux. Alors, si Jérémie a été un choix de Dieu, si Jérémie a été choisi par Dieu, si Jérémie a été utilisé par Dieu, si Jérémie a vu le plan de Dieu s'accomplir dans sa vie, je ne vois pas pourquoi vous, ça ne marcherait pas. Oh, vous allez peut-être me dire, moi je suis africain. Oh, moi je suis sud-américain. Moi je suis asiatique. Oh, moi je suis un européen. Ça n'a aucune espèce d'importance. Parce que celui qui vous a créé, c'est le même qui a créé Jérémie. Il est le choix de Dieu. Vous êtes le choix de Dieu, vous. Oui, vous êtes le choix de Dieu, vous qui êtes en train de m'écouter en ce moment. Ah, vous allez peut-être me dire, mais frère, tu connais pas ma vie. Je n'ai pas besoin de connaître votre vie parce que je sers celui qui connaît votre vie. Qui connaît votre vie mieux que vous-même. J'aime quand il dit, avant que tu fusses formé, que tu sois formé dans le ventre de ta mère, je te connaissais. Vous imaginez, j'étais intimement lié au projet que j'ai pour ta vie. Et observez que lorsque Dieu appelle, Dieu ne demande pas la vie de qui que ce soit. Il ne demande pas les recommandations de qui que ce soit. On ne recommande pas des hommes et des femmes devant Dieu. Donc moi, je fais une lettre. J'écris, cher Seigneur Dieu, je te prie de recevoir avec grande considération mon ami Paco, mon ami Junior, ma femme Rose. Non, il n'y a pas de recommandation devant Dieu. Dieu vous connaît. Il connaît le nombre de cheveux qu'il y a sur votre tête. Il connaît quand vous êtes assis, quand vous êtes couché. Il connaît quand vous marchez. Il connaît les sentiments qu'il y a dans votre cœur. Il connaît les pensées qui troublent votre vie. Il connaît. Il les maîtrise. C'est pour ça qu'il est Dieu. Vous savez, quand nous nous regardons en tant qu'hommes, nous nous disons, comment il peut faire pour maîtriser toutes choses en même temps? Aujourd'hui, on parle de plus de 6 milliards d'hommes et de femmes. Comment il peut faire pour connaître ces plus de 6 milliards? C'est parce qu'il est Dieu. D'autres ajoutent, mais et les anges et les archanges? C'est parce qu'il est Dieu, justement. Ça ne s'explique pas, ça se constate. Il est la création, il a créé toutes choses. Il est la vie, il est le créateur de toutes choses. Il n'y a rien qui dépasse Dieu. Et vous, qui êtes en train de m'écouter en ce moment, il vous connaît. Des fois, je m'imagine un peu comment est-ce que les choses peuvent se passer avec Dieu. Je vois Dieu en train de contrôler les galaxies, de contrôler l'univers. Et puis une toute petite planète sur laquelle il porte toute son attention. Pourquoi ? Parce que l'homme créé à son image se trouve là-dedans. Nous n'avons rien de spécial. Nous ne faisons rien de spécial. Mais il a décidé de nous aimer. Il a décidé de nous créer. Il a décidé de se préoccuper de nous. Il a décidé de prendre soin de nous. Mon frère, ma sœur, je n'ai pas besoin de connaître votre condition. Je connais celui qui vous a créé. Et celui qui vous a créé m'a demandé de vous apporter la bonne nouvelle, qu'il vous aime, qu'il a un projet pour vous, qu'il a un plan pour vous, qu'il s'intéresse à vous, qu'il est mort à la croix pour vous. Lorsque Dieu appelle Jérémie, Dieu dit à Jérémie, je te connaissais. Je te connaissais. Je t'avais choisi. Je t'avais établi. C'est fort, les verbes qui sont utilisés. Avant que tu fusses formé dans le ventre de ta mère, je te connaissais. Avant que tu fusses sorti de son sein, je t'avais consacré et je t'avais établi. Il y a trois verbes qui sont utilisés pour consacrer. Et je t'avais établi. Il y a trois verbes qui sont utilisés pour Jérémie. Je te connais.

Vous ne pouvez pas choisir une autre personne. Le plan, la mission que vous devez accomplir, moi, je ne peux pas l'accomplir. La preuve, nous sommes faits différemment. Nous sommes faits différemment. Ah, peut-être vous êtes un blanc, mais moi, je suis un noir. Vous allez me dire, ah, mes frères, moi aussi, je suis un noir. Oui, d'accord. Mais la forme de nos cheveux, la forme des yeux, la forme du nez, la forme des mains, la forme du corps, on est différent. Je suis une créature unique. Et il n'y a jamais eu quelqu'un comme moi avant, et il n'y aura jamais quelqu'un comme moi après. Mon frère, ma sœur, il n'y a jamais eu quelqu'un comme vous avant, et il n'y aura jamais quelqu'un comme vous après. Peu importe comment vous êtes, peu importe les richesses que vous avez, peu importe le niveau d'études que vous avez, vous êtes le choix de Dieu. Il vous a choisi. Il vous a consacré, il vous a établi. Nous les verrons un peu, ces trois verbes dans les émissions qui vont suivre, toujours sur ce thème, la vocation de Jérémie. Un jour, un homme de Dieu a posé la question. Plutôt, on a posé la question à l'homme de Dieu, comment faire pour reconnaître mon appel? Comment faire pour savoir là où Dieu m'appelle? Il dit, il faut prier, ça c'est vrai. Il faut demander à Dieu, parce que c'est lui qui a le plan de nos vies. Mais il dit, il y a des petites choses qui peuvent vous aider à discerner ce pourquoi Dieu vous a fait. Il dit, imaginez qu'aujourd'hui, Dieu vous donne par mois 10 000 dollars, 15 000 dollars. Chaque mois, on vous paye 15 000 dollars pour rien du tout, sans raison. Ce n'est pas un travail. Maintenant, quand vous avez ces 10 000, ces 15 000 dollars chaque mois, qu'est-ce que vous allez faire? Qu'est-ce que vous ferez si on vous donnait chaque mois 10 000, 15 000 dollars? La réponse que vous allez donner est déjà un indicateur du plan de Dieu pour votre vie. Par exemple, si on vous donnait 10 000, 15 000 dollars, vous dites, ah, mais je vais me consacrer à aider les orphelins, à aider les veuves. C'est déjà un signe que Dieu vous donne ce ministère-là. Un autre dira, si j'avais 10 000 dollars, si j'avais 15 000 euros chaque mois, je me consacrerai, Christ, parmi des peuples qui n'ont jamais entendu parler de Jésus. C'est déjà un indicateur de votre ministère. Un autre dirait, si j'avais 15 000 euros, 10 000 euros, 15 000 dollars chaque mois, je me consacrerai, par exemple, à la traduction des livres anglophones en français. C'est déjà la preuve que c'est un ministère que Dieu vous donne. Bien sûr, maintenant, il faut prier que le Seigneur vous confirme cela. Mais ce sont déjà des petites choses que vous pouvez faire, même avec votre propre moyen. Jérémie a toujours certainement désiré servir Dieu. Pas forcément comme prophète, mais comme ministre de Dieu. Comme ministre de Dieu. Le psaume 65, verset 5, nous dit ceci. Heureux celui que tu choisis. Bon, on peut continuer. Et que tu admets en ta présence, pour qu'il habite dans tes parvis. Nous nous rassasierons du bonheur de ta maison, de la sainteté de ton temple. La partie qui m'intéresse, c'est « Heureux celui que tu choisis ». Je pourrais traduire ceci, ou enlever le mot « heureux » par « Béni soit celui que tu choisis ». Si Dieu vous a choisi, comprenez que vous êtes déjà une bénédiction. Vous êtes une bénédiction pour vous-même, vous êtes une bénédiction pour votre nation, vous êtes une bénédiction pour votre famille, vous êtes une bénédiction pour votre entourage, pour votre quartier, vous êtes une bénédiction pour votre entreprise. Même si vous allez me dire « je ne suis qu'un portier », comprenez que vous êtes une source de bénédiction. Revenons à l'histoire de Joseph. La maison de Potiphar a été bénie parce que Joseph est entré dans cette maison. Plus Joseph travaillait, plus Dieu lui donnait du succès. Mais en fait, ce succès-là n'allait pas dans sa poche, mais allait dans la poche de Potiphar. Potiphar, ayant compris cela, se dit que établissons Joseph dans des plus grandes responsabilités. Et il a vu que sa maison a encore prospéré. Et à la fin, il l'établit sur tout. Et la maison de Potiphar est devenue de plus en plus riche. La femme de Potiphar a commis une bêtise. Joseph se retrouve en prison. La prison s'est retrouvée bénie. Comment? Parce qu'on avait parmi les prisonniers un homme qui interprétait les songes. Au point qu'un homme a été

0: relevé. Il a repris, il a été restauré, il a repris ses fonctions. On a pris cet homme, Joseph, on l'a établi sur l'Égypte. Mais l'Égypte a été prospère, l'Égypte a été bénie, au point que des étrangers dans la famille de Joseph venaient pour faire des achats. Est-ce que vous imaginez, mon frère, ma soeur, que vous êtes une bénédiction? Vous êtes une source de bénédiction. Et Jésus-Christ, qui est la bénédiction par excellence, doit être celui qui doit gérer notre vie, notre mariage, nos finances, nos études, nos travaux. Parce que quand Dieu le voit établi sur tout, dans tous les domaines de notre vie, Dieu apporte la bénédiction en abondance sur notre vie. Joseph est un type de Christ. Si Jésus devient le maître et le seigneur de nos vies, soyez-en sûr, mon frère, ma sœur, vous allez prospérer dans tous les domaines de votre vie. Vous allez devenir de plus en plus riche, vous allez devenir de plus en plus fort, vous allez devenir de plus en plus intelligent, de plus en plus sage, parce que qui est en train de conduire votre vie? C'est Dieu. C'est Dieu. Heureux celui que tu choisis. Vous êtes le choix de Dieu. Mon frère, ma sœur, vous êtes le choix de Dieu. Et Dieu dit, vous êtes béni. Vous êtes béni. Dans Jean 6, verset 70, Jean 6, verset 70 ou verset 70, Jean 6, verset 70 ou 70. Jésus leur répondit, n'est-ce pas moi qui vous ai choisi, vous les douze, et l'un de vous est un démon. N'est-ce pas moi qui vous ai choisi, vous les douze, et l'un de vous est un démon. C'est Jésus qui choisit. C'est Jésus qui choisit. Il choisit ses disciples. Ce n'est pas nous qui avons choisi Dieu. C'est ce qu'il dit à Jérémie. Avant que tu sois, moi je t'avais créé, je te connaissais, je t'avais établi, je t'avais consacré, je t'avais établi. Tu n'existais pas. Tes parents peut-être même ne se connaissaient pas. Ils ne se connaissaient même pas encore. Mais moi déjà, j'avais un plan pour Raphaël Mambu Lojima. J'avais déjà un plan. Je le connaissais, je l'avais établi, je l'avais consacré, je l'avais aimé. Et pour moi particulièrement, Raphaël, je vais même ajouter, Jésus même est mort pour moi. Avant même que je sois. Avant même que j'ai connaissance de quoi que ce soit. Dieu avait déjà planifié. Et laissez-moi vous dire que le plan de Dieu est merveilleux et préférable au plan des hommes. Avant de vous marier, revenez à Dieu, demandez à Dieu. Il répond aux prières des hommes. Il répond. Avant de prendre des grandes décisions dans votre vie, référez-vous à Dieu. Référez-vous à Dieu. Parce que lui, il connaît le passé, le présent et le futur d'un homme. Dieu vous aime, mon frère. Dieu vous aime, ma sœur. Et écoutez ce que Jésus dit. Et l'un de vous est un démon. Donc, j'ai même choisi celui qui a des défauts énormes, qui a des problèmes, il vit dans le péché. Dieu dit, je l'ai choisi. Je l'ai choisi parce que j'ai aussi un plan pour lui. Le plan de Dieu pour Judas ne s'est pas accompli parce que Judas n'a pas voulu marcher avec Dieu. Quand je parle de pas vouloir marcher, ça veut dire que spirituellement, il n'était pas uni à Jésus-Christ. Physiquement, il marchait avec lui. Mais dans son cœur, c'était l'argent, c'était la cupidité, c'était la convoitise, c'était l'orgueil, c'était le péché, j'allais dire, il cherchait des promotions exagérées. C'était ces choses-là, l'amour du monde qui conduisait sa vie. Mais Dieu dit quand même, je le choisis. Parce que je peux changer sa vie. Mon frère, ma sœur. Dieu peut vous changer. Vous êtes peut-être en train de vous regarder, vous vous dites, je suis une prostituée, je suis un voleur, je suis un meurtrier, je suis un escroc. Pourquoi Dieu peut s'intéresser à moi? Il s'intéresse à vous parce qu'il est mort pour tous les hommes, à la croix. Il s'intéresse à vous parce que c'est lui qui vous a créé. Et il a un plan merveilleux pour votre vie, mon frère. Lisons un peu Jérémie 29, hein? Je ne me trompe pas. Jérémie 29, verset 11. Jérémie 29, verset 11. Mais tout en restant sur Jean 6, verset 70 ou 70. Je connais les projets que j'ai formés sur vous, dit l'Éternel. Projets de paix et non de malheur, afin de vous donner un avenir et de l'espérance. Ouais. Dieu a un projet pour vous. Il les connaît. C'est lui qui a formé ces projets. C'est lui qui a étudié ces projets pour votre vie. Et il n'a demandé l'avis de personne. Donc quand Dieu vous choisit, tu ne choisis pas en fonction des hommes. Oh, voilà, mon père m'aime. Il dit, bon, écoutez, comme Dieu aime ce garçon-là, donc, comme son père biologique aime ce garçon, voilà, il est intelligent. Non, ces choses-là, Dieu ne regarde pas. Il ne regarde pas au niveau d'études. Il ne regarde pas au niveau social. Il ne regarde pas au compte bancaire. Il ne regarde pas à ça parce que c'est lui qui a créé aussi toutes ces autres choses qui ont suivi. Quand il vous crée, il donne un projet pour votre vie. Il a un projet pour votre vie. On peut lire Éphésiens 2, verset 10. Car nous sommes son ouvrage, ayant été créés en Jésus-Christ pour de bonnes œuvres, afin que Dieu a préparé d'avance afin que nous les pratiquions. Nous sommes son ouvrage, ayant été créés en Jésus-Christ pour de bonnes œuvres que Dieu a préparées d'avance afin que nous les pratiquions. Qu'est-ce que ça veut dire? Ça veut dire que Dieu se dit, je connais ce monsieur, j'ai un projet pour sa vie. Mais malheureusement, Adam et Ève ont péché. Donc, mon plan pour ce monsieur est suspendu. Si ce monsieur retourne à Jésus-Christ, vient par Jésus-Christ, le plan initial que j'avais pour sa vie entre en marche. Dieu avait déjà préparé les bonnes choses que nous devions, vous et moi, pratiquer. Mais elles ne seront accessibles qu'en Jésus-Christ. C'est ça que veut nous dire ce verset. N'est-ce pas moi? Revenons maintenant à Jean 6, verset 70 ou 70. N'est-ce pas moi qui vous ai choisi, vous les douze? Ah frère, mais ça concerne que Pierre, ça ne concerne que Matthieu, que Judas, que Jean. C'est vrai, ce verset ne concerne que ces personnes-là. Mais ne nous limitons pas. Jean, Jacques, je vais dire Pierre, Matthieu ne sont pas des chrétiens spéciaux. Ils ont eu le privilège, disciples, mais ils ne seront pas les derniers. Rappelez-vous, les premiers seront les derniers. Nous pouvons vivre les mêmes choses que les premiers disciples. Parce que nous servons le même Seigneur. Nous servons le même Dieu. Nous servons le même Sauveur. Nous servons le même Jésus-Christ qui est le même hier, aujourd'hui et éternellement. Ils ont eu le privilège, ok, mais nous avons le privilège d'être des chrétiens aujourd'hui. Donc, Pierre ne me dépasse en rien. Il aura sa récompense en fonction de cette opportunité que Dieu lui avait présentée à cette époque-là. Mais moi, j'aurai ma récompense en fonction de l'opportunité que Dieu me donne aujourd'hui. Je suis le choix de Dieu. J'aimerais que vous le disiez chaque matin quand vous vous leviez. J'aimerais que vous le disiez chaque fois que les situations sont difficiles pour vous à votre travail. Vous dites, je suis le choix de Jésus-Christ. Jésus-Christ porte ses regards sur moi. Jésus-Christ porte attention à mes paroles. Et j'aimerais aussi que vous disiez, quand vous voyez votre prochain, quand vous voyez un semblable à vous, quand vous voyez un autre humain, pauvre ou riche, beau ou laid, gros ou mince, que vous vous disiez, il est aussi le choix de Dieu. Dieu a aussi un plan pour sa vie. Ce sont ces choses-là que Dieu a dit à Jérémie. Je te connais, je t'ai consacré, je t'ai établi. Tu es mon choix. Et je ne demande la vie à personne, je ne rendrai compte à personne. C'est ça que Dieu est en train de dire. Il ne rendra compte à personne de vous. C'est vous et moi qui allons rendre compte à Dieu pour tout ce qu'il nous a donné, pour le plan qu'il a établi pour notre vie. J'aime cela. N'est-ce pas moi qui vous ai choisi? J'ai décidé de vous choisir. J'ai choisi de vous choisir. Oui. Oh, nous sommes 6 milliards dans ce monde. Sachez que chacun d'entre nous, nous sommes le choix de Dieu. À nous maintenant de venir à Jésus-Christ pour mettre en pratique les œuvres qui avaient été préparées pour nous depuis le commencement. Oh, c'est merveilleux. C'est merveilleux de servir un si grand Dieu, un si bon Dieu. Il n'y en a pas un autre qui s'intéresse à nous. Est-ce que vous pouvez imaginer le Dieu vivant, créateur du ciel et de la terre, s'est rabaissé. Dieu voulait prendre la forme humaine. Il voulait que les hommes le voient en chair et en sang. Voilà pourquoi il est venu et il s'est appelé Jésus. Mon frère, ma sœur, Jésus est Dieu. Et il est mort à la croix pour vous, afin que si vous veniez en lui, le plan de Dieu pour votre vie commence à être mis en marche. Je vais simplement dire qu'en fait, le plan de Dieu a toujours existé. Mais il a ajouté quelque chose, il a ajouté quelqu'un dans ce plan. C'est quelqu'un, il l'a appelé Jésus. Pour que ce plan fonctionne. Et Jésus vient frapper à votre porte aujourd'hui. Il vous dit, acceptez-moi comme Seigneur et Sauveur. Et le plan de Dieu commencera à marcher pour vous. Si c'est cela votre désir, c'est très simple. Baissez la tête dans la prière et répétez ces simples mots après moi. Père éternel, au nom de ton Fils Jésus-Christ, je viens à toi. Je te demande pardon. Pardon parce que j'ai marché sans Christ. Pardon parce que j'ai suivi mes propres chemins, mes propres projets, alors que toi, tu as un projet pour moi depuis le commencement. Je reçois Jésus-Christ comme Seigneur et Sauveur. Jésus est la porte qui me permet d'entrer dans le plan de Dieu pour ma vie. Purifie-moi avec le sang de Jésus-Christ. Lave-moi avec le sang de Jésus-Christ. Au nom de ton Fils Jésus-Christ, j'ai ainsi prié. Amen. Si vous avez fait cette prière, croyez que par la foi, Dieu vous a entendu. Je suis Raphaël Mambou. Le nom de cette émission est Venez à Jésus. Nous nous retrouvons la fois prochaine, toujours sur le même sujet, la vocation de Jérémie. Que Jésus continue de vous bénir. Que Jésus continue de vous garder. À la fois prochaine. Amen.
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Bon, alors ce soir, dans notre étude de l'israélologie, on va examiner ce soir quelques passages qui sont utilisés par les tenants de l'antinominalisme, c'est-à-dire l'opposition à la Torah. Des textes qui semblent effectivement, si on les lit d'une certaine manière, selon une lecture, on pourrait dire, traditionnelle, apporter de l'eau au moulin de ceux qui pensent qu'effectivement la Torah est caduque et par conséquent elle est à mettre de côté. Bon, le premier texte, bon, je n'ai pas pris dans un ordre spécial, hein, mais le premier texte sur lequel on va s'arrêter, c'est 1 Corinthiens 9, versets 19 à 21. Je lis. Car bien que je sois libre à l'égard de tous, je me suis rendu serviteur de tous afin de gagner le plus grand nombre. Avec les Juifs, j'ai été comme les Juifs afin de gagner les Juifs. Avec ceux qui sont sous la Torah, comme sous la Torah. Et pourtant, je ne suis pas moi-même sous la Torah afin de gagner ceux qui sont sous la Torah. Et avec ceux qui sont sans Torah, comme sans Torah. Et pourtant, je ne suis pas sans la Torah de Dieu, mais sous la Torah de Christ afin de gagner ceux qui sont sans Torah. Bon. Ce texte peut être effectivement considéré d'une manière assez négative. Ça pourrait laisser supposer que Paul, en quelque sorte, use de cynisme, de dissimulation. Il joue au caméléon, selon le milieu dans lequel il se trouve. Dans des buts d'un prosélytisme qui ressemblerait à celui que l'on reproche aujourd'hui à un certain nombre de sectes. Bon, en fait, il n'en est rien. Et nous allons voir justement que là, c'est plaqué sur ce texte un certain nombre de pensées qui sont autres. Le problème, nous l'avons vu quand on a affaire à un certain nombre de textes un peu difficiles comme ça, c'est justement de les replacer dans le contexte. Bon. Ici, Paul fait aussi deux nuances. La Torah de Dieu et la Torah du Messie. Il fait cette différence également dans d'autres textes, nous allons le voir dans un instant. Et par conséquent, il semblerait justement qu'il oppose deux Torahs, la Torah de Moïse, qu'il appellerait la Torah de Dieu, mais à ce moment-là. Si c'est la Torah de Dieu, pourquoi est-ce qu'elle serait caduque finalement? Ce que dit Dieu est juste et bon, etc. Pourquoi donc le mettre de côté? Hein? Et puis d'un autre côté, justement, la Torah du Messie. Bon. Là aussi, c'est une. Alors, bon, on dira la Torah du Messie, c'est donc le Nouveau Testament opposé à l'Ancien Testament. Donc. L'Ancien Testament est à mettre de côté et le Nouveau Testament est à conserver. Bon. Il est bien évident, quand on lit tout simplement les évangiles, que la pensée de Paul ne peut pas être en aucun cas celle-là. Jésus, dans le Sermon sur la montagne en particulier, se présente comme un législateur. Le second législateur, comme c'est d'ailleurs selon le texte du Deutéronome, le Seigneur vous suscitera un prophète comme moi, vous l'écouterez dans tout ce qu'il vous dira, celui qui ne fera pas ce prophète sera retranché du milieu de son peuple. Donc, à partir de ce texte, comment dirais-je, la vision messianique juive avait conclu que le Messie, parmi ses fonctions, aurait celle justement d'être un législateur à la manière de Moïse. Mais non pas pour donner une autre Torah que celle de Moïse, mais pour donner un sens véritable, un sens nouveau à la Torah de Moïse. Et quand nous lisons le Sermon sur la montagne, Matthieu 5, nous nous rendons compte que c'est exactement ce que fait Jésus. Jésus, donc, n'abolit pas la Torah. Il le dit explicitement. Je ne suis pas venu pour abolir la Torah. Et les prophètes, je suis venu non pour abolir, mais pour les kayem, si on retraduit en hébreu, on traduit par accomplir, mais c'est-à-dire accomplir dans ce sens de les kayem, c'est donner donc une existence en quelque sorte
solide au commandement, hein, et puis en donner la véritable signification, outre le fait de l'accomplir sur le plan pratique, hein, ce qui est aussi évidemment le sens du mot. Mais c'est plus que notre simple mot « accomplir », c'est aussi donner son véritable sens. Donc vous avez entendu qu'il a été dit aux anciens « tu ne tueras pas ». Et alors là, justement, il y a cette traduction qui est souvent mauvaise, mais moi je vous dis, comme si, justement, il y avait là une opposition qui était introduite. Hein? Mais moi je vous dis, ça veut dire laisser de côté le commandement, moi je dis quelque chose de différent de ce qui a été dit. Bon, déjà, une interprétation de ce type-là est tout à fait incohérente avec l'affirmation première de Jésus, « Je suis venu non pour abolir, mais pour accomplir. » Et Jésus ajoute, si on en doutait, « Celui qui touchera à un de ses plus petits commandements et qui enseignera aux hommes de faire de même, sera le plus petit, appelé le plus petit des hommes du royaume de Dieu. Mais celui qui les accomplira et qui enseignera aux hommes comment les accomplir, celui-là sera appelé grand dans le royaume des cieux. » Or, justement, si on retraduit en hébreu, ça nous donne non pas une opposition, mais une affirmation. « Shamatem, kineimar la skenim. » Ah, qui a ni Omer Lachem. Voilà, donc qui, c'est plutôt une conséquence en hébreu. Qui a ni. Donc je vous dis, à partir de ce texte-là, voilà la signification donc, ce serait plutôt donc que mais. Hein, la traduction exacte. Donc je vous dis. Alors, que celui qui se met en colère contre son frère, etc. Bon, alors qu'est-ce que Jésus veut dire ? Si on prend justement l'interprétation des antinominalistes forcenés, le commandement « tu ne tueras pas » est aboli. Bon. Ce qui veut dire que c'est très mal de se mettre en colère contre son frère, mais on peut le tuer. C'est ça, finalement, si on conclut. Jésus abolit le commandement et il en donne un autre. Donc, tu n'as pas le droit de te mettre en colère contre ton frère, mais tu peux le tuer à condition de ne pas être en colère contre lui quand tu le tues. On voit bien que c'est stupide. Jésus n'abolit en aucune manière le commandement « tu ne tueras pas ». Il en donne justement, dans la halakha juive, ce qu'on appelle « mitzvah kalav, mitzvah hamura », le commandement lourd et le commandement léger, ce qu'on traduit dans Matthieu, le petit commandement, un petit commandement, on appelle ça en hébreu « mitzvah kala », un commandement léger. Ça veut dire que outre le commandement, qu'est-ce que c'est le commandement lourd ? C'est « tu ne tueras pas ». Mais, à partir justement du « tu ne tueras pas », on tire, on conclut, il y a aussi un commandement léger. Pourquoi ? Parce que à la racine du meurtre, qu'est-ce qu'il y a ? Il y a la haine, donc la colère. Donc, ne te laisse pas aller à la colère. Vous trouvez ça dans des sources, par exemple, telles que je ne sais pas si c'est pas la Didaquée ou bien des textes d'Antigone de Socco qui vivait un siècle et demi avant Jésus-Christ à peu près et qui donc dit ceci à peu près, je ne sais plus la citation exacte, mais enfin en gros l'idée, ne te laisse pas gagner par la colère, ne te laisse pas gagner par la haine parce que la colère peut conduire au meurtre. Hein? Donc ne te laisse pas dominer, ne te laisse pas envahir par la colère. Ça, c'est le commandement léger, ce qu'on appelle. Commandement léger qui n'est pas directement dans l'Écriture, mais que l'on déduit à partir du commandement lourd qui est justement « tu ne tueras pas bon. ». Jésus ensuite prend un certain nombre de commandements dans le même sens. Tu ne commettras pas d'adultère, tu ne te parjureras pas, donc tu ne diras pas de faux témoignages. Bon. Et à partir du commandement lourd, ça ne veut pas dire que Jésus dit maintenant c'est aboli, le commandement lourd. Tu peux commettre l'adultère, mais ne regarde pas la femme. Mais par contre, tu peux commettre l'adultère. Bien sûr, Jésus n'a jamais voulu dire pareil, une chose pareille. Jésus n'a jamais voulu dire tu peux mentir, mais par contre, tu ne dois pas jurer, hein, tu ne dois pas faire de serment. Jésus n'a jamais voulu dire ça, c'est évident. Donc, à partir du commandement lourd, on déduit un commandement léger. Bon. Or, c'est ça la Torah du Messie. La Torah du Messie, c'est l'interprétation de la Torah. Et
Paul dit d'une manière explicite, et nous l'avons lu dans ce texte, n'est-ce pas ? Je ne suis pas sans Torah, parce que je suis sous la Torah du Messie. Et par conséquent, justement, la Torah du Messie, il le dit lui-même, nous l'avons vu dans les Romains la dernière fois, est-ce que nous anéantissons, est-ce que nous annulons la Torah par la foi ? Au contraire, Anachnu nitkayemim, il emploie exactement le même mot que Jésus dans le serment sur la montagne, nous confirmons, nous établissons, nous accomplissons la Torah. Nous en donnons la véritable signification, nous en donnons le véritable sens. Par conséquent, la Torah est elle-même la Torah du Messie. Et elle est aussi la Torah du Saint-Esprit évoquée dans Romains 8, verset 1. On ne va pas le lire, mais connaissez le texte. En effet, dit Paul, bon, vous savez, c'est tout toute cette grande discussion, justement, sur laquelle on aura l'occasion de revenir, sur sa situation de pécheur, hein, face au commandement. Bon, je reconnais, c'était la Torah de Dieu. Et c'est très intéressant ce que Paul dit dans Romains 7. La Torah de Dieu et le commandement, il est bon, il est juste, et il est saint, il vient de Dieu, il exprime la parfaite volonté de Dieu. Comment donc le commandement pourrait-il être aboli, puisqu'il exprime la volonté de Dieu, la volonté parfaite de Dieu ? Seulement, le problème, il n'est pas avec la Torah, il est avec moi. Mais moi, dit Paul, je suis vendu au péché. Ce qui est bon n'habite pas en moi, je le sais bien. Et voilà, dit l'apôtre Paul, et là justement il y a toute une dialectique parfois difficile à comprendre. N'est-ce pas ? Quand je rencontre le commandement, j'y trouve plaisir dans mon être intérieur, dans mon être spirituel, parce que cet être spirituel acquiesce à ce commandement. Il reconnaît que ce commandement, il est bon, il est juste, il est saint, et j'ai le désir de le mettre en pratique, de l'accomplir, ce commandement. Et c'est là que intervient le drame. Mais je trouve en moi une autre loi. Ah, une autre loi. Une autre. Qui n'a rien avec la Torah de Dieu. C'est la loi du péché. La loi du péché, c'est quoi ? C'est la Torah de Dieu ? Non, c'est une autre loi. Il le dit explicitement. Ça veut dire, cette force qui est en moi, et qui fait que je suis vendu au péché, et qui fait que quand je vais vouloir accomplir la loi de Dieu, le commandement de Dieu qui est bon, juste et saint, la loi du péché et de la mort, qui me tient esclave, va m'obliger, contre ma volonté, à accomplir ce que je ne voudrais pas accomplir, ce que je sais parfaitement comme étant contraire à la volonté de Dieu. C'est une loi. Le péché m'impose sa loi. Le péché m'impose sa volonté, c'est ça. La loi du péché, c'est la volonté du péché. Et alors, cette loi du péché, cette volonté du péché, me rend captif, justement. Et je suis captif de la loi du péché et de la mort qui est en moi. Et je trouve ça en moi, dans mon corps, dans mon être charnel, terrestre. Et c'est là, vous savez, le fameux cri de désespoir qui termine tout ce passage. Misérable que je suis, qui me délivrera de ce corps de mort ? Alors justement, c'est très important, ce texte. La loi du péché, et Paul l'évoque souvent, il ne faut absolument pas la confondre avec la Torah de Dieu. La loi du péché, c'est la volonté du péché, c'est la nature charnelle. Et justement, Paul dit le problème avec la Torah, la vraie, celle de Dieu, c'est que la Torah va me faire connaître la volonté de Dieu, mais elle est incapable de me donner la force de vaincre la loi du péché et de la mort qui est en moi. Et là, il n'y a rien à faire. Je suis captif. Je ne peux pas faire le bien que je veux.
et je suis amené à faire le mal que je ne voudrais pas faire. Qui me délivrera ? Et donc, il y a justement maintenant une autre réalité qui, justement, va suppléer à cette insuffisance de la Torah. Voyez-vous ce que Paul nous dit ? Ce n'est pas que la Torah est mauvaise. Ça, il faut le souligner très fort. Je ne comprends pas comment, d'ailleurs, en lisant des textes comme cela, on peut conclure de cette manière-là que la Torah est quelque chose de mauvais. Mais elle est insuffisante. Elle est limitée. C'est ça le problème de la Torah. Elle est insuffisante pour amener à la justice. Elle est insuffisante non seulement pour que nous soyons justes devant Dieu, mais elle est insuffisante pour nous donner la force, justement, de vivre selon le commandement de Dieu. Ce qui est mon aspiration, d'ailleurs, dit Paul, dans mon être intérieur. Et là, justement, intervient la Torah du Messie. Jésus est mort et ressuscité, et il a répandu son esprit. Grâce soit rendue à Dieu par notre Seigneur Jésus-Christ. En effet, et là c'est chapitre 8, verset 1, la Torah de l'Esprit de vie m'a affranchi de la Torah du péché et de la mort. Alors là, contresens total de la plupart des exégètes, le Nouveau Testament m'a affranchi de l'Ancien. Bon, je caricature, mais grosso modo, c'est ça. Et on n'a pas pris garde au contexte. Encore une fois, c'est quoi la loi du péché et de la mort ? C'est la volonté du péché et de la mort qui est en moi. Or, justement, la mort et la résurrection de Jésus, plus ensuite la régénération par l'Esprit qui résulte de la démarche de foi que l'on met dans le sacrifice de Jésus, fait que justement, et Paul l'explique très bien dans la suite du chapitre 8, d'ailleurs on va le relire parce que c'est très important, Romains chapitre 8, voilà, il n'y a donc maintenant aucune condamnation pour ceux qui sont en Jésus-Christ, qui marchent non selon la chair mais selon l'esprit. En effet, écoutez ça, c'est très important. La loi de l'esprit de vie, ou la Torah de l'esprit de vie en Jésus-Christ, m'a libéré du péché de la mort, de la loi du péché de la mort, car chose impossible à la Torah, ah, voilà, parce que la chair la rendait sans force. La Torah, donc celle de Moïse, elle ne peut pas me donner la force de vaincre la puissance du péché et de la mort qui est en moi. C'est ça que Paul veut dire. Non pas parce qu'elle est mauvaise, mais parce que justement, la chair la rend sans force. La loi du péché la rend sans force en moi. Donc, Dieu, en envoyant à cause du péché son propre Fils dans une chair semblable à celle du péché, a condamné le péché dans la chair. C'est-à-dire, il a mis fin à cette puissance du péché. Et cela, écoutez, ça c'est très important, pour que la justice prescrite par la Torah de Moïse cette fois-ci, soit accomplie en nous, qui marchons non selon la chair, mais selon l'esprit. Alors, voyez-vous, là, il y a un problème énorme pour Paul, quand il écrit ça. C'est qu'ici, il est question de trois Torahs différentes, trois lois différentes. La Torah de Moïse, la loi du péché et de la mort, et la loi de l'esprit de vie en Jésus-Christ. Et pour exprimer ces trois choses, il n'a qu'un seul mot, le mot nomos en grec. Parce que le vocabulaire grec dans ce domaine-là est trop limité. Si bien que, si on ne fait pas attention, on ne sait pas à quoi exactement Paul fait allusion. En fait, il y a trois réalités différentes. La puissance, on pourrait dire, de l'Esprit de Dieu
répandu en nous quand nous avons cru en Jésus-Christ, nous donne la force de rompre la puissance du péché et de la mort, la volonté du péché et de la mort. Dans quel but ? Pour que la justice prescrite par la Torah de Moïse soit accomplie en nous. Ce qui veut dire qu'il n'est pas question pour nous de tuer. Il n'est pas question de commettre adultère. Il n'est pas question de dérober. Il n'est pas question de dire des faux témoignages. Au contraire. L'œuvre de Jésus, c'est de nous rendre capables justement de vivre cela. Et non seulement de vivre cela, mais même de ne pas nous mettre en colère, mais même de ne pas convoiter, mais même de ne pas faire de faux serments, ou même de serments du tout, etc. Voilà, c'est ça. C'est ça le but de l'action du Seigneur. Et là, nous constatons quelque chose de très intéressant. C'est que l'œuvre du Seigneur, ce que Paul ici appelle soit la loi du Messie ou la loi de l'Esprit de vie, elle a le même but que la Torah. La Torah de Moïse, c'est d'amener l'homme à pratiquer la justice. Et le but de l'œuvre du Seigneur, c'est de nous amener à pratiquer la justice. Et la justice prescrite par la Torah. Alors, qu'on me montre en quoi, ici, la Torah est caduque. La Torah de Moïse est caduque. En quoi ? J'avoue que je ne comprends pas. Alors, ce qui est nouveau, ici, quand nous lisons ce texte de Romains, c'est que nous avons une nouvelle approche de la Torah. Le juif, et jusqu'à aujourd'hui, c'est son problème, c'est en cela, justement, que nous sommes en désaccord avec la théologie juive sur ce point. La théologie juive dit ceci, elle minimise la chute. Elle dit, finalement, l'être humain est neutre. Il peut aussi bien faire ce qui est bien que ce qui est mal. Il suffit de le vouloir. Par conséquent, il suffit, quand nous sommes confrontés avec le commandement de la Torah, il suffit de vouloir l'accomplir, et puis voilà, ça se fait comme une lettre à la poste. C'est ça, en gros. Et finalement, l'homme est pécheur quand il pêche. Et s'il a péché, il se repent, et puis il se met à pratiquer ce qui est juste, par sa simple volonté, par sa volonté. Ben non, nous lui dit Paul, c'est ça le problème, justement. Le problème, dit Paul, c'est que ce qui est bon n'existe pas en moi. C'est que j'ai le vouloir, le bon vouloir de pratiquer le commandement, mais j'en ai pas les moyens, j'en ai pas la force. Et ça, un homme comme Shalom Ben Chorin l'a vécu. Il explique justement son combat intérieur en tant que juif religieux, juif pieux. Il arrive à la même conclusion que Paul, il est en accord avec Paul sur ce point-là. Et il dit d'ailleurs une chose très intéressante. Il dit ceci, seul un juif religieux, un juif pieux, qui de tout son cœur a essayé de mettre en pratique la Torah par sa volonté, peut comprendre vraiment ce que Paul nous dit dans ces textes-là. Et il dit, vous les goyim, les non-juifs, vous ne pouvez pas comprendre. Vous ne pouvez pas savoir ce qu'est le combat intérieur de quelqu'un justement qui cherche de tout son cœur à être agréable au Seigneur en pratiquant sa Torah. Et voilà, cet aveu est tout à fait intéressant. Et là, justement, Paul nous dit, ben oui, justement, il faut une nouvelle approche. Le principe pharisien, parce que c'est le principe pharisien, celui-là. Le judaïsme moderne, c'est le pharisaïsme. Le principe pharisien, Paul l'avait employé, et il était arrivé à des conclusions, celles qu'il expose, justement, dans le chapitre 7 des Romains. Et là, justement, la Torah du Messie, c'est quoi ? C'est une nouvelle approche de la Torah. Ce n'est pas une remise en question de celle-ci, c'est une nouvelle approche. Le but est le même. Et Paul dira ça aussi à Timothée. Le but du commandement, de la mitzvah, c'est une bonne conscience venant d'un cœur pur. Voilà.
Et là, il nous parle du bon usage de la Torah. Paul fait une différence à Timothée entre le mauvais usage et le bon usage de la Torah. Donc ce qui est en cause, ce n'est pas tant la Torah que son bon ou son mauvais usage. On peut en faire un mauvais usage, dit l'apôtre Paul, en s'en servant pour des disputes de mots, des généalogies sans fin, des disputes et des discussions qui ne servent, dit-il, qu'à la ruine de ceux qui les écoutent. Alors que, eh bien la Torah, c'est ça. Le but du commandement, c'est une bonne conscience venant d'un cœur pur. Et quand on a cette bonne conscience, bah finalement, on fait spontanément ce qu'exige la Torah, le commandement. Et la Torah et le commandement, il est là pour essentiellement condamner bah justement ceux qui ne la pratiquent pas. Les meurtriers, les parricides, les homosexuels, les débauchés, les cupides, etc. Il cite tout ça dans la première épître, dans les épîtres à Timothée. Voilà. La Torah, elle est là. D'ailleurs, c'est un petit peu ce qu'avaient compris les réformateurs. Elle est là pour mettre en évidence le péché et amener l'homme, le pécheur, à chercher, comme l'apôtre Paul, bah, qui me délivrera ? Chercher sa délivrance. Mais le but étant, justement, une bonne conscience venant d'un cœur pur. De telle manière que c'est la bonne conscience venant d'un cœur pur, parce que quand on est mis en contact avec le commandement, notre conscience reste pure, notre conscience n'est pas troublée. Pourquoi ? Parce qu'on n'est pas, on n'a pas violé le commandement, on le vit. On le vit, tout simplement. Hein ? Par la puissance de Dieu, par la puissance de l'Esprit. Donc, ça, c'est très important. Maintenant, qu'en est-il justement de cette espèce de manière de se faire tout à tous, etc. Bon, qu'est-ce que Paul veut dire par là ? Qu'il se fait un caméléon ? Non, pas du tout. Mais simplement, qu'il ne fait pas de sa judéité un point tel que, eh bien, cet aspect, en quelque sorte, neutralise l'Évangile. Bon. La Torah, elle a différents aspects. Elle a un aspect moral. C'est son aspect, pourrait-on dire, essentiel. Et lorsque Paul traite de cette question dans les chapitres 7 et 8 des Romains, que nous avons examinés succinctement, c'est essentiellement dans la dimension morale, de la dimension morale de la Torah qu'il traite. Mais, quand il parle justement aux Corinthiens dans le chapitre 8 que nous avons aussi lu tout à l'heure, ce n'est pas tant cet aspect qui l'intéresse, c'est l'aspect rituel. La circoncision, le Shabbat, les fêtes, la cacheroute, etc. Bon. Ça, ce ne sont pas des prescriptions morales. Ce sont des prescriptions qui sont spécifiques justement au caractère juif. Ce sont les aspects spécifiques de la judéité. Bon. Et dans la mesure où le Messie est venu, et où par conséquent maintenant, le salut de Dieu en Jésus-Christ s'applique à tous les hommes, cet aspect qui était important dans l'ancienne économie, si j'ose dire, pré-messianique, hein, se trouve relativisé par le fait que, justement, c'est l'universalité du salut qui prime. De telle sorte que, pour importantes que soient ces prescriptions, et Paul ne dit pas qu'elles ne sont pas importantes, elles ne doivent pas empêcher l'Évangile d'atteindre ceux que le Seigneur appelle. Et, par exemple, et ce sera justement le problème des Galates, entre autres, mais aussi un peu des Colossiens, si on veut, enfin, de tout l'aspect ultra-judaïsant auquel Paul va se heurter dans son ministère, n'est-ce pas ? Si, par exemple, on met en exergue la circoncision, bon, essentiellement la circoncision finalement, parce que c'est là le point central finalement de la judéité, ou même éventuellement, bah oui, tout ce qui en découle, le Shabbat, la cacheroute, etc. Eh bien, ça peut être des obstacles à l'Évangile.
pour des gens qui, bon, n'ont pas été habitués à ces choses. Alors, dit Paul, ben, je serai, comme n'étant pas sous la Torah, c'est-à-dire sous cet aspect des choses, parce que justement, ça aussi, c'est une expression hébraïque, être sous la Torah, prendre le joug de la Torah, c'est en quelque sorte être juif, se faire juif. Par exemple, un non-juif qui se convertit au judaïsme, dans une expression technique, c'est il prend le joug de la Torah. Bon. Il prend le joug de la Torah, donc il est sous la Torah. Et Paul dit, bon, ben, il y a ceux qui ne sont pas sous la Torah, c'est les non-juifs. Bon. Mais avec eux, qu'a dit l'apôtre Paul, je vais relativiser ma judaïté. Non pas que j'y renonce. Non pas que je m'en détourne, c'est pas le problème. Mais vis-à-vis de ces gens-là, c'est pas l'important. C'est pas l'important. Je vais pas commencer par dire, vous savez, moi je suis juif, moi je suis circoncis, moi je suis comme si, je garde les fêtes, les mitzvot, etc. Non, c'est pas l'important. D'ailleurs, il suffit de voir comment ils se comportent vis-à-vis des non-juifs. Nous avons dans le livre des Actes, par exemple, deux discours, celui aux païens de Lystre et puis celui aux philosophes d'Athènes. Bon. Paul ne met pas en avant justement sa judéité dans aucun des deux cas. Ça ne veut pas dire qu'il cesse d'être juif. Ça ne veut pas dire qu'il nie qu'il l'est. Ils le savent bien qu'il est juif, à la limite, les philosophes d'Athènes. Hein? Mais ce n'est pas l'important, ce n'est pas ça qu'il va mettre en avant dans son discours. Par contre, avec les circoncis, avec les gens qui sont sous la Torah, ben, il est sous la Torah du Messie, n'importe comment. Donc il n'est pas sans Torah. Cette Torah, qui est cette Torah de Moïse, il ne l'a pas reniée. Il est concerné par elle. C'est tellement vrai que quand il se trouve à Jérusalem après son troisième voyage, et que Jacques et lui dit, ben, écoute, frère, voilà, pour faire taire les bruits malveillants qui courent sur ton compte, notamment justement sur le fait que tu as renié la Torah, montre que ce n'est pas vrai. Nous avons ici des hommes qui ont fait un vœu pour voir leurs dépenses et offrent le sacrifice prescrit pour cela. Tout le monde verra que toi aussi, tu te comportes en observateur de la Torah. Bon. Or, justement, si Paul n'avait pas agi de cette manière-là, il aurait été autant un scandale pour les Juifs qu'il l'aurait été pour les non-juifs, s'il avait mis en avant sa judéité. Donc, ce n'est pas un opportunisme de caméléon, c'est tout simplement une manifestation de compassion, d'amour, de miséricorde, vis-à-vis de ceux auxquels il s'adresse. Il prend ceux auxquels il s'adresse là où ils sont, pour les amener finalement à l'essentiel, dans un cas comme dans l'autre, le but étant celui-là, de rendre témoignage de Jésus-Christ. Mais on ne va pas rendre témoignage de Jésus-Christ à un philosophe d'Athènes ou à un païen assez frustre comme ceux de Lystre, comme on le fera, par exemple, quand Paul entre dans les synagogues. Et si nous avons ces deux discours à des païens dans le livre des Actes, nous avons aussi d'autres discours à des juifs dans les synagogues. Et là, nous voyons justement que Paul emploie un langage tout à fait différent. Homme, frère, écoutez. Bon, d'abord, c'est le frère. Dieu, le Dieu de nos pères. Ah, tout de suite, il se situe juif. Nos pères. Abraham, Isaac et Jacob. Et il commence à retracer toute l'histoire d'Israël. La vocation, etc. Les prophètes. Les promesses de Dieu pour arriver au Messie. Ben, ces promesses de Dieu, elles sont accomplies. Voilà. Mais tenir un pareil langage à des païens, il aurait tenu ce langage-là aux philosophes d'Athènes. Bon, cela aurait dit, au bout de 10 minutes, écoute, Paul, tu es bien gentil, mais Abraham, Isaac et Jacob, on ne connaît pas. Les prophètes Isaïe, Esaïe et Jérémie et tout, on ne connaît pas. Qu'est-ce que tu veux dire? Là, tu nous parles du chinois. C'est ça que Paul veut dire. Quand il dit,
avec ceux qui sont sans loi comme étant sans loi, avec ceux qui sont sous la loi comme étant sous la loi. C'est ça qu'il veut dire. C'est pas du tout qu'il a usé de ruse, de dissimulation, de ça n'a rien à voir. Et c'est tout simplement une manière de présenter le message différente. Et là, c'est pas que Paul, justement, renie du tout la Torah. D'ailleurs, il le dit, je ne suis pas sans cette Torah, tant sous la loi du Messie. Alors, bien sûr, il est sous le Nouveau Testament, pas sous l'Ancien. Mais non, on a vu que c'est stupide. La Torah du Messie, c'est l'explication que Jésus a donnée de la Torah de Moïse. C'est pour ça qu'il s'y retrouve. Dis-moi aussi, je peux offrir un sacrifice dans le temple pour pouvoir aux vœux de ces gens-là, parce que moi aussi je suis concerné par la Torah, étant sous la Torah du Messie. Je ne suis pas sans Torah. Alors ça, c'est un point. Bon, c'est la même chose aussi quand il parle des faibles. Il ensuite dit, je suis faible avec les faibles, fort avec les forts. Est-ce que ça veut dire que là aussi, bon, mais non, il se comporte d'une manière différente selon qu'il a affaire à des faibles. Bon, que c'est les faibles, ben c'est justement ceux qui ont besoin d'être encouragés, etc. Bon, il va faire de cette manière-là. Les forts, ben, il va agir différemment. C'est finalement, si vous voulez, le principe de base de tout évangéliste qui a un petit peu de sagesse. C'est le principe qu'on enseigne dans toutes les écoles de mission. C'est la contextualisation de l'évangile, pour reprendre un mot moderne, l'indigénisation de l'évangile, etc. Bon, c'est ce qu'a fait Don Richardson quand il s'est trouvé là-bas avec les coupeurs de tête de Nouvelle-Guinée, et que donc il a utilisé l'image de l'enfant de la paix, enfin vous connaissez toute cette histoire, pour prêcher l'évangile à ces gens-là. C'est ça, c'est uniquement ça. C'est une manière de présenter le message qui est adaptée à ce que les auditeurs sont capables d'en comprendre. C'est essentiellement ça. Bon, alors autre texte, maintenant, Galates 3, verset 28. Alors là c'est autre chose. Voilà. Alors là, il faudrait prendre toute l'épître aux Galates, bien sûr, parce que là, mais bon. Voilà. Il n'y a plus ni juif ni grec, il n'y a plus ni esclave ni libre, il n'y a plus ni homme ni femme, car vous tous, vous êtes un en Jésus-Christ, vous êtes au Messie, alors vous êtes les descendants d'Abraham, héritiers selon la promesse. Bon. Alors ça, c'est évidemment le cheval de bataille de tous ceux qui, justement, bon, on retrouve ce texte d'ailleurs dans l'Épître aux Éphésiens également, sous une forme à peu près semblable. Hein. Mais là, n'est-ce pas, qu'est-ce que Paul veut dire? Il faut relire justement aussi dans l'Épître aux Éphésiens, où il le met en relation avec ce qu'il appelle le mur d'inimitié, etc. Bon, qu'est-ce que Paul veut dire dans ce domaine-là? Alors, il y a une chose très intéressante, c'est que Paul dit aussi aux Éphésiens, il n'y a plus ni juif ni grec, il n'y a plus ni homme ni femme, et il n'y a plus ni esclave ni homme libre. Bon. Alors, il n'y a plus ni juif ni grec. Bon. Tu étais juif, tu crois en Jésus, donc tu n'es plus juif. Terminé. Bon. Tu étais femme, tu crois en Jésus, donc tu deviens un homme. Si, il faut être logique. Tu étais esclave, tu crois en Jésus, donc tu es affranchi. Ah oui, mais le maître non-croyant ne lui va peut-être pas tout à fait être d'accord. Et c'est tellement vrai que justement, aux Corinthiens, Paul s'adresse à des esclaves. Et il dit ceci. As-tu été appelé étant esclave? Ne t'en soucie pas. Parce que l'esclave est un affranchi du Seigneur. Ah. Ça veut dire, Seigneur, ah. Ça veut dire,

C'est ça. Tu as les mêmes droits, tu as les mêmes privilèges que l'homme libre. Et même si tu dois rester, humainement parlant, esclave toute ta vie, ça n'enlève rien à ta vocation, à ton salut, à l'appel que le Seigneur t'a adressé. Tu es un frère, et c'est l'épître à Philémon. Cet homme, Onésime, qui s'est enfui de chez toi, je te le renvoie, non plus comme un esclave, mais comme un frère. Bon, il se trouve que Philémon est chrétien, donc Paul peut lui suggérer de libérer Onésime, de l'affranchir. Mais c'est très intéressant ce que Paul dit. Finalement, parce que tu es chrétien, tu es capable de comprendre ça. Tu peux comprendre que finalement, cet homme qui a été ton esclave, et que je te renvoie en tant qu'esclave, si tu veux le garder comme esclave, après tout, c'est ton droit. Je ne te l'impose pas. Mais tu serais évidemment malvenu de le faire. Mais à la limite, c'est ton droit. Mais c'est plus ton esclave, c'est ton frère. Alors traite-le comme ton frère. Traite-le comme ton égal. Et tire-en les conséquences, en tant que chrétien que tu es, affranchis-le. C'est ça que Paul lui dit. Mais il ne peut parler comme ça à Philémon que pour une seule raison, que parce que Philémon est chrétien. À un maître qui aurait été païen, Paul n'aurait pas pu dire cela. Et finalement, Onésime serait resté esclave. Mais ce n'était pas le problème. Ce n'était pas un problème. Bon. La femme, dans l'Antiquité, était considérée comme inférieure à l'homme. Vous savez, encore chez les Arabes, la femme n'a pas d'âme. C'est beau l'islam. Hein, c'est un peu difficile à comprendre comment nos modernes progressistes, féministes qu'ils sont, peuvent encenser une religion pareille qui réduit la femme au stade où elle est. Bon. Dans l'Antiquité gréco-romaine, le statut de la femme n'était pas brillant non plus. Bon. Alors, il n'y a plus ni homme ni femme. Qu'est-ce que Paul veut dire? Est-ce que la femme va devenir un homme ou il va falloir... Paul, elle est un militant du MLF. Rien à voir. Tu restes femme, comme tu restes homme, si tu es homme. Mais ce statut d'infériorité de la femme que l'Antiquité, donc gréco-romaine, lui attribuait, disparaît dans le Seigneur. Pierre dit ça aussi au mari. Et n'oubliez pas, dit-il, que vos femmes aussi, elles doivent hériter comme vous du salut. Ça veut dire que, nonobstant leur sexe, elles ont la même dignité. Elles ont part aux mêmes grâces. Et même si, concrètement, leurs fonctions peuvent être différentes dans l'Église, il y a une égalité de l'homme et de la femme. Enfin, on a beaucoup exagéré la misogynie de Paul. C'était justement Alain Decaux qui dit des choses intéressantes dans ce domaine-là, dans son dernier bouquin. Même s'il dit des bêtises dans d'autres domaines, dans ce domaine-là, il a des réflexions extrêmement pertinentes. Donc c'est ça. Il n'y a plus ni homme ni femme. Ça veut dire que devant la grâce de Dieu, devant la vocation, devant le salut, qu'on soit homme ou qu'on soit femme, c'est très relativisé. Qu'on soit homme ou qu'on soit femme n'enlève rien. Par le fait que tu es femme ou par le fait que tu es esclave, tu n'as rien de moins que quelqu'un qui est libre ou que quelqu'un qui est homme. Même chose en ce qui concerne le premier terme de la triade, il n'y a plus ni juif ni grec. Pourquoi voulez-vous que si finalement la femme reste femme, l'esclave reste esclave dans la plupart des cas, après avoir cru en Jésus, pourquoi voulez-vous que le juif cesse d'être juif? On est dans une illogisme, dans une démarche totalement illogique. Bon. Qu'est-ce que Paul veut dire? Ben, si vous voulez, là, c'est exactement la même démarche.

0: Il vaut mieux être homme libre qu'esclave dans l'Antiquité. Dans l'Antiquité, il vaut mieux être homme que femme. On a plus de droits. Eh bien, finalement, par rapport à la conception juive de l'époque, il vaut mieux être juif que non-juif. Pourquoi ? Ben parce que les non-juifs, dit l'apôtre Paul, vous lisez ça dans Romains, sont étrangers aux alliances, sont étrangers aux patriarches, sont étrangers aux appels de Dieu, n'ont aucun droit de cité en Israël. Les goyim ne peuvent pas entrer, par exemple, dans le temple. Ils doivent se contenter de rester dans le parvis extérieur, sinon ils sont mis à mort. D'où, justement, ce que Paul appelle le mur d'inimitié. Hein, c'est ça. Et on a retrouvé dans les fouilles archéologiques l'inscription qu'il y avait justement à l'entrée du sanctuaire, où cette inscription en trois langues, en hébreu, en grec et en latin, mettait en garde que tout non-juif qui pénétrait dans le sanctuaire, au-delà de cette porte, pouvait être mis à mort sur le champ par les juifs sans recours à l'autorité romaine. Logiquement, le droit, le jus gladi, comme disaient les Romains, c'est-à-dire le droit de mettre à mort, était l'apanage des Romains. Vous savez que même Jésus n'a pas pu être mis à mort sans l'aval, justement, du gouvernement romain. Et il y avait, dans cette loi qui ne souffrait aucun appel, il y avait une seule exception, c'est justement pour le goy, le non-juif, qui entrait dans le sanctuaire. D'ailleurs, c'est ce qui a failli arriver à l'apôtre Paul. Et parce qu'on avait cru que Paul avait introduit dans le sanctuaire un non-juif. Et c'est la raison pour laquelle Paul allait être mis à mort sur le champ sans l'intervention du tribun, qui l'a sauvé in extremis quand il s'est rendu compte que l'accusation n'était pas juste, était erronée. Alors, jusqu'à aujourd'hui, la prière du matin est très intéressante chez les Juifs. Béni sois-tu éternel, notre Dieu, de ce que tu ne m'as pas fait naître goy. Béni sois-tu éternel, notre Dieu, roi aimé de l'univers, de ce que tu ne m'as pas créé une femme. Ouais, c'est ça, on prie encore comme ça aujourd'hui. Vaut mieux être juif que goy, et vaut mieux être homme que femme. Alors justement, ben oui, si moi je suis goy et que j'ai cru en Jésus, je peux me sentir un petit peu en état d'infériorité vis-à-vis des juifs. Et me demander, finalement, est-ce qu'il ne faudrait pas que j'aille jusqu'au bout et puis que je devienne juif? Je serais peut-être un meilleur chrétien, un chrétien à part entière un peu plus, quoi. Pas du tout, dit Paul, mais non. As-tu été appelé circoncis ? Ne t'en soucie pas. As-tu été appelé incirconcis ? Ne te fais pas circoncire. Tu as été circoncis ? Ne cherche pas à faire disparaître ta circoncision. Parce que face à l'appel de Dieu, face à la miséricorde de Dieu, face au sacrifice de Jésus, la circoncision, c'est-à-dire le fait d'être juif, ou l'incirconcision, ça veut dire le fait d'être goy, n'est rien. Ce qui est important, c'est d'être une nouvelle créature. C'est ça qui est important. Et quand il dit « il n'y a plus ni juif ni grec », il dit tout simplement « juif et non-juif, face au salut de Dieu, sont parfaitement égaux. » Parfaitement égaux. Et le goy, pas plus que la femme par rapport à l'homme ou que l'esclave vis-à-vis de l'homme libre, n'a à faire le moindre complexe d'infériorité parce qu'il est goy. C'est tout. C'est ça que Paul veut dire. Alors aujourd'hui, on dit, tu te convertis, tu es juif, tu te convertis. Tu cesses d'être juif. Et c'est la fameuse formule que l'Inquisition faisait signer aux conversos, vous savez. On en a déjà parlé. je m'engage à cesser de me considérer comme juif, à avoir la moindre relation avec l'hérésie juive. L'hérésie, on n'avait pas peur des mots. Et je reconnais que s'il m'arrivait un jour de retomber dans ces erreurs, de pratiquer le Shabbat, les fêtes juives, la cacheroute, je mériterais les flammes du bûcher. On signait ça. On signait ça. Voilà. On n'en est plus là aujourd'hui, mais l'esprit est resté. C'est le même. Et on s'appuie sur ce texte. Or, justement, c'était le problème des Galates. Les Galates avaient commencé par l'esprit, dit l'apôtre. Ça veut dire quoi? Ça veut dire qu'ils avaient cru en Jésus. Et puis, ils s'étaient sentis, y a pas de problème, quoi. T'es bien dans leur peau. Et un jour étaient venus des judaïsants qui leur avaient dit, il faut que vous soyez circoncis, et quand même. Et c'est là qu'ils s'étaient dit, après tout, si c'est ça. Finalement, on n'est peut-être pas tout à fait bien sûr, mais enfin, pour plus de sûreté, au moins comme ça, on sera des meilleurs chrétiens si on est circoncis, si on pratique les lois rituelles juives. Et voyez-vous, toute la bataille de Paul, et ça c'est très important de comprendre, sur cette question de la Torah, et tout se cristallise sur la circoncision, parce que la circoncision, c'est ça qui fait la judéité jusqu'à aujourd'hui. C'est de dire, on peut être chrétien à part entière, avoir exactement la même dignité que les juifs qui ont cru en Jésus, sans pour autant devenir juif. Ça, c'est le combat essentiel de Paul. Et ça, c'est essentiel. Pourquoi? Parce qu'à partir du moment où Paul aurait cédé, Paul ou d'autres, et d'autres l'avaient fait, même Pierre était sur le point de le faire, disons ça dans les Galates aussi, eh bien, c'était fini de l'évangélisation du monde. C'était fini de l'évangélisation des païens. Petit à petit, on serait revenu à l'idée qu'il fallait d'abord devenir juif pour devenir chrétien. C'est tout le combat, et c'est tout le débat de la conférence de Jérusalem, acte 15. C'est là justement que Paul avait donné son accord à cette idée. Et on peut devenir chrétien sans au préalable devenir juif, et rester chrétien en demeurant donc juif. Voilà. C'était essentiel pour l'évangélisation des païens. C'est ça aussi une certaine manière, se faire tout à tous. C'était aussi cette manière. Et justement, la crise galate, y compris le rôle un peu trouble qu'y avait joué Pierre, tournait autour de cette question essentielle. C'est pourquoi Paul réagit avec la vigueur. L'épître galate est l'épître la plus vigoureuse que Paul ait jamais écrite. Et c'était justement parce que c'était là l'enjeu. Et l'antinominalisme de Paul, c'est là. Vouloir imposer la Torah aux païens, c'est quoi? C'est leur imposer la circoncision et les règles juives qui en découlent, c'est ça. C'est contre ça que Paul en a, c'est à cela qu'il s'en prend quand il attaque la Torah. Or, c'était un danger énorme pour les jeunes églises de l'époque de Paul. Parce que toutes ces églises-là, d'abord, quand même dans l'église au sens universel du terme, il y avait quand même une majorité de juifs, ce qui n'est plus le cas aujourd'hui. Et puis deuxièmement, parce que la plupart des convertis venus de la gentilité étaient des craignants Dieu, c'est-à-dire des gens qui gravitaient autour des synagogues, et qui, par conséquent, vivaient dans cette espèce d'attrait auquel succombent aussi, aujourd'hui encore, parfois, un certain nombre de gens, de non-juifs, qui justement, font, bon, j'aime pas ce mot, mais enfin, employons-le quand même, font un peu d'Israélolâtrie. Hein? Mais bon, aujourd'hui, il faut bien reconnaître que c'est quand même pas tellement le problème numéro un de la plupart des chrétiens. On n'est pas beaucoup de chrétiens qui ont envie de se faire circoncire. Vous en connaissez, vous? Dans les églises? Catholiques, protestantes, orthodoxes? Il y en a quelques-uns, c'est rare. Et c'est pourquoi, finalement, le débat, l'antinominalisme ici, bah, c'est plus tellement directement notre problème, il faut quand même bien le reconnaître. Ça le redevient effectivement, plus ou moins, pour les églises messianiques en Israël, par exemple. Ça, c'est autre chose. Mais pour nous, non. Alors, je crois qu'il faut resituer les choses dans leur contexte. Être sous la Torah, c'est quelque chose de mauvais pour Paul, c'est évident. Mais être sous la Torah, c'est quoi? C'est tout simplement être justement dans cet état où Paul justement dit aux Éphésiens, on va relire le texte si vous voulez. Voilà, chapitre 2, écoutez, c'est très intéressant. Pour vous, païens, hein, c'est moi qui ajoute païens, mais c'est ça que ça veut dire. Vous étiez morts par vos fautes et par vos péchés dans lesquels vous marchiez autrefois, sur le cours de ce monde, sur le prince, etc. Bon, nous aussi, juifs, nous étions de leur nombre. Hein, nous conduisions aussi, selon nos convoitises charnelles, etc. Mais Dieu, dans sa grande miséricorde, nous a rendus à la vie, etc. Bon. Verset 11. Souvenez-vous donc de ceci, autrefois, vous, païens, dans la chair, traités d'incirconcis par ceux qui se disent circoncis. Et qui vous regardait avec mépris, ce qui est d'ailleurs parfois encore le cas chez un certain nombre de juifs, et qui le sont dans la chair par la main des hommes. Écoutez, justement, la situation des païens, ce qu'elle était. Vous étiez dans ce temps-là sans Messie, privé du droit de cité en Israël, étranger aux alliances de la promesse, sans espérance et sans Dieu dans le monde. Voilà, ça c'est l'état des païens. C'est pourquoi il est infiniment préférable d'être juif que d'être chrétien. Que d'être païen, je veux dire. Hein? Mais maintenant, vous les païens, hein, en Jésus-Christ, vous qui étiez autrefois loin, vous êtes devenus proches par le sang de Jésus. Car c'est lui notre paix. Lui qui des deux, ça veut dire des juifs et des païens, n'en a fait qu'un. En détruisant le mur de séparation. Et c'était quoi le mur de séparation? C'était justement ce qu'on appelait la haie de la Torah, Geder à Torah en hébreu. Les prescriptions rituelles, la circoncision, le Shabbat, la cacheroute, sont là justement pour que le juif sache qu'il est différent des autres, ne se mêle pas avec les autres. Les lois de la cacheroute, à l'époque de Jésus, étaient infiniment plus rigoureuses qu'elles ne le sont aujourd'hui et faisaient en sorte que toute participation de non-juifs à un repas juif était impossible, et vice-versa. C'était le but. D'où la crise Galate, justement, avec Pierre. C'était pas possible. Et c'était le but. Il y avait... Ces règles introduisaient une séparation nette entre juifs et païens, pour que le peuple d'Israël garde sa pureté. C'était ça, le but. Et voilà, justement... L'œuvre de Jésus à la croix détruit cela. Le mur de séparation, c'est aussi le mur du temple dont on parlait tout à l'heure, avec cette fameuse interdiction de s'approcher du sanctuaire, donc c'était de s'approcher de Dieu. Le païen ne pouvait pas s'approcher de Dieu. Dans sa chair, Jésus, donc, il a annulé la Torah dans ses commandements et leurs dispositions, dont les dispositions vous étaient contraires, dira l'apôtre Paul dans un autre texte, pour créer dans sa personne, avec les deux, un seul homme nouveau en faisant la paix, et pour les réconcilier avec Dieu, tous les deux, et les unir dans un seul corps. C'est ça l'Église. Dans l'Église, justement. Juifs et païens, qui étaient autrefois dans une situation d'hostilité, d'opposition, sont maintenant réconciliés, sont en paix. Ils sont frères. C'est ça le grand miracle. Il a fait mourir par elle l'inimitié. Il est venu annoncer une bonne nouvelle, la paix à vous qui étiez loin, à vous qui étiez proches, car en lui, nous avons les uns et les autres accès auprès du Père dans un même esprit. Nous avons le même accès, cet accès qui était interdit par ce mur de séparation dont on parlait tout à l'heure, est devenu possible. Alors, conclusion, vous n'êtes donc plus des étrangers, ni des gens de dehors, Mais vous êtes des concitoyens des saints, ça veut dire justement d'Israël, membres de la famille de Dieu, et Paul dira aux Galates, fils d'Abraham, comme les Juifs. Parce que votre cœur est circoncis, vous devenez fils d'Abraham, comme ça avait été promis. Je ferai de toi le père d'une multitude de nations. Vous avez été édifié sur le fondement des apôtres et des prophètes, Jésus étant la pierre d'angle, en lui l'édifice bien coordonné, etc., etc. Après ça, Paul rend grâce à Dieu en disant que ce mystère, le mystère de l'Église, c'est quoi? Ce mystère qui est nouveau, qui n'avait pas été révélé aux fils des hommes jusque maintenant, est révélé simplement par l'Esprit aux saints prophètes et apôtres de Christ. Les païens ont un même héritage, verset 5. Ils forment un même corps. Ils participent à la même promesse par l'Évangile dont je suis devenu serviteur. Moi qui suis le moindre des saints, cette grâce a été de mettre en lumière la dispensation du mystère caché de toute éternité en Dieu, le créateur de toutes choses. Bon, etc. Voilà. Voilà. Donc c'est ça le combat de Paul. Revenir sous la Torah pour un païen, ça veut dire se faire juif. Penser qu'il soit indispensable d'être juif pour être sauvé, c'est ça le problème. C'est ça que Paul a combattu. Et être sous la loi, c'est une autre manière de dire être juif, se faire juif. Alors vous comprenez que ça change complètement la perspective. Ça n'a rien à voir avec justement, bien sûr, toute la loi morale, ça la plupart des chrétiens en conviennent. Mais même aussi, est-ce que ça implique, à ce moment-là, que le juif n'ait plus à pratiquer ces choses-là? Nous avons vu que non. Est-ce que ça implique que l'homme cesse d'être un homme? Est-ce que ça implique que l'homme libre cesse d'être un homme libre pour devenir esclave? Non. Non. Et Paul dira, es-tu circoncis? Ne fais pas disparaître ta circoncision. Ça veut dire quoi? C'est ce qu'on demande finalement à un juif qui se convertit. Fais disparaître ta circoncision. Peut-être pas au point de vue, comment dirais-je, physique, mais dans les faits. Les conséquences de ta circoncision. On est ? Bon, ça, on aura l'occasion de le revoir plus tard. Mais je crois que ça, c'est le point essentiel. Ça, il faut qu'on le situe bien, justement, pour être tout à fait au clair par rapport à cette question, justement, de ce qu'on appelle l'antinominalisme de Paul. Bien, on va s'arrêter là. Est-ce que vous avez des questions à poser là-dessus ?
1: Donc, la vision juive jusqu'à aujourd'hui, ici du pharisaïsme, c'est une forme de pélagianisme ?
0: Oui. Tout à fait, tout à fait. Absolument. Ça, c'est aussi à ce à quoi Paul s'en prend souvent, hein. Notamment dans le Romain, on l'a vu. C'est ce qu'il avait professé lui-même avant sa rencontre avec le Seigneur. Bon, disons, pour être tout à fait vrai, qu'à l'époque de Paul, tous les Juifs ne partageaient pas cette vision. À Qumran, par exemple, ce n'était pas le cas. Mais même de chez certains pharisiens, chez les chassidim non plus. C'était spécifiquement pharisien d'une certaine tendance. Bon, mais dans la mesure, justement, le judaïsme moderne, c'est le judaïsme pharisien, quoi. Bon, ben, aujourd'hui, c'est ça, quoi. C'est ça, aujourd'hui, dans le...
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3: L'expérience de la vie nous permet de constater une chose, c'est que les problèmes que nous n'avons pas le courage de régler à temps ne se régleront pas avec le temps, mais bien au contraire, ils se dégraderont par l'usure du temps. En conséquence, il est important de regarder nos problèmes en face et d'avoir le courage de s'en occuper. Il faut parfois beaucoup de courage pour affronter des situations ou des problèmes que nous avons laissés de côté. Nous essayons de les ignorer, mais cependant, ils sont là et ils gâchent réellement notre existence. Alors, nous nous disons que finalement, il suffit de laisser passer du temps et que le temps arrangera bien les choses. Il est vrai que le temps arrive à résoudre partiellement certains problèmes. Avec le temps, on arrive à oublier. Avec le temps, la colère également se dissipe. Cependant, Le temps n'arrange pas tout. Il faut bien, à un moment donné, prendre conscience que nous devons agir. Il y a des moments favorables dans notre existence pour régler les problèmes. C'est dans ces moments-là que nous ne devons pas passer à côté de l'opportunité. Hébreux chapitre 3, versets 7 et 8 nous confirme tout à fait cela. Il est écrit « C'est pourquoi, selon ce que le Saint-Esprit dit, aujourd'hui, si vous entendez sa voix, n'endurcissez pas vos cœurs. Si vous sentez que c'est le moment opportun pour le faire, alors faites-le, réglez vos problèmes et allez promptement vous réconcilier avec ceux avec qui vous êtes peut-être fâchés depuis longtemps. Que le Seigneur vous aide. »
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Bonjour à tous, je suis Raphaël Mambou, que Jésus vous bénisse, qui que vous soyez, où que vous soyez. Le nom de cette émission est Venez à Jésus. C'est une grâce, c'est un honneur, c'est un privilège de pouvoir vous retrouver encore aujourd'hui autour de la parole de Dieu pour partager quelques versets bibliques sur le bon berger. C'est notre 10e émission et je bénis grandement le Seigneur pour cela encore une fois. Avant d'aller plus loin, je voudrais que nous prions, que nous dédions le reste des 30 minutes entre les mains du Seigneur. Prions. Père éternel, nous venons devant toi au nom de ton Fils Jésus-Christ. Nous te disons merci. Merci pour le souffle de vie, merci pour le salut qui se trouve en Jésus-Christ. Merci pour l'amour, la grâce, le pardon que tu nous accordes au travers de Jésus-Christ, le bon berger. Père, aujourd'hui nous voulons encore parler sur le bon berger. Nous ne voulons pas être des prédicateurs de plus. Nous ne voulons pas donner un enseignement de plus, mais nous voulons transmettre ta parole, ton enseignement, tes pensées, tes idées sur le bon berger, Père. Parle au travers de nous, que je disparaisse et que l'on t'entende, toi et toi seul. C'est au nom de ton Fils Jésus-Christ que nous avons ainsi prié. Amen. Le bon berger. Nous avons défini le berger comme étant celui qui prend soin de ses brebis, celui qui prend soin de son troupeau. Jésus dira dans Jean 10, verset 11, Je suis le bon berger et le bon berger donne sa vie pour ses brebis. En d'autres termes, Jésus-Christ prend soin de son troupeau. Le psaume 23, verset 1, cantique de David, L'Éternel est mon berger, je ne manquerai de rien. Il me fait reposer dans de verts pâturages, il me dirige près des eaux paisibles, il restaure mon âme. Il me conduit dans les sentiers de la justice à cause de son nom. Quand je marche dans la vallée de l'ombre de la mort, je ne crains aucun mal, car tu es avec moi. Ta houlette et ton bâton me rassurent. Le berger est un homme ou une femme qui prend soin de son troupeau. Nous avons dit qu'il existe différents types de bergers. Un pasteur d'église est un berger. Un président de la République est un berger. Les rois de ces nations, de nos nations, les rois dans ce monde sont des bergers. Un père de famille est un berger. Mais Jésus-Christ dira qu'il est le bon berger. Un berger est un homme ou une femme qui a une influence sur ses brebis. La question qu'on peut toujours nous poser, qui influence notre vie? Est-ce que c'est Jésus-Christ? Est-ce que c'est la religion? Est-ce que c'est la philosophie? Est-ce que c'est la nation? Est-ce que c'est la mode? Est-ce que c'est la musique? Est-ce que ce sont les cinémas? Est-ce que ce sont les romans? Les auteurs des romans? Qui influence notre vie? Que l'on ne se cache pas, d'une manière ou d'une autre, nous sommes influencés par un berger. David dit, L'Éternel est mon berger. En d'autres termes, je ne me laisse pas influencer par quelqu'un d'autre. Je ne me laisse pas conduire par quelqu'un d'autre si ce n'est que l'Éternel, Dieu. Et lorsque Jésus dira dans Jean 10, verset 11, Je suis le bon berger, Jésus dit à ses auditeurs que le berger de David, c'était lui. Que le berger de David, c'était lui. Mon frère, ma sœur, pardon. Mon frère, ma sœur, que l'on ne se trompe pas. Un berger a une influence sur quelqu'un. Qui est celui qui influence sur votre vie? Est-ce que c'est Jésus-Christ? Ou c'est un autre. David dira, Il restaure mon âme, le bon berger. Le berger restaure mon âme. Image de remettre à neuf, de reconstruire, de rebâtir ce qui a été détruit ou déformé. Remettre à neuf quelque chose qui n'est pas conforme à la volonté du propriétaire. Lorsque nous n'avons pas marché avec Christ depuis un certain nombre d'années, de temps, nous nous laissons influencer par autre chose que Jésus-Christ. C'est-à-dire que notre éducation est influencée par un autre berger. Et lorsque Jésus-Christ reprend le contrôle de notre vie, il doit restaurer notre manière de voir les choses. Et il n'y a qu'une seule manière de restaurer notre âme, c'est en faisant la méditation de la parole de Dieu, de la Bible. De la Bible. En dehors de la Bible, il est impossible de connaître la volonté de Dieu. La Bible est la parole de Dieu.
La Bible ne contient pas la parole de Dieu, mais la Bible est la parole de Dieu. La Bible n'a pas été écrite pour les pasteurs seulement. Elle a été écrite pour les brebis de Jésus-Christ, ceux qui veulent connaître Jésus-Christ. Jean 10, verset 14 dit, « Je connais mes brebis et elles me connaissent. » On ne peut pas tromper Jésus-Christ. C'est vrai qu'on peut aller à l'église, on peut être baptisé, membre d'une église dite chrétienne, prêcher même l'évangile comme je suis en train de faire et ne pas faire partie du troupeau de Jésus-Christ. Et Jésus ajoute, « Elles me connaissent. » C'est-à-dire que les brebis du Seigneur prennent le temps de connaître Jésus-Christ dans la méditation de la parole de Dieu, dans la prière. Elles méditent la parole de Dieu, le jour comme la nuit. Le jour, c'est quand tout va bien. La nuit, c'est quand tout va mal. David ajoutera, « Quand je marche, quand je traverse la vallée de l'ombre de la mort, quand je passe par des moments difficiles, quand les moments difficiles viennent frapper à ma porte, quand je suis malade, lorsque je suis au chômage, lorsque mon couple est sur le bord, quand mon couple est au bord du divorce, quand mes affaires ne vont pas bien, lorsque mon ministère n'avance pas, toutes les portes sont fermées. » David dit, « Je ne crains aucun mal, car le bon berger est avec moi, car l'Éternel Dieu est avec moi, car Jésus-Christ est celui qui guide, qui me conduit dans ma vie de tous les jours. » Psaume 31, verset 4. Le psaume 31, verset 4. Tu es mon rocher et ma forteresse. À cause de ton nom, tu me conduiras et tu me dirigeras. David dit, ce n'est pas mon armée qui m'assure ma protection. Ce n'est pas mes gardes du corps, ce n'est pas mon argent, ce n'est pas mes études, ce n'est pas ce n'est pas les médecins. C'est Dieu qui est mon rocher. C'est Dieu qui est ma forteresse. C'est Jésus-Christ qui est mon rocher. C'est Jésus-Christ qui est ma forteresse. Un rocher, une forteresse est une image de quelque chose qui nous protège. Un rocher, l'eau peut venir frapper, la pluie peut venir frapper, les intempéries peuvent venir, le rocher ne va pas s'effondrer. C'est quelque chose de sûr, quelque chose de solide. Une forteresse, ce sont des hautes, si je puis dire, des hautes murailles qui nous protègent contre des ennemis extérieurs. Et c'est ça que David est en train de dire. Quand je passe par des moments difficiles, je suis sous la protection de Dieu. Je suis sous la protection de Jésus-Christ. Je suis sous la protection du bon berger, mon frère, ma sœur. Les difficultés que nous rencontrons dans notre vie de tous les jours ne doivent pas être une occasion de fuir Jésus-Christ. Ne doit pas être une occasion d'abandonner Jésus-Christ. Certains abandonnent Jésus-Christ quand tout va bien. Quand tout va mal, ils étaient appuyés, ils étaient ancrés en Jésus-Christ. Mais quand Dieu a commencé à les bénir, si je puis dire entre guillemets, quand leur bénédiction a commencé à se matérialiser, quand ils ont commencé à avoir du travail, des voitures, des voyages, des maisons, ils ont commencé à se retirer de Dieu. D'autres, quand tout va bien, Dieu est leur Seigneur, Dieu est leur Sauveur, Jésus-Christ est leur berger. Mais quand tout va mal, ils commencent à se remettre en question. Ils commencent à poser des questions. Est-ce que Dieu réellement existe? Est-ce que réellement Jésus-Christ me connaît? Est-ce que réellement Jésus-Christ entend ma prière? Est-ce que Dieu exauce réellement ma prière faite en Jésus-Christ? Ils se posent tout plein de questions et ils commencent à abandonner la foi. Ils commencent à se retirer petit à petit. Ils commencent à écouter un autre berger. Ils commencent à écouter le son d'une autre bergerie autre que celle que Jésus-Christ. Les difficultés, mon frère, ma sœur, elles viendront toujours. Mais ce n'est pas pour ça que nous devons abandonner Christ. Ce n'est pas pour ça que nous devons dire que Dieu n'existe pas. Lisez la Bible de Genèse à Apocalypse. Ces hommes et ces femmes qui ont marché avec Dieu, avec le Dieu de la Bible, sont passés par des moments difficiles, sont passés par des obstacles, sont passés par des tempêtes, sont passés par des intempéries, sont passés par le désert. Et d'ailleurs, laissez-moi vous dire que après la vallée de l'ombre de la mort, votre confiance en Jésus-Christ devient plus forte. Pourquoi? Parce que vous avez la preuve qu'il est fidèle et qu'il ne se renie pas lui-même et qu'il n'abandonne pas ceux qui se confient en lui. Ceci me fait penser à ma propre vie, il y a quelque temps en arrière.
Il m'arrivait des fois de sortir tard la nuit, vers 11 h du soir, minuit. Je marchais, je me posais des questions, je disais, Seigneur, pourquoi tant de souffrances? Pourquoi tant de difficultés? Et heureusement pour moi que j'avais reçu quelque temps avant un conseil d'un pasteur, au cours d'une prédication que j'écoutais. Il recommandait, il suppliait, il demandait à tout enfant de Dieu de toujours lire la Bible d'un bout à l'autre. Et quand je lisais, je voyais que des gens passaient par des moments plus difficiles que moi. David était pourchassé par son mentor, Saül. 3 fois, il a tenté lui-même de le tuer avec un javelot. Il a fait des expéditions contre David. Abandonné, rejeté par son mentor. Mais les promesses de Dieu se sont accomplies. Abraham, 25 ans de traversée de l'ombre de la mort pour avoir un enfant. L'ombre de la mort peut représenter une situation particulière. Ce n'est pas forcément que tout ne marche pas dans votre vie. Non, l'ombre de la mort, ça peut être la stérilité. Vous lisez dans la Bible, Dieu vous montre que non, il n'y aura ni stérile, ni celle qui avorte dans ma maison. Mais vous, le médecin, vous déclare stérile, incapable de concevoir des enfants. Ce n'est pas pour cela que vous allez abandonner Dieu. Dieu a plus d'importance que des enfants. Et c'est Dieu qui donne des enfants. Dieu donnera toujours des enfants à ceux et celles qui s'attachent à lui. Dieu donnera toujours du travail à ceux et celles qui s'appuient sur lui. Dieu donnera toujours une voiture ou je ne sais pas quelles sont les difficultés, la guérison à ceux et celles qui s'attachent à lui. Les difficultés ne sont pas une raison pour abandonner Jésus-Christ. Les difficultés, les tempêtes, la traversée de la vallée de l'ombre de la mort ne sont pas une occasion pour dire à Jésus non. Nous ne nous étions pas convenus de cette manière. Ceci me fait penser à une histoire que j'ai entendue d'une dame au cours d'une prédication. Elle est venue voir un pasteur et elle a dit, je mets un ultimatum, je donne un ultimatum à Dieu, à Jésus-Christ. Si à la fin de cette semaine, je n'ai pas de fiancée, j'abandonne la foi chrétienne. Le pasteur lui dit, pourquoi tu réagis comme ça? Qu'est-ce qui se passe? Il dit, non, ce n'est pas possible. Il y a des gens qui se convertissent vendredi. Dimanche, elle passe par les eaux du baptême. Mercredi, elle trouve un fiancé. 2 mois après, elle se marie. Mais moi, ça fait plus de 5 ans que je sers Jésus-Christ. Aucun homme ne s'approche de moi pour me demander en mariage. Et elle dit, si à la fin de cette semaine, je n'ai personne qui me demande en mariage, j'abandonne Jésus-Christ. Vous savez, je ne sais pas quelle était la suite de cette dame. Mais si c'est seulement pour le mariage qu'elle s'est engagée dans la foi chrétienne, elle n'a rien compris. Le ciel a beaucoup plus, le ciel qui nous attend a beaucoup plus d'importance que le mariage, que le commerce, que l'argent, que la nourriture, que le vêtement. Ce que Dieu nous a donné en Jésus-Christ a une très grande importance. Le salut que Dieu nous a donné en Jésus-Christ vaut toutes les bénédictions que Dieu donne lui-même. Mais Dieu donne le mariage, Dieu donne les enfants. Je comprends cette dame dans un sens, je ne la condamne pas. Je la comprends dans un sens. Mais dans un autre sens, je lui dirais, ne jette pas le salut que Dieu t'a donné en Jésus-Christ parce que aucun homme n'est venu vers toi. Quand je me suis converti, 1 ou 2 semaines après, et que je me suis engagé dans un département d'évangélisation, j'ai entendu une drôle de réflexion. Un frère disait, que Dieu bénisse ce frère qui est pasteur aujourd'hui, il disait à une dame, ne va pas trop loin, parce qu'elle faisait partie du département d'évangélisation, il disait, ne va pas trop loin, parce que Jésus revient bientôt. C'était une manière de lui dire, nous sommes en train de partir. Elle répondra et dira, non, que Jésus ne vienne pas maintenant. J'ai des choses à faire. Et on lui a posé la question, quoi? Il faut d'abord que je me marie. Ce n'est pas une si mauvaise chose de se marier. Ce n'est pas une mauvaise chose. Mais le retour de Jésus-Christ a une plus grande importance que le mariage. Nous ne pouvons pas dire à Jésus-Christ, ne viens pas parce que je ne suis pas encore marié. Ne viens pas parce que je n'ai pas encore d'enfant. Ne viens pas parce que je n'ai pas encore bâti une entreprise. Non. Jésus-Christ, dans son ordre missionnaire, ne nous demandera pas d'abord d'aller nous marier avant d'aller prêcher l'évangile. Non. J'aurais compris si cette femme avait dit, non, retenons encore
le retour de Jésus-Christ, parce qu'il y a encore des âmes qui doivent être sauvées, des gens qui doivent encore entendre l'évangile. J'aurais compris. Lorsque nous traversons la vallée de l'ombre de la mort, mon frère, ma sœur, ne renions pas Christ à cause des problèmes. Ne renions pas Christ à cause des difficultés. On est incapable de payer son loyer, on est incapable de payer ses factures. Alors on se dit, Dieu m'a abandonné. Et maintenant, on tourne le regard vers un autre berger, vers les bergers de ce monde, vers le mensonge, le vol, la prostitution, le meurtre, la cupidité, l'ivrognerie, la drogue, la musique mondaine, si je puis dire. Non, ne faisons pas cela. N'abandonnons pas Jésus-Christ à cause des difficultés. Psaume 32, verset 7. Psaume 32, verset 7. Tu es un asile pour moi. Tu me garantis de la détresse. En d'autres termes, tu es une maison sûre, une maison de protection. Tu me garantis de la détresse. Quand je traverse la vallée de l'ombre de la mort, ta présence est la garantie que je serai victorieux des difficultés que je rencontre. La présence de Jésus-Christ dans notre vie est une garantie. Nous sommes plus que vainqueurs par celui qui nous a aimés, nous dit la Bible. Je peux tout accomplir par celui qui me fortifie, nous dit la Bible. Nous pouvons réussir cette traversée de la vallée de l'ombre de la mort à condition que Jésus-Christ soit avec nous. Écoutez, que l'on soit avec Jésus-Christ ou que l'on ne soit pas avec Jésus-Christ, tous nous allons traverser la vallée de l'ombre de la mort. Tous nous aurons des difficultés. Mais ceux et celles qui ont choisi Jésus-Christ comme berger vont réussir dans cette traversée, vont réussir dans cette difficulté, vont réussir. Et n'oubliez pas que ce n'est qu'une traversée. Ceux et celles qui ont choisi d'autres bergers que Jésus-Christ risqueraient de demeurer dans la vallée de l'ombre de la mort. Mais si ces personnes entendent la voix de Jésus-Christ, cette vallée de l'ombre de la mort va se transformer en un lieu de traversée et non pas une demeure. C'est la bonne nouvelle que je suis venu vous annoncer, vous qui m'écoutez en ce moment. Le divin berger, le bon berger qui est Jésus-Christ, connaît cette route. Il est la garantie d'être délivré de la détresse. Il est notre garantie. Psaume 32, verset 7. Tu es un asile pour moi. Tu me garantis de la détresse. Tu me garantis que je ne vais pas mourir parce que l'ennemi est en train de m'attaquer. Je ne vais pas perdre parce que l'ennemi a prononcé des paroles de malédiction sur moi. Mon grand-père, mon père, mon arrière-grand-père, mes oncles, mes frères et sœurs ont prononcé des paroles de malédiction pour moi. Donc je vais échouer. Non! Si Jésus-Christ est notre berger, la Bible dit qu'il est devenu malédiction pour nous, afin que nous devenions bénédiction. C'est vraiment merveilleux. C'est vraiment merveilleux. Joseph, dans Genèse 45, dans Genèse 45, verset 5, de 5 à 8, Joseph ayant un premier discours avec ses frères, dira, maintenant, quand ses frères l'ont reconnu, maintenant ne soyez pas affligés, ne vous affligez pas et ne soyez pas fâchés de m'avoir vendu pour être conduit ici, car c'est pour vous sauver la vie que Dieu m'a envoyé devant vous. Joseph dit, c'est Dieu qui m'a envoyé ici. En d'autres termes, c'est Dieu qui m'a conduit dans cette vallée, qui m'a fait traverser cette vallée de l'ombre de la mort, la maison de Potiphar, la prison de Pharaon, c'est Dieu. Ça, il le dit dans Genèse 45. Mais lorsqu'il est en train de traverser cela, il ne le dit pas, mais il le comprend plus tard. Voilà 2 ans que la famine est dans le pays. 45, verset 6. Et pendant 5 ans encore, il n'y aura ni labeur, ni moisson. Dieu m'a envoyé devant vous pour vous faire subsister dans le pays et pour vous faire vivre une grande délivrance. Ce n'est donc pas vous qui m'avez envoyé ici, mais c'est Dieu. J'ai traversé la vallée de l'ombre de la mort. C'est Dieu qui m'a fait traverser ça. Vous n'avez été que des instruments pour cette traversée, pour mettre ce plan en marche. Voilà pourquoi le psalmiste pouvait dire,
Que peut me faire un homme? L'homme n'est que l'instrument que Dieu utilise pour accomplir ses desseins dans ma vie. Vous me prenez aujourd'hui, vous me vendez. Vous me prenez aujourd'hui, vous tentez de me tuer, vous me faites fuir dans le désert, comme dans le cas de David. Vous n'êtes que des instruments de Dieu. Vous ne pouvez rien faire d'autre que ce que Dieu a prévu pour moi. Et c'est la même chose avec notre Seigneur Jésus-Christ. Abandonné des hommes. Les hommes l'ont vendu. Ils étaient des instruments de Dieu. Ces hommes l'ont flagellé. Ce n'étaient que des instruments de Dieu. Ces hommes l'ont tué. Ce n'étaient que des instruments de Dieu pour le salut de l'humanité. Mon frère, ma sœur, quoi que puissent vous faire les hommes, vous êtes en train d'accomplir le plan de Dieu pour votre vie. Tout concourt au bien de ceux qui aiment Dieu, nous dit le livre Romain. Lisons-le, Romains 8. Romains 8. Romains 8. Non, c'est Romains. Bon, je ne retrouve pas le passage, mais ce n'est pas grave. La Bible dit dans le livre de Romains que tout concourt au bien de ceux qui aiment Dieu. Vous aimez Dieu, les hommes sont en train de vous faire du mal, ce n'est pas grave. Ce sont des instruments que Dieu utilise pour accomplir le plan de Dieu dans votre vie. Nous l'avons lu. Mes destinées sont entre tes mains. Mes destinées sont entre tes mains. Genèse 50. Genèse 50, versets 19 à 21. Toujours Joseph qui parle. Joseph leur dit, soyez sans crainte, car suis-je à la place de Dieu? Vous aviez médité de me faire du mal. Dieu l'a changé en bien, pour accomplir ce qui arrive aujourd'hui, pour sauver la vie à un peuple nombreux. Soyez donc sans crainte, je vous enterrai, vous et vos enfants, et il leur consola et parla à leur cœur. Vous avez médité de me faire du mal. Dieu l'a changé en bien, pour accomplir ce qui arrive aujourd'hui, pour sauver la vie à un peuple nombreux. Lorsque nous traversons la vallée de l'ombre de la mort, cela peut arriver, comme je l'ai dit, parce que les hommes ont médité quelque chose de mal contre nous. Qu'est-ce que l'homme peut faire? L'homme peut détruire le mariage. L'homme peut détruire le corps. L'homme peut détruire votre entreprise. L'homme peut détruire votre église. L'homme peut détruire tout ce que vos mains ont fait. Mais ce n'est qu'un instrument que Dieu utilise. Si Jésus-Christ est votre berger, votre sauveur et votre Seigneur personnel, l'homme ne pourra rien faire d'autre que Dieu ne puisse rebâtir, rétablir. Tout concourt au bien de ceux qui aiment Dieu. Vous aimez Dieu. Le bien et le mal qui vous arrivent est bénéfique pour vous tant que vous comprenez que Jésus-Christ, tant que vous acceptez, premièrement que Jésus-Christ est votre Seigneur et votre Sauveur personnel, et que la vallée de l'ombre de la mort n'est qu'une traversée. Et lorsque vous sortez de là, vous sortez plus fort. Vous sortez plus grand. Vous sortez plus robuste en termes de foi. Parce que vous connaissez Dieu, vous l'avez vu en l'œuvre et il est en train de vous bâtir, si je puis dire. L'homme et la femme, l'homme ou la femme qui a confiance en Jésus-Christ, qui traverse la vallée de l'ombre de la mort, sera toujours plus victorieux. Les prochaines difficultés, il pourra dire, si une armée campe autour de moi, ils ne peuvent rien me faire, parce que Dieu est mon protecteur. Parce que Jésus-Christ est mon berger. C'est lui qui m'a conduit ici. Il ne me conduit pas ici pour que je meure, mais il me conduit ici pour me donner une plus grande victoire en sa personne. C'est vraiment merveilleux, mon frère. C'est vraiment merveilleux, ma sœur. Si vous ne connaissez pas Jésus-Christ, ou si vous avez abandonné Jésus-Christ à cause des difficultés, Jésus-Christ vous dit aujourd'hui, revenez à lui. Revenez à lui. Revenez à lui, car il est le chemin, la vérité et la vie. Il est le pont entre Dieu et les hommes. Il est le pont entre Dieu et les hommes. Je suis le bon berger.
Le bon berger donne sa vie pour ses brebis. Je connais mes brebis et elles me connaissent. Il parle à ses brebis et ses brebis entendent sa voix. Jésus-Christ vous parle aujourd'hui. Ne voyez pas la personne que je suis, mais voyez Jésus-Christ qui vous parle au travers d'un instrument. Je ne suis qu'un instrument. Il vous dit, aujourd'hui est encore le jour du salut. Revenez dans la bonne bergerie. Si c'est cela votre prière, votre désir, c'est très simple. Baissons la tête dans la prière et répétez ces simples mots après moi. Dites, Père éternel, au nom de ton Fils Jésus-Christ, je viens devant toi. J'ai entendu ton appel, j'ai entendu ton message. J'ouvre les portes de mon cœur à Jésus-Christ. J'accepte Jésus-Christ comme mon Sauveur et mon Seigneur personnel. Je prends l'engagement aujourd'hui et jusqu'à la fin de ma vie à ne suivre qu'un seul berger qui est Jésus-Christ. Je dis non à toute autre forme de berger. Je dis non au diable. Je dis non à ses influences. Et je dis oui au Saint-Esprit. Je dis oui à Jésus-Christ. Je crois et je confesse que maintenant, Jésus-Christ est mon Sauveur et mon Seigneur personnel. Je prends l'engagement de le suivre tous les jours de ma vie. Au nom de Jésus-Christ, j'ai ainsi prié. Amen. Si vous avez fait cette prière, croyez que par la foi, Dieu vous a entendu. Que vous faites partie maintenant des enfants de Dieu. Que vous faites partie de la bergerie de Jésus-Christ. Pas d'une religion, mais de Jésus-Christ. 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Je suis Raphaël Mambou et le nom de cette émission est Venez à Jésus. Nous nous retrouvons la fois prochaine, toujours sur le même thème, le bon berger. Que Jésus continue de vous bénir, que Jésus continue de vous garder. À la fois prochaine. Amen.

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1: Je suis né dans une famille chrétienne, je m'appelle Jean Berthaud. Chrétienne de type pentecôtiste, mais pas dénomination pentecôtiste, hein, de vie pentecôtisante. Mon père était responsable dans l'église, et j'ai grandi là-dedans, dans l'éducation chrétienne, dans l'école du dimanche. J'ai fait tout ce qu'il faut, tout ce qu'il faut. Puis arrivé à l'âge adolescent, ou pré-adolescent, l'entourage chrétien m'a dit, tu comprends, ton père est ancien, parce que c'était un ancien, tu dois pas ci, tu dois pas cela, tu dois pas ceci, tu dois pas cela. Quand on est pré-adolescent ou adolescent, c'est un peu la contradiction. Vous voulez pas que je fasse ça? Je le fais. Tu dois avoir les cheveux courts. Les cheveux longs. Tu dois pas fumer. Si quelqu'un a fumé autant que moi, ben, j'ai fait toutes les pires bêtises. Et puis je me suis endurci, parce que j'ai dit, si c'est ça votre Dieu, pouvez-vous le garder? J'en veux pas. J'ai dit, si c'est un Dieu père fouettard, merci, j'ai un père qui est autoritaire, ça me suffit. Vous rigolez, mais c'était pas facile. D'avoir un père chrétien, d'avoir une assemblée tout autour qui vous presse comme un citron, c'est vraiment pas du tout. C'est pas facile du tout. Parce qu'on a fait de Dieu, il y a un chanteur qui dit ça. Ce n'est pas à Dieu que j'en veux, c'est aux hommes. On m'a mis un Dieu, un père fouettard sur les épaules. Et j'ai dit, ça, j'en veux pas. En plus, quand on voyait que des querelles et tout ça, j'ai dit, j'en veux pas. Et je me suis enfermé dans les joies de la vie. Et puis, vraiment, je me suis effondré dans le plus profond péché. Jusqu'au jour où, un jeudi soir, et ça, je m'en souviendrai toute ma vie, c'était dans une toute petite église. Et j'avais pas l'habitude d'aller en réunion de prière parce que j'avais pas des songes, mais je dormais. Et ce Dieu, ce père fouettard, celui qui me « t'as pas le droit de ceci, pas le droit de ça » est devenu mon Dieu. J'ai compris que c'était pas le Dieu de mon père, c'était devenu mon Dieu. Quelque chose de personnel était établi entre eux. Et puis, oh, c'était fantastique, merveilleux, merci Seigneur, puis au fil des années, je suis devenu un chrétien conventionnel. Bon chrétien, oh, irréprochable, pas une absence, réunion. Vous pouvez pointer, hein. Impeccable. Je faisais même des choses. Ah, je vais vous dire, j'ai même été 3 ans à l'école biblique. Mais j'étais Lazare. Quand Jésus a dit à Lazare, sors. Ma conversion, c'était la pierre qu'on a roulée du tombeau. Et je suis sorti. Mais je suis sorti comme ça. J'étais nouvellement né, je suis sûr que j'étais sauvé. Mais je m'étais arrêté là. J'avais fait des choses. J'avais la nouvelle naissance en moi. Je suis sûr que j'étais sauvé. Mais la troisième étape, je ne sais pas si vous avez eu les deux premières, là la troisième étape. Jésus a dit, déliez-le. Et je m'étais fait un Dieu, oui, j'avais accepté. Oui, je m'étais converti. Et je m'étais fait baptiser. Mais je n'avais pas obéi à la parole de Dieu qui dit, convertissez-vous, baptisez-vous, c'est ça? Non. Convertissez-vous, repentez-vous. Et ça, j'avais oublié un stade de ma vie, un stade dans ma vie avec le Seigneur. Je n'avais pas demandé pardon pour mes péchés. Il y avait quelque chose qui manquait dans ma vie. On m'avait laissé piégé poignet comme ça avec les bandelettes. Et j'avais une vie misérable. J'aime bien parler par image. La Bible parle par image, hein. Un ballon, oui, c'est ça, avec une ficelle autour, puis quand vous le gonflez, il est complètement difforme. Le Seigneur veut pas qu'on soit comme ça. C'est exactement ça, ma vie chrétienne. Pourtant, je m'étais tapé 3 ans d'école biblique. Ça valait rien du tout. Vous rigolez, mais il y en a sûrement parmi nous qui vivent des choses comme ça. On n'a pas cette plénitude. Et jusqu'au jour où j'ai vraiment senti cette repentance qui me posait dessus, j'ai demandé, j'ai pleuré sur mes péchés. J'avais eu du regret. Mais c'est pas du regret qu'il faut. Mais j'ai pleuré, j'ai demandé pardon pour mes péchés. Et à partir de ce moment-là, mes amis, je vais vous dire quelque chose. Toutes les choses anciennes, que j'étais désaxé sexuel, toutes ces choses, j'étais délié au nom de Jésus. Et c'est maintenant que j'ai une vie épanouie. Et si vous êtes des Lazares qui sortent du tombeau avec des bandelettes, je vous en supplie, je vous en prie, au nom de Jésus, vraiment, n'attendez plus que vraiment le Seigneur puisse couper ces bandelettes afin que vous puissiez aller. Et je peux vous dire que depuis qu'il y a eu cette repentance profonde, que les frères ont prié pour moi, je dois confesser, vraiment pour le Seigneur, pour la gloire de Dieu, que maintenant le Seigneur m'envoie. M'envoie pour les témoigner. Parce que vraiment, il veut faire une œuvre au travers de nous, mais qu'à condition que cette œuvre se soit faite.
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3: Bonjour à tous, je suis Raphaël Mambou, que Jésus vous bénisse, qui que vous soyez ou que vous soyez. Le nom de cette émission est Venez à Jésus. C'est une grâce, c'est un honneur, c'est un privilège de pouvoir vous retrouver encore aujourd'hui autour de la parole de Dieu pour partager quelques versets bibliques sur le thème « La parabole du Samaritain », toujours avec Jonathan Junior Mambou. Bonjour frère.
4: Bonjour et bonjour à vous qui venez de nous rejoindre.
3: Avant d'aller plus loin, je voudrais vous inviter à baisser la tête dans la prière pour dédier le reste des 30 minutes entre les mains du Seigneur. Prions. Père éternel, au nom de ton Fils Jésus-Christ, nous voici devant toi pour entendre ta parole, pour entendre ton message, pour entendre ton serviteur. Bénis ta parole, bénis ton serviteur, bénis ces hommes et ces femmes qui nous écoutent de par le monde, que ce soit sur Radio FM, sur Radio Internet, sur des supports informatiques. Bénis chacun d'eux, Seigneur. Lorsque tu parles, tu ne parles pas en vain, tu parles pour un but. Et nous croyons qu'aujourd'hui, tu vas encore atteindre ton but. Au nom de ton Fils Jésus-Christ, nous avons ainsi prié. Amen. Amen. La parabole du Samaritain. Luc 10, verset 30, un homme descendait de Jérusalem à Jéricho. Il tomba au milieu des brigands qui le dépouillèrent, le chargèrent de coups et s'en allèrent le laissant à demi-mort. Un sacrificateur qui par hasard descendait par le même chemin, ayant vu cet homme, passa outre. Un lévite, qui arriva aussi dans ce lieu, l'ayant vu, passa outre. Mais un samaritain qui voyageait étant venu là, fut ému de compassion lorsqu'il le vit. Il s'approcha et banda ses plaies en y versant de l'huile et du vin. Puis le mit sur sa propre monture, le conduisit à une hôtellerie et prit soin de lui. Le lendemain, il tira 2 deniers, les donna à l'hôte et dit « Aie soin de lui, et ce que tu dépenseras de plus, je te le rendrai à mon retour. » Jonathan, que peux-tu nous dire aujourd'hui de la part de Dieu sur cette parabole?
4: Dieu nous bénit grandement et nous sommes remplis de joie lorsque nous lisons sa parole, parce que sa parole nous enseigne beaucoup de choses. Et là, dans cette parabole, où on parle de cet homme qui était à Jérusalem et qui, en descendant vers Jéricho, tomba entre les mains des brigands qui le dépouillèrent, le laissèrent à demi-mort. Eh bien, cet homme était presque mort, mais Jésus-Christ, qui est représenté par ce Samaritain, car Jésus-Christ était aussi un étranger qui a accepté de porter nos péchés, hein, il est identique à ce bouc qu'on appelle le bouc destiné pour Azazel, c'est-à-dire cet homme qui est venu pour éloigner nos péchés loin de nous et faire en sorte que nous soyons saints devant Dieu. Jésus est venu et il a donné l'huile et le vin. Mais il ne s'est pas limité là, il a pris cet homme, il l'a mis sur sa monture. C'est ce que Dieu veut, c'est ce qu'il veut pour tous ceux qui nous suivent, pour nos vies. En tout cas, on ne donne que ce qu'on a. Si nous ne demeurons pas à lui, c'est-à-dire si nous ne montons pas sur la monture du Seigneur, eh bien, nous n'aurons rien à donner aux autres. En fait, si nous sommes chrétiens, eh bien, nous devons être comme Jésus-Christ. Parce que les chrétiens, ce sont ceux qui marchent comme Jésus. Mais comment on peut marcher comme Jésus si on ne connaît vraiment pas la vie de Jésus? Lui qui vient à Christ, le Seigneur voudrait que cet homme le connaisse. C'est faute de cette connaissance que beaucoup de gens commettent beaucoup de bêtises, beaucoup d'erreurs. Hein? La Bible dit dans Osée 4, 6, je vais lire ça, Osée 4, 6, un verset quand même connu, mon peuple est détruit parce qu'il lui manque la connaissance. Voilà, verset 6. Mon peuple est détruit parce qu'il lui manque la connaissance. Puisque tu as rejeté la connaissance, je te rejetterai. Tu seras dépouillé de mon sacerdoce. Puisque tu as oublié la loi de ton Dieu, j'oublierai aussi tes enfants. Laissons attirer. 1. Si tu n'as pas la connaissance de Dieu, tu seras détruit identiquement à cet homme qui a quitté Jérusalem et qui descendait vers Jéricho. Ce sont les brigands qui l'ont détruit. C'est comme ça. Ça a toujours été comme ça. Ils vont détruire ta communion avec Dieu. Ils vont détruire cette communion telle que ça va affecter ta vie physique. Ça va affecter ta destinée. Ça va affecter ton environnement, ton travail. Et beaucoup de gens pleurent aujourd'hui parce que ils ont choisi de marcher comme Samson. Et après, ils se sont retrouvés entre les mains des Philistins. Deuxième leçon à tirer. Eh bien, si tu rejettes la connaissance, Dieu te rejette aussi. Ça, c'est important. C'est vrai, il nous rejette, mais il est là. Il attend que nous puissions revenir à lui.
3: C'est l'image de simplement, il se retourne contre nous en entendant que nous puissions revenir à lui.
4: Parce qu'il est saint. Il a banni Adam et Ève du jardin d'Éden, mais au moins il les a revêtus d'un habit. Une façon de dire, je vous aime, je veux que vous reveniez à moi. Parce qu'en fait, Dieu ne nous a pas créés comme des robots qu'on est en train de voir. Dieu nous a créés avec la liberté de choisir ce qui est bien et ce qui est mal. Et la Bible dit, je mets devant toi la vie et la mort, et Dieu vient dire, choisis la vie. Parce qu'il sait bien que la vie, c'est le chemin idéal. Et la vie, c'est quoi? La vie, c'est Jésus. Jésus a dit, je suis le chemin, la vérité, la vie. Nul ne va au Père que par moi. Nul ne va au Père que par moi. Troisième leçon à tirer dans ce passage. Puisque tu as oublié la loi de ton Dieu, j'oublierai aussi tes enfants. Il ne faut jamais oublier la loi de Dieu. Parce que quand le Samaritain a sauvé l'homme, il l'a mis sur sa monture. La loi de Dieu, c'est notre monture. Nous devons monter sur la loi de Dieu pour connaître Dieu. Pour vraiment le connaître et marcher selon ses principes. Celui qui ne connaît pas Dieu, il rencontrera toujours des problèmes. C'est très important. Et pour connaître Dieu, nous devons monter sur sa monture. Donc quand Jésus-Christ nous envoie son esprit, l'huile, et verse sur nous le vin, c'est-à-dire nous accorde le pardon, il veut que nous puissions maintenant apprendre à le connaître, pour mieux prier, pour mieux le chercher, pour savoir ce qu'il aime. C'est très important. Jean chapitre 17, verset 3. La Bible dit ceci. Or, la vie éternelle, c'est qu'ils te connaissent, toi, le seul vrai Dieu, et celui que tu as envoyé, Jésus-Christ. La connaissance de Dieu, la connaissance de Jésus-Christ, nous attache de la vie éternelle. C'est-à-dire, la vie éternelle nous demande de connaître Dieu et de connaître Jésus. Si tu ne connais pas Dieu, tu ne connais pas Jésus, mais qu'est-ce qu'on peut dire sur la vie éternelle? Ça devient difficile.
3: Et entre parenthèses, il n'est pas parlé de religion, de philosophie. Il n'est pas parlé d'un soi-disant prophète. Non, il est parlé de Dieu et de Jésus-Christ. Oui. Alors vous aurez la vie éternelle. Oui.
4: Or, la vie éternelle, c'est qu'ils te connaissent, toi, qu'ils ne connaissent pas un certain monsieur qui avait fait des miracles.
3: Marie, Joseph, Paul, Jean-Marc, Raph, Jonathan. Non.
4: Qu'ils te connaissent, toi, le seul vrai Dieu, et celui que tu as envoyé, Jésus-Christ. Donc, tous ces chrétiens qui ne veulent pas connaître Dieu, qui ne veulent pas connaître Jésus-Christ, ils perdent leur temps. Or, connaître Dieu, Dieu c'est qui? Dieu c'est la parole. Parce que quand on va dans les églises, dans ces beaux temples que nous avons, on n'a jamais vu Dieu avec les yeux physiques. Mais nous disons quand même, nous allons dans la maison des dieux.
3: Tout à fait.
4: Mais Dieu, c'est qui qu'on rencontre dans les temples? Dieu, c'est la parole. C'est pour ça que moi, je dis toujours, une église où on ne prêche pas la bonne parole, ce n'est pas une église. Il faut sortir de cette église-là.
3: D'ailleurs, il ne faut même pas appeler ça église.
4: Ouais. Oui, parce que pour les gens, ils diront, nous sommes dans l'église. L'église doit avoir la parole qui est prêchée selon le modèle. Parce que quand la parole est prêchée selon le modèle, elle apporte la vie, elle apporte la guérison, elle apporte la bonne santé, elle apporte la gloire des dieux. Comme cela se faisait dans le tabernacle. Lorsque le tabernacle fut construit selon le modèle des dieux, Dieu était descendu. Mais quand les choses ne se font pas selon le modèle de Dieu, Dieu ne descend jamais. Jamais Dieu n'est descendu dans le temple d'Hérode. Parce qu'Hérode avait bâti le temple pas selon le modèle que Dieu avait donné à David. Mais dans le temple de Salomon, la gloire de Dieu s'est manifestée. Parce que les choses se sont faites selon le modèle. Ainsi, pour que nous puissions vivre la gloire de Dieu, montons sur la monture. Il veut que nous montions sur la monture. Il veut que celui qui était tombé monte sur la monture. C'est-à-dire qu'il s'efforce à chercher Dieu, à chercher à connaître Dieu. C'est-à-dire à connaître la parole. En faisant ainsi, il ne bronchera jamais. Il ne bronchera jamais. Actes chapitre 17, le verset 23. La Bible nous dit ceci. Nous lisons la parole de Dieu. Car en parcourant votre ville, en considérant l'objet de votre dévotion, j'ai même découvert un autel avec cette inscription, à un Dieu inconnu. Ce que vous révérez sans le connaître, c'est ce que je vous annonce. Ici, Paul s'est retrouvé à Athènes. Il trouve une ville pleine d'idoles, pleine de statues. Il dit, mais c'est pas possible. Je trouve que vous êtes extrêmement religieux parce que vous avez beaucoup de statues. Donc, vous croyez beaucoup à la divinité. Bon, si on peut dire ça, qu'il y a un Dieu. Mais en fait, ce que vous révérez là, sans le connaître, c'est ce que je vous annonce. Je continue les versets. Le verset 24. Le Dieu qui a fait le monde et tout ce qui s'y trouve, étant le Seigneur du ciel et de la terre, n'habite point dans des temples faits de mains d'hommes. Non, Dieu, on ne peut pas les coffrer dans un temple. Le verset 27. Il a voulu qu'il cherchasse, le verset 27, qu'il cherchasse le Seigneur. Et qu'il s'efforçasse de le trouver en tâtonnant. C'est ça notre Dieu. Son souhait était que les hommes le cherchent. Et il a placé des choses pour amener les hommes à venir vers lui. Pour amener les hommes à venir vers lui. Mais en fait, comment on peut le chercher si on ne monte pas sur la monture? Il faut monter sur la monture. C'est-à-dire, il faut chercher Dieu en demeurant dans la parole. Lorsqu'on demeure dans la parole, alors on connaît Dieu. Alors, on comprend qui est Dieu. Alors, on comprend la volonté de Dieu. C'est ça ce que Dieu fait. Il fait toujours ça. Lorsqu'il sauve les gens, il les fait monter sur sa monture. Si on ne connaît pas Dieu, on ne va pas bien prier. On va prier autre chose. C'est comme un enfant qui n'est pas marié, qui part à l'église, qui entend la maman qui était sa voisine dans le banc prier, « Seigneur, donne-moi le mariage. Donne-moi vraiment un fiancé. » Alors la jeune fille qui a 11 ans, qui entend maman, elle aussi comme elle imite, « Seigneur, donne-moi le mariage. » Elle se dit, « Oh !» Alors la maman tourne, mais un enfant de 11 ans demande le mariage. Ouais. Donc, il faut prier conformément à la parole. Parce que quand on ne prie pas conformément à la parole, finalement, ce serait difficile. Si nous connaissons la parole, alors nous prions comme il se doit. Pour prier conformément à la parole, il faut demeurer, il faut monter sur la monture. Si Jésus-Christ fait monter quelqu'un sur la monture, c'est aussi parce qu'il veut que ses enfants marchent dans la précision. Dans la précision. Je veux lire le verset de Romains 10, verset 14. La Bible dit ceci. Comment donc invoqueront-ils celui en qui ils n'ont pas cru? Oui. C'est-à-dire, comment quelqu'un peut invoquer une personne n'a pas cru.
3: En qui il n'a pas cru.
4: Comment? C'est-à-dire, tu dois d'abord entendre la parole, et quand tu entends la parole, tu commences maintenant à invoquer Dieu. Tu l'invoques parce que tu as entendu qu'il est écrit. Il dit, oui Seigneur, il est écrit. Il est écrit ceci. Il est écrit cela. Là, tu l'invoques conformément. Même quand on t'attaque, tu sais quoi dire. Parce que tu as avec toi l'aiguillon qui est la parole. Et tu sais combattre, tu sais attaquer. Ça, c'est très important. Parce qu'il y a un verset qui dit que nous ne savons pas ce qu'il nous convient de demander dans nos prières. Mais l'Esprit nous aide dans nos faiblesses. C'est très important. L'Esprit nous aide. Mais de nous-mêmes, des fois, Dieu sait que non, tu devais prier de cette manière. Mais toi, tu demandes autre chose. Parce que lui, il a la précision. L'Esprit nous aide. Mais ici, on nous dit aussi que nous devons écouter la parole pour mieux prier. Or, pour écouter la parole, en fait, le Seigneur nous renvoie juste à monter sur sa monture. La monture du Seigneur a toutes les solutions. La monture du Seigneur a toutes les réalités. Le comble seulement, ce qui est pire, ce qui est triste, c'est qu'il y a même des hommes de Dieu qui prêchent la parole mais qui ne montent jamais sur la monture. Il y a des chrétiens qui ne sont même pas montés sur la monture. Ils ont reçu Jésus, ils disent « il y a un monsieur qui avait dit ceci ». Mais ils ont la parole pour monter sur la monture, c'est-à-dire pour chercher à connaître, mais ils ne font pas un effort. C'est vrai que quelqu'un peut dire, la Bible n'est pas toujours facile à comprendre. Mais vous n'allez pas me dire que en cherchant de la Genèse à l'Apocalypse, tous les textes que vous allez lire, vous n'allez rien comprendre. Non, Dieu te fera comprendre certaines choses aujourd'hui et d'autres plus tard. Plus tu vas continuer à lire, plus tu vas apprendre. Hein? Ce sera un peu comme au temps de la Pâque. La Bible a dit que Dieu dit aux enfants d'Israël de manger l'agneau, mais que personne ne devait briser les os de l'agneau. C'est-à-dire que lorsqu'on médite la parole, il y a des endroits où on ne comprend pas. C'est comme un os. Il ne faut pas briser l'os. Laisse l'os comme ça.
3: En parlant sur méditer la parole, dans le psaume 119, verset 99 ou 99, il est dit ceci, « Je suis plus instruit que tous mes maîtres, parce que tes préceptes sont l'objet de ma méditation. » Verset 100, « J'ai plus d'intelligence que les vieillards, car j'observe tes ordonnances. » Le psalmiste qui écrit le psaume 119, qui est inconnu, m'a toujours donné l'impression que c'était quelqu'un, un grand amoureux de la parole de Dieu.
4: Oui.
3: Et il dit deux choses, deux grandes vérités que je viens de lire. Il est plus intelligent que ses maîtres. Paul dit, vous avez un père spirituel, mais vous pouvez avoir 10 000 maîtres. Le psalmiste dit, il est possible d'être plus intelligent que tous les maîtres qui nous ont enseigné sur la parole de Dieu. Comment ? En nous instruisant et en méditant la parole de Dieu.
4: Amen.
3: Il ajoute encore, je suis plus intelligent que les vieillards. On a tendance à croire que la sagesse appartient à ceux qui sont plus âgés.
4: Oui.
3: Pourtant, nous voyons plein de folies de la part
4: des vieillards, de nos
3: aînés. Et c'est normal. Et le psalmiste nous dit, nous sommes plus intelligents que les vieillards lorsque nous méditons, lorsque nous observons, lorsque nous mettons en pratique la parole de Dieu. Mon frère, ma soeur, vous qui êtes en train de nous écouter en ce moment, je suis tenté de poser la question, est-ce que la Bible est l'objet de votre méditation? Quand vous posez un acte dans votre vie, est-ce que vous dites, qu'est-ce que Dieu dit dans la Bible par rapport à cet acte que je suis en train de poser? Ça, tu sais, Jonathan, beaucoup de problèmes, nous aurions évité beaucoup de problèmes dans notre vie si la Bible était le centre, ou plutôt, je peux dire, si la Bible était la boussole de notre vie de tous les jours. Et peut-être même que nos descendants auraient eu moins de problèmes si nos aînés, nos parents, avaient fait de la Bible le centre de leur vie.
4: C'est important de monter sur la monture, car cette monture, c'est la parole. Et la parole, on l'appelle aussi l'ancien des jours. Lorsque Daniel avait vu l'ancien des jours, conformément à ce texte que tu as dit, où le psalmiste dit que lorsqu'on lit la parole, on est plus sage que les vieillards. Eh bien, l'ancien des jours, il est vraiment l'ancien des anciens. Il a des cheveux blancs, hein, dans Daniel. Daniel a vu un homme avec des cheveux blancs. Et cet homme-là, on l'appelait l'ancien des jours. Oui! Pourquoi on l'appelait l'ancien des jours? Parce que Dieu, l'éternel des armées, a existé depuis.
3: Daniel 7, verset 9.
4: Je regardais pendant que l'on plaçait des trônes, et l'ancien des jours s'assit. Son vêtement était blanc, comme la neige, et les cheveux de sa tête étaient comme la laine, hein, pure, ses cheveux. Mais il faut voir, lorsque vous regardez encore Apocalypse, Jésus se présentant devant Jean, il s'est présenté comme l'ancien des jours. Parce que ses cheveux,
3: il faut qu'on lise ça.
4: Oui. Ses cheveux étaient identiques. C'est là aussi que beaucoup ne comprennent pas qui est Jésus. Ils réalisent que Jésus, que c'est le même des films. Hein. On voit ce Jésus-là, des films. Non, non, non. Les Jésus, aujourd'hui, ce n'est pas les Jésus des films. Le Jésus actuel, c'est l'ancien des jours. Regardez Apocalypse 1. On est au verset 4. Blanc comme de la laine blanche, comme de la neige. Maintenant, posons-nous la question. Finalement, qui a la laine, les cheveux comme la laine blanche? Qui a les cheveux comme de la laine? Finalement, c'est l'ancien des jours ou c'est Jésus? L'ancien des jours, c'est lui, Jésus de Nazareth. Et Jésus de Nazareth, c'est lui qu'on appelle la parole. Si tu montes sur la parole, c'est-à-dire sur la monture, tu deviens un homme sage. Tu deviens plus sage que les vieillards de la terre. C'est ce que Dieu veut que nous soyons. Que nous soyons des hommes qui choisissons de monter sur la monture. C'est comme ça que va s'accomplir dans nos vies le texte de Deutéronome 4:6 où il est dit que lorsque nous nous attachons à la parole, ceux qui nous suivront diront en tout cas ce peuple-là est un peuple sage et intelligent. Le verset 6, il est dit: vous les observerez, la parole, et vous les mettrez en pratique. Car ce sera là votre sagesse et votre intelligence aux yeux de peuples qui entendront parler de toutes ces lois et qui diront: cette grande nation est un peuple absolument sage et intelligent. Pourquoi ils sont absolument sages et intelligents? C'est parce qu'ils sont montés sur la monture. Ils se sont approchés de l'ancien des jours, l'homme aux cheveux blancs. Et ils sont devenus aussi blancs. Ainsi, je peux même dire, sans crainte de me contredire, que celui qui s'attache à la parole est rempli de cheveux blancs. Aux yeux de Dieu, il dit, voilà, cet homme-là, il est en train de s'ajouter des cheveux blancs. Pas des cheveux blancs physiques, mais aussi des cheveux blancs spirituels. C'est-à-dire, la parole de Dieu remplit sa personne. Et lorsque nous sommes remplis de la parole nous guide. Dieu veut faire monter ses enfants dans la monture. Et si je disais qu'il y a des hommes de Dieu, des chrétiens, qui vont dans les champs sans avoir les sémences, c'est parce qu'ils ne sont pas montés sur la monture. Et Dieu, quand il appelle ses enfants, ses serviteurs, avant de les envoyer, il fait comme il a fait avec les apôtres. Vous allez passer avec moi 3 ans. D'abord 3 ans pour apprendre, après vous allez dans les champs. Et quand ils sont allés dans les champs, dans les actes des apôtres, il faut voir les discours de ces gens. Voyez le discours de Pierre dans Actes chapitre 2. Quel discours, hein? Un discours arrosé de la parole. Regardez les discours d'Étienne, bien qu'il n'était pas apôtre, mais il a appris. Les discours d'Étienne. Hein? Il a commencé à relater la vie de l'Église en retournant même depuis Abraham, avec des détails et des précisions extraordinaires. Pourquoi? Parce qu'il était monté sur la monture. Parce qu'il était attaché à la parole, à l'homme le plus sage, l'ancien des jours. Comme ça, Dieu, quand il appelle ses enfants, il leur dit aussi, vous devez manger la parole avant d'enseigner. Ça, c'est très important. Ézéchiel chapitre 2 va nous conduire là-dessus. Je vais lire ce verset. Ézéchiel 2, la Bible dit ceci, le verset 9. Je regardais, voici, une main était étendue vers moi. Et elle tenait un livre en rouleau. Il le déploya devant moi, il était écrit en dedans et en dehors. Des lamentations, des pleurs, des gémissements y étaient écrits. C'est ça, c'est qu'est la parole. Dans la parole, il y a des paroles. Lorsque vous le dites, ça peut bouger les gens. Mais Dieu dit à Ézéchiel, il me dit, fils de l'homme, mange ce que tu vois. Mange ce rouleau et va, parle à la maison d'Israël. C'est pour dire quoi? Avant que moi, je ne puisse parler, je dois d'abord manger le rouleau. Ça veut dire quoi manger le rouleau? Monter sur la monture. Tu dois monter sur la monture. Pourquoi? Quand Dieu nous sauve, il nous sauve pour que nous puissions également sauver les autres. Mais comment tu peux sauver les autres si toi tu n'as rien? La Bible dit, on donne que ce qu'on a. Qu'est-ce que tu as? Alors il faut, beaucoup de gens sont étonnés. Finalement cet homme-là il dit des choses, il a eu ça où? Mais il est dedans. Même ce qu'on dit là, on a eu le temps de rester pour apprendre. Moi, je ne peux pas me glorifier d'être extraordinaire. Non, j'ai eu le temps d'apprendre chez quelqu'un.
3: Tout à fait.
4: Chez beaucoup de gens.
3: On a eu le temps d'apprendre des autres.
4: Je ne peux même pas me glorifier. J'ai accepté seulement d'apprendre. Jusqu'aujourd'hui, j'accepte d'apprendre. Donc, je ne peux jamais me glorifier. Moi, je suis l'homme qui atteint la...
3: La perfection dans la connaissance de la parole de Dieu.
4: Quel mensonge pour ceux qui disent
3: la
4: ça.
3: La bouche autorisée.
4: Quel mensonge.
3: En dehors de moi, il n'y a pas d'autre révélation.
4: Vraiment. C'est vraiment triste. Vraiment.
3: Mon frère, ma soeur, vous qui êtes en train de nous écouter aujourd'hui, j'aimerais finir par Deutéronome 4, verset 26. Je prends aujourd'hui à témoin contre vous le ciel et la terre. Vous disparaîtrez par une mort rapide du pays dont vous allez prendre au-delà du Jourdain. Vous ne prolongerez pas vos jours, car vous serez entièrement détruits. Lorsque Dieu fait cette promesse, c'est lié au fait que Israël devait demeurer dans la parole de Dieu. Ne pas faire n'importe quoi, ne pas imiter les nations, mais rester ferme aux enseignements que Dieu leur avait donnés. Mon frère, ma sœur, Dieu nous a parlé. Dans votre vie, quelle est la boussole qui vous conduit? Quelle est la boussole qui vous conduit? Ce qui doit conduire notre vie doit être la parole de Dieu. Christ nous a ramassés comme étant des demi-morts et nous a fait monter sur sa monture. Mais cette monture, nous l'avons dit, c'est la parole de Dieu. Nous devons rester fermes et nous devons demeurer dans la parole de Dieu. Mon frère, ma sœur, au moment où nous sommes en train de finir cette émission, j'aimerais que Jonathan prie pour nous. Au moment où nous sommes en train de finir l'émission d'aujourd'hui, pas le thème, mais juste l'émission, que Jonathan prie pour nous.
4: Prions. Éternel notre Dieu, nous te bénissons pour ce temps. Bénis mon frère qui a écouté la parole. Ma prière, c'est qu'il demeure en toi. Car la vie ne se trouve pas dans ce monde. La vie se trouve en toi. Laisse que ta vie se communique dans la vie de mon frère. Ô Esprit de gloire, touche la vie de chacun de ceux qui nous ont écoutés. Donne la force, car sans toi, nous ne pouvons rien faire. Que tout ce qui est de l'ennemi qui bloquait mon frère, ma sœur, qui l'attachait à rester dans le monde, soit chassé de sa vie au nom puissant de Jésus. C'est par la foi que nous prions ainsi, car tu es un Dieu qui écoute les prières. Nous avons ainsi prié, nous disons Amen.
3: Amen. Je suis Raphaël Mambou. Le nom de cette émission est Venez à Jésus. Nous nous retrouvons la fois prochaine, toujours sur le même thème, la parabole du Samaritain, toujours avec Jonathan Junior Mambou. Que Jésus continue de vous bénir, que Jésus continue de vous garder. À la fois prochaine.
4: À la fois prochaine et que Dieu vous aide à demeurer à lui.
3: Amen.
4: Amen.
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Bonjour à tous, je suis Raphaël Mambou. Que Jésus vous bénisse, qui que vous soyez, où que vous soyez. Le nom de cette émission est Venez à Jésus. Nous diffusons tous les lundis, mercredis, 10h30, 11h sur Shalom Africa. C'est une grâce, c'est un privilège, comme je le dis souvent. Ce n'est pas parce que nous sommes les meilleurs, ce n'est pas parce que nous sommes plus spirituels. Mais c'est simplement parce que Dieu a fait grâce. Et vous qui nous suivez au travers de cette chaîne de Radio Shalom Africa, tous les lundis, les mercredis, 10h30, 11h, ce n'est pas parce que vous êtes meilleurs. C'est simplement que Dieu a fait grâce. Et Dieu a un message à vous communiquer. Et vous qui êtes tombés par hasard, le hasard n'existe pas chez Dieu. C'est parce que Dieu vous a attiré afin de vous communiquer un message ce matin. Avant de continuer, je voudrais remercier, bénir tous les partenaires du ministère Jésus pour tous. Tous ces hommes et ces femmes qui prient pour ce ministère, pour ces messages à la radio, qui nous soutiennent financièrement, matériellement, spirituellement, par des conseils, des critiques, même ceux qui nous bipent. Cela est quelque chose qui personnellement me fait plaisir. Pourquoi ? Parce que c'est comme une clé indicateur par rapport à l'audience, et que Dieu vous bénisse. Avant de pouvoir continuer sur notre thème que nous avons commencé depuis plusieurs semaines, sur la grâce de Dieu, je voudrais que nous prions afin de rendre gloire à celui qui a permis ce jour. Père éternel, merci. Au nom de ton Fils Jésus-Christ, je dis merci pour ta parole. Merci pour cette grâce, ce privilège. Merci pour ces hommes et ces femmes qui écoutent ce message maintenant. Moi, je ne sais pas ce que tu vas faire exactement, mais ce que je sais, c'est que lorsque ta parole sort, elle ne sort pas en vain. Je voudrais que ce matin, au nom de ton Fils Jésus-Christ, que tu parles à chacun d'entre nous, que tu fasses tomber le voile de notre intelligence, afin que nous découvrions pleinement ce que c'est la grâce au travers de ce message. Merci Père, au nom de ton Fils Jésus-Christ, nous avons ainsi prié. Amen. Revenons à notre texte de 1 Corinthiens 15, verset 10. 1 Corinthiens 15, verset 10. L'apôtre Paul, s'adressant à l'église de Corinthe, dit ceci, au verset 10. Par la grâce de Dieu, je suis ce que je suis, et sa grâce envers moi n'a pas été vaine. Loin de là, j'ai travaillé plus que tous, non pas moi toutefois, mais la grâce de Dieu qui est avec moi. Reprenons le texte. Par la grâce de Dieu, je suis ce que je suis, et sa grâce envers moi n'a pas été vaine. Loin de là, j'ai travaillé plus que tous, non pas moi toutefois, mais la grâce de Dieu qui est avec moi. La grâce de Dieu. Nous avons défini dans les émissions précédentes que la grâce est une faveur, est un cadeau que l'on ne mérite pas. Lorsqu'on mérite un cadeau, lorsqu'on mérite une faveur, ce n'est plus une grâce, ce n'est plus une faveur, ce n'est plus un cadeau, mais c'est un salaire, c'est un dû. Donc, la grâce exclut les œuvres. Nous avons vu l'histoire de la dame surprise en adultère. Elle a bénéficié de la grâce de Dieu, non pas parce qu'elle était meilleure, non, elle était la pire des femmes. Elle a trompé son mari. La loi de Moïse l'a condamnée. Et la Bible nous dit que la loi est venue par Moïse. La grâce et la vérité sont venues par Jésus-Christ. Elle méritait la mort. Elle méritait. Nous avons étudié cette histoire dans Jean 8, de 1 à 11. Elle méritait la mort. Mais Christ fait grâce à cette dame. Comme pour lui dire, tu es coupable, c'est vrai. Comme pour lui dire, tu es coupable, c'est vrai. Mais je vais te donner encore

été condamné. L'épreuve était là. On l'avait attrapée en train de tromper son mari. Elle méritait la mort, mais Jésus lui a fait grâce. Elle n'a rien donné à Jésus. Et je tiens à insister sur ce point, et nous allons peut-être le voir dans les émissions précédentes, que la grâce exclut toute forme d'œuvre. Nous avons aussi parlé de la reine Esther, qui a bénéficié de plusieurs fois de la grâce de Dieu dans sa vie. La grâce d'être en vie, la grâce d'être prise en charge par son cousin, la grâce d'avoir été sélectionnée pour participer à un concours pour être l'épouse du roi de Babylone, la grâce d'avoir réussi, la grâce d'avoir rencontré des hommes et des femmes qui ont permis à la reine Esther d'atteindre le but de Dieu pour lequel Dieu l'avait créée. C'est une grâce. Mais pour nous qui sommes du Nouveau Testament, je voudrais parler de ce matin de l'effet de la grâce, pour nous qui sommes du Nouveau Testament. Bien sûr, pour cette émission, je voudrais m'adresser d'abord aux chrétiens, à ceux qui sont nés de nouveau, à ceux qui ont donné leur vie à Jésus-Christ, qui marchent avec Jésus-Christ, les effets de la grâce dans leur vie. Lisez avec moi dans Acte 15, verset 11. Acte 15, verset 11. Il nous est dit ceci. Acte 15, verset 11. C'est par la grâce du Seigneur Jésus que nous croyons être sauvés de même manière qu'eux. Acte 15, verset 11. Mais c'est par la grâce du Seigneur Jésus que nous croyons être sauvés de la même manière qu'eux. Nous qui croyons en Jésus-Christ, nous sommes sauvés par grâce. Nous sommes délivrés parce que Dieu nous fait grâce en Jésus-Christ. Nous sommes rachetés du péché, de la mort, parce que Dieu nous fait grâce en Jésus-Christ. Il n'y a pas d'œuvre à faire, il n'y a pas d'argent à donner, il n'y a pas d'animaux à sacrifier. J'ai lu un livre où on parlait d'une religion dite chrétienne, où on disait que lorsque vous avez versé le sang de quelqu'un, lorsque vous avez tué quelqu'un, le seul moyen de vous racheter, c'est de mourir vous aussi, de verser votre propre sang. Ce n'est pas vrai, la Bible ne dit pas comme ça. Le seul qui pouvait verser le sang pour nous racheter, c'était Jésus-Christ. C'est Jésus-Christ. Si vous voulez être sauvé, si vous voulez être purifié du péché, si vous voulez être lavé d'une conscience sale qui vous accuse, le seul moyen se trouve en Jésus-Christ. Et Dieu vous fait grâce. Il ne vous demande pas d'argent, il ne vous demande pas d'œuvre. Il ne vous demande même pas de jeûner, comme certaines religions où, pour atteindre une certaine félicité, une certaine joie, un certain bonheur, on vous demande de jeûner un certain nombre de jours. La Bible ne demande pas ça. Dans Éphésiens 2, verset 8, il est dit ceci. Éphésiens 2, verset 8. C'est par la grâce que vous êtes sauvés, par le moyen de la foi, et cela ne vient pas de vous, c'est un don de Dieu. Éphésiens 2, verset 8. C'est par la foi que vous êtes sauvés, par le moyen de la foi, et cela ne vient pas de vous, c'est le don de Dieu. Continuons. Ce n'est point par les œuvres, afin que personne ne se glorifie. Ce n'est pas par les œuvres. Nous sommes ceux qui ont donné leur vie à Jésus-Christ sont sauvés par grâce. Rappelez-vous que la grâce est une faveur, est un don que l'on ne mérite pas. Parce que si on le méritait, alors ça ne serait plus une grâce, mais ça serait un dû, ça serait un salaire.

0: Mon frère, ma sœur, c'est une bonne nouvelle que je suis venu vous annoncer ce matin. Peu importe si vous avez une conscience chargée, peu importe si vous avez été l'homme le plus occultiste, si vous êtes l'homme le plus occultiste, l'homme le plus plongé dans la magie, l'homme qui avait tous les péchés du monde, je suis venu vous dire que Jésus-Christ veut vous sauver par grâce. Je suivais dernièrement un film qui peut nous aider à comprendre un monsieur qui, durant toute sa vie, a fait du mal. À la fin de sa vie, se rendant compte que lui aussi, il allait partir, qu'il allait mourir, a voulu se racheter en sacrifiant sa propre vie. Écoutez, si vous faites ça, je peux vous assurer que vous irez droit en enfer. Le seul moyen de vous racheter, le seul moyen de la rédemption se trouve dans la personne de Jésus-Christ. Et Jésus-Christ sauve gratuitement. Tout ce qu'il demande, c'est venir à lui. Tout ce qu'il demande, c'est de croire dans son œuvre accomplie pour vous à la croix. Jésus sauve les Noirs, les Blancs, les Asiatiques, les Sud-Américains. De la même manière qu'il sauve les Juifs. Le salut n'est pas seulement pour les Juifs. Le salut en Jésus-Christ n'est pas seulement pour les Juifs, n'est pas seulement pour les Blancs, mais c'est pour nous aussi les Africains, c'est pour nous aussi les Congolais, c'est pour nous qu'il est mort à la croix. Observez un peu toutes les religions qui se disent chrétiennes. Vous allez voir que beaucoup mettent de l'accent sur les œuvres. Non, nous sommes sauvés par grâce, par le moyen de la foi, et cela ne vient pas de nous, c'est un don de Dieu. Un don ne se mérite pas, un cadeau ne se mérite pas. C'est parce qu'il nous aime qu'il a fait don de Jésus-Christ. C'est parce que Dieu nous aime qu'il a fait don de son Fils unique afin que nous soyons sauvés au travers de Jésus-Christ. C'est ça la grâce. Écoutez-moi, que vous soyez témoin de Jéhovah, mormon, catholique, protestant, kimbanguiste, néo-apostolique, peu importe la dénomination chrétienne que vous appliquez, le seul moyen d'être sauvé, c'est en ayant foi en Jésus-Christ. Et c'est un don que Dieu nous fait. Ce n'est pas par les œuvres. Un autre effet de la grâce dans la vie du chrétien, c'est que nous sommes pardonnés de nos fautes. Romains 5, verset 20 dit ceci, Romains 5, verset 20. La loi est intervenue pour que l'offense abondât ou augmente. Mais là où le péché a abondé, la grâce a surabondé. Là où il y a beaucoup de péchés, là où c'est plein de péchés, là où ça déborde de péchés, là où c'est plein d'impudicité, là où c'est plein de mensonges, là où c'est plein d'adultère, là où c'est plein de crimes, d'idolâtrie, lorsque la grâce vient couvrir toutes ces choses et les annuler. Et la grâce, nous l'avons lu dans Jean 1, verset 17, la vérité et la grâce sont venues par Jésus-Christ. Donc, lorsque Jésus-Christ entre dans votre vie, vos péchés sont pardonnés par grâce. Qui que vous soyez, peu importe ce que vous avez fait dans votre vie, peu importe ce que vous avez dit, fait, connu, pensé, lorsque la grâce vient dans votre vie, la grâce vient par Jésus-Christ. Lorsque Jésus-Christ vient dans votre vie, vos péchés sont pardonnés. Vous devenez une nouvelle créature comme si les choses anciennes n'avaient jamais existé. 2 Corinthiens 5, verset 17 dit, si quelqu'un est en Christ, si quelqu'un est dans la grâce de Dieu, il est une nouvelle créature. Les choses anciennes sont passées. Toutes choses sont devenues nouvelles. Vous pouvez prendre un nouveau départ avec Dieu par grâce au travers de Jésus-Christ aujourd'hui. Je le répète, ça n'exige de vous aucune œuvre, si ce n'est que de croire dans l'œuvre accomplie pour vous personnellement au travers de Jésus-Christ à la croix de Golgotha pour vous. Vos péchés sont pardonnés en Jésus-Christ par grâce. Vous n'avez pas besoin d'aller tuer une vache, vous n'avez pas besoin d'aller sacrifier un mouton, vous n'avez même pas besoin de verser votre propre sang, vous n'avez pas besoin d'acheter votre salut, comme à une certaine époque on faisait. Non ! Il suffit de demander à Jésus-Christ de venir dans votre vie, et il le fera par grâce. Il n'y a aucun homme sur cette terre qui mérite le salut de Dieu. Il n'y en a aucun. Je suis sauvé par grâce. Je suis pécheur, sauvé par grâce. Et je n'ai rien à payer, si ce n'est que de croire en Jésus-Christ. Oh mon frère, oh ma sœur, le salut, le don de Dieu au travers de Jésus-Christ est gratuit. Ce n'est pas parce que vous êtes passé par les eaux du baptême que vous serez sauvé, non. Ce n'est même pas lorsqu'on est baptisé qu'on est sauvé, non. Sinon, le brigand sur la croix, à l'époque de Jésus, n'aurait pas pu être sauvé parce qu'il n'a pas eu le temps de passer par les eaux du baptême. Non, c'est par grâce que nous sommes sauvés. Vous pouvez vivre cette grâce ce matin. Vous pouvez vivre cette grâce aujourd'hui. Ça dépend de vous. Dieu a déjà fait sa part. Quelqu'un a dit que le salut est comme un contrat dont la partie de Dieu a déjà été signée par le sang de Jésus, avec le sang de Jésus-Christ. Maintenant, l'autre partie doit être signée par vous avec foi, simplement. Vous pouvez le faire aujourd'hui, ce matin. Vous pouvez le faire. Un autre effet de la grâce, nous le lisons dans le psaume 5, verset 13. Psaume 5, verset 13. Je disais psaume 5. Verset 13. Les psaumes sont dans l'Ancien Testament. Psaume 5, verset 13. Car tu bénis le juste, ô Éternel, tu l'entoures de ta grâce comme d'un bouclier. Un autre effet de la grâce, c'est une protection. Dieu vous protège lorsque vous êtes en Jésus-Christ par grâce. La grâce nous couvre comme d'un bouclier. Nous sommes protégés par grâce au travers de Jésus-Christ. Un bouclier, c'est contre des attaques de l'ennemi. C'est contre des attaques extérieures. C'est contre des attaques physiques ou spirituelles de la part de quelqu'un qui ne nous aime pas. Et Dieu protège le juste. Dieu le couvre de sa grâce comme d'un bouclier. Le juste, c'est qui ? Le juste, c'est celui qui a cru en Jésus-Christ. C'est celui qui a donné sa vie en Jésus-Christ. C'est celui qui a donné sa vie à Jésus-Christ. Le juste, c'est qui ? C'est celui qui a été purifié, lavé par le sang de Jésus-Christ. Seulement Jésus-Christ, rien à voir. Le juste, c'est pas celui qui a une carte de membre à l'église. Quoique c'est une très bonne chose d'avoir une carte de membre à l'église. Le juste, ce n'est pas le pasteur. Quoique il n'y a rien de mal à être pasteur si on est appelé à être pasteur. Je suis entouré de la grâce de Dieu, comme d'un bouclier. En fait, le bouclier de ma vie est la grâce de Dieu. Et la grâce de Dieu, c'est la personne de Jésus-Christ. Christ est le don de Dieu. Christ est la faveur de Dieu. Christ est la grâce de Dieu pour l'humanité. Je suis tenté de vous dire ce matin, arrêtez de vous confier dans votre religion. Arrêtez de vous confier dans votre intelligence. Arrêtez de vous confier dans votre philosophie. Levez-vous et confiez-vous en Jésus-Christ. C'est le seul qui puisse vous sauver. C'est le seul qui puisse vous transformer. C'est le seul qui puisse vous réconcilier avec votre Père Céleste. C'est pour cela qu'il a payé cette émission. C'est pour cela qu'il a pourvu à cette émission. C'est pour cela qu'il a permis que ce matin, vous entendiez ce message sur la grâce de Dieu. Qu'allez-vous décider de faire de la grâce de Dieu dans votre vie? Moi, j'ai décidé, comme Paul, de profiter au maximum de sa grâce dans tous les domaines de ma vie. Dans mon travail, dans mon ministère, dans mon mariage, dans mes relations avec les autres, dans ma famille, dans ma nation, je veux profiter de la grâce de Dieu au maximum. Le psalmiste David dit qu'il nous entoure, il m'entoure de sa grâce comme d'un bouclier. Je peux me servir de la grâce de Dieu comme d'un bouclier. Face à l'ennemi, je peux crier, « Seigneur, fais-moi grâce. Seigneur, ta grâce encore ce matin. » Oh, c'est merveilleux. Et je suis délivré de mes ennemis. Oh, pas parce que je chante bien, pas parce que je prêche bien, non, parce que Dieu me fait grâce au travers de Jésus-Christ. Et Dieu veut vous faire grâce encore ce matin, à vous aussi. Parce que le fait que vous viviez, c'est déjà une grâce de Dieu. Je ne crois pas qu'il y a quelqu'un qui paye une facture à la fin du mois pour l'air qu'il respire. C'est une grâce. Dieu vous fait grâce. Profitez maintenant de la grâce de devenir enfant de Dieu au travers de Jésus-Christ. Profitez de cette grâce au maximum. La grâce de Dieu est venue frapper à votre porte ce matin. Un autre effet de la grâce est que nous sommes conduits, accompagnés, et nous vivons sous la grâce de Dieu. Dans le psaume 23, verset 6, il nous est dit ceci. « Oui, le bonheur et la grâce m'accompagneront tous les jours de ma vie, et j'habiterai dans la maison de l'Éternel jusqu'à la fin de mes jours. » Psaume 23, verset 6. « Le bonheur et la grâce m'accompagneront tous les jours de ma vie, et j'habiterai dans la maison de l'Éternel jusqu'à la fin de mes jours. » Pourquoi est-ce que le bonheur et la grâce m'accompagneront tous les jours de ma vie? Parce que l'Éternel est mon berger. Je suis devenu la propriété de Dieu au travers de l'œuvre accomplie pour moi, par Jésus-Christ. Donc, en donnant ma vie à Jésus-Christ, l'Éternel est devenu mon berger, par grâce, pas parce que je le mérite. Et puisque je suis sauvé par grâce, donc il est tout à fait normal que la grâce de Dieu m'accompagne tous les jours de ma vie chrétienne ici sur la terre. La grâce me conduit, m'accompagne dans mes affaires, dans mon ministère, dans mon mariage, dans mon travail, dans ma relation, par grâce. Si vous êtes un enfant de Dieu et que vous êtes marié, sachez que vous êtes marié par grâce. Ce n'est pas parce que vous êtes excellent, ce n'est pas parce que vous avez un bon français, ce n'est pas parce que vous êtes très beau. Il y a des gens qui sont très beaux, il y a de très belles femmes qui cherchent des hommes, des enfants de Dieu. Mais si vous comprenez que tout se fait par grâce, alors vous allez profiter de cette grâce au maximum. La grâce de Dieu dans tous les domaines de votre vie. Oh mon frère, oh ma sœur, ma prière ce matin est que la grâce de Dieu vous accompagne, que vous croyez à l'existence de la grâce de Dieu. Elle existe, elle est sur vous si vous êtes un enfant de Dieu. Si vous n'êtes pas un enfant de Dieu, donnez votre vie à Jésus-Christ afin que la grâce de Dieu entre dans votre vie, dans tous les domaines de votre vie. Je peux vous assurer que dans les émissions prochaines, nous allons partager sur comment grandir dans la grâce de Dieu, comment vivre dans la grâce de Dieu. Mais pour l'instant, voyons les effets de la grâce de Dieu. Nous sommes conduits, nous sommes accompagnés, nous sommes sous la grâce. Du reste, le Nouveau Testament est une période de grâce. Ce n'est plus une période de la loi. Ce n'est plus une période des œuvres. Il faut faire ceci avant de recevoir cela. Aujourd'hui, quand vous donnez à Jésus-Christ votre vie, vous recevez tout pleinement de lui. La Bible ne dit-elle pas que je suis béni en Jésus-Christ, que je suis assis dans les lieux célestes en Jésus-Christ, que je suis héritier de Dieu, co-héritier de Christ. Tout ce que Dieu a m'appartient au travers de la foi en Jésus-Christ. Et c'est par grâce. Ce n'est pas par les œuvres, mais c'est par grâce. Une autre condition, c'est que nous avons la vie de Christ par grâce. Colossiens 2, verset 13, il nous est dit ceci. Colossiens 2, verset 13. Colossiens 2, verset 13. Ayant été ensevelis avec lui par le baptême, vous êtes aussi ressuscités en lui et avec lui. On peut se limiter. Donc, par grâce, par la grâce de Dieu, vous avez la vie de Christ en vous. C'est merveilleux, n'est-ce pas? Si vous voulez recevoir Jésus-Christ dans votre vie, mon frère, ma sœur, si vous voulez bénéficier de la grâce de Dieu ce matin, mon frère, ma sœur, donnez votre vie à Jésus-Christ en faisant cette simple prière. Père éternel, au nom de ton Fils Jésus-Christ, je viens devant toi. J'accepte Jésus-Christ comme mon Seigneur et mon Sauveur personnel. Je m'engage à marcher avec Christ, sous sa grâce, tous les jours de ma vie. Je crois et je confesse que maintenant, je suis une nouvelle créature, sauvée par grâce, au moyen de la foi en Jésus-Christ. Au nom de ton Fils Jésus-Christ, j'ai ainsi prié. Amen. Si vous avez fait cette prière, croyez que par la foi, vous êtes devenu une nouvelle créature, vivant sous la grâce de Dieu, accompagné par la grâce de Dieu, protégé par la grâce de Dieu, pardonné par la grâce de Dieu, sauvé par la grâce de Dieu. Si vous avez besoin de réécouter ce message, ou si vous avez besoin de prières, de conseils, ou bien d'être dirigé vers une église vivante qui croit et qui est basée sur la parole de Dieu, la Bible, vous pouvez joindre notre ministère, le ministère Jésus pour tous. 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Nous allons nous retrouver la fois prochaine sur le même thème, la grâce de Dieu. Nous diffusons tous les lundis, mercredis, 10h30, 11h sur Shalom Africa. Je suis Raphaël Marbou. Que Jésus continue de vous bénir et que sa grâce vous accompagne dans votre vie. Tous les jours et dans tous les domaines, au nom de Jésus-Christ. Amen.
1: Bonjour à tous, je suis Raphaël Mambou. Que Jésus vous bénisse, qui que vous soyez, où que vous soyez, qu'il bénisse cette année 2011 pour chacun d'entre vous, pour vos affaires, qu'il bénisse vos familles, qu'il bénisse vos entreprises, qu'il bénisse vos études, qui bénisse toute activité que vous êtes en train de faire, qui que vous soyez, où que vous soyez, qu'il vous fasse grâce de prospérer dans tous les domaines de votre vie en 2011. Oh, merci Seigneur. Le nom de cette émission, c'est « Venez à Jésus ». Nous diffusons tous les lundis, tous les mercredis, 10h30, 11h sur Shalom Africa. C'est une grâce, c'est une bénédiction. Oui, nous ne sommes pas plus spirituels, nous ne sommes pas meilleurs, vous et moi, pour que Dieu nous ait fait grâce de vivre et de voir 2011. Avant de commencer l'émission d'aujourd'hui, l'enseignement d'aujourd'hui, je voudrais tourner ma reconnaissance vers le Dieu vivant, tourner ma reconnaissance vers les responsables de Shalom Africa, tourner ma reconnaissance vers tous ceux et toutes celles qui ont soutenu, qui ont prié pour ce ministère, le ministère Jésus pour tous, pour cette émission « Venez à Jésus ». Nous remercions, nous vous bénissons au nom du Seigneur Jésus-Christ. Avant de continuer, prions. Père éternel, merci. Merci pour ces hommes et ces femmes. Merci pour 2010. Merci pour 2011 qui commence. Merci pour cette première émission de 2011. Ô Dieu, sois loué, sois exalté, sois béni. Mon Dieu, nous voulons que tu parles au travers de cette émission. Que tu sauves, que tu guérisses, que tu délivres, que tu fasses tomber les écailles sur un homme, que tu fasses tomber les écailles d'un homme, que tu fasses tomber les écailles d'une femme, afin qu'ils voient clair, qu'ils voient distinctement. Merci Père, que ton Saint-Esprit parle encore une fois, au nom de Jésus-Christ. Amen. C'est une joie, c'est une bénédiction mon frère, c'est une bénédiction ma sœur. Vous qui êtes tombés sur cette émission en ce moment, ce n'est pas le fruit du hasard. Jésus a quelque chose à dire à chacun d'entre nous. Que Dieu bénisse les responsables de la chaîne Shalom Africa, de l'église Pain de Vie. Que Dieu vous bénisse, vous qui écoutez, qui avez prié, qui avez soutenu financièrement, matériellement, spirituellement cette émission. Depuis que nous avons commencé au mois d'avril, les choses n'étaient pas faciles. Mais que Dieu vous bénisse. Nous sommes toujours en train d'étudier, nous sommes toujours en train de partager sur notre thème la reconnaissance. C'est notre troisième émission. Je voudrais vous inviter à lire avec moi dans Matthieu 25, versets 14 à 30. C'est quand même assez long, mais c'est nécessaire. C'est sur la reconnaissance. Je disais Matthieu 25, versets 14 à 30. Il nous est dit ceci. Il en sera comme d'un homme qui, partant pour un voyage, appela ses serviteurs et leur remit ses biens. Il donna cinq talents à l'un, deux à l'autre, et un au troisième, à chacun selon sa capacité, et il partit. Aussitôt celui qui avait reçu les cinq talents s'en alla et les fit valoir et gagna cinq autres talents. De même que celui qui avait reçu les deux talents en gagna deux autres. Celui qui n'avait reçu qu'un alla faire un creux dans la terre et cacha l'argent de son maître. Longtemps après, le maître de ses serviteurs revint et leur fit rendre compte. Celui qui avait reçu les cinq talents s'approcha en apportant cinq autres talents et il dit « Seigneur, tu m'as remis cinq talents et voici j'en ai gagné cinq autres. » Son maître lui dit « C'est bien, bon et fidèle serviteur, tu as été fidèle en peu de choses, je te confierai beaucoup, entre dans la joie de ton maître. » Celui qui avait reçu les deux talents s'approcha aussi et il dit « Seigneur, tu m'as remis deux talents, voici j'en ai gagné deux autres. » Son maître lui dit « C'est bien, bon et fidèle serviteur, tu as été fidèle en peu de choses, je te confierai beaucoup, entre dans la joie de ton maître. » Celui qui n'avait reçu qu'un talent s'approcha ensuite et il dit « Seigneur, je sais que tu es un homme dur, que tu moissonnes où tu n'as pas semé et que tu amasses où tu n'as pas vanné. J'ai eu peur et je suis allé cacher ton talent dans la terre. Voici, prends ce qui est à toi. » Son maître lui répondit « Serviteur méchant et paresseux, tu savais que je moissonne où je n'ai pas semé et que j'amasse où je n'ai pas vanné. Il te fallait donc remettre mon argent au banquier et à mon retour, j'aurais retiré ce qui est à moi avec un intérêt. Ôtez-lui donc le talent et donnez-le à celui qui a les dix talents. Car on donnera à celui qui a, et il sera dans l'abondance, mais celui qui n'a pas en ôtera même ce qu'il a. Et le serviteur inutile, jetez-le dans les ténèbres du dehors, où il y aura des pleurs et des grincements de dents. » Nous sommes en train de parler sur la reconnaissance. Et c'est notre troisième émission. Dans les émissions précédentes, nous avons dit que la reconnaissance est un sentiment qui porte à témoigner que l'on se souvient d'un bienfait reçu. La reconnaissance est un sentiment qui porte à témoigner que l'on se souvient d'un bienfait reçu. Mon frère, ma sœur, l'histoire de cette parabole des talents nous dit quelque chose de précis et d'assez important. Au verset 15, il nous est dit « Il donna 5 talents à l'un, 2 à l'autre et au troisième, et un au troisième, à chacun selon sa capacité. » Mon frère, ma sœur, je voudrais vous dire que Jésus-Christ, qui est Dieu, ne commet jamais d'erreur. Jésus-Christ, qui est Dieu, nous connaît parfaitement mieux que nous-mêmes. Et lorsque Jésus-Christ nous donne des dons, des talents, c'est en fonction de nos capacités. Mon frère, ma sœur, il est important de reconnaître que nous avons reçu au moins un talent de la part de Dieu, que nous avons reçu au moins un don de la part de Jésus-Christ. Il est impossible, qui que vous soyez, que Dieu ne vous ait rien donné. Ce n'est pas vrai, ce n'est pas possible. J'ai reçu au moins un talent de la part de Christ. Si vous avez reçu Jésus-Christ dans votre vie comme Seigneur et comme Sauveur, vous avez reçu ne fût-ce qu'un ministère de sa part. Peut-être pas forcément le ministère, un des ministères de la prédication. Ministère veut dire administration, selon certaines versions. Un service que nous devons rendre dans le corps de Christ. Et pour rendre ce service, Dieu doit nous donner des outils pour accomplir notre service. La grande erreur de ce monsieur, ce troisième serviteur qui n'a reçu qu'un talent, c'est que pour lui, ce qu'il a reçu est peu par rapport aux deux qu'a reçu son prédécesseur et cinq par rapport à celui qui a reçu le premier, qui est le premier, pardon. Pour lui, ce qu'il a reçu, c'est peu. Combien d'enfants de Dieu parmi nous disent que je n'ai rien reçu du Seigneur? En fait, ils ont reçu, mais ils ne veulent pas reconnaître que Dieu leur a donné selon leur capacité. Aujourd'hui, peut-être que vous gagnez 100 dollars, 50 dollars, 20 dollars. C'est selon, en fonction des capacités que vous pouvez gérer aujourd'hui, que Dieu vous a donné cet argent. Et Dieu n'est pas injuste. Dieu ne se trompe pas. À une époque, certaines personnes avaient besoin de travail. Dieu a jugé bon qu'ils pouvaient trouver du travail. Mais ce travail les a fait perdre. C'est non pas que le travail en soi était mauvais, mais ils n'étaient pas préparés à gérer ce que Dieu est en train de leur donner. Dieu leur donne plus d'argent, mais ils se sont rendus compte, nous nous rendons compte qu'ils aiment plus l'argent que Dieu. Et en fait, ils ne sont pas reconnaissants envers Jésus-Christ du talent que Dieu leur a donné. Mon frère, ma sœur, le manque de reconnaissance est un péché. L'ingratitude est un péché. Vous êtes peut-être marié aujourd'hui. Vous avez une épouse. Vous n'avez pas encore d'enfant. Soyez reconnaissant envers Dieu de la femme que Dieu vous a donnée. Ne dites pas que votre femme est une source de malédiction. Ne dites pas que votre femme est une source de blocage dans votre vie, est une source de blocage dans votre ministère, parce que ce n'est pas vrai. Ce n'est pas le diable qui a créé le mariage, c'est Dieu, c'est Jésus-Christ qui a créé le mariage. Et si Dieu a permis que vous soyez mariés, à moins que vous vous soyez mariés dans la rébellion, mais si Dieu permet que vous soyez mariés, que vous n'avez pas encore d'enfants, reconnaissez d'abord le don que Dieu vous donne au travers de votre femme. Soyez reconnaissant, soyez fidèle dans le don que Dieu vous a donné. Et ne soyons pas comme cet homme, ce troisième serviteur, qui dit que non, au fait, tu es un homme dur. En fait, cet homme reconnaît, montre au Seigneur son ingratitude. alors qu'on lui a donné, on ne lui demande pas de produire le même nombre que celui qui avait reçu 5, celui qui avait reçu 2. Non, on lui demande de produire selon sa capacité, de vivre selon ce qu'il a reçu. Mais son problème, c'est qu'il voulait se calquer aux autres. Et c'est ça le grand péché que beaucoup d'entre nous, enfants de Dieu, nous avons. Nous voyons un frère qui est béni, qui a 1 000 $, 1 500, 2 000, 3 000, peut-être des millions, des milliards de dollars. Nous, nous ne gagnons que 200, 300 ou bien 50 $. Et nous nous disons que nous ne sommes pas capables de servir le Seigneur avec ces 50 $. C'est faux. Nous devons servir Dieu avec ce que nous avons. Dieu nous juge en fonction de la capacité qu'il nous a donnée. Ce qui nous est demandé, d'après Paul au livre de Corinthiens, c'est d'être trouvé fidèle dans ce que Dieu nous a appelé de faire. Du reste, la Bible nous dit dans 2 Pierre 1, verset 3. Je répète, 2 Pierre 1, verset 3. Il nous est dit ceci. Comme sa divine puissance nous a donné tout ce qui contribue à la vie et à la piété au moyen de la connaissance de celui qui nous a appelés par sa propre gloire et par sa vertu. La partie qui nous intéresse. Comme sa divine puissance nous a donné tout ce qui contribue à la vie et à la piété. En Jésus-Christ, nous avons tout ce qui contribue à la vie et à la piété. Donc, nous n'avons pas besoin de calquer notre vie sur l'autre. Nous n'avons pas besoin de regarder ce que l'autre a reçu et dire « Seigneur, l'autre a plus que moi, donc je ne sais pas te servir mieux. » Ou encore de dire « Oh, si j'avais les talents de l'autre, je servirais Christ mieux. » Non, ce n'est pas vrai. Tout ce dont nous avons besoin est en Jésus-Christ. Tout ce dont moi, Raphaël, j'ai besoin se trouve en Jésus-Christ. Je vous ai dit dans les émissions précédentes que nous avons au plus profond de notre cœur le désir de faire des émissions du lundi au vendredi avec rediffusion. Mais aujourd'hui, Dieu ne permet que 2 émissions. Pourquoi ? Au plus profond de moi, c'est selon notre capacité aujourd'hui. Et je suis convaincu que dans les jours à venir, si nous développons notre capacité, Dieu nous donnera plus d'émissions. Je n'ai pas besoin d'envier l'autre, dire que non, lui il a 5 émissions et il dit rien d'intéressant. Ce n'est pas mon problème. Moi, mon problème, c'est d'être trouvé fidèle dans ces 2 émissions, pour l'instant. De faire ce que Dieu me demande de faire aujourd'hui et de le faire bien. Mais pour que je le fasse bien, il faut que je reconnaisse que Dieu m'a donné. Et je le bénis pour cela. Soyons reconnaissants pour le peu que nous nous jugeons être peu, mais que Dieu nous donne, en fonction de notre capacité. Aujourd'hui, vous êtes locataire. Remerciez Dieu. Demain, il vous donnera plus. Mais aujourd'hui, reconnaissez-le. Nous avons dit que dans les émissions précédentes, que le fait de reconnaître un bienfait que nous avons reçu de la part de Dieu ouvre les portes à d'autres bénédictions. Ne soyons pas ingrats envers Jésus-Christ, comme ce serviteur qui a été trouvé infidèle. Non, nous recevons de Dieu selon nos capacités. Servons Dieu avec nos capacités d'aujourd'hui et servons le bien. Ne disons pas que je serais bien meilleur pasteur si j'étais en France. Non, je serais bien meilleur évangéliste si j'étais au Japon. Non, soyons fidèles d'abord aujourd'hui, ici. Pour recevoir plus de bénédictions de la part de Jésus, nous devons être fidèles dans les petites choses. Mais pour que nous recevions plus, nous devons avoir de la reconnaissance. Vous voulez plus? Soyons d'abord fidèles. Et pour que nous soyons fidèles, nous devons reconnaître que nous avons d'abord reçu. Travailler sur ce que nous avons reçu. Luc 16, verset 10. Luc 16, verset 10, nous dit ceci. Celui qui est fidèle dans les moindres choses l'est aussi dans les grandes. Et celui qui est injuste dans les moindres choses l'est aussi dans les grandes. C'est une loi spirituelle que Jésus-Christ nous annonce. Si vous êtes fidèle dans des petites choses, vous l'êtes forcément dans des grandes. Si vous êtes fidèle dans votre petit poste dans votre entreprise, où vous gérez 2-3 personnes, si vous êtes fidèle dans ce que vous êtes fidèle forcément pour diriger une entreprise. Et c'est notre conscience, au travers de la parole de Dieu, qui doit nous reprendre. Je ne suis pas là pour juger qui que ce soit, mais je suis là pour vous dire que si vous n'êtes pas reconnaissant envers Jésus-Christ pour le peu de choses que vous jugez être peu de choses, c'est que vous n'êtes pas un homme fidèle. Si vous êtes incapable de gérer un enfant, vous n'êtes pas capable de gérer 2, 3, 5 enfants. Si vous n'êtes pas capable de gérer 2, 3 brebis dans votre église, vous n'êtes pas capable de gérer une église de plus de 5000 membres. Inutile de crier vers Dieu, « Seigneur, donne-moi plus de membres », puisque vous êtes incapable de gérer ces 3 personnes. Vous ne les visitez peut-être pas, vous les dénigrez, vous ne prenez pas soin de ces brebis. Alors pourquoi le Seigneur devrait vous donner plus de brebis? Pour faire plus de mal? Non. Mais la première étape d'un homme fidèle dans ce que Dieu lui donne, c'est reconnaître ce que Dieu lui a donné. Si vous reconnaissez que Dieu vous a donné ne fût-ce qu'un talent, vous allez commencer à travailler ce talent-là. Vous allez commencer à travailler ce don. Vous allez commencer à travailler ce ministère que Dieu vous a donné, que au départ vous jugez être petit, mais au fait c'est votre ministère. Moi je suis convaincu au plus profond de moi que lorsque Christ remettra les couronnes à son peuple, ce n'est pas le pasteur qui recevra plus, non. C'est en fonction de notre fidélité que nous recevrons une plus grande ou une plus petite couronne. Nous ne recevrons pas une plus grande couronne au ciel parce que nous prêchons l'évangile, non. Et celui qui ne prêche pas l'évangile aura une toute petite couronne. Non, moi je suis convaincu qu'il y aura même des fidèles d'église, des simples laïcs, qui auront des plus grandes couronnes que leur pasteur. Parce qu'ils auront été fidèles dans leur ministère, fidèles dans leur appel, fidèles dans le don qu'ils ont reçu, fidèles dans le service que Dieu leur a appelé. Et pour qu'ils soient fidèles, ce sont des hommes qui ont certainement reconnu que Dieu leur avait donné quelque chose. La reconnaissance est un sentiment qui porte à témoigner que l'on se souvient d'un bienfait reçu de Christ. Ceux qui sont fidèles, ce sont des hommes pleins de reconnaissance, qui travaillent leur appel, parce qu'ils reconnaissent qu'ils ont reçu un appel. On n'a pas un appel parce qu'on a $1 million, non. On n'a pas un appel parce qu'on dirige une entreprise, non. Tous ceux qui ont reçu Jésus-Christ ont un service à faire dans le corps de Christ. Reconnaissez-le, remerciez-le pour ce service, travaillez ce service et vous verrez que Dieu vous donnera plus. Pourquoi? Parce que si vous êtes fidèle en peu de choses, vous l'êtes forcément dans des plus grandes choses. Le manque de reconnaissance emmène la jalousie, la haine, les guerres. Bref, les œuvres de la chair. Le manque de reconnaissance, c'est ça qui tue, qui détruit le don de beaucoup d'enfants de Dieu. Demandez à Dieu, Seigneur, à quoi tu m'as appelé? Qu'est-ce que tu m'as donné comme capacité? Peut-être c'est simplement tresser des cheveux, mais je connais l'histoire d'une femme qui, à force de développer ce don, s'est retrouvé aujourd'hui en Europe en train de diriger une entreprise, où elle tresse des cheveux, où elle a engagé des personnes et elle est en train de tresser des gens en Europe et elle gagne sa vie, elle nourrit sa famille, elle fait vivre ses enfants, elle fait étudier ses enfants. Non, mon frère, il n'y a pas un don à négliger. Peut-être c'est une petite boutique. Remerciez Dieu pour cela. Travaillez ce don. Travaillez cet appel. Et c'est Dieu qui va vous donner plus. Ceux qui ont commencé à diriger, ceux qui dirigent aujourd'hui de grands commerces, n'ont pas commencé en dirigeant de grands commerces. Lisez l'histoire de ces hommes. Lisez l'histoire de ces hommes. Faites des recherches sur ces grands hommes de commerce qui ont servi Dieu. Ils n'ont pas tous commencé avec de grandes choses. Mais lorsqu'on ne sait pas reconnaître, on est jaloux. On est plein de haine. On est plein de guerre envers l'autre. On se dit, si j'avais ce que l'autre a, je ferais mieux. Non ! Faites avec ce que vous avez et laissez Dieu ouvrir les portes de bénédiction. Et laissez Dieu ouvrir les portes pour vous donner plus. Le manque de reconnaissance est un péché. Le manque de reconnaissance est une forme de rébellion. Et c'est comme ça que Jésus-Christ dit dans Matthieu 25, verset 28, « Ôtez donc le talent et donnez-le à celui qui en a 10. » Au verset 30, « Le serviteur inutile. » Alors qu'au départ, il avait reçu un talent. Dieu comptait sur lui. Et Jésus dit à la fin, il est inutile. Il ne sert à rien. Jetez-le. Pourquoi? Parce qu'il n'avait pas reconnu que Dieu lui avait donné quelque chose et qu'il fallait travailler ce quelque chose. Oh mon frère, oh ma soeur, ma prière est que cela ne vous arrive pas. Mais prenez conscience en vous. Soyez reconnaissant. Dieu, qu'est-ce que tu m'as donné? Soyez plein de reconnaissance envers Jésus-Christ. Et travaillons notre appel. Travaillons notre service. Travaillons notre administration. Travaillons notre ministère. Travaillons le don que Dieu nous a donné. Ne soyons pas ingrats. Ne soyons pas carrément infidèles envers Dieu. Cette petite chose que Dieu nous a donnée, moi je ne connais pas ce que Dieu vous a donné, moi je connais ce que Dieu m'a donné et je travaille. Soyons fidèles dans ces petites choses et laissons celui qui nous a appelés nous donner plus. Oh mon frère, oh ma sœur, si vous voulez demander pardon au Seigneur, si vous voulez vous repentir, faisons cette prière avec moi. Père éternel, je te demande pardon. Pardon parce que je n'ai pas reconnu que tu m'as donné quelque chose. Je sais que d'après les Écritures, tu m'as donné forcément quelque chose. Montre-moi ce quelque chose que tu m'as donné. Comment le travailler? Comment l'améliorer afin d'être trouvé un serviteur utile pour le royaume de ton Fils Jésus-Christ? Que le sang de Jésus-Christ me pardonne de mes fautes. Montre-moi, parle-moi, dirige-moi ce que tu voudrais que je fasse. Au nom de ton Fils Jésus-Christ. Amen. Mon frère, ma soeur, vous qui avez fait cette prière, croyez que maintenant, un, vous êtes lavé par le sang de Christ, deux, que Jésus-Christ va vous dire, va vous montrer le talent qu'il vous a donné. Croyez au plus profond de vous que vous n'êtes pas un serviteur inutile. Que Dieu vous a donné forcément un talent, quelque chose à faire, un service à faire pour lui. Et travaillez cet appel. 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Le nom de cette émission est Venez à Jésus. Nous diffusons tous les lundis, mercredis, 10h30, 11h sur Shalom Africa. 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Avant de terminer, je voudrais que Dieu vous bénisse encore. Qu'il bénisse votre année, qu'il bénisse vos activités, qu'il bénisse vos familles, qu'il bénisse vos entreprises, qu'il bénisse vos commerces, qu'il bénisse vos études, qu'il bénisse tout ce que vous faites au nom de Jésus-Christ. Qu'il vous fasse prospérer, qu'il vous donne du succès face à vos ennemis, face à l'adversaire, face à tous ceux qui s'opposent dans votre vie, face à tous ceux qui s'opposent au plan de Dieu dans votre vie, que Dieu vous donne le succès au nom de Jésus-Christ. Je suis Raphaël Mambou, que Jésus vous bénisse encore, à la fois prochaine. Amen.
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2: Bonjour à tous, je suis Raphaël Mambou, que Jésus vous bénisse, qui que vous soyez, où que vous soyez. Le nom de cette émission est Venez à Jésus. C'est une grâce, c'est un honneur, c'est un privilège de pouvoir vous retrouver encore aujourd'hui autour de la parole de Dieu pour partager quelques versets bibliques sur les bénédictions de Dieu en Jésus. Christ, c'est notre 10e émission. Avant d'aller plus loin, je voudrais vous inviter encore une fois à baisser la tête dans la prière pour dédier le reste des 30 minutes entre les mains du Seigneur. Prions. Père éternel, béni sois-tu, au nom de Jésus-Christ. Merci pour le souffle de vie. Merci pour ton amour, ta grâce, ta bonté, ta miséricorde, ton salut qui se trouve en Jésus-Christ. Merci pour ces moments que tu nous donnes merveilleux où nous pouvons entendre ta parole, où nous pouvons nous redresser, nous relever, où nous pouvons apprendre de toi, de ton amour, de ton sacrifice à la croix. Père, dispose nos cœurs à entendre ta parole en ce moment. Dispose nos cœurs à comprendre. Ouvre-nous l'intelligence de nos cœurs, Seigneur, afin que ce ne soit pas des paroles qui vont être prêchées dans le désert, afin que ce ne soit pas des graines qui vont être semées dans une terre rocailleuse. Père, que cela porte du fruit pour l'éternité. Au nom de ton Fils Jésus-Christ, nous avons ainsi prié. Amen. Les bénédictions de Dieu en Jésus-Christ, c'est notre 10e émission. Éphésiens 1, verset 3. Éphésiens 1, verset 3. Béni soit Dieu, le Père de notre Seigneur Jésus, qui nous a bénis de toutes sortes de bénédictions spirituelles dans les lieux célestes en Christ. En Jésus-Christ, nous sommes infiniment et abondamment bénis par Dieu. Ce que j'aime dans la Bible, ce que j'aime dans ces versets que nous sommes en train d'étudier, c'est qu'il est parlé seulement de Jésus-Christ. Il est parlé d'être béni seulement en Jésus-Christ. Il n'est pas dit que nous sommes bénis parce que nous sommes un blanc, nous sommes des Européens, nous sommes des Africains, nous sommes des Asiatiques, nous sommes des Américains, nous sommes des Sud-Américains, nous sommes des Arabes. Non, il n'est pas dit ça. Deuxième chose qu'il est dit, c'est que les bénédictions dont il est question, elles sont spirituelles. Comme je l'ai dit dans les émissions précédentes, ce qui doit primer dans notre vie, c'est d'abord la bénédiction spirituelle. Parce que c'est le spirituel qui contrôle le matériel, le physique. Nous serions des hommes et des femmes les plus malheureux si Dieu avait voulu que ce verset soit écrit de cette manière. Béni soit Dieu, le Père.

0: de notre Seigneur Jésus-Christ, qui a béni une partie de nous de toutes les autres bénédictions, de toutes les bénédictions, et les autres de quelques bénédictions spirituelles. Nous serions malheureux. Mais Dieu qui est amour, Dieu qui est juste, dit dans la parole de Dieu qu'il ne fait pas de favoritisme, qu'il n'a pas d'enfant chéri, qu'il n'a pas d'enfant plus gâté, il n'a pas un enfant qui aime plus qu'un autre. Mon frère, c'est vraiment de bonnes nouvelles que je suis venu vous annoncer aujourd'hui, vous qui m'écoutez, au travers d'Internet, au travers de la radio FM. C'est merveilleux. C'est vraiment merveilleux. Je suis béni de toutes sortes de bénédictions spirituelles dans les lieux célestes en Christ, et vous êtes béni de cette même bénédiction que moi. Je n'ai pas plus de bénédictions, vous n'avez pas plus de bénédictions que les autres. Nous sommes bénis tous au même niveau. Alors la question qui peut se poser, pourquoi certains chrétiens semblent être plus efficaces, plus influents, parce que Jésus-Christ, rappelez-vous, a dit que nous sommes la lumière du monde et le sel de la terre. Pourquoi certains sont plus efficaces? Laissez-moi vous dire que c'est parce qu'ils ont compris qui ils sont en Jésus-Christ. Ils ont compris que les bénédictions spirituelles sont plus importantes, sont plus influentes, peuvent permettre une plus grande influence que les bénédictions matérielles, physiques, que les bénédictions visibles. Certains ont même cru, et ce sont des erreurs, que pour être béni, pour être puissamment utilisé, il fallait devenir un pasteur. Certains se sont autoproclamés des pasteurs, des apôtres, des prophètes, des évangélistes, parce qu'ils ont vu que ce qui donne succès ces derniers temps, c'est d'être des hommes de Dieu, des prédicateurs de l'Évangile. Ce n'est pas ça le plus important. En Jésus-Christ, nous sommes bénis de toutes sortes de bénédictions spirituelles dans les lieux célestes, en Jésus-Christ. On peut être un musicien chrétien et avoir une plus grande influence qu'un pasteur. On peut être un chef d'entreprise et avoir une plus grande influence qu'un pasteur. On peut être même une femme ménagère et avoir une plus grande influence que tous les pasteurs réunis. Et surtout, n'oublions pas que le jour des récompenses arrive, c'est-à-dire le jour du jugement de Christ, du tribunal de Christ, où tous les chrétiens, je parle de tous les chrétiens, hein, et ceux de l'Ancien Testament qui ont cru dans le Dieu d'Abraham, d'Isaac et de Jacob, les vrais chrétiens. On va se tenir devant Dieu, devant Jésus-Christ, pour recevoir les récompenses. Et Jésus-Christ ne va pas nous récompenser en disant, ceux qui n'ont pas prêché, ceux qui n'étaient pas des pasteurs, auront des récompenses moins grandes que les autres. Non, laissez-moi même vous dire que certains même seront surpris d'apprendre que Dieu leur a dit, moi je ne t'ai jamais appelé à la prédication de l'Évangile. Je ne t'ai jamais appelé à la direction d'une église. Je ne t'ai jamais appelé à exercer un ministère de la parole. Je t'ai appelé à telle autre chose, à telle autre chose. Ce qui veut dire que certains vont être tout juste sauvés, d'autres vont recevoir des petites récompenses parce qu'ils n'ont pas été fidèles. Vous savez, quand on n'est pas content de ce que Dieu nous donne, on ne fait pas correctement le travail. On commence à convoiter l'autre, on dit « Ah, si j'avais été comme l'autre, si j'avais été un Américain, si j'avais été un Européen, si j'avais été un missionnaire en Chine, si j'avais été ceci, si j'avais été cela. » Non, c'est pas ça le plus important. À quoi Dieu vous a appelé? Et là, automatiquement, nous entrons dans une des bénédictions que Paul nous décrit dans Éphésiens 1, verset 4. « En Dieu, en Christ, Dieu nous a choisis, Dieu nous a élus avant la fondation du monde. » Dieu a un plan pour votre vie. Quel est le plan de votre vie? Vous êtes le choix de Dieu. Si vous êtes seulement, comme si vous avez comme travail seulement d'ouvrir les portes et de fermer, si Dieu vous a choisi en ce moment-là pour faire ce travail, il sait pourquoi. C'est un peu comme Joseph dans l'Ancien Testament. Il était esclave. Mais il ne savait pas qu'en étant fidèle au Dieu d'Israël, en faisant son travail correctement, il deviendrait un jour le numéro 2 de l'Égypte. Parce qu'il a appris à être fidèle dans des petites choses. Quand Dieu l'a élevé, il a été forcément fidèle dans des grandes choses. Arrêtons de convoiter les autres. N'oublions pas que nous sommes aussi bénis de toutes sortes de bénédictions spirituelles dans les lieux célestes. La deuxième bénédiction que Paul est en train de nous détailler, de nous dire, de nous annoncer, est qu'en Jésus-Christ, Nous avons la rédemption par son sang. Et nous avons défini la rédemption comme la délivrance par le paiement d'un prix. Seul Jésus-Christ a la puissance, a l'autorité de nous délivrer. Et il nous délivre, Dieu nous délivre en Jésus-Christ du royaume des ténèbres, du royaume des mensonges, de la pudicité, de la drogue, de l'alcoolisme, du sexe illicite. Dieu nous délivre. C'est merveilleux. C'est plus que tous les dollars, c'est plus que tous les euros, tous les yens, tous les pesos du monde entier. Être délivré de Dieu en Jésus-Christ du royaume de Satan. Du royaume de Satan. Lisons un peu Colossiens. Lisons un peu Colossiens, je crois que c'est Colossiens 2. Colossiens 2. Non, Colossiens 1, versets 12, 13 et 14. Rendez grâce à Dieu qui vous a rendu capable d'avoir part à l'héritage des saints dans la lumière, qui nous a délivrés de la puissance des ténèbres, et nous a transporté dans le royaume du Fils de son amour, en qui nous avons la rédemption et la rémission des péchés. Alléluia! Seul Jésus-Christ peut nous délivrer du royaume et de la puissance des ténèbres. Vous voyez? Et ce que j'aime, c'est qu'il nous a transporté, Dieu nous a transporté dans le royaume de son Fils. Il n'est pas dit que Dieu nous a transporté dans le royaume du catholicisme, du protestantisme, du royaume témoin de Jéhovah, du royaume tel et tel et tel. Non, il nous a transportés et il nous a mis dans le royaume de Christ. Ça veut dire que Jésus-Christ est notre Seigneur, est notre Roi, est notre Sauveur. C'est merveilleux. C'est plus que toutes les richesses. Vous pouvez être financièrement parlant l'homme le moins riche, le plus pauvre. Mais si vous avez Jésus-Christ dans votre vie comme Seigneur et Sauveur personnel, vous êtes l'homme le plus béni. Même vous qui m'écoutez dans les endroits où il y a la guerre, ne dites pas « le Seigneur nous a abandonnés ». Ne dites pas « le Seigneur ne nous connaît pas ». Ne dites pas « nous sommes malheureux ». Non, puisque en Jésus-Christ, vous êtes béni. Vous êtes le choix de Dieu. Vous avez été racheté par Christ, par son sang. Il vous connaît. Vous avez de la valeur à ses yeux. Et la troisième bénédiction que Paul était en train de nous détailler, que nous sommes en train de voir, est que dans Éphésiens 1, verset 7, en Jésus-Christ, Dieu nous donne la rémission des péchés. Éphésiens 1, verset 7. En Jésus-Christ, nous avons la rédemption par son sang, la rémission des péchés selon sa richesse, selon la richesse de sa grâce. C'est quoi la rémission? C'est l'action de remettre une faute, de faire grâce. Vous voyez? Dans Éphésiens 2, verset 8, il nous est dit, c'est par grâce que vous êtes sauvés par le moyen de la foi, et cela ne vient pas de vous. C'est le don de Dieu, vous voyez? Verset 9, ce n'est point par les œuvres. Si je peux ajouter, ce n'est pas par les œuvres que vous êtes sauvés, afin que personne ne se glorifie. Nous sommes sauvés par grâce, vous voyez? Nous sommes délivrés du péché par grâce en Jésus-Christ. Il y a de ceux et de celles qui se battent contre le péché, qui veulent, ils prennent même des décisions chaque nouvelle année, c'est fini. Je ne fume plus, je ne me drogue plus. Je ne commets plus d'adultère, je ne commets plus de fornication, je ne vivrai plus dans la pornographie, je ne ferai plus de péché, je vivrai dans la droiture, dans la justice. La semaine qui suit, ils répètent les mêmes choses, ils retombent dans les mêmes fautes. Pourquoi? Parce que naturellement parlant, nous sommes voués, nous sommes programmés à faire le péché. C'est la nature adamique qui est en nous. Pour tuer cette nature adamique, pour dompter cette nature adamique, il faut être délivré par Jésus-Christ au moyen de son sang. Cela veut dire que celui et celle qui ont donné leur vie à Jésus-Christ sont naturellement déjà délivrés du péché. Il faut qu'ils prennent conscience, il faut qu'ils acceptent, il faut qu'ils comprennent que maintenant le combat qui s'engage dans leur vie, n'est pas pour la liberté, mais pour conserver la liberté. Oui, parce que dès l'instant où vous donnez votre vie à Jésus-Christ, Satan ne se réjouit pas du fait que vous êtes maintenant un chrétien. Il va commencer à combattre votre intelligence pour que vous ne découvriez pas les bénédictions que Dieu a réservées pour vous en Jésus-Christ. Il ne voudra pas que vous puissiez les vivre, que vous puissiez maximiser ce potentiel que Dieu a mis en vous au travers de Jésus-Christ. Il va même vous faire croire que vous n'êtes pas pardonné. Il va même vous faire croire que tel péché, à telle époque, telle horreur, à telle époque, n'a pas été pardonné et que Dieu ne peut pas vous pardonner. Voilà pourquoi certains veulent se racheter par des œuvres. Alors qu'on ne peut pas se racheter par les œuvres, nous sommes sauvés par grâce. Relisons encore Acte 26. J'ai beaucoup aimé Acte 26. Nous l'avons lu l'émission précédente. Acte 26, verset 18, 17 à 18. Je t'ai choisi du milieu de ce peuple et du milieu des païens vers qui je t'envoie, afin que tu leur ouvres les yeux. Paul est appelé à ouvrir les yeux des païens, des hommes et des femmes qui ne connaissent pas encore Dieu. Il n'est pas parlé des yeux physiques, mais des yeux spirituels. Si on n'a pas Jésus-Christ comme Seigneur et Sauveur dans sa vie, on est aveugle spirituellement. Et c'est normal, un aveugle spirituel, celui qui le conduit, peut lui raconter n'importe quoi. Voilà pourquoi beaucoup d'enfants de Dieu, beaucoup de non-chrétiens, ont du mal à croire que Dieu va les aimer malgré les horreurs qu'ils ont commises. Continuons. Afin que tu leur ouvres les yeux, pour qu'ils passent des ténèbres à la lumière, de la puissance de Satan à Dieu, pour qu'ils reçoivent par la foi en moi le pardon des péchés. Vous voyez, un aveugle spirituel qui est conduit par Satan aura du mal à croire que Dieu l'aime. Parce que tant qu'il prête attention à son guide spirituel qui est Satan, tant qu'il fait confiance à Satan, tant qu'il écoute Satan, il ne va pas faire attention à l'amour de Dieu. Mais dès l'instant, il commence à comprendre que Satan n'est pas quelqu'un de bien, que Satan n'est pas quelqu'un de bon, et qu'il entend l'évangile, le message de l'évangile, le message de la bonne nouvelle de Jésus-Christ et du pardon des péchés au travers de Jésus-Christ, cette personne se tourne très facilement à Jésus-Christ. Voilà pourquoi Satan ne veut pas que beaucoup d'êtres humains écoutent l'évangile. Voilà pourquoi il ne veut pas qu'ils écoutent, parce que certains veulent une autre solution, veulent un autre style de vie que ceux qui sont en train de mener. D'autres voudraient reprendre la vie à zéro, prendre un nouveau départ, mais ils ne savent pas. Voilà pourquoi Jésus-Christ a dit « Allez dans le monde entier, prêchez la bonne nouvelle à toute la créature. » Et quiconque, c'est un choix que Dieu donne aux hommes. Certains aujourd'hui ne veulent pas de Dieu, parce qu'ils ne veulent pas de Jésus-Christ, parce qu'ils ont des avantages dans le péché. Ils ont des avantages dans le péché, ils ont de l'argent. Certains ont vendu leurs âmes. Alors ils tirent avantage de ce style de vie, mais ils ne savent pas qu'ils iront en enfer. Et Satan ne veut pas qu'ils le sachent. Voilà pourquoi il faut quand même prêcher l'évangile. Voilà pourquoi quand même il faut annoncer l'évangile. Voilà pourquoi le Saint-Esprit a dit à Paul de dire à Timothée, fais œuvre d'évangéliste, prêche, que ce soit un moment favorable ou un moment qui n'est pas favorable. Parce qu'il arrivera un temps où certaines personnes voudront écouter l'évangile, ça sera trop tard. Actuellement, ceux qui sont en enfer veulent se convertir, veulent marcher pour Christ, veulent vivre pour Christ, mais c'est trop tard. Tant que vous êtes vivant, vous qui m'écoutez, l'opportunité vous est donnée aujourd'hui d'accepter Jésus-Christ comme Seigneur et Sauveur personnel. Même si vous êtes dans l'occultisme le plus profond, Christ peut vous délivrer. Christ peut vous pardonner. Ceci me rappelle toujours l'histoire d'un de mes amis qui faisait l'évangélisation, qui parlait à des femmes prostituées. Alors l'une d'entre elles dira à mon ami que Dieu ne peut pas s'intéresser à leur vie. Alors il a posé la question, pourquoi? Pourquoi Dieu ne peut pas s'intéresser à vous? Il dit, parce que nous vivons dans le péché. Dieu ne peut pas s'intéresser à nous. Dieu s'intéresse à ceux et celles qui ne vivent pas dans le péché. C'est faux. La Bible dit que Dieu a tant aimé le monde qu'il a donné son Fils Jésus-Christ, afin que quiconque croit en lui ait la vie éternelle. Dieu a sacrifié son Fils Jésus-Christ avant que moi, Raphaël, je vienne au monde, afin de me donner la possibilité d'être sauvé. Il avait sacrifié, Jésus-Christ était sacrifié avant même que j'aie commis le moindre acte de bien ou de mal. Mais il est mort pour mes péchés, avant même que je sois. Alors, ce n'est pas parce que vous vivez dans le péché que Jésus-Christ ne va pas s'intéresser à vous. Au contraire, s'il a permis que vous écoutiez cette émission, s'il a permis que vous écoutiez ce thème, les bénédictions de Dieu en Jésus-Christ, c'est pour vous permettre justement de venir à lui, au travers de Jésus-Christ. Il ne s'intéresse pas à votre vie, il connaît votre vie. Il ne cherche pas à savoir, ah, qu'est-ce qu'il a. Non, il sait ce que vous êtes en train de faire. Et il pleure. Et il dit, si vous pouviez venir à moi au travers de Jésus-Christ, vous ne vivriez plus le même style de vie. Est-ce que vous imaginez qu'il y a des gens dans ce monde qui ont du mal à dormir à cause de leur vie passée? Et ils se disent, ils sont tourmentés. Je suis venu vous proclamer la bonne nouvelle. Vous pouvez avoir la paix du cœur, la paix de l'âme. Parce que la rémission des péchés est possible en Jésus-Christ. Même si vous avez tué quelqu'un, même si vous avez violé quelqu'un, même si vous avez commis des meurtres, même si vous avez commis ce qui est irréparable aux yeux des hommes, sachez que Jésus-Christ peut vous accorder son pardon. Même si vous êtes en prison, que les hommes disent c'est terminé pour vous, vous irez en prison jusqu'à la fin de votre vie. Même si vous reconnaissez, les hommes disent c'est trop tard, on peut pas vous gracier. Dieu peut vous gracier en Jésus-Christ. Et le pardon de Dieu vaut tous les pardons du monde entier. Parce que n'oubliez pas que au-delà du tribunal des hommes, il y a le tribunal de Dieu. Et celui-là sera plus sévère. C'est la mort éternelle. La prison physique que les hommes sont en train de nous faire connaître aujourd'hui, ce n'est rien comparé à l'enfer, à la prison de l'enfer. Alors venez à Jésus-Christ, il vous aime. S'il permet que vous ayez écouté cette émission, c'est pour vous donner l'opportunité de vous convertir, l'opportunité d'être en bonne relation avec lui. Il est venu, il nous demande de vous ouvrir les yeux spirituels afin que vous puissiez comprendre, que vous puissiez voir que Satan est en train de vous tromper. Le pardon est possible, même pour vous, en Jésus-Christ. Dans Matthieu 9, toujours en restant dans le cadre de la rémission des péchés, hein, nous sommes là, nous n'allons pas sortir de là. Matthieu 9, verset 2, il est dit ceci. Commençons verset 1. Jésus, étant monté dans une barque, traversa la mer et alla dans sa ville. Et voici, on lui emmena un paralytique, couché sur un lit. Jésus, pas Pierre, pas Paul, pas Matthieu, pas Jean, pas Marie, pas Joseph, mais Jésus, voyant leur foi, dit au paralytique, « Prends courage, mon enfant, tes péchés te sont pardonnés. » Sur quoi quelques scribes dirent au-dedans d'eux, « Cet homme blasphème. Cet homme est un pécheur. Comment cet homme peut pardonner les péchés des autres ?» Cet homme, Jésus-Christ, pardonne les péchés des hommes parce qu'il est Dieu. Voyant leur foi, Jésus dit, « Prends courage, mon enfant. Tes péchés te sont pardonnés. » C'est ça la rémission des péchés. Action de remettre une faute, de faire grâce. Ils sont venus à Jésus-Christ. Ils n'avaient pas d'autre espoir. Cet homme s'est retrouvé malade. Cet homme s'est retrouvé paralysé à cause de sa vie de péché. Nous pouvons aller plus loin pour parler que c'était un paralytique spirituel. Il existe des aveugles spirituels. Il existe des sourds spirituels. Il existe des malades, des maladifs spirituels. Il existe aussi des paralytiques spirituels. Et comme il y a des paralytiques physique. Nous ne disons pas que toutes les maladies sont d'origine, tirent l'origine d'un péché. Non, ce n'est pas ce que je suis en train de dire. Mais le cas de ce monsieur est que sa maladie est causée à cause de son péché. Et Dieu lui dit, prends courage, mon enfant, tes péchés te sont pardonnés. Attends, Jésus, mais tu viens à peine de le voir. Jésus connaissait ce monsieur. Il est Dieu. Jésus est venu pour pardonner les péchés des hommes. Quel que soit l'homme, quelle que soit son origine, il n'y a rien que je puisse dire de nouveau à Dieu sur ma vie. Il connaît ma vie. Simplement, il faut reconnaître. Je dois reconnaître mes fautes. Et le fait que cet homme soit venu à Jésus-Christ est une preuve qu'il reconnaissait que son état est causé à cause, est causé par le péché qu'il a commis. Mon frère, ma sœur, on ne nous dit pas, Jésus ne nous dit pas quel est son péché précis. Est-ce que c'était l'impudicité? Est-ce que c'était l'avortement? Est-ce que c'était l'occultisme? Est-ce que c'était la désobéissance des parents? Est-ce que ça n'a pas d'importance devant Jésus-Christ. L'essentiel est que cette personne soit venue à lui. Et la réponse que ce monsieur reçoit, c'est que tes péchés sont pardonnés. Vous voyez, peut-être que c'était un homme qui vivait avec des prostituées. Et à force de vivre avec, je ne sais pas qu'est-ce qui s'est passé, il a peut-être chopé une maladie qui l'a rendu stérile, qui l'a rendu infirme, pardon. Je ne sais pas. On ne sait pas. La Bible ne nous dit pas. Mais ce que la Bible nous dit, c'est que Jésus-Christ lui dit, tes péchés te sont pardonnés. Mon frère, ma sœur, vous qui m'écoutez aujourd'hui, Jésus-Christ veut vous dire, tes péchés te sont pardonnés. Mais il faut venir à lui. Il faut venir à lui. Jésus-Christ n'a pas pardonné les péchés de ce monsieur. Jésus-Christ était à une distance d'un kilomètre et puis il a crié, « Ah, le monsieur là-bas, X, tes péchés te sont pardonnés !» Alors que ce monsieur ne s'intéressait pas à Jésus. Non, ce monsieur est venu à Jésus. Ne pouvant pas venir lui-même, d'autres personnes l'ont porté. D'autres personnes l'ont porté à Jésus-Christ. Quelle grande foi, vous imaginez, et les porteurs et le malade. C'est une très grande foi. Je comprends pourquoi Jésus disait qu'en ce jour-là, les fils seront étonnés de ce que les gens viennent de partout, de l'Orient, de l'Occident, et ceux de la maison d'Israël seront mis dehors. Parce qu'ils ont eu une grande foi. Il faut avoir cette foi. Vous êtes paralytique spirituel, venez à Jésus. Il veut pardonner vos péchés. Il n'est pas fâché contre vous. Il connaît ce que vous êtes en train de vivre et il veut pardonner vos péchés. Mon frère, ma sœur, pour recevoir Jésus-Christ et recevoir son pardon, c'est très simple. Baissez la tête dans la prière et répétez ces simples mots après moi. Dites, Père éternel, au nom de ton Fils Jésus-Christ, je viens devant toi. J'ai entendu ton message, j'ai entendu ton appel, et voici, je suis devant toi. J'accepte Jésus-Christ comme Seigneur et Sauveur personnel. Je prends l'engagement, aujourd'hui et jusqu'à la fin de ma vie, à suivre Jésus-Christ tous les jours de ma vie et dans tous les domaines de ma vie. Je prends l'engagement aujourd'hui et jusqu'à la fin de ma vie à marcher avec crainte et tremblement et à respecter Jésus-Christ tous les jours de ma vie. Je renonce au péché, je renonce à l'impudicité, je renonce à Satan, je renonce au royaume des ténèbres et je dis oui à Jésus-Christ. Au nom de ton Fils Jésus-Christ, j'ai ainsi prié. Amen. Si vous avez fait cette prière, croyez que par la foi, Dieu vous a entendu. Je suis Raphaël Mambou. Le nom de cette émission est Venez à Jésus. Nous nous retrouvons la fois prochaine, toujours sur le même thème, les bénédictions de Dieu en Jésus-Christ. Que Jésus continue de vous bénir, que Jésus continue de vous garder. À la fois prochaine. Amen.
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2: J'avais 15 ans et demi Eric devait en avoir 17 ou 18. Et là, nous avons commencé à former un groupe de rock. Nous avons connu les boîtes de nuit. Nous avons, nous vivions la nuit. Nous prenions de la drogue. Nous vivions dans la débauche complète, dans la révolte contre cette société où nous ne trouvions pas notre place et nous pensions pouvoir changer les choses en nous révoltant contre cette société qui nous acceptait pas. Alors nous avons commencé vraiment à nous investir dans cette musique où dans nos paroles nous proclamions notre révolte. Eric, par la suite, à cause de tout ça, a perdu son travail.
3: Ouais. Voilà, j'ai perdu mon travail parce que il y a eu une transformation suite à l'écoute des musiques rock qu'on s'ingurgitait, je dois dire. Mon look a changé, j'ai commencé à mettre des cheveux de couleur parce qu'il y a eu un voyage aussi en Angleterre, donc j'ai aussi pris modèle de ce que j'ai vu. Je dois dire que je cherchais plutôt à provoquer une intention auprès des gens, de cheminement comme ça. On a été emmenés à prendre des drogues qui nous amenaient même être violents, être aussi provocateurs comme on l'était déjà.
2: Il y a eu la naissance de notre premier enfant en 85. Qui nous a un peu calmés, si je puis dire. Nous continuions quand même à jouer de la musique, puisqu'on était sur le point d'enregistrer un 45 tours, nous étions en studio. Mmh. Et j'ai fait un remplacement en tant qu'agent hospitalier dans un hôpital de cancéreux. Et là, j'ai vu vraiment la mort en face, j'ai vu ces gens mourir. Et là, je me suis vraiment posé des questions sur l'existence, sur qu'est-ce qu'il y avait après la mort. Parce que je croyais quand même en l'existence d'un Dieu qui était là, qui nous avait créés. Mais bon, je le connaissais pas et j'avais pas trop envie de le connaître. Parce que ça m'aurait trop remis en question, peut-être. Mais cette mort en face de moi et tous ces malades qui me parlaient de Dieu, de ce qu'il y avait après, j'ai voulu leur apporter des réponses à leurs questions, les aider. Je me suis adressée à la Bible, où j'ai essayé de chercher les réponses à ces gens, à ces malades. Et là, vraiment, ça m'a interpellée. Et j'ai commencé à changer en moi-même. Il y avait une transformation qui se faisait. Et je ne supportais plus les vulgarités, les mots grossiers dans la bouche d'Éric, qui était mon mari, parce qu'on s'était mariés à cause de l'enfant qui était né. Et ma première prière à Dieu a été vraiment change-le, fais qu'il fasse le même cheminement que moi, parce qu'on avait toujours été unis dans tout ce qu'on avait fait, dans cette violence, dans cette drogue, dans tout ce qu'on avait fait. Mais là, je sentais vraiment une séparation, je sentais vraiment la lumière rentrer en moi, et là, je voyais vraiment les ténèbres en lui. Et là, j'ai vraiment prié le Seigneur qui fasse qu'on soit ensemble. Je ne comprenais pas ce qui arrivait, mais je voulais qu'on reste ensemble.
3: Nous qui avions l'habitude d'aller à Bercy pour voir des concerts, cette fois-ci, dans le métro, il y avait des grosses affiches immenses. On voyait des gens aussi connus qui donnaient leur témoignage, comme un coureur de moto très connu. Donc moi, j'ai été interpellé déjà par l'affiche. Enfin bon, on s'est retrouvés à y aller le premier soir. Et là, on nous a présenté Jésus comme on ne le connaissait pas, Dieu comme on ne le connaissait pas. Pour nous, c'était un Dieu vague, c'était une espérance qui allait pas loin. Et Billy Graham a donné un message et nous a dit que Jésus pouvait nous sauver.
2: Et Il
3: pouvait transformer nos vies et enlever tout ce qui était mauvais en nous. Et à la fin du message, il a fait simplement un appel pour ceux qui voulaient s'avancer, dire « accepter Jésus comme sauveur ». Et à ce moment-là, moi, j'ai été comme on a été, parce que c'était vraiment ensemble. On a été vraiment soulevés du siège et on n'a pas pu faire autrement que de s'avancer, quoi. C'était pas nous presque. Il y avait une force qui nous tirait de ce siège. Donc on s'avançait. Le Seigneur m'a mis vraiment tous mes péchés devant moi et je me sentais loin et sale de lui. Et là, les larmes sont montées en moi et j'ai vu une repentance en moi devant lui. Et après, j'ai senti sa paix venir sur moi, et son amour et sa grâce. Et là, vraiment, c'était merveilleux, quoi. Alors là, on a été complètement délivrés, je dirais, du tabac. Moi, on faisait déjà une démarche, donc parce que Patricia avait prié, tout ça, il se passait des choses, quoi. Et Billy Graham, ça a été la conclusion de ce qui se passait, quoi. Donc,
2: la réponse à nos questions
3: réponse,
2: aussi
3: ouais.
2: sur Dieu, sur vraiment sur qui était Jésus-Christ et le salut qu'on connaissait pas.
3: Mmh. Donc on était délivrés du tabac, des drogues, on ne prenait plus de drogues. Moi j'avais plus mon langage se transformait. Au fur et à mesure que que je parlais, je me rendais compte des grossièretés, des choses que je pouvais dire. J'ai aussi perdu la crainte de la mort parce que j'avais peur de la mort.
2: À notre tour de Bigram, la télé tombe en panne, la musique est tombée en panne, tout est tombé en panne, donc il n'y avait plus que la Bible et on lisait la Bible, on a commencé à prier et à lire la Bible. Et vraiment, la parole de Dieu est rentrée en nous et elle nous a délivrés de la drogue parce que je peux dire que pour moi, plus que pour Eric, je ne pouvais pas me passer de fumer de la drogue. Je fumais du matin au soir. Je ne pouvais pas vivre sans, je ne pouvais pas accepter la difficulté de la société et du monde sans cette drogue. Et vraiment, le Seigneur m'a vraiment libérée, Jésus m'a libérée. Et je voudrais tellement dire à tous ces jeunes qui vivent les choses qu'on a vécues nous aussi, je voudrais tellement leur dire que la vraie liberté, elle est en Jésus-Christ. Il n'y a que Jésus qui puisse leur donner la liberté. Il n'y a que lui qui puisse changer leur vie comme il l'a fait pour nous.
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0: Bonjour à tous, je suis Raphaël Mambou, que Jésus vous bénisse, qui que vous soyez, où que vous soyez. Le nom de cette émission est Venez à Jésus, c'est une grâce, c'est un honneur, c'est un privilège de pouvoir vous retrouver encore aujourd'hui autour de la parole de Dieu pour partager quelques versets bibliques sur le thème « Le baptême d'eau ». Avant d'aller plus loin, je voudrais vous inviter à baisser la tête dans la prière pour dédier le reste des 30 minutes entre les mains du Seigneur. Prions. Père éternel, au nom de ton Fils Jésus-Christ, nous voici devant toi. Pour entendre ta parole, pour entendre ton message, pour entendre ta parole, Seigneur. Nous ne sommes pas meilleurs, nous ne sommes pas meilleurs que les autres, nous ne sommes pas plus spirituels, nous ne sommes pas plus intelligents. Simplement, Seigneur, tu nous as fait grâce. Et nous voulons profiter de cette grâce et faire profiter de cette grâce au maximum d'hommes et de femmes. Seigneur, ta parole est la vie, ta parole est la vérité, ta parole est le bon chemin, Seigneur. Bénis ces différents hommes et femmes qui nous écoutent en ce moment. Au travers de la radio sur FM, radio sur Internet, sur un support informatique, Seigneur, bénis ces hommes et ces femmes. Permets que ces enseignements soient gravés dans nos cœurs. Seigneur, sors-nous des ténèbres. Nous voulons marcher dans la lumière. Peut-être que ça va faire mal, je ne sais pas. Mais aide-nous, Seigneur, à accepter ta parole, à vivre ta parole, à vivre sur ta parole, dans ta parole, à être conduit par ta parole dans notre vie de tous les jours. Au nom de ton Fils Jésus-Christ, nous avons ainsi prié. Amen. Le baptême d'eau. Dans Hébreux 6, versets 1 à 2, Hébreux 6, versets 1 à 2, il est dit « C'est pourquoi, laissant les éléments de la parole de Christ, tendons à ce qui est parfait, sans poser de nouveau le fondement du renoncement aux œuvres mortes, de la foi en Dieu, de la doctrine des baptêmes, de l'imposition des mains, de la résurrection des morts et du jugement éternel. » Ici, l'écrivain, quoique inconnu, nous fait savoir qu'il y a 6 doctrines fondamentales pour la croissance spirituelle. Il y a la doctrine du renoncement aux œuvres mortes, la doctrine de la foi en Dieu, la doctrine des baptêmes, la doctrine de l'imposition des mains, la doctrine de la résurrection des morts et la doctrine du jugement éternel. Ces 6 doctrines sont importantes pour chacun d'entre nous. Mais dans l'étude que nous sommes en train de faire, que vous êtes en train d'écouter en ce moment, nous sommes en train de traiter sur la doctrine du baptême d'eau. Le baptême d'eau. Le baptême est la troisième doctrine, la troisième enseignement, la troisième doctrine que l'écrivain veut nous faire connaître. Le baptême, il a parlé du baptême au pluriel. Le Nouveau Testament nous parle de 4 sortes de baptême. Le baptême du Saint-Esprit, le baptême de souffrance, le baptême de Jean et le baptême du chrétien. Nous sommes en train de parler du baptême d'eau, donc le baptême du chrétien. Nous avons défini le mot baptême comme étant le fait de tremper quelque chose dans un liquide, puis le retirer ensuite. Dans le Nouveau Testament, le mot baptême, on le retrouve dans plusieurs passages, parce que le mot baptême n'est pas un mot français, n'était pas un mot français au départ. Ce mot est devenu français. Nous l'avons récupéré en français, mais ça n'existait pas en français. Alors, dans la Bible, on retrouve plusieurs passages qui font trait au baptême. Nous l'avons lu dans Apocalypse, j'aimerais que nous le lisions encore, Apocalypse 19, verset 13, commençons au verset 12. Ses yeux étaient comme une flamme de feu, sur sa tête étaient plusieurs diadèmes, il y avait un nom écrit que personne ne connaît, si ce n'est lui-même. Il était revêtu d'un vêtement teint de sang, son nom est la parole de Dieu. Jésus-Christ, dont on parle dans ce verset, il nous est dit qu'il a un vêtement qui était teint de sang. Ou, on pourrait dire, Jésus-Christ qui avait été baptisé dans le sang. C'est le même mot, vous retrouvez le mot baptême dans le Nouveau Testament. Mais en fait, comme je l'ai dit, n'était pas un mot français au départ. Ça a été récupéré. À l'époque où on écrivait la Bible, où on écrivait le Nouveau Testament, le mot baptême était un mot grec qui a été récupéré en français. Et lorsqu'on parlait de baptême, logiquement, on aurait dû traduire par tremper. Le vêtement de Jésus a été trempé dans le sang, a été baptisé dans le sang, a été retiré de ce liquide. Donc, si vous êtes d'accord avec moi, voyons maintenant son institution. Comme je le disais l'émission précédente, peu de temps avant son ascension, avant que Jésus nous quitte, Jésus a commandé à ses disciples d'aller dans le monde entier, de prêcher la bonne nouvelle et de baptiser, de prendre des hommes et des femmes qui ont accepté le message de l'Évangile, de les plonger dans de l'eau et de les retirer. Nous avons dit que le baptême est à la fois une ordonnance et une institution. Une ordonnance, c'est un rite extérieur commandé par Christ pour prouver la foi salvatrice, la confiance dans l'œuvre rédemptrice de Christ à la croix pour un individu. Donc, lorsqu'on se fait baptiser, c'est pour prouver à l'extérieur, aux hommes et aux femmes, que nous avons pris un nouveau départ en Jésus-Christ. Un chrétien, une personne née de nouveau, une personne qui a donné sa vie à Jésus-Christ, mais qui ne passe pas par les eaux du baptême, il y a quelque chose qui ne va pas. Mais nous pouvons retrouver dans l'Église de Jésus-Christ, quand je parle dans l'Église de Jésus-Christ, je vois l'Église locale, on peut retrouver un homme qui n'est pas sauvé, mais qui est passé par les eaux du baptême. Pour cet homme-là, bibliquement, ce qu'il a fait, c'est un bain. C'est un bain. Il est passé par un bain. Il n'a pas été baptisé comme la Bible souhaite qu'il soit baptisé. Parce qu'il y a des préalables à accomplir avant d'être baptisé. Nous le verrons dans les prochaines émissions. Lorsque les disciples de Jésus ont commencé leur ministère, ont commencé à propager l'Évangile sur toute la terre, dans tous les lieux où ils allaient. Ils baptisaient d'eau. Nous allons voir aussi les types de baptême et ce que la Bible comprend ou qu'est-ce que la Bible dit au sujet du vrai baptême d'eau. Parce qu'aujourd'hui, nous avons toutes sortes de baptêmes. Nous avons des baptêmes dans la rivière, nous avons des baptêmes dans la piscine, nous avons des baptêmes avec des gouttes d'eau, on parle même de baptêmes sous un drapeau. Certains baptisent au nom du Père, du Fils et du Saint-Esprit, d'autres disent on ne baptise que au nom de Jésus-Christ. Toutes sortes de baptêmes, nous allons voir dans les prochaines émissions ce que la Bible dit sur quel type de baptême est correct. Pourquoi cet enseignement aujourd'hui? J'ai eu à cœur cela parce que il est quand même important d'obéir à la parole de Dieu. C'est très important parce que derrière chaque obéissance se cache une bénédiction pour nous. Toute personne qui obéit à la parole de Dieu se retrouve sous la bénédiction de Dieu. On ne mérite pas la bénédiction de Dieu, mais on peut quand même devenir, quoique enfant de Dieu, on peut quand même être désobéissant et freiner les bénédictions de Dieu dans notre vie. J'ai vu de mes propres yeux des gens se faire baptiser d'eau, être baptisé aussi du Saint-Esprit ce jour-là, ou être guéri de certaines maladies, ou recevoir des visions de la part du Seigneur. Bien sûr, je n'ai pas vu ces visions, mais ces personnes ont témoigné lorsqu'elles étaient baptisées de ce que Dieu a fait pour elles lorsqu'elles ont été plongées dans l'eau, lorsqu'elles ont été baptisées. Et c'est comme ça que j'ai eu à cœur, je me suis dit, s'il y a des hommes et des femmes qui hésitent, des chrétiens qui hésitent à prendre le baptême d'eau, peut-être qu'il serait temps qu'on leur enseigne qu'est-ce que la Bible dit par baptême d'eau et qu'est-ce que Dieu réserve pour nous après un baptême d'eau. C'est très important. Donc, dès que les disciples ont commencé leur ministère, Pierre, Jean, Paul, je suis même tenté de dire Marc, Luc, dès qu'ils ont commencé leur ministère, dès que des gens répondaient à l'évangile, répondaient au salut de Jésus-Christ, acceptaient Jésus-Christ comme leur sauveur et leur Seigneur personnel, le baptême d'eau se faisait suivre normalement. Alors, nous nous étions arrêtés à acte 8, verset 37. Acte 8, verset 37. Commençons verset 34. L'eunuque dit à Philippe, « Je te prie, de qui le prophète parle-t-il ainsi? Est-ce de lui-même ou de quelqu'un d'autre ?» Alors Philippe, ouvrant la bouche et commençant par ce passage, lui annonça la bonne nouvelle de Jésus-Christ. Pas la bonne nouvelle de l'Église catholique, de l'Église protestante, de l'Église kimbanguiste, témoin de Jéhovah. Pas du grand Pierre, du grand apôtre Pierre, du grand apôtre Jean, du grand apôtre Jacques, non. Mais la bonne nouvelle de Jésus-Christ. C'est Jésus-Christ qui doit être le centre de notre vie. C'est Jésus-Christ qui sauve. C'est Jésus-Christ qui délivre. C'est Jésus-Christ qui nous réconcilie avec le Dieu vivant. Lui annonçons la bonne nouvelle de Jésus-Christ. Comme ils continuaient sur leur chemin, ils rencontrèrent de l'eau ordinaire. Pas quelque chose de spécial. Pas une eau qui est venue d'une ville particulière. Pas une eau qui est venue d'un lieu particulier. Pas une eau même pour laquelle on a fait des tours de tours dessus. On a prié, on a jeûné pour que cette eau devienne spéciale. Non. Ils ont rencontré sur leur chemin de l'eau. Et l'eunuque éthiopien dit, voici de l'eau. Qu'est-ce qui empêche que je sois baptisé? Le monsieur à qui Philippe est en train d'apporter l'évangile se rend compte qu'il y a de l'eau sur la route. Il dit, mais Philippe, tu me parles de Jésus-Christ. Tu me dis que Jésus-Christ est mort pour mes péchés. Tu me dis que Jésus-Christ a demandé que tous ceux qui croiraient en son nom soient baptisés. Mais voici de l'eau. Qu'est-ce qui empêche que tu me donnes le baptême d'eau? Philippe lui dit, Verset 37. « Si tu crois de tout ton cœur, cela est possible. » L'énuque éthiopien répondit, « Je crois que Jésus-Christ est le Fils de Dieu. » Il fit arrêter le char. Philippe et l'énuque descendirent tous deux dans l'eau et Philippe baptisa l'énuque éthiopien. Vous voyez, le mot « baptiser » est utilisé ici. Mais en fait, si le mot « baptiser » n'avait pas été récupéré en français, on aurait dû « Philippe a trempé l'énuque éthiopien dans de l'eau et l'a refait sortir. Quand ils furent sortis de l'eau, l'Esprit du Seigneur enleva Philippe et l'énuque ne le vit plus, tandis que joyeux, il poursuivait sa route. » Dès que le monsieur a accepté Jésus-Christ, dès que le monsieur a compris, a accepté l'évangile, il s'est suivi du baptême d'eau. Normal. Je suis même tenté de dire que quand, à l'époque de la Bible, quand quelqu'un acceptait Jésus-Christ comme Seigneur ou Sauveur, on ne lui faisait pas faire des séances de 10 semaines d'affermissement avant de prendre le baptême d'eau. Je ne dis pas que ce n'est pas biblique. Je ne dis pas ça. Mais que quelqu'un accepte Jésus-Christ aujourd'hui et qu'on le baptise d'eau, tout de suite après qu'il a accepté l'évangile, ça ne devrait pas poser un problème, puisque nous avons ce modèle déjà dans la Bible. Et observez, qui baptise d'eau un monsieur qui croise dans la rue, Philippe, qui pour ce moment-ci, dans ce chapitre ici, n'est même pas encore reconnu comme étant évangéliste. C'est un diacre dans son église. C'est un diacre. Il a été le seul ministère qui lui a été reconnu officiellement, c'est le ministère de diacre. Mais Philippe a eu l'autorisation de baptiser. Mon frère, ma sœur, vous qui m'écoutez en ce moment, si vous avez donné votre vie à Jésus-Christ, il est important pour vous de prendre aussi le baptême d'eau, selon le modèle biblique. Et vous qui avez pris le baptême d'eau sans avoir donné votre vie à Jésus-Christ, c'est une anomalie. Ce monsieur, l'énuque éthiopien, après avoir reçu Jésus-Christ, a pris le baptême d'eau. Donc, tout ce qui s'est fait avant votre nouvelle naissance n'a aucune signification spirituelle. C'est juste un bain. C'est juste un bain. Ça ne compte pas aux yeux de Dieu. Peut-être que ça compte pour votre pasteur. Peut-être que ça compte pour votre famille. Peut-être que ça compte pour votre communauté. Peut-être que ça compte même pour votre nation. Peut-être à cause de votre rang social, vous ne savez pas faire marche arrière. Mais la question que j'aimerais vous poser, voulez-vous faire plaisir à Dieu ou voulez-vous faire plaisir aux hommes? Voulez-vous marcher selon la volonté de Dieu ou selon la volonté des hommes? Jésus dira dans les évangiles qu'il y a des ordonnances que les hommes ont créées. Il y a des choses que les hommes ont créées, mais qui ne viennent pas de Dieu. Qui ne viennent pas de Dieu. Examinez votre vie au travers de la parole de Dieu. Si vous avez donné votre vie à Jésus-Christ, après que vous ayez reçu une sorte de baptême d'eau, ce baptême d'eau-là, c'est un bain. Et si vous avez reçu Jésus-Christ, et que vous n'avez pas encore pris un baptême d'eau, Dieu vous encourage au travers de cette émission à prendre le baptême d'eau. Il y a toujours une bénédiction. L'énuque éthiopien l'a vécu. De qui parle-t-il? Il est en train de lire le livre d'Ésaïe. Philippe s'est servi de ce passage pour lui annoncer la bonne nouvelle, pour lui annoncer l'évangile, le salut par grâce en Jésus-Christ. Et l'ordonnance, l'institution de prendre le baptême d'eau. Le monsieur dit, mais maintenant que tu me parles de tout ça, voici de l'eau, baptise-moi. Philippe lui dit, ok, si tu acceptes Jésus-Christ, il n'y a pas de problème, je te donne ce baptême d'eau. C'est très important. Dans Acte 10, verset 44, Verset 43, Tous les prophètes rendent de Jésus le témoignage que quiconque croit en lui reçoit par son nom le pardon des péchés. Et comme Pierre prononçait encore ces mots, le Saint-Esprit descendit sur tous ceux qui écoutaient la parole. Tous les fidèles circoncis qui étaient venus avec Pierre furent étonnés de ce que le don du Saint-Esprit était aussi répandu sur les païens, car il les entendait parler en langue et glorifier Dieu. Alors Pierre dit, peut-on refuser l'eau du baptême à ceux qui ont reçu le Saint-Esprit aussi bien que nous? Et il ordonna qu'ils fussent baptisés au nom du Seigneur, sur quoi ils le prièrent de rester quelques jours auprès d'eux. Philippe est appelé dans la maison d'un militaire romain. Ce monsieur a eu des visions qu'on devait lui annoncer l'évangile par un certain Pierre. Pendant que Pierre est en train de parler de Jésus-Christ, de ce que Jésus-Christ a fait, de comment il est mort et il est ressuscité, ces messieurs ont, dans leur cœur, ils ont accepté l'évangile. Et pendant leur conversion, Dieu leur fait grâce d'être baptisés du Saint-Esprit. Tous ceux qui étaient avec Pierre ont vu ces hommes et ces femmes commencer à glorifier et à parler en d'autres langues. Alors Pierre dit, mais si ces hommes ont reçu, si ces païens, selon la nation juive, ont reçu le Saint-Esprit, ont été baptisés du Saint-Esprit, se sont convertis, est-ce qu'il faut leur refuser le baptême d'eau? Non, Pierre, tu peux pas leur refuser le baptême d'eau parce que Jésus t'avait dit aller dans le monde entier. La France, la Belgique, la Suisse, le Congo, l'Afrique du Sud, les États-Unis, l'Argentine, le Brésil, le Japon, la Chine font partie du monde. Quand vous leur annoncez l'évangile et qu'ils donnent leur vie à Jésus-Christ, ils doivent recevoir le baptême. C'est très important. Mon frère, ma sœur, vous qui êtes en train de m'écouter en ce moment. Alors Pierre dit, peut-on refuser l'eau du baptême à ceux qui ont reçu le Saint-Esprit aussi bien que nous? Il ordonna qu'ils fussent baptisés au nom du Seigneur, sur quoi ils le prièrent de rester quelques jours auprès d'eux. Tout de suite après, Pierre ordonne qu'on leur baptise d'eau. Mon frère, ma sœur, le baptême d'eau vient tout de suite après la conversion. Le baptême d'eau ne vient pas avant la conversion. Le baptême d'eau, c'est pour les Blancs, c'est pour les Noirs, c'est pour les Asiatiques, c'est pour les Sud-Américains, c'est pour tous ceux et toutes celles qui ont accepté Jésus-Christ dans leur vie comme Sauveur et Seigneur personnel. Dans Acte 16, versets 14 à 15, à partir du verset 14, Verset 13. Le jour du sabbat, nous nous rendîmes hors de la porte, vers une rivière, et nous pensions que se trouvait un lieu de prière. Nous nous assîmes, et nous parlâmes aux femmes qui étaient réunies. L'une d'elles, nommée Lydie, marchande de pourpre de la ville de Thyatire, était une femme craignant Dieu, et elle l'écoutait. Le Seigneur lui ouvrit le cœur pour qu'elle fût attentive à ce que disait Paul. Lorsqu'elle eut été baptisée, avec sa famille, elle nous fit cette recommandation. Si vous me jugez fidèle au Seigneur, entrez dans ma maison et demeurez-y. Elle nous pressa par ses instances. Dès que quelqu'un entend l'évangile, cette dame, Lydie, elle a entendu parler de Jésus-Christ. Elle aimait Jésus-Christ. Elle est passée par les eaux du baptême. Elle a accepté de passer par. Elle n'a pas attendu, elle n'a pas tergiversé, elle n'a pas discuté, elle n'a pas dit, mais c'est quoi ça? Comment? C'est vrai qu'on doit enseigner sur le baptême, mais aujourd'hui nous nous retrouvons avec des discoureurs. Quelqu'un un jour m'a dit, plutôt le Saint-Esprit m'a dit un jour, il est plus facile de gagner une personne à Christ que d'affermir une personne dans le Seigneur Jésus-Christ. Annoncer l'évangile, gagner des âmes à Christ, c'est quelque chose de très facile. C'est plus facile que de faire asseoir la parole de Dieu, de faire asseoir les enseignements de Christ dans le cœur, dans les pensées des hommes et des femmes qui ont donné leur vie à Jésus-Christ. Pourquoi ? Parce qu'ils doivent accepter d'oublier leur mentalité passée. Ils doivent oublier leur mentalité passée. Ils doivent casser

0: Je me rappelle d'un monsieur, un ami, qui avait une, qui, enfin, il chante jusqu'à aujourd'hui, il a une très belle voix. Il ne s'est jamais converti. Une très belle voix. Alors, une église protestante voulait le retirer d'une autre église à cause de sa voix pour qu'il vienne uniquement chanter dans la chorale. Et ça m'intriguait parce que je me disais, mais qu'est-ce qui se passe? Ce monsieur ne connaît pas Jésus-Christ. Mais attention, mon frère, attention, ma sœur. C'est vrai qu'on peut retrouver dans le monde des hommes et des femmes qui ont de grands talents. Mais s'ils n'ont pas donné leur vie à Jésus-Christ, leurs talents là, ils vont pas les mettre au service de Christ, puisqu'ils ne connaissent pas Jésus-Christ comme Seigneur et Sauveur personnel. On l'aurait simplement fait passer par la piscine, ça aurait pas été un baptême d'eau, ça aurait été juste un bain et puis on leur aurait donné une carte et puis ils seraient devenus membres de cette église et puis ils auraient chanté et puis peut-être qu'un jour il y aurait eu un scandale. Dieu merci, cette chose n'est jamais arrivée, il n'a pas accepté. Mais peut-être que vous qui m'écoutez en ce moment, vous avez fait ça. Vous avez pris le baptême sans avoir donné votre vie à Jésus-Christ. Ou vous avez donné votre vie à Jésus-Christ, mais vous vous dites que le baptême d'eau que vous avez pris avant a son importance. Alors que le baptême vient après la nouvelle naissance. Ouais. C'est comme cette dame. Le Seigneur lui ouvrit le cœur pour qu'elle fût attentive à ce que disait Paul. Lorsqu'elle eut été baptisée, le baptême est venu après qu'elle ait accepté le message de Jésus-Christ prêché par Paul. Mon frère, ma sœur, au moment où je suis en train de finir l'émission d'aujourd'hui, j'aimerais vous poser cette question. Que décidez-vous de faire, vous, aujourd'hui? Qu'est-ce que vous décidez de faire? De prendre le baptême d'eau en ayant donné votre vie à Jésus-Christ ou bien de continuer? Né de nouveau, mais vous n'avez pas pris le baptême d'eau parce que vous pensez que le baptême d'eau d'avant a son importance. Non. J'aimerais prier pour vous. Père éternel, je te présente cet homme et cette femme, Seigneur, qui a été touché par ce message sur le baptême d'eau. Seigneur, parle à leur cœur. C'est vrai que j'ai parlé, mais toi, continue de parler dans leur cœur. Continue à toucher leur cœur. Il y a des bénédictions à marcher selon ta parole. Touche leur cœur, touche leur intelligence et donne-leur la force de prendre la bonne décision. Car le baptême vient après la nouvelle naissance. Le baptême ne vient pas avant la nouvelle naissance. Au nom de ton Fils Jésus-Christ, j'ai ainsi prié. Amen. Je suis Raphaël Mambou. Le nom de cette émission est Venez à Jésus. Nous nous retrouvons la fois prochaine, toujours sur le même thème, le baptême d'eau. Que Jésus continue de vous bénir, que Jésus continue de vous garder.
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Donc l'ecclésiologie, l'étude de l'Église, la doctrine de l'Église, sur laquelle nous allons maintenant essayer de porter une appréciation. Et la dernière fois, nous avions terminé en disant que nous nous trouvons aujourd'hui devant une situation où l'Église est en crise. Et quand nous disons l'Église, il s'agit en fait de toutes les églises. Aucune église n'est épargnée, n'est-ce pas? Et cette situation, finalement, n'est pas sans rappeler la parole de Jésus. Quand le Fils de l'homme viendra, trouvera-t-il la foi sur la terre? Il y a d'autres textes qui semblent indiquer qu'au moment du retour du Seigneur, l'Église sera dans une crise semblable à celle que nous vivons. Jésus nous dit que si ces jours n'étaient abrégés, personne ne serait sauvé, mais à cause des élus, ils seront abrégés. Bon, Paul, dans les épîtres pastorales aussi, tient des propos semblables. Il dit que dans les derniers temps, les hommes seront comme ci, comme ça, etc. Chez Jean aussi, on trouve, n'est-ce pas, la mention des antichrists qui sont déjà au milieu de nous, l'esprit de l'antichrist qui agit dans l'Église. Et puis, bien entendu, il faut aussi prendre l'Apocalypse lui-même, n'est-ce pas, le livre de l'Apocalypse lui-même, où nous voyons l'Église, n'est-ce pas, sous la forme de la grande prostituée dont il est question, donc, dans le chapitre 16 du livre d'Apocalypse. Et c'est la raison pour laquelle il n'y a pas lieu, si l'on peut dire, n'est-ce pas, d'avoir une vue extrêmement optimiste de l'avenir immédiat de l'Église, avant que le Seigneur ne revienne du moins, n'est-ce pas? Et ceci, n'est-ce pas, en contraste avec toute une pensée étrange qui se dessine aujourd'hui dans bien des milieux, notamment évangéliques, où on a au contraire une vue extrêmement optimiste de l'avenir de l'Église. Notamment, n'est-ce pas, cette idée que, avant le retour du Seigneur, il y aura un grand réveil mondial qui embrassera le monde entier. Et certains, n'est-ce pas, n'hésitent pas à aller jusqu'à affirmer que l'Église de la fin du XXe siècle ou du début du XXIe convertira le monde entier. N'est-ce pas, cette idée que, en fin de compte, quand le Seigneur viendra, pratiquement le monde entier sera converti. À ce titre-là, on peut se demander d'ailleurs pourquoi Jésus devrait revenir. Si le monde entier se convertit, on ne voit pas tellement la nécessité d'un retour de Jésus. Bon, je crois que cette idée est basée sur une fausse interprétation du texte de Romains 11, n'est-ce pas, où Paul nous dit que l'Israël sera sauvé au moment où la plénitude des païens sera entrée, c'est-à-dire entrée dans l'Église, n'est-ce pas. Bon, donc la plénitude des païens, ça veut dire, disent un certain nombre d'exégètes évangéliques, n'est-ce pas, que la totalité des païens est destinée à se convertir avant le retour du Seigneur. Bon, je pense que c'est une erreur d'interprétation grave, que celle justement de ce texte. La plénitude des païens n'est pas, n'est-ce pas, l'ensemble des païens. Bon, on prend aussi un autre texte d'ailleurs qui est interprété dans le même sens, dans la finale de Matthieu, n'est-ce pas, faite de toutes les nations des disciples, hein, les baptisant au nom du Père, du Fils et du Saint-Esprit. Donc, certains disent, n'est-ce pas, avant le retour du Seigneur, la totalité des païens se convertira, la totalité des nations se convertira. Bon, on prend aussi le texte, n'est-ce pas, que cette bonne nouvelle doit être prêchée dans le monde entier, alors viendra la fin. Et alors, on constate que notre siècle est le seul, n'est-ce pas, où il y a une possibilité dans l'histoire de prêcher l'Évangile au monde entier, notamment grâce aux moyens modernes, et le plus important d'entre eux, n'est-ce pas, la télévision, notamment grâce aux satellites artificiels. Et de nombreuses sociétés missionnaires sont en train, n'est-ce pas, de développer, à moyen de millions de dollars, des programmes importants, achetant des satellites ou des moitiés de satellites, dans le but justement d'accomplir ce programme. Bien. Maintenant, si nous regardons de plus près ces textes, à la lumière notamment des autres textes que nous avons cités, où manifestement les choses sont loin d'être aussi brillantes que ce que l'on dit, n'est-ce pas, où Jésus donc annonce, on dit tout à l'heure, le Fils de l'homme viendra, trouvera-t-il la foi sur la terre, les autres textes semblables. Qu'en est-il de ces textes? Le premier, n'est-ce pas, cette bonne nouvelle sera prêchée dans le monde entier. Bon, là, il est dit, sera prêchée dans le monde entier. Ça ne veut pas dire que tout le monde se convertira.
Tout le monde entendra parler l'Évangile, tout le monde aura la possibilité de se convertir, mais tout le monde ne se convertira pas. Deuxième texte, le texte de la finale de Matthieu, n'est-ce pas, fait de toutes les nations des disciples. En fait, n'est-ce pas, le sens dans le grec est celui-ci, fait du saint de toutes les nations des disciples. Ça veut dire que quand le Seigneur reviendra, il y aura des disciples du saint de toutes les nations. D'ailleurs, on retrouve ça dans l'Apocalypse, n'est-ce pas, où nous voyons cette foule de toute langue, de toute nation, n'est-ce pas, qui se trouve devant le trône et devant les 144 000, qui représentent la plénitude d'Israël sauvé. Donc, du sein de toutes les nations, ça ne veut pas dire que tous les hommes se convertissent, mais ça veut dire qu'au sein de chaque nation, il y a quelques-uns, plus, un nombre plus ou moins grand selon les nations, n'est-ce pas, selon la disponibilité des nations, qui finalement sera sauvé. Bon. Troisième texte, celui de Romains, Romains 11, n'est-ce pas, jusqu'à ce que la plénitude des païens soit entrée, il n'est pas question ici de tous les païens qui doivent entrer dans l'Église, mais, n'est-ce pas, de tous les élus. Et si vous prenez le contexte de ces trois chapitres 9, 10 et 11 de l'Épître aux Romains, vous voyez justement que tout est basé sur cette notion de l'élection. Dieu a connu d'avance quels étaient ceux, n'est-ce pas, qui répondraient à l'appel de l'Évangile. Non pas qu'il a prédéterminé d'avance les choses, hein, mais il a connu d'avance. Et par conséquent, Dieu connaît le nombre de ceux qui recevront le salut. Et jusqu'à ce que ce nombre-là soit atteint, le Seigneur ne reviendra pas. Mais quand ce nombre des élus, ça veut dire de ceux qui répondront à l'appel de l'Évangile librement, j'insiste, parce qu'encore une fois, Dieu n'est pas un superordinateur qui prédétermine, mais il connaît d'avance. Donc, quand le dernier des païens, quand le dernier de ce nombre, que Paul appelle la plénitude, ça veut dire la plénitude des élus que Dieu a connus d'avance, quand ce nombre-là sera atteint, alors le Seigneur reviendra. Mais ça ne veut pas dire que le monde entier se sera converti, que le monde entier sera devenu chrétien. Il est évident que si le monde entier, au moment du retour du Seigneur, est destiné à devenir chrétien, l'Apocalypse n'a plus aucun sens. Les discours apocalyptiques de Jésus n'ont plus aucun sens. Car si le monde entier est devenu chrétien, Dieu serait vraiment alors cruel de répandre sur ce monde-là des fléaux. Les fléaux décrits dans l'Apocalypse ou dans les discours apocalyptiques de Jésus, Marc 13, Matthieu 24, Luc 21, etc. Sans parler des textes qui sont évoqués dans les épîtres de Paul. Donc il est clair, tout à fait clair, quand nous lisons ces textes, que le monde de la fin sera un monde qui sera marqué par le péché. Et précisément, l'Église est enlevée, hors d'eux, hors du monde. Si elle est enlevée, hors du monde, hors d'un monde impie, c'est que ce monde n'est pas chrétien. Car à ce moment-là, c'est le monde entier qui sera enlevé. Et ça, à ce moment-là, ça n'a aucune raison. Il n'y a aucune raison d'enlever une Église, autant que le Seigneur revienne directement sur la terre, et puis c'est terminé. D'ailleurs, pour la raison pour laquelle, de plus en plus, dans les milieux évangéliques, il y a une négation, n'est-ce pas, du règne millénaire de Jésus, de l'enlèvement de l'Église, etc., au profit, n'est-ce pas, de ce qu'on appelle le post-millénarisme, ou l'amillénarisme, plus exactement, n'est-ce pas, c'est-à-dire, Jésus revient quand, quelque sorte, comme la pierre ultime, n'est-ce pas, le couronnement de l'œuvre du salut, mais qui est finalement l'œuvre des chrétiens, quoi. Jésus vient pour parachever cette œuvre, lui donner son panache, etc., mais finalement, à la limite, on peut se passer de lui, quoi. C'est à ça que ça revient. Bon. Donc, je ne crois pas du tout, à ce scénario. Pas du tout. Et si on prend les textes véritablement les uns à côté des autres,
ce qui apparaît, c'est une Église en crise. C'est un temps difficile, comme le dit l'apôtre Paul. Sache que dans les derniers jours, il y aura des temps difficiles. Et cette crise, nous la vivons, il n'y a aucun doute. Nous la vivons actuellement. Si nous prenons tous ces textes-là dans les pastorales, dans les deux épîtres aux Thessaloniciens, dans les épîtres de Pierre, n'est-ce pas, sur l'avènement du Seigneur, les moqueurs qui se multiplieront à cette époque-là, dans les épîtres de Jean, dans l'Apocalypse, etc., il est clair que la crise actuelle des Églises, crise qui est indéniable malgré les affirmations de victoire grâce aux satellites artificiels et choses semblables, n'est-ce pas? Il y a une crise, il faut être aveugle pour ne pas s'en rendre compte, n'est-ce pas? L'Église est en recul partout, et finalement, les grandes affirmations des télévangélistes américains ne sont qu'une espèce de méthode couée, qu'une espèce désir de ne pas voir les choses, politique de l'autruche en fin de compte, n'est-ce pas? Mais la crise, elle est là. Bon, pourquoi la crise? Quelles sont les causes de la crise? Eh bien, je crois que Jacques Ellul a vu juste. Quand il affirmait que le progrès des sciences et des techniques ont multiplié aujourd'hui quasiment à l'infini les moyens et les possibilités de divertissement au sens pascalien du terme. Et ce progrès des sciences et des techniques, allié à une propagande effrénée, finalement, propagande dans laquelle nous baignons continuellement, il n'est pratiquement pas un seul bulletin d'information à la radio, par exemple, ou aucun journal qui ne soit finalement une entreprise de propagande. Et la propagande moderne, la propagande qui a toujours existé, d'une manière ou d'une autre, mais évidemment dans des proportions bien moindres qu'aujourd'hui, il y a eu une accélération des moyens de propagande au moment de la Deuxième Guerre mondiale en particulier. Et même, n'est-ce pas, la propagande de la Deuxième Guerre mondiale n'est qu'une joyeuse plaisanterie par rapport à la propagande qu'il y a aujourd'hui. Nous baignons donc dans une propagande permanente qui a deux buts. Le premier, rendre la vie moderne supportable à l'homme, parce que c'est pas évident que ce soit supportable. Amener l'homme moderne à admettre qu'il peut vivre 3 heures, 4 heures pour aller à son travail le matin et pour en revenir le soir dans des embouteillages incroyables, qu'il peut la nuit, n'est-ce pas, être incommodé par des bruits, des pétarades diverses, n'est-ce pas, dans une circulation démente qui défile devant sa fenêtre. Etc., etc., c'est pas évident. Je crois que si on avait proposé à certains de nos ancêtres de vivre dans des conditions pareilles, beaucoup auraient dit non. Pourquoi le moderne accepte-t-il? Parce que justement, la propagande est là pour le lui aider. Et de ce fait, la propagande agit comme une drogue sur l'homme moderne. Et vous savez, ce qui est le propre du drogué, c'est qu'au bout d'un temps, il ne peut plus se passer de sa drogue. Et l'homme moderne sait bien qu'on le trompe, mais sait bien que c'est nocif, c'est mauvais, mais il ne peut pas s'en passer, il en a besoin. Et un livre que Armel m'avait prêté pendant le camp de jeunes, là, sur l'influence de la télévision sur les enfants notamment, analysait ce phénomène d'une manière remarquable. C'est le livre le plus extraordinaire que j'ai jamais lu sur ce sujet. C'est pas... montrant combien justement les gens souvent sont conscients. D'ailleurs, je fais une digression là. Je faisais cette remarque en Israël.
chez les amis Matatia où nous étions, n'est-ce pas? La première chose en se levant le matin, c'est tourner le bouton de la télé, puis la dernière chose à faire avant de se coucher le soir, c'est de le fermer, n'est-ce pas? Ah, on a droit à tout, n'est-ce pas? Alors, les parents se plaignaient, ils disaient « Oh là là, c'est terrible, les enfants, ils font rien, n'est-ce pas? Ils sont toujours rivés devant cet appareil-là, etc. » Alors, bon, doucement, j'ai commencé à expliquer quoi, notre vision de la chose, etc. « Ah oui, c'est vrai, c'est comme ça que ça devrait être, c'est comme ça que ça devrait être. » C'est comme ça que ça devrait être, mais c'était pas. Il avait là aucune force de se lever, de tourner le bouton. C'est une drogue. On ne peut plus s'en passer, on ne peut plus vivre sans ça. Et alors, n'est-ce pas, on aime ça. Et la propagande télévisée notamment, comble la vie de l'homme et comble ses besoins spirituels. Il n'a plus d'autres besoins spirituels. Souvent, n'est-ce pas, les chrétiens sont en retard d'une guerre et parfois j'entends des gens qui prient en disant « Seigneur, que nous puissions, enfin que ceux qui ont soif puissent trouver, n'est-ce pas, la vérité. » Ben oui, le problème c'est qu'il n'y a pas beaucoup de gens qui ont soif. Ils n'ont pas soif parce que justement, ils sont allés s'abreuver aux citernes crevassées dont parle le prophète. Et aussi longtemps, n'est-ce pas, que, eh bien, ils seront satisfaits de ces eaux frelatées-là, eh bien, ils n'auront pas soif de l'eau de la vie, comme la Samaritaine dont parlait Jésus, n'est-ce pas? Celui qui boit de cette eau aura encore soif, mais elle revient. Elle sait qu'elle aura encore soif, mais elle revient constamment, n'est-ce pas, aux mêmes puits, parce que c'est ça, quoi. Et ça, à mon avis, c'est le point essentiel de la crise. Et alors, son corollaire, n'est-ce pas, le divertissement. Le divertissement, au sens pascalien du terme. C'est le deuxième aspect qui permet aux hommes d'échapper à leurs conditions et puis de trouver une espèce de satisfaction qui comble toute leur vie. Ils n'ont plus besoin de rien d'autre. Ça, c'est la cause principale de la crise. Indépendamment de tout le reste, ça suffirait à expliquer le recul général de toutes les églises, avec quelques personnes qui réagissent, il faut bien le dire, qui cherchent alors là des absolus. Alors des absolus, par exemple, dans les intégrismes. La résurrection des intégrismes actuellement, que ce soit musulman, que ce soit juif, ou que ce soit chrétien, catholique, voire même parfois évangélique, dans ces formes les plus outrancières, n'est-ce pas, manifeste une petite frange, n'est-ce pas, une petite frange de gens qui réagit, qui a la force de réagir et de dire non à cette évolution-là, et de chercher un absolu. Mais c'est quand même pas le grand nombre. Puis il y a le phénomène des sectes, qui est aussi, n'est-ce pas, une expression de ce refus d'un certain nombre, d'une petite frange, d'une petite minorité de la société. Alors, il est certain que, dans le contexte actuel, pour progresser, l'Église ne peut compter que sur cette frange-là. Seulement cette frange-là, ce petit groupe de déçus, c'est pas, ou de lucides, de gens, n'est-ce pas, qui ont le courage, une démarche, une réflexion de moins en moins profonde d'ailleurs, parce que là aussi, notre monde moderne et la propagande empêchent de penser. Et je pensais tout à l'heure à ce texte, n'est-ce pas, je méditais là-dessus, mon compte personnel, n'est-ce pas, sur le texte où Paul dit, se vantant d'être sages, ils sont devenus fous. Et en même temps, avec le corollaire, dans le livre des Proverbes, vous savez, la recherche de la sagesse, l'exhortation à chercher la sagesse. Or, justement, se vantant d'être sages, ils sont devenus fous, c'est typique de notre siècle. Les gens ne réfléchissent plus. Même les intellectuels, n'est-ce pas, ont une réflexion au ras des pâquerettes. Une réflexion à base de slogans, à base de lieux communs, de fadaises, n'est-ce pas, qui se répètent partout. Et dans lesquelles, n'est-ce pas, il y a un snobisme, une mode, n'est-ce pas. Malheur à qui pensera autrement, n'est-ce pas, qu'en quelque sorte, ben oui, les moyens de propagande, quoi.
Et en fait, on se rend compte que les intellectuels, ceux qui devraient réfléchir, sont ceux qui sont les plus sensibles à la propagande et ceux qui l'avalent avec le plus d'appétit, si j'ose dire. Alors, il n'y a plus de réflexion. Notre monde est un monde où les gens ne réfléchissent plus. Et alors, s'accomplit la parole de Paul, se vantant d'être sages, ils sont devenus fous. Et c'est pourquoi, justement, ce manque de réflexion qui gagne aussi les milieux évangéliques, parce qu'on en est aussi atteint, on constate combien, justement, souvent, là aussi, la réflexion du peuple chrétien est au ras des pâquerettes, que ne serait-ce que par l'indigence de la prédication, maintenant qu'on trouve dans bien des milieux réduite à la portion congrue à côté des louanges et des entrechats et des tout ce qu'on voudra, n'est-ce pas ? Et alors, ce qui est l'exhortation du Seigneur dans ce temps-là, c'est la sagesse. Recherche la sagesse. La sagesse, c'est le contraire, c'est la réflexion, la méditation. Il faut relire le livre des Proverbes. Je crois que le livre des Proverbes est le livre pour ce temps, essentiellement. Le livre pour l'Église de ce temps. Une exhortation à rechercher la sagesse, hein, non pas la sagesse des hommes, mais la sagesse dont parle l'apôtre Paul dans la première aux Corinthiens et Jacques aussi dans son épître, la sagesse mystérieuse et cachée que Dieu a préparée pour ceux qui l'aiment, pour ceux qui le craignent. Donc ici, le problème est là. Le problème devant lequel l'Église se trouve confrontée, c'est que les gens n'ont plus soif, les gens ne veulent plus réfléchir, les gens veulent se contenter de slogans. Donc ça suffit ça, à neutraliser, si vous voulez, 90% de l'œuvre de l'Église. Bon, il reste 10%, heureusement, parce que comme le dit le Seigneur, il y a quand même les 7000 qui n'ont pas plié les genoux devant les balles, il y a aussi ceux que le Seigneur touche, ce que le Seigneur appelle, n'est-ce pas ? Mais il faut savoir ça. Il faut savoir, comme dit l'apôtre Paul, dans les derniers temps, dans les derniers jours, il y aura des temps difficiles. Les hommes ne supporteront plus la saine doctrine. Ils ont la démangeaison d'entendre des choses agréables. Ils détourneront l'oreille de la vérité et la tourneront vers des fables. Remplacez le mot fable par le mot propagande et vous avez exactement ce qui se passe aujourd'hui. N'est-ce pas ? Mais si cela ne suffisait pas, et ça suffit, il y a un autre problème pour l'œuvre de l'Église aujourd'hui et en ce qui concerne la crise. C'est que l'humanité rejette l'Église. Et en particulier, le monde occidental rejette l'Église. Rejette l'Église à cause de l'histoire. Rejette l'Église, et quand je dis l'Église, pas seulement l'Église catholique, parce que finalement, au-delà de l'Église catholique, le public moderne, n'est-ce pas, englobe toutes les Églises. D'abord parce que souvent, il ignore toutes les autres réalités que la réalité catholique. Et puis, deuxièmement, parce que pour lui, toutes les églises, à cause des guerres de religion, sont dominatrices et persécutrices. Et l'Église, les églises, d'une manière générale, sont considérées aujourd'hui comme des réalités écrasantes, dominatrice, voire même persécutrice. Et l'évolution actuelle de l'Église catholique, et notamment le pontificat désastreux de Jean-Paul II, dans ce domaine-là, n'a pas aidé. Loin s'en faut. N'a fait qu'accréditer davantage cette idée, n'est-ce pas, que l'Église est une réalité dominatrice, une persécutrice, écrasante, oppressante, qui, bien loin d'épanouir les gens, bien loin d'être un facteur de liberté, est au contraire un synonyme d'asservissement, etc. Alors, ça, c'est un second handicap terrible. Et d'autant plus terrible, comme je disais tout à l'heure, que l'Église catholique actuelle, qui est quand même l'Église qui donne le ton, par rapport à toutes les autres églises, n'est-ce pas, à la nostalgie de la chrétienté, c'est-à-dire de ce temps où elle était effectivement dominatrice. Et l'Église catholique actuelle, notamment avec Jean-Paul II, fait tout son possible pour ramener le monde, ce qui l'a si bien servi, à la servir à nouveau.
Alors, nous nous trouvons ici dans un conflit énorme, si vous voulez, entre un désir de cléricalisme renaissant et puis le refus du maximum de gens. Le refus de se laisser embrigader à nouveau dans ce qui a été rejeté finalement au début des temps modernes et sous lequel la majorité des gens ne veulent pas revenir. Maintenant, pour nuancer ce que je viens de dire ici, cette évolution est surtout sensible en Europe, dans les pays de vieille chrétienté. Dans les pays neufs, ça joue beaucoup moins. Mais c'est surtout l'Europe qui est touchée par ce phénomène-là. Parce qu'en Europe, et en Europe occidentale, plus exactement, n'est-ce pas, en Europe, le poids de l'histoire est permanent. Mais par exemple, en Amérique, et quand je dis Amérique, c'est Amérique du Nord et Amérique du Sud, alors ça joue beaucoup moins. Parce que justement, il n'y a pas ce poids de l'histoire. Et les populations, n'est-ce pas, d'Amérique, par exemple, sont beaucoup plus ouvertes au christianisme. Et c'est la raison pour laquelle, par exemple, aux États-Unis, il y a constamment des réveils. Il y a constamment, n'est-ce pas, le pire et le meilleur. Il y a toutes sortes d'expériences spirituelles, religieuses, qui ne sont pas suspectes, a priori, n'est-ce pas, comme elles le sont dans nos pays de vieille chrétienté. Et puis, on trouve la même chose en Amérique du Sud, aujourd'hui. Avec, n'est-ce pas, cette extraordinaire explosion du monde, du mouvement évangélique, des mouvements évangéliques, qui inquiètent considérablement, d'ailleurs, le pape. Et une croissance considérable, n'est-ce pas, qui semblerait s'essouffler un peu, d'ailleurs, depuis quelques années maintenant, mais qui a été très forte jusqu'à ces dernières années. Et puis, évidemment, il y a ensuite le tiers-monde. Mais le tiers-monde, alors, c'est un autre problème, parce que dans le tiers-monde, le christianisme se trouve en compétition avec d'autres religions traditionnelles. La principale d'entre elles étant l'islam. L'islam qui tente à devenir ce qu'était le marxisme au début du siècle, c'est-à-dire non seulement une religion, mais une idéologie, et l'idéologie des peuples pauvres, des peuples opprimés, au nom duquel, justement, elles vont, ces nations, se révolter contre l'Occident. Et de plus en plus, dans les pays du tiers-monde, le christianisme apparaît comme la religion des nantis, la religion des riches, la religion des oppresseurs. Et de plus en plus, n'est-ce pas, les peuples du tiers-monde ont tendance à se détourner du christianisme pour cette raison-là, et de se tourner vers l'islam, parce qu'encore une fois, l'islam apparaît comme l'idéologie libératrice de ces peuples, justement, opprimés par l'Occident. Bon. Dans l'Extrême-Orient, ce sont les religions traditionnelles qui font obstacle à l'expansion du christianisme, que ce soit les religions de l'Inde, que ce soit les religions traditionnelles du Japon, de la Chine, etc. Encore qu'en Chine, n'est-ce pas, il y a un extraordinaire réveil actuellement, ce qui laisse augurer aussi des choses intéressantes dans ce domaine. Bon. Et puis, il y a cet espoir maintenant dans les pays de l'Est. Mais là aussi, n'est-ce pas, est-ce que les choses ne risquent pas de tourner court à cause justement de, n'est-ce pas, cette espèce d'hégémonie et de colonialisme spirituel essentiellement anglo-saxon, occidental, mais anglo-saxon essentiellement. Les choses ne sont pas gagnées. Les choses ne sont pas gagnées d'avance, même si, n'est-ce pas, nous savons bien que le Seigneur est à l'œuvre, l'Esprit du Seigneur est à l'œuvre, et que là aussi les choses peuvent évoluer aussi. Si le Seigneur en décide qu'elles évolueront, bien elles évolueront. Le Seigneur est le maître. Et ça, c'est évidemment, c'est une analyse sociologique que nous faisons là, c'est une analyse humaine, mais
Dieu tient compte des facteurs aussi, n'est-ce pas ? Il est évident que le christianisme n'est pas apparu non plus dans un vacuum, hein, et que les conditions étaient préparées d'avance par le Seigneur pour justement que sa parole se répande. C'était l'époque, n'est-ce pas, de la décadence des religions traditionnelles gréco-romaines. C'était le moment où les païens, n'est-ce pas, étaient devenus des philosophes, en sorte que le petit peuple était complètement déphasé par rapport à la religion hyper sophistiquée des pythagoriciens, des platoniciens, des aristotéliciens et de tout ce qu'on voudra, n'est-ce pas ? Bon, donc le christianisme a comblé un vide. Bien, le Seigneur avait préparé ça. Alors, bien entendu, au-delà, c'était l'Esprit de Dieu, mais les circonstances étaient là. On pourrait aussi voir la Pax Romana qui s'était établie avec l'époque d'Auguste, qui n'existait pas un siècle auparavant. Si le christianisme était apparu un siècle avant Auguste, il aurait certainement rencontré des difficultés beaucoup plus grandes pour se répandre dans le monde latin, parce que le monde latin était en guerre. C'est la guerre civile qui ravageait le monde romain de cette époque-là. Bon. Avec Auguste, c'est la paix. Donc on peut voyager, on peut échanger, les idées peuvent se répandre, etc. Ça facilite. Bon. Aujourd'hui, il y a ces facteurs que j'ai évoqués. Ces deux points noirs, essentiellement. Le modernisme, n'est-ce pas ? Le modernisme qui aveugle les gens, qui est véritablement l'œuvre de Satan. Et puis aussi, l'autre élément qui n'est pas négligeable, le fait que du péché de l'Église, du péché historique de l'Église pendant son histoire, qui fait qu'aujourd'hui, eh bien, comme nous le dit l'Apocalypse, les cornes se mettent à haïr la prostituée. Que voulez-vous ? On moissonne ce qu'on récolte. On récolte ce qu'on a moissonné. L'Église a moissonné des germes qui maintenant, eh bien, font que dans nos pays occidentaux, en tout cas, on se tourne contre elle. Bon. Alors, les choses pourront changer, je ne sais pas, jusqu'à un certain point. Maintenant, si on replace les choses dans le contexte que nous évoquions tout à l'heure, les temps difficiles de la fin, jusqu'à quel point cela changera, Dieu seul sait. Dieu seul sait. Ça ne veut pas dire qu'il n'y a pas à prier, au contraire, je crois qu'il y a un combat de prière important. Parce que Dieu peut faire en sorte justement que ces forces que nous, chrétiens, nous sommes capables de discerner comme étant des forces diaboliques, ces forces puissent être en recul, du moins momentané. Et même si, encore une fois, je ne crois pas à ce grand réveil mondial qu'on nous claironne dans les milieux évangéliques depuis toujours, pratiquement, n'est-ce pas ? Je crois que, partiellement, il peut y avoir des réveils. Je crois que partiellement, comme c'est le cas en Chine, comme c'est le cas dans les pays de l'Est, comme c'est le cas en Amérique du Sud, n'est-ce pas, il peut y avoir des occasions favorables qui sont données. Pourquoi pas dans nos pays ? Pourquoi ne pourrions pas avoir encore, avant le retour du Seigneur dans nos pays, des temps de rafraîchissement ? Dieu seul le sait, finalement. On est un peu dans la situation d'Ézéchiel dans la vallée des ossements desséchés. Ces eaux peuvent-ils revivre ? Seigneur éternel, c'est toi qui le sais. Ils peuvent revivre. Le prophète n'en a aucun doute. Si tu veux, Seigneur, ces ossements desséchés, humainement parlant, c'est vrai, ils ne peuvent pas revivre. Mais si tu veux, Seigneur, si tu décides autrement, ils revivront, j'ai aucun doute. Par contre, je ne sais pas ce que tu vas faire. Ça, je ne sais pas. Toi, tu sais. Bon, pour le moment, nous ne savons pas ce que le Seigneur va faire dans nos pays. Ça dépend de lui, mais ça dépend aussi un peu de nous. Ça dépend d'un combat spirituel, un combat dans la prière. Et je dirais que finalement, dans ce contexte qu'on pourrait appeler, comme disent les théologiens, un contexte de déréliction, c'est-à-dire Dieu qui enlève sa faveur, Dieu qui cache sa face. Vous savez, c'est profondément biblique. Il y a des moments où Dieu cache sa face. Je trouvais ça dans le livre des psaumes. Pourquoi te caches-tu, Seigneur ? On a un autre psaume où David dit « Tu cachas ta face et je fus troublé. » Mais oui, il y a des temps. Il y a des temps où Dieu s'approche, comme le dit le prophète dans le chapitre 45 du livre du prophète Ésaïe. « Cherchez l'Éternel pendant qu'il se trouve, approchez-vous de lui pendant qu'il est prêt. » Il y a des moments comme ça. Il y a des moments où le Seigneur est loin. Il y a des moments où le Seigneur cache sa face.
Pourquoi ? Il y a quelquefois des raisons. Parce que le peuple s'est détourné, parce que le peuple a péché. Alors Dieu cache sa face. Comme lorsque Israël avait péché, que la Shrina, le Saint-Esprit, n'est-ce pas, quitte le temple dans cette vision extraordinaire qu'a le prophète Ézéchiel, où il voit le char de l'Éternel qui quitte le lieu très saint. Dieu cache sa face. Et à la fin du livre, eh bien, Dieu revient. La Shrina revient dans le temple. Bon. Il y a parfois aussi des moments où on ne sait pas pourquoi Dieu cache sa face. Bien. Alors je crois que nous sommes dans un de ces temps. Un temps de déréliction. Un temps donc automatiquement un temps difficile. Or, précisément dans des temps comme cela, quand nous lisons le livre des psaumes en particulier, que font les hommes de Dieu ? Eh bien justement, il y a une chose que l'homme de Dieu n'accepte jamais. Il peut tout accepter de Dieu. Il peut accepter la colère de Dieu. Il peut accepter son jugement. Comme disait David, tu seras sans reproche dans ton jugement. Et l'homme de Dieu est prêt à se laisser reprendre par le Seigneur, à se laisser châtier. Mais il y a une chose que l'homme de Dieu n'accepte jamais, c'est que Dieu se cache sa face, justement. Et ça, c'est une constante. Or, quand Dieu cache sa face, et ça arrive souvent dans la vie de l'homme de Dieu ou du peuple de Dieu, eh bien, que fait le peuple fidèle ? Il crie. Reviens, Seigneur, jusque à quand ? C'est le psaume 74. Nous ne voyons plus nos signes, il n'y a plus de prophètes. Et il n'y a personne qui sache jusqu'à quand ? Jusqu'à quand, Seigneur ? Te cacheras-tu ? Reviens, Seigneur. Alors, ça, c'est la prière du peuple de Dieu, c'est la prière que nous devons faire. Bien sûr, nous pouvons trouver des explications, celles que j'ai données, sociologiques. Nous pouvons trouver des explications spirituelles. Nous sommes dans les temps de la fin, ça doit arriver, c'est annoncé. Peut-être, c'est bien, c'est vrai, c'est possible. Mais c'est une chose dont nous ne devons pas prendre notre parti. Et même si les choses sont plus avancées que ce que nous pensons, et qu'effectivement, il ne devait pas y avoir d'aurore avant la grande aurore, c'est-à-dire le retour du Seigneur. Eh bien, prions, ne serait-ce que justement pour que cette aurore-là vienne. De toute façon, c'est le cri qu'on trouve dans le livre de l'Apocalypse à la fin. L'esprit et l'épouse disent « Viens, Seigneur Jésus ». Et finalement, c'est le plus grand réveil auquel on puisse rêver. Alors donc, si vous voulez, voilà ce qui me semble être actuellement la chose importante. Alors, ça c'est le remède à la crise, la prière ardente et persévérante du peuple de Dieu. Comme à l'époque de Samuel, quand aussi Dieu cachait sa face et que les visions n'étaient pas fréquentes, vous vous souvenez de ce texte. Et finalement, le peuple de Dieu, le prêtre Élie dit, bon, c'est comme ça, et si vous voulez, il faut en prendre son parti. Et Dieu ne parle pas, oui, Dieu cache sa face, on ne sait pas pourquoi, bon, ça ne va pas, mais enfin, tant pis, c'est comme ça, on s'installe tranquillement. Alors Samuel voyait les choses autrement. Samuel cherchait l'Éternel de tout son cœur. Et un temps de déréliction, n'est-ce pas, c'est un temps pour chercher l'Éternel, essentiellement. Un temps pour chercher l'Éternel jusqu'à ce qu'il vienne et qu'il répande sa justice. Jusqu'à ce qu'il vienne, c'est une promesse. Alors, il viendra de deux manières. Ou bien alors, comme je disais tout à l'heure, nous sommes vraiment à la fin, les derniers moments, et il viendra. Il viendra dans sa gloire. Ou bien il reste encore un temps. Et le Seigneur peut intervenir, peut-être pas à l'échelon mondial, comme le disent nos frères évangéliques, mais à l'échelon d'une région, à l'échelon d'une ville, à l'échelon d'un pays, à l'échelon d'un quartier. N'est-ce pas ?
le Seigneur jusqu'à ce qu'il vienne. Alors ça, c'est le remède. Maintenant, il y a un autre phénomène qu'il nous faut ici analyser avant de conclure. C'est le réveil charismatique. Certains disent, oui, mais il y a la prophétie de Joël. Dans les derniers temps, je répandrai mon esprit sur toute chair. Par conséquent, le grand réveil de la fin était aussi basé, n'est-ce pas, sur cette idée de la prophétie de Joël. D'abord, il nous faut remarquer deux choses. C'est que la prophétie de Joël, comme bien des prophéties, obéit à la loi des cycles prophétiques. La prophétie de Joël a eu un premier accomplissement à la Pentecôte. Pierre la cite explicitement. « Ceci, dit-il, c'est ce qui a été annoncé par le prophète Joël dans les... bon, etc. » Il cite. Il y a eu ensuite un deuxième accomplissement de notre temps. Et manifestement, les premiers pentecôtistes avaient conscience, n'est-ce pas, qu'ils étaient en train de vivre la prophétie de Joël. C'est tout à fait intéressant d'ailleurs de voir que dans la prophétie de Joël, les deux temps sont nettement indiqués. Et le Seigneur dit « Je vous enverrai le Yoré et le Malkoch », c'est-à-dire les premières et les dernières pluies. Ça veut dire les pluies qui tombent au début de l'automne et les pluies qui tombent à la fin du printemps. Et manifestement, si vous voulez, le premier accomplissement à la Pentecôte était la pluie d'automne, le Yoré. Et le réveil de Pentecôte, du réveil charismatique de cette fin du siècle, plutôt de ce siècle-ci, pardon, commencé au début du siècle plus exactement, était manifestement la pluie de l'arrière-saison. Bon. Seulement maintenant, il y a un autre élément aussi qu'il faut prendre en compte. C'est que dans son contexte, dans le livre du prophète Joël, cette prophétie concerne qui et quoi ? Ça, c'est toujours l'erreur qu'on fait, vous savez, dans l'interprétation prophétique. Pas. On oublie que la plupart des prophéties de l'Ancien Testament ont quand même pour objet premier Israël. Et là, la prophétie de Joël concerne d'abord et essentiellement Israël. Et si vous voulez, les derniers moments qui précèdent la venue du Messie ou qui la suivent, d'ailleurs c'est dit expressément, dans les derniers temps, je reprendrai mon esprit sur toute chair. Et ensuite, il dit, vos fils et vos filles, à qui ? À vous, les Israélites. Or, si nous rapprochons cette prophétie d'autres textes, par exemple, Ézéchiel 37, le rassemblement d'Israël au temps de la fin, les ossements desséchés, et donc les plusieurs étapes, le rassemblement des ossements, la reconstitution des corps par la chair, les muscles qui croissent, n'est-ce pas ? Et puis la dernière étape, qui est un état de recréation, qui est la venue de l'esprit, n'est-ce pas ? Pour rendre la vie spirituelle, en quelque sorte, à la nation d'Israël reconstituée. Vous avez le même schéma au chapitre 39, à la fin de la prophétie de Gog, où il nous est dit « Quand aura lieu cette effusion de l'Esprit qui est décrite dans le chapitre 37 ?» Et là, nous voyons manifestement que cette effusion de l'Esprit sur Israël a lieu après la guerre de Gog. La fin du chapitre 39 du prophète Ézéchiel, vous relirez. Et puis, ensuite, maintenant, nous arrivons dans l'Épître aux Romains, le Nouveau Testament, nous trouvons le même schéma. Où Paul évoque la chute d'Israël et son illumination au temps de la fin, en ce qui concerne Jésus, ça, par la venue de l'Esprit, qui est aussi décrite dans Zacharie. Je répandrai sur la maison d'Israël, la maison de Juda, un esprit de grâce et de supplication. Ils tourneront les regards vers moi, vers celui qu'ils ont percé. Et Paul nous dit, cet événement sera tellement grandiose, tellement extraordinaire, que pour le monde entier, ce sera une bénédiction comme si c'était une véritable vie d'entre les morts. Alors voyez-vous, nous avons vécu déjà des accomplissements partiels de la prophétie de Joël, et des grands accomplissements.
Le réveil qui a suivi la première Pentecôte a été un réveil extraordinaire. Ça a été une forme d'accomplissement de la prophétie de Joël. Le réveil de Pentecôte de notre temps a été un grand réveil et une forme d'accomplissement de la prophétie de Joël. Très intéressant d'ailleurs que Smith Wigglesworth avait dit à Duplessis, au moment de la fameuse prophétie qui lui annonçait tout son ministère, il lui avait dit ceci: si tu es fidèle, tu vivras assez longtemps pour voir l'essentiel de ce réveil. Alors si on interprète ça, n'est-ce pas, on dit quand Duplessis est mort, ça veut dire que c'était la fin du deuxième réveil charismatique, c'est-à-dire le premier réveil du premier siècle, et puis s'y suit la fin. Et de fait, on a l'impression aujourd'hui que le réveil charismatique s'essouffle. S'essouffle pour deux raisons essentielles. La première, parce qu'il a souvent été récupéré dans les outres, n'est-ce pas, des vieilles églises. Et alors, comme disait Jésus, ou bien le vin nouveau fait éclater les outres, ou bien les vieilles outres font gâter le vin. Et c'est ce qui s'est passé. Les vieilles outres ont fait gâter le vin. La deuxième raison, parce que le réveil charismatique ici a été un réveil d'évangélisation. Et comme l'avait annoncé Donald G. avec beaucoup de pertinence et de clairvoyance et de lucidité, n'est-ce pas, si le réveil n'aboutit pas à la sainteté, si le réveil n'aboutit pas à une redécouverte de la vision de l'Église, eh bien, il s'étiolera. C'est exactement ce qui s'est produit. Et c'est pourquoi je crois que nous devons attendre un troisième réveil et un troisième accomplissement de la prophétie de Joël. Mais celui-là, ce sera au temps vraiment de la fin. Et il concernera Israël et par ricochet le monde entier. Mais c'est au moment où Jésus revient. Car c'est au moment où il le voit venir sur les nuées du ciel qu'il se tourne vers lui. Alors là, oui. L'Esprit Saint sera répandu sur Israël. Peut-être y aura-t-il déjà quelque chose de préparatoire après la guerre de Gog, s'il y a un temps relativement long qui doit séparer la guerre de Gog de la venue de Jésus, ça on ne peut pas savoir. En tout cas, ce n'est pas encore le temps, c'est ce que je veux dire. Alors, on arrive aujourd'hui à une situation où les choses sont bloquées. Sont bloqués parce que finalement les réveils ont tourné court dans l'Église, dans l'histoire de l'Église. Le réveil que fut la Réforme n'a été qu'un débarbouillage de l'Église catholique. Et finalement, la plupart des Églises de la Réforme aujourd'hui vivent dans un semi-catholicisme. On n'est pas allé jusqu'au bout de la démarche au moment de la Réforme. Et finalement, on arrive aujourd'hui à ce paradoxe que il n'y a de vivace aujourd'hui que le catholicisme entier, intégral. Et ça, finalement, c'est biblique. Parce que Jésus dit « Ou tu es froid ou tu es bouillant. » Au temps de la fin, c'est ainsi. Mais si tu es tiède et tu n'es ni froid ni bouillant, bien, je te vomis de ma bouche. Et le protestantisme n'a pas su trancher, n'a pas su revenir véritablement aux sources. Le protestantisme s'est arrêté en mi-chemin entre la vision biblique, le retour vraiment à l'écriture, et puis finalement les formes héritées du catholicisme, que ce soit au niveau du baptême des enfants, par exemple, que ce soit au niveau des formes ecclésiales, de la liturgie, etc. Finalement, vous savez, on est dans les églises de la Réforme très proche du catholicisme. Alors, on a un système hybride. Le protestantisme, bien souvent, est un système hybride. Et c'est pourquoi, aujourd'hui, on assiste à ce paradoxe que le protestantisme est en train de se dessécher dans la plupart des cas et que le catholicisme retrouve une nouvelle vitalité. Parce que le catholicisme est froid, mais le protestantisme est tiède. Et vaut mieux être encore froid que tiède. Alors le catholicisme a une dynamique
qui est froide, ça veut dire qui est humaine. Alors le catholicisme a une dynamique qui est froide, ça veut dire qui est humaine, qui n'est absolument pas spirituelle.

en Israël, quand nous faisons une enquête sur la musique juive, la musique juive avec un spécialiste de cette question-là, un juif qui essaie de redécouvrir la musique du temple par les musiques des églises orientales. Et à la fin de l'entretien, sa femme nous dit « Vous ne pourriez pas revenir prendre le café demain, etc. » Bon, alors, on est revenu. Et alors, elle m'a dit en substance, elle m'a dit « Quand j'ai su que vous étiez pasteur, j'ai compris que c'était Dieu qui vous envoyait. » Alors, c'est pour ça que j'ai demandé de revenir aujourd'hui. Elle dit « Voilà, depuis, quand j'ai entendu ce que vous me disiez, comment vous vivez, etc., votre ouverture pour le judaïsme, j'ai compris que... Ben, » c'était pas ces mots, hein, mais c'était en gros, c'était ce qu'elle voulait dire. Elle disait ça d'une manière beaucoup plus alambiquée, que, moins directe que ce que je vous dis, mais c'était ce qu'elle voulait dire. Quand j'ai vu comment vous êtes proche d'Israël, etc., bon, de la Bible et tout, elle dit, j'ai eu envie de discuter avec vous. Elle dit, voilà, depuis 2 ans, je lis le Nouveau Testament et je suis arrivé à la conclusion que Jésus était le Messie. Qu'est-ce qu'il faut que je fasse? Et là, j'étais réjoui, d'abord parce que c'était évidemment tout à fait réjouissant d'entendre des gens vous dire ça. C'est pas quand même très fréquent. Et puis, deuxièmement, parce qu'on a eu une profonde conversation avec cette femme, et puis aussi parce que justement elle était venue vers nous et pas justement vers les églises qu'il y avait là, catholiques, protestants. D'ailleurs, c'était très intéressant de voir le monsieur qui disait le protestantisme, ça l'intéressait pas du tout. J'étais plus intéressé par le catholicisme que le protestantisme, pour ce que je viens de vous dire là. Mais par contre, là, il a été très interpellé. Il faut absolument qu'on vienne vous voir. Il faut absolument qu'on vienne vous voir en France. Je dis bien sûr, quand vous voulez, c'est les bienvenus, il n'y a aucun problème. Mais si vous voulez, où on est froid, où on est bouillant, mais le tiède, maintenant, dans le monde moderne, zéro. Ça ne porte rien du tout. D'ailleurs, ça se liquéfie, ça se désagrège. Mais là, si vous voulez, par rapport au catholicisme, cette femme avait discerné que pour nous, c'était autre chose, quoi. On avait une autre dimension, on avait une autre vision. Et ça l'avait interpellé, ça l'avait intéressé. Voyez. Et en même temps, toute la dimension communautaire, ça avait été quelque chose qui était pour eux... D'ailleurs, c'est très intéressant, cette dimension communautaire, là je fais une digression, hein, je ne parle pas comme ça, mais plusieurs m'ont dit ça dans ce voyage en Israël. D'ailleurs, c'est très amusant. Souvent, n'est-ce pas, j'ai remarqué quand je vais en Israël, des gens me disent des choses, des gens très différents me disent les mêmes choses. Et chaque fois que ça m'arrive, je dis, tiens, ça c'est Dieu qui veut me dire quelque chose. Donc cette femme nous a dit ça, son mari aussi. Et puis ensuite, nos amis là-bas d'Afula aussi ont dit quelque chose de très intéressant. On dit, nous, ma femme et moi, nous ne sommes jamais sortis d'Israël. Et ça ne nous intéresse pas. Nous n'avons aucune envie d'aller nulle part parce que ici, finalement, nous n'avons aucune raison d'aller ailleurs. Ici, c'est notre pays, c'est le plus beau des pays. Nous n'avons pas envie, jamais eu envie de sortir, jamais, jamais. Mais depuis qu'on vous connaît, on a envie de sortir. Et pour aller dans un seul endroit, chez vous. Si on sort, ce sera pour aller là et pas ailleurs. Pour voir ce que vous vivez. C'est quand même intéressant. C'est quand même intéressant comme réflexion. Et je ne suis pas sûr que si Mendel aussi nous a dit ça. Un troisième ami aussi nous a dit ça. Ou quelque chose de semblable, du moins. Alors vous voyez, là il y a des choses qui sont tout à fait intéressantes. Bon là, je ferme la parenthèse, je reviens à notre propos. C'était donc sur la question d'être froid ou bouillant. Alors, finalement, le problème est là. Et le problème, c'est de vivre intensément l'Évangile aujourd'hui. Et avoir alors la certitude que, comme le dit le texte de l'Écriture, je te garderai hors de la grande épreuve qui va venir sur les habitants de la terre. En dehors, dit le texte grec. Là, c'est une allusion véritablement à l'enlèvement. Bon, on le trouve ensuite aussi dans 1 Thessaloniciens 4, verset 6, Philippiens 3, verset 11, Apocalypse 20, verset 4, Luc 21, verset 36, n'est-ce pas ? Entre la résurrection d'entre les morts. Pas la résurrection des morts, mais la résurrection d'entre les morts. Il y a véritablement là une séparation, n'est-ce pas ? Une séparation qui est faite par le Seigneur. Et si vous voulez, cette église-là, cette église bouillante, cette église fidèle,
cette église

0: qui a peu de puissance aussi, peut-être qu'on la trouve évoquée dans l'église de Philadelphie, n'est-ce pas ? Eh bien, c'est celle qui rejoint Israël pour régner avec le Seigneur dans la Nouvelle Jérusalem, en tant que, comme le dit le livre de l'Apocalypse, l'épouse de l'agneau. Et là, n'est-ce pas, c'est la vision grandiose de la Nouvelle Jérusalem. Bon, ben là, c'est l'espérance de l'Église, quoi. Hein. L'épouse qui descend du ciel, hein. Donc véritablement, du ciel, c'est un miracle, c'est pas l'homme. Là, on est aux antipodes des amillénaristes dont nous parlions tout à l'heure, qui créent eux-mêmes le royaume des cieux sur la terre, soit par leur propre force, par les moyens humains, techniques ou autres, n'est-ce pas, sociaux ou politiques ou autres, ou bien que ce soit par l'évangélisation mondiale, comme on le disait tout à l'heure, n'est-ce pas. Non, la Nouvelle Jérusalem, elle descend du ciel. Elle est don de Dieu, elle est action de Dieu. L'homme n'y est pour rien, l'homme n'a absolument aucune part. Mais dans cette Jérusalem, il y a quelque chose d'important. D'abord, c'est Jérusalem, c'est une ville. Ça veut dire, c'est pas quelque chose de naturel. C'est pas le jardin d'Éden. Le jardin d'Éden, c'est quelque chose de naturel. C'est pas le retour à l'Éden. C'est une ville. Ça veut dire que c'est une réalité humaine. C'est les hommes qui construisent les villes. C'est pas Dieu. Et dans cette ville, il y a des choses tout à fait intéressantes. Il y a toute l'histoire d'Israël qui est résumée, les 12 tribus d'Israël, avec les 12 portes qui portent les noms des 12 tribus. Puis l'histoire de l'Église. Il y a les noms des 12 apôtres. Et puis dans cette ville, on apporte la gloire des nations. Et ça, c'est une vision extraordinaire. Parce que ça nous montre ici quelque chose d'extraordinairement, comment dirais-je, ouvert. La gloire des nations, ça veut dire que Dieu prend dans l'histoire humaine les choses qui sont les meilleures et qui sont dignes d'entrer dans la Nouvelle Jérusalem, dans la construction de la Nouvelle Jérusalem. C'est l'œuvre de Dieu, entièrement l'œuvre de Dieu, mais avec des matériaux humains. Ce qui est glorieux, ce qui mérite d'être immortalisé, ce qui est le rêve de tous les hommes, immortaliser son œuvre. Alors on construit des œuvres d'art qui vont durer 1000 ans, n'est-ce pas, et qui sont détruites. Mais il y a des choses qui vont être immortalisées parce que Dieu les adopte, n'est-ce pas. Dieu les prend. Parce que Dieu trouve que c'est des choses qui sont dignes d'entrer à Nouvelle Jérusalem. Et avec elles, il construit la Nouvelle Jérusalem, lui. On pourrait prendre, si vous voulez, les textes dans la deuxième aux Corinthiens où Paul parle, n'est-ce pas, de l'œuvre de chacun, que chacun prenne garde à la manière dont il construit sur les fondements qui ont été posés. Si quelqu'un construit avec des matériaux vils, du chaume, de la paille, du bois, ça flambera au jour du Seigneur. Ça, ce ne sera pas digne d'entrer dans la Nouvelle Jérusalem. Alors ça disparaîtra. L'œuvre des uns et des autres sera détruite. Mais si vous avez construit avec des matériaux nobles, la gloire des nations, de l'or, des pierres précieuses, alors Dieu prendra cet or et Dieu prendra ces pierres précieuses et avec elles il construira la Nouvelle Jérusalem. Voyez-vous ? Et c'est pourquoi c'est une vision extraordinaire parce que, comme dit l'apôtre Paul, le résumé, la conclusion est celle-ci. Votre œuvre n'est pas vaine dans le Seigneur. Ce que nous faisons n'est pas vain. Même donner un verre d'eau à quelqu'un, dit Jésus, parce qu'il est mon disciple, celui qui fait ça ne perdra pas sa récompense. Ce geste-là, eh bien, comme le dit Jésus aussi, vous savez, de la femme qui avait versé ce parfum de grand prix pour l'honorer, n'est-ce pas ? Eh bien, ce geste-là, il va entrer dans la Nouvelle Jérusalem. D'une manière mystérieuse, mais il va entrer, il le retrouvera. Ça va être immortalisé. Hein ? Par contre, des choses grandioses, l'épopée napoléonienne, la gloire, n'est-ce pas, de tel grand chef d'État, de tel chef militaire, d'Alexandre le Grand, ça flambera, ça. On s'en souviendra plus. On s'en souviendra plus. C'est rien, c'est zéro. C'est de la paille, ça flambera. Mais l'humble geste de cette femme, l'humble geste du disciple qui a donné un verre d'eau à un autre parce qu'il est mon disciple, eh bien ça, on le retrouve vraiment à Jérusalem céleste, et Alexandre le Grand, et Napoléon Bonaparte, et tous les autres grands hommes, n'est-ce pas, sont oubliés. Alors voyez-vous, l'œuvre de l'Église n'est pas vaine si elle est faite en Dieu. Et c'est pourquoi Paul dit « Prenez garde à la manière dont chacun construit. Votre œuvre n'est pas vaine dans le Seigneur à condition que nous construisions. Que nous construisions comme cela doit être. Prenez garde à la manière dont vous construisez. » Et finalement, ça peut être la conclusion de tout cette étude sur l'ecclésiologie, n'est-ce pas ? Avec ces deux aspects, l'œuvre que nous faisons est inutile. Nous sommes des serviteurs inutiles, dit Jésus. Le Seigneur n'a pas besoin de nous. Quand vous avez fait tout ce que vous avez à faire, dites, nous sommes des serviteurs inutiles. Et pourtant, le Seigneur dit, votre œuvre n'est pas vaine. Votre œuvre n'est pas vaine dans le Seigneur. Et si vous avez construit avec des matériaux précieux, eh bien, ces choses-là entreront dans la Nouvelle Jérusalem. Et alors, la conclusion pratique, prenez garde à la manière dont vous construisez. Finalement, tout est là. Construire l'Église, je construirai mon Église, dit le Seigneur, c'est lui qui construit son Église, mais il construit avec des hommes, avec des pierres vivantes. Et l'homme a tendance à construire humainement. Quand il construit humainement, ça flambe. Et l'histoire de l'Église est l'histoire de ces tentatives, n'est-ce pas, de construire, mais de construire humainement, avec des matériaux vils, et ça flambe, et c'est en train de flamber. Alors justement, nous sommes maintenant, nous, à la fin de cette histoire de l'Église. Ça veut dire que nous pouvons réfléchir sur l'histoire de l'Église, nous pouvons tirer les leçons. C'est pourquoi c'est tellement important l'étude de l'histoire de l'Église. Nous pouvons tirer les leçons pour ne pas commettre les mêmes erreurs. Nous pouvons analyser justement, à la lumière de cette histoire de l'Église, l'évolution de notre temps pour dire, eh bien, comment devons-nous construire dans ce temps ? Construire spirituellement, selon la vision céleste. Et si nous faisons ainsi, eh bien, ces choses entreront dans la Nouvelle Jérusalem. Et ces choses dureront pour l'éternité. C'est finalement la vision de l'Église, elle est là, tout simplement. Nous sommes ouvriers avec Dieu, co-ouvriers avec Christ, dira l'apôtre, n'est-ce pas ? Mais c'est Dieu qui est le maître, c'est Dieu qui est l'architecte, c'est pas nous. Nous ne pouvons pas construire n'importe comment, selon nos plans, selon nos fantaisies, selon nos pensées. Nous ne pouvons pas construire selon les pensées des hommes, mais selon la pensée de Dieu. Et construire avec Dieu, c'est chercher essentiellement la pensée de Dieu, parce que c'est seulement ça qui durera pour l'éternité.
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1: Bonjour à tous, je suis Raphaël Mambou, que Jésus vous bénisse, qui que vous soyez, où que vous soyez. Le nom de cette émission est Venez à Jésus. C'est une grâce, c'est un honneur, c'est un privilège de pouvoir vous retrouver encore une fois aujourd'hui autour de la parole de Dieu pour partager quelques versets bibliques sur le thème le veau d'or. Avant d'aller plus loin, je voudrais vous inviter à baisser la tête dans la prière pour dédier le reste des 30 minutes entre les mains du Seigneur. Prions. Père éternel, au nom de ton Fils Jésus-Christ, nous voici devant toi pour entendre ta parole, pour entendre ton message, pour entendre ton appel, pour entendre, Seigneur, ton message venant du ciel. Bénis ces hommes, bénis ces femmes, Seigneur, qui nous écoutent de par le monde en ce moment. Que ce soit sur des radios FM, sur des radios Internet, sur des supports informatiques, sur des sites Internet qui logent ces émissions, Seigneur, bénis ces hommes, bénis ces femmes. Au nom de ton Fils Jésus-Christ, nous avons ainsi prié. Amen. Le veau d'or. Je vous invite encore à lire dans Exode 32. Exode 32. Verset 1. Le peuple, voyant que Moïse tardait à descendre de la montagne, s'assembla autour de Aaron et lui dit « Allons, fais-nous un Dieu qui marche devant nous, car ce peuple, cet homme qui nous a fait sortir du pays d'Égypte, nous ne savons ce qu'il est devenu. » Aaron leur dit « Ôtez les anneaux d'or qui sont aux oreilles de vos femmes, de vos fils, de vos filles, et apportez-les-moi. » Et tous ôtèrent les anneaux d'or qui étaient à leurs oreilles, et ils les apportèrent à Aaron. Il les reçut de leurs mains, jeta l'or dans un moule et fit un veau en fente. Et il dit, « Israël, voici ton Dieu qui t'a fait sortir du pays d'Égypte. » Lorsque Aaron vit cela, il bâtit un autel devant lui et il s'écria, « Demain il y aura fête en l'honneur de l'Éternel. » Le lendemain, ils se levèrent de bon matin et ils offrirent des holocaustes et des sacrifices d'action de grâce. Le peuple s'assit pour manger, pour boire, puis ils se levèrent pour se divertir. Comme je l'ai dit dans les précédentes émissions, cette histoire est une histoire très triste. Très triste, mais qui nous enseigne beaucoup de choses sur notre marche chrétienne, qui nous enseigne beaucoup de choses sur la marche avec Dieu. Dans 1 Corinthiens 10, verset 11, il nous est dit que ces événements ont été écrits pour nous servir d'exemple à nous qui sommes parvenus dans les temps de la fin, afin que nous ne puissions pas faire les mêmes erreurs. Mon frère, ma sœur, cette émission, ce message que vous êtes en train d'écouter en ce moment, n'est pas un message pour vous condamner, n'est pas un message pour vous briser, n'est pas un message pour vous humilier, mais au contraire, c'est un message d'alerte, c'est un message d'alarme, c'est un message de réveil, c'est un message pour vous dire, attention, si vous êtes en train de prendre ce chemin, sachez qu'avant vous, il y avait d'autres hommes, d'autres femmes qui ont pris ce chemin-là et ils ont mal fini. Hier soir, au moment où j'étais en train de méditer un tout petit peu, j'étais en train d'écouter la prédication d'un pasteur en France qui parlait de la théorie de la souris. Je vais vous raconter ça en quelques secondes, la théorie de la souris. Il dit, 4 générations de souris sont en train d'observer les êtres humains en train de poser un piège dans lequel ils mettent de la nourriture. L'arrière-grand-père, attiré par sa convoitise, a voulu manger cette nourriture et sa tête a coupé. Le fils de ce grand-père a vu cela. Le petit-fils et l'arrière-petit-fils ont tous vu que leur grand-père est mort. Mais le lendemain, le fils tombe dans le même piège. Le petit-fils tombe dans le même piège et l'arrière-petit-fils tombe dans le même piège. Il a appelé ça la théorie de la souris. Je ne voudrais pas que vous et moi, nous pratiquions la théorie de la souris. Nous savons ce qui est mal, nous savons ce qui est bien. Ne pratiquons pas le mal parce que nous savons que le mal mène en enfer. Israël dans le désert. Délivré de la puissante main des Égyptiens, par la toute puissante main de Dieu. Israël conduit miraculeusement par Dieu dans une colonne de nuée, dans une colonne de feu la nuit, dans une colonne de nuée le jour. Israël traverse la mer Rouge avec la puissance de Dieu. La mer se sépare en deux. Dieu dit à Israël, dans Exode 20, verset 23, si je ne me trompe pas, Exode 20, verset 23, tout à fait, « Vous m'avez vu, je vous ai parlé du ciel. Ne vous faites pas des veaux d'or, ne vous faites pas des statues d'or et d'argent pour me les associer. » En d'autres termes, Dieu disait ceci, « Vous m'avez pas vu, vous n'avez pas vu mon visage, vous ne savez pas à quoi je ressemble. Alors ne vous permettez pas un jour de vous faire des représentations de ma personne. » Des statues en or, des statues en bronze, des statues en argent, des statues en cuivre, en pierre, ne faites pas ça. Je ne veux pas de ces choses-là. Mais malheureusement, Israël, dans les déserts, applique la théorie de la souris. Dans Exode 32 que nous venons de lire, Israël bâtit un veau d'or et se l'associe, et l'associe au Dieu d'Israël, en disant, c'est toi qui nous as sortis de la main de l'Égypte, c'est toi qui nous as sortis du pays d'Égypte, c'est toi qui nous nourris. C'est toi qui nous donnes de l'eau. Mon frère, ma sœur, ne soyons pas ainsi. Voilà pourquoi Paul dit dans 1 Corinthiens, signé pour nous servir d'exemple, afin que nous ne répétions pas les mêmes choses. Nous avons commencé à parler sur le manque de persévérance d'Israël. Nous avons défini la persévérance comme ceci, le fait de continuer malgré les obstacles, malgré les difficultés, malgré l'opposition, malgré la difficulté de persévérer sur le chemin. Bien sûr, on peut persévérer dans le mal, comme on peut persévérer dans le bien. Le but de cette émission, le but de ce thème, n'est pas de vous encourager à persévérer dans le mal, mais à persévérer dans les bonnes choses. Moïse est monté sur la montagne, parler avec Dieu, recevoir des instructions de Dieu, depuis, je crois, Exode 24. Il nous est dit pendant 40 jours. Lisons ne lisons pas. Moïse est monté pendant 40 jours et 40 nuits pour recevoir des instructions de la part de Dieu sur le culte qu'Israël doit lui faire, sur sa marche, sur ses commandements, sur ses instructions. Moïse va même recevoir des tables faites par Dieu sur lesquelles il y a des 10 commandements écrits par le doigt de Dieu. Mais Israël ne va pas persévérer. Parce qu'après 40 jours, Israël va se faire un veau d'or. Dans Hébreux 6, verset 12, à partir du verset 12 jusqu'au verset 15, il nous est dit ceci. Vous y êtes, je suis à Hébreux 2, Hébreux 6, il nous est dit ceci. En sorte que vous ne vous relâchiez point et que vous imitiez ceux qui, par la foi et la persévérance, héritent des promesses de Dieu. Lorsque Dieu fit la promesse à Abraham, ne pouvant jurer par un plus grand que lui, il jura par lui-même et dit, « Certainement je te bénirai et je multiplierai ta postérité. » Et c'est ainsi qu'Abraham, ayant persévéré, obtint l'effet de la promesse. Deux fois, nous retrouvons le mot « persévérance » dans ces trois textes. Verset 12, « En sorte que vous ne vous relâchiez point. » J'aime cela. Celui qui ne persévère pas, c'est celui qui se relâche. Le livre de Proverbes nous dit que celui qui se relâche dans le travail est le frère de celui qui détruit. Une fois que nous nous sommes engagés avec Dieu, dans la marche avec Dieu, il est évident que Satan va s'opposer ouvertement à nous. Ça peut être par les armes, ça peut être par le découragement, ça peut être par l'humiliation, ça peut être même par une tentative de meurtre, de mort, de tuer. Combien Satan a tué dans l'histoire de l'Église chrétienne, a tué des fidèles de Christ. Il en a tué pour décourager les autres à persévérer avec Dieu. L'écrivain aux Hébreux nous dit il ne faut pas se relâcher. En d'autres termes, c'est comme si vous aviez commencé une marche chrétienne avec Dieu à une vitesse de 15 km à l'heure. Celui qui se relâche, c'est celui qui baisse dans son régime. Il passe de 15 km à 14, à 13, à 12, à 5, à 3, à 2, à 1, à 0, et finalement, on n'avance plus. Et celui qui n'avance plus, dans la marche, est en train de reculer. Celui qui se relâche dans le travail est frère de celui qui détruit. Donc, si vous n'avancez plus avec Dieu, vous êtes en train de détruire le témoignage de Dieu dans votre vie. Vous êtes en train de détruire votre marche chrétienne. Et certainement que vous êtes en train de détruire, vous êtes en train de tenter de détruire les autres. Oui. Lorsqu'on ne marche pas avec Christ, on tente de détruire les autres. Écoutez, ceux qui ne marchent pas avec Dieu, qui vivent dans le péché, quand ils pratiquent par exemple l'adultère, le vol, le mensonge, ils sont en train de détruire les autres. Ils sont en train de détruire les autres. Et là, je prends à une plus petite échelle, mais prenons à une plus grande échelle. Un dictateur qui ne marche pas avec Dieu. Un autoritaire qui ne marche pas avec Dieu. Une autorité qui ne marche pas avec Dieu. Vous imaginez les décisions qu'il prend, mauvaises, sous l'influence de Satan, l'impact et l'influence qu'il aura sur le monde. Supposons qu'il gère une ville de 30 000 personnes et qu'il installe dans la ville des signes démoniaques, par exemple. Vous imaginez ces 30 000 personnes qui pourront être négativement influencées dans le mal. Il encourage la pornographie, il encourage la pédophilie, il encourage le mensonge, il encourage l'adultère, des sacrifices à des faux dieux. C'est 30 000 personnes. Voilà pourquoi nous devons prier pour nos autorités, tant politiques, nos autorités d'église, nos autorités militaires, administratives, nous devons prier pour eux parce qu'ils ont une plus grande influence. Et s'ils prennent des mauvaises décisions, ils vont négativement influencer la population pendant des années. En sorte que vous ne vous relâchiez point. Et que vous imitiez ceux qui, par la foi et la persévérance, héritent des promesses. L'écrivain nous encourage à imiter ceux qui ont marché par la foi et qui ont de la persévérance, et ils ont obtenu leurs promesses. Et ils ont obtenu les promesses que Dieu leur a faites. Ah, c'est ainsi qu'Abraham, verset 15, ayant persévéré, obtint l'effet de la promesse. La persévérance dans la marche chrétienne est un outil et est un ingrédient qui est très important. Lorsqu'on parle de persévérance, on parle du fait de continuer malgré les obstacles, malgré les difficultés, malgré les problèmes, malgré la haine, malgré l'opposition, qu'elle soit ouverte, fermée ou cachée. Persévérer. Écoutez, mon frère, quand vous marchez avec Christ, on va vous solliciter dans le monde des ténèbres. On va vous solliciter. Quand vous étiez sans Christ, vous n'étiez pas sollicité sexuellement. Mais dès que vous êtes passé à Christ, vous êtes sollicité dans ce domaine. Lorsque vous étiez sans Christ, vous étiez capable de tenir certains engagements. Mais maintenant que vous venez à Christ, vous avez tellement de problèmes qu'on vous propose de commencer à ne plus respecter vos engagements. Que ce soit dans le domaine des finances, que ce soit dans le domaine du sexe, dans le domaine même de la parole de Dieu. Ne vous relâchez pas. Ne vous relâchez pas. Ne baissez pas de régime. Au contraire, augmentez, persévérez. Ne vous relâchez pas dans les dîmes et dans les offrandes. Écoutez, moi je suis pleinement convaincu que lorsqu'on donne sa dîme, lorsqu'on donne ses offrandes, lorsqu'on soutient l'œuvre de Dieu, Dieu bénit cette personne aussi. Dieu a tout intérêt à faire prospérer cette personne parce que plus il aura de l'argent, plus il va donner. Devenons des canaux de bénédiction pour ce monde. Devenons des canaux de bénédiction pour ce monde. Je parle de quelque chose que je suis en train de vivre. Bien sûr, on ne comprend pas tout au départ, mais Dieu n'est pas tenu de nous expliquer tout au départ. Mais il nous demande de persévérer et de lui faire confiance. De ne pas relâcher, de ne pas abandonner, mon frère, ma sœur. Dans 2 Timothée 3, verset 12, 2 Timothée 3, verset 12, Paul dit ceci à son fils Timothée dans la foi. Il dit ceci, « Tous ceux qui veulent vivre pieusement en Jésus-Christ seront persécutés. » En d'autres termes, tous ceux qui veulent marcher avec Jésus doivent persévérer parce qu'il y a un combat, parce qu'il y a une opposition. Vous savez, ces persécutions ne sont pas toujours physiques. Elles peuvent être d'ordre émotionnel, d'ordre psychologique, d'ordre spirituel. Tous les pays n'ont pas forcément les lois qui leur permettent l'expression, la libre expression des cultes. Peu importe le culte que je choisis, je suis libre. Tous les pays n'ont pas ça. Il y a d'autres pays où c'est interdit de marcher avec Christ. C'est interdit d'avoir une autre religion que la leur. C'est interdit. Ils sont persécutés physiquement. Entre parenthèses, nous devons prier pour les églises qui sont persécutées dans le monde. Un des cours que j'ai suivi par correspondance, un des professeurs disait que entre 1940 jusqu'en 2000, il a été recensé 60 millions de personnes qui ont été tuées parce qu'ils voulaient servir Jésus-Christ. Vous imaginez 60 millions de personnes. Quelqu'un m'a même dit, quand je lui parlais de ça, mais il parlait, il dit, mais c'est un génocide, c'est un meurtre, c'est grave. Donc si on marche avec Jésus-Christ, on doit s'attendre à ce qu'il y ait de l'opposition. S'il n'y en a pas, tant mieux. S'il n'y a pas d'opposition physique, tant mieux. Mais s'il n'y a aucune forme d'opposition dans notre marche chrétienne, alors il faut commencer à se poser des questions. Est-ce que nous sommes réellement en train de marcher avec Jésus-Christ? Parce que tout nous montre dans le monde aujourd'hui que ça ne va pas. On est des fois agressé à la télévision, à la radio, dans les lectures, par un flash publicitaire. On est des fois agressé. Je me rappelle une fois, je montais dans un taxi. Il y avait une jeune dame assise à mes côtés. Et elle était tellement mal habillée que la fente de sa robe était tellement grande, profonde, qu'il manquait de peu que je voie son sous-vêtement. Alors, j'étais tellement mal à l'aise qu'à un moment, je me suis excusé auprès de la dame. Je lui ai demandé si elle pouvait s'asseoir le plus convenablement possible parce que elle me gênait. Elle a rigolé, mais elle a quand même exécuté. Nous sommes agressés sous différentes formes aujourd'hui. Nous sommes persécutés sous différentes formes. Nous devons faire attention et nous ne devons pas abandonner le combat. La marche chrétienne est un combat face au monde des ténèbres. Paul parle du chrétien comme étant un soldat. Israël, dans le désert, dans Exode 32, devait persévérer. Ils n'ont pas vu Moïse depuis 40 jours et 40 nuits. Mais avant de partir, Moïse leur a dit, au travers de Aaron et des autres anciens, en cas de problème, référez-vous à Aaron et aux anciens. Au lieu de se référer, ils ont proposé un veau d'or. Parce qu'ils n'ont pas persévéré. Écoutez, où était ce veau d'or lorsque eux, ils étaient esclaves en Égypte? Le veau d'or n'était pas là. Le veau d'or ne les a pas trouvé des solutions. C'est Dieu. Et quand Dieu leur parle, ils ne voient personne, mais ils se font une représentation alors que Dieu leur a interdit de faire une représentation. Satan va toujours nous encourager à nous relâcher dans la marche chrétienne. Et forcément, lorsqu'on se relâche dans la marche chrétienne, lorsqu'on se relâche dans la marche avec Dieu, on commence à imiter les choses du monde parce qu'on veut remplacer. Bon, écoutez, ils vont se dire, ok, Moïse est parti. Moïse nous a abandonnés. Moïse est mort. Mais nous ne voulons pas abandonner Dieu. Mais nous ne voulons plus suivre le chemin de Moïse. Parce que Moïse, dans Exode 32, représente Christ. Jésus est monté. Il s'est assis à la droite du Père. Et il reviendra prendre son Église. C'est ce temps-là que nous sommes en train de traverser. L'histoire de ce veau d'or, c'est l'histoire que nous sommes en train de traverser avec Christ. Alors, ils disent, ce Moïse, nous ne savons plus ce qu'il est devenu. Mais nous voulons continuer à rester avec Christ, mais nous voulons continuer à marcher avec Dieu, mais nous ne voulons plus suivre le chemin de Moïse. Alors, nous nous relâchons, c'est ça qu'ils se disent, nous nous relâchons dans cette marche avec Moïse, et nous remplaçons par quelque chose, parce qu'un vide s'est créé. Un vide s'est créé. Pour se justifier. Alors nous remplaçons les choses du monde par les choses de Dieu. Ou plutôt nous remplaçons les choses de Dieu par les choses du monde. Nous voulons paraître spirituels. Alors nous avons des croix. Nous avons des statues de Jésus. Nous avons des statues de Marie. Nous avons des statues de Joseph. Nous avons des statues de Paul. Nous avons des statues des anges. Nous avons des statues des fondateurs des religions. pour lequel nous adressons des prières. Nous leur disons, vous êtes saints, vous êtes plus saints que nous, vous êtes plus proches de Dieu que nous. Ce sont des mensonges du diable. Mais c'est sous l'étiquette du monde dit chrétien. Le veau d'or, ce n'était pas le dieu Ra, le dieu soleil, le dieu lune, le dieu poisson, le dieu de la terre. Non, ils ont représenté le dieu d'Israël par un veau d'or, comme pour rester dans le monde ou pour rester dans le monde spirituel proche de Dieu. Mais ils sont loin de Dieu, parce qu'ils font des choses que Dieu ne leur a pas demandées. Persévérons dans notre marche chrétienne. Jésus a fait la promesse, je viens bientôt. Certains nous diront, mais ça fait 2000 ans que vous dites cela. Oui, ça fait 2000 ans. Il vient bientôt. Et s'il tarde, c'est parce qu'il ne veut pas que vous soyez perdus. Il veut sauver le maximum d'hommes et de femmes. Voilà pourquoi il permet que vous écoutiez cette émission aujourd'hui, parce qu'il veut vous sauver. L'histoire du veau d'or, c'est une image de l'histoire de l'Église des temps de la fin. Attention, ce n'est pas parce que Aaron, qui est le souverain sacrificateur de l'époque, qui représente les chefs religieux, c'est pas parce que les chefs religieux approuvent quelque chose qui est mal que cela veut dire que Dieu approuve aussi. Attention, voilà pourquoi j'encouragerai toujours tous ceux qui m'écoutent à lire la Bible d'un bout à l'autre. À lire la Bible d'un bout à l'autre. Dernièrement, je suis entré dans un site sur lequel il y avait un sondage. Il était posé la question, la fréquence de la lecture de la Bible dans la vie de l'internaute. J'ai cliqué et puis j'ai participé à ce sondage et puis j'ai eu les résultats après. Il est dit que 56% des personnes qui avaient participé à ce sondage avaient lu la Bible d'un bout à l'autre, lisaient la Bible chaque jour. Il y avait 56%. Je crois que c'était 32% qui lisait régulièrement la Bible pendant la semaine. Est-ce que vous pouvez imaginer que 44% des personnes qui ont participé à ce sondage ne lisent pas la Bible chaque jour? Et c'est un site qui est visité par des millions de personnes. Donc, je suppose, si je prends 1 million de personnes, je dirais que 560 000 personnes lisent la Bible chaque jour, et qu'à peu près 300 000 personnes lisent la Bible régulièrement chaque jour, et que le reste ne lit pas la Bible chaque jour. Vous imaginez, ça fait plus de 200 000 personnes. Et pourtant, chaque jour, ils sont sur un site chrétien. Je voudrais encourager les hommes et les femmes à lire la Bible chaque jour. C'est comme cela que nous allons déceler les ruses du diable. Les ruses du diable. Le diable a inspiré Israël à faire un veau d'or. C'était le rôle de Aaron de refuser. Mais Aaron a participé. Et quand Moïse va revenir, ce n'est pas tout le monde qui a participé. Ce n'est pas tout le monde qui a participé. Mais ce n'est pas tout le monde non plus qui a dénoncé le mal. Mon frère, ma sœur, nous ne devons pas nous laisser faire. Nous devons persévérer dans la marche chrétienne. Proverbe 1, verset 10, nous dit ceci. Proverbe 1, verset 10. Mon fils, si des pécheurs veulent te séduire, ne te laisse pas gagner. Ah, mon fils, ma fille. Ça, c'est le Saint-Esprit qui est en train de nous parler. C'est le Saint-Esprit qui nous parle. Mes enfants, si des pécheurs, c'est qui des pécheurs? Ce sont des hommes et des femmes qui vivent dans le péché. Ils peuvent avoir des croix sur eux. Ils peuvent avoir des Bibles sous les aisselles. Ils peuvent parler de Dieu. Mais ce sont des pécheurs. S'ils vivent dans le péché et qu'ils veulent vous encourager à vivre dans le péché, le Saint-Esprit nous recommande de ne pas nous laisser, de ne pas devenir leurs âmes, de ne pas devenir leur proie. Proverbe 2, verset 1. Mon fils, si tu reçois mes paroles et si tu gardes avec toi mes préceptes, si tu rends ton oreille attentive à la sagesse et si tu inclines ton cœur à l'intelligence, voilà la recommandation du Saint-Esprit. Mon fils, reçois, enfin, ça commence par si, mais moi je dis, le Saint-Esprit nous dit, recevez ces paroles. Ne vous laissez pas séduire par des pécheurs. Ne vous laissez pas entraîner par le péché. Comme Aaron et le peuple dans Exode 32. Ne vous laissez pas gagner par le péché. Vous savez, quand vous lisez l'histoire de Exode 32, le verset 6, il nous est dit, ils commençaient à s'asseoir, ils se sont assis, ils ont commencé à manger, à boire et à se divertir. D'autres versions parlent, ils ont commencé à vivre dans la débauche sexuelle, dans les orgies sexuelles. Ils ont complètement dérouté de la sanctification. Et le Saint-Esprit vous dit, si des pécheurs veulent vous séduire, ne vous laissez pas faire, ne vous laissez pas gagner, ne vous laissez pas emporter, ne vous laissez pas séduire, parce que c'est la mort qui vous a. Trois choses dans votre vie. Il veut voler votre vie, il veut tuer votre vie et il veut détruire votre vie. Attention, peut-être que aujourd'hui c'est le plaisir, c'est l'argent facile, c'est le sexe, c'est le plaisir, c'est la gloire, c'est le succès, c'est l'élévation. C'est les invitations dans les journaux télévisés, dans les spots. Oui, mais si c'est le péché, la finalité, c'est la mort. 32 000 personnes sont mortes en un seul jour, nous dit Paul dans 1 Corinthiens 10. 32 000 personnes sont mortes parce qu'ils se sont laissés gagner par les pécheurs. Mon frère, ma sœur, Jésus ne veut pas vous perdre. C'est vrai qu'il tarde, mais c'est dans votre intérêt. S'il était venu hier, peut-être qu'aujourd'hui vous ne seriez pas sauvé. Alors mon frère, ma sœur, au moment où vous écoutez ce message, Jésus vous dit, repentez-vous. Repentez-vous et persévérez dans la marche chrétienne. Si c'est cela votre désir, vous voulez demander pardon à Dieu. Demandez pardon pour votre manque de persévérance, parce que vous vous êtes relâché et que vous voulez prendre le chemin de la vie, c'est-à-dire Jésus. Et le suivre malgré les obstacles, c'est très simple. Baissez la tête dans la prière et répétez ces simples mots après moi. Dites, Père éternel, au nom de ton Fils Jésus-Christ, me voici devant toi. Je te demande pardon pour mon péché. Je te demande pardon parce que je me suis relâché. Je me relève aujourd'hui par ta grâce. Je reçois Jésus-Christ comme Sauveur et Seigneur personnel. Je prends l'engagement de suivre Jésus-Christ tous les jours de ma vie et dans tous les domaines de ma vie. Merci pour ton amour, merci pour ta grâce, merci pour le sang de Jésus-Christ qui me purifie maintenant. Au nom de ton Fils Jésus-Christ, j'ai ainsi prié. Amen. Si vous avez fait cette prière, croyez que par la foi Dieu vous a entendu. Je suis Raphaël Mambou, le nom de cette émission est Venez à Jésus. Nous nous retrouvons la fois prochaine, toujours sur le même thème, le veau d'or. Que Jésus continue de vous bénir, que Jésus continue de vous garder. À la fois prochaine. Amen.
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2: Bonjour à tous, je suis Raphaël Mambou, que Jésus vous bénisse, qui que vous soyez, où que vous soyez. Le nom de cette émission est Venez à Jésus. C'est une grâce, c'est un honneur, c'est un privilège de pouvoir vous retrouver encore aujourd'hui autour de la parole de Dieu pour partager quelques versets bibliques sur le thème « Les bénédictions de Dieu en Jésus-Christ ». C'est notre 7e émission. Avant d'aller plus loin, je voudrais vous inviter à baisser la tête dans la prière pour dédier le reste des 30 minutes entre les mains du Seigneur. Prions. Père éternel, au nom de ton Fils Jésus-Christ, merci pour le salut qui se trouve en Jésus-Christ. Merci pour cette opportunité que tu nous donnes d'entendre ta parole. Merci pour cette opportunité que tu nous donnes d'aujourd'hui, de nous redresser, de nous corriger, de nous relever. Père, nous ne sommes pas plus spirituels que les autres, nous ne sommes pas plus intelligents que les autres, mais simplement que tu nous as fait grâce aujourd'hui, et nous voulons profiter de cette grâce au maximum. Dirige nos cœurs, Seigneur, dirige notre intelligence, ouvre-nous les yeux de l'entendement, afin que nous puissions comprendre ta parole. Au nom de ton Fils Jésus-Christ, nous avons ainsi prié. Amen. Les bénédictions de Dieu en Jésus-Christ. Je vous invite encore à lire dans Éphésiens 1, verset 3. Éphésiens 1, verset 3. Béni soit Dieu, le Père de notre Seigneur Jésus-Christ, qui nous a bénis de toutes sortes de bénédictions spirituelles dans les lieux célestes en Christ. Tous ceux et toutes celles qui ont donné leur vie à Jésus-Christ peuvent crier avec moi « Je suis béni en Jésus ». Vous êtes béni si vous avez donné votre vie à Jésus-Christ. Mais aujourd'hui, nous constatons que beaucoup d'enfants de Dieu marchent comme si simplement Jésus les avait simplement sauvés de l'enfer. Comme si Dieu ne s'intéressait qu'à leur donner le visa pour aller au ciel. Et que dans leur vie de tous les jours, dans leurs difficultés de tous les jours, dans leurs problèmes qu'ils rencontrent quotidiennement, dans les tempêtes de leur vie, dans la traversée de leur vie, ils donnent l'impression que Dieu ne s'intéresse pas à eux. Ils donnent l'impression que Dieu ne leur a rien donné. Pourtant, ce n'est pas ce que dit la Bible. Nous avons lu dans Éphésiens 1, verset 3 que ceux et celles qui ont donné leur vie à Jésus-Christ sont bénis de toutes sortes de bénédictions. Je voudrais me permettre de rappeler un peu ce que j'ai dit il y a quelques émissions en arrière. Les bénédictions les plus importantes sont celles qui sont d'abord spirituelles. Ce n'est pas parce que vous n'avez pas de voiture, vous n'avez pas de maison, que vous n'êtes pas marié, que vous n'avez pas d'enfant, que vous n'avez pas de promotion, que vous n'avez pas une entreprise, que vous n'êtes pas béni. Parce que aujourd'hui, beaucoup confondent la priorité dans l'ordre des bénédictions. Ils pensent que Dieu les aime, ils pensent que Dieu s'intéresse à eux, que lorsque ils voient les choses s'ouvrir facilement dans leur vie de tous les jours. Ils font une demande d'emploi et deux jours après, ils ont du travail, ils disent « C'est merveilleux, Dieu est avec moi ». Mais dès qu'ils font une demande d'emploi et qu'on leur répond qu'ils sont soit trop qualifiés ou qu'ils ne sont pas assez qualifiés, tout de suite, c'est la déprime. Mais qu'est-ce que j'ai fait? Pourquoi tant de malédictions? Pourquoi les choses ne marchent pas dans ma vie? Pourquoi tant de problèmes? Pourquoi tant de difficultés? Pourquoi tant d'obstacles? Pourquoi est-ce que je ne suis pas béni? Je connais même l'histoire d'un cousin qui, après avoir passé un test d'embauche, a commis la plus grosse gaffe, je vous raconte. Il est passé un test de conduite d'automobile. Il fait marche arrière, et malheureusement pour lui, il cogne une moto qui se trouvait derrière lui. Il n'avait pas vu qu'il y avait une moto. Alors, la dame qui devait l'embaucher lui dit, écoute, apparemment tu n'as pas encore une grande expérience dans la conduite des véhicules. Ça l'a automatiquement énervé. Il est rentré chez lui, il a pris une machette, un couteau, Et il est parti menacer son père, lui disant que tout ça c'est ta faute. C'est toi qui fais que ma vie ne marche pas avec toutes ces formes d'occultisme que tu as pratiquées. Sur moi, sur notre famille. Alors j'ai appelé ce cousin. J'ai dit à ce cousin, écoute, le fait que tu aies un accident de voiture, moi je trouve que c'est normal parce que tu viens à peine de sortir de l'auto-école. Tu ne maîtrises pas l'écu. Et puis toi, en tant que chrétien, en tant qu'enfant de Dieu, comment peux-tu continuer à croire que les malédictions de ton père pèsent sur toi alors que la Bible dit que tu es béni de toutes sortes de bénédictions? Lorsque je parlais avec mon cousin, il tremblait. Tellement il était énervé. Tellement il était sûr que c'était son père. Mon frère, ma sœur, arrêtons de rejeter la faute sur les autres. Tel que mon cousin l'a fait. Je ne dis pas, je ne suis pas en train de prétendre que les malédictions héréditaires n'existent pas. Si elles existent, mais pour nous qui sommes en Jésus-Christ, nous devons savoir que nous avons une nouvelle nature, nous avons un nouveau Père, nous avons été recréés en Jésus-Christ. Et la Bible dit que nous sommes bénis de toutes sortes de bénédictions dans les lieux célestes. Les bénédictions spirituelles priment d'abord sur les bénédictions matérielles. Si je suis béni spirituellement, forcément ça aura une implication sur les bénédictions matérielles. Mais ce n'est pas parce qu'elles n'ont pas d'implication, elles n'ont pas été influencées maintenant, qu'elles n'influencent pas maintenant le monde matériel, que je suis sous une malédiction. Non, non mon frère, non ma sœur, je ne suis pas d'accord. Ce n'est pas ce que la Bible dit. Que pourrions-nous dire de l'apôtre Paul, qui au moment écrit le livre, cette lettre aux Éphésiens, qui est le champion dans l'évangélisation, le champion dans l'implantation des églises, il est en prison. Lui qui a rencontré Christ, lui qui a reçu des révélations sur l'église de Jésus-Christ, lui qui priait pour des morts, les morts revenaient à la vie, des malades retrouvaient leur santé, d'autres même, par exemple le cas de Pierre, où on permettait que simplement que des mouchoirs, qui prient pour des mouchoirs, et puis on partait imposer ces mouchoirs à des malades, les malades. Mais comment Pierre a fini? Il est mort crucifié et crucifié la croix à l'envers. Ce n'est pas parce que vous passez par des difficultés que vous êtes maudit, non. Le diable ne va jamais se réjouir du fait que vous êtes devenu un enfant de Dieu, du fait que vous appartenez à Christ, du fait que vous suivez Jésus-Christ tous les jours de votre vie. Il va vous combattre, il est en train de nous combattre tous. Mais nous sommes plus que vainqueurs. Nous ne sommes pas en train de combattre pour la victoire, nous sommes en train de combattre dans la victoire. Alléluia. Et la première bénédiction que Paul nous fait découvrir dans le livre d'Éphésiens, c'est que en Jésus-Christ, Dieu nous a choisis avant la fondation du monde. Dieu nous a consacrés, établis, Dieu nous a choisis, nous sommes le choix de Dieu. Quelle grâce, quel honneur, quel privilège de servir le grand roi. Que ce soit dans des temps difficiles, que ce soit dans des temps de prospérité. Ceci me fait penser que Paul a dit quelque part un jour, « J'ai appris à vivre dans la disette et dans l'abondance. J'ai appris à vivre quand tout va bien et quand tout va mal. J'ai appris à dire merci à Dieu quand tout est ok et quand tout n'est pas ok. » J'ai appris à respecter Dieu, j'ai appris à l'aimer quand je suis en prison ou quand je suis un homme libre. J'ai appris à aimer Christ, à suivre Christ dans les moments où je travaille ou dans les moments de chômage. J'ai appris à servir Christ, à l'aimer, à le suivre quand je suis célibataire ou quand je suis marié, vous voyez? Non mon frère, non ma sœur, ne nous décourageons pas. Nous sommes le choix de Dieu en Jésus-Christ. La deuxième bénédiction que nous étions en train de partager est que dans Éphésiens 1, verset 7, en Jésus-Christ, nous avons la rédemption par son sang. Ce que j'aime bien avec la Bible, et plus particulièrement avec le Nouveau Testament, c'est que tous les versets la plupart des versets, sont concentrés sur la personne de Jésus-Christ. Il n'est nullement question de religion, vous voyez. Il n'est nullement question de l'Église catholique ou de l'Église protestante. De la communauté, Foibaye, Église des Mormons, non. Tout est centré sur la personne de Jésus-Christ. Qui est le centre de votre vie? Aujourd'hui, les hommes sont en train de se battre parce que, oh non, mon pasteur a plus d'onction, notre église a une plus grande communauté, patati et patata, nous sommes plus riches que tel, nous sommes reconnus par le monde. Ce n'est pas ça qui est important. Ce qui est important est de vous assurer que là où vous priez, Jésus-Christ est le Seigneur et le Sauveur. Que ce qu'on enseigne, que ce qu'on croit est basé sur la parole de Dieu. Que Jésus-Christ est votre Sauveur et votre Seigneur personnel. C'est ça le plus important. Oh, on peut m'excommunier de ma communauté. On peut me chasser de ma communauté. Pourtant. Oh, on peut m'excommunier de ma communauté. On peut me chasser de ma communauté. Mais tant que

nous avons la rédemption en Jésus-Christ par son sang. Et nous avons défini la rédemption comme étant la délivrance par le paiement d'un prix. Par le sang de Jésus-Christ, nous avons été sauvés du péché. Par le sang de Jésus-Christ, nous avons été sauvés du monde. Par le sang de Jésus-Christ, nous avons été réconciliés avec Dieu le Père, Dieu le Fils, Dieu le Saint-Esprit. C'est très important. C'est très important. C'est Jésus-Christ qui doit être le plus important dans notre vie. Ceci me fait penser à, je crois que ça doit être Apocalypse. Apocalypse 5, verset 9, si je me trompe, où il est dit que Christ a fait de nous un royaume de sacrificateurs, un royaume et des sacrificateurs pour Dieu. C'est Christ, ce n'est pas l'Église catholique, ce n'est pas l'Église protestante. Il y a dans certains pays du monde où les catholiques et les protestants sont en train de s'entretuer, sont en train de se combattre, sont en train de se jeter des pierres pour dire « c'est nous les meilleurs ». Non, ce n'est ni l'un, ce n'est ni l'autre. Celui qui est meilleur, c'est celui qui a accepté Jésus-Christ comme sauveur et seigneur personnel. Je suis en train de penser un peu à l'histoire de l'humanité dans ces grandes croisades. On a massacré des gens parce que certains refusaient d'appartenir à la communauté telle. Au nom de Christ, on a massacré des gens. On a tué des gens. Non, ce n'est pas ça qui est plus important. Ce n'est même pas ça qui est important. Ce qui est important, c'est d'avoir reçu Jésus-Christ comme Seigneur et Sauveur personnel. Parce que par Christ, nous avons la rédemption, qui est la délivrance par le paiement d'un prix. Lorsque la Bible parle de rédemption, elle sous-entend que l'homme est considéré comme un esclave vendu au péché. Nous avons été vendus au péché par Adam et Ève. Adam a été créé à l'image de Dieu. Lorsque Adam s'est rebellé face à Dieu, les enfants qu'il a eus ont été créés à son image. Ça veut dire un homme rebelle, méchant, un fouillard, quelqu'un qui rejette toujours la faute sur les autres. Et puis un menteur, il dit « c'est pas moi qui suis tombé dans le péché, mais la femme que tu m'as donnée m'a poussé à tomber dans le péché ». Voilà Adam après la chute. Et quand les hommes disent que la religion c'est l'effort de l'homme vers Dieu, je pense toujours à la conversation entre Dieu et Adam après la chute. « Adam, où es-tu ? » Oh, j'ai entendu ta voix dans le jardin, je me suis enfui, je me suis caché. Pourquoi tu te caches? Oh, j'ai découvert que je suis nu. Oh, comment tu as découvert que tu es nu? Est-ce que tu as désobéi à ma parole? Est-ce qu'en mangeant le fruit de l'arbre que je t'avais défendu? Non, ce n'est pas moi, Père. Ce n'est pas moi, Dieu. C'est la femme que tu m'as donnée. Voilà la religion. Voilà l'effort de l'homme vers Dieu. Il fuit Dieu et puis il accuse Dieu. Venez à Jésus-Christ. C'est plus que la religion. Jésus-Christ est venu dans ce monde pour introduire le royaume de Dieu. Pas la religion, mais le royaume de Dieu. Lorsque nous entendons la rédemption, nous sous-entendons aussi le fait d'acheter et d'emmener un objet hors du marché. C'est-à-dire, acheter pour soustraire à toute nouvelle transaction. Lorsque nous acceptons Jésus-Christ, Christ paye notre faute. Il nous soustrait du marché où le Seigneur péché pouvait nous vendre à qui il voulait. J'ai dit une fois que le Seigneur péché est un grand maître. En dessous de lui, il y a des petits seigneurs. C'est le Seigneur de l'impudicité, il y a le Seigneur du mensonge, de l'occultisme, de la drogue, de la religion, du mensonge, du sexe illicite, du tabagisme, de l'alcoolisme, de l'occultisme, plusieurs formes de petits seigneurs qui sont sous la seigneurie du Seigneur péché et dont le salaire est la mort. Alors il n'y a que Jésus-Christ qui peut nous délivrer de ce mode de vie, qui peut nous délivrer du péché. Alors vous allez peut-être me dire, mes frères, ces choses que vous êtes en train de dire, je les ai souvent entendues. Mais je n'arrive pas à les vivre.

0: Je marche avec Jésus-Christ. J'ai donné ma vie à Jésus-Christ. Mais je n'arrête pas de tomber dans le même péché. Alors, laissez-moi vous dire, mon frère, laissez-moi vous dire, ma sœur, que aujourd'hui est le jour de votre délivrance. Parce que la Bible nous dit dans Jean 8, verset 36. Jean 8, verset 36. Si donc le Fils vous a franchi, vous serez réellement libre. Oh, mais j'ai accepté Jésus-Christ comme Seigneur et Sauveur dans ma vie. Pourquoi est-ce que je continue toujours à retomber dans les mêmes péchés? Parce que vous n'avez pas pris conscience que en Jésus-Christ, vous êtes libre. Parce que vous n'avez pas pris conscience que en Jésus-Christ, vous êtes une source de bénédiction. Parce que vous n'avez pas pris conscience que en Jésus-Christ, vous êtes mort au péché. Essayez un peu d'imaginer. Vous marchez dans la rue. Des policiers viennent vous arrêter pour vous dire, monsieur, vous êtes un criminel. Vous allez dire, moi, un criminel. Supposons que vous vous appelez Raphaël et que la police vienne vous arrêter pour dire, monsieur Paul, vous êtes un criminel. Vous allez dire, non, je ne suis pas Paul. Et de deux, je ne suis pas un criminel. Je suis Raphaël. Vous allez exercer votre droit, votre autorité pour prouver et pour vous libérer de quelque chose qu'on vous accuse injustement, n'est-ce pas? Mais alors, pourquoi est-ce que maintenant, quand c'est dans le domaine spirituel, beaucoup de chrétiens se laissent faire? Quand le péché vient frapper à leur porte, ils ouvrent la porte au péché pour dire, oh non, je ne suis pas libre, oh non, voilà, non! En Jésus-Christ, vous avez autorité pour chasser les démons. Jésus nous a dit, je vous ai donné la puissance et l'autorité, le pouvoir, pardon, de marcher sur les scorpions et sur toutes les forces de l'ennemi. Vous êtes libre en Jésus-Christ, c'est ce que nous avons lu. Lisons, c'est ce que nous avons lu et étudié la fois passée. Lisons par exemple, revenons à Romains 6, verset 6. Romains 6, verset 6. Sachant que notre vieil homme a été crucifié avec lui, afin que le corps du péché fût détruit, pour que nous ne soyons plus esclaves du péché. Vous voyez, Raphaël, avant sa nouvelle naissance, n'est pas Raphaël après la nouvelle naissance. Ce qui veut dire que si j'étais un impudique, je ne suis plus un impudique en Jésus-Christ. Parce que Christ m'a affranchi, Christ m'a libéré, Christ a ouvert la porte de prison, m'a dit « Sors !» Je te libère de ce Seigneur qui est le péché et qui conduit à la mort. Vous voyez, verset 2 de Romains 6. Nous qui sommes morts au péché, comment vivrions-nous encore dans le péché? Nous, c'est qui? Nous qui avons donné notre vie à Jésus-Christ. Nous sommes morts au péché. Quand le péché vient frapper à votre porte, vous lui dites, tu n'as plus le droit d'entrer dans ma maison. Toi et moi, il n'y a plus rien en commun. Toi et moi, il n'y a plus rien qui nous unit. Parce que les documents en Christ m'ont libéré de ta personne, m'ont libéré de ta seigneurie. C'est très important, mon frère. C'est très important, ma sœur. Ne l'oublions pas. Romains 6, verset 18. Ayant été affranchis du péché, vous êtes devenus esclaves de la justice. Étant affranchi, voici le Fils vous affranchi, vous serez réellement libre. Étant affranchi du péché, étant libéré du péché par le sang de Jésus-Christ. Voilà des bénédictions qui nous sont réservées en Jésus-Christ, que nous devons utiliser. Je suis libre en Jésus-Christ. Je suis libre de l'impudicité. Je suis libre de la pornographie. Je suis libre de l'alcoolisme. Je suis libre de la drogue. Je suis libre du mensonge. Je suis libre de l'occultisme. Je suis libre de la religion. Je suis libre de l'adultère. Je suis libre de la fornication. Je suis libre du péché en Jésus-Christ parce que Christ m'a affranchi. Je ne suis plus sous la seigneurie du péché, mais je suis sous la seigneurie de Christ. Je ne suis plus un esclave du péché, je suis devenu un esclave de Jésus-Christ. Je ne suis plus un esclave du péché, mais je suis devenu un esclave de la justice de Dieu. Mon frère, ma sœur, le diable ment et continuera à mentir. Voilà pourquoi Christ est la vérité. Voilà pourquoi il faut connaître les Écritures de Genèse 1:1 à Apocalypse 22:21. Arrêtons de pleurnicher. Arrêtons de pleurer, d'aller voir un pasteur. Oh non, voilà. Non! Apprenons à découvrir qui nous sommes en Jésus-Christ. Des fois même, quand vous écoutez des pasteurs, vous avez envie de vous boucher les oreilles parce que tellement ils racontent des faussetés, et c'est normal, ils lisent même pas eux-mêmes la Bible. Gloire à Dieu, tous les pasteurs ne sont pas comme ça. Découvrons qui nous sommes en Jésus-Christ. Ne nous fions pas à la religion, mais fions-nous dans la parole de Christ, la Bible. C'est très important. Étant affranchis du péché, vous êtes devenus esclaves de la justice. Alléluia. Je suis devenu esclave de la justice de Dieu. J'aimerais un peu lire Romains 6, verset 14. Le péché n'aura pas de pouvoir sur vous, puisque vous êtes non sous la loi, mais sous la grâce. Paul est en train de démontrer que ceux et celles qui sont en Jésus-Christ ne sont plus sous la loi, mais sont sous la grâce. Beaucoup de chrétiens disent non, nous sommes sous une période de grâce. C'est vrai, mais cette période de grâce, elle est comment? Elle est d'abord spirituelle, ce sont des bénédictions spirituelles. Je ne suis plus sous l'influence de la loi. Je ne suis plus sous l'influence des coutumes. Je ne suis plus sous l'influence de la religion. Je suis sous l'influence de la grâce. Et puisque je suis sous la grâce, le péché n'a plus de pouvoir sur moi. Parce que en Jésus-Christ, je suis mort au péché. C'est vrai que c'est toujours Raphaël, mais spirituellement, ce n'est plus le même Raphaël. Je n'ai plus d'intimité avec le péché, je n'ai plus d'affinité avec le péché, je n'ai plus de contrat avec le péché. Rappelez-vous, l'homme a été vendu au péché. Qui nous a vendus? Adam et Ève. Adam nous a vendus au péché. Christ nous a libérés du péché. Soit c'est Adam, soit c'est Christ. Soit vous vivez en Adam, soit vous vivez en Christ. Et si c'est en Adam que vous vivez, ça veut dire que vous êtes encore sous l'influence du péché. Mais si vous avez donné votre vie à Jésus-Christ, cela sous-entend que Adam ou Christ, il n'est pas parlé de religion. Je répète encore, vous allez me dire, ah frère, tu te répètes, c'est toujours la même chose, c'est toujours la même chose. Et pourtant, c'est ça qui détruit beaucoup de chrétiens aujourd'hui. On est tellement attaché à sa religion, on est tellement attaché à sa coutume. On est venu à Christ, mais on est encore attaché aux coutumes. Ah non, dans notre coutume, c'est comme ça. Je suis chrétien, mais je suis africain, j'ai mes coutumes. Non! En Christ, nous avons des nouvelles coutumes qui sont celles de Dieu. Nous ne sommes plus sous la coutume, mais nous sommes sous la grâce. Nous ne sommes plus sous l'influence du monde, mais nous sommes sous l'influence de la grâce, mon frère, ma sœur. C'est très important. Philippiens 3, versets 13 à 14, lisons-le un peu. Vous y êtes, Philippiens 3, 13 à 14, il nous est dit ceci. Frères, je ne pense pas l'avoir saisi, mais je fais une chose. Oubliant ce qui est en arrière et me portant vers ce qui est en avant, je cours vers le but pour remporter le prix de la vocation céleste de Dieu en Jésus-Christ. Oubliant ce qui est en arrière et je cours vers mon avenir. Paul parle d'être libre de sa vie de passé, d'être libre de son passé, d'être libre du péché. C'était quoi sa vie passée? C'était la religion. C'était quoi son passé? C'était les coutumes. Aujourd'hui, il dit, j'oublie tout ça. J'oublie que je suis un Africain, j'oublie que je suis un Européen, j'oublie que je suis un Américain. Je me porte et je me concentre que sur une seule chose, c'est que je suis devenu une nouvelle créature en Jésus-Christ. Et je me préoccupe que de cela. Parce que je cours vers ce but afin de remporter le prix de Dieu en Jésus-Christ. Afin de remporter mon prix de Dieu qui se trouve en Jésus-Christ. Je ne vais pas venir devant Dieu et lui dire, Seigneur, tu vois, moi j'étais un Africain. Je devais respecter les coutumes africaines. Moi, j'étais un Européen. Je devais respecter les coutumes et les principes européens. Non, ce n'est pas ça. Si nous sommes venus à Jésus-Christ, nous sommes libres de tout ce que le monde nous a imposé avant. Mon frère, ma sœur, Libre du péché, c'est en Jésus-Christ. Libre des coutumes, c'est en Jésus-Christ. Libre de religion, c'est en Jésus-Christ. Libre de l'occultisme, c'est en Jésus-Christ. L'homme est vendu au péché, l'homme naturel est vendu au péché. Mais le chrétien a été racheté du péché par le sang de Jésus-Christ. Christ vous parle ce matin, Christ vous parle cet après-midi, Christ vous parle ce soir, peu importe l'heure à laquelle vous nous écoutez. Christ vous parle et vous dit. Ou donnez-lui les rênes de votre vie, afin de devenir libre. Parce que s'il vous affranchit, il vous affranchira réellement. Et ce n'est pas de la blague. Contrairement à ce que beaucoup de religions prétendent, contrairement à ce que beaucoup de philosophies prétendent, donnez votre vie à Jésus-Christ. Si c'est cela votre désir, baissez la tête dans la prière et répétez ces simples mots après moi. Dites, Père éternel, au nom de ton Fils Jésus-Christ, je viens devant toi. J'accepte Jésus-Christ comme Seigneur et Sauveur personnel. Je prends l'engagement aujourd'hui et jusqu'à la fin de ma vie à suivre Jésus-Christ tous les jours de ma vie et dans tous les domaines de ma vie. Je crois et je confesse que en ce moment, Christ m'a réellement affranchi du péché et que maintenant, le péché et moi, nous sommes séparés. Je suis mort au péché et je suis devenu esclave de Jésus-Christ. Merci pour ton pardon, merci pour ton amour, merci pour le sang de Jésus-Christ qui a coulé à la croix pour moi. Je crois et je confesse que maintenant je suis une nouvelle créature, un enfant de Dieu, un chrétien. Au nom de ton Fils Jésus-Christ, j'ai ainsi prié. Amen. Si vous avez fait cette prière, croyez que par la foi, Dieu vous a entendu. Je suis Raphaël Mambou. Le nom de cette émission est « Venez à Jésus ». Nous nous retrouvons la fois prochaine, toujours sur le même thème, les bénédictions de Dieu en Jésus-Christ. Que Jésus continue de vous bénir, que Jésus continue de vous garder. À la fois prochaine. Amen.
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0: Bonjour à tous, je suis Raphaël Mambou, que Jésus vous bénisse, qui que vous soyez, où que vous soyez, le nom de cette émission est Venez à Jésus. C'est une grâce, c'est un honneur, c'est un privilège de pouvoir vous retrouver encore aujourd'hui autour de la parole de Dieu pour partager quelques versets bibliques sur le thème Ne crains pas. C'est notre 10e émission et je bénis grandement le Seigneur pour cela. Avant d'aller plus loin, je voudrais vous inviter à baisser la tête dans la prière pour remettre le reste des 30 minutes entre les mains du Seigneur afin qu'il nous inspire, qu'il nous parle, qu'il nous guide, qu'il nous instruise sur ce thème. Prions. Père éternel, au nom de ton Fils Jésus-Christ, nous venons devant toi pour te dire d'abord merci pour le salut qui se trouve en Jésus-Christ, le souffle de vie, ton amour, ta grâce, ta bonté, ta miséricorde, ton pardon, ton salut. Seigneur, nous ne voulons pas être des hommes au-dessus de la normale, mais nous voulons être que tes serviteurs. Tu as dit dans ta parole, si deux ou trois se réunissent autour du nom de Jésus, tu es présent. Seigneur, c'est autour du nom de Jésus-Christ que nous nous retrouvons avec les auditeurs et nous-mêmes. Seigneur, nous voulons que tu nous parles, que tu nous instruises. Nous ne sommes que des instruments. Que toute la gloire revienne à toi et à toi seul, mais l'édification pour ton Église. Au nom de ton Fils Jésus-Christ, nous avons ainsi prié. Amen. Ne crains pas. Comme je le disais, c'est notre 10e émission. Avant de commencer, je voudrais d'abord remercier tous les partenaires du ministère Jésus pour tous. Je vous invite dans 2 Rois 19, de 1 à 6. 2 Rois 19, verset 1 jusqu'à verset 6. Je lis. Lorsque le roi Ézéchias eut entendu cela, il déchira ses vêtements, se couvrit d'un sac et alla dans la maison de l'Éternel. Il envoya Éliakim, chef de la maison du roi, Shebana, le secrétaire, et les plus anciens des sacrificateurs couverts de sacs vers Ésaïe, le prophète, fils d'Amos. Et ils lui dirent, « Ainsi parle Ézéchias. Ce jour est un jour d'angoisse, de châtiment, d'opprobre, car les enfants sont prêts de sortir du sein maternel et il n'y a point de force pour l'enfantement. Peut-être l'Éternel, ton Dieu, as-tu entendu toutes les paroles du roi Rachaké, que le roi d'Assyrie, son maître, a envoyé pour insulter au Dieu vivant, et peut-être l'Éternel, ton Dieu, exercera-t-il ses châtiments à cause des paroles qu'il a entendues. Fais donc monter une prière pour le reste qui subsiste encore. » Les serviteurs du roi Ézéchias allèrent donc auprès d'Ésaïe. Et Ésaïe leur dit, « Voici ce que vous direz à votre maître. Ainsi parle l'Éternel, ne t'effraie point des paroles que tu as entendues et par lesquelles m'ont outragé les serviteurs du roi d'Assyrie. Ne t'effraie pas, ne panique pas, ne crains pas, n'aie pas peur. Ne te tourmente pas, ne regarde pas à gauche et à droite, ne tremble pas. Pourquoi? Parce que je vais mettre en lui un esprit tel que, sur une nouvelle qu'il recevra, il retournera dans son pays et je le ferai tomber par l'épée dans son pays. » C'est le verset 7 de 2 Rois 19. Depuis un certain temps, comme je le disais, nous sommes en train de faire une toute petite étude sur ces trois mots. « Ne crains pas ». Qui se retrouve plus de 365 fois dans la Bible. Comme pour dire, il y a un « ne crains pas » chaque jour de l'année pour chacun d'entre nous. Dieu n'est pas un Dieu injuste. Il n'aime pas plus les Européens que les Africains. Il n'aime pas plus les Africains que les Asiatiques. Il n'aime pas plus les Asiatiques que les Américains. Non, c'est le même Dieu. En Jésus-Christ, nous avons comme Père Dieu. Je me permets un peu de retracer dans le contexte dans lequel ces sept versets que j'ai lus se retrouvent dans la Bible. Ézéchias, roi de Juda, se retrouve menacé par un roi assyrien. C'est la panique. Ce roi envoie son serviteur parler en langue hébraïque à tout le peuple. Il leur dit, que Ézéchias, votre roi, ne vous trompe pas. Qu'il ne dise pas qu'il va trouver du secours en Égypte. Qu'il ne vous dise pas que l'Éternel va venir le secourir et que vous allez être délivrés de la main de mon maître. Alors il commence à dire des phrases du genre, nous avons combattu beaucoup de royaumes. Est-ce que ces dieux, les dieux de ces royaumes-là, ont délivré ces peuples de notre roi? Comme pour dire, nous sommes puissants. Nous sommes tout suffisants. Nous avons besoin de personne. Nous écrasons les royaumes. Et aujourd'hui, c'est le tour de Juda. Et lorsque Ézéchias, roi de Juda, a entendu cela, il a paniqué. Il a eu peur. Parce que certainement, il a eu à consulter ses spécialistes militaires, ses ministres de la défense, son chef d'état-major, son ministre de l'intérieur, ses différents spécialistes dans la guerre et dans l'armement. Et ces spécialistes l'ont certainement dit, face à ce roi-là, tu n'as aucune chance de t'en sortir. Alors quand ce roi maintenant vient lui dit que maintenant c'est ton tour, je vais venir t'écraser, il est normal qu'Ézéchias panique. Mais ce que j'aime dans la réaction de Ézéchias, c'est que dans les réactions d'Ézéchias, premièrement, il se tourne vers l'Éternel. Il se tourne vers Dieu au travers de son serviteur. Mon frère, ma sœur, Ésaïe, dans cette histoire, ne peut représenter que Jésus-Christ. Ce n'est pas parce que vous passez par des moments difficiles, par des tempêtes, par des déserts, par des troubles, qu'il faut d'abord courir chez votre pasteur. Gloire à Dieu si vous avez un pasteur qui peut vous encourager à tourner les regards vers Dieu. Mais il y a de ces pasteurs, de ces hommes de Dieu, qui ont abusé de la confiance de leurs brebis. Ézéchias tourne son regard vers le seul homme qui a reçu le mandat de la part de Dieu, Ésaïe. La Bible nous dit dans le livre de Matthieu que Dieu dit, Jésus-Christ est mon Fils bien-aimé en qui j'ai mis toute ma confiance. La même Bible nous dit que Jésus-Christ a été mandaté par Dieu. Donc, la réaction d'Ézéchias dans l'Ancien Testament, de se tourner vers l'homme de Dieu, pour nous, notre première réaction devrait être de nous tourner vers Jésus-Christ. Et écouter la parole que Dieu dit à Ésaïe pour le compte d'Ézéchias. Il lui dit, ne t'effraie point des paroles que tu as entendues et par lesquelles m'ont outragé les serviteurs du roi d'Assyrie. En d'autres termes, Dieu dit à Ézéchias, ne crains pas, ne panique pas, ne tremble pas, ne t'agite pas, ne t'affole pas, ne te prive pas de sommeil la nuit à cause des paroles que tu as entendues de la part de ton ennemi. Mon frère, ma sœur, peut-être que votre banquier vous a dit c'est terminé, on va venir saisir vos biens, vos véhicules, votre maison, votre entreprise. Peut-être même que les démons que vous avez servis il y a quelque temps en arrière vous ont dit que quoi que vous avez donné votre vie à Jésus-Christ, ils vont venir vous tuer. Et vous connaissez les dégâts qu'ils ont faits dans la vie des autres. Et cela vous fait peur, cela vous fait trembler. Peut-être que c'est un manque de travail. Vous paniquez parce qu'il faut payer des factures. Vous paniquez parce qu'il faut payer l'école des enfants. Il faut nourrir la famille. Vous êtes dans le chômage, la récession économique. Personne ne veut de vous dans leur entreprise. Peut-être même c'est le mariage. L'âge avance et vous vous dites que plus vous êtes en train d'avancer en âge et vous avez moins de chances qu'un homme veuille de vous dans votre vie. Voici ce que l'Éternel Dieu vous dit au travers de Jésus-Christ. Ne panique pas, ne crains pas, ne tremble pas, ne t'agite pas. Pourquoi? Parce qu'il est Dieu. Parce qu'il est Dieu. C'est lui qui a créé le ciel et la terre, l'univers visible et l'univers invisible, les anges et les archanges. Ces démons qui se sont révoltés contre lui, c'est lui qui les a créés. Et il vous dit, au travers de cette émission, ne tremble pas, ne crains pas, ne panique pas, ne t'effraie pas en vue à cause des paroles que vous avez entendues de la part de vos ennemis. Peut-être même vous avez eu des oncles dans votre famille, des grands-pères, des arrière-grands-pères qui vous ont maudit, qui vous ont dit que vous n'allez pas vous marier, que vous n'allez pas travailler, que vous n'aurez pas d'enfants, que vous n'aurez pas de promotion, que votre santé ne va jamais s'améliorer. Dieu vous dit, au travers de Jésus-Christ, au travers de cette émission, ne crains pas. Ne crains pas. Ne crains pas parce qu'il est au contrôle de toutes choses. Ézéchias a paniqué. Mais Ézéchias s'est tourné vers Dieu au travers de l'homme de Dieu. Tournez-vous au travers de Dieu, au travers de Jésus-Christ. Parce que Jésus-Christ est le chemin, la vérité, la vie. Nul ne peut connaître Dieu, nul ne peut aller vers Dieu que par Jésus-Christ. Raphaël n'est pas un sauveur. L'Église catholique ne peut pas sauver. L'Église protestante ne peut pas sauver. L'Église témoin de Jéhovah, Kimbanguis, Frère Bahaï ou je ne sais quoi ne peuvent pas vous sauver, ne peuvent pas vous délivrer de la situation, des problèmes que vous êtes en train de rencontrer. Le seul qui puisse le faire, c'est Jésus-Christ. Dieu a décidé de faire, d'habiter pleinement dans la personne de Jésus-Christ. Jésus-Christ est Dieu et il a choisi Jésus-Christ pour être le mandataire entre Dieu et les hommes. Ne paniquez pas. Quelles que soient les paroles que vous ayez entendues, quelle que soit la situation qui se présente devant vous, ne paniquez pas. Je l'ai dit dans une des émissions précédentes, un homme de Dieu a dit, la peur est l'ennemi par excellence. Lorsqu'on panique, lorsqu'on a peur, on peut même s'imaginer des ennemis qui n'existent pas. On peut même s'imaginer des situations qui ne sont pas vraies. On peut même s'imaginer des paroles que personne n'a prononcées. Parce qu'on a peur. Et le diable aime tenir les enfants de Dieu dans la peur. Si vous avez donné votre vie à Jésus-Christ, si Jésus-Christ est votre Seigneur et votre Sauveur personnel, et que vous le suivez tous les jours de votre vie, il n'y a pas à paniquer. Il n'y a pas à trembler. Il n'y a pas à avoir peur. Il n'y a pas à s'agiter. Pourquoi? Parce que Dieu est avec vous. Dans Ésaïe 41, verset 10. Ésaïe 41, verset 10. Ne crains pas, car je suis avec toi. Ne promène pas des regards inquiets, car je suis ton Dieu. Je te fortifie, je viens à ton secours, je te soutiens par ma droite triomphante. Dieu dit, ne crains pas. Pourquoi? Je suis avec toi. C'est ce que Dieu est en train de vous dire. Dieu nous parle au travers de la Bible. La Bible est la parole de Dieu. Je refuse de croire ce type d'enseignement qui dit que non, c'est vrai que la Bible est la parole de Dieu, mais vous ne pouvez pas lire la Bible, vous ne pouvez pas prendre des versets bibliques et vous les approprier. Vous devez rechercher une parole particulière qui doit s'adresser à vous particulièrement. Je ne crois pas à cela. Bien que je suis convaincu que le Réma vient de Dieu, mais le Logos aussi vient de Dieu. Dieu vous dit, ne crains pas. Pourquoi? Parce que je suis avec toi. Raphaël, ne panique pas dans ta situation financière. Raphaël, ne panique pas dans ta situation économique. Ne panique pas dans ton ministère. Ne panique pas dans ton travail. Ne panique pas dans ta famille, parce que je suis avec toi. C'est ce que Dieu est en train de vous dire à vous aussi personnellement, vous qui écoutez ce message en ce jour. Là, j'ai en train d'avancer. On vous fait peur, on vous dit que vous ne servez à rien, vous ne valez rien, et patati et patata. Vous êtes marié, le médecin vous dit que vous ne pouvez pas concevoir. C'est impossible. Parce que vous avez vécu une vie passée tumultueuse, ou bien parce que médicalement ou biologiquement, vous êtes simplement dans l'incapacité de concevoir. Dieu vous dit, ne crains pas, car je suis avec toi. Il ajoute, ne promène pas des regards inquiets, car je suis ton Dieu. Je te fortifie, je viens à ton secours, je te soutiens par ma droite triomphante. C'est très beau, ce sont vraiment des paroles d'encouragement que Dieu adresse à des hommes et à des femmes qui lui appartiennent, lui. Vous voyez, si vous n'avez pas Jésus-Christ comme Seigneur et Sauveur, cela ne vous appartient pas. Dieu ne s'adresse pas à vous. Dieu s'adresse à ceux et celles qui sont ses enfants et qui sont troublés, qui sont paniqués, qui sont agités par des phénomènes, par des crises économiques. Mais vous me direz, mais le cas d'Ézéchias, oui. Lisons 2 Rois 18, verset 3. Il est dit ceci de Ézéchias. Commençons au verset 2. Ézéchias avait 25 ans lorsqu'il devint roi, et il régna 29 ans à Jérusalem. Sa mère s'appelait Abi, fille de Zacharie. Verset 3. Il fit ce qui est droit aux yeux de l'Éternel entièrement comme avait fait David son père. Verset 4. Il fit disparaître les hauts lieux, brisa les statues, abattit les idoles et mit en pièces le serpent d'airain que Moïse avait fait, car les enfants d'Israël avaient jusqu'alors brûlé des parfums devant lui. On l'appela Néoumcha. Verset 7. Et l'Éternel fut avec Ézéchias qui réussit dans toutes ses entreprises. il se révolta contre le roi d'Assyrie et ne le fut plus assujetti. Vous voyez? Ézéchias servait Dieu. Ézéchias était un enfant de Dieu. Ézéchias était un serviteur de Dieu. Dans tout ce qu'il faisait, il associait Dieu dans la gestion de son ministère. Et quand Ézéchias a commencé à entreprendre des choses, il a réussi. Il a réussi. Alors il s'est dit, je vais me révolter contre ce roi d'Assyrie. Après tout, ce n'est pas, nous ne lui appartenons pas. Nous sommes descendants d'Abraham. Dieu nous a donné cette terre. Pourquoi je dois lui servir? Pourquoi je dois lui donner de l'argent? Alors, le roi d'Assyrie vient pour combattre Ézéchias. Et en voyant certainement l'armée, en ayant les renseignements sur le roi d'Assyrie, il s'est dit, mais qu'est-ce que j'ai fait? Peut-être que je me suis trompé. On va dire entre guillemets, il est revenu à la réalité. Et il se rend compte que non seulement sa vie, la vie de sa famille et de son peuple sont en danger. Alors, il va recourir au seul secours qu'il connaît depuis Abraham, c'est-à-dire l'Éternel, le Dieu des armées. Et il envoie des émissaires. Allez dire à Esaïe de prier pour nous. Et Esaïe lui dit, ne t'effraie pas, ne panique pas, voici la parole que Dieu te donne. Et c'est ce que Dieu est en train de vous dire à vous qui m'écoutez en ce moment. Dans Esaïe 41, verset 10, il est dit, ne crains pas, car je suis avec toi. Ne promène pas des regards inquiets. En d'autres termes, ne cherche pas d'autre secours. Le secours ne vient ni de l'Orient ni de l'Occident, mais le secours vient de l'Éternel des armées. En fait, la Bible, pour être plus précis, dit l'élévation vient de ni de l'Orient ni de l'Occident, mais l'élévation vient de l'Éternel des armées. Mon frère, ma sœur, je suis venu vous dire, de la part du Dieu vivant, de la part de Jésus-Christ, de la part du Dieu de la Bible, si Jésus-Christ est votre Sauveur et votre Seigneur personnel, ne paniquez pas face à la situation difficile qui se présente devant vous. Ça peut être le chômage, ça peut être la stérilité, ça peut être la maladie, ça peut être les démons, ça peut être des tempêtes financières, des tempêtes économiques, des tempêtes judiciaires. Si vous savez que vous marchez avec Jésus-Christ, ne paniquez pas parce que Dieu vous dit 365 fois au cours de l'année, ne crains pas. Ne crains pas, pourquoi? Parce qu'il est avec vous. La Bible nous dit dans Matthieu 28, verset 20, « Je suis avec vous tous les jours jusqu'à la fin du monde. » Ce sont les paroles de Jésus-Christ. Il est avec nous tous les jours jusqu'à la fin du monde. Il n'y a pas à paniquer. Le psaume 60, lisons un peu le psaume 60, verset 13. Psaume 60, verset 13. Psaume 60, verset 13. Donne-nous du secours contre la détresse. Le secours de l'homme n'est que vanité. C'est le psalmiste qui dit dans la parole de Dieu. Il dit, c'est David qui est en train de chanter. Il dit, le secours de l'homme. C'est pour ça que la Bible nous dit dans Ésaïe 41, verset 10, ne promène pas des regards inquiets. Donc ne cherche pas des solutions auprès des hommes. Ne promène pas, ne regarde pas à gauche, à droite, d'où viendra l'attaque. D'où viendra le secours? Non, ne panique pas. Ne t'appuie pas non plus sur le secours de l'homme parce que ce n'est que vanité. Si Dieu n'est pas avec vous, l'homme ne peut rien faire pour vous sauver. L'homme ne peut rien faire pour intervenir dans votre situation. Le secours de l'homme n'est que vanité. Combien d'hommes et de femmes ont promis? Combien d'hommes et de femmes ont promis de soutenir le ministère Jésus pour tous? Ils le disent, c'est de la bouche. Mais si nous nous appuyons sur eux, nous serons confus. Nous serons dans la honte parce que l'homme change. L'homme peut dire avec de bonnes intentions, oui, j'ai vraiment l'intention de vous soutenir. J'ai vraiment l'intention de vous engager. J'ai vraiment l'intention de vous aider. J'ai vraiment l'intention de défendre votre cause auprès du président de la République, auprès du Premier ministre, auprès du roi, auprès de l'empereur, auprès de sa majesté. Mais une situation peut se présenter où il va changer face à votre problème. Mais Dieu ne change pas. Dieu est le même hier, aujourd'hui et éternellement. Si Dieu dit quelque chose, il va veiller à ce que sa parole s'accomplisse dans votre vie. Si Dieu promet quelque chose, il va veiller à ce que cette promesse-là s'accomplisse. Voilà pourquoi il dit à chacun d'entre nous, dans notre détresse, dans nos tempêtes, dans nos difficultés, il dit, ne promène pas des regards inquiets. Ne regarde pas à gauche et à droite comme pour dire, j'ai peur. Je ne sais pas ce que demain sera fait. Je ne sais pas d'où viendra le secours. Je ne sais pas comment je vais m'en sortir. Pourquoi? Parce qu'il dit qu'il est avec nous même dans la tempête, même dans la difficulté, même dans le problème. Jésus a dit dans Matthieu 28, verset 20, « Je suis avec vous tous les jours jusqu'à la fin du monde. » C'est la plus belle des promesses que Jésus-Christ peut faire à un de ses serviteurs, à une de ses brebis, à un de ses enfants. « Je suis avec vous tous les jours jusqu'à la fin du monde. » En tout cas, c'est la plus belle des promesses. Je ne sais pas qu'est-ce qu'on peut chercher d'autre. Si le bon berger, si le divin berger est avec nous tous les jours, donc ça veut dire qu'il sait que je n'ai pas d'argent pour payer l'électricité, pour payer l'eau, pour payer le carburant. Il le sait. Mais puisqu'il le sait et qu'il me dit de ne pas paniquer, ça veut dire qu'il a une solution pour mon problème. Ne paniquez pas, mon frère. Ne paniquez pas, ma sœur. Face à la maladie, face aux démons, face aux sorciers de la famille, face au chômage, ne paniquez pas. Face aux dettes à rembourser, ne paniquez pas. Même si vous avez commis des erreurs et que vous demandez pardon devant Dieu, Dieu qui est bon et qui est juste, efface votre transgression, efface votre faute, efface votre erreur. Et il s'engage à vous sortir de ce problème-là. L'évangile qui dit que Dieu n'efface pas toujours les conséquences de notre péché, personnellement, je n'y crois pas. Parce que la rédemption en Christ, elle est complète. Elle est totale. C'est une restauration. La restauration, c'est remettre à neuf, remettre en état, remettre dans le premier état qui a été détruit, qui a été altéré. Donc, Dieu s'engage dans votre vie, dans ma vie, lorsqu'il est entré comme Seigneur et Sauveur, de tout remettre à neuf, de tout refaire à nouveau, de refaire un nouveau chemin, de refaire une nouvelle vie. Voilà pourquoi 2 Corinthiens 5, verset 17 nous dit, si quelqu'un est en Christ, il n'est pas dit si le blanc est en Christ, il est dit si quelqu'un est en Christ, il n'est pas dit si le noir est en Christ, il est dit si quelqu'un est en Christ, il est une nouvelle créature. D'autres versions disent, si quelqu'un est en Christ, c'est une nouvelle création. Dieu le recrée en Jésus-Christ. Dieu nous a premièrement créés en Adam. Dieu nous recrée en Jésus-Christ. C'est extraordinaire, vous ne trouvez pas? C'est extraordinaire. Alors, pourquoi paniquer? Pourquoi trembler? Pourquoi avoir peur lorsque des difficultés se présentent dans notre vie? Un homme de Dieu a dit, si dans votre marche chrétienne, vous ne croisez pas le diable, c'est que vous êtes en train de faire chemin avec lui. Si nous ne croisons pas les difficultés, si nous n'avons pas de problème, alors c'est qu'il y a un problème dans notre vie spirituelle. Je ne dis pas non plus qu'il faut chercher des problèmes, mais qu'il faut se poser des questions si tout est normal. Je ne dis pas que non plus il faut devenir parano, que si tout est normal, il faut paniquer. Non, non, non. Ce que je suis en train de dire, c'est que si on est attaqué par l'ennemi, si l'ennemi cherche à nous détruire, on doit se dire que c'est normal. En tant qu'enfant de Dieu, il ne peut pas vous laisser tranquille. Il doit vous embêter. Mais la bonne nouvelle, c'est qu'il a été vaincu à la croix par Jésus-Christ. La bonne nouvelle, ce que Dieu nous dit, ne crains pas, car je suis avec toi tous les jours. Ne promène pas des regards inquiets, car je suis avec toi. Il nous soutient par sa droite triomphante. Il a vaincu pour nous à la croix. Jésus-Christ n'avait pas besoin de la victoire face à Satan. C'est nous qui avons besoin de la victoire face à Satan, face à la chair, face à ce monde. Et Jésus-Christ nous donne cette victoire qu'il a acquise pour nous à la croix. Alors ne paniquons pas, ne tremblons pas, n'ayons pas peur, ne promenons pas des regards inquiets parce que Dieu est avec nous dans tous les domaines de notre vie. Le psaume 46, verset 2, dit « Dieu est pour nous un refuge et un appui, un secours qui ne manque jamais dans la détresse. » Ce que ce verset veut nous dire, c'est que Dieu ne nous abandonnera jamais. Dieu ne nous délaissera jamais. Abandonner et délaisser, on peut voir l'image de vous servez Christ, vous suivez Christ, vous sacrifiez votre temps pour Jésus-Christ. Et le jour où vous avez le plus besoin de lui, c'est le jour où vous entendez Jésus vous dire « Je suis désolé, je ne peux pas aller plus loin. Je suis désolé, je ne peux rien faire pour toi. » C'est faux. Dieu ne fera jamais cela. Dieu ne fera jamais cela. Que ce soit dans le domaine des dîmes et des offrandes. Vous êtes fidèles dans les dîmes et dans les offrandes. La Bible dit que le jour où l'ennemi menace, Dieu va s'en prendre à celui qui s'attaque à vous. C'est la Bible qui le dit, ce n'est pas moi. Ne paniquons pas, ne tremblons pas, mon frère, ma sœur. Ne paniquons pas, ne tremblons pas. Dans Malachie 3, verset 10, il est dit, « Apportez dans la maison du trésor toutes les dîmes, afin qu'il y ait de la nourriture dans ma maison. Mettez-moi de la sorte à l'épreuve, dit l'Éternel des armées. Et vous verrez si je n'ouvre pas pour vous les écluses des cieux, si je ne répands pas sur vous la bénédiction en abondance. Pour vous, je menacerai celui qui dévore, et il ne vous détruira pas les fruits de la terre, et la vigne ne sera pas stérile dans vos campagnes, dit l'Éternel des armées. » Vous voyez, lorsque l'homme s'engage dans le domaine spirituel, s'engage à travailler avec Christ dans tous les domaines, et ici, Dieu ne fait que nous donner un exemple, il dit, apportez dans la maison de l'Éternel les dîmes et les offrandes. Et si vous êtes menacé, vous verrez si pour vous, je ne suis pas capable d'ouvrir les écluses des cieux. Si pour vous, je ne suis pas capable de menacer celui qui va menacer votre travail. C'est extraordinaire. Alors pourquoi paniquer, mon frère? Pourquoi paniquer, ma sœur? Mais bien sûr, ce message ne s'adresse qu'à des hommes et des femmes qui ont donné leur vie à Jésus-Christ. Si Jésus-Christ n'est pas votre sauveur, si Jésus-Christ n'est pas votre Seigneur, ce message n'est pas pour vous. Mais la bonne nouvelle est que vous pouvez faire aujourd'hui, maintenant, de manière à ce que ce message vous concerne. Comment? En donnant votre vie à Jésus-Christ. Il vous aime, il est mort pour vous à la croix. Il a payé vos fautes, il a payé vos transgressions. Il vous dit ne crains pas. Il vous dit ne panique pas. Il vous dit ne promenez pas de regards inquiets. Il vous dit qu'il vous aime et qu'il a envoyé ce message pour vous aujourd'hui, afin de vous sauver, afin de vous délivrer, afin de vous protéger de l'ennemi qui veut vous dévorer. Si c'est cela votre désir, si c'est cela votre prière de donner votre vie à Jésus-Christ, c'est très simple. Baissez la tête dans la prière et répétez ces simples mots après moi. Dites, Père éternel, au nom de ton Fils Jésus-Christ, je viens devant toi. J'accepte Jésus-Christ comme Sauveur et Seigneur personnel. J'accepte maintenant et jusqu'à la fin de ma vie à ne suivre que Jésus-Christ tous les jours de ma vie et dans tous les domaines de ma vie. Je demande pardon pour mes péchés. Je demande pardon pour mes transgressions. Je demande pardon pour ma rébellion. Et je prends l'engagement aujourd'hui d'être un enfant de Dieu, d'être un chrétien, d'être un serviteur de Christ. Je crois et je confesse que maintenant, je suis une nouvelle créature. Je suis un chrétien. Je suis un serviteur de Christ. Maintenant et jusqu'à la fin de ma vie. Au nom de ton Fils Jésus-Christ, j'ai ainsi prié. Amen. Si vous avez fait cette prière, croyez que par la foi, Dieu vous a entendu. Pour toute question spirituelle, vous pouvez joindre notre ministère, le ministère Jésus pour tous, au plus 243 819 910 910. Je répète, au plus 243 819 910 910. Ou vous pouvez visiter notre site internet www.jesuspourtous.org. Je répète, www.jesuspourtous.org. Je suis Raphaël Mambou. Le nom de cette émission est Venez à Jésus. Nous nous retrouvons la fois prochaine pour un nouveau thème. Que Jésus continue de vous bénir, que Jésus continue de vous garder. À la fois prochaine. Amen.
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2: Et on avait commencé l'étude de la Torah. Parler de la Torah, c'est parler essentiellement de la Torah chez Paul. Peut-être qu'on pourrait faire une petite réserve dès le départ, hein, mettre un petit bémol. Le judaïsme orthodoxe actuel fait grand cas de la Torah. Peut-être un peu trop. Qu'est-ce que je veux dire par là? Justement, par réaction antichrétienne, n'oublions jamais que le judaïsme rabbinique actuel est souvent une réaction antichrétienne et se pose par opposition au christianisme. Ça, c'est le premier point, la première réserve que nous devons faire. Tant et si bien que nous ne pouvons pas accepter comme argent comptant tout ce que le judaïsme rabbinique affirme de la Torah. Exemple. Le judaïsme rabbinique a en quelque sorte introduit un canon dans le canon. Qu'est-ce que je veux dire par là? Que selon la conception rabbinique actuelle, La Torah, c'est-à-dire les cinq livres de Moïse, serait l'objet d'une inspiration supérieure aux prophètes et aux écrits. Il est absolument évident que cette conception est totalement étrangère à la Bible elle-même et au Nouveau Testament. Jésus et les apôtres mettent évidemment sur le même plan la Torah, les prophètes et les psaumes, ou les écrits si vous préférez. Et le fait d'avoir souligné ici que la Torah serait l'objet d'une inspiration plus grande que le reste des écrits bibliques est évidemment une réaction antichrétienne à partir du moment où, du côté chrétien, on a adopté une vision négative de la Torah, antinominaliste, antilégaliste, si vous voulez, de telle sorte que, justement, il y a eu la réponse du berger à la bergère, et donc une surestimation, si j'ose dire, de la place de la Torah dans la révélation du côté juif. D'autre part, contrairement à ces affirmations, le judaïsme rabbinique actuel n'est pas exempt d'influence extérieure, et notamment justement de l'influence rationalisante hellénistique. Ça, encore une fois, il s'en défend. La réalité est beaucoup plus nuancée. Souvent, le judaïsme rabbinique accuse le Nouveau Testament et le christianisme d'être une forme hellénisée du judaïsme. On pourrait, jusqu'à un certain point, lui retourner le compliment. Depuis, justement, finalement, l'époque du Second Temple, et c'est une des, aussi des raisons de la polémique de Jésus, notamment contre les pharisiens, c'est qu'on accordait une trop grande importance, à une exégèse qui était rationalisante de l'Écriture, une exégèse qui était donc réductrice à partir justement de présupposer que la raison humaine devait seule expliquer l'Écriture. Et jusqu'à aujourd'hui, la place de l'intervention divine est réduite autant que faire se peut. Je dis autant que faire se peut. Bon, il y a bien sûr maintenant aussi, depuis le 19e et surtout le 20e, tout un courant au sein du judaïsme intellectuel qui a adopté les vues de la critique, de l'historico-critique qui est née à partir du 19e siècle. Enfin bon, ça, laissons ça de côté si on veut. Mais par exemple, une des grandes raisons de l'échec de Jésus auprès des pharisiens, c'est l'idée que le Saint-Esprit était retiré d'Israël et que par conséquent, pour comprendre la parole de Dieu, le peuple d'Israël était réduit à la sagesse. La sagesse, c'est-à-dire la raison. Raison qui s'était installée en Israël avec l'influence de gens comme Philon d'Alexandrie, par exemple, qui aura aussi une grande influence sur les pères de l'Église, mais qui en a eu aussi sur le judaïsme de son temps, même si officiellement on niait cette influence. Il ne faut pas non plus sous-estimer l'influence de la Bible des Septante, qui elle aussi était une version qui, en principe, n'était pas reconnue par le judaïsme officiel, mais qui, dans les faits, avait quand même laissé des traces, tant et si bien que, justement, il y avait une certaine hellénisation. Une hellénisation, par exemple, qui trouve son apogée à l'époque de la Mishnah et du Talmud. On trouve, par exemple, dans les synagogues de l'époque, des représentations picturales qui sont pourtant interdites par la Torah. On trouve des représentations du zodiaque, avec donc tout l'aspect astrologie que la Bible condamne. Bon, des dérives de ce type-là, n'est-ce pas, qui montrent que on avait été particulièrement sensible à cette période, justement, à l'hellénisation. Hérode le Grand, la période d'Hérode le Grand avait aussi été marquée, d'ailleurs même déjà à l'époque des Asmonéens. Les Asmonéens qui s'étaient fait les champions de la lutte contre l'hellénisme, en fait, n'avaient pas échappé d'une certaine manière aussi à l'influence de la pensée grecque. Donc ceci étant dit, ça nous amène à comprendre pourquoi justement Jésus a été rejeté, si j'ose dire, au nom de la raison. C'est pour ça qu'il fallait des miracles, pour authentifier le ministère de Jésus, pour qu'il soit bien évident qu'il était véritablement rempli de l'Esprit, que l'Esprit Saint, que l'on attendait évidemment au moment de la venue du Messie, était bien revenu au sein du peuple d'Israël. Bon, avant cette période, les pharisiens, par exemple, avaient des controverses très fortes avec ce qu'on appelait les chassidim, des gens justement qui, eux, souvent venus d'une extraction beaucoup plus humble, pensaient que le Saint-Esprit était encore à l'œuvre, s'attendaient à des interventions miraculeuses de Dieu dans le domaine prophétique, dans le domaine de la révélation, mais aussi dans le domaine des miracles, dans le domaine de la guérison, par exemple, n'est-ce pas, bon, des choses comme ça. Les rabbins refusaient, n'est-ce pas, de reconnaître leur pouvoir jusqu'au moment où eux-mêmes malades, parfois, ils avaient recours à leur service, plus ou moins en catimité. Bon. Donc, ceci étant dit, ça nous explique pourquoi nous sommes obligés de prendre un certain nombre de distances vis-à-vis de l'interprétation traditionnelle de la Torah par les rabbins. Ces réserves étant faites. Maintenant, il nous faut néanmoins remarquer la place, je ne dirais pas supérieure aux autres livres de la Bible, mais je dirais que la Torah est un corpus dans la Bible qui est le premier inter pares, le premier entre égaux. Mais on peut dire que la Torah est en quelque sorte la fondation de la révélation de Dieu. Elle jouit donc d'un caractère absolument fondamental. Ça, les Juifs ont raison de le rappeler aux chrétiens, qui seraient tentés parfois, justement, de minimiser ce rôle fondamental de la Torah. Si nous disons que la Torah a un rôle fondamental, eh bien nous disons que toute révélation qui vient après la Torah doit être en accord avec elle, ce qui est d'ailleurs ce que la Torah elle-même déclare. S'il surgit un prophète, dit le livre du Deutéronome, il faudra en quelque sorte constater si oui ou non ce qu'il dit est conforme à ce qui a été révélé. Si ce prophète, même s'il fait des miracles, entraîne le peuple à servir d'autres dieux, il ne peut être qu'un faux prophète parce que son enseignement n'est pas cohérent avec ce qui a été révélé dans la Torah. Troisième élément très important, la Torah est don de grâce de Dieu. Et ça, dans le fameux débat sur la loi et la grâce, il est quand même très important de le rappeler. Nous avons un texte qui réaffirme ça d'une manière très forte, c'est le psaume 119. Le psaume 119 qui ne cesse de s'extasier sur le fait que Dieu condescende à révéler à l'homme sa pensée, sa volonté. Et l'auteur du

S'agit-il d'un système de mérite élaboré par un certain nombre de juifs de l'époque qu'ils ont cru pouvoir tirer de la Torah? Et finalement, tout notre débat est là. Mais quand nous voyons la place de la Torah dans la parole de Dieu, nous pouvons déjà éliminer le premier terme de l'alternative. Si Paul veut rester crédible pour ses coreligionnaires juifs, et il le veut, il ne peut pas argumenter contre la Torah en tant que telle, car alors il scie la branche sur laquelle il est assis. S'il en est bien ainsi, Paul ne peut donc argumenter que contre une interprétation fausse de la Torah que l'on trouve dans un certain nombre de cercles avec lesquels il est en contact. Voilà. Ça, si vous voulez, c'est notre thèse essentielle. Parce que toute écriture est inspirée, et Paul le rappelle, toute écriture, ça veut dire aussi la Torah. Je dirais presque surtout la Torah, mais sans aller jusque-là, disons aussi la Torah. Elle est inspirée par Dieu, et elle est donc fondamentale. Et maintenant, justement, il y a cette affirmation qui en découle. Donc, toute interprétation de la Torah qui serait inconsistante avec ce que la Torah dit d'elle-même ne peut être tenue pour vraie. Je répète ça parce que c'est fondamental. Toute interprétation de la Torah qui n'est pas conséquente, qui est inconsistante avec ce que la Torah dit d'elle-même, ne peut être tenue pour vraie. Et ce principe est d'autant plus fondamental que c'est à partir de ce principe que les Juifs attaquent le Nouveau Testament. Dans leur esprit, le Nouveau Testament est une attaque de la Torah, est une dévaluation de la Torah. Donc, le Nouveau Testament ne peut pas être vrai parce qu'il met en cause la Torah. Et lorsque les chrétiens disent « Oui, le Nouveau Testament dévalue la Torah, discrédite la Torah », ils ne se rendent pas compte qu'aux yeux des Juifs, eh bien, ils scient la branche sur laquelle ils sont assis. Et non seulement cela, mais ils inculquent aux Juifs une idée fausse du Nouveau Testament, car comme nous allons le voir, le Nouveau Testament n'a pas du tout cette attitude vis-à-vis de la Torah. La notion de nouvelle alliance, à laquelle on se réfère souvent justement pour déclarer que le Nouveau Testament, la Nouvelle Alliance, Nouveau Testament signifie Nouvelle Alliance en vieux français, ça. Donc pour déclarer que le Nouveau Testament contredit l'Ancien, c'est-à-dire essentiellement la Torah, hein, à la limite dans les milieux chrétiens, on est prêt à faire l'inverse, si vous voulez, de ce qu'on fait chez les Juifs. La Torah n'a plus d'importance. Bon, mais les prophètes, oui, parce que les prophètes, il y a des prophéties messianiques qu'on peut employer pour démontrer que Jésus est le Messie. Donc, on garde les prophètes. C'est tout ce qu'on garde. Et encore. Pas tous. Il faut réinterpréter les prophètes. Il faut allégoriser. Bon. La nouvelle alliance n'est pas une nouvelle Torah, n'est pas une innovation. Et Brit Hadasha en hébreu ne signifie pas, comme on traduit d'ailleurs, c'est presque une erreur de traduire par nouvelle alliance. La traduction juste serait alliance renouvelée. Ça veut dire, c'est la même alliance que celle qui a été donnée au Sinaï, mais qui est renouvelée, qui a une dimension nouvelle, un souffle nouveau. Et selon le prophète Jérémie, au chapitre 31, qui est le premier à expliciter cette notion d'une alliance renouvelée, elle est renouvelée, elle est nouvelle en quoi? En ce que justement, maintenant, l'homme est capable de mettre en pratique cette nouvelle Torah. Il y a, parmi les rabbins, dans le Midrash, des discussions extrêmement serrées pour savoir si, au temps du Messie, la Torah sera ou non modifiée.

0: Ça, c'est un débat qui noircit des pages et des pages du Talmud. Un certain nombre de rabbins, en effet, pensent que la Torah a été donnée pour un peuple qui était imparfait. Par exemple, il y a cette expression, la Torah a été donnée dans le langage des hommes, elle a été mise à la portée des hommes. Jésus laisse entendre quelque chose d'un peu semblable quand il dit, par exemple, parlant du divorce, c'est à cause de la dureté de vos cœurs que Moïse vous a permis, mais au commencement, il n'en était pas ainsi. Et notamment, un certain nombre de rabbins ont noté le fait que lorsque Moïse descend du Sinaï, avec les tables, les premières tables qui sont écrites du doigt de Dieu, vous savez, il rencontre le veau d'or, et qu'est-ce qu'il fait? Il brise les tables. Puis, quand l'affaire est réglée, Dieu lui donne l'ordre de retailler des tables comme les premières, et cette fois-ci, c'est Moïse qui écrit ce qui était sur les premières tables. Ça veut dire que le peuple d'Israël n'a pas été jugé digne de recevoir la pleine révélation de Dieu. Et son péché, notamment le péché du veau d'or, a fait qu'il a fallu lui donner une Torah qui était davantage à sa portée, donc qui n'était pas parfaite. Ça va très loin. On trouve quelque chose de semblable un petit peu chez Étienne, dans le fameux discours d'Étienne. Étienne nous dit ceci, dit ça au peuple exactement, « Vous qui avez reçu la Torah par des anges et qui ne l'avez pas gardée. » Ça aussi, c'est un aspect sur lequel un certain nombre de rabbins se sont arrêtés. L'idée que la Torah, finalement, la première, les premières tables, ont été données par Dieu lui-même sans intermédiaire. La deuxième Torah a été donnée par des intermédiaires humains et aussi surnaturels, les anges. C'est donc, parler ainsi, c'est souligner le caractère limité de la Torah, imparfait de la Torah. Et c'est pourquoi apparaît dans le Talmud l'idée qu'au temps messianique, Dieu donnera cette Torah parfaite que le peuple d'Israël n'était pas encore capable d'accepter. Parce que, justement, un miracle se sera produit dans son cœur et que maintenant, tout ce qui est dureté de cœur, tout ce qui est tendance au péché aura disparu. Il y a même, certains vont jusqu'à émettre l'idée que dans ce temps du Messie, le peuple d'Israël sera tellement proche de Dieu qu'il n'aura même plus besoin de Torah du tout. Bon. Il y a aussi d'autres idées, parmi d'autres, n'est-ce pas ? La Torah a deux aspects. Les commandements négatifs, tu ne feras pas, et les commandements positifs, tu feras. Et la Torah, donc, est comparée dans différents textes, notamment dans le livre des Proverbes, à l'arbre de vie. C'est l'arbre de vie. Bon. Mais en fait, disent les rabbins, ça c'est vrai de la dernière Torah. Mais en fin de compte, il y a une Torah actuelle, il y a la Torah à venir. Et ce sont l'image des deux arbres du jardin d'Éden. L'arbre de la connaissance du bien et du mal et l'arbre de vie. L'arbre de la connaissance du bien et du mal, pourquoi? C'est l'image de la Torah actuelle. Parce qu'elle a un aspect qui concerne le bien, tu feras, et un aspect qui concerne le mal, tu ne feras pas. Donc c'est l'arbre du bien et du mal. Au temps de la fin, elle sera entièrement positive. Les commandements tu ne feras pas ne seront plus nécessaires. Il n'y aura plus que les commandements tu feras, ce sera l'arbre de vie. Le deuxième arbre du jardin. Troisième idée, on trouve aussi dans le livre du Deutéronome ce commandement qui est donné au roi. Le roi que le peuple d'Israël mettra à sa tête devra écrire pour lui-même ce qu'on appelle Mishneh Torah, un exemplaire de la Torah, dans lequel il méditera jour et nuit pour conduire le peuple dans les voies de Dieu. Bon. Le roi en question, bien entendu, c'est le Messie. Le Messie préexistant, bien sûr, Que fait-il en attendant le jour de son apparition? Il est dans le ciel. Et il écrit ce Mishneh Torah. Mishneh Torah, ça peut vouloir dire aussi une deuxième Torah. Il écrit une deuxième Torah, cette Torah parfaite. Et le Messie sera un second Moïse. Ça veut dire, il sera un second législateur. De la même manière que le premier législateur a donné la première Torah, le deuxième législateur donnera une deuxième Torah. Bon, toujours sur ce registre-là, on trouve des textes dans le Talmud qui disent à peu près ceci. Moïse a donné 613 commandements, vous savez. Bon. Mais quand le Messie viendra, la Torah qu'il apportera sera une Torah simplifiée, si j'ose dire. Pourquoi? Parce que cette Torah ne concernera pas seulement Israël, qui n'en aura plus besoin. Nous avons vu tout à l'heure pourquoi, parce qu'il sera tellement proche de Dieu qu'il n'aura même plus besoin de Torah. Et par conséquent, pour qui le Messie donnera-t-il la Torah? Aux nations. Selon ce qui est écrit dans Ésaïe 2, nous avons vu ça cet an dernier, de Sion sortira la Torah, et de Jérusalem la parole éternelle. Les nations viendront à Jérusalem en disant, montons à Sion pour qu'il nous enseigne sa Torah. Voilà. Le Messie enseignera la Torah au peuple. Selon qu'il est écrit dans le chapitre 49 du livre de la Genèse, le Shiloh, le Messie, sera le législateur des peuples. Vous trouvez ça d'ailleurs dans la grande commission, dans Matthieu, enfin la finale de Matthieu. Hein. Enseignez à les disciples que vous ferez du sein de toutes les nations à garder tout ce que je vous ai prescrit. Et si vous retraduisez en hébreu, ça vous donne enseignez-leur à garder toute ma Torah. Tout ce que je prescris, c'est la Torah. Torah, c'est ce qui a été prescrit. Donc, une Torah qui concernera les nations. Et c'est cette Torah que le Messie prépare en attendant le jour où il sera manifesté. Et où il fera en sorte, justement, que sa Torah touchera tous les peuples. Alors, il y a aussi cette idée que la Nouvelle Alliance aura une capacité, une puissance de pardon tout à fait exceptionnelle, qu'on n'a pas encore vue, qui permettra l'accomplissement des prophéties d'Ésaïe. La terre entière sera couverte de la connaissance de l'Éternel. La connaissance de l'Éternel vient de la Torah, c'est évident. Comme le fond de la mer par les eaux qui le recouvrent. Et alors à ce moment-là, les nations non-juives, elles aussi, se tourneront vers la Torah d'Israël. Bon. Maintenant, par ce moyen-là également, le pouvoir politique mondial sera exercé par le peuple d'Israël. Alors que pour l'heure, justement, les nations non-juives dominent la politique mondiale, ce qui est aussi en relation justement avec la vision de la Torah que l'on a dans le judaïsme. Dans le judaïsme très rabbinique, hein, pas le judaïsme actuel, mais le judaïsme pré-rabbinique, c'est-à-dire le judaïsme de l'époque qui a précédé la venue de Jésus. Maintenant, il y a un texte tout à fait intéressant que nous lisons, si vous voulez, dans 2 Timothée, chapitre 3 et verset 16, bien connu, n'est-ce pas ? Toute écriture est inspirée de Dieu et utile pour enseigner, pour convaincre, pour redresser, pour éduquer dans la justice. Ça va loin, hein ? Afin que l'homme de Dieu soit adapté et préparé à toute œuvre bonne. N'importe quel rabbin de l'époque de Paul ou de l'époque actuelle signerait une déclaration de ce type-là dès demain. Le but de la Torah, c'est effectivement rendre l'homme capable d'accomplir des œuvres bonnes. Bien, Paul ne dit rien d'autre. Alors, ça peut nous étonner. Quand nous disons de Paul qu'il est l'apôtre de la grâce, bon, là, justement, oui, la grâce. Mais le but final est celui-là. C'est de rendre l'homme de Dieu capable d'accomplir toute bonne œuvre. Et ce texte nous montre la Torah qui a une dimension universelle et qui par conséquent n'est pas abolie pour Paul du tout. Car quand nous disons toute écriture, il ne faut pas oublier qu'à l'époque de Paul, l'écriture, c'était uniquement ce que nous appelons l'Ancien Testament. Que le Nouveau Testament, en tant que recueil d'écrits canoniques, n'existait pas de son temps. Que la Bible de Jésus et que la Bible de Paul n'étaient autres que justement, encore une fois, ce que nous appelons l'Ancien Testament. Voilà. Alors ça, c'est une chose importante. Maintenant, pour ce qui est de l'époque actuelle, le Seigneur a dit qu'il était venu non pas pour abolir, mais qu'il était venu pour accomplir. Et nous avons vu la dernière fois que Paul reprend à son compte cette même pensée dans le début de l'Épître aux Romains. Est-ce que, dit-il, nous anéantissons la Torah par la foi? Il vient de parler justement de la justification par la foi, qui est valable aussi bien pour le juif que pour le non-juif. Alors évidemment, il prévient tout de suite l'objection qui pourrait venir immédiatement dans l'esprit du juif. Est-ce que cette vision d'un salut par la foi anéantirait la Torah? Et Paul répond donc d'une expression qui est absolument intraduisible, « Chas v'chalil ». C'est impensable. C'est hors de question. Au contraire, nous établissons la Torah, nous accomplissons la Torah. Or, cette expression « accomplir », l'ekayem en hébreu, signifie non seulement accomplir concrètement, pratiquement, mais également mettre en lumière le sens exact du texte. Et vous trouvez ça donc dans la parole de Jésus dans le serment sur la montagne, où Jésus se présente vraiment comme le législateur nouveau, le nouveau Moïse qui donne une nouvelle Torah. Pourquoi sur la montagne? Parce que la Torah a été donnée sur le mont Sinaï. Et là, de quelle montagne s'agit-il? Peu importe, une montagne. Parce que le législateur se doit, comme le premier législateur, de donner sa Torah nouvelle sur la montagne. Et là, le deuxième législateur dit, vous avez entendu qu'il a été dit. Voilà. Et alors là, on traduit souvent d'une manière tout à fait erronée. Il faut retraduire, qui a ni Omer Lachem. Ça veut dire, ça c'est l'explication, comme on dit, me disent les rabbins. Voici l'explication de ce texte. Voici le sens exact. Parce que moi, le Messie, Jésus, je ne suis pas venu pour abolir la Torah et les prophètes, mais pour accomplir. Alors là, on est un petit peu ainsi quand on lit parfois certaines interprétations qu'il y a dans les milieux chrétiens. Jésus, et on se base sur un autre texte, la loi et les prophètes, la Torah et les prophètes ont subsisté jusqu'à Jean-Baptiste. Voilà. Et là, donc, Jésus est venu, effectivement, non pas pour abolir, mais pour accomplir. Et Jésus a accompli la Torah complètement. Il a tout accompli. Et sur la croix, il a dit, tout est accompli. Si bien que nous n'avons plus rien à accomplir. D'abord, il faut le faire. Et finalement, si Jésus a accompli la Torah et que nous n'avons plus à l'accomplir, ça veut dire quoi? Ben, ça veut dire qu'il a aboli la Torah. Pratiquement, c'est à ça. Et Jésus se défend de le faire, justement. Il dit, ne croyez pas que je suis venu pour abolir. Et on fait le contresens sur le mot l'ekayem, accomplir. Ça veut dire donner la signification exacte du commandement. Et c'est ce que Jésus fait. On voit bien dans le contexte du serment sur la montagne. Jésus ne fait pas autre chose. Vous avez entendu qu'il a été dit aux anciens, tu ne tueras pas, mais... Le véritable sens du commandement, si on remonte tout à fait à la source, le fait même de se mettre en colère est déjà un premier pas vers le meurtre. Voilà le sens exact du commandement. Et puis, bon, il y a toute la discussion sur ce qu'on appelle les commandements lourds, les commandements légers, en hébreu, qu'on a traduit en français parce que ça n'a pas de sens, par commandement, petit commandement ou grand commandement. Bon, le mot hébreu, c'est commandement lourd et commandement léger. Hein? Ça veut dire les choses faciles et les choses difficiles. Bon, j'ai entendu qu'il est écrit, tu ne commettras pas d'adultère. Celui qui regarde une femme, c'est déjà, il y a déjà la morse. Voilà le sens exact du commandement. Donc je ne suis pas venu pour abolir, mais je suis venu pour accomplir. Et si votre justice ne surpasse pas celle des scribes et des pharisiens, vous n'entrerez pas dans le royaume de Dieu. Ben dis donc. Ben dis donc, alors si c'est ça, comme disent un jour les disciples à Jésus, ah ben si c'est ça, alors, qui peut être sauvé? Jésus répond, aux hommes c'est impossible, à Dieu tout est possible. Donc ici, il s'agit de mettre en lumière le sens exact des textes. Lui donner sa pleine lumière, sa pleine signification. Maintenant, acte 18, verset 9. Acte 15, verset 22. L'histoire du conseil de Jérusalem. Qu'est-ce qu'on fait des goyim qui se tournent vers Jésus le Messie? Finalement, on adopte, vous savez, les mesures. Bon, vous connaissez le texte, c'est pas la peine, on va pas le relire. Mais ce que je voudrais souligner ici, c'est le fait que Paul accepte de porter partout dans les églises qu'il a fondées une lettre qui respecte la pleine identité des Juifs qui ont cru en Jésus. Parce qu'il y a ça dans la lettre, implicitement. Pour ce qui est des païens, nous avons décidé, le Saint-Esprit nous a pris au Saint-Esprit à nous, de n'imposer que ce qui est nécessaire. Qu'ils se détournent des idoles, de la pornéia, des relations sexuelles illicites, typiques des païens de cette époque, pour ne pas parler de la nôtre, des animaux étouffés et de la consommation du sang. Pour le reste, bon. Certains manuscrits anciens ajoutent quelque chose et qu'ils ne fassent pas aux autres ce qu'ils ne voudraient pas qu'ils leur fassent, ce qui est une manière de résumer la Torah dans le judaïsme. Bon, que ce soit authentique ou pas authentique, cette phrase, peu importe, en tout cas, elle est sous-entendue, bien sûr. Mais Jacques dit d'une manière claire, pour les Juifs qui ont cru en Jésus, rien n'est remis en question. C'est une évidence. C'est une évidence. C'est même pas la peine de le rappeler. Bon. Si Paul n'est pas d'accord avec ça, comment se fait-il qu'il accepte de porter cette lettre partout dans les églises où il passe? Ou Paul est le dernier des hypocrites, mais à ce moment-là, il n'est plus crédible. Ou bien c'est qu'il était d'accord avec ça. Et il est bien évident, d'ailleurs on le voit dans d'autres attitudes de Paul, qu'il était parfaitement d'accord avec cette idée. autre exemple, acte 23, versets 3 à 12, il veut être à Jérusalem pour célébrer la fête de Pentecôte. Si vraiment, comme certains le laissent entendre quand ils lisent les Galates, respecter les fêtes juives est une abomination, eh bien, à ce moment-là, qu'on vienne m'expliquer pourquoi Paul tenait tellement à célébrer la fête de Shavuot, la fête de Pentecôte à Jérusalem. Bon, dans un autre texte, Paul se défend d'avoir fait quoi que ce soit contre la Torah, acte 25, verset 8, acte 28, verset 17. Encore une fois, où c'est un parfait menteur, ce dont l'accusent ses adversaires, d'ailleurs. Si, au contraire, tu as violé la Torah. Non, dit Paul, pas du tout, en rien. Jamais, jamais j'ai violé la Torah. Qui croire? Les détracteurs de Paul? Ou bien Paul? Moi, je préfère croire Paul. Hein. Bon, et là, je citerai à nouveau la parole fort pertinente d'Irénée de Lyon, deux générations après, génération, qui disait que, au nom de quoi, certains se permettent de regarder au-dessus de l'épaule des apôtres pour corriger leurs erreurs. Et Irénée, qui a connu Jean, l'apôtre, directement, déclare d'une manière absolument explicite que les apôtres étaient des gens qui respectaient la Torah. Alors, c'est en cela qu'il disait, ça gêne certains. Certains qui seraient tentés de dire, et c'est ce qu'on entend encore dire dans certains certains milieux, certaines écoles d'exégétique aujourd'hui, que finalement, quand Paul a accepté de faire le vœu, etc., d'offrir le sacrifice, il s'est laissé convaincre par Jacques parce qu'il était dépressif. Bon, à ce moment-là, Paul n'a pas particulièrement un tempérament dépressif. Et deuxièmement, quand on le voit résister, comme il le fait à Pierre à Antioche, quand il n'est pas d'accord, on voit mal Paul se laisser convaincre de quelque chose qui serait contraire à ses convictions. Encore une fois, si Paul a fait ces choses, c'est parce qu'il était quelque part d'accord avec elles. Romains 3, verset 31, je le citais tout à l'heure. La Torah est un don de Dieu, nous dit l'apôtre Paul. Il nous dit aussi ceci, la loi de Dieu est bonne, elle est spirituelle. Ça veut dire, elle vient d'en haut. Et Paul nie que le problème soit la Torah ou soit dans la Torah. Ça, il le répète, il le martèle constamment. Le problème n'est pas la Torah. Alors, je ne comprends pas très bien comment on s'obstine, malgré tout, à faire de la Torah la cause de tous les malheurs de l'homme. Et je pense à un cantique qu'on a dans notre recueil des ailes de la foi que nous ne chantons jamais pour cause. Seigneur, du fardeau de la Torah, tu m'as délivré. Comme si j'étais un juif élevé dans le respect de la Torah, d'ailleurs. Ce qui n'est vrai pour pratiquement personne d'entre nous. Et comme si finalement chacun d'entre nous, à un moment ou à un autre, refaisait... une expérience d'un juif religieux qui soudain se trouve confronté justement à cette Torah qui, somme toute, est mauvaise. Paul fait constamment allusion à la Torah pour exhorter ceux auxquels il écrit de s'y conformer. Exemple. Enfants, obéissez à vos parents, car cela est agréable au Seigneur, ainsi que cela a été écrit. Où cela est-il écrit ? Dans le Coran, dans les œuvres de saint Augustin? Non, dans la Torah. C'est évident. Ce qui maintenant est tout à fait intéressant pour Paul, c'est que Jésus, le Messie, est la Torah faite chair. Il est justement parce que lui-même a accompli cette Torah, il est l'incarnation même de la Torah. Mais, diront certains, Jésus n'est-il pas venu nous libérer de la Torah ? Non. Jamais Paul n'a dit ça. Paul nous dit, le Messie nous a délivrés de la malédiction de la Torah. Ah, c'est très différent. Ah, c'est pareil, diront certains. Minute. Paul qui dit, je parle à des gens qui connaissent la Torah, s'il revenait aujourd'hui, il devrait un peu expliquer à des gens qui ne connaissent pas si bien la Torah que ça. Car si justement ceux qui parlent ainsi connaissaient la Torah, ils sauraient que la Torah se termine comment ? Par le thème qu'on trouve d'ailleurs dans un écrit chrétien du IIe siècle, la Didaché des douze apôtres, par le thème qui revient souvent aussi dans l'Évangile des deux chemins, des deux voies. Voici, j'ai mis devant toi deux chemins. Le chemin de la vie et le chemin de la mort. Le chemin de la bénédiction et le chemin de la malédiction. Le chemin de la vie et la bénédiction, si tu écoutes les paroles de cette Torah et si tu les mets en pratique. Mais le chemin de la mort et de la malédiction, si tu n'écoutes pas les paroles de cette Torah et si tu ne les mets pas en pratique. Sur celui qui viole la Torah prononce une malédiction. Maudit, et Paul le rappelle, il cite Lévitique, maudit est quiconque ne met pas en pratique toutes les paroles de cette Torah. Voilà. Il y a une malédiction de la Torah que la Torah prononce elle-même sur celui qui la viole. Et cette malédiction, elle ne vient pas du fait que la Torah est mauvaise. Même cette malédiction, elle est normale, elle est juste, elle est bonne. qu'elle met en évidence, comme nous dit l'apôtre Paul, la justice de Dieu. Ce que Dieu déclare bien et juste, l'homme peut le connaître. Voilà. Et s'il ne marche pas dans cette justice, il est coupable. Et le problème n'est pas en Dieu, le problème n'est pas dans la Torah, le problème il est dans l'homme pécheur. C'est tout. Parce que, dit l'apôtre Paul, ce qui est bon, je le sais, n'habite pas en moi. Voilà le problème. Et là, il y a un déplacement total de la question. Encore une fois, le problème, il n'est pas la Torah. Et Paul le rappelle, la Torah est juste et bonne, le commandement est bon, juste, ça. Mais le problème, il est en moi. Il est justement dans cette incapacité qui est la mienne de mettre en pratique toutes les paroles de la Torah. Tant et si bien que celui qui viole un seul commandement se rend coupable d'avoir violé la Torah tout entière. Et par conséquent, je me retrouve sous la malédiction que prononce la Torah sur celui qui la viole. Et c'est pourquoi, dit Paul, j'ai besoin d'un sauveur qui vient m'arracher à cette malédiction. Et ce sauveur, c'est Jésus. Jésus qui va être l'objet de la malédiction suprême de la Torah. Cette malédiction, nous la trouvons dans le Deutéronome. Malheur, maudit plutôt, et quiconque est pendu au bois. Le fait d'être pendu au bois, d'être mis à mort de cette manière, est une preuve de la déréliction de Dieu, de la désapprobation de Dieu. C'est la malédiction. Maudit et quiconque est pendu au bois. Voilà. Être pendu au bois, être placé sous la malédiction, sous l'anathème en quelque sorte, c'est être retranché de son peuple, retranché du peuple de Dieu. Et c'est exactement ce que nous dit le chant du serviteur, Ésaïe 53. Nous avons pensé qu'il était retranché, oui, il a été retranché, mais pour les péchés du peuple. Et là, nous sommes justement au cœur du paradoxe de la croix, et donc de la foi. C'est que ce Jésus qui a été élevé sur le bois, qui a été pendu au bois, a été fait malédiction pour nous. Il a pris sur lui la malédiction que la Torah prononçait sur le pécheur, alors que lui, il était le juste. De telle manière qu'il rend inefficace, inopérante pour nous, cette malédiction de la Torah. Et ça, nous dit l'apôtre Paul, ça vaut pour les Juifs qui sont sous la Torah, et ça vaut pour les non-Juifs qui ne sont pas sous la Torah, mais qui seront quand même jugés en dernier recours selon la Torah de Dieu. Début d'Épître aux Romains. Parce que justement, Jésus, en étant pendu au bois, a été retranché du sein du peuple d'Israël, retranché de son peuple, et mis au rang des goyim. Donc non seulement il s'est identifié au peuple d'Israël, mais il s'est identifié aux nations. De telle sorte qu'il peut devenir à la fois le sauveur des Juifs et le sauveur des nations. Vous voyez la profondeur de la réflexion de Paul. Vous trouvez ça chez les Galates, dans l'Épître aux Galates. Et Jésus ainsi, eh bien Dieu le ressuscite. Ça, c'est le point central. Ça, c'est aussi ce qu'une théologie chrétienne a le plus grand mal à comprendre, comme nous l'ont dit les orthodoxes. Ils ont raison. Quand il dit « vous, les latins, vous insistez trop sur la mort de Jésus, pas assez sur la résurrection. Or, sans la résurrection, la mort n'est rien. La mort, s'il n'y avait pas la résurrection, ne serait que la preuve que Dieu l'a rejeté. Mais voilà celui qui a toute l'apparence d'être un rejeté, Dieu le ressuscite, le premier d'entre les morts. Ça veut dire Dieu le justifie. Non, cet homme n'est pas retranché. Cet homme n'est pas maudit. Mais alors il est devenu malédiction. Oui, il a pris la malédiction des pécheurs sur lui. Et alors, si la Torah annonce une malédiction sur le pécheur, elle annonce aussi une bénédiction. Bénédiction sur le peuple d'Israël. Abraham, je te bénirai, je bénirai ta postérité. Voilà. Mais cette bénédiction concerne aussi les nations. Toutes les nations de la terre seront bénies en toi. Et par Jésus, le descendant d'Abraham, Zéra en hébreu, on traduit par postérité dans Genèse 12, mais qui est au singulier, et selon un procédé midrashique typique, Paul n'interprète pas ce texte en disant « Toutes les familles de la terre, toutes les nations de la terre seront bénies en ce descendant-là. » Et parce que Jésus a été placé au rang des malfaiteurs, est devenu malédiction pour les Juifs et pour les nations. Il rend possible la bénédiction d'Abraham pour les Juifs, mais aussi pour les nations. Que les nations aussi puissent entrer dans cette bénédiction qui avait été faite à Abraham. Ça, c'est le paradoxe dans lequel Paul se meut dans, justement, l'Épître aux Galates en particulier, considéré comme l'Épître la plus antinomique qui soit. Au contraire, n'est-ce pas ? La malédiction de la Torah est ôtée par la croix et par la résurrection de Jésus. Alors, nous dit l'apôtre Paul, le problème d'Israël, et ça nous trouvons ça dans Romains 9, verset 31, ce n'est pas qu'Israël ait recherché la Torah. Il a bien fait de rechercher la Torah. Et il fait bien de le faire. Ce n'est pas le but qui est mauvais. C'est le moyen. Car c'est par la foi qu'on obtient cette justice que la Torah nous propose. Pourquoi ? Parce que nous avons vu tout à l'heure dans Timothée que le but de la Torah, c'est de conduire l'homme à la justice. Encore une fois, ce n'est pas le but qui est mauvais. C'est le moyen. Ce n'est pas par les efforts de l'homme que l'on acquiert cette justice. Même si ces efforts ont pour but de reproduire les commandements de la Torah dans la vie de l'individu, c'est par la foi dans cette œuvre de Jésus qui change la malédiction de la Torah en bénédiction, qui fait que gratuitement, sans aucune condition autre que la foi, Dieu impute. Dieu n'impute pas la malédiction normale qui aurait dû logiquement venir sur le pécheur, mais lui au contraire lui impute la bénédiction. Et toujours aux Galates, Paul nous dit aussi une phrase qui est souvent très mal comprise. Car le Messie est le télos de la Torah. Et on traduit en général cette expression de la manière suivante. Car le Messie est la fin de la Torah. Fin, donc, il met fin à la Torah. Allez, terminé. On emballe et on s'en va. On fait un contresens total sur cette expression. Telos peut signifier effectivement la fin d'une chose, en grec. Mais comme en français d'ailleurs, mon vieux français, peut signifier une autre, avoir une autre signification. La fin, c'est le but. Le but. À quelle fin fais-tu cela ? C'est-à-dire dans quel but ? On a même ça dans notre français moderne. Ce n'est pas souvent employé, mais on peut l'employer. Hein ? Quelles sont tes fins ? Ça veut dire, quel est ton but caché ? Hein ? Qu'est-ce que tu recherches ? Le Messie est le but de la Torah. Le Messie n'est pas celui qui met la fin à la Torah, mais c'est toute la démonstration de Paul, justement aux Galates. La Torah est un enseignant, un pédagogue, pour nous conduire au Messie, parce que le Messie est le but. Le Messie, plutôt la Torah, nous conduit à la découverte du besoin du Messie. Elle nous conduit à la découverte de l'identité du Messie. Et elle nous conduit à reconnaître le Messie quand il paraît et l'œuvre du Messie. Il n'y a pas de possibilité de reconnaître le Messie en dehors de la Torah. Et encore une fois, lorsqu'on nie la Torah, et c'est ce que je disais tout à l'heure en commençant, toute interprétation de la Torah qui n'est pas cohérente avec ce que la Torah dit d'elle-même est à rejeter a priori. Et il faut que le Messie vienne conformément à ce qui a été écrit de lui. Et le Jésus ressuscité explique à ses disciples, tant sur le chemin d'Emmaüs qu'ensuite dans la chambre haute, ce qui était écrit de lui dans la Torah de Moïse, dans les prophètes et dans les psaumes, c'est-à-dire dans ce qu'on appelle aujourd'hui les Ktuvim, les écrits. Et il faut que tout soit conforme à ce qui était écrit. Voilà. Et c'est dans ce sens-là que le Messie est le but de la Torah. Et justement, ce qui fausse aujourd'hui la perspective, très souvent, plus aujourd'hui peut-être encore qu'hier, c'est que la prédication de l'Église moderne, y compris la prédication dans les églises évangéliques, a surtout pour avoir avec le bonheur individuel de chaque participant. Comment Dieu peut-il nous rendre heureux? Finalement, c'est ce que la plupart des membres d'Église attendent qu'on leur dise dans la prédication. Heureux dans le monde futur, heureux pour l'éternité, mais également heureux dans ce monde-ci. Désolé, mais jamais ni Jésus ni les apôtres n'ont centré une seule prédication sur ce thème. N'en trouve aucun. Ah, vous allez me dire, mais la vie éternelle. La vie éternelle, oui, une vie bien heureuse, c'est vrai. Mais le bonheur, c'est quelque chose qui vient en plus, si j'ose dire. Le but de la Torah, nous l'avons vu, le but de toute écriture, nous dit l'apôtre Paul, c'est de rendre l'homme capable d'accomplir toute justice, d'être juste aux yeux de Dieu, de glorifier Dieu. Le but est la gloire de Dieu. Dieu a tout créé pour sa gloire. Et si ensuite, si nous réalisons ce programme de Dieu, si nous nous en trouvons bien, et si nous sommes heureux dans ce monde ou dans le monde futur, ce n'est pas le but premier. C'est la conséquence du but premier qui est encore une fois de glorifier Dieu. Servir à la louange de sa gloire, nous dit le texte biblique. Et ça, c'est très important de replacer les choses dans leur véritable perspective. Parce que justement, s'il y a aujourd'hui un antinominalisme dans l'Église, c'est parce que l'on considère souvent que les commandements de Dieu, donc la Torah, sont une entrave à l'épanouissement personnel, donc au bonheur personnel. Et souvent, l'antinominalisme actuel des chrétiens repose essentiellement sur ce but-là quand on gratte. Évidemment, ce n'est pas ce que l'on dit d'une manière ouverte quand on s'en prend à la Torah, mais la réalité, elle est là. Ça me déplaît, tel ou tel commandement me déplaît, donc ternit ma joie, ternit mon bonheur, ternit mon plaisir. Donc ça ne peut pas être de Dieu, puisque Dieu, le bon Dieu, comme on dit, qui n'a d'autre but que de me rendre heureux. Non, non, le Seigneur n'a pas d'autre but, a bien d'autre but que de me rendre heureux. Ce n'est pas son but premier de me rendre heureux. Désolé. Le premier but de Dieu, c'est de me rendre saint, c'est de me rendre juste. Voilà, c'est ça le but de Dieu, pour moi. C'est ça son programme. Et le fait d'être heureux ou pas heureux, finalement, c'est assez secondaire. Alors ça va évidemment décourager des multitudes. « Oh ben si c'est ça, alors j'ai rien à faire du christianisme, autant que j'aille dans le bouddhisme, là, parce que là je vais apprendre de nirvana, je vais, etc. » Bon, ben, très bien, ben, allez dans le bouddhisme. J'ai aucun inconvénient. Mais ça fausse complètement la perspective. Alors, je sais bien, ceci étant dit, qu'il y a, par rapport à un certain nombre de textes de Paul, des passages difficiles. Des passages difficiles qui sembleraient remettre en question, effectivement, ce que nous venons de dire là. En fait, ces passages difficiles, il faut les examiner les uns après les autres, et les examiner plus particulièrement dans leur contexte. Parce qu'ils ne sont difficiles que dans la mesure, justement, ils sont extirpés de leur contexte. globalisée, généralisée. Et encore une fois, comme l'avons dit, Paul est un homme qui parle toujours dans des situations précises. Situations. Et justement, ces passages sont difficiles pour une seule et simple, simple raison, c'est que souvent nous ne connaissons pas assez bien les circonstances dans lesquelles Paul a été amené à prononcer des formules qui sont parfois des formules à l'emporte-pièce, hein, et qui doivent être justement replacées dans un contexte bien précis. Bon, je ne vais pas entrer dans cet aspect ce soir, on va laisser ça pour la prochaine fois, nous allons nous arrêter là simplement. Est-ce que vous avez des questions à poser sur ce qui a été dit maintenant ?
1: L'état de la Torah, ça n'a jamais été
0: retrouvé. Non, non. Ça peut l'être, hein, c'est... Bon, logiquement, c'est dans l'Arche d'Alliance, et il y a des traditions, il y a des toutes sortes de midrashim qui courent sur l'idée qu'au moment de la prise de Jérusalem par Nebuchadnezzar en 586, Jérémie le prophète a caché l'arche avec donc ce qu'il y avait dedans, notamment justement les tables de la Torah, dans une cachette, soit sous le temple, soit près du Jourdain, il y a d'autres traditions, etc. Et que, au temps de la fin, au moment de la venue du Messie, on retrouvera l'arche d'alliance. C'est cette tradition qui avait déjà conduit un homme comme William Eschler. À la fin du 19e siècle, quand il avait été en Israël pour la première fois, a sillonné le désert en long, en large et en travers à la recherche de l'Arche d'Alliance. C'est les raisons qui ont poussé un certain nombre d'archéologues aussi à essayer de fouiller le long de la mosquée avec les fameux problèmes que ça a provoqué en son temps. C'est la raison qui pousse aujourd'hui les Palestiniens à faire disparaître, à fouiller eux-mêmes sous le temple pour essayer de faire disparaître toute trace. Justement, ils voudraient retrouver l'Arche d'Alliance avant que ne le fassent les Juifs pour la détruire, pour montrer que, etc.

Bonjour à tous, je suis Raphaël Mambou, que Jésus vous bénisse, qui que vous soyez, où que vous soyez. Le nom de cette émission est Venez à Jésus et je bénis grandement le Seigneur pour cette grâce qu'il fait à chacun d'entre nous. Depuis un certain temps, nous sommes en train d'étudier sur l'identité du croyant en Christ. Aujourd'hui, c'est notre 15e émission et je bénis le Seigneur parce que c'est vraiment par grâce. Ce n'est pas parce que nous sommes plus meilleurs, plus spirituels, plus intelligents, plus éloquents ou quoi que ce soit. C'est simplement que Dieu a fait grâce à chacun d'entre nous. Et je bénis grandement le Seigneur pour cela. Avant d'aller plus loin, je voudrais vous inviter à prier encore un tout petit peu avec moi pour dédier ces 30 minutes entre les mains du Seigneur, le remettre le contrôle de toutes choses pendant cette émission. Pour qu'il nous parle, qu'il nous fasse du bien, qu'il nous guide, qu'il nous dirige. Prions. Père éternel, merci. Merci pour ton amour, merci pour ta grâce, merci pour le salut qui se trouve en Jésus-Christ. Merci pour ces hommes et ces femmes qui nous soutiennent tant spirituellement, matériellement, financièrement, ces hommes et ces femmes qui nous écoutent en ce moment pour toutes ces transformations dans la vie des hommes. Dans la vie du croyant en Jésus-Christ. Merci Père. Nous prions que tu prennes le contrôle de toutes choses. Au nom de ton Fils Jésus-Christ. Amen. L'identité du croyant en Christ. Nous avons défini l'identité comme ce qui permet de différencier sans confusion possible une personne, un groupe de personnes des autres. Nous avons aussi défini, c'est la possibilité de regrouper plusieurs personnes sous une même idée, un même concept, une même valeur, sous des mêmes traits les caractérisant. Donc, on peut définir l'identité comme ceci. C'est le fait de mettre tous les hommes et toutes les femmes ayant reçu Jésus-Christ comme Sauveur et Seigneur dans un même ensemble. Donc ceci nous fait comprendre que si nous sommes ensemble en Christ, si nous avons la même identité en Christ, parce qu'il est impossible d'être en Christ et avoir des identités contraires, c'est-à-dire les mêmes caractéristiques que nous retrouvons chez le chrétien américain, nous devons le retrouver chez le chrétien européen, chez le chrétien africain, asiatique. Les mêmes caractéristiques bibliques, je parle, hein, je tiens à insister, les mêmes caractéristiques bibliques. Parce que étant sauvé par le même Seigneur, étant dirigé par le même Seigneur, étant transformé par le même Seigneur, faisant partie du même royaume, il est tout à fait normal que nous soyons la même identité. Donc, le chrétien américain ne doit pas faire une expérience plus grande que celle du chrétien africain. Ou le chrétien de l'église primitive au temps de la Bible, doit faire des expériences différentes du chrétien du temps de la fin. Ce n'est pas possible, ce n'est pas biblique. Alors nous avons dit, nous avons énuméré déjà quelques caractéristiques, nous avons dit que le chrétien est une personne bénie. Le chrétien est quelqu'un qui est racheté de la malédiction de la loi. Le chrétien est quelqu'un qui est délivré du péché. Le chrétien est quelqu'un qui est plus que vainqueur. Et maintenant, là, nous sommes en train d'étudier dans Romains 8, verset 1, que le chrétien est une personne qui est pardonnée par Dieu en Jésus-Christ. Lisons, Romains 8, verset 1. Il n'y a donc maintenant aucune condamnation pour ceux qui sont en Jésus-Christ. Il y a maintenant, pas demain, pas hier, et puis aujourd'hui, débrouillez-vous. Il n'y a maintenant aucune condamnation. Donc, maintenant, nous sommes pardonnés de tout péché, et il n'y a pas un péché que Dieu ne puisse pardonner en Jésus-Christ. La prostituée qui se convertit à Christ, qui se tourne vers Jésus-Christ, est pardonnée de toute sa vie de prostitution. Le menteur, l'escroc, l'occultiste, le voleur, le meurtrier, le sorcier, et qu'est-ce que je sais plus de toutes sortes de péchés,
est pardonné en Jésus-Christ lorsque cet individu se tourne vers Jésus-Christ. Il n'y a pas un péché que Dieu ne puisse pardonner en Jésus-Christ. Il n'y a donc maintenant aucune condamnation pour ceux qui sont en Jésus-Christ. Pour ceux qui sont en Jésus-Christ. La Bible ne dit pas qu'il n'y a plus aucune condamnation pour ceux qui sont devenus catholiques, pour ceux qui sont devenus protestants, pour ceux qui sont devenus kimbanguistes, pour ceux qui sont devenus témoins de Jéhovah, membres des Mormons, de la foi Baha'i et de je ne sais quel mouvement religieux dit chrétien. Non. Il n'est même pas dit qu'il n'y a plus aucune condamnation pour ceux qui sont passés par les eaux du baptême. Il n'y a même pas ça. Il n'y a pas un verset qui dit, ou ce verset ne se traduit pas de cette manière-là, qu'il n'y a plus aucune condamnation pour ceux qui prêchent l'Évangile. Non. Ceux qui sont en Jésus-Christ. La condition pour recevoir le plein pardon de Dieu, tout le pardon de Dieu, est de devenir chrétien, c'est-à-dire accepter Jésus-Christ comme Sauveur et Seigneur personnel. Il n'y a pas d'autre solution. Il n'y a pas d'autre chemin. Jésus-Christ dira de lui-même qu'il est le chemin, la vérité et la vie. Nul ne passe par le Père, nul ne va par le Père que s'il passe par lui. Jésus-Christ est le chemin incontournable. Jésus-Christ est la porte du pardon de Dieu. Qui que vous soyez, quoi que vous ayez fait, le pardon de votre vie se trouve en Jésus-Christ. La culpabilité, les remords viennent du diable. Ça ne vient pas de Dieu. Car lorsque Dieu vous pardonne en Jésus-Christ, il vous pardonne pleinement. Je voudrais vous inviter à relire dans Éphésiens 4. Éphésiens 4, verset 32. Soyez bons les uns envers les autres, compatissants, vous pardonnant réciproquement, comme Dieu vous a pardonné en Christ. Dieu vous a pardonné en Jésus-Christ. Dieu ne pardonne pas parce que vous êtes membre de l'Église catholique, de l'Église kimbanguiste, de l'Église protestante, de l'Église pentecôtiste, de l'Église X et Y. Non, Dieu pardonne en Jésus-Christ. En dehors de Jésus, il n'y a pas le pardon de Dieu. Peu importe ce que vous allez faire, peu importe le nombre d'heures dans la prière, de jeûne, de mortification, le pardon ne se trouve qu'en Jésus-Christ. Et si vous avez donné votre vie à Jésus-Christ, si vous êtes chrétien, si Jésus-Christ est votre Sauveur et votre Seigneur personnel, une de vos caractéristiques en tant qu'enfant de Dieu est que vous êtes pardonné en Jésus-Christ, de toute forme de péché et de toute forme d'iniquité. Je ne suis pas en train d'encourager qui que ce soit à vivre dans le péché, et puis de dire, bon, en tant que chrétien, en tant que membre d'église, Dieu va me pardonner, je n'ai même pas besoin de demander pardon. Ce n'est pas ce que je suis en train de prêcher. Nous parlons de l'identité, parce qu'il y a beaucoup d'enfants de Dieu qui se retrouvent malades, qui se retrouvent chargés, qui se retrouvent culpabilisés pour des vies pour des choses de leur vie.

en disant « Le Dieu de nos pères a ressuscité Jésus que vous avez tué en le pendant au bois. Dieu l'a élevé par sa droite comme prince et sauveur pour donner à Israël la repentance et le pardon des péchés. » Ici, Paul s'adresse qu'aux Juifs. Et Paul dit « Le pardon des péchés ne se trouve qu'en Jésus-Christ. Le pardon que vous cherchez dans les œuvres de la loi, ce pardon est gratuit par la foi en Jésus-Christ. » C'est ça que Pierre essaye de faire comprendre, de transmettre. Juifs et non-juifs sont pardonnés par Dieu en Jésus-Christ. Il n'y a pas d'œuvre à faire. C'est par la foi que nous sommes sauvés. Et c'est par grâce que nous sommes sauvés en Jésus-Christ. Certaines communautés dites chrétiennes prêchent un autre type d'évangile, un évangile qui n'est pas biblique, où on demande aux hommes de pratiquer des œuvres pour recevoir le pardon de Dieu. C'est faux. Dieu pardonne en Jésus-Christ gratuitement. Les œuvres ont leur place. Si vous êtes converti, il est tout à fait normal de pratiquer des bonnes œuvres, d'arrêter de mentir, de voler, de partager, de bénir les autres. Mais partager, bénir les autres, ne pas mentir, ne pas voler, ne sont pas les conditions pour recevoir le pardon de Dieu. La condition pour recevoir le pardon de Dieu, c'est de se tourner vers Jésus-Christ. Et en dehors de Jésus-Christ, il n'y a pas de salut possible. Acte 10, verset 43. Acte 10, verset 43. La Bible dit, tous les prophètes rendent de lui, c'est-à-dire de Jésus, le témoignage que quiconque croit en lui reçoit par son nom le pardon des péchés. Vous voyez? Quiconque croit, tous les prophètes doivent témoigner que quiconque croit en Jésus-Christ reçoit le pardon des péchés. Les prophètes ne doivent pas dire que pour nous les Noirs, il faut reconnaître le prophète X pour recevoir le pardon de Dieu. Les prophètes ne doivent pas dire, pour nous les Ouest-Africains, pour recevoir le pardon de Dieu, nous devons croire en Y. Les prophètes ne doivent pas dire, pour nous les Européens, pour recevoir le pardon des péchés, nous devons faire partie de telle communauté. Non, Pierre dit, tous les prophètes rendent de lui le témoignage que quiconque croit en lui, quiconque croit en Jésus, reçoit par son nom le pardon des péchés. Vous êtes noir. Vous avez reçu Jésus-Christ comme Seigneur et Sauveur personnel. Votre identité est que vous êtes pardonné en Jésus-Christ de tout péché. Vous êtes européen. Vous avez reçu Jésus-Christ comme Seigneur et Sauveur personnel, vous êtes pardonné de tous les péchés. Il n'y a pas un péché. Et observez les textes qui sont dits. On ne parle pas d'une partie de vos péchés. Et que l'autre, vous devez pratiquer des bonnes œuvres pour vous racheter, pour vous repentir, pour vous rétablir dans l'amour et dans la communion avec Dieu. Non ! La Bible ne dit pas ainsi. Quiconque croit en Jésus-Christ reçoit par son nom le pardon des péchés. C'est ce que dit la Bible. Alors arrêtons de croire dans ces hommes de Dieu qui veulent nous faire croire, si je puis dire encore, que si vous êtes membre de leur église, Dieu vous connaît. Si vous n'êtes pas membre de leur église, Dieu ne vous connaît pas. Si vous n'acceptez pas le message de leur communauté, vous n'êtes pas dans la vérité. Ce n'est pas ce que disent les Écritures. Même si Dieu a utilisé puissamment, miraculeusement un homme de Dieu, cet homme de Dieu n'est pas le seul à détenir le message pour le salut de l'humanité. Non. Non, ce n'est pas possible. Jésus-Christ, lorsqu'il était sur terre pendant 3 ans, qu'il a exercé son ministère, il avait 12 disciples qui étaient les plus proches. Essayez d'imaginer ces 12 disciples allant chacun remplir son ministère.

0: après le retour de Jésus-Christ au ciel, et que Pierre commence à dire, écoutez, si vous n'acceptez pas mon message, vous ne pouvez être sauvé par Jésus-Christ, vous ne pouvez être sauvé par Dieu. Mais il rencontre quelqu'un qui a cru en Jésus-Christ, mais qui a cru en Jésus-Christ au travers du ministère de, par exemple, de Matthieu. Et Pierre lui dit, si vous n'acceptez pas mon message, vous ne pouvez être sauvé par Dieu au travers de Jésus-Christ. Ça n'aurait pas de sens. Et pourtant, c'est ce que beaucoup sont en train de prêcher aujourd'hui. Si vous n'acceptez pas le message de notre prophète, Jésus-Christ ne vous connaît pas. C'est faux, ce n'est pas ce que dit la Bible. La Bible dit, quiconque croit en Jésus-Christ reçoit le pardon des péchés. Un trait, j'allais dire, point barre, ça se limite là. Donc, ceci veut dire que même si vous écoutez mon message aujourd'hui et que vous acceptez Jésus-Christ comme Seigneur et Sauveur, vous serez sauvés. Et que si quelqu'un d'autre entend le message de Jésus-Christ, qui est un message biblique, donne sa vie à Jésus-Christ, il sera sauvé. La condition, ce n'est pas de faire appartenir à une communauté X, à une communauté Y, ou ne recevoir le message que du prophète X, du prophète Y. Non! Non, ce n'est pas ce que la Bible dit. Luc 7, verset 47. Luc 7, verset 47. Nous sommes en train d'étudier l'identité, qui est la possibilité de regrouper plusieurs personnes sous un même concept, une même idée, une même valeur, sous les mêmes traits. Luc 7, verset 47. Il est dit ceci, c'est pourquoi je le dis, ses nombreux péchés ont été pardonnés, car elle a beaucoup aimé, mais celui à qui on pardonne peu, aime peu. Et il dit à la femme, tes péchés sont pardonnés. Ceux qui étaient à table avec lui se mirent à dire en eux-mêmes, qui est celui-ci qui pardonne même les péchés? Jésus rencontre une femme pécheresse. Dans certaines versions de la Bible, on intitule cette histoire la femme pécheresse. Elle vient, elle se met à pleurer. Elle essuie les pieds de Jésus avec ses larmes. Elle se repent, elle regrette sa vie, mais elle demande que Dieu lui fasse grâce. Qu'est-ce que Jésus dit? Pendant que Jésus se met à discuter avec un pharisien, un homme religieux, qui dit, mais si Jésus connaissait la vie de cette femme, il ne l'aurait pas acceptée. Si Jésus était un prophète, il aurait rejeté cette femme parce qu'il connaîtrait la vie de cette femme. Écoutez, qui que vous soyez, quoi que vous ayez fait, Dieu connaît votre vie. Voilà pourquoi il a envoyé Jésus-Christ mourir à la croix pour les péchés de chacun d'entre nous. Et si nous avons accepté Jésus-Christ comme Sauveur et Seigneur personnel, nos nombreux péchés, nos montagnes de péchés, nos océans de péchés, nos univers de péchés sont pardonnés par Dieu en Jésus-Christ. Et Jésus dit à ce monsieur, c'est pourquoi je te le dis, ces nombreux péchés. Parce que pour ce monsieur qui rejetait cette femme, elle a une vie de désordre, elle a beaucoup trop de péchés et Dieu ne peut pas pardonner. Et si Dieu ne peut pas pardonner, il ne veut pas non plus de cette femme-là pour éviter d'être contaminée. Et Jésus qui est Dieu lui dit, ces nombreux péchés ont été pardonnés. Pourquoi? Parce qu'elle a beaucoup aimé. Et Jésus va dire comment ces nombreux péchés ont été pardonnés. Jésus dit à la femme, Luc 7, verset 50, « Ta foi t'a sauvée, va en paix. » Ce n'est pas parce qu'elle s'est mise à pleurer que ses péchés ont été pardonnés. Ce n'est pas parce qu'elle a lavé les pieds de Jésus avec ses larmes que ses péchés ont été pardonnés. Jésus dit que c'est sa foi en Jésus qui l'a sauvée. Donc, elle a exprimé sa foi, elle a exprimé sa confiance en Jésus en versant des larmes, en essuyant ses pieds. Elle se dit, il n'y a que toi seul, Seigneur, en qui se trouve le pardon. Et je regrette ma vie de pardon. Et Jésus dit, ta foi, vous voyez, c'est la foi en Jésus-Christ qui nous accorde le pardon de Dieu. Donc, si vous croyez en Jésus-Christ, vous avez reçu le pardon de Dieu pour vos nombreux péchés. En tant que chrétien, cela fait partie de votre identité. Et vous n'avez pas besoin de vivre le remords, la culpabilité, le regret. C'est vrai, on regrette. Mais le regret ne doit plus diriger notre vie. Le regret ne doit pas nous conduire, nous dire « Oh, j'avais fait ça à cette époque-là, oh, je m'en veux, j'ai honte, je ne peux plus lever les yeux vers Dieu, Dieu ne peut plus m'accepter parce que j'ai perdu telle chose, parce que j'ai fait telle chose, parce que j'ai dit telle chose, parce que j'ai pratiqué telle chose, oh Dieu, pardonne-moi. » Il y a des chrétiens comme ça. Ils ont déjà demandé pardon à Dieu, mais les sentiments les conduisent à croire que Dieu n'a pas encore accepté leur pardon. Voilà pourquoi Jésus dit, ces nombreux péchés ont été pardonnés. En fait, il dit à la femme, ta foi t'a sauvée, va en paix. C'est ce que Jésus nous dit à chacun. C'est ce que Jésus nous dit en tant qu'enfant de Dieu. Vos nombreux péchés ont été pardonnés en Jésus-Christ. Vivez en paix. Soyez dans la tranquillité. Vous n'avez plus besoin de médicaments pour dormir la nuit parce que vos péchés sont effacés. Vos péchés sont oubliés en Jésus-Christ. Alléluia. Alléluia. Dieu nous a pardonnés en Jésus-Christ. Ça fait partie de notre identité. Je suis pardonné en Jésus-Christ de tout péché que j'ai commis avant ma conversion. Pendant ma conversion, si je me repens et je demande pardon à Jésus, je demande pardon à Dieu. Il n'y a pas un péché que Dieu ne puisse pas pardonner. Voilà pourquoi je refuse et je rejette cette doctrine satanique où des hommes disent « Oui, le salut de Jésus est pour chacun, mais il ne sauve pas de tout péché. » Ils sont en train de catégoriser les péchés. Ce péché ici est couvert par le sang de Jésus-Christ. Telle catégorie de péché n'est pas couverte par le sang de Jésus. Comme je lisais un document où une église dite chrétienne prétendait que Dieu pardonnait tous les péchés en Jésus-Christ, mais le meurtre, Dieu ne le pardonnait pas. Et pour avoir le pardon de Dieu dans ce domaine, il fallait mourir aussi. Il fallait verser de son sang. Ce sont des mensonges du diable. Une autre communauté qui se prétend servir Dieu dit que le salut de Jésus-Christ n'est pas quelque chose qu'on peut acquérir facilement. Il suffit simplement de dire « Seigneur, entre dans ma vie, je suis sauvé ». Ils enseignent de telles choses. Et ils disent « Non, il faut pratiquer les bonnes œuvres pour recevoir le salut de Dieu ». Et encore, quand vous continuez à étudier le mot « salut » dans leur compréhension, ils disent même qu'il ne faut pas être trop sûr du salut. Et pourtant, Jésus dit à la dame « Ta foi t'a sauvé, va en paix. » La foi vient de ce qu'on entend et ce qu'on entend vient de la parole de Christ. Si Jésus me dit que tu es pardonné de tes nombreux péchés, va et vis en paix, pourquoi est-ce que je dois encore retourner dans ma maison et commencer à dire « Oh, je ne suis pas sûr, hein, je ne dois pas être sûr, peut-être que Jésus-Christ s'est trompé. » Au fait, on est en train de traiter de Jésus de menteur. « Oh, c'est pas sûr, hein. C'est vrai que l'autre fois j'avais tué quelqu'un. Bon, c'est vrai que j'ai payé ma dette envers la société, mais je ne dois pas être sûr que Dieu réellement m'a pardonné, puisque même si j'accepte Jésus-Christ, puisqu'on m'a enseigné ça, ce sont des mensonges du diable. Attention, mon frère. Attention, ma sœur. Soyons bibliques dans ce que. Soyons bibliques. Limitons-nous à ce que Dieu dit. Ta foi t'a sauvé. Va en paix. En d'autres termes, va vivre en paix. Retourne dans ta maison en paix. Que tu aies commis l'adultère, que tu aies commis la fornication, que tu aies commis le meurtre, que tu aies pratiqué l'occultisme. Si nous sommes venus à Jésus et que nous avons demandé pardon, que nous avons réellement cru en Jésus-Christ comme Sauveur et Seigneur personnel, nous entendons toujours cette voix nous dire ta foi t'a sauvé. Va en paix. Mon frère, ma sœur, Jésus-Christ dit, venez à moi vous tous qui êtes fatigués et chargés. Chargés de quoi? De péché, de remords, de regrets. Venez à Jésus. Le remords n'est pas de Dieu. La culpabilité n'est pas de Dieu. Ce sont des armes de Satan. La peur n'est pas de Dieu. Ce sont des armes de Satan. Et Jésus vous dit, venez à moi. Et je vous donnerai une identité nouvelle. Pardonnez. Béni, racheté de la malédiction de la loi, délivré du péché, plus que vainqueur, des hommes et des femmes triomphant en Jésus. Jésus dit, venez à moi et je vous donnerai ces caractéristiques. Mon frère, ma sœur, si Dieu a permis que vous écoutiez cette émission, ce n'est pas pour rien. Il n'y a que deux raisons pour lesquelles Dieu a permis que vous écoutiez cette émission. Soit que vous preniez conscience de qui vous êtes en Jésus-Christ, soit que vous veniez à Jésus-Christ, que vous lui donniez le contrôle de votre vie. Je ne connais pas votre vie. Moi, je ne fais que mon travail, je ne fais que mon appel. Prêchez l'Évangile. Et Jésus vous dit, aujourd'hui, soit vous prenez conscience de qui vous êtes, soit vous l'acceptez comme Seigneur et Sauveur. Mais ça, c'est un choix que vous seul devez faire. Vous connaissez votre vie. Le Saint-Esprit est en train de vous parler en ce moment. Il vous parle peut-être de repentance. Repentez-vous. Il vous parle de prise de conscience, de foi en Dieu. Bâtissez votre foi sur la parole de Dieu. Et pour vous qui n'avez jamais donné votre vie à Jésus-Christ, ou pour vous qui vous êtes éloigné de Jésus-Christ, Jésus vous dit, revenez aujourd'hui. Comment ? En faisant cette simple prière. Répétez ces simples mots. Dites, Père éternel, au nom de ton Fils Jésus-Christ, je viens à toi. Je te demande pardon pour mes péchés. Je te demande pardon pour ma rébellion. Je te demande pardon pour toutes les pratiques que tu n'as pas voulu dans ma vie. J'accepte Jésus-Christ comme mon Sauveur et mon Seigneur personnel. Je dis non aux œuvres des ténèbres et je dis oui au Saint-Esprit. Je dis oui à Jésus-Christ. Je dis oui à ton amour et à ton pardon. Je reconnais maintenant, je crois et je confesse maintenant que je suis sauvé, que je suis béni, que je suis délivré, que je suis triomphant, que je suis pardonné et que je suis un plus que vainqueur en Jésus-Christ. Au nom de ton Fils Jésus-Christ, j'ai ainsi prié. Amen. Si vous avez fait cette prière, croyez par la foi que vous êtes béni, que vous êtes racheté de la malédiction de la loi, que vous êtes délivré du péché, que vous êtes triomphant et que vous êtes pardonné en Jésus-Christ. 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Le nom de cette émission est Venez à Jésus. Je suis Raphaël Mambou. Que Jésus continue de vous bénir, que Jésus continue de vous garder. Nous nous retrouvons la fois prochaine, toujours sur le même thème, l'identité du croyant en Christ. Amen.
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Alors, on va faire la doctrine ce soir, et comme je disais tout à l'heure, essayer de terminer ce qui concerne la doctrine de l'Écriture, et aborder, si c'est possible aujourd'hui, la doctrine de Dieu, sur laquelle, évidemment, on restera un bout de temps, parce que là, c'est un morceau. Alors, nous avions commencé à envisager, la dernière fois, la question des apocryphes. Et nous avions commencé à faire un catalogue des apocryphes. Nous avions dit que les apocryphes étaient, le mot apocryphe venait d'un mot grec qui signifie « caché », parce que ce sont en principe des livres qui sont réservés à un certain nombre d'initiés. Et il y a deux types d'apocryphes. Les apocryphes sont des livres que l'on ne trouve pas dans les manuscrits hébreux de la Bible, de l'Ancien Testament. Et par contre, ce sont des livres, le canon de la Bible grecque, dite Bible des Septante, parce qu'elle a été donc traduite d'après la tradition par 70 anciens, que le roi Ptolémée Philadelphe avait fait venir de Jérusalem à Alexandrie pour traduire en grec les écrits sacrés des Juifs, de façon à ce qu'ils figurent dans la grande bibliothèque qu'il crée à Alexandrie, dans laquelle devaient être rassemblés tous les livres qui aient jamais été écrits. À cette époque-là, évidemment, c'était possible, parce que forcément, l'écrit n'était pas aussi répandu que de nos jours. Et cette version des Septante, comme on l'appelle, comprend un certain nombre de livres que le canon hébraïque de l'Écriture ne comprend pas. Ce qui fait que les Juifs, jusqu'à nos jours, n'ont pas reconnu ces écrits-là comme inspirés. Ça a été la règle aussi dans l'Église primitive, jusqu'au Concile de Trente, lorsque les pères conciliaires ont décidé de considérer ces livres-là comme faisant partie d'un deuxième canon, d'où le nom de livres deutérocanoniques qui leur sont donnés par les catholiques, c'est-à-dire appartenant à un deuxième canon. C'est-à-dire qu'implicitement, les catholiques reconnaissent qu'ils sont l'objet d'une inspiration moindre que les livres faisant l'objet d'un premier canon. Enfin, ce n'est pas très clair de leur doctrine sur cette question-là. Mais en tout cas, ils font quand même une différence, ce qui semble sous-entendre qu'il y a quand même un degré moindre d'inspiration. Donc, nous avons fait le catalogue de ces livres la dernière fois, livres que l'on trouve donc dans les versions catholiques, Jérusalem, la Taube, les Amis, à part, comme ils étaient d'ailleurs dans les Bibles protestantes à partir du XVIe siècle jusqu'au XIXe pratiquement. Donc ça, ce sont les livres qui sont reconnus comme inspirés par l'Église catholique, essentiellement pour deux raisons, parce que dans un certain nombre d'entre eux, il y a des allusions qui sont faites à des prières pour les morts. Et c'était dans le climat de la contre-réforme qui avait marqué le Concile de Trente, l'occasion pour le catholicisme d'asseoir les doctrines du purgatoire, des mérites, n'est-ce pas, des messes et des prières, etc., pour les morts, donc également des indulgences, sur des fondements scripturaires. C'était d'ailleurs même dans le livre des Maccabées, c'est assez maigre. Enfin, pour faire bonne mesure, on a tout accepté d'un seul coup pour pouvoir avoir donc un corpus de livres sur lesquels on pouvait appuyer ce genre de doctrine. Maintenant, à côté de ces livres que les catholiques appellent deutérocanoniques, et encore une fois que les protestants et les juifs considèrent comme apocryphes, il existe des livres que tout le monde considère comme apocryphes. Ce sont des livres qu'on ne trouve donc ni dans le texte hébraïque, bien entendu, ni dans la version des Septante, mais par contre que l'on trouve dans un certain nombre de traductions en différentes langues, par exemple en éthiopien, en syriaque ou en vieux slave, dans les Bibles écrites, ou arméniennes, par exemple, les Bibles arméniennes, etc. En fait, ce sont des écrits, en général, qui sont des écrits juifs, qui datent de la période qui a précédé la venue de Jésus, l'époque du Nouveau Testament, ou qui lui sont pratiquement contemporains. Je pense que les plus récents d'entre eux datent de la première révolte, c'est-à-dire de 70 après Jésus-Christ. Et ces livres qui ont été éliminés après la destruction du temple par les rabbins, par le judaïsme officiel, parce que justement ils considéraient que c'était des livres qui, à cause de leur empreinte apocalyptique très forte,
avait amené la catastrophe de 70 en provoquant des fausses espérances messianiques. Et pour cette raison-là, donc, les rabbins ont décidé de faire disparaître physiquement ces livres-là. C'est-à-dire qu'il fallait les brûler, qu'il fallait les détruire partout où on les trouvait. Et d'une façon tout à fait paradoxale, un certain nombre de ces livres-là nous sont parvenus par les églises chrétiennes. Ce sont les églises chrétiennes qui les ont recueillis et qui les ont transmis, recopiés. Essentiellement, les églises qui étaient marginales, les hérétiques, les sectaires, au sein des premières communautés des premiers siècles de l'Église, parce que, comme pour l'Église catholique au moment du Concile de Trente, ils trouvaient dans ces livres-là des raisons d'appuyer leur vue hérétique sur des fondements scripturaires. Ce qui fait qu'au gré donc, de ces, des versions que l'on a, qui ont appartenu à différents groupes hérétiques des églises, de l'Église primitive, on trouve des livres tout à fait divers. Je faisais tout à l'heure allusion, par exemple, à certaines versions en vieux slave de la Bible, à certaines versions syriaques, éthiopiennes, arméniennes et autres, n'est-ce pas ? En particulier au moment, vous savez, des grandes querelles du IVe siècle et du Ve siècle dont nous parlons en ce moment sur la divinité du Christ avec les querelles ariennes et puis ensuite les problèmes qui sont débattus au Concile de Chalcédoine, on aura l'occasion d'y revenir. Eh bien, un certain nombre d'églises non chalcédoniennes, comme par exemple justement les églises syriaques, qu'on appelait assyriennes, les églises nestoriennes, les églises arméniennes, coptes et autres, eh bien, ont eu des versions de la Bible quelque peu différentes des versions officielles, parce que justement, elles incluaient un certain nombre de livres apocryphes. Alors, ces livres apocryphes, justement, dans la mesure où on ne cesse de retrouver aujourd'hui d'anciens manuscrits datant des premiers siècles de l'Église, eh bien, finalement, on découvre des livres apocryphes, je ne dirais pas tous les jours, mais enfin constamment. Et notre connaissance de la littérature apocryphe ne cesse de s'enrichir par des découvertes sans cesse nouvelles, si bien qu'il n'est pas possible de donner un catalogue exhaustif des livres apocryphes en dehors de la version des Septante. Alors, je donnerai simplement un certain nombre, je citerai quelques exemples simplement pour mémoire, mais que l'on sache bien qu'en dehors de cela, il y a bien d'autres évangiles apocryphes. Alors, par exemple, on trouve des passages apocryphes dans les livres canoniques tels que nous les connaissons. Par exemple, on a vu ce phénomène-là avec les apocryphes qui sont dans les 70, la Septuaginta, dans les 70. Par exemple, dans le livre de Daniel ou dans le livre d'Esther, eh bien, on trouve le même phénomène. Par exemple, on trouve dans certains passages de l'Exode une prière de Moïse qui est inconnue par ailleurs, n'est-ce pas ? Parmi les lettres et les courts passages apocryphes, il faut citer aussi ce qu'on appelle la lettre d'Aristée. La lettre d'Aristée, c'est justement la lettre qui fait allusion à la manière dont la Bible, l'Ancien Testament hébreu, a été traduit en grec à la demande du roi Ptolémée Philadèle. J'ai fait allusion tout à l'heure quand j'ai parlé de l'origine de la Septuaginta, la version des Septante, et cette lettre explique que le roi Ptolémée Philadelphe d'Égypte voulait créer à Alexandrie une bibliothèque rassemblant tout le savoir que l'on avait à l'époque, et il fallait que figure parmi ces écrits qui devaient avoir place dans la bibliothèque les livres saints des Juifs. Il s'était donc tourné vers le chef de la communauté juive qui se trouvait à Alexandrie, qui était, comme vous le savez, une communauté extrêmement importante, et il lui avait demandé de faire le nécessaire pour que la Bible soit traduite en grec. Et le chef de la communauté s'était tourné vers le grand prêtre à Jérusalem, qui avait envoyé 70 anciens, parmi les plus savants en hébreu, n'est-ce pas, pour effectuer ce travail à la cour du roi Alexandrie. Et là, justement, on entre dans la légende, c'est justement ce que la lettre d'Aristée nous rappelle, savoir qu'en arrivant en Égypte, on a enfermé ces 70 anciens dans 70 cellules, ils ont été bouclés à double tour,
Et pendant tout le temps de la traduction, ils n'ont pas pu en sortir. On leur a porté à manger et à boire par un guichet, matin et soir. Et puis, entre-temps, ils ne pouvaient absolument pas communiquer avec l'extérieur, surtout pas entre eux. Et au bout d'un certain temps, quand le travail a été terminé, chacun donc avait travaillé indépendamment, sans contact avec les autres, on a comparé le travail des 70 anciens, miracle, mot à mot, c'était exactement le même texte dans les 70 textes qui avaient été produits par les 70 anciens. Ce qui est la preuve, dit la lettre d'Aristée, que dans leur traduction, les 70 anciens avaient été conduits par le Saint-Esprit et que la version des 70, par conséquent, est une version particulièrement fidèle, puisque inspirée par le Saint-Esprit. Bien sûr, nous sommes ici dans la légende. Ça va de soi. D'abord, il est peu vraisemblable que la Bible ait été traduite en grec sur la demande du roi Ptolémée Philadelphe. C'est plus vraisemblablement parce que les Juifs de la diaspora étaient devenus incapables de lire la Bible en hébreu, qu'ils ont pris l'initiative de traduire la Bible en grec. D'autre part, il y a, par rapport au texte hébraïque officiel, n'est-ce pas, des différences importantes au niveau de la traduction quand on compare le texte de la Septante et le texte massorétique, et pour se dire que, dans le fond, nous n'avons pas à faire une version, finalement, qui est très, très fidèle, quant à dire qu'elle était inspirée par le Saint-Esprit et que, mot à mot, elle était ce que l'Esprit avait dicté, évidemment. Nous sommes ici en pleine légende, bien sûr. Donc, voilà un exemple d'apocryphe. Maintenant, nous avons des livres complets, qui sont du genre de ce qu'on pourrait appeler le Testament. Dans la période qui sépare, en quelque sorte, le retour de l'exil de Babylone et la destruction du deuxième temple, en 70 après Jésus-Christ, il y a cette idée, qui est développée d'ailleurs ici, dans le livre que j'ai, que le ciel est fermé, c'est-à-dire que l'esprit de prophétie est retiré d'Israël. L'esprit de prophétie est retiré d'Israël parce que, bien que le temple existe, le temple qui est la source de la prophétie, le peuple d'Israël n'est pas indépendant. Il n'y a pas d'État d'Israël indépendant, mais il est soumis à des conquérants, les Grecs, les Syriens, les Romains, etc. Deuxièmement, le peuple d'Israël n'est plus suffisamment saint, si bien que l'esprit de prophétie lui est retiré. Il n'y a plus de voix prophétique qui s'exprime. Enfin, il n'y a plus d'arche d'alliance, et c'était depuis le propitiatoire, entre les chérubins, que Dieu parlait à Moïse. Et c'était de là que l'esprit de prophétie agissait sur les prophètes. Depuis que l'arche a disparu, et dans le deuxième temple, le Saint des Saints était vide, il n'y avait plus d'arche dans le Saint des Saints, l'esprit de prophétie ne se manifeste par conséquent plus. Et de ce fait, le peuple d'Israël est dans le désarroi. Si Dieu ne parle plus, s'il n'y a plus possibilité d'entendre la voix de Dieu, eh bien alors, comment peut-on savoir comment se comporter, comment se diriger? Alors, pour pouvoir entrer en contact avec Dieu, puisque le ciel est fermé et que finalement il ne s'ouvrira qu'au jour du Messie, que quand le Messie viendra, alors il faut, par la mystique, par une sorte de progression par palier, si vous voulez, s'élever jusqu'à Dieu, pénétrer dans le ciel. Ou alors, ce qui peut se produire, chose extraordinaire, c'est l'assomption d'un homme particulièrement saint. Dieu saisit un homme et l'enlève au ciel, et là, lui montre les réalités qui sont cachées. Et cet homme, ensuite, eh bien, revient sur terre pour communiquer aux hommes les mystères qui lui ont été révélés dans le ciel. C'est l'Apocalypse. C'est le style, ou c'est le genre que l'on appelle le genre apocalyptique. On a déjà vu ça quand on a parlé des cercles apocalyptiques, mais peut-être que c'est bon de rafraîchir un peu la mémoire à ce sujet. Et Dieu, pour ce faire, n'emploie pas évidemment n'importe qui, mais Dieu emploie des hommes qui ont été des hommes extrêmement saints, extrêmement fidèles, pieux,
et en particulier des hommes qui n'appartiennent plus à cette dispensation où le ciel est fermé. Il faut que ce soit des hommes qui ont vécu à l'époque où le Saint-Esprit agissait, mais qui ont prophétisé pour les temps que nous vivons aujourd'hui, c'est-à-dire l'époque du deuxième temple. Et c'est ainsi que vont être l'objet de révélations de ce type des hommes comme Enoch, Élie bien entendu, puisque Élie n'a pas vu la mort, Moïse, lui, dont la fin aussi est restée mystérieuse. Il y avait aussi des traditions selon lesquelles Jérémie, de la mort duquel rien ne nous est dit dans la Bible, lui aussi a été enlevé au ciel d'une manière mystérieuse, etc. Et ces hommes, donc, avant leur mort, après avoir été enlevés au ciel, ont écrit pour ceux qui viendraient après eux. En général, c'était justement peu de temps avant leur mort. C'était en quelque sorte leur dernière parole. Pourquoi ? Parce qu'il y a aussi en tradition juive cette idée que le mourant est déjà, si vous voulez, dans l'au-delà, en partie, et il est doué, dans ses derniers instants, eh bien déjà d'une vue sur l'au-delà. Et il peut déjà communiquer cette vie, cette vue à ceux qui sont encore dans ce monde-ci. C'est le cas, par exemple, vous voyez ça souvent dans la Bible canonique, alors par exemple avec Jacob, quand Jacob meurt et qu'il prophétise sur ce que sera l'avenir de ses fils, ou bien sur Isaac, qui est aussi aux portes de la mort, prophétise sur ses deux fils en leur communiquant la bénédiction à venir, ou bien Moïse aussi, qui lui, au moment de sa mort, va prophétiser sur l'avenir des tribus d'Israël, comme l'a fait Jacob. Donc, au moment où l'homme saint va mourir, eh bien, il laisse un testament. Et nous avons là le livre testament. D'ailleurs, c'est tout à fait important dans le contexte aussi de ce qu'on appelle le Nouveau Testament. Testament, en fin de compte, c'est aussi ce genre du testament, Jésus, les paroles de Jésus, n'est-ce pas, qui, avant de remonter au ciel, eh bien, a laissé aussi ses instructions à ses disciples, en fin de compte. Et donc, deux choses dans ces livres apocryphes, le livre testament et en même temps le livre apocalyptique. Et c'est ainsi, par exemple, que nous avons de nombreux livres de ce type parmi les livres apocryphes. Je prends un exemple, l'Assomption de Moïse, par exemple. L'Assomption de Moïse, qui est un livre, tout à fait curieusement, qui est cité dans le Nouveau Testament, notamment dans l'épître de Jude, où il est fait allusion à un incident qu'on trouve évoqué justement dans le livre l'Assomption de Moïse, où ce dernier, après avoir prophétisé, et donc meurt, et comme le dit le livre du Deutéronome, personne ne sait où il est enterré, c'est le Seigneur qui l'enterre. En même temps, ce livre est un livre antignostique très fort, dans ce sens que, vous savez, les gnostiques, comme on en a parlé, on a eu l'occasion de le dire, sont des hérétiques qui pensent que l'homme est composé de deux éléments, la matière, qui est donc le corps, et l'esprit. Et la matière, c'est le mal, tandis que l'esprit, c'est le bien. Et lorsque l'homme meurt, eh bien, l'enveloppe charnelle qui est mauvaise retourne à la poussière, tandis que la partie noble de l'être, qui est l'esprit, retourne vers Dieu. Or, justement, le livre d'Assomption de Moïse est une réaction très forte antignostique, où nous voyons justement l'archange Michel et Satan se disputer le corps de Moïse. Et précisément, il y a tout un exposé que fait Michel à Satan, qui lui dit, bien, pourquoi tu me disputes ce corps? Parce qu'après tout, ce n'est que de la poussière, et qu'est-ce que tu en as à faire de ce corps? Et Michel dit, oui, mais ce corps, il est promis à la résurrection. Ce corps, il est important, et finalement, n'est-ce pas, Michel va réussir à emporter le corps de Moïse au ciel, où il est finalement tenu en réserve pour le moment de la résurrection.
d'où justement le nom d'Assomption de Moïse qui est donné à ce livre. Et Jude cite, vous le savez, ce livre dans son épître pour montrer justement aussi que les gnostiques contre lesquels il écrit sont des gens qui ne se tiennent pas dans la vérité, car l'épître de Jude est aussi une épître antignostique. Bon, nous avons également des livres qui sont relatifs aux patriarches, d'abord à tout Seigneur, tout honneur, Abraham. Alors là, nous avons deux choses. Nous avons une Apocalypse d'Abraham et un Testament d'Abraham. Bon, si on remonte encore plus loin, bien entendu, il y a un homme qui est tout désigné pour être l'auteur d'une Apocalypse, c'est Enoch, dans la mesure où ce dernier n'a pas vu la mort. Et nous connaissons plusieurs livres d'Enoch, un Enoch éthiopien, par exemple, on a un Enoch slave, et ces livres d'Enoch, certains d'entre eux du moins, portent d'une manière indiscutable les traces d'un remaniement chrétien. C'est-à-dire que les églises qui les ont recueilli ce livre l'ont retouché pour faire entrer les choses un peu dans leur théologie. Nous avons aussi un livre qui s'appelle Le Testament d'Adam et d'Ève. Adam, après son péché, aurait réalisé la gravité de sa faute. Il se serait repenti, aurait demandé pardon à Dieu, et puis aurait donné à ses descendants des instructions pour qu'eux aussi ne tombent pas dans leur péché, en même temps d'ailleurs que leur demandant d'espérer dans le salut, dans la miséricorde et la bonté de Dieu, qui au temps de la fin leur susciterait un rédempteur, le Messie. Donc on voit le parti que les auteurs de ce livre ont tiré. Nous avons aussi un livre qui s'appelle « L'Assomption d'Ésaïe », où nous trouvons la légende aussi de la manière dont Ésaïe est mort. Selon cette légende qu'on trouve dans l'Assomption d'Ésaïe, Ésaïe serait mort sous le règne du roi impie Ménaché. Et ce dernier, lui, qui était un idolâtre, lui avait demandé d'apostasier. Ésaïe avait refusé. Et pour se venger de lui, le roi impie l'aurait fait scier après l'avoir fait enfermer dans un tronc d'arbre. Ensuite, nous avons le testament de Job. Évidemment, Job aussi, l'homme particulièrement saint. Nous avons un ouvrage qui s'appelle le testament des 12 patriarches. À l'exemple de leur père Jacob, qui a prophétisé sur son lit de mort, en ce qui les concernait, arrivé au moment de la mort, chacun de ses 12 fils va prophétiser aussi sur ses descendants, sur sa tribu. C'est-à-dire que Judas va prophétiser sur la tribu de Judas, Nephtali va prophétiser sur la tribu de Nephtali, Zabulon sur la tribu de Zabulon, etc. Donc, si vous voulez, c'est l'amplification de ce qu'on trouve à la fin du livre de la Genèse. Et en particulier, le testament des 12 patriarches a ceci d'intéressant, c'est qu'on trouve l'idée que l'histoire est divisée en une série d'un certain nombre de jubilés d'époques, de temps. N'est-ce pas ? C'est basé sur le cycle de 50. 50 années, 50 séries de 50 années, etc., etc., qui représente la durée totale de l'histoire humaine. Et à partir de là, c'est surtout le testament de Nephtali qui est le plus explicite parce que c'est celui qui est le mieux conservé, le patriarche évoque, c'est l'occasion pour le patriarche d'évoquer toute l'histoire ultérieure du peuple d'Israël, évidemment jusqu'à l'époque de l'auteur, c'est-à-dire jusqu'à la fin du deuxième temple. Évidemment, c'est une prophétie post-eventum, évidemment, c'est pas trop compliqué de prophétiser comme ça. Mais en même temps, n'est-ce pas, c'est une conception de l'histoire aussi qui est tout à fait intéressante parce qu'on la retrouve dans la secte de Qumran, chez qui d'ailleurs on a retrouvé un certain nombre d'exemplaires de ces livres, notamment du testament de Nephtali, qui, semble-t-il, avait pour eux une grande importance.
le calendrier, en particulier des gens de Qumran, souvenez-vous de ce que nous avons dit quand nous avons étudié la secte de Qumran, était un calendrier jubilaire. Et c'était un calendrier qui différait totalement du calendrier du judaïsme orthodoxe, du judaïsme officiel. Et une des grandes controverses des Esséniens, ou des gens de Qumran, en tout cas contre le judaïsme orthodoxe, c'est qu'ils n'avaient pas le calendrier juste. Et souvenez-vous de l'importance qu'il y avait pour le calendrier chez les Esséniens, parce que pour les Esséniens, il y avait un ange qui présidait à chacun des jours de l'année. Et il y avait des bons anges, il y avait des mauvais anges. Si on fêtait une fête, par exemple, à un mauvais moment, à une mauvaise date, on était sous l'influence d'un ange mauvais. Il fallait donc que les fêtes en particulier soient célébrées au jour exact, les Shabbats, les nouvelles lunes et tout ça. Il fallait que le calendrier soit très exact. Et on retrouve finalement la même pensée dans les testaments des 12 patriarches. Autres livres apocryphes. Alors, à une vision vraiment apocalyptique, ce sont les livres d'Ezra. L'Ezra et de Baruch. Nous avons une apocalypse de Baruch, le secrétaire de Jérémie, et trois livres d'Ezra, trois livres apocryphes. Alors, il y a le livre d'Ezra canonique qui est considéré par les sectaires comme le premier. Ensuite, il y a un deuxième livre d'Ezra, un troisième livre d'Ezra et un quatrième livre d'Ezra. Pourquoi cette importance donnée à Ezra? Parce qu'Ezra, dans la tradition juive, est considéré comme un nouveau Moïse. C'est lui qui a ramené de l'exil les rouleaux de la Torah, et c'est lui qui a reconstruit le peuple autour de la Torah au moment du retour de l'exil. Et dans le Talmud, on trouve des mentions d'Ezra qui disent à peu près ceci. Si la Torah n'avait pas été donnée par Moïse, eh bien Ezra aurait été digne d'être celui par lequel la Torah soit communiquée à Israël. Et dans la mesure où Ezra est un homme qui a une envergure et une stature qui est proche de celle de Moïse, alors automatiquement, évidemment, on lui attribue aussi des affirmations et des écrits apocryphes. Et notamment, justement, le quatrième Ezra, qui est une annonce apocalyptique des événements de la fin. Et c'est tout à fait intéressant parce que le quatrième livre d'Ezra, qui date du 1er siècle avant Jésus-Christ, est le premier parmi les livres apocryphes qui reprend, si vous voulez, l'exégèse des quatre royaumes de Daniel, qu'on trouve à la fois dans la grande statue et dans les quatre animaux. Et il est le premier qui assimile la quatrième bête de Daniel avec l'Empire de Rome. C'est tout à fait intéressant de voir que Jésus, dans son discours apocalyptique sur la fin des temps, notamment quand il parle de la fin des nations, du temps des nations, eh bien, reprend finalement aussi cette conception qu'on trouve déjà dans le livre d'Ezra, dans le quatrième livre d'Ezra. Nous trouvons ensuite un certain nombre d'écrits, alors là, qui sont encore beaucoup plus éloignés, ce qu'on appelle les oracles sibyllins. La Sibylle était une devineresse païenne, n'est-ce pas, qui était une des prêtresses du temple d'Apollon à Delphes. Et c'est tout à fait étonnant de voir que finalement les Juifs avaient plus ou moins récupéré cette figure païenne pour en faire une prophétesse des événements de la fin selon la vision de Dieu. Et les oracles sibyllins, comme on les appelle, qui ont donné d'ailleurs une expression proverbiale, une expression sibylline, c'est-à-dire difficile à comprendre, parce que la Sibylle parlait par énigme, et les oracles sibyllins sont caractérisés par toute une imagerie absolument effrayante des montagnes qui s'écroulent, des étoiles qui tombent du ciel, des tremblements de terre, du feu qui se promène sur la terre, enfin bref, toute l'imagerie apocalyptique habituelle, les trompettes du jugement en particulier. Et dans la messe des morts, c'est tout à fait intéressant de voir que dans la messe des morts, le catholicisme a récupéré les oracles sibyllins. Dans les messes des morts, souvent sont mentionnés, notamment cette sonnerie des trompettes au jugement dernier, telle que justement on le trouve dans les oracles sibyllins. Et c'est pourquoi finalement ces écrits apocryphes que tout le monde condamne, y compris l'Église catholique, finalement, l'Église catholique les condamne, mais en même temps récupère ce qu'elle pense pouvoir récupérer dans ce domaine.
Alors, voilà, si vous... Alors, on a ensuite deux autres livres des Maccabées. Nous avons vu qu'il y a dans la version des Septembre deux livres des Maccabées, mais on trouve en dehors de la version des Septembre deux autres livres des Maccabées, qui sont le troisième et le quatrième livre des Maccabées, mais qui, eux, ne sont pas reconnus comme canoniques par l'Église catholique, et qui ont aussi, alors, une teinte apocalyptique très très forte. Surtout le quatrième livre des Maccabées, qui lui aussi reprend cette imagerie apocalyptique, etc. C'est tout à fait intéressant de voir, d'ailleurs, Jésus va s'opposer, en quelque sorte, à cette vision apocalyptique un petit peu stéréotypée. Jésus dira, quand il parle justement des événements de la fin, eh bien, quand vous verrez des tremblements de terre, quand vous entendrez parler de guerre et de bruit de guerre, de nations qui s'élèveront contre une autre, etc., ne soyez pas troublés, ce sont des signes de la fin. Parce que justement, pour la littérature apocalyptique, c'était des signes de la fin. Et ça a été d'ailleurs le malheur du peuple d'Israël, c'est que lorsque justement, ils ont vu l'invasion romaine en 70, ils ont cru que c'était la fin. Et beaucoup ont pris les armes. Par contre, le signe de la fin, ce sera la mort et la résurrection de Jérusalem. Là, Jésus se situe dans une perspective tout à fait autre, parce que justement, aucun des écrits apocryphes ne prévoit la chute de Jérusalem. Post eventum, oui. Et là, et ensuite, après la destruction du temple, nous avons des apocryphes qui expliquent pourquoi le temple a été détruit. Et qui expliquent dans quelles circonstances il sera reconstruit. Mais c'est post eventum. Jésus est le seul des juifs de son temps, du moins dans les écrits que l'on a, à avoir annoncé la destruction du temple. Selon Joseph Flavius, il ne serait pas le seul. Il y a eu d'autres prophètes, d'après Joseph Flavius, qui ont surgi à peu près à la même époque et qui ont aussi annoncé la destruction du temple. Pour leur grand malheur, d'ailleurs, parce que la plupart d'entre eux se sont retrouvés mis à mort, justement, pour avoir osé, comme Jésus, en fin de compte, parler contre le temple. Vous savez que c'était le grand chef d'accusation contre Jésus, c'est qu'il avait justement osé annoncer la destruction du temple. C'est le chef d'accusation sous lequel il a été présenté au Sanhédrin en particulier. Alors voilà pour ce qu'on pourrait appeler les apocryphes de l'Ancien Testament. Maintenant, la littérature du Nouveau Testament donne lieu aussi à l'éclosion de tout un ensemble de livres apocryphes. Les livres apocryphes sont aussi écrits pour combler un certain nombre de lacunes par rapport à ce que le texte canonique ne dit pas. Bon, on a parlé tout à l'heure, par exemple, de l'Assomption de Moïse. Bien, le texte biblique nous dit Moïse mourut dans la plaine de Moab en face de l'Éternel, l'Éternel l'enterra, personne n'a su jusqu'à ce jour où était son tombeau. Bien. Alors, bon, ce problème de l'identification du tombeau de Moïse donne lieu à des spéculations. Ben, si on n'a pas trouvé son tombeau, est-ce que vraiment Moïse est mort? Oui, bon, ça c'est la Bible dit. Mais pourquoi on n'a pas retrouvé son corps? Parce que, répond la littérature apocryphe, son corps a été enlevé au ciel. Bien, autre exemple, la fin de Jérémie, dont ne parle pas le texte biblique. Bon. Si la Bible ne parle pas de la fin de Jérémie, eh bien c'est peut-être justement parce que Jérémie n'est pas mort, mais que comme Élie, il a été enlevé au ciel. Et certains franchissent le pas, et on complète le silence du texte biblique. Autre point que développe justement l'Assomption de Jérémie, c'est le fait que, à partir de l'époque de Jérémie, l'Arche d'Alliance disparaît conformément à ce que Jérémie avait annoncé. Bon, cette Arche de l'Alliance, qui est un des éléments essentiels du culte, qu'est-ce qu'elle est devenue? Eh bien, elle te répond justement, la Bible ne nous dit rien. La littérature apocryphe comble cette lacune par des spéculations, ce que justement Jude appelle des rêveries, les hommes qui s'abandonnent à leurs rêveries. Eh bien, répond la littérature apocryphe, cette arche de l'Alliance, Jérémie l'a cachée dans une grotte de l'autre côté du Jourdain, dans le pays de Moab. Elle est là, cachée jusqu'à l'avenue du Messie. Au moment de l'avenue du Messie, eh bien, l'arche de l'Alliance apparaîtra à nouveau. Le Messie saura où est l'Arche de l'Alliance. Et dans le temple nouveau qui sera construit, l'Arche de l'Alliance sera replacée dans le Saint des Saints. Bon, même chose en ce qui concerne Melchizedek. Melchizedek, personnage aussi mystérieux, comme le note l'Épître aux Hébreux, la Bible ne nous dit rien sur ses antécédents,
ni sur sa fin. Et déjà, l'Épître aux Hébreux voit dans ce phénomène, dans ce silence de l'Écriture sainte, le fait que Melchizedek est un des types du Messie. Roi de Salem, roi de Jérusalem, et auquel Abraham donne la dîme de tous ses biens, donc personnage particulièrement important. Et dans la littérature apocryphe, Melchizedek devient l'image du Fils de l'homme, l'image du Messie, du juge à venir, du juge eschatologique à venir, n'est-ce pas? Il y a tout un ensemble de légendes qui apparaissent dans la littérature apocryphe. Melchizedek est né miraculeusement. Sa mère, qui était une descendante de Noé, l'a conçu du Saint-Esprit, en quelque sorte, comme Marie. Il y a tout un parallèle qui est fait là, etc. Et puis, à partir de là, c'est pas, il y a tout un ensemble. Certains en font aussi une incarnation de Sem, le fils de Noé, le fils juste de Noé, n'est-ce pas, qui aurait vécu finalement jusqu'à l'époque d'Abraham. Alors, voyez-vous, il s'agit de combler dans la littérature apocryphe ce que la Bible ne dit pas. Bon, ce qu'on trouve au niveau de l'Ancien Testament, on le trouve aussi au niveau du Nouveau Testament. Là, le Nouveau Testament, bon, nous parle de la naissance de Jésus, de son enfance jusqu'à l'âge de 12 ans, puis ensuite, silence complet jusqu'à l'âge de 30 ans, jusqu'au moment où commence son ministère. Qu'est-ce que a bien pu faire Jésus pendant ce qu'on appelle les années obscures? Alors voilà ce qu'on aimerait bien savoir. Bon, on ne sait pas. Eh bien, il y a des gens qui savent, et qui le disent, et qui brodent. Et c'est ainsi que nous avons des évangiles apocryphes qui sont très prolixes sur ce que les évangiles canoniques ne nous disent pas. Par exemple, justement, sur ce que les évangiles canoniques ne nous disent pas. Par exemple, justement, sur les années

que Paul prend rouger les anciennes milées dans le discours qu'il leur adresse. Il leur dit ceci: je vous ai montré en pratique la parole que Jésus a dite, à savoir qu'il n'y a plus de joie à donner qu'à recevoir. Bon, cette parole-là, elle est authentique puisqu'elle est citée par Paul, mais nous ne la trouvons pas dans les évangiles. Nulle part dans les évangiles, on ne trouve mentionné que Jésus a dit « Il n'y a plus de joie à donner qu'à recevoir ». Bien sûr, l'apôtre Jean nous dit que Jésus a dit bien d'autres choses et fait bien d'autres miracles que ceux qui sont écrits dans ce livre, mais que si on devait écrire tout ce que Jésus a fait et dit, eh bien tous les livres qu'on pourrait écrire n'y suffiraient pas. Donc il est clair que Jésus a dit autre chose. Alors, des témoins de la vie de Jésus ont certes pu garder en mémoire un certain nombre des paroles qui ne sont pas rapportées dans les évangiles. Et il y a des travaux tout à fait intéressants aujourd'hui qui sont faits justement pour essayer de retrouver dans toutes sortes d'écrits, par exemple des écrits des pères de l'Église, ou bien des écrits apocryphes, des paroles inconnues de Jésus. Alors il y a tout un travail extrêmement serré de critique pour savoir si la parole est authentique ou si elle ne l'est pas. Mais quand on a des phrases isolées, il est certain qu'on a un certain nombre de chances de tomber sur des paroles authentiques de Jésus. Alors, il y a tout un ouvrage qui est apparu sur cette question il y a quelque temps de cela, un ouvrage très très bien fait. Tout ce qui frappe d'ailleurs quand on le lit, c'est finalement de voir que Jean, l'apôtre, a raison quand il dit que, eh bien, finalement, les évangiles nous rapportent l'essentiel des paroles de Jésus. Et quand on lit finalement ces agraphas, ces paroles inconnues de Jésus, ça n'apporte rien de plus à ce que les évangiles nous disent. Et c'est pourquoi on se rend compte que nos évangiles canoniques sont largement suffisants. Nous n'avons pas besoin de savoir tout ce que Jésus a pu dire et enseigner par ailleurs. Alors, après cela, je disais tout à l'heure, nous avons des évangiles apocryphes. Alors, les évangiles apocryphes de deux types. Soit des évangiles qui veulent combler le silence des évangiles canoniques, comme je disais il y a un instant, soit alors des évangiles tout à fait tendancieux qui veulent défendre des doctrines hérétiques d'un certain nombre de groupes qui s'étaient détachés de l'Église officielle dans les premiers siècles de l'Église. C'est ainsi, par exemple, que nous avons des évangiles, ce qu'on appelle l'évangile des Hébreux, qui est un écrit gnostique aussi, donc, qui se veut très judaïsant. Nous avons ce qu'on appelle l'évangile des 12 apôtres, qui lui est un écrit ébionite, donc qui se veut aussi l'évangile fidèle. Nous avons un évangile de Pierre. Et puis ensuite, non seulement, alors nous avons un pseudo-Matthieu, parce que là nous sommes aussi dans le style de la pseudépigraphie, c'est-à-dire la pseudépigraphie, ça veut dire qu'évidemment, si M. Tartampion ou M. Mouchabeux avaient écrit un tel et tel livre sous son nom, ça n'aurait pas eu grande valeur. Mais si on dit c'est tel et tel apôtre qui écrit cela, tiens, automatiquement les lecteurs vont faire attention. Et vous avez déjà ça à l'époque du Nouveau Testament. Paul, par exemple, met en garde, je ne me souviens plus si c'est les Thessaloniciens, je crois que c'est les Thessaloniciens, en disant attention, ne vous laissez pas troubler par une lettre qui vous serait arrivée en mon nom. Moi, je vous ai jamais écrit de lettre dans ce sens-là. Pour vous dire que la fin était proche, ah, si vous avez reçu une lettre comme ça, signée Saint Paul, sachez que ce n'est pas de moi. C'est donc que ça se faisait. C'est donc qu'il y avait des gens qui n'étaient pas scrupuleux à ce moment-là, qui, pour répandre leurs doctrines hérétiques, eh bien, contrefaisaient la signature d'un apôtre en vue ou d'un homme de Dieu, d'un prophète, etc. Et c'est ce qui se passe au niveau des évangiles apocryphes. Nous sommes dans ce qu'on appelle la pseudépigraphie. Ça veut dire on se donne pour un autre. Mais bien évident qu'au niveau de l'Ancien Testament, les apocryphes de l'Ancien Testament, c'était déjà un procédé courant. Et bien évident que le bonhomme qui avait écrit en signant Enoch, bon, il poussait un peu, quoi. Celui qui avait écrit au nom de Moïse, en signant Moïse, c'était pareil. Bien. Au niveau du Nouveau Testament, on retrouve exactement le même phénomène.

Donc ces gens-là sont uniquement des faussaires. Alors on nous dira aujourd'hui, et ça, on entend ça constamment chez les libéraux, on nous en rabat les oreilles, oui, mais les gens de cette époque-là n'avaient pas la même conception de la vérité que nous aujourd'hui, parce qu'on voudrait nous faire croire aussi que nos écrits canoniques sont des écrits aussi qui sont pseudépigraphiques. Par exemple, les épîtres de Pierre, ou même les évangiles. L'évangile de Jean en particulier. Seulement, justement, l'allusion de Paul à ces faussaires-là, que j'ai allusion tout à l'heure, montre que Paul, en tout cas, était très auteur là-dessus. Il trouvait que c'était un procédé malhonnête, et il le disait. Par conséquent, on peut être certain que ces gens-là avaient la même notion de la vérité que nous. Ceux qui n'ont pas la même notion de la vérité que nous, que les gens de l'époque du Nouveau Testament, ce sont les critiques. Parce que c'est eux qui sont les filous. Parce que eux, évidemment, s'ils avaient eu à écrire des choses pareilles, ils ne se seraient pas gênés. Ils prêtent aux autres les pensées qu'ils ont eux-mêmes. Mais il est certain que la pseudépigraphie était considérée à l'époque du Nouveau Testament comme une fraude, il n'y a pas de problème, comme une entorse à la vérité. Et c'est une des raisons essentielles pour lesquelles, justement, les évangiles apocryphes, ou les écrits apocryphes du Nouveau Testament, ont été considérés comme apocryphes, parce qu'on savait qu'ils n'étaient pas authentiques, ils n'étaient pas vrais. Alors, j'ai cité tout à l'heure les évangiles des douze, les douze apôtres. Les douze apôtres n'ont rien à voir dans cette affaire-là. On leur a prêté cet écrit-là, mais ce n'est pas eux qui l'ont écrit du tout. Nous avons, je disais, je crois, un évangile qui est attribué à Pierre, qui n'a rien à voir avec Pierre. L'évangile de Pierre, c'est l'évangile de Marc. Marc étant le secrétaire de Pierre, et Pierre a dicté à Marc son évangile. Nous avons un pseudo-évangile de Matthieu, un deuxième, comme si ça ne suffisait pas d'un. Alors nous avons un des plus beaux fleurons dans le domaine, dans le genre, c'est celui de Thomas. Ça, c'est un écrit gnostique égyptien. Alors ce qui est formidable, c'est que cet évangile de Thomas, on l'a redécouvert il y a quelques années de cela, bien qu'on le connaissait déjà avant. Mais enfin, ça tombe dans l'oubli comme ça, puis soudain, on découvre les choses. Puis ceux qui redécouvrent ça ont l'impression de faire une trouvaille géniale. Et ça fait grand bruit à l'époque, ça fait bien une quinzaine d'années peut-être, oui, peut-être un peu moins, que cet évangile de saint Thomas a été redécouvert. Et un grand hebdomadaire français qui fait fortune dans le domaine du scandale, je ne citerai pas son nom, c'est Paris Match, titrait sur deux pages comme ça, « Chrétien, on vous a trompé, voici l'évangile véritable ». Et l'évangile véritable, c'était l'évangile de saint Thomas. Bon, l'évangile de saint Thomas, c'est un tissu d'ineptie, et il a été extrêmement facile pour les gens qui étaient un petit peu versés dans l'étude des apocryphes de montrer qu'en fait c'était une fraude depuis A jusqu'à Z. Seulement ça reste. Et tous ces braves gens qui ont lu le grand article de Paris Match, eh bien ont l'impression qu'on ne peut plus faire du tout confiance aux évangiles canoniques, qu'on ne peut plus faire du tout confiance au Nouveau Testament, et que, en fait, l'Église, comme disait l'article, a trompé son monde pendant des siècles. Menté, il en restera toujours quelque chose. On se rend compte qu'il y a là une œuvre réellement de Satan. Alors, nous avons ensuite, maintenant, de mieux en mieux, nous avons des écrits qui veulent alors remonter plus loin que l'Évangile. Parce que, c'est pas tout, mais avant Jésus, ben, il y avait Marie, mais avant Marie, il faut savoir. Alors bien entendu, il y a les généalogies, etc. Mais enfin, bon, pareil, l'imagination brode. Et on a ce qu'on appelle des protévangiles, c'est-à-dire des écrits qui sont avant l'évangile. Alors là, il y a des choses absolument merveilleuses. Nous avons par exemple le protévangile de Jacques. Jacques, le cousin, comme ils disent, de Jésus, qui lui alors aurait écrit tout ce qui concerne Marie. Alors c'est là qu'on a justement des choses auxquelles les Bretons sont très attachés, savoir que la mère de Marie s'appelait Anne et que son père se nommait Joachim. Joachim Anne ne pouvait pas avoir d'enfant, enfin c'est toujours la même histoire. Elle avait prié le Seigneur de lui envoyer un enfant, etc., comme l'histoire d'Anne, la mère de Samuel, il y a un parallèle là qui est fait. Et puis alors, le Saint-Esprit, ou un ange, je ne me souviens plus trop,
Alors donc, Anne reçoit la révélation qu'elle va avoir une fille, et que cette fille, enfin c'est à peu près comme l'histoire de Samuel, si vous voulez, devra être consacrée au Seigneur. Alors cette fille, c'est Marie, qui donc qu'elle élève pendant 2-3 ans, comme Samuel, et puis quand elle a 3 ou 4 ans, je crois, elle l'amène au temple, comme l'avait fait Anne, la mère de Samuel, pour la consacrer au Seigneur. Bon. Et là se trouve le vieux prêtre Zacharie, le père de Jean-Baptiste, qui est le grand prêtre. Enfin, on n'est pas à ça près avec la vérité historique. Mais enfin, bon, donc Zacharie, évidemment, qui prend le rôle d'Élie dans l'histoire de Samuel. Et c'est Zacharie qui élève Marie. Alors, là, il y a une scène touchante quand Marie arrive au temple, n'est-ce pas? Elle a 3 ans ou 4 ans, quelque chose comme ça. Puis alors, elle gravit les marches du temple comme si elle était chez elle. Et là, elle arrive, elle ouvre les portes partout, etc. Elle connaît tout le temple sans y avoir jamais rentré. Et c'est un miracle, on se rend compte qu'elle est destinée à vivre là dans le temple. Bien. Alors donc, elle vit dans le temple jusqu'au moment où elle arrive en âge d'être mariée. Alors là, Zacharie prie savoir qui doit être celui. Alors là, soudain, la révélation est donnée que Marie est destinée à rester perpétuellement vierge. Alors il faut lui trouver un homme de bien, n'est-ce pas, qui acceptera de la prendre sous sa protection sans l'épouser vraiment. Et après avoir prié, Zacharie sait que c'est Joseph qui est un noble vieillard qui doit prendre Marie, etc. Et puis voilà, c'est comme ça que naît Jésus. Alors nous avons toujours sur le même thème un ouvrage qui s'appelle Transitus Beati Mariae, qui date du 4e siècle, c'est-à-dire le passage de la bienheureuse Marie. Et c'est dans cet écrit, qui date du 4e siècle, que se trouve la doctrine, l'assomption, l'idée que Marie, après sa mort, son corps aurait été enlevé au ciel, comme l'étaient ceux des grands hommes, Moïse, etc. Évidemment, quand on arrive au niveau de Marie, c'est bien la moindre chose. Et c'est à partir de là que le catholicisme, au siècle dernier, a promulgué le dogme de l'Assomption de Marie, qui est un article de foi aujourd'hui obligatoire pour les catholiques romains. Alors, toujours dans les évangiles de l'enfance, on trouve aussi des choses tout à fait amusantes, mais en même temps qui sont absolument scandaleuses et qui nous montrent qu'on est très loin ici du niveau de l'évangile proprement dit. C'est un petit peu, vous savez, de l'histoire d'Élisée avec les ours, là, quand des jeunes gens se moquent de lui, se moquent de sa calvitie. Élisée était chauve. Et alors, Élisée les maudit, et puis des ours sortent de la forêt, puis tuent un certain nombre de ces jeunes qui s'étaient moqués du prophète. Et là, on trouve à peu près la même chose, que Jésus, donc, était enfant. Et puis il jouait avec ses petits camarades, et puis certains d'entre eux étaient méchants avec lui, et puis ils lui ont fait quelques crasses, et puis Jésus les a maudits, et puis immédiatement, qu'est-ce qui s'est passé? Enfin, il y a eu quelque chose, enfin, ils sont morts, quoi. Ils ont été massacrés par des loups, enfin des animaux féroces. Alors on trouve aussi autre chose, que Jésus s'amusait à faire des farces à son entourage. Par exemple, que sa mère était en train de faire la lessive, puis tout d'un coup l'eau se devient bleue, etc. Ça ne savait plus ce qui se passait, etc. Changer de couleur. Bon, on voit que ça ne vole pas très haut, mais par contre il y a quelque chose qui volait un petit peu plus haut, parce que immédiatement après, on voit Jésus qui fait des petits pigeons en terre glaise, là, pour les enfants, puis tape dans les mains, puis les pigeons s'envolent. Alors voilà, les évangiles de l'enfance, comment ça se passe. Alors, quand on arrive à ce niveau-là, je crois qu'il vaut mieux tourner la page. On va laisser les évangiles apocryphes de côté. On arrive maintenant à des actes apocryphes. On a des livres des actes, par exemple les actes de Jean, enfin de tous les apôtres en fait. Des actes de Jean, on a des actes de Paul, comme si ça ne suffisait pas avec des actes canoniques. On a un livre des actes de Pierre, dans lequel d'ailleurs on trouve la légende du Covadis, selon lequel donc Pierre serait mort à Rome, ce que nos textes canoniques, le Nouveau Testament canonique ne dit pas, au moment de la persécution de Néron. C'est là qu'on apprend par exemple qu'il est mort crucifié la tête en bas, ce qui est possible sans que rien ne le prouve ni pour ni contre. Et notamment que vous savez, au moment de la grande persécution de 63,
Caire, fuyait la ville, et puis soudain, n'est-ce pas, il rencontre Jésus. Il était là. Alors Pierre est étonné, il lui dit, mais qu'on va dominer, où vas-tu mettre? Et Jésus lui répond, je vais me faire crucifier de nouveau. Alors Pierre comprend l'allusion et il revient à Rome, il entre dans le Colisée où sont en train d'être massacrés ses frères, et là il se fait arrêter et donc subit le martyre comme Jésus lui avait demandé. Bon, ça paraît vraiment contraire à l'esprit de l'Évangile parce que Jésus dit exactement l'inverse, dit quand on vous persécute dans un lieu, fuyez. Donc ça paraît vraiment étonnant que Jésus ait pu dire à Pierre, eh bien va-t-on te faire crucifier à Rome, n'est-ce pas ? Enfin, soit, c'est un des apocryphes qu'on trouve dans les actes de Pierre. Ensuite, on trouve les actes apocryphes de Thomas. Décidément, semble avoir été quelqu'un de très apprécié. Et c'est ainsi qu'on apprend que Thomas a évangélisé l'Inde. Il a été l'apôtre de l'Inde. Et le pape vient d'aller en pèlerinage dans ce domaine-là, parce que c'est tout à fait intéressant de voir finalement que ces apocryphes, eh bien, l'Église catholique le reprend à son compte. J'ai parlé tout à l'heure de l'Assomption, qui est tirée d'un écrit apocryphe, les actes apocryphes de Pierre, où finalement toute l'histoire de la ville de Rome, siège de la papauté, est basée sur cet apocryphe. Savoir que Pierre est mort à Rome, et que Rome est ville sainte uniquement parce qu'elle est le siège du tombeau de Pierre, qui serait dans la basilique Saint-Pierre de Rome. Toute sa sainteté vient de là, des reliques, des saintes reliques du prince des apôtres, du premier pape qui se trouve là à Rome. Alors maintenant, il s'agirait premièrement de prouver que Pierre est vraiment mort à Rome, ça, finalement, la question reste ouverte. Hein. Et puis, même si c'est vrai, évidemment, la valeur des reliques, c'est autre chose. On va lire une prochaine expérience là-dessus. Bon. L'évangélisation de Saint Thomas en Inde, etc. etc. Alors, l'Immaculée Conception repose aussi, alors là, sur les évangiles de l'enfance qu'on trouve dans certains évangiles apocryphes, mais alors dans des descriptions qui sont absolument scabreuses pour montrer la perpétuelle virginité de la Sainte Vierge, etc. Je préfère jeter un voile pudique là-dessus parce que, franchement, ça vole bas. Alors, ensuite, nous avons des épîtres apocryphes. Alors, nous avons, bon, vous savez qu'il y a eu plusieurs épîtres aux Corinthiens qui ne nous sont pas parvenus. On n'a que deux de ces épîtres-là, qui sont nos deux épîtres canoniques. Si bien qu'il faut compléter. Alors, on écrit des épîtres aux Corinthiens apocryphes. Bien. Paul aussi, quand il écrit aux Colossiens, je crois, fait allusion à une épître qu'il a envoyée aux Laodicéens, épître qui ne nous est pas non plus parvenue, donc on écrit une épître aux Laodicéens pour combler cette lacune. Alors, admirable, il y a parmi les grands hommes de l'Antiquité des philosophes qui sont dignes d'être chrétiens. Ils n'étaient pas chrétiens, mais ils n'étaient pas loin de l'être. Comme ils n'étaient pas loin de l'être, on pousse un petit peu à la roue et ils deviennent chrétiens. Comment ? Parce que, par exemple, eh bien, ils entrent en contact avec un des apôtres. Sénèque, par exemple, philosophe qui a vécu sous Néron, qui est mort sous Néron, eh bien, a reçu une lettre de Paul. Il a entretenu une correspondance avec Paul. Et on a donc cette correspondance de Sénèque avec Paul, qui fait qu'au terme de cette correspondance, Sénèque se convertit au christianisme. Formidable. Il ne reste plus qu'à le canoniser. Je me demande comment on ne l'a pas fait encore. Bien. Même chose avec le roi de Chalcis, je crois, qui est un des royaumes qui a été un des premiers à se convertir au christianisme au 2e ou 3e siècle. Et voilà que le roi de ce royaume avait entretenu une correspondance avec Jésus lui-même. Non. Le roi de Chalcis, royaume de Chalcis. Et enfin, eh bien, nous avons bien sûr des apocalypses apocryphes, il en faut. Alors, on a deux apocalypses apocryphes essentiels.
celle de Pierre et celle de Paul. Bon, sans commentaire, ça n'a rien de particulièrement extraordinaire. Enfin, voilà, on pourrait multiplier les exemples. Mais la liste en serait fastidieuse. Il est temps de conclure. Que faut-il penser de ces écrits ? Que ce soit ceux que nous venons d'évoquer ce soir, ou que ce soit ceux que nous avons évoqués la dernière fois, c'est-à-dire les apocalypses, qui se trouvent dans la version des 70. Eh bien, de tout temps, n'est-ce pas, le judaïsme et l'Église primitive jusqu'au Concile de Trente, puis ensuite le protestantisme jusqu'à nos jours, n'ont pas reconnu l'inspiration de ces livres. Pourquoi ? Alors, voici plusieurs points. Premièrement, nous n'avons de ces livres-là que des traductions, et non pas les originaux. Soit des traductions en grec, pour ce qui est des 70, soit des traductions dans des langues diverses, comme nous avons vu, pour les autres apocryphes. Bien. Deuxièmement, est-il vraiment prouvé que le judaïsme de la diaspora, de langue grecque, reconnaissait ces livres comme inspirés? Ou bien est-ce qu'il faisait partie de la bibliothèque d'Alexandrie à titre uniquement documentaire? La question reste ouverte. Troisième point. L'Église catholique n'a pas reconnu leur inspiration jusqu'à l'époque de la Réforme. Manifestement, pour contrecarrer les thèses de la Réforme. Alors l'OPA est un petit peu grosse. Les Juifs, le quatrième point, disons, les Juifs, eux, n'ont jamais reconnu l'inspiration de ces livres, essentiellement parce qu'ils ont été rédigés après que l'Esprit Saint ait été retiré d'Israël. Donc, après la fermeture du canon de l'Ancien Testament. On souligne qu'ils sont teintés d'hellénisme et de paganisme. Souvenons-nous de l'histoire du poisson du brave Tobie qui faisait une mixture pour éloigner le démon, etc. Bon, ou des choses de ce type. Alors, mis à part le cas particulier du livre de Jude, ni Jésus ni les apôtres ne les citent dans le Nouveau Testament, ni ne les tiennent pour inspirés. Et d'ailleurs, le livre d'Enoch n'est pas non plus reconnu comme inspiré par les catholiques. Donc, même ça, disons, ça ne tient pas comme argument. Autre point, il est clair qu'il n'apporte rien de nouveau à la révélation, quand ils ne la contredisent pas, comme l'histoire des prières pour les morts.

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1: Je m'appelle Déborah, j'ai 26 ans, je suis mariée. Je vais vous parler en fait de réconciliation et de guérison, mais pas de guérison physique, mais de guérison du cœur. Je suis née dans une famille chrétienne. Je suis l'aînée d'une famille de 4 enfants. Et la personne dont je vais vous parler, c'est mon père. Après moi, il y a 2 garçons. Le dernier enfant est venu très tard. Donc moi, j'étais la seule fille, donc j'étais la petite fille à mon papa. J'étais la préférée. Enfin, vous connaissez ce lien très particulier qu'il y a entre les filles et leur père. Et moi, mon père me portait vraiment beaucoup dans son cœur. Et moi, j'aimais beaucoup mon papa. Je voulais me marier avec lui, comme toutes les petites filles. Seulement, quand j'ai eu 7-8 ans, ma mère est tombée enceinte et j'ai eu une petite sœur. Aïe, aïe, aïe. Me voilà menacée par une autre fille dans la famille. Je vais devoir partager mon père. Je l'ai très mal vécu. J'ai fait de l'anorexie. J'ai refusé de m'alimenter pendant 6 mois, ne pouvant exprimer pourquoi, mais simplement parce que j'avais peur de perdre mon père. Et il a fallu m'éloigner du milieu familial pour que je rompe vraiment ce fonctionnement de ne plus vouloir manger, de plus vouloir m'alimenter. Et mes parents m'ont bien expliqué que ma sœur n'allait pas me prendre l'amour de mon père, que je n'allais pas le perdre. Mais au fond de moi, il y avait quelque chose qui était né, de la jalousie. Ça s'est amplifié quand à l'âge de 12 ans, j'ai eu ma puberté. Donc mon corps s'est transformé, j'ai commencé à ressembler à une femme et mon père a eu peur de moi. Je devenais une femme, j'étais plus sa petite fille. Et depuis ce jour-là, il ne m'a plus touchée. Je n'ai plus droit à des bisous, je n'ai plus droit à des câlins, à une caresse, à quoi que ce soit, j'ai plus rien eu. Et le problème, c'est que ma sœur étant petite, ma sœur était tout le temps dans ses bras, tout le temps sur ses genoux. Malheureusement, aimant trop mon père, je ne pouvais pas lui manifester ma colère, je ne pouvais pas lui manifester que je lui en voulais. Alors à qui je m'en suis prise? À ma sœur. J'ai été vraiment abominable. Pendant pratiquement 16 ans, je lui en ai fait voir de toutes les couleurs. Et elle en est venue à me détester aussi parce que je lui faisais vraiment voir la vie très très dure. Et j'ai commencé aussi à mettre en place un nouveau fonctionnement face à ce manque affectif terrible, la compensation alimentaire. Je pense que beaucoup connaissent, c'est un truc apparemment typiquement féminin. Et je me suis rendu compte que je pouvais trouver un petit peu cette affection auprès des garçons. Et en fait, pendant toute mon adolescence, j'ai passé mon temps à courir après les garçons. Pas dans le sens où voilà, je voulais tous les avoir, mais parce que j'avais ce manque profond d'amour et que je voulais absolument être aimée et même ce besoin physique d'affection. Et ça a été jusqu'au point où j'avais une réputation abominable. Et ça m'a frappée un jour, je me suis dit « Attends, c'est pas moi ». Et Dieu m'a montré que je pouvais changer, que j'allais pas rester comme ça toute ma vie. Et je me rendais bien compte que le jour où je me marierais, ça serait abominable pour mon mari parce que j'en demandais tellement, j'étais tellement en besoin que lui jamais ne pourrait remplir tous mes manques et je lui mettrais trop de pression et il ne pourrait pas y répondre et on serait malheureux tous les deux. Donc j'ai demandé à Dieu de m'aider, j'ai demandé à Dieu de me montrer comment m'en sortir, comment casser ce fonctionnement et grâce un petit peu aussi à ma mère qui est thérapeute de relations d'aide, j'ai découvert qu'en fait je pouvais guérir et donc il a fallu que je commence par reconnaître ma colère contre mon père. Ce qui était très difficile. Et je me sentais coupable. Je me disais, non, mais c'est pas lui, c'est pas de sa faute. C'est parce qu'il a été élevé comme ça, lui non plus, il a pas reçu. Donc c'est pas de sa faute, je peux pas lui en vouloir. J'ai reconnu que j'étais en colère contre ma sœur, qui n'y pouvait absolument rien. Et j'ai nommé mes blessures. Et c'est là qu'a commencé le travail de pardon et de guérison. Et Dieu m'a vraiment accompagnée tout au long du chemin. Il a fallu que je passe par plusieurs étapes. Et la première chose que j'ai dû faire, qui était très difficile, c'est une lettre. Je l'ai pas donné à mon père, c'était trop difficile. Et j'ai écrit des choses comme tu m'as blessé quand tu ne m'as pas donné de l'affection, tu m'as blessé quand tu ne m'as pas dit je t'aime, mais je reconnais aussi que tu as fait de bonnes choses pour moi. La chose la plus importante que j'ai écrite, c'est je choisis de te pardonner aujourd'hui. Alors, la manière dont ça s'est fait, c'est un peu bizarre, mais je roulais devant, il roulait derrière. Donc je le voyais dans mon rétroviseur. Et là, tout à coup, sur la route, je me suis mise à sangloter et toute ma colère contre mon père est sortie. Et je lui ai parlé dans le rétroviseur, c'était pas face à face, mais c'était déjà ça. Et mon père ne l'a pas su, je lui ai pas dit. Mais disons que moi, ça m'a vraiment libérée et ça m'a permis de passer à l'étape suivante. J'ai demandé à mon père si on pouvait se parler. Et là, je lui ai exprimé avec calme, vu que j'avais déjà pu exprimer ma colère toute seule, je n'avais plus vraiment de colère à lui jeter à la figure. J'ai pu lui exprimer calmement, avec mes mots, les blessures que j'avais, ce que ça avait engendré dans ma vie, les comportements que j'avais mis en place. Et je lui ai dit, je choisis de te pardonner. Et lui m'a demandé pardon pour toutes les blessures, pour tout ce qu'il ne m'avait pas apporté. Et il m'a remercié parce que ça lui a permis à lui de se libérer de cette culpabilité et de pouvoir se pardonner à lui-même. Aujourd'hui, j'ai une relation avec mon père qui est beaucoup plus stable, beaucoup plus équilibrée parce qu'il n'y a plus de colère. Il n'y a plus de culpabilité. Et mon père, quand je le vois, je n'ai plus aucune colère contre lui. Je l'aime comme il est. Et j'ai même la surprise aujourd'hui d'avoir mon père qui m'appelle pour me demander comment je vais, ce qui est absolument extraordinaire. Et je remercie le Seigneur parce que j'ai une relation vraiment très équilibrée avec mon mari, qui est un homme formidable, qui me dit 100 fois « je t'aime » par jour. Je suis libérée, je suis guérie. Et je vous encourage tous à vraiment faire face à ça parce que je sais que les générations passées d'hommes ont été des hommes qui étaient parfois très absents, qui ne manifestaient aucun amour, et ça peut faire très mal.
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3: Dans les Actes des Apôtres, au chapitre 7, le verset 60 nous dit « Se mettant à genoux, il s'écria d'une voix forte « Seigneur, ne leur compte pas ce péché ». Et après cette parole, Étienne s'endormit dans la mort. Tout comme Jésus en croix, Étienne, qu'on appelle parfois le premier des martyrs, ne pardonne pas directement à ses assassins. Il ne dit pas « je vous pardonne », exactement comme Jésus sur la croix n'a pas dit « je vous pardonne », mais « Père, pardonne-leur ». Étienne fait de même, il demande « Seigneur, ne leur compte pas ce péché ». Quand nous avons de la peine à pardonner à quelqu'un, n'oublions pas cette attitude. Commençons par demander à Dieu de pardonner à cette personne. Cela nous ouvrira le champ des possibles.
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4: On était resté à la question des démons la dernière fois. Et donc, notamment la question de la possession démoniaque. Que les démons puissent posséder des hommes, ou même des animaux, est quelque chose qui est bien attesté dans la Bible. Qu'est-ce que c'est, justement, que la possession démoniaque ? Bon, nous avons vu que l'action démoniaque se situe à plusieurs niveaux. Il peut y avoir la tentation, qui peut avoir pour origine une action de l'adversaire et aussi, justement, par l'intermédiaire de ces démons. Nous savons qu'il y a des démons d'incrédulité, il y a des démons d'impureté, il y a des démons de colère, enfin, il y a, spécialisation dans ce domaine, si j'ose dire. De telle sorte qu'ils peuvent être des agents de tentation dans ce domaine, dans les différents domaines qui sont les leurs. Autre aspect, alors, dans la gradation de l'action démoniaque, c'est l'oppression. Il peut y avoir parfois une véritable oppression démoniaque qui peut s'opérer, même chez des enfants de Dieu, comme la tentation, bien sûr. Cette oppression, elle se caractérisera par parfois même des maux physiques. L'exemple de Paul est là pour nous le rappeler. Paul a été affligé, souffleté, dit-il, par un ange de Satan. Et par conséquent, les démons peuvent avoir une action dans ce domaine-là. Bien entendu, il serait extrêmement inexact de prétendre que toute maladie est le résultat d'une action démoniaque. Mais, exceptionnellement, ça peut être le cas. Mais cette oppression démoniaque ne s'opère pas simplement dans le domaine de physique, disons, aussi dans le domaine psychique essentiellement. C'est là plutôt, évidemment, que s'accomplit l'oppression de l'ennemi. Cette oppression peut se caractériser par des angoisses, des doutes récurrents, des tentations récurrentes dont on n'arrive pas à faire le tour, etc. il faut parfois savoir identifier d'où viennent justement de semblables actions, ou alors parfois des difficultés en cascade dans différents domaines, parfois tout à fait inattendues, dans des domaines où on n'avait pas de points faibles particulièrement, soit de difficultés, par exemple, dans le travail, soit dans des difficultés diverses. Bon, parfois, il y a des actions d'ennemis. Je dis parfois, bien entendu, il faut toujours être très prudent et ne jamais, évidemment, généraliser des choses semblables. Donc, tentation, oppression, deuxième degré de l'action démoniaque. Troisième degré, alors beaucoup plus grave, c'est l'obsession. Alors, évidemment, l'obsession, je pense que c'est assez clair. On voit bien ce dont il s'agit. Il y a parfois effectivement des actions d'adversaires qui arrivent à cela. Et dans une pareille situation, il faut parfois justement avoir recours à la prière des frères pour justement briser cette puissance des ténèbres qui peut parfois intervenir. Non sans avoir au préalable examiner sa vie pour voir si on n'a pas ouvert la porte à l'adversaire quelque part. Parce que parfois, l'adversaire intervient parce que, justement, nous lui avons ouvert ou entrouvert une porte. Manque de vigilance dans tel et tel aspect, dans tel et tel domaine, qui fait que l'ennemi, soudain, a un levier, évidemment, qu'il emploie. Lorsque cela a été fait et que l'on a éventuellement réparé ce qui avait besoin de l'être dans ces domaines, alors il convient de demander parfois l'aide des frères, l'aide de la prière des frères pour pouvoir justement rompre ces actions de l'adversaire. Et enfin, dernière forme de l'action des démons et la plus grave infiniment, bien sûr, c'est la possession. La possession, c'est un état où l'ennemi ou un esprit de ténèbres prend, comme son nom l'indique, possession de l'être du possédé, à la fois dans son être psychique et dans son être physique. Les démons sont des êtres impurs qui sont donc des esprits, n'ont pas de corps, bien évidemment, et cherchent des corps pour satisfaire leurs besoins, leurs passions. Et lorsqu'ils ont la possibilité de le faire, eh bien, ils peuvent donner libre cours à leurs instincts déréglés. Jésus nous dit qu'un démon qui est hors d'un corps cherche du repos et il n'en trouve pas. Peut-être que déjà les esprits des ténèbres connaissent un certain jugement en attendant le jugement final, et que le fait de posséder un corps leur accorde un certain repos, une certaine satisfaction. Et ils cherchent donc à posséder un individu, un être humain de préférence, ou au besoin, un animal. L'exemple des pourceaux, dans lesquels était entrée la légion de démons qui possédait le gadarénien dans l'Évangile, nous montre que des animaux peuvent être possédés. Comment devient-on possédé ? On pourrait dire ceci. Tout être humain, tout individu, chrétien ou non, a des défenses naturelles contre l'action des démons, contre la possession démoniaque. Dieu soit béni, la possession démoniaque est quelque chose de tout à fait anormal, exceptionnel. Et en général, pour qu'il puisse y avoir possession démoniaque, il faut que d'une manière ou d'une autre, ses défenses naturelles aient été très affaiblies, voire même aient totalement disparu. Très souvent, comme nous l'avons dit il y a un instant, les esprits des ténèbres agissent quand on leur ouvre une porte. Et la plupart du temps, la possession est le résultat de ce que précisément un individu a ouvert la porte aux esprits démoniaques. Un des moyens les plus courants pour ouvrir justement la porte aux actions démoniaques, c'est l'occultisme. Et c'est la raison pour laquelle la Bible condamne avec tellement de force l'occultisme, parce que précisément l'occultisme est une porte ouverte aux esprits des ténèbres. Et notamment, dans l'occultisme, où il y a aussi plusieurs formes, la pire de toutes est la nécromancie, c'est-à-dire l'évocation des esprits des morts, qui, à ce moment-là, eh bien, nous met directement en contact, met celui qui s'y livre, en tout cas, directement en contact avec les puissances des ténèbres. La nécromancie, c'est-à-dire l'évocation des esprits des morts, qui est considérée comme une des pires abominations qu'un homme puisse commettre, aux yeux de l'Éternel, n'est-ce pas, a besoin d'un intermédiaire. Et ce que, précisément, les spirites appellent un médium. Un médium, c'est un individu qui s'ouvre, justement, à l'action des esprits, qui va devenir leur organe par lequel ils vont se manifester, par lequel ils vont s'exprimer. Bon, vous trouvez ça, évidemment, dans les formes modernes de spiritisme, telles qu'on les pratique, hélas, de plus en plus dans nos pays dits éclairés et rationalistes, mais on les retrouve aussi, bien sûr, dans nombre de cultes africains, et souvent ce que l'on appelle les sorciers ne sont autres que des médiums. Ça veut dire que, précisément, ils pratiquent un certain nombre de techniques, telles, par exemple, la transe dans laquelle on entre, par justement la musique africaine. La musique africaine des tam-tams avec le rythme répétitif qui s'accélère de plus en plus, qui accélère donc aussi les mouvements du cœur, et puis qui au bout d'un temps font perdre à l'individu, qui d'ailleurs accompagne souvent cette musique d'une danse, l'amène à tomber dans une sorte de transe où il perd le contrôle de lui-même, il perd le contrôle de sa personnalité, et par conséquent devient le réceptacle par lequel les esprits qu'il invoque vont pouvoir parler, se manifester, faire des gestes, faire des choses extraordinaires, etc. C'est les sorciers africains. Le vaudou, évidemment, qui est d'ailleurs une des formes de la sorcellerie africaine également, est une forme très élaborée, justement, de nécromancie et de spiritisme. Et évidemment, lorsque l'on agit de cette manière-là, la porte est toute grande ouverte aux esprits démoniaques. Et les individus qui sont des médiums sont en général possédés. Alors, bien entendu, il n'est pas nécessaire d'aller aussi loin pour pouvoir être possédé. Et parfois, simplement pour avoir participé à des cérémonies de ce type-là, un certain nombre de gens qui sont dans des situations diverses peuvent se trouver également possédés. Entre parenthèses, c'est une des raisons pour lesquelles aussi il convient de mettre en garde nos jeunes, et même les moins jeunes, contre le rock'n'roll. Le rock'n'roll, justement, qui est une musique qui est dérivée de ces musiques africaines ayant pour but de créer la transe, est basé sur exactement le même phénomène. Et vous savez qu'il n'est pas rare de voir dans des concerts de rock des gens, spectateurs ou d'ailleurs chanteurs eux-mêmes, entrer dans une véritable transe, ne plus se contrôler, faire des choses tout à fait extraordinaires, se mettre à tout casser, se mettre à pratiquer des orgies sexuelles, des agressions sexuelles, des agressions tout court, n'est-ce pas ? D'autres vont aller jusqu'à se suicider à la suite de choses comme cela, n'est-ce pas ? Bon. Il y a donc là quelque chose de véritablement démoniaque dans cette musique qui, justement, aujourd'hui, gagne le monde entier, est un phénomène de société comme il n'y a absolument aucun équivalent dans l'histoire. Alors, là, il y a donc des portes ouvertes aux actions des ténèbres. Maintenant, il peut y avoir aussi d'autres manières de connaître la possession, telles notamment deux choses sur lesquelles il nous faut particulièrement veiller, enfin, pas nous, mais enfin, sur lesquelles on doit veiller d'une manière spéciale. nous aussi d'ailleurs, c'est premièrement une grande fatigue physique. Ça, faire très attention à cela. Certains, ou psychique, fatigue, d'ailleurs les deux sont liés en général. Hein. Aller jusqu'au bout de ses forces est extrêmement dangereux. Et cela, justement, peut provoquer cette perte des défenses un petit peu. Vous savez, c'est comme l'immunité contre les agressions microbiennes, bactériennes, tout ce que vous voudrez. C'est un peu la même chose dans le domaine psychique et spirituel, quoi. Hein. Et lorsque l'on va au bout, justement, de ses capacités, manque de sommeil, surmenage intellectuel, physique, des étudiants, par exemple, qui passent des examens difficiles et qui se tuent au travail, on a vu parfois des cas comme ça de gens qui ensuite tombaient dans des désordres psychiques au travers desquels il fallait voir justement souvent une possession démoniaque. Alors ça, il faut faire très attention à ça. Autre point aussi, alors la passivité. C'est une des grandes règles justement du spiritisme, c'est que le médium, celui qui est l'instrument de la manifestation démoniaque, doit être passif, hors de lui-même, court-circuité totalement. Et le médium qui parle, ou plutôt parle la bouche duquel les esprits parlent, quand il est revenu de la transe extatique dans laquelle il a été plongé, ou hypnotique aussi, l'hypnose aussi est utilisée dans toutes ces choses-là, ce sont des techniques qui sont totalement néfastes et totalement diaboliques, n'est-ce pas, peuvent se trouver, oublient tout ce qui s'est passé, n'ont aucun souvenir de ce qui s'est passé, de ce qu'ils ont dit, n'est-ce pas, leur ego a été complètement court-circuité pendant la transe. Quand il en est ainsi, nous pouvons reconnaître une action démoniaque. L'Esprit de Dieu est aux antipodes de cette manière de faire. Et comme le disait Donald G., le Saint-Esprit est un gentleman, et il reprenait et commentait le texte de Paul aux Corinthiens en disant « Les esprits des prophètes sont soumis aux prophètes ». C'est la différence entre le prophète et le médium. Le Saint-Esprit ne court-circuite jamais notre personnalité. Le Saint-Esprit n'agit pas, ne prend pas possession de notre être contre notre gré. Et nous fait faire des choses, et ne nous fait pas faire de choses que nous ne voudrions pas faire. Et c'est la raison pour laquelle, parfois, quand certains déraillent dans le domaine prophétique, et qu'on leur dit, mais tu as déraillé, ah mais non, c'est plus fort que moi, c'est l'Esprit Saint qui m'a poussé. Non, sûrement pas. Si c'est un esprit qui t'a poussé, ce n'est pas l'Esprit de Dieu. Parce que justement, l'Esprit de Dieu, c'est une collaboration permanente entre cet esprit divin et notre esprit. Et même s'il peut y avoir parfois une forte pression du Saint-Esprit pour nous pousser dans une certaine voie, si nous voulons résister au Saint-Esprit, nous avons toujours la liberté de le faire. Et par contre, l'esprit de démoniaque, l'esprit de possession, c'est autre chose. Précisément, le fait que l'on est possédé, c'est qu'on ne se contrôle plus. C'est que l'on n'est plus maître de soi. Et la situation d'un possédé est une situation terrible. Bon, il peut y avoir toutes sortes de formes de possession et de degrés aussi, bien sûr, hein. Voyons même dans l'Évangile qu'il y a des possessions par des démons religieux. Voyons un individu dans la synagogue de Capernaum qui était là, qui priait, et pourtant qui était possédé. Et Jésus chasse cet esprit. Bon, ce n'est pas étonnant, dira l'apôtre Paul, puisque Satan lui-même se déguise en ange de lumière. Et nous voyons, par exemple, dans l'histoire de Miché, fils de Gimla, dans un texte de l'Ancien Testament, n'est-ce pas, la cour du Seigneur qui est rassemblée, et le Seigneur qui dit « Qui sortira pour séduire Akab afin qu'il monte à Ramoth en Gilad et qu'il y meure ?» Et un esprit sort et dit « Moi, j'irai, je le séduirai. » Comment ? lui dit le Seigneur, eh bien, je serai un esprit de mensonge dans la bouche de tous ces prophètes. Donc il peut y avoir aussi des esprits de mensonge, d'ailleurs la Bible nous dit cela aussi pour les derniers temps. Dieu leur envoie une puissance d'égarement pour qu'ils croient au mensonge. Et c'est en cela que l'apôtre Paul nous dit « Satan peut se déguiser en ange de lumière ». Et c'est une des raisons pour lesquelles aussi, parmi les dons du Saint-Esprit, il y a le don de discernement des esprits. Pour savoir quel est le type d'esprit qui est derrière telle ou telle manifestation. Il est intéressant de noter que la Bible ne parle pas du don de chasser les esprits mauvais. Et Donald G., notant ce fait, concluait que celui qui reçoit le discernement des esprits, au moment où il reçoit le discernement des esprits, reçoit aussi le don de chasser l'esprit mauvais. C'est typique, par exemple, dans l'histoire de Paul et de la jeune fille, la jeune esclave, vous savez, de Philippe, qui donc courait derrière Paul et son équipe en disant « Ces hommes sont les serviteurs du Dieu très haut, etc. » Bon, Paul reconnaît là qu'il s'agit d'un esprit de ténèbres, d'un esprit de Python, et il chasse l'esprit. Quand il en a la révélation qu'il s'agit d'un esprit mauvais, hop, il chasse l'esprit. Par conséquent, à partir du moment où nous avons une révélation qu'il y a un esprit mauvais, il faut que nous ayons la foi et l'audace, l'autorité, justement, de dire « Si le Seigneur me révèle qu'il y a là un esprit de ténèbres, c'est afin que je le chasse. » Cela fait partie du don de discernement des esprits. Parce que, bien entendu, il n'y a rien de pire aussi, et ça je prends l'autre aspect, que de chasser des démons là où il n'y en a pas. Parfois, vous avez des gens qui ont tendance à avoir des démons un peu partout. Pendant un temps, dans les milieux évangéliques, il y avait une épidémie de démonite aiguë. J'ai fait allusion la dernière fois. Vous aviez un rhume de cerveau, c'était un démon qui vous attaquait. Alors, il fallait chasser l'esprit de rhume de cerveau. Vous aviez un corps aux pieds, c'était un esprit mauvais, bon, etc. Enfin, je caricature et à peine. Alors, c'est pourquoi, justement, là aussi, avant d'intervenir, il faut prier, « Seigneur, à quel type d'esprit ai-je affaire ?» Si on a affaire à une maladie physique, et puis qu'on se trompe, on dit ben, « c'est un esprit mauvais », et puis qu'on prie, et puis sans soigner la maladie physique, vous voyez les conséquences que ça peut avoir. À l'inverse, s'il y a une maladie opiniâtre qui refuse de partir, peut-être qu'on peut s'interroger, dire « Seigneur, mais montre-moi, qu'est-ce qui se passe ? Comment se fait-il que ?» Hein ? Et effectivement, là, éventuellement, Dieu peut montrer quelque chose, etc. Bon. Et là, donc, il y a un combat de prière qui s'impose pour que la puissance mauvaise puisse ainsi être chassée. Il est aussi extrêmement redoutable de s'attaquer aux démons. D'ailleurs, l'épître de Judas nous le dit, d'une manière inconsidérée du moins. Il nous dit que des hommes loin de Dieu, en quelque sorte, parlent injurieusement des gloires sans se rendre compte que même l'archange Michaël, qui pourtant est un des principaux anges du Seigneur, lorsqu'il disputait avec Satan le corps de Moïse, n'osait pas porter contre lui de jugement injurieux. Et c'est sûr que chasser un démon, c'est en tout cas pas l'injurier. Ça peut être extrêmement redoutable. Surtout qu'il y a différentes formes de démons, il y a aussi des hiérarchies dans ce domaine-là. Et Jésus le rappelle, lorsqu'il avait donné à ses disciples le pouvoir de chasser les démons, eh bien, il y avait un certain type de démons qu'il n'avait pas pu chasser. Lorsque l'enfant lunatique leur avait été amené, que Jésus était sur la montagne de la Transfiguration, n'avait pas pu chasser le démon. Et après que Jésus l'ait fait, ils disent « Mais pourquoi, Seigneur, n'avons-nous pas pu chasser ce démon-là » Parce que c'est un type particulier, dit Jésus. Et ce type de démon ne sort que par le jeûne et par la prière. Nous voyons aussi dans le livre des Actes le danger qu'il y a de s'attaquer inconsidérément aux démons lorsque les sept fils de Séva, qui était spécialisé dans l'exorcisme, vont invoquer sur des démoniaques le Jésus que Paul prêche. Et vous savez ce qui se passe. Les démons répondent, Jésus, nous connaissons, Paul aussi, mais toi, nous ne savons pas qui tu es. Nous, vous ne savons pas qui vous êtes. Et les démons se jettent, enfin les possédés, quoi. Se jettent sur eux, puis les battent, et puis, etc. Bon, on connaît des cas comme ça, hein, ça c'est arrivé. Des gens qui se sont fait rosser par des démoniaques, bon, parce qu'ils n'avaient pas pris suffisamment de précautions. Alors, il faut faire très attention et ne pas être inconsidéré dans des choses comme cela. Donc, je disais, la passivité. La passivité peut ouvrir la porte à des actions démoniaques. Et c'est une des raisons aussi pour lesquelles il nous faut être extrêmement prudent, réservé vis-à-vis de la télévision. Car la télévision, des caractéristiques de la télévision, c'est justement qu'elle plonge l'individu qui la regarde longtemps dans un état de passivité. Des études fort intéressantes ont été effectuées sur les jeunes enfants, je crois que c'est Armel qui m'avait prêté ce bouquin en son temps, hein, par des psychologues, des gens comme ça, et qui avaient noté que les effets de la télévision à haute dose sur des jeunes enfants sont absolument semblables aux effets de la drogue. Et que, précisément pour cette raison, nombre de parents qui ont des enfants un petit peu agités, un petit peu turbulents, les placent devant la télévision, et sont sûrs d'avoir la paix avec eux au bout d'un temps. Et alors, elle constatait exactement les mêmes effets, les mêmes phénomènes psychiques, c'est pas, les mêmes réactions psychiques pour l'enfant abreuvé de télévision que pour le drogué. Et donc, notamment, cet état de passivité qui fait la joie des parents, parce que, bon, quand l'enfant est passif, bah, ils sont tranquilles. Dernièrement, une voisine de mes parents... vieille dame disait que, elle regarde, dès qu'elle se réveille le matin, elle tourne sa télévision, puis elle reste au lit, elle regarde la télévision jusqu'à 11 heures. Puis après, elle se lève, elle fait son repas, et puis, elle fait un petit peu ses affaires, ses petites affaires, ses courses et tout, et puis le soir, à partir de 8 heures jusqu'à minuit, la télévision. Si j'avais pas ça, qu'est-ce que je ferais ? Voilà, c'était sa réflexion. Bon. Ben, voilà une femme qui est complètement passive. Complètement anesthésié, complètement drogué. Eh bien, logiquement, là, à terme, des choses comme ça ne peuvent que, peut-être pas ouvrir la porte à une possession au sens forme du terme, enfin, quelque chose d'extrêmement négatif. Et il y a un certain nombre de phénomènes de notre temps, notamment ce que je lui évoquais tout à l'heure, le rock'n'roll, à notre temps, notamment ce que je lui évoquais tout à l'heure, le rock'n'roll, la télévision, et maintenant...

Donc, on notait que le rock'n'roll était un phénomène sans aucun équivalent dans l'histoire. Que le monde entier soit subjugué par cette musique est un phénomène tout à fait spécial. La télévision, c'est quelque chose de mondial. Plus profond de la brousse africaine, etc. Et alors, avec maintenant ce qui se développe, les multimédias, les jeux électroniques, vous pouvez entrer dans le scénario vous-même et l'influencer. Donc, une vie virtuelle, hein, comme cette brave dame, je parlais tout à l'heure, elle vit une vie virtuelle, sur deux plans, une véritable schizophrénie. Il y a sa vie réelle et puis sa vie virtuelle. Bon. Comment voulez-vous que ça ne provoque pas des ébranlements psychiques et mentaux? D'ailleurs, on le voit dans notre société, il y a de plus en plus de loufoquerie. Pourquoi ? Parce que les gens sont perturbés. Bon, parlons aussi de la vie moderne qui influe à ce niveau-là. Et on sait bien que derrière la vie moderne, il y a des puissances de ténèbres, on voit bien ces choses-là. Et puis, on échappe difficilement alors à la conclusion que, comme le dit l'Apocalypse, les esprits de ténèbres qui sortent du puits de l'abîme, hein, et qui vont vers les rois de la terre pour les préparer pour les choses dernières, pour l'apparition de l'Antichrist, pour la bataille finale, la révolte contre Dieu. Bon, les esprits d'incrédulité, de doute, quand une mère ici me disait que dans l'école de son fils, en terminale, le professeur a demandé qui croit en Dieu, il y avait deux, un musulman et lui. Et l'autre, les autres le regardaient avec des yeux comme ça. Comment peut-on croire en Dieu? Et comme nous l'avons écrit dans la prochaine expérience, nous retournons à la question. Comment peut-on ne pas croire en Dieu? Il suffit de prendre le corps humain, il suffit de prendre la nature, il suffit de prendre... Comment peut-on ne pas croire en Dieu? C'est ça qui devrait faire problème. Mais non, aujourd'hui, pour les gens, ce qui fait problème, c'est comment peut-on croire encore en Dieu? Mais c'est disproportionné. Il faut être aveugle pour ne pas voir que derrière cette vague d'incrédulité, il y a des puissances des ténèbres. Quand on voit ces deux individus-là, ces deux journalistes de pacotille là, qui ont fait les émissions d'Arte et qui se sont autoproclamés spécialistes exégèse biblique, et puis qui sont en train de répandre leur poison comme ça à des multitudes. Bon, c'est comme l'a montré fort bien Jean-Marc Berthoud dans cette remarquable brochure que j'ai distribuée à quelques-uns, s'il y en a qui veulent d'ailleurs, j'en ai encore quelques-unes. Hein. Bon, c'est gros, il y a des ficelles énormes, que dis-je, des ficelles, des cordes. On voit bien que ça ne tient pas, c'est inconsistant. Et pourtant, les gens sont séduits par ces choses-là. Des croyants de toute religion sont ébranlés. Je voyais maintenant, ils ont écrit un bouquin qui s'appelle « Jésus contre Jésus ». J'ai vu ça l'autre jour à la librairie, on a acheté un bouquin. Bon, voilà, c'est encore... maintenant, il paraît qu'ils vont continuer avec Paul, puisque ça a si bien marché. Bien. Qui est derrière ces choses? C'est l'adversaire, c'est des esprits de ténèbres. Et ça prépare quoi à ça? Eh bien, ça prépare cette grande révolte généralisée de l'humanité contre Dieu que nous décrit le livre de l'Apocalypse. Bon, ce sont ces actions des puissances des ténèbres. Ces puissances de l'air. Bon, parlons justement de la débauche sexuelle qui marque aussi notre temps. Ce Pax, cette apologie de l'homosexualité et de toutes les formes les plus débridées de sexualité, la distribution de ces pilules du lendemain maintenant aux adolescentes dans les collèges. Bon, mais c'est fou, mais même des médecins vous diront que c'est complètement inconscient de donner comme ça, comme on donne un cachet d'aspirine, une pilule comme ça à une petite adolescente, n'est-ce pas? Ça peut avoir des troubles et des conséquences graves. Du moins, c'est ce que disait mon père quand je sais pas si tu as lu ça, il avait, dans ses journaux médicaux, il a vu ça. Bon, et on fait. Pourquoi? Bon, cette sexualité à toutes les sauces, mais c'est pas normal, c'est antinaturel. Il y a quelque chose derrière ça. Bon, on le voit bien. Qui est derrière ces choses-là? La puissance des ténèbres. Et là, voyez-vous, on assiste actuellement à une véritable entreprise. C'est plus simplement à la limite des individus qui sont possédés, mais on voit venir un temps où, d'ailleurs, c'est ce que nous laisse entendre l'Apocalypse, où c'est la société tout entière. Il sera sinon possédé, du moins...
contrôlée très

0: fort par l'esprit de l'adversaire. Et le but sera justement de, eh bien, d'amener l'humanité à accepter celui que Satan va introniser au temps de la fin, maître du monde, après cette entreprise de mondialisation, ben, l'Antichrist. L'Antichrist. Alors, ça, c'est justement cet esprit d'égarement dont parle Paul, cet esprit d'égarement pour croire au mensonge. Alors, maintenant, quand nous parlons de la possession démoniaque, il y a une chose qu'il faut souligner très fort, et ça, je tiens à le souligner, justement, parce que c'est fondamental. C'est qu'un chrétien qui marche avec Dieu ne peut pas être possédé. La Bible est très claire. Celui qui est en nous est plus grand que celui qui est dans le monde. Si l'ennemi vient comme un fleuve, l'Esprit de l'Éternel le mettra en fleuve. Michée. Et on pourrait prendre bien d'autres textes. Comment peut-il y avoir coexistence entre l'Esprit de Dieu et l'Esprit de l'adversaire? Alors, je me souviens qu'il y a quelques années de cela, qu'on faisait rage cette polémique au sujet de la possession, la démonologie. La première fois que j'ai entendu cela, un frère qui est pasteur, il disait, bah oui, maintenant, nous exorcisons les chrétiens. Je dis, mais c'est pas possible. La Bible dit, mais l'expérience prouve le contraire. Alors là, j'ai réagi très fort. Je dis, comment? L'expérience prend le pas sur la parole de Dieu. Ah oui, mais on a nous des chrétiens qui... Bon, alors très bien, parlons-en. Quel genre de chrétiens? Évidemment, dans les milieux charismatiques, il y a toutes sortes de gens qu'on appelle chrétiens qui ne le sont pas, qui ne l'ont jamais été. Et chrétien, celui qui est né de l'esprit, qui est né d'eau et d'esprit, dit Jésus à Nicodème. Si quelqu'un n'a pas l'esprit de Christ, il ne lui appartient pas, dit l'apôtre Paul. C'est très clair. Et vous pouvez avoir des gens dans les églises qui font profession de christianisme, et surtout dans les églises multitudinistes, bien sûr, mais même dans certaines églises de confesseurs, qui font profession de christianisme parce que ils ont été élevés là-dedans, parce qu'ils ont adhéré intellectuellement et qui n'ont jamais été véritablement régénérés par l'Esprit de Dieu. Ces gens-là peuvent être effectivement possédés. Alors on va dire, mais il y a des chrétiens possédés. Mais non, ils n'ont jamais été chrétiens. Et puis, autre point, un chrétien rétrograde ou un chrétien déchu peut aussi être possédé, c'est évident. Alors, s'il en est ainsi, il faudra qu'il soit allé très loin, éventuellement dans le péché. Il est évident que, par exemple, un chrétien qui tombe dans un péché grave, tel par exemple un chrétien qui tombe dans l'homosexualité, et j'ai connu des cas de ce type-là, peuvent effectivement ouvrir la porte aussi là, à la puissance des ténèbres, et peuvent se trouver possédés. Ça, mais il est évident que ça n'arrive qu'après avoir commis des péchés, un péché de ce type-là. Ou de l'adultère, ou des choses comme cela, ça peut ouvrir des portes. Ne parlons pas d'occultisme, c'est évident que des chrétiens qui se mettraient à pratiquer l'occultisme, enfin des ex-chrétiens, des chrétiens déchus, je crois qu'un chrétien digne de ce nom, évidemment, ne pratiquerait quelque chose de semblable. Mais des gens qui viendraient à faire cela, comme hélas, je le montrais dans le livre sur le Vatican, certains prélats au Vatican, et non des moindres, pratiquent des cultes sataniques à l'intérieur même du Vatican. Évidemment, il ne faut pas s'étonner qu'après des gens comme ça puissent être possédés. Hein, ça, c'est évident. Bon. Mais un chrétien normal, un chrétien tiède à la limite, ne peut pas être possédé. Alors, les frères qui affirmaient ces choses, avait fait un distinguo subtil dans ce sens que parfois le Nouveau Testament emploie un mot grec, démonisein, en grec. Et alors, ils avaient inventé ce mot « démonisé », c'est-à-dire une possession qui serait moindre, quoi, que la possession totale. Bon, c'est vrai qu'il y a différents types de possessions, ça je l'ai dit tout à l'heure, des possessions qui peuvent être plus ou moins graves, on le voit d'ailleurs dans l'Évangile même. Celui qui avait la légion de démons était dans un état, évidemment, parmi les pires. Il dit qu'il vivait comme un véritable sauvage, il était violent, il vivait nu. Ça, c'est une chose intéressante à noter. L'esprit démoniaque conduit à se dévêtir. Et l'inverse, quand cet homme est guéri, au contraire, ses compatriotes le retrouvent vêtu et dans son bon sens, nous est-il dit. Tandis que l'esprit démoniaque, justement, pousse à se dévêtir. D'ailleurs, ça fait partie des cultes démoniaques et orgiaques, justement, de se dévêtir. Et je parlais tout à l'heure de cet esprit de possession qui est en train de gagner la société tout entière. Et on pourrait ajouter aussi cette mode impudique, l'impudicité, et le fait de se dévêtir. La vogue du naturisme et de toutes ces choses-là, sur les plages notamment, en attendant peut-être mieux, eh bien, est aussi quelque chose qui est marqué par, qui porte la marque et l'empreinte de l'adversaire. Toujours notre possédé de Gadara, il y avait un autre aspect aussi qui montrait combien il était atteint, c'est qu'il se plaisait dans les tombeaux. Il y a dans la possession quelque chose de morbide, l'attrait de la mort, et de tout ce qui est justement macabre, parce que justement la mort et le domaine de la mort est le domaine des esprits impurs. Il vivait dans les tombeaux, et aujourd'hui aussi, on pourrait dire, il y a tout un côté morbide dans notre société, dans les spectacles, dans la musique rock, dans toutes ces choses-là, qui n'est pas sans rappeler ces choses. Alors, bon, cette situation de cet homme était terrible. Il semble que le possédé qui était dans la synagogue de Capernaum était possédé par des démons qui étaient apparemment moins méchants, n'est-ce pas, que ceux qui étaient dans les 3000, donc qui étaient dans l'homme et les 3000 et qui se sont précipités ensuite dans les pourceaux qui étaient un immense troupeau. Alors, cette situation a amené un certain nombre de gens à dire démoniser ou posséder. Bon, je crois que ça c'était un distinguo qui ne tient pas. Quand on étudie l'écriture, les deux mots sont absolument synonymes. Être démonisé, ça veut dire être possédé par un démon, point final. Je crois que ce n'est pas la peine de faire de distinction. Par conséquent, ou l'on est possédé, et à ce moment-là, on a besoin de délivrance et l'on n'est pas chrétien, ou bien alors, on est chrétien, on est rempli du Saint-Esprit, et le maximum que Satan puisse faire, c'est l'oppression, dont on parlait tout à l'heure. Alors, bon, c'est pas toujours très agréable d'être oppressé, l'obsession. Bon, l'obsession peut parfois gagner certains chrétiens. Encore une fois, comme je disais tout à l'heure, très souvent, je ne dis pas toujours, mais très souvent, il y a eu une porte ouverte. Une porte ouverte qui peut être, par exemple, comme je disais tout à l'heure, le fait d'aller jusqu'au bout de soi-même, jusqu'au bout de ses forces. C'est pour ça qu'il faut savoir s'arrêter à temps dans certains moments. Quoi, hein. Mais la possession, non. Ça, c'est impossible. C'est impossible. Et ça, il faut le rappeler, justement, avec force. Maintenant, le Seigneur a donné, évidemment, à ses disciples la puissance de chasser les démons. Et la puissance de chasser les démons était, dit Jésus, le signe que le royaume de Dieu s'était approché de vous. Parce que Satan règne, par l'intermédiaire, justement, des puissances démoniaques, et le fait, justement, que des démons soient chassés, c'est un des signes que Jésus donne aussi à Jean-Baptiste, aux envoyés de Jean-Baptiste. Hein, est-ce que tu es le Messie qui doit venir ? Allez dire à Jean que les démons sont chassés. Les malades sont guéris, les démons sont chassés. Bon. C'est ce signe que le royaume de Satan recule, que le royaume de Satan est ébranlé. Et parmi les miracles qui sont évoqués à la fin de l'évangile de Marc, et à ceci, n'est-ce pas, ils parleront des nouvelles langues, ils imposeront les mains aux malades, et les malades sont guéris, et ils chasseront des démons. Et bon, dans le livre des Actes, il y a des cas aussi, j'en évoquais tout à l'heure, de démons chassés. C'est une chose normale que de chasser des démons. Alors, les démons sont chassés, mais comme le dit Jésus, il ne suffit pas que le démon soit chassé. Il faut ensuite que celui qui a été délivré de la puissance démoniaque soit rempli du Saint-Esprit. Sinon, ma maison reste vide, balayée et ornée. Et dit Jésus, l'esprit mauvais peut prendre sept esprits qui sont pires que lui et revenir dans sa maison, ce qu'il considère comme sa maison. Et où le corps est considéré par le démon comme sa maison. Et là, la situation de cet homme est pire que la première. Donc, quand on a amené quelqu'un à être délivré des esprits démoniaques, ce n'est pas simplement ça qu'il faut faire, mais il faut aussi maintenant l'amener à une rencontre avec Jésus-Christ, à une conversion véritable, et aussi, si possible, au baptême dans le Saint-Esprit. Bon. Maintenant, le sort des démons, le sort ultime des démons est celui de Satan, évidemment. Et lorsque Jésus chasse notamment la légion de démons possédée de Gadara, ces derniers, les démons, demandent à Jésus de ne pas les envoyer dans l'abîme. Dans la synagogue de Capernaum, le démon s'écrie « Es-tu venu pour nous tourmenter avant le temps ?» C'est-à-dire qu'il y a un temps du jugement de Satan et de ses anges, et ce jugement se fera dans l'abîme. C'est-à-dire, justement, dans les temps de feu de soufre, l'enfer, si vous préférez. Préparé, nous dit la Lille Apocalypse, pour le diable et pour ses anges, donc pour les démons. Et c'est pourquoi, nous dit l'apôtre Jacques, les démons croient en Dieu et ils tremblent. Ils ont peur, justement, de ce jour, de ce jugement. Et au fur et à mesure, précisément, que le jour de l'Éternel approche, le jour du retour de Jésus approche, les démons deviennent de plus en plus fébriles, parce qu'ils voient que leur jour arrive. Et Satan ligue et rassemble toutes ses forces pour un ultime assaut, pour une tentative ultime d'empêcher, justement, l'instauration du règne de Dieu. Et c'est précisément cette crise finale, n'est-ce pas, ce combat final, qui est l'objet, justement, de ce livre de l'Apocalypse, cet effort ultime, Satan qui va susciter, n'est-ce pas, au temps de la fin, son champion, l'Antichrist, pour diriger, justement, cette coalition mondiale, au moins de tous les impies, contre, justement, le royaume de Dieu, contre l'avènement du royaume de Dieu. Et c'est pourquoi, au fur et à mesure que nous approchons, justement, des choses de dernière, eh bien, nous sommes dans ce combat d'une manière tout à fait particulière et de manière tout à fait spéciale. Mais justement, nous dit Jésus, je vous ai donné autorité sur les démons et rien ne pourra vous nuire. Et une des raisons, justement, du baptême dans le Saint-Esprit, c'est aussi cela. C'est vous donner cette puissance contre les démons, contre les puissances des ténèbres. Et là, il nous faut utiliser l'autorité. L'autorité que nous donne le Seigneur. Une autorité, c'est un pouvoir, c'est une puissance. Cette autorité, nous avons à l'employer contre les forces des ténèbres, c'est qui nous assaille même dans le cours normal de nos vies, je dirais, face à la tentation. Résister au diable, nous disions, il fuira loin de vous. Il faut résister avec une foi ferme, dira l'apôtre Jacques. Bon. Mais aussi, éventuellement, lorsque nous sommes confrontés, justement, avec des puissances des ténèbres. Et peut-être que, justement, nous avons, dans ce monde rationaliste, peut-être à cause des excès du Moyen-Âge aussi, n'est-ce pas, même, parfois, en tant qu'enfants de Dieu, nous mesurons mal l'impact autour de nous et en nous, parfois, ou contre nous, des puissances des ténèbres. Et là, justement, nous avons besoin aussi de ce discernement des esprits, de comprendre parfois aussi avec bon sens, en disant, ben là, ça dépasse le fait du hasard, toute cette série de choses qui se passent, ben c'est qu'il y a quelque chose derrière. Et là, donc, prendre l'autorité au nom du Seigneur et lier les puissances des ténèbres. Une chose que nous devons savoir, c'est que nous ne devons jamais discuter avec les puissances des ténèbres. Jésus ne l'a pas fait. Lorsqu'il s'est trouvé confronté avec le diable dans le désert, il n'a pas discuté. Il est écrit, point, c'est terminé. Quelqu'un a pu dire avec beaucoup d'à-propos, Satan est le meilleur de tous les théologiens. Si nous commençons à discuter théologie avec Satan, nous serons battus. On avait pris, dès le début de son ministère, ce slogan qui est devenu célèbre dans le monde entier, partout où il a prêché, « The Bible says », la Bible dit. C'est l'arme avec laquelle, l'épée de l'esprit qui est la parole de Dieu, dira l'apôtre Paul. L'arme offensive par excellence pour repousser les assauts du malin. Quand on est confronté aussi avec des puissances des ténèbres, il ne faut pas leur parler. Jésus n'autorisait pas les démons à parler, les faisait taire. Alors il y a un seul cas où nous voyons Jésus, disons, engager l'amorce, mais l'amorce très ténue d'une conversation avec les puissances des ténèbres, c'est justement le cas du possédé de Gadara, quand il demande « Quel est ton nom ?» Et il répond « Légion, car nous sommes plusieurs. Hein ?» Mais ceci dit, Jésus ne va pas plus loin. Alors parfois, vous avez certains qui discutent avec des possédés ou des soi-disant possédés. J'ai même vu des gens qui ont enregistré les réponses des soi-disant démons ou des réels démons, je ne sais pas trop, pour ensuite les faire entendre. Enfin, c'est complètement aberrant, c'est complètement fou. On ne discute pas avec l'adversaire. Si on discute, on se met déjà dans une position de faiblesse. Alors vous avez aussi parfois certains qui demandent les noms des démons, comme... Je ne pense pas que cette histoire du possédé de Gadara soit normative dans ce domaine-là. Encore une fois, il y a une seule fois, selon ce que, parmi les très nombreux cas d'exorcisme qui nous sont rapportés dans l'Évangile, c'est la seule fois où Jésus se comporte de cette manière-là. Nous ne voyons pas non plus que l'apôtre Paul se soit comporté de cette manière. Et là aussi, lorsque la jeune fille dont nous parlions tout à l'heure, animée par l'esprit de Python, il a commencé par la faire taire. Tais-toi et sors de cet homme. Là, il faut agir justement avec l'autorité du nom du Seigneur. Il y a donc ici cette certitude aussi que les démons sont vaincus, que nous avons l'autorité sur eux, bien sûr, à condition que nous nous gardions. Hein, sur s'il y a des failles dans notre vie, bon, ça c'est autre chose. Mais lorsque les disciples sont rentrés d'avoir chassé les démons en disant « Seigneur, les démons même nous sont soumis », Jésus dit « Je voyais Satan tomber du ciel comme dans un éclair. » Et Paul dira « Le Seigneur écrasera bientôt Satan sous vos pieds. » Et c'est pourquoi, dans ce monde, avec justement ces puissances des ténèbres, nous devons être sans crainte. Et d'ailleurs, c'est aussi une chose qu'il nous faut avoir face aux puissances des ténèbres, ne pas craindre. C'est une des armes de l'adversaire aussi. Les esprits de crainte, ça existe. Et si justement le diable peut agir de manière, soit il prend des aspects séducteurs, disons tout à l'heure, il se dégage, se déguise en ange de lumière, ou bien au contraire, il a des aspects effrayants. Il vient pour effrayer. Et en général, des confrontations avec des puissances des ténèbres, c'est toujours quelque chose d'effrayant. Parce que justement, il y a la peur, la crainte. C'est une des armes de l'adversaire. Et là, justement, la parole de Dieu nous apprend à ne pas craindre l'adversaire et à agir, justement, dans l'audace de la foi et résister. Je me souviens, ce frère, un jour, qui avait été amené à intervenir contre un démoniaque qui l'avait menacé et puis était venu le boxer, ou je crois même avec une arme, un couteau, ou quelque chose comme ça, et était venu courant sur lui, et frère, au nom de Jésus, je t'ordonne d'arrêter, etc. Et le possédé s'était arrêté juste à 3 cm de lui, quoi, quelque chose comme ça. Enfin, c'était vraiment l'épreuve de la foi. Hein. Alors, bon, ça, ce sont des choses qui sont promises par le Seigneur. Et si nous avons cette foi, cette confiance que le Seigneur nous a donné cette puissance sur les démons, alors les démons, comme c'était pour le cas pour les disciples, les démons nous sont soumis et le diable tombe dans un éclair. Et là, dans ces temps dans lesquels nous sommes, il y a des combats contre les démons, peut-être pas tout à fait les mêmes que ceux qu'il y avait du temps de Jésus, mais en tout cas, des combats contre les démons dans les esprits méchants, dans les lieux célestes, à cause de tout ce déchaînement démoniaque, vu que l'on approche justement des choses derrière du retour de Jésus.
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3: Bonjour à tous, je suis Raphaël Bambou, que Jésus vous bénisse, qui que vous soyez, où que vous soyez. Le nom de cette émission est Venez à Jésus. C'est une grâce, c'est un honneur, c'est un privilège de pouvoir vous retrouver encore aujourd'hui autour de la parole de Dieu pour partager toujours quelques versets bibliques sur le thème « La parabole du Samaritain ». Et nous avons encore avec nous Jonathan Junior Mambou, qui est un grand enseignant de la parole de Dieu. Bonjour frère.
4: Bonjour et bonjour à vous tous qui venez de nous rejoindre.
3: Merci pour ta disponibilité, ce temps de sacrifice, que Dieu te bénisse, te le rendre au centuple.
4: Amen.
3: Avant d'aller plus loin, je voudrais vous inviter à baisser la tête dans la prière pour dédier le reste des 30 minutes entre les mains du Seigneur. Prions. Père éternel, au nom de ton Fils Jésus-Christ, nous voici devant toi, pour entendre ta parole, pour entendre ton messager, pour entendre ton message, Père. Oins ton serviteur, utilise-le, oins-le avec puissance, Seigneur, que ton esprit l'utilise avec puissance. Bénis les différents auditeurs qui nous écoutent en ce moment, que ce soit sur Internet, sur des radios FM, bénis-les, Seigneur, afin que ton message soit répandu dans le monde entier, Seigneur, que des âmes soient sauvées, et que ce message soit véhiculé par d'autres messagers, Seigneur. Parce que, après tout, c'est toi la source de tout message. C'est toi qui veux sauver, ce n'est pas nous. Au nom de ton Fils Jésus-Christ, nous avons ainsi prié. Amen.
4: Amen.
3: Nous sommes toujours en train de faire une toute petite étude sur la parabole du Samaritain. Jonathan Junior, membre, qu'est-ce que tu peux nous dire aujourd'hui de la part de Dieu sur cette parabole?
4: En tout cas, c'est une parabole qui nous enseigne et qui continuera toujours à nous enseigner.
3: Amen.
4: Je voudrais lire avec ceux qui nous écoutent, bien entendu, le texte de 1 Corinthiens, chapitre 10.
3: 1 Corinthiens, chapitre 10.
4: Au verset 12.
3: Verset 12.
4: La Bible dit ceci. Ainsi donc, que celui qui croit être debout prenne garde de tomber. Celui qui croit être debout, prenne garde de tomber. Ça, c'est un message de Paul qui s'adressait aux Corinthiens, c'était des chrétiens, leur disant que bon, si vous êtes sûr que vous n'avez pas choisi de reculer, prenez garde de tomber.
3: Faites attention.
4: Oui. En tout cas, une précision pour montrer que on peut réaliser que l'on est debout. C'est vrai, on peut, en s'examinant, se rendre compte que non, en tout cas, moi, je ne marche pas comme tel, je ne me comporte pas comme les autres, mais il faudra toujours faire attention, parce que il y a toujours comme une sorte de pression qui voudra toujours que nous puissions tomber. Tomber, c'est cette image qui nous ramène dans cette parabole du Samaritain, de cet homme qui était à Jérusalem et qui a quitté Jérusalem pour descendre vers Jéricho. Et le fait de quitter déjà Jérusalem et de descendre vers Jéricho, c'est déjà tombé aux yeux de Dieu. C'est déjà tombé. Ceci déjà est une preuve que l'homme ne devrait pas se glorifier. Et d'ailleurs, si on peut rentrer dans le contexte dans lequel Paul a dit ces choses, toujours dans 1 Corinthiens 10, nous verrons que tous les versets qui précèdent ce verset 12 parlent d'un peuple qui est sorti d'Égypte et qui, au cours de leur marche, ont dû perdre la vie pour la plupart parce qu'ils ont choisi de désobéir à Dieu, c'est-à-dire de laisser Jérusalem et de descendre vers Jéricho. C'est un long texte que je peux quand même lire. On commence au verset premier. Ça, c'est Paul qui parle comme en exhortant les autres. « Frères, je ne veux pas que vous ignoriez que nos pères ont tous étaient sous la nuée, qu'ils ont tous passé au travers de la mer. » J'insiste, il dit, je ne veux pas qu'ils ignorent, Il ne faut jamais ignorer ça. Verset 2. Qu'ils ont tous été baptisés en Moïse, dans la nuée, dans la mer. Qu'ils ont tous mangé le même aliment spirituel. Qu'ils ont bu, tous bu le même breuvage spirituel. Car ils buvaient à un rocher spirituel qui les suivait. Et ce rocher était Christ. Mais la plupart d'entre eux ne furent point agréables à Dieu, puisqu'ils périrent dans le désert. C'est-à-dire, ils ont été appelés à Dieu, mais ils sont morts pour la grande majorité des cas, des personnes. Et d'ailleurs, c'est connu, il n'y a eu que Caleb et Josué qui sont entrés. Donc tous, ils sont sortis, ils ont eu des âges, ils ont vu des grands miracles, mais ils ne sont pas entrés à Canaan.
3: Ils ont tous mangé la même nourriture, bu le même breuvage, ils ont tous eu le même berger. Mais ils ne sont pas entrés.
4: Oui, aujourd'hui, il y a des gens qui rêvent de voir la manne. Eux, ils ont vu la manne, mais ils ne sont pas entrés. Ça, c'est très important. Verset 6. Or, ces choses sont arrivées pour nous servir d'exemple, afin que nous n'ayons pas de mauvais désirs comme ils en ont eu. Ne devenez point idolâtres, comme quelques-uns d'eux, selon qu'il est écrit. Le peuple s'assit pour manger et boire, puis ils se levèrent pour se divertir. L'idolâtrie, c'est déjà, le fait de choisir l'idolâtrie, c'est déjà quitter Jérusalem pour descendre à Jéricho, c'est-à-dire quitter le point le plus élevé pour descendre vers le point le plus bas. Parce qu'ils adoraient l'Éternel, mais à un moment de leur vie, ils ont commencé à adorer autre chose que l'Éternel. Chose qui les a aussi entraînés à la mort. Verset 8. Ne nous livrons pas point à l'impudicité comme quelques-uns d'eux s'y livrèrent de sorte qu'il en tomba 23 000 en un seul jour. Ne tentons point le Seigneur comme les tenteurs quelques-uns qui périrent par le serpent. Ne murmurez point comme murmurent quelques-uns d'eux qui périrent par l'exterminateur. Verset 11. Ces choses leur sont arrivées pour servir d'exemple. Elles ont été écrites pour notre instruction, et à nous qui sommes parvenus à la fin des siècles. Verset 12, ainsi donc, que celui qui croit être debout prenne garde de tomber. Donc, comme nous l'avons dit précédemment, ce texte avait juste pour objectif de ramener les Corinthiens à ne pas oublier ce qui était arrivé aux autres. C'est comme Salomon a dit, il n'y a rien de nouveau sous les cieux. Si aujourd'hui on voit quelqu'un, c'était un grand homme de Dieu, et il est descendu plus bas et que les gens se plaignent, mais ce sont des choses qui ont déjà eu lieu dans le passé. Et l'histoire ne fait que se répéter. Et le Seigneur insiste que cette histoire-là qui ne fait que se répéter ne puisse pas se répéter dans ta vie, en fait.
3: Tout à fait.
4: Voilà, c'est pour cela. Paul, disant aux Corinthiens, a parlé de ce texte de Corinthiens, verset 12, que celui qui croit être debout, c'est-à-dire en tant qu'humain, on se connaît, comme Paul l'a dit, que personne ne connaît ce qui est dans l'homme, si ce n'est l'esprit de l'homme qui est en lui. C'est-à-dire, moi j'aurais du mal à connaître tous les fidèles que je connais. Non, mais chaque fidèle connaît sa vie. Il y a des fidèles qui vont chez les pasteurs pour mentir. Mais en fait, ils peuvent mentir les hommes de Dieu, si Dieu ne révèle pas à ces hommes de Dieu l'état d'âme de ses fidèles. Mais ils ne peuvent pas mentir à leur conscience. Ils sont conscients de ce qu'ils sont. Alors, qu'ils sachent qu'il y a eu des gens aussi qui ne sont pas entrés à Canaan parce qu'ils ont suivi un mauvais chemin. Et si vous vous croyez, en fait, si vous savez que vous êtes dans le bon, vous vous attachez à Dieu, vous vous approchez toujours de lui, mais n'oubliez jamais que vous êtes un homme. Vous avez la faiblesse charnelle. Vous devez toujours veiller. Vous ne devez pas marcher en étant un homme plus sage que Dieu, non. Mais on doit marcher tout en sachant que non, on a toujours besoin de la dépendance du Seigneur, de nous attacher à la prière, de lire toujours la parole, de chercher toujours le soutien de Dieu, parce que non seulement il y a le diable, mais aussi notre nature pécheresse qui nous entraîne toujours à descendre à Jéricho. Je voudrais lire un texte. Dans le psaume 137, nous allons voir la vie d'Israël toujours, qui s'est retrouvé dans un état qui l'a entraîné et qui l'a amené à, à devenir différent de ce qu'il était à l'époque. Et c'est un texte qui a aussi beaucoup de leçons, qui nous enseigne aussi beaucoup sur cette vie de quitter Jérusalem vers Jéricho. Et ici, je vois plus l'état dans lequel un homme peut se retrouver quand il quitte Jérusalem pour descendre à Jéricho. Je commence au premier verset. On va lire juste le premier verset jusqu'au verset 4. Sur les bords des fleuves de Babylone, nous étions assis et nous pleurions. Et nous, en nous souvenant de Sion, au sol de contrée, nous avions suspendu nos harpes. Là, nos vainqueurs nous demandaient des chants et nos oppresseurs de la joie. Chantez-nous quelques-uns des cantiques de Sion. Comment chanterions-nous les cantiques de l'Éternel sur une terre étrangère? Si ce texte est ici, pour ceux qui, si on peut rentrer dans le contexte, on commence par sur les bords des fleuves de Babylone, c'est-à-dire on parle de Juda. À la fin du royaume de Juda, Dieu a permis que les Babyloniens les prennent et les amènent en captivité par l'entremise du roi Nabucodonosor. En fait, les psaumes ont été écrits par beaucoup de gens. Donc c'est difficile de dire, par exemple, pour ce psaume que c'était David, parce que au temps de Nabucodonosor, David n'existait plus, il était déjà décédé. Ben, si c'était lui, donc c'est que Dieu lui avait révélé. Ça ne peut pas aussi m'étonner, David c'était un prophète. Donc si c'est lui qui a écrit ça, parce qu'ici on n'a pas précisé l'auteur, donc si c'était lui qui avait écrit ce psaume, donc on peut dire que c'était aussi un homme qui voyait loin, il a prophétisé de ce qui devait arriver, comme on l'a dit l'autre fois, qu'un prophète, il voit au-delà du mur, il sait la vision de Dieu, la pensée de Dieu. Ce peuple de Juda se retrouvant là à Babylone, bien entendu là, pour ceux qui se rappellent encore, de l'histoire des hommes comme Shadrach, Meshach, Abednego, ils étaient dans ce lot des juifs qui se sont retrouvés là-bas. Ils disent là sur le bord de Babylone qu'ils étaient assis et ils étaient en train de pleurer. En fait, on peut dire qu'ils étaient dans l'autre rive, hein, comme quand on est au Congo, à Kinshasa. Dans l'autre rive, on voit facilement la rive de Brazzaville. Ceux qui sont également à Brazzaville, du côté du fleuve, ils voient Kinshasa.
5: Tout à fait.
4: C'est un peu la même chose. Ils étaient dans un bord de Babylone et ils voyaient Jérusalem. Ils étaient en train de pleurer. Un peu pour dire que quand on quitte Jérusalem pour descendre à Jéricho, en tout cas, le premier élément, la première attitude, c'est le regret. Si c'est vrai, on est aussi une personne qui est conscient. Parce qu'il y a des ceux qui quittent Jérusalem, qui descendent à Jéricho et qui sont toujours à l'aise dans cet état.
5: En fait, ils n'ont jamais, ils ne se sont jamais identifiés à Jérusalem.
4: Oui.
5: Quitter Jérusalem pour Jéricho et avoir une vie normale, c'est simplement pour moi l'image de quelqu'un qui ne s'est jamais identifié à Jérusalem. On va dire que c'est quelqu'un qui n'a jamais vécu vraiment une nouvelle naissance.
4: Oui. Parce qu'en fait, il y a des textes qui nous enseignent, quand Pierre, par exemple, dit « Si vous avez goûté que le Seigneur est bon, il a tiré d'ailleurs dans le psaume, « Si vous avez goûté que le Seigneur est bon, approchez-vous de lui, pierre vivante, rejetée parmi les hommes. » En tout cas, celui qui a goûté que le Seigneur est bon, quand il quitte Jérusalem...
5: Il doit avoir un goût amer.
4: Oui, même quand on parlerait d'un état de possession démoniaque. Mais après avoir posé des actes dû à la possession, quelque part, notre conscience doit amener l'homme à se retrouver dans la même situation que l'enfant prodigue, à dire, mais combien de serviteurs dans la maison de mon père ont de la nourriture en abondance, et moi ici je souffre. Non, je retournerai chez mon père, je lui dirai. En fait, si je vois ce jeune homme-là, il ne savait pas ce qui allait arriver s'il allait rencontrer son père.
5: Tout à fait.
4: Il ne savait pas, mais il s'était dit...
5: Vaut mieux là-bas que ce que je suis en train de vivre maintenant.
4: Je lui dirai en tout cas, considère-moi comme ton serviteur. Donc, il s'était préparé psychologiquement. Mais Dieu lui a prouvé son père, qui représentait l'image de Dieu, lui a prouvé le contraire pour lui dire, non, moi je ne suis pas comme les hommes de la terre.
5: Tout à fait.
4: Quand tu viens à moi, Dieu n'est pas contre le méchant. Dieu ne veut pas que le méchant périsse. mais il veut que le méchant
5: abandonne.
4: Voilà, et qu'il revienne à lui. Lorsque nous sommes sur le bord de Jérusalem, c'est-à-dire dans la rive de ceux qui ont choisi de quitter la ville la plus élevée vers la ville la plus basse, c'est-à-dire vers Jéricho, parce que nous sommes dans cette parabole, on se retrouve dans une situation où nous pleurons. Nous pleurons, nous regrettons pourquoi nous avons quitté Jérusalem. Et également, il pleurait en se souvenant de Sion. C'est très important. Il se souvenait de Sion, de la présence de Dieu. Au sol de contrée, nous avions suspendu nos harpes. Les harpes, c'était des instruments de musique. Il dit, là, nos vainqueurs nous demandaient des chants. Et nos oppresseurs de la joie. Chantez-nous quelques-uns des cantiques de Sion. Leur vainqueur, c'était les Babyloniens. En fait, eux, là, à Babylone, leur vainqueur s'est moqué d'eux. Ils chantaient encore. Parce qu'au fait, quand ils étaient à Jérusalem, ils étaient un peuple qui glorifiait Dieu. Un peuple qui glorifiait la puissance des dieux.
5: Qui disait que Dieu était leur force, oui. Dieu était leur bouclier, Dieu était leur vainqueur, celui qui leur donnait des victoires.
4: Oui, il leur a délivré, il reste toujours marqué jusqu'à ces jours. Mais si on peut se mettre encore à ces temps-là, ils étaient un peuple qui vantait toujours leur Dieu. Et ils étaient craints aussi par les peuples dans l'entour. Même les Babyloniens craignaient Israël parce qu'ils savaient qu'ils avaient un Dieu très puissant. Mais ce jour-là, ils se sont rendus, ils ont commencé à dire, en se moquant d'eux, ils ont voulu dire, vous voyez, ben, votre Dieu, il est aussi un peu comme tous les autres dieux, parce qu'aujourd'hui, on vous a vaincu. Et ils leur disent, mais chantez-nous quelques-uns de vos cantiques.
5: Les cantiques de Sion.
4: Les oppresseurs leur demandaient de la joie. C'est-à-dire, eux, ils sont en train de pleurer, ils leur disent, mais
5: réjouissez-vous.
4: Fou.
5: Ben, en fait, tu sais, si on regarde dans un autre sens, ils n'ont pas tort de demander à Israël de se réjouir dans la pression, parce qu'en fait, s'ils se sont retrouvés dans cette situation, c'est parce que justement, ils ont abandonné Dieu.
4: Oui.
5: Vous avez abandonné Dieu. En fait, on va voir ça dans le sens plus spirituel. C'est les esprits méchants qui disent, bon,
4: mais oui,
5: chantez pour Dieu. Vous
4: justement,
5: avez abandonné Dieu.
4: Justement.
5: Vous ne vouliez plus de Dieu.
4: Amen.
5: Vous étiez des hypocrites.
4: Amen.
5: Maintenant, vous avez les conséquences de vos actes. Oh. Alors, réjouissez-vous.
4: Oui.
5: C'est un peu aussi comme, je crois que c'est dans Ésaïe, où Dieu dit, ça doit être dans les prophètes, dans les grands prophètes, où Dieu dit aux pécheurs, il dit, comme tu n'as pas voulu entendre pendant la période où je te faisais des remarques, le jour où tu seras dans des difficultés, ben je vais rire de toi.
4: Oui, c'est dans Proverbes, chapitre 1er, où il y a beaucoup de textes de ce genre aussi. C'est un long chapitre, mais on commence au verset 25, non, verset 24. Puisque j'appelle et que vous résistez, puisque j'étends ma main et que personne n'y prend garde, c'est-à-dire étendre sa main, c'est sa parole. Puisque je donne ma parole, j'appelle, venez à moi, vous n'y prenez pas garde. Puisque vous rejetez tous mes conseils et que vous n'aimez pas mes réprimandes, moi aussi, je rirai quand vous serez dans le malheur.
5: Je me moquerai quand la terreur vous saisira.
4: Et ici, le Seigneur parle aussi de la grande tribulation. Il parle aussi de l'enfer.
5: Tout à fait.
4: Voilà.
5: Quand la terreur vous saisira comme une tempête, et que le malheur vous enveloppera, en fondront sur vous. Je rirai.
4: Oui.
5: Donc en fait, l'homme qui abandonne Jérusalem pour descendre à Jéricho va forcément finir par tomber par des malheurs.
4: Oui, forcément, c'est inévitable. Mais ce qui est merveilleux, Dieu nous l'a avisé déjà, il nous l'avise toujours, il nous avertit, il nous dit que Dieu va détruire, qu'il va détruire ce monde, il y aura des malheurs. Prenons ça en considération.
5: Hein? Écoute ce qu'il dit dans toujours Proverbe 1,
4: oui, on va
5: verset 32, je saute.
4: Oui.
5: La résistance des stupides les tue et la sécurité des insensés les perd. En d'autres termes, Dieu vous dit, abandonnez cette vie de péché, cette vie de débauche, d'impudicité, de mensonge, de pornographie, de vol, de meurtre, d'impudicité, de convoitise. Abandonnez la vie de Jéricho. Mais le monsieur résiste. Le monsieur dit à Dieu, ah, écoute, tu es un vieux Dieu, tu ne connais pas les réalités, nous sommes dans un monde moderne, nous vivons à une époque moderne, les choses se sont adaptées, tu devrais nous suivre, tu devrais t'adapter aux nouvelles réalités. Dieu dit, ceux qui résistent à ma parole sont des stupides et ils sont en train de mourir, et c'est vrai. Leur sécurité, c'est ça qui va les perdre. Ils se croient en sécurité à Jéricho. Non, Jéricho, nous l'avons vu, est une ville qui va être détruite. Jéricho est une ville sur laquelle plane la malédiction. Tu sais, il y a de ces malédictions qui sont encore, on va dire, comme des malédictions potentielles. Donc, c'est comme une femme qui est enceinte. On la voit enceinte. Elle n'a pas encore accouché. Et le jour où elle accouche, c'est comme un salaire qu'on lui donne par rapport à son travail, par rapport à sa persévérance. Et c'est la même chose avec Jéricho. Il y a une malédiction sur Jéricho et sur ceux qui habitent Jéricho et sur ceux qui se rendent sur Jéricho. Et il y aura un jour d'accouchement, il y aura un jour où les salaires seront donnés. Jésus dit dans le livre d'Apocalypse, « Je viens bientôt et je viens avec ma rétribution. Je donnerai à chacun selon les œuvres qu'ils vont accomplir. »
4: C'est très important. Mais Dieu nous donne la liberté. Il parle, il ne nous considère pas comme des robots. Hein, comme quelqu'un
5: tout
4: disait, non, mais Adam et Ève, Dieu savait, Mais Dieu, il a donné à l'homme la liberté.
5: Tout à fait.
4: Adam est tombé parce qu'il a choisi de librement de tomber. Dieu ne pouvait pas, et c'est la même chose que nous. Dieu nous laisse la liberté de choisir ce qui est bien et mal. Des fois, même quand nous choisissons ce qui est bien, on ne voit pas les applaudissements et des hommes et du ciel. Parce que l'homme a toujours tendance à cela, il veut toujours qu'on le félicite, qu'on lui donne des trophées, mais en fait, ce n'est pas ça. Dieu nous laisse la liberté. Dans Apocalypse 22, il est dit ceci, « Que celui qui est injuste soit encore injuste » au verset 11. « Que celui qui est suyé se suie encore, et que le juste pratique encore la justice, et que celui qui est saint se sanctifie encore. » Un peu pour... C'est toujours dans le même sens, dans le même ordre d'idées. Tu veux le mal, continue. Tu veux être injuste, oui, continue. Et Dieu dit, voici, je viens bientôt. Et ma rétribution est avec moi, comme tu l'as dit, pour rendre à chacun selon ses œuvres. Tout ce qui arrivait à Israël, c'était des illustrations. Des illustrations pour nous éviter le malheur. Pour nous amener à comprendre que suivre le chemin de ceux qui quittent Jérusalem pour aller à Jéricho n'est pas une bonne solution. Parce que là, on se retrouve, comme dans ce texte de Psaume 137, dans une situation où nous serons en train de nous lamenter, de regretter pourquoi. Pourquoi ? Ce n'est pas intéressant. Et là, nos vainqueurs, comme tu l'as dit, les démons sont des vainqueurs de beaucoup de chrétiens. Et ça, moi, je me dis toujours qu'il y a des chrétiens qui, lorsqu'ils servent Dieu, les démons rient. Il se moque de...
5: Tout à fait.
4: Et en tout cas, toi, tu dis aux gens des choses que toi-même, tu
5: ne
4: fais
5: pas.
4: Tout à fait. C'est vrai. Il y a un texte dans la Bible où la Bible dit que tu crois que Dieu existe. Oui, les démons aussi.
5: Ils croient qu'il
4: existe. Et ils tremblent. Ils tremblent. Mais il y a des démons qui ne tremblent pas devant des certains chrétiens. Ils disent oui. Lui, il est de notre côté. On peut prendre les cas des sept fils de Séva, du sacrificateur.
5: Tout à fait.
4: Ils étaient des exorcistes, mais ils ont voulu oser faire ce qu'ils pouvaient. Moi, je dirais l'infaisable. Ils ne pouvaient pas faire ça parce que leur état d'âme, ou je peux dire, ils n'étaient pas droits pour le faire. Peut-être qu'ils avaient aussi quitté déjà Jérusalem pour descendre vers Jéricho. Mais ils sont allés délivrer quelqu'un.
5: Peut-être même qu'ils habitaient à Jéricho.
4: Oui.
5: Ils avaient trouvé domicile, ils étaient des résidents.
4: À Jéricho, c'est-à-dire ils avaient aimé le mal. Ils ont choisi le péché comme leur habit. Voilà. Et ils sont allés pour pratiquer la délivrance. Dieu, il est Dieu. Il sait aussi humilier les gens. Il sait aussi prouver que moi, je suis Dieu. Et si tu ne restes pas avec moi, tu verras les conséquences. Qu'est-ce qui leur est arrivé? Cet homme-là s'est saisi d'eux.
5: Il a tabassé.
4: Il les a
5: déchirés leurs habits. Ils sont partis en fuyant nus.
4: Voilà. C'est écrit dans la Bible.
5: Et toute la ville connaît l'histoire.
4: Oui. C'est écrit dans la Bible. Dieu, il est patient envers tous, envers nous. Il veut qu'on puisse se repentir. Et malheureusement, les gens choisissent de ne pas se repentir et choisissent toujours d'aider.
5: Écoutez, en ce moment, quitter Jérusalem pour Jéricho, ce n'est pas une bonne chose. Jérusalem est une ville de péché. Jérusalem est une ville de débauche, une ville d'impudicité, de mensonges, de meurtres, d'idolâtrie, de convoitise, de toutes sortes de péchés que Dieu déteste, réprouve. Mais Dieu veut sauver les habitants de Jéricho. Voilà pourquoi Jésus est entré plusieurs fois à Jéricho pour leur prêcher l'évangile, pour leur annoncer l'évangile. Voilà pourquoi Dieu permet que vous écoutiez cette émission. Proverbe 1, verset 32. La résistance tue. La sécurité des insensés donne la défaite. Ne résistez pas à Dieu. Ne lui résistez pas. Vous pouvez nous résister à nous les hommes, mais pas à Dieu. Parce que c'est votre propre vie qui est en danger. C'est votre propre éternité qui est en danger. Ne résistez pas à Dieu. Si Dieu vous a parlé dans cette émission, si Dieu vous a fait comprendre que le chemin que vous êtes en train de prendre n'est pas correct, revenez à Dieu. Revenez sur le droit chemin. Revenez à Jérusalem. Jésus a dit, je suis le chemin, la vérité et la vie. Nul ne passe par Dieu que par moi. Jésus est le seul chemin. Vous voulez revenir à Jésus-Christ. Vous voulez revenir à Dieu. Passez par Jésus-Christ. Parce qu'en dehors de lui, il n'y a personne. Ce n'est ni le catholicisme, ni le protestantisme, ni les témoins de Jéhovah ou je ne sais quoi qui vont vous amener à Jésus-Christ, à Dieu. Non, c'est la personne de Jésus-Christ. Il vous aime, il ne regarde pas votre vie de péché, il ne regarde pas ce que vous avez fait avant, mais il regarde ce que vous voulez faire maintenant. Est-ce que maintenant vous voulez prendre un nouveau départ avec Jésus-Christ? Comme ce monsieur dans la parabole du fils prodigue. Il a vécu dans le péché, et puis à un moment il s'est assis, il a dit, mais qu'est-ce que je suis en train de faire? Chez mon père, je serais nettement mieux, même si j'étais le tout dernier des esclaves. Oui, si vous revenez à Jésus-Christ, même si vous occupez le niveau le plus bas, vous serez bien meilleur Amen. Que tous les païens de ce monde. Si ce message vous a touché et que vous voulez demander pardon à Dieu, baissez simplement la tête dans la prière et répétez ces simples mots après moi. Dites, Père éternel, au nom de ton Fils Jésus-Christ, nous voici devant toi. Je te demande pardon. Pardon pour ma rébellion. Pardon pour ma vie de péché. Je prends l'engagement aujourd'hui et jusqu'à la fin de ma vie à suivre Jésus-Christ tous les jours de ma vie et dans tous les domaines de ma vie. Purifie-moi avec le sang de Jésus-Christ. Lave-moi avec le sang de Jésus-Christ. Je crois et je confesse que je prends maintenant un nouveau départ avec Jésus-Christ. Au nom de ton Fils Jésus-Christ, j'ai ainsi prié. Amen.
4: Amen.
5: Si vous avez fait cette prière, croyez que par la foi, Dieu vous a entendu. Je suis Raphaël Mambou et le nom de cette émission est Venez à Jésus. Nous nous retrouvons la fois prochaine, toujours sur le même thème, la parabole du Samaritain, avec Jonathan Junior Mambou. Que Jésus continue de vous bénir, que Jésus continue de vous garder. À la fois prochaine.
4: À la fois prochaine et que Dieu vous bénisse.
5: Amen.
4: Amen.
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6: J'étais toujours au chômage. Je prenais conscience petit à petit, après avoir donné mon cœur au Seigneur, que le Seigneur s'occupait de moi, mais j'avais le sentiment que ça allait à son rythme. C'était pas moi qui maîtrisais les choses, et ça me déplaisait énormément. Alors il se trouve que, pour vous donner un exemple, chaque fois que je recevais une réponse négative à une demande d'emploi que j'avais faite, ma femme, qui est profession libérale, rentrait 5 ou 6 clients nouveaux dans la journée. Idem pour quand on recevait la note de l'URSSAF, quoi. C'est-à-dire qu'à la fois le Seigneur me montrait qu'il fallait pas trop s'inquiéter, qu'il s'occupait de nous, mais à la fois, il continuait à travailler avec moi. Et ça a duré longtemps. Et il y a eu 2 choses aussi qui m'ont semblé très importantes. La première des choses, c'est que petit à petit, il a fallu que je reconnaisse, à partir de quelqu'un qui m'avait dit un jour, mais est-ce que tu crois qu'il y a des chômeurs devant Dieu ? Je m'étais dit, bah, pour lui, c'est peut-être facile de dire ça, mais moi qui suis chômeur, c'était pas très entendable. Et puis, petit à petit, je me suis rendu compte, en définitive, bien que c'est vrai, j'étais chômeur. Et petit à petit, j'ai commencé à prendre conscience que le chômage, c'était peut-être une bénédiction pour moi. Parce que jusqu'à 30 ans, à 30 ans, j'étais directeur d'un IME, tout marchait bien, j'étais sur la voie du succès, marié, 4 enfants, à l'aise, pas de problème. Et puis à partir d'une épreuve, je commençais à rencontrer le Seigneur, et il était en train de me montrer que dans l'épreuve, lui, il était fidèle, lui, il était à côté de moi, et je n'avais qu'à lui demander. Ceci étant, il m'a quand même demandé quelque chose de très très important. Pendant tout un temps, j'ai demandé à des frères autour de moi si le pardon, il fallait que je règle ça avec le Seigneur. Ils me disaient, oui, tu règles ça avec le Seigneur, mais fais attention parce qu'il y a des fois, le Seigneur, il te dit, peut-être qu'avec cette personne, tu devrais demander pardon. Et cette personne, c'était ma femme. Et un soir, je me suis dit, bon, bah Seigneur, j'étais mal à l'aise. J'ai dit, Seigneur, si tu veux que je lui parle, tu m'envoies un signe. On était sur l'autoroute en rentrant d'une réunion d'un groupe de prière. Il faisait de l'orage, il pleuvait. Et puis ma femme, je sais pas trop pourquoi, me dit, tiens, le ciel se dégage. J'ai cherché pendant 5 minutes où elle avait pu voir que le ciel se dégageait. Il pleuvait toujours autant. Et je me suis dit, si le ciel se dégage, c'est peut-être bien la réponse que j'attendais. Alors à partir de ça, j'ai décidé de demander pardon à ma femme. Il se trouve que j'ai pleuré beaucoup et qu'instantanément, elle m'a pardonné. Et je crois que quand elle m'a pardonné, elle m'a permis de recevoir pleinement le Seigneur et pleinement l'Esprit Saint. Et ça, je vous assure, c'est une expérience fabuleuse, j'en ai encore des frissons. Et à partir de là, il s'est passé un certain nombre de choses, dont une autre chose que j'ai envie de vous partager là rapidement, c'est que le Seigneur, bien que je sois chômeur, il s'occupait de moi, il me donnait ce que j'appelle moi des brocantes, des petits boulots, des sessions de formation. J'apprenais à des gens comment passer des entretiens d'embauche, comment faire de l'animation d'équipe, comment passer des entretiens de sélection. Donc il y avait une chose à cette époque-là que je savais assez bien faire, c'était les entretiens. Un soir, je rentre d'une séance où j'avais fait des entretiens et ma femme me dit « Tu es convoqué demain pour un travail à Douai. » Elle me dit le nom de l'association dans laquelle je vais travailler qui s'appelait « Rencontre et loisirs ». J'y vais le lendemain, je suis reçu par la direction régionale, je commence l'entretien qui se passe très très bien. Non seulement je formais les gens à faire des entretiens, mais j'étais hyper motivé. Et au bout de 3 quarts d'heure, j'estimais avoir fait un entretien en béton. Et la direction régionale, la personne qui me recevait, me dit « Mais vous avez des questions à me poser ?» Ben je dis « Oui, pourquoi vous appelez-vous Rencontrer Loisirs ?» La personne me dit « Rencontrer Loisirs, qu'est-ce que c'est ça ?» Ben je dis « C'est la lettre que vous m'avez envoyée et je pense que c'est l'intitulé de votre association. » « Non, pas du tout », qu'elle me dit. « Nous, on s'appelle pas Rencontrer Loisirs. » Alors là, je prends conscience, au bout de 3 quarts d'heure d'entretien, que je leur avais expliqué que j'étais tout à fait le plombier dont ils avaient besoin, alors qu'ils cherchaient un électricien, pour vous donner une idée, quoi. Non seulement je passais tout mon temps à former des gens à réussir des entretiens d'emploi, mais moi, je venais de me planter lamentablement, je n'avais même pas vérifié à quel endroit et pour quel travail j'étais appelé, quoi. C'est pas grave, je reprends mon entretien, je leur explique que je suis aussi l'électricien dont ils ont besoin, et je rentre, penaud. Claire, ma femme, m'accueille, me dit « Comment ça s'est passé ?» Ben, je dis « Pas très bien. » Et elle me dit « Bah, tu vois, c'est peut-être encore une leçon que te donne le Seigneur, là. Tu as encore compté sur toi. Tu as compté sur tes compétences. Et peut-être que tu ne t'en es pas remis assez à lui. » L'après-midi, je vais à la direction locale, puisque j'étais convoqué quand même. Le gars me reçoit, il me dit « Comment ça s'est passé ce matin ?» Je dis « Bah, pas très bien. Je me suis trompé d'emploi. » Il me dit « C'est pas grave. Peut-être mieux comme ça. » Je m'assieds, je discute. 5 minutes, puis il me dit « Vous m'avez l'air de quelqu'un de passionné. Qu'est-ce que vous faites ?» Bah, je lui dis « J'ai 4 enfants, je fais du sport. » Il me dit « Il manque quelque chose. » À ce moment-là, je sens quelque chose monter en moi et je me dis « Un jour ou l'autre, il faudra bien que tu arrives à dire que tu es chrétien et que ça te prend du temps. D'autant plus que comme tu t'es planté ce matin, quel risque tu prends à dire que tu es chrétien ?» Je dis « Bah oui, je suis chrétien, ça commence à me prendre pas mal de temps. » À ce moment-là, celui qui est mon patron maintenant retire ses lunettes, se passe la main dans les cheveux et me dit « Mais monsieur, moi aussi, je suis chrétien. » Et puis pendant 1 heure, on a discuté que de la foi. Alors, inutile de vous dire que quand je suis sorti, que je suis remonté dans ma voiture, là, j'étais sûr d'avoir fait l'expérience et d'avoir le Seigneur avec moi. Je me suis précipité pour louer le Seigneur. J'étais certain d'avoir eu l'emploi, et je l'ai eu l'emploi.

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Si de ta bouche tu déclares que Jésus est Seigneur, et si tu crois dans ton cœur que Dieu l'a ressuscité des morts, tu seras sauvé.

0: Quand nous nous sommes mariés, on n'était pas très pressés d'avoir des enfants, mais les jours se sont passés, et puis des semaines, et puis des mois, et puis des années, et puis pas encore d'enfants. Et puis même on a passé par des examens médicaux presque sans fin, et puis encore quand même pas de réponse. Et puis, ça a commencé à être vraiment difficile, douloureux. Il y avait une vide qui était donc en nous, même dans nos bras. On pouvait ressentir vraiment ce vide. Puis un jour, j'étais en train de me promener dans la forêt près de Chalette à Gobé. Et j'étais en train de réfléchir. C'était en printemps. Et j'avais entendu d'une meilleure amie qu'elle attendait son deuxième enfant. Et c'était difficile pour moi de l'entendre. Donc j'étais en train de marcher, penser à ça. Et puis, à presque chaque pas, je voyais ces jeunes dames avec leurs poussettes, avec ces adorables petits-enfants. Et puis, je me suis dit, mais alors, est-ce que je dois voir ça partout? Ça me fait mal. Mais vraiment, je n'arrive pas à accepter ça. Moi, ça me fait tellement mal, même de voir ces personnes heureuses, là, avec leurs enfants. Mon amie qui est tellement contente avec sa deuxième grossesse, et puis moi qui n'a pas, ça me fait quand même très mal. Et puis je pouvais même pas continuer le promenade, j'ai dû retourner à la maison et j'étais en larmes, ça a éclaté, je pouvais plus. Et j'ai crié à Dieu. Mais Dieu, je crois pas que c'est qui vaut quelque chose si je continue comme ça de souffrir en moi-même. Je veux pas vivre comme ça. Je veux quand même pouvoir vivre quelque chose de plutôt heureuse, de pouvoir me réjouir avec mes amis qui se trouvent enceintes. De pouvoir me réjouir avec ces mamans qui se promènent en printemps avec les bébés. Mais pourquoi cette souffrance profonde? Pourquoi est-ce que je dois passer des nuits en larmes? Le Seigneur m'a pas répondu tout de suite, mais j'ai dit, Seigneur, je sais que tu es puissante et que tu peux faire quelque chose dans cette situation. Et je te demande d'enlever cette souffrance en moi et de me faire vivre une joie avec mes amis autour de moi, avec leur famille. Et du jour au lendemain, c'était remarquable ce qu'il a fait, mais le lendemain, j'étais libérée. Je pouvais presque pas croire. J'avais tout de suite une joie de revoir mon ami. Et de pouvoir vraiment dire combien j'étais heureuse pour elle dans cette situation. Donc ça a continué des années comme ça où on a vraiment expérimenté cette libération de l'angoisse. Et puis après à peu près 12 ans, mais c'est redevenu un peu difficile. Puis à cette époque, on s'est dit, mais pourquoi, Seigneur, après toutes ces années où on pouvait vivre vraiment dans cette libération, cette grâce, pourquoi est-ce qu'on est de nouveau en train d'être prise par cette angoisse? Et à cette époque, on a ressenti vraiment que c'était parce que Dieu voulait nous montrer quelque chose de spécifique par rapport de son cœur aussi. Mais son cœur de père, là où lui aussi, il a tous ses enfants autour, mais qui vient pas à lui. Donc, qui peut pas prendre soin de ses enfants parce que ils tournent le dos, ils sont pas à lui. On pouvait comprendre peut-être un petit peu la souffrance que lui, il doit subir avec les personnes qui restent bien loin. À ce même moment, là où on était en train d'essayer de comprendre un peu plus pourquoi on a recommencé tout ça, on était à une conférence et il y avait un ami qui est venu nous voir, qui a dit, je suis en train de conseiller une jeune dame récemment divorcée qui se trouve enceinte avec sa deuxième enfant et elle veut donner cet enfant pour être adoptée par des parents chrétiens. On a cette espérance qui reste, quand même, une graine d'espérance qui dit, mais un jour peut-être ça va marcher, puis on aurait nos enfants. Et puis, ça résiste un peu à penser, donc, pendant des années souvent, à la possibilité d'adoption, parce que on garde quand même cette petite chose. Et on s'est dit, mais on a pas tellement pensé à ça. On a fait quelques recherches des années avant, juste pour savoir ce qui était qui était impliqué. On a vu que c'était tellement compliqué, l'adoption, donc il n'y avait pas assez d'enfants dans nos pays pour adopter, même aux États-Unis à l'époque. Nous avons beaucoup prié pour savoir ce qui était juste. À peu près un mois avant la naissance attendue de cet enfant, elle nous a écrit en disant qu'elle était sûre que cet enfant devait être le nôtre. On s'est réjouis, on s'est dit, mais voilà, ça, les choses vraiment commencent se mettre en place. Elle a dit même, je crois que Cynthia doit être là pour la naissance. Donc j'ai fait les préparatifs nécessaires pour partir, pour être là pour la naissance. Donc c'était bien sûr un moment émouvant. J'étais la première à garder dans mes bras ce petit. Et par la suite, donc, on a pu faire tout le processus d'adoption et on a vécu quelque chose de vraiment incroyable, émotionnellement bien sûr, mais aussi de voir comment Dieu peut répondre à notre situation dans les tout petits détails, des précisions incroyables dans tout le processus a été accompli vraiment sans histoire, sans difficulté, vraiment avec la main de Dieu. On était très touchés par son amour pour nous. Et puis, c'était donc pour nous sa réponse. C'était différemment qu'on aurait pensé. Mais on a accepté avec joie cette réponse de Dieu pour nous. Et nous gardons chaque année le contact écrit avec cette jeune dame pour lui dire comment ça va avec notre Philippe, pour le garder au courant. Donc elle nous a dit qu'elle aimerait bien avoir ce contact. Et on a bien sûr depuis tout petit expliqué à Philippe autant qu'on pouvait quoi, donc d'où ils viennent, donc qu'il était adopté et c'était pour dire qu'il était choisi, qu'il était accepté dans notre famille et qu'il est bien aimé.
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2: Chers auditeurs de Radio Air, bonjour. Pour vous servir, le pasteur Walter Zanzen de l'église de Réveil Genève. En ce jour de Pentecôte, quoi de plus approprié que de parler du Saint-Esprit? Mais surtout, l'inviter et lui laisser toute la place pour vivre sa présence. Mon thème aujourd'hui, ne te prive pas du don précieux. Nous allons donc parler du Saint-Esprit, de l'Esprit de Dieu, l'Esprit de Christ. En lisant l'Ancien Testament, on voit que le Saint-Esprit était donné à seulement quelques personnes, des juges, des prophètes, des sacrificateurs ou des rois. Eux étaient revêtus de puissance du Saint-Esprit en vue d'actions spécifiques. Mais le plan biblique, le plan de Dieu dans son ensemble, va bien plus loin. Il est glorieux et donne une espérance sans limite. Dans le livre de Joël, le prophète Joël, au chapitre 2, verset 28, il est dit « Dans les derniers temps, je répandrai mon esprit sur toute chair, sur toute chair. » Oui, il n'est non seulement l'esprit créateur à l'œuvre dès l'origine du monde, mais le plan de Dieu est juste phénoménal car il a prévu que son esprit habite en nous êtres de chair. Imaginez, la promesse de l'effusion du Saint-Esprit sur toute chair est donnée dans sa parole à de nombreuses reprises dans les prophètes Ésaïe, Jérémie, Ézéchiel ou encore Joël. Mais lisons une de ces promesses justement, tirée du prophète Ézéchiel au chapitre 36. « Je répandrai sur vous une eau pure et vous serez purifiés. Je vous purifierai de toutes vos souillures et de toutes vos idoles. Je vous donnerai un cœur nouveau et je mettrai en vous un esprit nouveau. J'ôterai de votre corps le cœur de pierre et je vous donnerai un cœur de chair. Je mettrai mon esprit en vous et je ferai en sorte que vous suivez mes commandements et que vous observiez et pratiquiez mes lois. » Déjà, Moïse, le grand conducteur, le berger qui dirigea Israël hors d'Égypte, va demander à Dieu non qu'un petit nombre d'anciens d'Israël soient remplis de l'Esprit, mais son cœur était que tout Israël, tout le peuple, sans exception, soit rempli du Saint-Esprit. Moïse n'était pas indispensable, mais l'Esprit de Dieu, lui, est indispensable, car lui seul peut transformer le cœur. J'ôterai de votre corps le cœur de pierre et je vous donnerai un cœur de chair. Oui, même le peuple élu, qui a tant de privilèges, a besoin d'un cœur transformé à la gloire de Dieu. Le projet de Dieu deviendra clair lorsque Jésus, le Messie, dira « Je vous dis la vérité, il est avantageux pour vous que je parte, car si je ne pars pas, le Consolateur ne viendra pas, mais si je m'en vais, je vous l'enverrai. » Voyez-vous, un monde privé de la présence de Jésus est véritablement un monde qui a besoin de consolation. Et cet autre consolateur n'est autre que le Saint-Esprit qui sera donné, selon la promesse, le jour de la Pentecôte. Le consolateur parfait, celui dont nous avons tant besoin, est envoyé pour que chacun de nous, nous ne soyons plus jamais pauvres de sa présence ni privés de sa plénitude. Le Saint-Esprit agit, il touche, il convainc. Il remplit, mais pour recevoir le Saint-Esprit, sa puissance, sa plénitude, ce baptême du Saint-Esprit, il y a plus que posséder quelques notions sur le Saint-Esprit, mais une totale immersion est nécessaire afin d'être rempli et revêtu, soit équipé. Et voici quelques étapes qui sont essentielles pour cela. Premièrement, il faut que nous réalisions que nous en avons besoin. Il faut réaliser son besoin personnel. L'œuvre de Dieu en nous ne peut se faire que par sa puissance. La nouvelle naissance dont parle Jésus dans Jean 3 se fait par l'action du Saint-Esprit, justement, par une action surnaturelle. Dieu seul peut accomplir cela. Mais pour cela, il faut encore se laisser toucher c'est-à-dire s'ouvrir à l'action de Dieu, faire confiance et être convaincu que c'est cela qu'il me faut. Le pasteur et auteur américain A.W. Tozer va dire ceci. Avant d'être rempli du Saint-Esprit, vous devez d'abord être certain que vous voulez être rempli. Vous devez être certain que c'est pour vous. Vous devez être certain que c'est sa volonté pour vous, que cela fait partie de son plan global pour vous et que c'est inclus et compris dans l'œuvre de rédemption de Christ. Cela nous a été acquis par son sang. Donc, être conscient de son besoin, c'est le premier point. Puis ensuite, le Saint-Esprit doit être attendu et désiré. Oui, vous avez bien entendu, pour être rempli du Saint-Esprit, il faut avoir soif de lui. Allons voir dans le livre des Actes, qui sont les Actes du Saint-Esprit au chapitre 1er, verset 4. Il nous est dit, comme il se trouvait avec eux, donc avec les disciples, il leur recommanda de ne pas s'éloigner de Jérusalem, mais d'attendre, je souligne ce mot, d'attendre la promesse du Père, dont, leur dit-il, vous m'avez entendu parler, car Jean a baptisé d'eau, mais vous, dans peu de jours, vous serez baptisés du Saint-Esprit. Eux donc, réunis, demandèrent, Seigneur, est-ce en ce temps que tu rétabliras le royaume pour Israël ? Il leur répondit, ce n'est pas à vous de connaître les temps ou les moments que le Père a fixés de sa propre autorité, mais vous recevrez une puissance, celle du Saint-Esprit, survenant sur vous, et vous serez mes témoins à Jérusalem, dans toute la Judée, dans la Samarie et jusqu'aux extrémités de la terre. Oui, les disciples sont pressés, ils sont pressés de voir le royaume. Il est temps que ce royaume vienne, on veut que les choses bougent, que ça aille plus vite, on veut voir le rétablissement d'Israël, on veut voir la gloire décrite dans les prophètes. Et on a hâte de voir des centaines de belles promesses des prophètes qui doivent s'accomplir. Jusqu'à quand, Seigneur ? Ça fait longtemps qu'on attend. On veut être libéré de tous ces jougs. Bien sûr, on comprend leur aspiration. Jésus répond, il y a plus important encore, plus urgent encore. Car notre vrai besoin, ce n'est pas avant tout de voir arriver le royaume, mais c'est d'être avant tout rempli de sa présence. Car dans sa présence, nous serons riches en lui et nous ne serons plus pauvres et sans ressources. Mes amis, rien ne peut rivaliser avec sa présence. Elle est tout simplement irremplaçable. C'est la chose prioritaire pour Dieu et pour nous. C'est justement le don le plus précieux dont il ne faut pas se priver. Quelle imitation peut rivaliser avec la plénitude qui vient du Seigneur ? À Pentecôte, elle viendra par surprise, juste au bon moment. Je me souviens de cette jeune dame qui s'avançait un jour dans une réunion de prière à la fin d'un culte. Nous avons fait un appel et les gens s'avançaient. Et voici donc cette personne qui dit, « Eh bien, je ne reçois jamais rien. Je crois finalement que le bonheur est pour les autres, mais pas pour moi. » Et elle reste toujours en dehors des bénédictions, elle se sent frustrée et elle me dit, je n'y crois plus vraiment. Je me suis avancée si souvent dans la prière et le ciel semble encore fermé. Et là, nous nous sommes attardés dans la prière. J'ai prié avec elle et je me suis attardée dans la présence de Dieu en demandant que le Seigneur agisse. Nous avons attendu, attendu encore. Quelques minutes se sont passées. Tout à coup, le ciel va s'ouvrir. Tout à coup, la présence de Dieu deviendra si forte. La joie, la présence, la puissance descend sur elle. Et elle découvre subitement, comme un fleuve qui fait éruption, comme une digue qui lâche, ce fleuve de puissance et de vie qui descend en elle. Et elle trouvera ce bonheur tant désiré qu'elle n'a jamais vraiment vécu jusqu'alors. Elle dira plus tard, même la venue de mon premier enfant ne m'a pas procuré cette même joie, cette joie de cette qualité-là. Mes amis, rien ne remplace la présence du Seigneur, la présence du Saint-Esprit, cette vie abondante, ce fleuve qui vous traverse et qui vous porte, qui vous amène plus loin. Une des premières choses que le Saint-Esprit va faire, c'est donc générer la soif. Et parfois, c'est vrai, Dieu ne fait rien tant qu'on n'a pas vraiment soif. Vous devez en être certain que c'est vraiment le besoin important. La vraie soif fait de nous des gens qui ne cherchent plus rien d'autre. Le Saint-Esprit doit donc être attendu et désiré ardemment. Il faut en éprouver un profond besoin, même un certain désespoir. Donc une grande détermination doit nous habiter, tel le psalmiste au chapitre 63 qui dira « Mon âme a soif de toi, mon corps soupire après toi. Mes amis, est-ce aussi votre prière ?» Avant la recherche de sa puissance, vient la recherche de sa présence. Et je dirais que parfois une faiblesse dans l'Église, c'est qu'elle se satisfait de peu de sa présence. Par contre, elle veut sa gloire, elle veut sa puissance. Quelqu'un disait « L'Église cherche les mains de Dieu, mais trop peu sa face. On veut que Dieu agisse, qu'il fasse des choses, mais Dieu désire qu'on s'attarde sur sa présence. » Plus une personne est précieuse, plus vous désirez sa présence. Et si le Seigneur n'est pas là, vraiment, il y a un manque cruel dans nos cœurs. Ensuite, la soif, c'est vrai, est un signe, non pas de maladie, mais de santé. Par contre, le manque de soif révèle un problème. L'âme en bonne santé a une soif naturelle de Dieu. Jésus va dire dans Jean 7, « Si quelqu'un a soif, qu'il vienne à moi, qu'il boive. » Donc, d'abord réaliser son besoin, ensuite avoir soif et se laisser toucher. Lorsque vous avez soif, vous êtes alors dans les meilleures conditions pour recevoir du Seigneur. Le jour de Pentecôte, acte 2, au moment de l'effusion du Saint-Esprit sur les 120, la multitude va entendre ce bruit et elle va venir. Elle est surprise, bouleversée, dit le texte, dans l'admiration. Et il nous est dit ce verset intéressant au chapitre 2 du livre des Actes, au chapitre 2, verset 38, où il est dit « Après avoir entendu cela, ils eurent le cœur vivement touché. » Vivement touché. Après avoir entendu la prédication de Pierre, le cœur a été touché par l'action du Saint-Esprit, justement. Il faut nous laisser toucher. Il faut nous laisser convaincre. Le travail premier du Saint-Esprit, c'est de nous convaincre. Il me convainc du besoin d'être en règle avec Dieu, d'être pardonné, d'être réconcilié, d'être lavé de mes péchés. Je suis convaincu de sa grâce, je suis convaincu de son amour et sans le Saint-Esprit, eh bien, je suis aveugle sur ma condition. Dans Jean chapitre 16, verset 8, il est dit justement que le Saint-Esprit, quand il viendra, il convaincra, c'est-à-dire qu'il ouvrira les yeux sur le péché, la justice, le jugement, mais aussi sur l'amour de Dieu et son plan pour moi. Alors, lorsque les yeux s'ouvrent, je comprends, oui, mais n'oublions jamais ceci. C'est à moi de donner suite. C'est à chacun de nous de donner suite. Dieu nous aide toujours, mais c'est à nous de bouger. C'est à nous de prendre notre responsabilité. Je me laisse toucher parce que je veux être touché. Je veux être convaincu et je reçois cette révélation comme les apôtres, justement, ou les 120. Et ensuite, toute la foule qui va répondre à Pierre, à ce message qui va toucher leur cœur, il va dire « Qu'est-ce qu'il faut faire ? Eh bien, repentez-vous, dira Pierre, que chacun de vous soit baptisé au nom de Jésus-Christ pour le pardon de vos péchés et vous recevrez le don du Saint-Esprit. » Donc, pour recevoir le Saint-Esprit, il est nécessaire de se repentir de ses péchés en les reconnaissant. Il faut appeler les choses par leur nom et demander pardon. Et le sang de Jésus nous lave de tout péché. La libération sera donc efficace et puissante. Oui, Jésus libère. Un autre constat de Pentecôte mérite qu'on s'y attarde quelque peu. Il nous est dit dans Acte 2, au verset 3, que des langues semblables à des langues de feu leur apparurent séparées les unes des autres et se posèrent sur chacun d'eux. Le petit mot que j'ai souligné dans ma Bible, c'est le mot « sur chacun d'eux ». Cela veut dire que les disciples étaient sous les langues de feu. Ils étaient mis sous, soumis. Ils sont d'accord que le Saint-Esprit prenne le contrôle de leur vie et même de leur langue. Telle l'image du vent dont Jésus va parler, on ne sait pas d'où il vient ni où il va, mais c'est lui, en définitive, qui a le contrôle. Écoutez, Ceci est important. Cette soumission est indispensable pour recevoir la puissance et la plénitude du Saint-Esprit. Car le feu de Dieu, image du Saint-Esprit, va descendre sur un autel où se trouve un sacrifice. Je vous exhorte donc, frères, par les compassions de Dieu, à offrir vos corps comme un sacrifice vivant. C'est l'apôtre Paul qui le dit dans Romains chapitre 12. Offrir, c'est se mettre à disposition, c'est se tenir là, c'est se présenter. Je reviens à l'auteur et pasteur américain Tozer qui dit ceci. Voici comment recevoir le baptême du Saint-Esprit. Tout d'abord, présentez-lui votre corps, votre vie. Dieu ne peut pas remplir ce qu'on ne lui donne pas. Alors je vous pose cette question. Êtes-vous prêt à lui présenter votre corps avec toutes ses fonctions et tout ce qu'il contient? Votre intelligence, votre personnalité, votre esprit, votre amour, vos ambitions, en un mot, tout. C'est la première chose. Présenter votre corps est un acte simple et facile. Et Tozer termine par cette question. Voulez-vous le faire maintenant? Et je dois dire que je connais bien des chrétiens qui étaient un jour sur l'autel et ils ont reçu ce feu qui est descendu sur l'autel de leur cœur. Mais depuis, ils sont redescendus. Et cet autel est actuellement vide, alors qu'autrefois, il était un autel consacré. Qui est donc sur le trône de votre vie? Cette place ne peut être occupée que par une et une seule personne. Soit c'est Jésus, soit c'est vous-même. Suis-je prêt à accepter que lui prenne le contrôle de tout? À présent, si vous voulez recevoir facilement ce que le Père a promis, le Consolateur, soyez certain que vous en ayez vraiment besoin. Il viendra alors en vous, il sera avec vous et pour toujours. Et je termine ce petit message, ce petit partage biblique autour de Pentecôte en vous donnant quelques rappels simples pour que vous puissiez vous-même entrer dans une simple démarche qu'il faut adopter et sans attendre afin que vous puissiez recevoir pleinement maintenant. Premièrement, assurez-vous donc d'appartenir au Seigneur Jésus. Repentez-vous totalement de vos péchés, faites alliance avec le Seigneur et à ce moment-là, vous deviendrez un enfant de Dieu, un fils ou une fille du Père qui vous aime. Est-ce que vous appartenez pleinement au Seigneur Jésus? Alors, si vous avez vraiment soif de lui, soif d'être rempli, alors la promesse est pour vous. Jésus va dire dans Jean 7, je l'ai déjà cité, le dernier jour, le grand jour de la fête, Jésus se tenant debout s'écria, « Si quelqu'un a soif, qu'il vienne à moi et qu'il boive. Celui qui croit en moi, des fleuves d'eau vive couleront de son sein. » Il dit cela de l'esprit que devaient recevoir ceux qui croiraient en lui. Jésus se tient là, « Si quelqu'un a soif, qu'il vienne à moi, qu'il boive et qu'il reçoive. » Ensuite, troisièmement, si vous avez cette soif, en tant qu'enfant de Dieu, vous avez soif, vous devez demander, « Seigneur, remplis-moi du Saint-Esprit. » Dans Luc 11, verset 13, il est dit, « Si vous savez donner de bonnes choses à vos enfants, à combien plus forte raison le Père céleste donnera-t-il le Saint-Esprit à ceux qui le lui demandent ?» Il faut demander. Jésus lui-même reçut le baptême dans le Saint-Esprit, ce revêtement de puissance, pendant qu'il priait. La prière prépare le cœur. Et ensuite, demandez avec foi. La prière sans la foi est de la mendicité. La prière de la foi obtient. Elle construit sur les promesses de la parole du Seigneur. Elle commence par dire, « Seigneur, merci parce que je sais que tu ne vas pas me décevoir. » Nous avons parlé de cette soumission. « Soumettez-vous, Seigneur. » Acte 5, 32 nous dit que Dieu a donné le Saint-Esprit à ceux qui lui obéissent. L'obéissance est synonyme de soumission. Le but du baptême dans le Saint-Esprit est de marcher dans l'Esprit et de suivre pleinement les enseignements de sa parole. Et ensuite, eh bien, il faut persévérer. Et voici, j'enverrai sur vous ce que mon Père a promis. mais vous restez dans la ville jusqu'à ce que vous soyez revêtus de la puissance d'en haut. Jusqu'à ce que, Luc 24, 49, persévérez. Alors, pour finir, oui, recevez et entrez dans ce fleuve de vie. Buvez à la source. Ouvrez-vous et laissez-vous remplir par le souffle de Dieu qui remplit les voiles de votre esprit. Cherchez, vous trouverez. Demandez, vous recevrez. Frappez et on vous ouvrira. À tous et à chacun, recevez maintenant et bonne fête de Pentecôte personnelle.
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4: Dans l'évangile de Jean, au chapitre 6, le verset 60 dit ceci. Après l'avoir entendu, plusieurs de ses disciples s'exclamèrent « Ce langage est bien difficile à accepter. Qui peut continuer à l'écouter ?» Et non, Jésus n'a pas que des paroles gentilles, douces, agréables, fleurs bleues dans ses enseignements. Il a des paroles de feu. Ce que Dieu prévoit pour nous n'est pas toujours facile à entendre. Mais écoutons-le. Il nous parle et nous enseigne.
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1: Nous affectionnons ce que nous aimons et nous aimons ce que nous considérons comme ayant le plus de valeur pour nous. Mais finalement, quelles sont les choses qui ont vraiment de l'importance dans ce monde ? Beaucoup de personnes accordent de la valeur à des choses périssables, telles que leur voiture, leur maison, leur nouvel ordinateur portable ou leur nouvelle console de jeu. Et finalement, nous sommes tellement prisonniers de ces choses que le monde matériel nous semble indispensable pour survivre. Il faut le reconnaître, nos sociétés sont devenues matérialistes et souvent nous accordons beaucoup plus de valeur à ce que nous possédons qu'à la condition humaine. On produit à l'excès et on protège nos biens au détriment de la vie. Nous sommes devenus tellement indifférents à la noblesse de la vie que nous estimons la valeur des personnes à la grosseur de leur compte en banque. On en arrive même à croire que la réussite d'une vie est liée obligatoirement aux richesses acquises. Heureusement, tout le monde ne pense pas comme cela. Mais nous ne pouvons ignorer que cela fait partie de nos réflexes, conscients ou inconscients. Jésus disait dans l'évangile de Luc, chapitre 12 et verset 15, que la vie d'un homme ne dépend pas de ses biens. Autrement dit, les biens d'un homme ne peuvent lui garantir ni la vie en ce bas monde, ni, à plus forte raison, la vie éternelle à venir. Que Dieu nous aide à aimer la vie plus que les richesses.
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1: Je crois que c'est important d'y revenir, étant donné l'évolution que prend actuellement le féminisme, évolution qui n'est pas du tout encourageante. Alors, nous avions vu la dernière fois l'étude du professeur Fouillou, qui était une analyse socio-historique des différences entre les comportements des catholiques et des protestants. Et maintenant, nous allons voir deux conférences, celle d'André Birmelet et de l'abbé Cesse Boué. Comment ? Birmelet. C'est comme ça se prononce. André Birmelet. Birmelet. Et Cesse Boué. Ça se prononce également, qui ont fait une analyse d'un point de vue protestant puis d'un point de vue catholique de la situation du cumulisme. Alors André Birmelet traitait de nos différences ecclésiales et de leur enjeu dans la recherche de l'unité, qui était le thème général de la session. Nos différences ecclésiales et leur enjeu dans la recherche de l'unité. Alors, la première remarque qu'il a faite, c'était qu'il était assez étrange de trouver un tel thème proposé lors d'une rencontre de l'unité. Parce qu'il semblait tout de même que c'était beaucoup plus un thème assez anti-œcuménique que celui qui était alors proposé. En fait, la partie catholique a nuancé la chose en disant que ceux qui avaient travaillé pour proposer ce thème avaient pensé que le Saint-Esprit n'était pas seulement le facteur de l'unité de l'Église, mais qu'il était aussi le facteur de la diversité de l'Église. Et que c'était sur cet aspect de la diversité, dans l'unité, qu'il voulait insister. Alors, il s'agissait de préciser qu'il existe dans l'Église des différences qui sont légitimes et qu'il s'agit de faire une différence entre division et différence légitime. Pour le grand public, l'œcuménisme est arrivé. Il n'y a plus de différence aujourd'hui entre les Églises. En fait, on en est encore très loin, précisait le professeur Birmelet. Et il ne faut surtout pas confondre l'unité avec l'uniformité. Bien sûr, là, c'est un protestant qui parle, et on sent très très nettement qu'on aborde ce problème d'un point de vue protestant. Alors, l'unité ne peut pas se faire, disait le professeur, par l'abandon de l'identité ecclésiale. Mais il faut prendre conscience que unité et différence sont des notions complémentaires. Mais également que unité et uniformité s'excluent totalement. Alors, le premier point qu'il a abordé après cette introduction, c'était cette première notion qu'il venait de dégager d'unité et différence. L'Église universelle, doit être une dans sa diversité. Tel est le plan de Dieu, et c'est ainsi que les choses apparaissent dans le Nouveau Testament. L'Église de Jérusalem n'est pas la même que l'Église d'Antioche, l'Église d'Antioche n'est pas la même que celle de Corinthe, et pourtant, il existe entre elles une profonde unité. Maintenant, après avoir dit cela, il est évident que toute différence n'est pas bonne. Il existe des différences légitimes qui ne portent pas atteinte à l'unité, et il existe aussi des différences qui sont séparatrices, qui, elles, portent atteinte à l'unité. Et c'est ainsi qu'en particulier dans le Nouveau Testament, nous voyons Paul et les autres apôtres, tels Pierre ou Jude, s'élever contre ceux justement qui sont des fauteurs de désunion parce que justement ils prônent des différences qui ne sont pas acceptables, des différences qui ne sont pas légitimes. Alors si l'on veut transposer cette notion dans l'Église moderne, disait le professeur Birmelet, il faut se rendre compte qu'il existe des différences qui ne sont pas légitimes, des différences qui sont séparatrices. Par exemple, disait-il, il existe de telles différences séparatrices avec les témoins de Jéhovah. Il existe des différences séparatrices avec la secte de Moon. Il est certain que ces différences-là ne peuvent en aucun cas être considérées comme légitimes. Alors aujourd'hui, entre les différentes églises catholiques et protestantes, il existe des différences. Ça, tout le monde en est bien conscient. Le problème, disait le professeur Birmelet, c'est que ces différences ont été jugées par nos pères comme des différences séparatrices. Et l'enjeu, justement, de nos différences ecclésiales aujourd'hui, c'est que ces différences jugées hier séparatrices soient transformées jusqu'à devenir des différences légitimes. Alors, ces différences qui autrefois étaient séparatrices deviendront maintenant, au contraire, l'expression de la diversité et de la richesse de l'Église. Encore une fois, il faut souligner ici que nous sommes à fond dans une vision protestante. Il est évident que si les catholiques acceptaient cette vision de l'Église,

se résigner à ce qu'elles soient séparatrices, tenter de les transformer en des différences qui deviennent différences légitimes, tout en essayant de dégager ce qui pourrait être l'objet d'un consensus. Alors cette démarche qui est proposée par le professeur Dumollet est non seulement une démarche protestante, mais elle est aussi une démarche qui n'est pas sans danger, en fin de compte. Parce que qu'il y ait des différences qui sont légitimes, c'est un fait, c'est certain. Mais là où les différences ne sont plus légitimes, c'est lorsqu'elles mettent en cause la parole de Dieu, l'enseignement de la parole de Dieu. Mais revenons à la conférence de notre professeur Dumollet, qui est professeur de dogmatique à la faculté de théologie de Strasbourg, et qui disait, bien voilà, quels sont les points qui sont facteurs d'unité entre les églises et sur lesquels il n'est pas possible de transiger. Sur lesquels, s'il y avait différence, ces différences seraient séparatrices et non pas différences légitimes. Alors là, il se plaçait à fond dans la théologie protestante, pas perspective de la théologie protestante. Le point central pour le protestantisme qui constitue l'Église, c'est la prédication de la parole, la prédication juste de la parole et la célébration des sacrements qui y sont attachés, le baptême et la Sainte Cène. À partir de là, si une Église, quelle qu'elle soit, prêche droitement la parole de Dieu et célèbre les sacrements de la Sainte Cène et du baptême d'une manière juste et droite, il y a véritablement Église de Jésus-Christ. Et les questions d'ecclésiologie, c'est-à-dire d'organisation de l'Église, de structure de l'Église, deviennent alors secondaires. Et s'il y a des différences sur ces questions d'organisation de l'Église, elles deviennent alors différences légitimes. Ça, c'est typique entre les églises protestantes, c'est le pacte fédératif de la fédération protestante, par exemple. Alors, le professeur Dumollet le soulignait en disant que les accords luthéro-réformés, puisque lui est luthérien, qui ont amené au XXe siècle un rapprochement entre ces deux familles du protestantisme, partent de cette constatation-là. Au niveau de la fédération protestante, le consensus minimum, c'est l'intercommunion. Sur le baptême, on ne peut pas se mettre d'accord, bien sûr, pour des raisons évidentes. Mais en tout cas, la possibilité de prendre le même pain et le même vin. C'est cela qui, au sein de la fédération protestante, est constitutif de l'unité. L'unité qui unit ensemble les différentes familles qui sont rassemblées. Alors, le professeur Dumollet, partant justement de ces accords luthéro-réformés qu'il a analysés longuement, précisait que ces accords ne disaient pas que les pères s'étaient trompés, mais qu'il y avait une reconnaissance mutuelle, une reconnaissance que les différences étaient maintenant des différences légitimes. Jusqu'à cette limite, encore une fois, de la prédication et des sacrements. Sur ces deux points-là, il y avait consensus, et disait le professeur Dumollet, il doit y avoir consensus. Une différence ne peut être considérée comme séparatrice que si elle remet en question la prédication et les sacrements. Et les sacrements, une fois, c'est le baptême et la Sainte Cène dans une perspective luthéro-réformée. Maintenant, ce consensus ne comporte aucune référence ecclésiologique. Et une vision ecclésiologique commune n'est pas nécessaire pour qu'il y ait unité, pas plus qu'il y ait une vision commune des ministères. Alors vous voyez bien que là, c'est quelque chose qui n'est pas du tout acceptable pour les catholiques. D'une part,

0: et qui ne l'est pas non plus pour les orthodoxes, pour lesquels l'ecclésiologie est quelque chose d'important. Pour les catholiques, la structure de l'Église est constitutive de l'Église. L'Église étant le corps de Christ, sa structure, pense-t-il, disent-ils, est donnée par Dieu. Quant au ministère, il est constitutif également pour toute l'Église. Le protestantisme, sans nier l'importance de l'ecclésiologie et l'importance du ministère qui s'y rattache, considère qu'il s'agit là... considère que ce sont des données secondes par rapport aux questions essentielles qui sont la parole de Dieu et les sacrements. Il y a, paraît-il, des accords de ce type entre anglicans et luthériens aux États-Unis. Bien sûr, les catholiques, eux, insistent sur le fait qu'une unité inclut obligatoirement une compréhension commune de ce qu'est l'Église. Et s'il existe une différence sur la compréhension de ce qu'est l'Église, pour Rome, une telle différence est considérée comme séparatrice. Et c'est ainsi, par exemple, que la divergence qui existe entre l'Église de Rome et les églises issues de la Réforme en ce qui concerne, par exemple, le ministère, en ce qui concerne ce que les catholiques appellent le sacrement de l'ordre, d'un point de vue catholique, empêche la communion ecclésiale. D'un point de vue catholique, empêche la participation au même pain, ne parlons pas du même vin, puisque la plupart du temps, ils n'en prennent pas. Par conséquent, entre catholiques et protestants, on constate que l'on n'est pas d'accord sur ce qui est différence légitime et sur ce qui est différence séparatrice. Les protestants disent que les différences sont légitimes aussi longtemps qu'elles ne remettent pas en question la prédication et le baptême et la Sainte-Cène. Par contre, les catholiques disent que les différences ne sont pas légitimes si elles remettent en question la structure de l'Église. Entre parenthèses, vous voyez que nous autres évangéliques, on est un petit peu en porte-à-faux dans tout ce débat. Parce qu'il y a un point sur lequel nous ne pouvons pas, en tout cas, nous transiger, c'est la question du baptême. Et, bien sûr, à partir du moment où nous divergeons sur le baptême avec les catholiques, c'est une différence séparatrice. Ils l'ont rappelé avec force. Encore dans notre dernière rencontre mensuelle œcuménique, au travers du document des évêques de France, qui soulignait que s'il n'y a pas accord sur la question du baptême, eh bien, la communion et même la poursuite du dialogue œcuménique est compromise par cette non-reconnaissance du baptême. Maintenant, avec les églises protestantes pédobaptistes, c'est-à-dire qui pratiquent le baptême des enfants, il est certain que le porte-à-faux existe aussi, moins souligné peut-être, mais il n'en existe pas moins. Si bien que tout ce débat est un petit peu délicat, si vous voulez, pour nous. Bien que ce qui est tout à fait intéressant, c'est cette notion de différence légitime et de différence séparatrice. Pour nous, la question, à la limite, nous considérerions la question du baptême, que quelqu'un pratique le baptême des enfants, par exemple, mais qu'il ait une foi authentique, une piété authentique, une conversion authentique, une rencontre authentique avec Jésus-Christ, eh bien, nous accepterions, bien sûr, d'avoir communion avec ce frère. Nous accepterions ce frère à la Sainte-Cène, c'est évident. Nous accepterions même qu'il participe à nos cultes et à nos réunions. Donc ce ne serait pas vraiment pour nous une différence séparatrice aussi longtemps qu'on ne nous impose pas de reconnaître comme légitime le baptême des enfants que nous ne pouvons pas considérer comme un baptême. Et c'est là le nœud du problème. C'est que les pédobaptistes, qu'ils soient catholiques ou protestants, voudraient nous faire admettre que ce qu'ils font, ce qu'ils pratiquent, est aussi un baptême, une autre forme de baptême. Et qu'il y en a quelque chose de légitime. Nous disons non, ce n'est pas un baptême. même si ça peut être légitime dans ce sens qu'il est légitime de demander une bénédiction et la grâce de Dieu sur un enfant. Mais que cette cérémonie ait lieu est une chose, mais ça ne peut en aucune manière être considéré comme un baptême. Alors là, il y a une différence qui pour nous est une différence séparatrice. Alors,
1: au niveau du ministère aussi, comment on se situe, on est un petit peu dans, plus ou moins pour ta faute de deux côtés, non?
0: Parce que, c'est-à-dire qu'une non-reconnaissance des ministères n'est pas pour nous une différence séparatrice, dans ce sens qu'à ce moment-là, on pourrait avoir des contacts pratiquement avec personne, parce que la structure publique des ministères n'existe pratiquement dans aucune église. Mais c'est toujours l'autre partie qui considère qu'à partir du moment où veut nous faire reconnaître que cette structure des ministères est la structure biblique, eh bien pose une différence qui devient séparatrice pour nous. Car on dit, bien non, là on ne peut pas. On ne peut pas admettre que ce soit légitime. Admettons que ce soit une différence qui, parce qu'elle est une différence d'un ordre secondaire qui ne touche pas à l'essentiel de la foi, eh bien peut être considérée comme, pour nous comme acceptable, mais de là à dire qu'elle est légitime, non. Nous ferions une différence entre différence légitime et différence acceptable. Il y a des différences parce qu'elles ne touchent pas à l'essentiel de la foi, peuvent être considérées comme acceptables dans une perspective dynamique d'une redécouverte de la parole de Dieu, etc. Mais en tout cas, en aucun cas, ça peut être considéré comme légitime. Et à partir du moment où les églises en question se crispent sur ces points de doctrine-là, en faisant des conditions sine qua non, nous obligeant à reconnaître leur validité et leur légitimité, eh bien c'est là justement qu'ils introduisent des différences qui, par rapport à nous, sont séparatrices. C'est le cas de l'Église catholique sur la question du baptême, c'est le cas de l'Église catholique sur la question du ministère, bien entendu, c'est eux qui posent à ce moment-là la différence séparatrice par rapport à nous. Éventuellement, quand un Montsara déclare qu'il ne peut pas admettre que l'on prêche aux gens que ceux qui ne se repentent pas seront perdus, et là, automatiquement, il y a une différence séparatrice par rapport à nous, c'est sûr. Alors, ici, le gros problème actuellement dans le dialogue entre catholiques et protestants, c'est la place qu'on accorde aux données ecclésiologiques. Voilà où est aujourd'hui le point de cristallisation de la différence. Pour la réforme, un accord sur la doctrine suffirait, la doctrine, la parole de Dieu suffirait, à la limite, pour un rapprochement entre les églises, mais pour les catholiques et les orthodoxes, ce serait insuffisant. Voilà en gros où actuellement où est le nœud du problème, où ça coince. C'est là que ça coince. Et c'est pourquoi aujourd'hui l'œcuménisme est en crise. Il est en crise parce qu'il se bute sur cette question-là, justement, de l'ecclésiologie. Et c'est là, précisément, qu'il faut faire un essai de localiser les différences. Alors, le professeur Bismolet s'est attaché essentiellement à faire la différence entre catholiques et protestants, parce que c'était les deux confessions qui sont le plus représentées en France. Bien entendu, il offre la nature à cela, les orthodoxes, éventuellement les anglicans, on aurait pu ajouter aussi les évangéliques. Mais ici, il s'agit d'abord de ces différences-là sont des différences doctrinales et pas seulement culturelles. Ceci dit, justement, pour aller plus loin que la conférence du professeur Pouillou, qui s'était surtout attaché aux différents ordres culturels, le culturel souligne et accentue les différences, c'est vrai, et il faut en tenir compte, mais les différences sont d'abord doctrinales. On est divisé parce qu'on n'avons pas la même doctrine et non pas simplement parce que nous avons une histoire différente, parce que nous avons des sensibilités différentes, parce que nous avons des cultures différentes. Ça vient s'ajouter au reste, mais le point de cristallisation de la division, ce sont d'abord des questions doctrinales. La preuve en est, c'est que la réforme, l'époque de la réforme, fourmille de déclarations doctrinales. Des textes comme la Confession d'Augsbourg, par exemple, qui est constitutive de l'Église luthérienne, jusqu'à aujourd'hui, eh bien, est un texte doctrinal. C'est une confession de foi, donc à caractère doctrinal. du côté réformé jusqu'au début du siècle, il y avait l'équivalent de cette confession d'Augsbourg en la confession de foi dite de La Rochelle, donc elle n'a pas été du tout rédigée à La Rochelle. Donc c'était aussi un texte de confession de foi. Alors, aujourd'hui, eh bien, la différence reste encore et malgré tout doctrinale. Il y a eu dans l'œcuménisme deux époques. La première, qui s'est achevée il y a quelque temps, qui vient de s'achever, peut-on dire, a été une époque où l'on a fait l'inventaire du consensus entre les églises. Et les églises qui ont commencé à dialoguer, qui ont commencé à se découvrir les unes les autres, se sont rendues compte qu'elles avaient bien plus en commun qu'elles ne le pensaient. Qu'elles étaient d'accord sur des points qui étaient essentiels et d'une manière beaucoup plus profonde qu'elles ne le croyaient. Et c'est ainsi qu'il y a eu une période qu'on pourrait qualifier d'euphorique dans l'œcuménisme, où on s'est rendu compte qu'on était beaucoup plus proche qu'on ne le pensait. En fait, on s'est rendu compte que sur des points essentiels, on était déjà d'accord, et que parmi les condamnations qui avaient été jetées de part et d'autre au XVIe siècle, il y en avait qui étaient sans objet, qui résultaient essentiellement d'une mauvaise compréhension réciproque que le dialogue œcuménique avait permis de dissiper. Par exemple, la question de la foi et des œuvres, il est certain que d'un point de vue protestant, par exemple, si le salut est un don gratuit de Dieu par la foi, il y a nécessité d'œuvres. Il faut ensuite que celui qui a été ainsi justifié manifeste les œuvres que l'Esprit de Dieu lui donne alors de porter. Et le professeur Birmelet, un peu rapidement à mon sens, pensait que là, il y avait un faux problème, un faux débat qui s'était trouvé ainsi dissipé. Même chose, disait-il, en ce qui concerne l'écriture et l'autorité, et c'est ainsi qu'il soulignait que Vatican II avait rappelé que l'autorité de l'Église était seconde par rapport à la parole de Dieu. Alors moi, j'aurais ajouté qu'elle est seconde par rapport à la parole de Dieu, peut-être, mais que nulle part dans la Bible, il est dit que l'Église a autorité pour aller plus loin que ce qui est écrit. Enfin, ça, c'est autre chose. Donc, disait-il, que reste-t-il aujourd'hui? Après que l'on ait dégagé ce vaste consensus d'accord entre les Églises, comment se fait-il qu'il n'y ait pas, malgré cela, malgré ce vaste consensus de reconnaissance mutuelle? Comment se fait-il qu'aujourd'hui on arrive à un blocage alors qu'il y a des divergences dans la compréhension de la foi? Eh bien, c'est tout simplement parce qu'il reste des questions qui sont ouvertes, qui sont le point de focalisation de nos différences. Alors on peut faire un catalogue de ces points de divergence. Parmi les principaux, il y a une divergence dans la compréhension du sacrifice, entre guillemets, eucharistique offert par l'Église. Alors, les protestants seraient d'accord sur cette formulation, disant que la Sainte Cène peut être, d'une certaine manière, un sacrifice de reconnaissance offert par l'Église, à condition que ce soit un sacrifice d'action de grâce, dans ce sens que la louange du peuple de Dieu, comme le dit l'apôtre Paul dans une de ses épîtres, est un sacrifice, et l'image d'un sacrifice d'action de grâce. Bien sûr, ça, nous sommes ici dans une vision minimale des choses, ça les catholiques ne peuvent pas l'accepter. Pour les catholiques, si l'on parle de sacrifice d'action de grâce, c'est un sacrifice d'action de grâce bien réel que celui de la messe. Et là, donc, il y a différence. Là, il y a désaccord sur ce point-là, qui, de part et d'autre, est considéré comme différence séparatrice. Alors, il y a cette idée que l'Église est présente avec et par le Christ dans un sacrifice recréé et qui est offert au Père dans la théologie catholique. Et à cela, les protestants répondent, l'Église est-elle réellement le sujet d'une action de salut, d'un acte de salut? Est-ce qu'en agissant de cette manière-là, l'Église n'usurpe pas le rôle de Christ? Christ est sauveur. Et dans quelle mesure, en renouvelant le sacrifice de Christ, l'Église ne devient-elle pas, elle, sauveur à la place du Christ? Voilà la question que les protestants posent aujourd'hui aux catholiques dans cette question, dans ce problème-là. Même chose en ce qui concerne la notion catholique du ministère ordonné, où le ministre, c'est-à-dire le prêtre, coopère avec Dieu au salut des hommes. Là aussi, n'y a-t-il pas usurpation du rôle de Christ? N'y a-t-il pas usurpation du rôle du Saint-Esprit? Est-ce que c'est l'Église qui doit coopérer au salut des hommes, ou bien est-ce que c'est le Saint-Esprit qui le fait? Jamais, pour le protestantisme, l'Église ne pourra être le sujet d'un agir salvifique avec Dieu. Jamais. Pour le catholicisme, au contraire, l'Église participe par l'intermédiaire des prêtres, au sacerdoce du Christ. Ça, c'est inacceptable. Deuxième point, l'Écriture sainte et le magistère, nous en parlons il y a un instant. Quel est le rôle de l'Église pour dire ce qui est parole de Dieu dans la Bible? Et là, c'est un débat qui nous touche de très près, parce que automatiquement, c'est tout le problème de l'inspiration de l'Écriture qui se pose. Est-ce que l'Écriture se suffit à elle-même pour asseoir son autorité? Ou est-ce qu'il faut que l'autorité de l'Écriture soit confirmée par l'autorité de l'Église? Est-ce que c'est l'Écriture qui fonde l'autorité de l'Église? Ou bien est-ce que c'est l'autorité de l'Église qui fonde l'autorité de l'Écriture? Vous comprenez ça? Alors ici, c'est un point essentiel. Et il s'agit ici d'une loyauté à cet évangile et d'un engagement pour la vérité. Et comme le notait le professeur Burmelet, en fait, sous cette question de la manière dont l'Église coopère au salut des hommes, c'est le vieux débat de la foi des hommes qui apparaît. Le salut de Dieu est-il affaire de grâce seule, c'est-à-dire où Dieu seul agit? Ou bien est-il aussi l'objet des œuvres de l'Église? Selon que l'on répond à cette question, on se situe dans le protestantisme, dans le catholicisme. Et le catholicisme dit, pour sauver les hommes, Dieu a besoin des œuvres de l'Église. Le protestantisme dit, pour le salut des hommes, Dieu se suffit à lui seul. Le salut qu'il leur donne est uniquement son œuvre à lui. Alors, en fin de compte, on voit que ce n'est pas du tout une différence minime. C'est finalement ce sur quoi l'Église s'est divisée au XVIe siècle. Justement, cette question de la foi ou des œuvres, du salut par la foi ou de la foi, ou du salut par la foi et les œuvres. Alors évidemment, c'est ici la question centrale. Il ne saurait y avoir d'autres sources de salut que Dieu. Pour les catholiques, si on n'admet pas que l'Église a une œuvre dans le salut des hommes, alors, eh bien, l'Église se trouve dévaluée. Il y a, disent-ils, une incompréhension de la réalité de l'Église. On oppose alors l'action de Dieu à l'action de l'Église. C'est pourquoi actuellement l'œcuménisme est dans la place. Alors, comment dépasser ce point de focalisation, disait le professeur Birmalet ? Eh bien, il faut, dit-il, une triple démarche. La première, cerner la différence avec le plus de précision possible. Et c'est pourquoi les protestants se doivent de rappeler aux catholiques que leur démarche comporte le risque que l'Église devienne indépendante à côté de Dieu, indépendante dans son action. Et que la contribution de l'Église au salut se substitue en fait à l'action de Dieu lui-même. Et le professeur Birmalet disait maintenant, il faut que les catholiques nous disent, eux, comment ils voient le problème. Deuxième point, il faut dresser un catalogue des vérités, une hiérarchie des vérités. Dire quelles sont les vérités qui sont premières et les vérités qui sont secondes. Parce que nous n'avons pas les mêmes priorités dans ce domaine. Nous n'avons pas la même hiérarchie de vérités, et c'est pourquoi il faut justement faire cet inventaire-là. Troisième point, il faut une dissociation entre le consensus et les différences séparatrices. Et il faudrait, disait-il, qu'il y ait une reconnaissance de l'autre, une reconnaissance que la confession de la foi de l'autre est une expression différente de ma propre foi. Et ceci sans que je sois amené à renoncer à ma propre confession de foi, mais tout en reconnaissant la légitimité de la confession de foi de l'autre. Alors, il y a là un certain nombre de choses tout à fait intéressantes à analyser pour nous. D'abord, la première remarque que je ferai, c'est que c'est une analyse très lucide de l'impasse dans laquelle l'œcuménisme se trouve aujourd'hui. Je crois que c'est admirablement analysé et admirablement vu que ce point de cristallisation, de focalisation du problème, qui est justement le rôle de l'Église dans le salut de l'homme. Je crois qu'effectivement, toutes les différences partent de là. Maintenant, pour ce qui est évidemment des solutions qu'il propose, eh bien c'est là justement qu'on peut discuter. D'abord, une démarche du type que celle que propose le professeur Birmalet a peu de chances d'être acceptée du côté catholique, car encore une fois, il faudrait à ce moment-là que l'Église catholique cesse d'être catholique, et si elle acceptait la démarche, la triple démarche qui est proposée, eh bien, elle ne deviendrait plus qu'une Église protestante parmi d'autres. Donc, elle perdrait son caractère. Donc, il y a peu de chances que cela réussisse. Alors, qu'on soit amené à cerner les différences avec le plus de précision possible, d'accord. Qu'on soit amené à faire une hiérarchie des vérités, dire ce qui est premier, ce qui est second, ce qui est différence séparatrice, ce qui est différence légitime, et ce, moi j'ajouterais une troisième catégorie, ce qui est différence acceptable tout en n'étant pas légitime. Oui. Mais c'est là le troisième point qui fait problème. Qu'à partir de là, je reconnaisse dans la confession de foi de l'autre, différente de la mienne, une autre manière de confesser ma propre foi, non, sûrement pas. Parce que, à ce moment-là, on entre à fond dans la démarche du Ben. On entre dans une relativisation complète. Qui, dans les milieux protestants historiques, est légitime parce que la plupart d'entre eux ont une foi biblique très très réduite et restreinte. À partir du moment où on a une foi biblique, on va faire ce catalogue des vérités en fonction de ce que dit la Bible. Il y a certes au travers de la Bible des vérités qui sont premières et sur lesquelles il y a automatiquement des différences qui sont des différences séparatrices, la divinité de Jésus, la Trinité, donc automatiquement avec les témoins de Jéhovah, avec des gens qui ne confessent pas Jésus-Christ Sauveur et Seigneur, la communion n'est pas possible. Il y a les grandes définitions du salut, salut par grâce, autorité de l'Écriture sainte, et il ne peut y avoir aucune accommodation avec ces vérités-là, parce que c'est l'essence même de l'Évangile qui est en jeu. Ensuite, il y a les différences qui sont légitimes dans ce qui concerne la structure de l'Église, la constitution de l'Église, système congrégationaliste, système presbytérien synodal, système épiscopal à la limite, pourquoi pas, dans la mesure où, à partir de là, l'Évangile est prêché fidèlement, pourquoi pas. Et puis il y a ensuite ce qui est tolérable, mais ce qui n'est pas légitime. Encore une fois, cette question du baptême, par exemple. La question qu'on évoquait tout à l'heure des ministères. Vraiment qu'on ne nous oblige pas, à partir de là, à considérer comme valable ce qui ne l'est pas, ce qui est tolérable. Qu'on ne nous oblige pas à considérer comme légitime le baptême des enfants. Qu'on ne nous oblige pas à considérer comme légitime la structure épiscopale de l'Église. Qu'on ne nous oblige pas à accepter comme normative les ministères ordonnés tels qu'ils sont conçus, ou bien au contraire, les ministères tels que le conçoit l'Église réformée, c'est-à-dire, finalement, tout le monde peut tout faire. Alors, voyez-vous, dans ce débat, nous autres, nous situons d'une manière qui est quand même un petit peu différente. Et la solution biblique est claire dans toutes ces choses. Eh bien, ce n'est pas de changer les structures des églises. Si c'est pour moi, tu dis qu'on rappelle dans une demi-heure. Donc, ce n'est pas de changer la structure des églises. C'est impossible. Mais c'est que du sein de toutes les églises, des hommes se lèvent, des hommes et des femmes, qui auront soif de Dieu, qui voudront marcher avec Dieu, qui feront l'expérience de l'Esprit Saint, et qui, en restant éventuellement dans nos églises, en restant ce qu'ils sont, eh bien, vivent ensemble. Travaillent ensemble, prient ensemble, se respectent dans leurs différences, encore une fois, légitimes ou tolérables, et puis ensemble, soient à la recherche de la vérité, conduits dans toute la vérité par le Seigneur. Il ne s'agit pas de briser les barrières des dénominations, mais de les transcender. Je ne sais pas si vous voyez la différence. D'aller au-dessus, voyez-vous ? Parce que si on essaie de briser les barrières, automatiquement, c'est humain, et ça ne se fera jamais. Mais si on s'élève, on prend de la hauteur, si j'ose dire, au-delà de ces barrières-là, il vient un temps où on vole plus haut que les barrières, et là, eh bien, il y a la rencontre qui se fait. Alors, évidemment, c'était ce qui avait commencé à se faire au début du réveil charismatique. Et le réveil charismatique, c'était tout à fait ça. Je me souviens, dans les premières années, ça remonte à plus de 15 ans de cela, nous avions été amenés à mettre en œuvre cette vision. D'abord, entre baptistes et pentecôtistes. J'étais baptiste à l'époque. Et chez les baptistes, il y avait déjà des gens qui avaient fait l'expérience du baptême du Saint-Esprit depuis la guerre, pratiquement. Mais baptistes et pentecôtistes ne se voyaient pas, ne se regardaient pas, ne travaillaient pas ensemble, se combattaient. Parce qu'ils n'avaient pas la même étiquette. Je me souviens d'un pasteur pentecôtiste qui était venu voir un jour mon oncle, Jules Taubois, pour lui interdire de prier pour les malades parce qu'il n'était pas pentecôtiste. Ça vous fait rire, mais c'était comme ça. Et quand j'étais arrivé dans le Nord, eh bien c'était encore l'état d'esprit qui régnait entre baptiste et pentecôtiste. Et c'est alors que j'avais rencontré Yvon Charles, qui était pentecôtiste, et moi baptiste. Et bien que, étant d'une étiquette différente, nous avions décidé de travailler ensemble et il était venu, lui, le pentecôtiste, faire un une série d'études bibliques pour les pasteurs baptistes du Nord, puis ensuite il avait rassemblé à Carré ces mêmes pasteurs qu'il avait rencontrés dans le Nord, donc baptistes, avec des pasteurs pentecôtistes. Alors on était arrivé là-bas, on était un petit peu inquiet, on disait qu'est-ce que ça va donner, est-ce qu'il ne va pas y avoir un cocktail un peu détonnant. Mais par la grâce du Seigneur, eh bien, on est passé au-dessus des barrières. Vous allez me dire que c'était facile parce que la barrière n'était pas très haute en fin de compte. Elle était plus culturelle et passionnelle qu'autre chose, donc là c'était facile à surmonter. Puis ensuite il y avait eu des réformés. Alors là c'était déjà différent. Et j'ai raconté, je crois, hier l'histoire de ce pasteur réformé, ce vieux pasteur réformé qui avait été baptisé par immersion dans les circonstances que j'évoquais hier, et puis qui, tellement heureux de cette découverte qu'il avait faite, l'avait proclamé autour de lui, avait écrit ça dans tous les journaux réformés, etc. Heureusement pour lui qu'il était en fin de carrière, sinon ça aurait pu mal tourner. Puis ensuite il y avait eu Schinkel, le frère Schinkel que certains d'entre vous connaissent, qui lui aussi avait été baptisé, était pasteur réformé à l'époque. Il y avait eu d'autres, Ramseger et d'autres encore, qui étaient venus et qui avaient été baptisés par immersion, baptisés du Saint-Esprit ensuite, et qui étaient restés dans les églises en tant que réformés. Et je me souviens dans le Nord, à l'époque où j'étais, alors il y avait une communion formidable entre baptistes, pentecôtistes et réformés. On se rencontrait pour prier ensemble, on faisait des campagnes d'évangélisation ensemble, on travaillait ensemble, c'était vraiment quelque chose d'extraordinaire. Puis à ce moment-là aussi, des catholiques avaient commencé à venir. J'étais très étonné un jour de voir arriver des pères maristes en plus de ça, c'était pas n'importe qui. Puis il y en avait un d'entre eux qui était un académicien de haut vol, ou un polytechnicien par rapport, avec un nom en particulier, l'abbé de la Motte de Saint-Pierre, et tout. Et c'est pareil, c'était des gens qui avaient faim et soif des choses de Dieu. Faim et soif des choses du Saint-Esprit. Et puis ensuite, vous savez, le père Jean-Bal était venu à Carré, ce moine trinitaire qui était baptisé du Saint-Esprit, qui a fait des expériences extraordinaires dans la présence de Dieu, c'est ce à lui je faisais allusion hier. Lui croyait que le seul baptême véritable était le baptême des adultes, etc., etc. Et à partir de là, d'autres catholiques s'étaient joints. C'était particulièrement des jeunes qui étaient sans a priori. Et là, on avait des séminaires pastoraux qui étaient vraiment d'une très très haute teneur. Chacun était ce qu'il était, c'est-à-dire pentecôtiste, ou baptiste, ou réformé, ou catholique, etc. Alors, dans les réunions de prière, dans les moments de prière, alors soudain, il y avait un réformé qui se mettait à parler en langue, et puis il était interprété par un catholique, et puis ensuite un pentecôtiste apportait une prophétie, et puis un baptiste une parole de sagesse, etc. On ne pouvait plus dire, pour un observateur superficiel, qui était qui. Et puis c'est pour lui, alors, là, évidemment, la réaction des appareils des églises, toujours pareil. Les appareils sont intervenus pour récupérer leur monde, parce qu'il faudrait que ça aille trop loin. Et tout cela, et bien tout cela à côté, pour voir les choses. Personne. Alors, bien sûr, Dieu n'a pas dit dans son dernier mot dans toute affaire. Et malgré justement ces récupérations, malgré ces coups de crosse des appareils d'église qui ne fonctionnent qu'en termes de ce que nous avons aujourd'hui, de structure, etc., eh bien, il viendra un temps, je suis persuadé, où Dieu reprendra son œuvre de cette manière-là, après peut-être bien des vicissitudes de la part de ses frères qui auront voulu finalement ménager la chaîne des chutes. Donc voilà, si vous voulez, où en est aujourd'hui cette évolution de l'œcuménisme. Peut-être qu'il reste des feuilles comme celle-là, je ne sais pas, Rémi. Je pense. Est-ce que tout le monde en a eu, les conclusions de Chantilly? Je vais vous les lire si vous voulez. Le texte qui a été. Enfin, ça résume en gros ce que j'ai dit ce soir. Au moment où certains s'accordent à dire que l'œcuménisme connaît aujourd'hui une période de crise, il importe de nous interroger sur la réalité et les causes possibles de ce phénomène. Notre recherche de l'unité, notre aspiration à l'unité réclame une meilleure compréhension des convictions profondes qui ont marqué la tradition de nos églises. Réfléchir sur nos différences ecclésiales, c'est aussi montrer des voies possibles en vue d'une reconnaissance réciproque plus authentique. Toujours le mot reconnaissance réciproque. Or, n'est-ce pas, on reste statique. C'est ça le problème. On reste statique et puis il s'agit d'aller vers l'autre dans la situation où il est, étant entendu que personne ne veut bouger de ses positions. Alors que le mouvement de l'esprit est autre. C'est ensemble se mettre en marche de là où on est, mais se mettre en marche vers le même but, vers le Christ. Alors automatiquement, on peut partir de très loin les uns des autres. Mais si on continue à marcher, on finira par se retrouver au but. Voyez-vous, c'est ça la grande différence. Tandis que là, on veut tout de suite, n'est-ce pas, faire ce mouvement-là, au lieu de faire le mouvement qui va vers le point commun qu'il faut chercher. Alors évidemment, il y en a qui sont plus près que d'autres. Il est certain que les charismatiques, ceux qui croient à la parole de Dieu, à son inspiration, etc., sont beaucoup plus près que les catholiques. Mais ça ne veut pas dire que charismatiques, évangéliques, etc., nous n'ayons pas un certain nombre de choses encore à redécouvrir. On parlait tout à l'heure des ministères. Bon, ben voilà certainement quelque chose qui est à redécouvrir. Bon, la vision communautaire, c'est aussi quelque chose qui, manifestement, est à redécouvrir dans les églises évangéliques. Alors, c'est toujours la marche vers l'avant. Mais justement, le problème de l'homme, c'est que l'homme est ainsi fait, l'homme religieux en particulier, qui est un des pires, si j'ose dire, un des pires qui soit, mais ça vous... c'est pas... C'est l'évangile, c'est les pharisiens, Qui a tué Jésus? Les gens religieux. Et pourquoi? Parce qu'ils remettaient en cause le système. Il vaut mieux qu'un homme périsse, dit Caïf, en bon politique religieux qu'il est, et que, eh bien, notre autorité ne soit pas contestée, que... Le statu quo ne soit pas bouleversé, donc il faut qu'il disparaisse au nom de la raison d'Église. Et les persécutions dans l'histoire n'ont jamais eu d'autres raisons que celle-là. Alors donc ici, une reconnaissance réciproque. Mais cette reconnaissance réciproque n'est pas possible d'un point de vue dynamique. Il est possible de reconnaître dans l'autre quelqu'un qui se met en marche vers le même but. Quelqu'un qui se tourne vers Jésus-Christ et qui, se faisant, devient un frère. Mais ça ne veut pas dire, encore une fois, comme on disait hier, que même les expériences du Saint-Esprit authentifient tout ce qui se fait, tout ce qui se dit, au point de vue doctrinal, au point de vue comportement, au point de vue ecclésiologie. Ça n'a rien à voir. Et ce n'est pas parce que quelqu'un aura une ecclésiologie, un comportement que le Seigneur... qui n'est pas conforme à ce que la parole de Dieu dit, qu'on ne va pas accepter cet autre-là comme un frère, s'il a le désir de s'ouvrir à l'action de Dieu. Mais tout est là. Tout est dans l'attitude intérieure. Donc ce n'est pas une question d'appareil d'église. Ce n'est pas une question de structure. C'est une question d'individu. C'est une question de cœur. C'est tout. Et on peut pas... On n'a pas des communions avec des églises. On a communion avec des individus qui sont dans les églises. Au-delà de ce qu'est leur étiquette religieuse. Mais à partir du moment où quelqu'un se bloque, où quelqu'un se fige, en disant « je ne veux pas aller par là », parce que c'est un risque, c'est l'aventure de la foi, c'est Abraham, c'est le quitte, va-t'en, quitte ton pays, la maison de ton père. Et c'est toujours terrible de quitter son pays, la maison de son père. D'une certaine manière, Dieu dit « bien, quitte ton église, quitte ta tradition, quitte éventuellement tes frères qui ne veulent pas marcher avec toi, et va vers le pays que je te montrerai ». Et ça, vous savez... Il y en a peu qui le font. Tout ça, on s'est rendu compte avec le temps. Ou il y en a qui partent comme Lot, qui partent, qui font quelque part dans la direction, puis quand ça devient trop mouvant, trop dangereux, eh bien, ils reviennent en arrière. C'est le cas du frère qui parlait hier soir, et de bien d'autres. Alors, c'est ça la question, c'est ça le problème de l'Église. C'est ainsi que se pose le problème de l'unité. Or, justement, à partir du moment où il y a appareil d'église qui tente des synthèses, des fusions, des reconnaissances réciproques, il n'y a pas de problème. C'est parce que à la base, il y a un refus de remise en question. Et s'il y a refus de remise en question, automatiquement, il y aura unité humaine. Et s'il y a unité humaine, ce sera finalement récupéré par l'ennemi. Et c'est l'église de la fin, l'église de l'Antichrist, la grande prostituée qui se met en place. Ça, il n'y a pas de problème. Aujourd'hui, cette grande prostituée, on la voit se mettre en place sous nos yeux par le Bel, qui est un chef-d'œuvre du genre, et on la voit se mettre en place par maintenant la constitution du Conseil chrétien dans différents pays. conseils chrétiens qui feront en sorte que tous ceux qui ne sont pas dans ces conseils chrétiens, eh bien, seront excommuniés d'une certaine manière, des hérétiques, des gens bornés, fermés, étroits, peu fréquentables. Alors, c'est le dilemme, car entrer dans le grand mouvement œcuménique tel qu'il se dessine au travers du blême, au travers des conseils chrétiens, au travers de la démarche qui est définie ici à Chantilly, eh bien, c'est automatiquement se lier, apostasier, renier le Christ, renier l'Évangile, et par conséquent entrer dans l'Église de l'Antichrist. Ne pas le faire, aux yeux des hommes, c'est se marginaliser. Donc, entre les deux positions, la marge de manœuvre est très étroite. Dieu a permis qu'en ce qui nous concerne, eh bien, on ne fasse ni l'autre jusque maintenant. Pourrons-nous le faire encore longtemps? Je ne sais pas. Je crois qu'il faut prier le Seigneur pour que cela soit possible. Parce que pour nous, ce n'est pas une question d'être officiellement reconnu ou pas officiellement reconnu, ça ne nous intéresse pas. Pour nous, la question, c'est de pouvoir rendre témoignage ou pas, d'être aux yeux des hommes tout à tous, pour pouvoir en sauver de toute manière quelques-uns. C'est ça la question, c'est ça le problème. Et là, actuellement, c'est un moment particulièrement délicat à ce niveau-là, où il faut justement une direction de Dieu très précise. Je finis, cette lecture, si vous voulez. Il nous a été montré que nos appartenances confessionnelles pouvaient structurer l'agir de chacun au plan social. L'histoire, la tradition et la mémoire de nos identités interviennent très différemment dans notre esprit selon que l'on appartient à une confession sociologiquement majoritaire ou minoritaire. Cela permet à notre regard sur l'idée que nous faisons de différence. Bon, ça c'est le résumé de la conférence de Pouliou. Cependant, les différences doctrinales profondes doivent être soulignées. Pour le protestantisme, la confession de Jésus-Christ comme Fils de Dieu, unique et seul Sauveur, révèle et situe la nature de l'Église. Celle-ci est uniquement l'instrument du Christ qui, par son Église, lui donne de témoigner du salut offert au monde. Par la parole et les sacrements, l'Église accomplit sa mission de témoin du Christ et de son royaume qui vient. La tradition catholique proclame aussi ce fait central et fondateur de la foi chrétienne, mais elle insiste sur la grâce donnée à l'Église d'être, par le Christ et dans l'Esprit Saint, le sacrement de la médiation du Verbe incarné. Voilà, ça c'est le mot fort. Le sacrement de la médiation du Verbe incarné. Et quand on sait quelle est la théologie du sacrement dans le catholicisme, eh bien on comprend tout ce que ça veut dire. Ouais. Le sacrement opère par lui-même. Il opère, il donne, il confère une grâce par lui-même. Alors, autrement dit, l'Église est dépositaire de la grâce de Dieu, dispensatrice de la grâce de Dieu. Elle donne la grâce de Dieu en elle-même. Ça, c'est inacceptable. Il ne s'agit pas de méconnaître ce qui nous sépare encore. Les différences indiquées plus haut éclairent tout l'enjeu de la communion ecclésiale visible, pleinement reconnue entre nos Églises. Comment éviter que leur dimension séparatrice se neutralise dans leur richesse unificatrice? Nous savons maintenant que le chemin de notre réconciliation plénière passe entre deux écueils. Celui d'une uniformité fusionnelle, évacuant les différences, celui d'un durcissement des différences, les maintenant dans une opposition stérile et nuisible. Les chrétiens dans la communion de leurs églises choisiront entre ce qui ouvre véritablement au don de l'unité et ce qui enferme dans certaines formes d'exclusivisme doctrinaux et institutionnels qui menacent toutes nos églises. Cela nous autorise à demander fermement que la vie de nos églises locales fasse apparaître concrètement dès aujourd'hui un meilleur vivre ensemble des chrétiens dans le respect des diversités légitimes. Ce qui nous unit est plus fort que ce qui nous sépare. Ces plages d'unité et de réconciliation existent déjà entre nos communautés ecclésiales. Cette réalité nous engage à entrer dans une communion plus grande, plus dynamique, orientée vers l'avènement du Christ. L'Église ne vit pas pour elle-même et les signes du royaume, interpellée par les églises du tiers-monde, confrontée à des idéologies, bien sûr, l'inévitable couplet politico, etc., et des analyses sociopolitiques et des mondes culturels divers, nous éprouvons ces difficultés à vivre dans le royaume sans être du monde. Mais dans la perspective du royaume, cette difficulté est un défi qui stimule notre commune espérance. En effet, notre mission nous conduit à vivre dans une solidarité communautaire avec tous les hommes de notre temps, particulièrement le monde des pauvres et des opprimés, en démasquant les idoles modernes qui menacent de nous asservir. Dans cette perspective, tous nous nous sentons appelés à exprimer une meilleure catholicité de l'Église. Ça, c'est les conseils chrétiens. Vous voyez, c'est les conseils chrétiens qui répondent à ce point-là. Nous tous, nous avons une vocation de protester au nom de notre foi devant les réalités destructrices de l'humanité de notre temps. Tous, nous devons vérifier constamment l'orthodoxie de cette même foi. Alors, ça veut dire en clair qu'on n'est pas d'accord sur la doctrine, mais au moins, on peut être d'accord pour agir ensemble dans le domaine social et politique. Alors, les conseils chrétiens vont avoir pour but justement de faire cette unité dans la pratique. Vous voyez ? Et par là, bien, automatiquement, on espère qu'on arrivera à une unité dans la doctrine. Serviteurs de l'unité dans la grâce du mouvement œcuménique accordé à notre temps, nous demandons au Seigneur d'avancer. Libérés de l'attitude de possesseur exclusif de la vérité, engendrant le mépris et le rejet des autres, renouvelés dans la joie de pécheurs pardonnés, un peu témoin du royaume de Dieu pour faire à tous les hommes et que nous avons à proclamer ensemble. La réconciliation entre nos églises est vitale pour le témoignage que le Seigneur attend de nous afin que le monde croit, affronter une mission qui dépasse les forces humaines, appuyée sur la prière de Jésus, portée par l'Esprit du ressuscité, nous sentons appelés de mieux rejoindre celui qui nous précède sur la route de l'unité des chrétiens. Reconnaître cela, c'est accueillir nos différences sans complexe ni complaisance, en espérant d'une purification capable de les transfigurer. Voilà. Alors, au niveau des catholiques, qu'est-ce qu'ils ont de rajouter, les catholiques, à cela, pas grand-chose, en fin de compte. On va leur dire en gros ce que disait les relais. Voilà, en gros, si vous voulez, ce qu'ils disent de la place de l'Église dans une perspective catholique. L'Église appartient au salut, elle exerce une causalité instrumentale, bien qu'informée par la causalité principale. C'est beau tout ça. Le salut est une réalité qui participe à l'essence de l'Église. L'Église est sujet d'un agir sanctifiant. Elle est le sacrement fondé. Le sacrement, car cela doit être visualisé et non pas se substituer à. Elle est res, et la différence entre le res et le sacramentum, tout à l'heure, leur galimatia, un petit peu de proximité.
1: C'est la vie, quoi. Vous voyez un petit peu.
0: Ouais, sur la vie, de toute façon. Comment ?
1: Dans
0: le trou, mais... ouais. Bon, ça veut dire en clair que l'Église est distributrice des grâces, c'est tout. Hein. Qu'on ne peut être sauvé qu'en passant par l'Église. Ah oui, là, bien, est-ce que vous avez une ou deux questions à poser là-dessus ?
1: Vous disiez là pour le mouvement charismatique, il y avait un mouvement ancien, en quelque sorte, mais avec l'Église catholique, c'est sûr que c'était aussi. Il y avait un problème quand même, des fois il y a son mental, mais il y avait quand même une grosse difficulté par rapport aux églises.
0: C'est dans ça que je disais qu'il partait beaucoup plus loin.
1: Ouais, c'est ça.
0: Et là, automatiquement, il fallait. Je sais pas, il y a un phénomène intéressant qui joue actuellement au niveau du mouvement charismatique catholique, c'est qu'il est de plus en plus marginal dans l'église catholique. De plus en plus, des voix s'élèvent au niveau des évêques ou des officiels, etc., pour dire bah, les charismatiques, c'est des gens. Des rigolos, etc. Des gens qui dérangent, j'entendais quelqu'un qui disait ça.
1: Oui, c'est ouais.
0: Alors, je me demande si en fin de compte la prophétie de Wilkerson, qui avait tant été combattue en son temps quand il avait donné, qui parlait d'une persécution par l'Église catholique, des charismatiques catholiques, finalement, est si loin que ça de s'accomplir. Et là, peut-être qu'effectivement, acculé, certains ne comprennent pas. C'est possible. C'est possible. C'est intéressant de voir. Puisque maintenant, les charismatiques catholiques qui se sont fait taper sur les doigts d'une manière terrible, nous on a vu ça très très nettement, parce que je vous disais tout à l'heure, quand on a, au début, il y avait des jeunes catholiques, là, la guerre, tout ça, donc on disait guerre, bah oui, c'est un.
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3: L'éducation de nos enfants est une chose difficile de nos jours. Je pense que cela est dû au fait que de plus en plus, la société industrialisée propose des moyens de communication virtuelle qui sortent nos enfants du contexte familial et les mettent en relation avec un monde beaucoup trop ouvert. Nos enfants communiquent de plus en plus avec le monde extérieur au détriment de la vie familiale. Même quand ils sont bel et bien présents à la maison, l'Internet, les jeux vidéo, et le téléphone portable les déconnecte de la réalité familiale. Il n'y a plus d'échanges et de discussions dans la plupart des foyers. C'est pourquoi il est important que nous, parents, nous puissions montrer l'exemple et réouvrir la voie du dialogue. Pour bien dialoguer avec les jeunes aujourd'hui, il faut être cohérent avec nous-mêmes et ne pas simplement dire une chose, mais montrer l'exemple. Sachant qu'environ 80% de la communication est non-verbale, nos enfants feront ce qu'ils nous voient faire plus que ce que nous leur disons de faire. Si nous prenons le temps de nous déconnecter des outils virtuels de communication pour être à leur écoute, ils prendront eux aussi le temps de nous écouter et de dialoguer. Certains parents, en rentrant du travail, n'ont qu'un seul réflexe, allumer le poste de télévision le plus vite possible. Ils voudraient que leurs enfants n'aillent pas s'enfermer dans leur chambre, mais ils font tout pour qu'ils le fassent. Il est temps, je crois, de changer d'attitude. Que Dieu nous aide et qu'il nous libère de toute rupture de communication avec nos enfants.
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5: Bonjour à tous, je suis Raphaël Mambou, que Jésus vous bénisse, qui que vous soyez, où que vous soyez. Le nom de cette émission est Venez à Jésus, c'est une grâce, c'est un honneur, c'est un privilège de pouvoir vous retrouver encore une fois aujourd'hui autour de la parole de Dieu pour partager quelques versets bibliques sur le thème la parabole du grand souper. Avant d'aller plus loin, je voudrais vous inviter à baisser la tête dans la prière pour dédier le reste des 30 minutes entre les mains du Seigneur. Prions. Père éternel, au nom de ton Fils Jésus-Christ, nous voici devant toi pour entendre ta parole, pour entendre ton message, pour entendre tes instructions, pour entendre ton enseignement. Père, permets que cette semence porte du fruit pour l'éternité et en grande quantité. Ces hommes et ces femmes qui écoutent ce message de par le monde, Seigneur, je voudrais que tu leur parles à eux. Seigneur, qu'ils ne voient pas la personne que je suis, mais qui voient au-delà de la personne que je suis, qui voient le Saint-Esprit. Parce que c'est Dieu qui parle, ce n'est pas moi, Seigneur. Moi, je ne suis qu'un canal. Sauve, Seigneur, des hommes. Sauve, Seigneur, des femmes. Touche et influence positivement la vie d'un homme, la vie d'une femme, Seigneur. Jésus vient bientôt et il a besoin d'un peuple qui l'attend. Au nom de ton Fils Jésus-Christ, j'ai ainsi prié. Amen. La parabole du grand souper. Nous allons encore dans Luc 14, versets 15 à 24. Luc 14, versets 15 à 24. Un de ceux qui étaient à table, après avoir entendu ces paroles, dit à Jésus : Heureux celui qui prendra son repas dans le royaume de Dieu. Et Jésus lui répondit : Un homme donna un grand souper, et il invita beaucoup de gens. À l'heure du souper, il envoya son serviteur dire aux conviviers « Venez car tout est déjà prêt. » Mais tous unanimement se mirent à s'excuser. Le premier lui dit « J'ai acheté un champ et je suis obligé d'aller voir, excuse-moi je te prie. » Un autre dit « J'ai acheté 5 paires de bœufs et je vais les essayer, excuse-moi je te prie. » Un autre dit « Je viens de me marier et c'est pourquoi je ne puis aller. » Le serviteur de retour rapporta ces choses à son maître. Alors le maître de la maison irrité dit à son serviteur, « Va promptement dans les places et dans les rues de la ville et emmène ici les pauvres, les extropiés, les aveugles, les boiteux. » Le serviteur dit, « Maître, ce que tu as ordonné a été fait et il y a encore de la place. » Et le maître dit au serviteur, « Va dans les chemins et le long des haies. » Et ce que tu trouveras, contrains-le d'entrer afin que ma maison soit remplie. Car je vous le dis, aucun de ces hommes qui avaient été invités ne goûtera de mon souper. Nous avons défini une parabole comme étant des enseignements spirituels tirés ou enseignés à partir des faits que nous connaissons dans notre vie de tous les jours. C'est pour faire comprendre à ses auditeurs les vérités spirituelles. Jésus est vraiment quelqu'un de merveilleux. Il n'est vraiment pas compliqué. Au contraire, ce que nous considérons comme étant compliqué, lui, il veut les simplifier. Jésus était un très grand enseignant. Permettez-moi d'ouvrir une parenthèse. Vous qui écoutez ce message, si vous devez un jour enseigner des choses à des gens, enseignez ces choses avec simplicité. Ne cherchez pas à paraître trop grand pour impressionner, alors que vous avez besoin que votre matière soit comprise, maîtrisée et appliquée par vos éditeurs. Je ferme la parenthèse. Comprise, maîtrisée et appliquée par vos éditeurs. Je ferme la parenthèse. Jésus était un très grand enseignant.

pas n'importe qui. C'est ce que cet homme voulait dire. Alors Jésus, pour répondre à la question ou pour expliquer à cette personne-là que c'est une question de grâce. Dieu fait grâce aux hommes, mais ce sont les hommes qui ne répondent pas à la grâce de Dieu. Jésus prend une parabole. Il dit, un homme va organiser un grand dîner. Un homme très riche, un homme très célèbre, un homme d'une grande influence, d'une grande autorité va organiser un grand dîner. Il va inviter toutes les milliers de femmes à venir prendre un repas avec lui. Mais malheureusement, la première catégorie refuse parce qu'ils ont acheté un champ. La deuxième catégorie refuse parce qu'ils ont acheté, se sont mariés. Nous allons maintenant voir un peu, nous allons un peu étudier les refus. C'est choquant, c'est manquer de sagesse, de discernement et d'intelligence que de refuser l'invitation du président de la République, par exemple. Bon, on est libre. Mais le président de la République vous invite, le roi vous invite à prendre un repas avec lui. Et c'est l'occasion de le rencontrer. C'est l'occasion de faire connaître ses préoccupations. C'est l'occasion de pouvoir discuter, échanger et comprendre la vision que le roi ou le président de la République a sur la nation. Regardez les grands hommes de ce monde. Que ce soit le G8, que ce soit le G20, dès que ça passe à la télévision, les hommes et les femmes sont particulièrement attentionnés au discours parce que l'avenir de la planète, si je puis dire comme ça, l'avenir des nations, l'avenir des entreprises, l'avenir des emplois de milliards d'hommes et de femmes dépendent des décisions qu'ils vont prendre. Alors imaginez maintenant que par exemple au G8 ou au G20, vous êtes invité et puis vous dites non, ça ne m'intéresse pas. Ça ne serait pas sage. Mais mieux que cela, le roi des rois, le seigneur des seigneurs, le maître, le créateur du ciel et de la terre, vous invite à un rendez-vous, vous invite à un repas et vous lui dites « je ne suis pas intéressé ». C'est vraiment pas très intelligent. Au moment du repas, à l'heure du repas, nous avons vu ça, Jésus revient bientôt. Il y a une date fixée dans le calendrier de Dieu que ni les anges, ni nous ne connaissons. Nous n'avons vu que des signes. Nous avons vu quelques paraboles, quelques extraits de paraboles. Après que le maître ait donné des instructions, il revient quelque temps après, longtemps après. Jésus va revenir. J'aime ce que les anges disent dans le livre des Actes des Apôtres, au premier chapitre. Ils disent, de la même manière que vous l'avez vu partir, c'est de la même manière qu'il va revenir. Vous avez vu de vos yeux Jésus partir, sachez que vous allez voir de vos yeux Jésus revenir. Mon frère, ma sœur, Jésus revient bientôt. Mais ce qu'il veut, c'est que vous répondiez à son invitation. Moi, j'ai répondu à l'invitation de Christ. Et il m'a demandé d'aller inviter d'autres personnes. Voilà pourquoi vous écoutez ce message. Ma prière est que vous et moi, le jour du retour de Christ, nous allions ensemble à la rencontre de celui qui nous a aimés, dont nous n'avons jamais vu, mais nous avons beaucoup entendu parler. Il vous aime. Jésus-Christ vous aime, mon frère. Jésus-Christ vous aime, ma sœur. Et il veut pas, et il ne veut pas vous perdre. Il veut que vous participiez à ce grand repas. Mais malheureusement, il y a toujours des hommes et des femmes qui refusent. Peut-être que vous êtes de cette catégorie-là. Alors, écoutez-moi pour vous permettre d'avoir des arguments pour changer d'avis. Écoutez ce qu'il dit. Mais tous, unanimement, se mirent à s'excuser. Voyons la première catégorie. Le premier lui dit, « J'ai acheté un champ et je suis obligé d'aller le voir. Excuse-moi, je te prie. » Écoutez, un monsieur ou une catégorie de personnes dit, « J'ai acquis une portion de terre. J'ai déjà signé le contrat de vente. J'ai les titres de propriété. C'est à moi. » Mais je ne veux pas répondre à l'invitation du roi parce que je veux aller voir ça. Mais écoutez, premièrement, quand on achète une propriété, avant de l'acheter, je crois qu'on le visite. Vous n'allez jamais acheter quelque chose que vous n'avez jamais vu. Ça n'a pas de sens. Donc, il achète, il a vu d'abord ce champ. Ça lui a plu.

0: Et ensuite, il a acheté. Mais celui-ci dit, il fait comprendre que j'ai acheté quelque chose que je n'ai pas encore vu. Je veux d'abord le voir. Mais c'est déjà trop tard. Que ça soit de bonne qualité ou de mauvaise qualité, le fait que vous ayez déjà acheté, c'est déjà votre propriété. Donc, que vous alliez le voir aujourd'hui à 15h, demain matin à 9h, ou 2-3 jours après à 15h, ça n'a rien changé, c'est votre propriété. Donc, le refus d'aller répondre à l'invitation de Christ ne tient pas debout. Mais que représente pour nous cette réponse? C'est quoi un champ? Spirituellement parlant, Jésus nous enseigne ici qu'il y a une catégorie d'hommes et de femmes, à cause des biens, à cause des richesses de ce monde, refusent de répondre à l'invitation de Dieu. Oh, ils ne vont peut-être pas le faire avec leur bouche, comme on le lit dans le verset 18, mais leur acte, leur attitude, leur comportement sont des réponses qui disent non à l'invitation de Jésus-Christ. Les richesses du monde. Dans 1 Timothée 6, c'est ça que je voulais lire. 1 Timothée 6 d'abord. 1 Timothée 6, verset 10. 1 Timothée 6, verset 10. L'amour de l'argent est une racine de tous les maux. Et quelques-uns, en étant possédés, se sont égarés loin de la foi et se sont jetés eux-mêmes dans bien des tourments. L'amour de l'argent, pas l'argent. Dieu n'est pas contre les richesses. Jésus n'est pas contre que vous possédiez une voiture, une maison, des entreprises, des concessions, des mines, des carrières. Dieu n'est pas contre que vous ayez des propriétés, que vous soyez vêtus de diamants, vêtus d'or, que vous possédiez des terrains où on exploite l'uranium, le zinc, le coltan. Dieu n'est pas contre ça. Dieu n'est pas contre que vous achetiez la toute dernière Jeep, dernier cri. Non, Dieu n'est pas contre que vous soyez habillé en des vêtements les plus chers, 40 000 euros. Dieu n'est pas contre. Mais Dieu dit, attention à l'amour de l'argent. L'amour de l'argent est une racine de tous les maux. Et quelques-uns en étant possédés par quoi? Pas par l'argent, mais par l'amour de l'argent. Ils veulent gagner de l'argent à tout prix, par tous les moyens. L'argent est devenu leur Dieu. Les richesses sont devenues leur Dieu. En étant possédés, se sont égarés loin de la foi, vous voyez. D'une autre manière de dire, ils ont refusé de répondre à l'invitation de Christ. Je prends un exemple. Imaginez que, par exemple, je vous invite samedi prochain. Par exemple, vous savez qu'il reste une semaine. Okay. Vous dites, oui Raphaël, je viendrai ce samedi chez toi et je répondrai à ton invitation. Le dimanche, il n'y a pas de problème, vous êtes toujours d'accord. Le lundi, le mardi, le mercredi, le jeudi et peut-être le vendredi qui vient, vous dites, oh, ça ne m'intéresse plus. À cause d'un problème qui est survenu ou à cause d'une difficulté. C'est la même chose avec l'invitation de Christ. Au moment où nous sommes en train de parler, vous et moi, nous ne savons pas quand Jésus revient. Nous savons qu'il revient bientôt, qu'il a fixé une date dans son calendrier que personne ne connaît. Quelqu'un même me dira une fois que Israël est l'horloge de Dieu. C'est la montre de Dieu, nous devons regarder vers Israël pour discerner les temps et les circonstances. Je suis tout à fait d'accord. Mais en entendant qu'il revient, nous devons continuer à persévérer à répondre à l'invitation de Christ. Mais d'autres, à cause, par exemple, des richesses de ce monde, vont se refroidir dans leur marche chrétienne, par leur attitude, vont dire non à l'invitation de Dieu. Mais ils vont toujours dire de bouche oui. Ils vont toujours à l'église, ils prêchent toujours l'évangile, ils chantent à la chora, ils assistent à l'intercession, ils vont à l'évangélisation, peut-être même qu'ils donnent de l'argent pour l'évangélisation, pour soutenir les œuvres de Dieu, pour soutenir des ministères, pour soutenir des radios. Mais leur attitude en secret montre qu'ils ne sont plus de Dieu. Leur attitude en secret montre qu'ils ne vont pas répondre positivement à l'invitation du grand souper de Christ. Et une des raisons est que les richesses, l'amour de l'argent a rempli leur cœur. Et puisqu'ils veulent l'argent à tout prix, ils se sont éloignés loin de la foi en pratiquant l'adultère, en pratiquant l'homosexualité, en pratiquant le lesbinage, en pratiquant l'occultisme, le meurtre, le vol, les tueries. Regardez les guerres que nous connaissons dans notre monde, tant aujourd'hui que dans le passé. Les raisons qui justifient ces guerres, c'est quoi? C'est l'argent. Les richesses de son voisin, les richesses de l'autre, le diamant qui se trouve dans le territoire de l'autre. On veut ces diamants-là, on veut ces richesses, on veut cet uranium. Regardez les soulèvements qu'il y a dans beaucoup de pays. C'est parce qu'une catégorie d'hommes et de femmes veut exploiter seule ses richesses. Alors ça devient des injustices sociales. Regardez dans d'autres entreprises. Le patron est très bien payé, il n'y a pas de problème. Mais ceux qui font entrer l'argent sont très mal payés. Je connais même dans un pays africain, une entreprise qui s'occupe des recettes de l'État. Tous ceux qui sont élevés en poste très élevé, les dirigeants de cette entreprise, de cet organisme, sont très bien payés. Mais les agents qui partent percevoir ces recettes sont très mal payés et quasiment même pas payés. On retrouve même dans certains pays africains des entreprises qui ont des arriérés, qui n'ont pas payé leurs employés depuis plusieurs mois. Pourquoi? Parce qu'une catégorie est rempli d'amour pour l'argent. Ils veulent l'argent à tout prix. Aujourd'hui, on fait des fausses factures, même dans l'église de Jésus-Christ. Des fausses factures, des faux documents, des faux rapports. Et je suis même prêt à aller à dire à des faux achats, parce qu'on veut trouver des moyens pour avoir de l'argent. Mon frère, ma sœur, l'amour de l'argent détruit la marche chrétienne. Et forcément, lorsqu'on tombe dans ce piège-là, on ne sait plus marcher dans la sanctification. On ne sait plus marcher dans la crainte de Dieu. On ne sait plus persévérer dans l'appel à la repentance. On ne sait plus persévérer dans l'appel à la marche chrétienne. Jésus-Christ devient en second plan, et des fois même en troisième, ou peut-être même en cinquième plan. Jésus-Christ n'est plus le bienvenu. Dès qu'on entend parler du message du retour de Christ, on est comme irrité. Voilà pourquoi certaines personnes ont persécuté l'église de Jésus-Christ. Ils marchaient avec Christ, mais l'amour de l'argent a rempli leur cœur. Alors maintenant, ils savent que cette parole qu'ils entendent les condamne, les appelle à abandonner cette vie-là. Alors, comme ils ne veulent plus entendre parler de ça, ils commencent même à financer des actes pour détruire la progression de l'évangélisation. Paul dit, attention, l'amour de l'argent est une racine de tous les maux. Quelques-uns, en étant possédés, se sont égarés loin de la foi et se sont jetés eux-mêmes dans beaucoup de problèmes. Eh oui. Et écoutez un peu l'histoire de cette femme. À cause de l'argent, elle a commencé à sortir avec un homme, avoir des relations sexuelles. Elle est tombée enceinte. Elle a avorté. Une première fois, peut-être même une deuxième fois. Peut-être même juste une seule fois. Avec cet homme, c'est fini. Demain, elle se marie. Elle se retrouve dans le mariage et elle a du mal à concevoir. L'amour de l'argent, elle voulait de l'argent à tout prix parce qu'elle voulait le dernier smartphone, la dernière paire de chaussures, la nouvelle coiffe, elle voulait le nouveau sac. Elle a vendu son corps. Elle est tombée enceinte, elle a tué un enfant, elle s'est mariée, et maintenant elle a du mal à concevoir. Je ne dis pas que tout le monde c'est comme ça, hein? Je ne dis pas que tout le monde, mais ce sont des cas qui sont arrivés. L'amour de l'argent amène dans des plus grands problèmes. Lisons le verset 9 du chapitre 6 de Timothée, du premier livre de Timothée. Mais ceux qui veulent s'enrichir tombent dans la tentation et dans le piège et dans beaucoup de désirs insensés, pernicieux, qui plongent les hommes dans la ruine et la perdition. C'est la Bible qui est en train de parler. C'est la Bible qui parle. Ceux qui veulent s'enrichir, donc leur souci. J'ai rencontré un homme, je ne sais pas si cette histoire était vraie, mais c'était mon collègue qui m'en parlait. Il disait ceci, tu vois ce monsieur. J'ai dit, bon, je ne me souviens plus du nom. Il me dit, il est tellement soucieux de devenir riche qu'un jour il a fait une paralysie. Et tellement il était soucieux, comprenant qu'il était devenu malade, qu'il ne pouvait plus travailler, il s'est tellement inquiété par rapport à ça que il a eu une restauration physique. Quelque part, ça m'a fait peur. Vous voulez tellement vous enrichir que vous tombez malade. Vous vous rendez compte que si vous restez malade, vous n'allez pas pouvoir gagner de l'argent. Il devient tellement soucieux qu'il récupère sa santé. Laissez-moi vous dire qu'un tel homme, son Dieu, c'est l'argent. Son Dieu, c'est la réussite. Mon frère, ma sœur, nous ne devons pas être ainsi. Nous ne devons pas nous conduire de cette manière-là. Au verset 6, de toujours 1 Timothée 6, verset 6. C'est en effet une grande source de gain que la piété avec le contentement. Car nous n'avons rien apporté dans le monde et il est évident que nous n'emporterons rien. Si donc nous avons la nourriture et le vêtement, cela nous suffira. Mais ceux qui veulent s'enrichir tombent dans la tentation, dans le piège et dans beaucoup de désirs insensés et pernicieux qui plongent les hommes dans la ruine et la perdition. Car l'amour de l'argent est une racine de tous les maux. Et quelques-uns, en étant possédés, se sont égarés loin de la foi et se sont jetés eux-mêmes dans bien de tourments. À cause de l'argent, ils ont dit au Seigneur Jésus-Christ, « Je ne vais pas répondre à ton invitation. Le jour où tu viendras prendre ton église, moi, je préfère l'argent. » C'est ce qu'ils sont en train de dire. Vous savez, quand Jésus mourait sur la croix, il disait, « Père, pardonne-le, car ils ne savent pas ce qu'ils font. » C'est quelque chose de très profond. Il dit ça, mais quand les autres étaient en train d'écouter, ils ne comprenaient pas ce que Jésus était en train de dire. C'est la même chose avec ceux qui marchent avec Christ et qui, pour un certain moment, abandonnent la marche chrétienne pour les richesses de ce monde. Ils ne vont plus à l'église. Ils ne prient plus. Ils ne lisent plus la parole de Dieu. Ils ne méditent plus sur la parole de Dieu. Ils ne lisent plus des livres chrétiens. Ils sont tellement focus sur faire de l'argent qu'ils oublient que la source de toute bénédiction, c'est Dieu. Ils oublient que la source de toute richesse, c'est Dieu. Ils oublient que les richesses spirituelles sont premières et sont plus importantes que les richesses matérielles. Ils oublient que le monde invisible a d'abord existé avant que le monde visible existe. Dieu n'est pas contre votre promotion. Dieu n'est pas contre vos richesses, votre compte bancaire, contre le dollar, contre le euro, contre s'acheter la toute dernière Mercedes, la toute dernière Mitsubishi. Dieu n'est pas contre que vous deveniez président de la République, que vous deveniez un prince, que vous deveniez un baron. Dieu n'est pas contre. Mais Dieu dit, attention à ce que votre cœur ne se remplisse pas de l'amour de l'argent. De l'amour de l'argent. Oh, moi, compte le plus, c'est le prochain dollar que je vais gagner. Attention, frère. Attention, ma sœur. À force d'être rempli de l'amour de l'argent, on s'écarte de la marche chrétienne. Ceci me fait penser un peu à ce prophète, Balaam, qui, à cause des richesses, a commencé à servir Balak. Nous allons le voir dans les prochaines émissions. L'amour de l'argent détruit votre vie chrétienne. Christ est en train de vous dire aujourd'hui, mon frère, ma sœur, peut-être que de bouche, vous dites « Oui, Seigneur, je t'aime. Oui, Seigneur, je te sers. Oui, Seigneur, je te prêche. Mais votre cœur est rempli de l'argent au lieu d'être rempli de Christ. Votre cœur est rempli de l'amour de l'argent au lieu d'être rempli de l'amour de Christ. Et la Bible dit, à cause de ça, vous vous êtes en train de vous écarter de la foi chrétienne. Mon frère, ma sœur, Dieu veut vous récupérer aujourd'hui. Si c'est cela votre désir, c'est très simple. Baissez la tête dans la prière et répétez ces simples mots après moi. Père éternel, au nom de ton Fils Jésus-Christ, j'ai entendu ton appel, j'ai entendu tes instructions, j'ai entendu tes avertissements. Je te demande pardon parce que mon cœur est rempli d'amour pour les richesses de ce monde. Purifie-moi avec le sang de Jésus-Christ. Lave-moi avec le sang de Jésus-Christ. Au nom de ton Fils Jésus-Christ, je prends l'engagement maintenant d'être rempli de l'amour de Christ tous les jours de ma vie et dans tous les domaines de ma vie. Au nom de ton Fils Jésus-Christ, j'ai ainsi prié. Amen. Si vous avez fait cette prière, croyez que par la foi, Dieu vous a entendu. Je suis Raphaël Mambou, nous nous retrouvons après ces quelques instants de page publicitaire.
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0: Bon retour à l'émission Venez à Jésus. Vous savez, c'est une grâce, c'est vraiment un honneur, c'est vraiment un privilège de pouvoir vous retrouver. Mon frère, ma sœur, n'hésitez pas à l'invitation de Christ. Puisque vous avez donné votre vie à Jésus, marchez avec Jésus. Ne vous détournez pas de Jésus à cause des richesses de ce monde, à cause de l'amour d'une personne ou de quoi que ce soit. Jésus revient bientôt. Je suis Raphaël Mambou. Nous nous retrouvons la fois prochaine, toujours sur le même thème, la parabole du grand souper. Que Jésus continue de vous bénir, que Jésus continue de vous garder. À la fois prochaine. Amen.
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4: Alors, je sais tant, j'ai perdu ma mère et dans la même année, j'ai perdu ma sœur qui avait 14 ans. Elle s'est couchée le soir, bien portante. Le matin, elle était morte de rebaptisme au cœur. C'était ma seconde maman. Et puis, j'ai été élevé par une autre sœur aînée qui avait de la famille aussi. Et puis, je sentais que je gênais dans ce foyer, qui avait récupéré mon frère qui avait 21 ans, qui m'avait récupéré mon père, qui m'avait récupéré à moi, et ma petite sœur qui avait alors 4 ans, ou 3 ou 4 ans. Et je sentais que je gênais dans cette famille qui avait ses propres enfants, et j'étais à moitié dans la rue, à moitié un peu partout. Puis j'ai commencé à m'endurcir et à devenir ce qu'on dit un dur. Enfin, je croyais être un dur. Puis à l'âge de 18 ans, je me suis marié. J'ai passé mes permis, je suis parti comme chauffeur pour lourd, longue distance en toute l'Europe, hein. Et j'ai voulu être quelqu'un. Alors je me commençais à me faire un nom, et puis je m'étais fait ce nom. J'étais quelqu'un dans le monde du transport, j'étais un chauffeur qui arrivait à l'heure, j'étais imbattable, j'étais connu sur toute la région de Toulouse, Carcassonne, Mazamet, j'étais le roi. Quand il y avait du travail difficile, c'était moi qui le faisais, quand il y avait des longs parcours, c'était moi qui le faisais dans les meilleurs records, j'étais quelqu'un, j'étais bien. Je me suis dit, mais le succès n'est pas que pour mon patron. Je travaillais comme une brute pour mon patron et je vais travailler pour moi. J'ai commencé à acheter un camion, puis deux camions, puis trois camions, puis dans deux mois, plus rien. Dans les trois accidents, il n'y a eu aucun chauffeur de blessé. Ça a été vraiment le miracle du Seigneur. Et là, ma femme, dans cette entrefaite depuis un an, était toujours malade. Elle avait la colonne en bec de perroquet. Bon, après, il y a beaucoup de choses qui sont liées à tout ça. Mais le Seigneur m'attendait au tournant et quand j'ai fait ce dépôt de bilan, 45 millions anciens, Je suis passé en correctionnel puisque j'avais fait banqueroute. Hein. Vous savez, la loi ne regarde pas comment vous avez travaillé. Ma femme m'a dit, tu sais, je vais à une des réunions. On prie pour nous et je sais que le Seigneur ne touchera rien. J'ai dit, écoute, moi, tu sais, je savais que Dieu existait parce qu'elle m'avait dit que ma sœur était partie avec, et ma mère était partie avec Jésus. Je voulais les rejoindre, j'étais petit. Mais ce que je savais, c'est que Dieu existait, mais un Dieu lointain. Parce que moi, j'avais besoin de personne, vous savez. Un dimanche, ma femme m'a dit, viens avec moi à la réunion, tu verras que le Seigneur agira. Alors j'ai allumé la voiture, c'était une 8, je l'ai prise, je l'ai mise dedans, j'ai refermé la porte, j'ai dit, va voir ton Dieu, parce que moi, il ne m'intéresse pas. Et une heure et demie après, elle rentrait dans la salle à manger en dansant. Alors là, j'ai commencé à me poser des questions, et puis bien sûr, à aller à ces réunions, mais je me mettais toujours derrière, parce que ça ne m'intéressait pas. Et on a prié pour nous, pour ce dépôt de bilan, et on ne m'a même pas touché un meuble, on ne m'a même pas pris un prélèvement sur le salaire, on ne m'a rien touché. Ça s'est estompé comme ça. Et puis, je suis allé un dimanche matin, je suis rentré au fond, au culte. Il y avait une place, c'était bien. Personne ne m'a vu rentrer, je me suis assis. Et là, j'ai été saisi par la présence de Dieu. Vous savez, je fais 1m77, 95 kilos. D'un seul coup, je me suis trouvé 1m10, 25 kilos. Hein. Puis j'ai commencé à dévorer cette parole de Dieu qui est chère à mon cœur. Et là, j'ai vu qu'il y avait mon nom écrit dessus. Et pêcheur. Il y va un peu fort ton Dieu, je disais à ma femme, parce que je n'ai jamais tué, je n'ai jamais. Mais pour le Seigneur, j'étais un pêcheur, j'étais un misérable. J'avais mes 95 kilos et toute ma force, toute ma gloire que je m'étais faite, hein, j'étais un misérable. Et j'avais besoin de la grâce de Dieu. Et j'ai eu besoin de la grâce de Dieu. Et tout dernièrement, je suis maintenant entrepreneur en maçonnerie. Tout allait bien, alléluia. Les gars passaient du temps sur les chantiers, il fallait faire voir qu'on était dans l'amour du Seigneur, et puis ça m'a coûté que, quand j'ai fait le bilan, en fin d'année, mois de février, je me suis retrouvé à 26 000 francs de bénéfices. Et le comptable m'a appelé, m'a dit, voilà, si ça continue, à juin, juillet, vous êtes obligé de déposer le bilan de nouveau. Alors là, j'ai commencé à avoir peur, et puis ma femme ne voulait pas s'occuper de l'entreprise, hein, parce qu'elle avait eu peur avec le dépôt du bilan. Et alors, elle me disait, je ne veux plus rien savoir, même plus amener une facture, je ne veux plus même pas t'inscrire une facture, rien, je ne veux rien savoir. Et je sentais qu'au travers de ce combat, le Seigneur m'appelait qu'il fallait que le couple soit uni. Dieu nous avait confié quelque chose à deux. Et quand il appelle le Seigneur, il appelle à deux. Il appelle l'homme et la femme. Et sur ces entrefaites, ma femme a dit, bon, quand elle a eu peur aussi, elle a dit, bon, eh bien, je prends l'affaire en main, toi occupe-toi des chantiers, occupe-toi d'encadrer les gars. Alors on a commencé à faire des fiches de chantier comme il faut, afin à dire aux gars, bon, tu as 3 jours pour faire ce chantier, tu n'as pas plus. Ça faisait des grimaces parce que ça avait changé de ton. Mais j'avais 12 millions de trous, puisque j'avais fait que 26 000 francs de bénéfices. Vu les chiffres, il me manquait 12 millions d'anciens francs. Je parle d'anciens francs, excusez-moi. Hein. Je suis passé à 12 millions au-dessus. Pourquoi ? Parce que le Seigneur m'a dit, je ne peux pas te confier des choses qui sont miennes si tu ne prends pas soin des tiennes. Et du moment que ma femme a pris cette conscience, de faire ce que le Seigneur lui demandait et d'être uni dans le travail, le Seigneur a béni et il a doublé l'affaire. C'est une chose merveilleuse.

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1: Bonjour à tous, je suis Raphaël Mambou, que Jésus vous bénisse, qui que vous soyez, où que vous soyez. Le nom de cette émission est Venez à Jésus. C'est une grâce, c'est un privilège, c'est un honneur de pouvoir vous retrouver autour de la parole de Dieu pour partager quelques versets bibliques. Ce n'est pas que nous sommes meilleurs, plus spirituels ou plus intelligents que qui que ce soit. C'est simplement que Dieu nous a fait grâce en Jésus. Et ma prière pour vous et pour moi est que nous puissions profiter de cette grâce au maximum. Depuis quelque temps, nous sommes en train d'étudier, nous sommes en train de partager sur le salut. Aujourd'hui, c'est notre 5e émission. Mais avant d'aller plus loin, je voudrais que nous prions pour remettre ce temps entre les mains du Seigneur, pour dédier ces 30 minutes. Ce n'est que juste 30 minutes, mais certainement que ça va faire de grandes choses dans la vie de chacun d'entre nous. Prions. Père éternel, je te bénis, je te loue et je te rends grâce pour ce moment, pour les différents partenaires du ministère Jésus pour tous, pour tous ces hommes et toutes ces femmes qui nous soutiennent dans la prière financièrement, matériellement, pour tous ces hommes et ces femmes qui écoutent le message en ce moment, Seigneur. Parle à nos cœurs, parle à chacun d'entre nous, car nous avons besoin de comprendre. Nous avons besoin que tu nous éclaires. Peut-être même que tu vas inspirer d'autres messages à partir de ce message d'aujourd'hui. Père, merci. Au nom de ton Fils Jésus-Christ. Amen. Le salut. Nous avons dit dans les émissions précédentes que les mots grecs qui traduisent salut en hébreu, en araméen, comportent l'idée de rédemption, de grâce, de pardon, de guérison, de santé physique, de santé spirituelle, de protection, de sécurité, de gloire, de justification, de sanctification, de paix. En d'autres termes, le mot salut, sauver, est un ensemble de plusieurs autres mots. Jésus-Christ, qui est l'auteur du salut, ne sauve pas seulement pour que nous allions au ciel. Jésus-Christ ne nous donne pas seulement le visa pour aller au ciel, mais Jésus nous donne aussi la possibilité de vivre pleinement la vie de Dieu lorsque nous sommes encore dans ce monde. En Jésus-Christ, nous pouvons recevoir le pardon des péchés. En Jésus-Christ, nous pouvons recevoir la rédemption du péché. En Jésus-Christ, nous pouvons recevoir la santé de Dieu, la vie de Dieu, la guérison de Dieu. En Jésus-Christ, nous pouvons recevoir la protection de Dieu. En Jésus-Christ, nous pouvons recevoir la sécurité de Dieu. En Jésus-Christ, nous pouvons recevoir la grâce de Dieu. En Jésus-Christ, nous pouvons recevoir la gloire de Dieu. En Jésus-Christ, nous pouvons recevoir la justification de Dieu. En Jésus-Christ, nous pouvons recevoir l'amour de Dieu. Tout cela est dans le salut. Dernièrement, en faisant des petites recherches sur ce thème, je suis tombé encore sur une organisation qui se prétend être l'organisation de Dieu dans ce monde. Il disait que si vous ne faites pas partie de notre communauté, vous ne pouvez être sauvé. C'est faux. Romains 1, verset 16 nous dit « Je n'ai point honte de l'Évangile, car c'est une puissance de Dieu pour le salut de quiconque croit, du juif premièrement, puis du grec. » Paul ne dit pas que pour croire en Jésus-Christ, il faut faire partie de la communauté paulienne. Pour croire en Jésus-Christ, Dieu ne dit pas qu'il faut faire partie de l'Église catholique ou de l'Église protestante. Pour être sauvé, il faut faire partie de l'Église catholique, de l'Église protestante ou de l'Église Y ou bien de l'Église X. Non. Quiconque croit en Jésus-Christ est sauvé. Et rappelez-vous toujours, le mot sauvé, salut, comporte l'idée de rédemption, de grâce, de pardon, de guérison, de santé, de protection, de sécurité, de gloire, de justification. de sanctification. Jésus-Christ est venu sauver les pécheurs. Jésus-Christ n'est pas venu pour sauver ceux et celles qui marchent déjà dans une forme de sanctification. Non. Le christianisme se différencie des autres religions dans ce fait que le christianisme est basé sur le fait que l'homme est perdu, l'homme est pécheur, l'homme est voué à l'échec, et il a besoin d'un sauveur divin, et il a besoin de quelqu'un d'autre pour le sortir de son péché, pour le sortir de sa perdition, pour le sortir de la mort spirituelle. Et cette personne est Jésus-Christ. Dans l'Ancien Testament, Dieu avait utilisé Moïse comme image de la personne de Jésus-Christ pour sauver les esclaves de la main de Pharaon. Il a dû utiliser un homme libre de l'esclavagisme de l'Égypte. Pour sauver les hommes du péché, Dieu doit utiliser un homme qui n'est pas soumis au péché. Un homme libre du péché. Donc, ne peut racheter qu'un homme esclave, un homme libre. Or, la Bible nous dit que tous les hommes ont péché. Tous sont privés de la gloire de Dieu. Romains 3, verset 23. Tous ont péché et sont privés de la gloire de Dieu. Ils sont gratuitement justifiés par sa grâce, par le moyen de la rédemption qui est en Jésus-Christ. Vous voyez? En d'autres termes, tous les hommes sont perdus. Mais tous peuvent recevoir le salut de Dieu en Jésus-Christ. Donc Jésus-Christ n'est pas soumis au péché. Il a été tenté par le péché, mais il n'a pas péché. Donc ne peut vous racheter qu'un homme ou une femme qui n'est pas soumis au péché. Or, tous les hommes sont soumis au péché, sauf Jésus-Christ. Donc, ne peut vous racheter, ne peut vous donner le salut que la personne de Jésus-Christ. C'est pour ça que Paul dit, ils sont gratuitement, d'abord c'est gratuit, justifiés par sa grâce, c'est gratuit, c'est par sa grâce, au moyen de la rédemption. Le salut se trouve en Jésus-Christ. Le salut ne se trouve pas dans la religion catholique, ne se trouve pas dans la religion protestante, ne se trouve pas en Inde, ne se trouve pas aux États-Unis, ne se trouve pas en Afrique, ne se trouve pas en Europe. Le salut se trouve en Jésus-Christ. Le salut ne se trouve pas dans les rites, ne se trouve pas dans des pratiques, dans des jeûnes, dans des mortifications. Non, le salut, la rédemption se trouve en Jésus-Christ. Qui que vous soyez, quoi que vous ayez fait, vous n'avez pas besoin de verser votre propre sang pour recevoir la rédemption. Parce que la rédemption se trouve en Jésus-Christ et c'est gratuit. Lisons un peu dans Jean 8, une histoire très particulière que j'aime bien. Jean 8, de 1 à 11. Jean 8, verset 1 jusqu'au verset 11. Jésus se rendit à la montagne des Oliviers. Mais dès le matin, il alla de nouveau dans le temple, et tout le peuple vient à lui. S'étant assis, il les enseignait. Alors les scribes et les pharisiens amenèrent une femme surprise en adultère. Et la plaçant au milieu du peuple, ils dirent à Jésus, « Maître, cette femme a été surprise en flagrant délit d'adultère. Moïse, dans la loi, nous a ordonné de lapider de telles femmes. Toi donc, que dis-tu ?» Il disait cela pour l'éprouver, afin de pouvoir l'accuser, mais Jésus, s'étant baissé, écrivit avec le doigt sur la terre. Et comme il continua à l'interroger, il se releva et leur dit, « Que celui de vous qui est sans péché jette le premier la pierre contre elle. » Et s'étant de nouveau baissé, il écrivit sur la terre. Quand ils entendirent cela, accusés par leur conscience, ils se retirèrent un à un, depuis le plus âgé jusqu'au dernier. Et Jésus resta seul avec la femme qui était là au milieu. Alors s'étant relevé et ne voyant plus que la femme, Jésus lui dit, « Femme, où sont ceux qui t'accusaient ? Personne ne te condamne-t-il pas ? Personne ne t'a-t-il condamné ?» Elle répondit, Non, Seigneur. Et Jésus lui dit, je ne te condamne pas non plus, va et ne pêche plus. Voilà un type, une histoire d'un homme, d'une femme qui ne méritait pas le salut, mais à qui Jésus a donné le salut. Elle a péché. La loi de Moïse l'a condamnée à mort. La loi de Dieu au travers de Moïse nous condamne, chacun d'entre nous. Nous sommes tous pécheurs. Nous l'avons lu, Romains 3, verset 23. Tous pécheurs. Même si nous n'avons insulté qu'un tout petit peu, même si nous n'avons eu qu'une petite pensée malsaine, nous sommes tous pécheurs. Tout homme issu d'un homme et d'une femme est voué à la perdition. Et Jésus dit à cette femme, où sont ceux qui t'accusent? Parce que eux aussi sont pécheurs, ils méritent la mort. La femme dit, il n'y a plus personne. D'accord, moi aussi je ne te condamne pas. Pourquoi? Parce que je ne suis pas venu pour vous condamner, mais je suis venu pour vous sauver. Mon frère, ma sœur, le salut se trouve en Jésus-Christ. Si le salut se trouvait auprès de ces hommes pharisiens et sadducéens, scribes, si le salut se trouvait entre les mains des pasteurs, des évangélistes, des prophètes, des docteurs, des apôtres, des prêtres, des évêques, du pape, des anciens, beaucoup d'hommes et de femmes ne seraient pas sauvés. Parce que nous, nous jugeons d'après l'apparence. C'est vrai qu'ils ont sorti la loi de Moïse. C'est vrai qu'ils ont dit, Moïse a dit. C'est vrai. Moïse a vraiment dit qu'une femme qui est mariée, qui va connaître un autre homme autre que son mari, mérite la mort. Mais Jésus dit, je prends plaisir à la miséricorde. Je suis venu pour sauver ceux qui sont perdus. Jésus-Christ est venu pour sauver. Ceci me fait penser à cette communauté qui prétend que lorsque vous avez versé du sang humain, lorsque vous avez tué quelqu'un, que ce soit par avortement, que ce soit par une arme à feu, une arme blanche ou par un poison, et que vous vous convertissez, vos péchés sont pardonnés sauf celui du meurtre. Et que pour que vous puissiez être pardonné du péché du meurtre, vous devez mourir versé de votre propre sang. Selon moi, en d'autres termes, on encourage le suicide. On encourage les gens à vivre dans la culpabilité. Alors que Jésus-Christ, son salut couvre tous les domaines. Mon frère, ma sœur, j'ai une bonne nouvelle pour vous. Que vous soyez une prostituée, que vous soyez un sorcier, que vous soyez quelqu'un qui avait avorté des milliards de fois, que vous soyez l'homme le plus vil de la terre, le monde vous rejette parce que vous avez fait des choses horribles. J'ai une bonne nouvelle pour vous. Dieu vous aime et Dieu veut vous sauver au travers de Jésus-Christ. Qui que vous soyez, Paul dit du juif premièrement, puis du grec. Cela inclut l'européen, l'africain, l'américain, le sud-américain, l'asiatique, l'arabe, l'indien. Peu importe le niveau de classe sociale auquel vous appartenez, le salut est pour quiconque croit en Jésus-Christ. Quiconque veut dire quiconque, que ce soit une prostituée, que ce soit un idolâtre, que ce soit un sorcier, un féticheur, un occultiste, un homosexuel, une lesbienne, un drogué, un alcoolique, un menteur. Vous savez, aujourd'hui, dans notre monde, dans notre société, et même dans les communautés dites chrétiennes, on prétend que certains péchés sont moins importants que d'autres. Par exemple, vous entendrez des gens dire que l'homosexualité est plus grand que celui du vol. Que quelqu'un qui vole juste 50 dollars, 50 euros, est moins coupable que celui qui a volé 1 milliard d'euros ou 1 milliard de dollars. Vous entendrez ça dans notre monde, dans notre société, même dans les communautés dites chrétiennes. Il dit, c'est pas grave, ce que tu as volé n'est pas important. Et pourtant, Jésus dit, dans cette histoire que nous avons lue, tous n'étaient pas des adultères. Mais il est dit, quand ils entendirent cela, Jean 8, verset 9, quand ils entendirent cela, accusés par leur conscience, il y avait ceux qui avaient volé seulement du lait, il y avait ceux qui avaient volé seulement un peu de sucre, un bout de pain, un petit bonbon, d'autres avaient peut-être volé seulement 1 euro, 1 dollar, il y avait peut-être que seulement d'autres qui avaient seulement fait une toute petite insulte, une petite blague, mais leur conscience les accuse que vous aussi vous méritez la mort. Donc, il n'y a pas de grand et de petit péché devant Dieu. Le salut est accessible à quiconque croit. J'ai dit que le christianisme se différenciait des autres religions parce qu'elle est basée sur le fait que l'homme est pécheur et qu'il a besoin d'un sauveur divin. Donc, il n'y a pas de grand péché, il n'y a pas de petit péché devant Dieu. L'apôtre Paul dira dans 1 Timothée 1, verset 15, première épître à Timothée, verset 15, c'est une parole certaine et entièrement digne d'être reçue, que Jésus-Christ est venu dans le monde pour sauver les pécheurs, tous les pécheurs. Jésus-Christ n'est pas venu dans le monde pour sauver une partie des pécheurs. Et l'autre partie, ils doivent payer de leur propre sang. Non. Tous les pécheurs américains, les pécheurs européens, les pécheurs africains, les pécheurs asiatiques, les pécheurs indiens, les pécheurs sud-américains, tous les pécheurs congolais, les pécheurs centrafricains, les pécheurs angolais, les pécheurs marocains, tous les pécheurs du Bas-Congo, les pécheurs du Katanga, les pécheurs de Mbujimaï, les pécheurs du Kivu, les pécheurs de l'Équateur, les pécheurs de la province orientale, tous les pécheurs. Que Jésus-Christ est venu dans le monde pour sauver les pécheurs, dont je suis le premier. Donc, si Jésus-Christ peut sauver le plus grand des pécheurs, pourquoi est-ce que Jésus-Christ aurait du mal à sauver le petit pécheur? Celui qui, selon le monde, n'a fait que des petits péchés. Parce qu'il n'y a pas de petits et de grands péchés devant Dieu. Il a tout renfermé dans le péché afin de faire grâce à tout le monde, de la même manière. Si Jésus-Christ peut sauver le petit pécheur selon le monde, il peut sauver aussi le grand pécheur selon le monde. Parce qu'il ne fait aucune différence entre le voleur et l'homosexuel. Il ne fait aucune différence entre l'impudique et le sorcier. De la même manière qu'il pardonne aux hommes les péchés pour le vol, Jésus-Christ pardonne de la même manière les péchés de l'homosexualité. Il n'y a pas de grand, il n'y a pas de petit péché devant Dieu. Il n'y a pas de favoritisme devant Dieu. C'est très important et nous devons le connaître. Dieu ne fait exception de personne. Dieu ne favorise pas une communauté par rapport à une autre. Nous sommes tous pécheurs au même titre que les autres pécheurs. Tous ont péché, tous les hommes. Hommes et femmes, enfants. Voilà pourquoi, permettez-moi de faire une petite parenthèse, voilà pourquoi nous devons prêcher l'Évangile à ceux qui n'ont pas encore entendu l'Évangile. Pourquoi? Parce qu'ils meurent dans leur péché alors que nous, nous connaissons la vérité et nous savons quelle est la solution à leur problème. C'est très important. C'est très important. Tous ont péché et tous sont privés de la gloire de Dieu. Romains 8, verset 1 dit, « Il n'y a donc maintenant aucune condamnation pour ceux qui sont en Jésus-Christ. » En d'autres termes, qui mérite ou qui doit être en Jésus-Christ pour ne plus être condamné? C'est celui dont la loi de Moïse condamne à cause du péché. Je reprends. Il n'y a donc maintenant aucune condamnation pour ceux qui sont en Jésus-Christ. Ok. Ceux qui sont en Jésus-Christ ne sont plus condamnables. Ça veut dire qu'en fait, avant d'être en Jésus-Christ, ils étaient condamnables. Ils étaient condamnables de quoi? Du péché que la loi de Moïse ou que la loi ou que la Bible rejette. Le style de vie que la Bible rejette. Le style de vie que Dieu ne veut pas, que Dieu n'approuve pas. Le vol, le mensonge, l'adultère, la fornication, l'homosexualité, l'idolâtrie, la convoitise des yeux, la convoitise de la chair, l'orgueil de la vie, le meurtre, le génocide. Ce sont des choses que la Bible condamne. Ce sont des choses et des pratiques que ceux qui le font vont tout droit en enfer. Mais comme je l'ai dit, le christianisme se base sur le fait que l'homme est perdu et il a besoin que quelqu'un le sauve. Et ce quelqu'un est Jésus-Christ. Et lorsque vous êtes en Jésus-Christ, le salut de Dieu vous est accordé. Et toutes les choses dont la loi vous condamnait, vous n'êtes plus condamnable parce que Jésus-Christ a pris votre place à la croix. Lorsque Jésus-Christ a été arrêté, il a été arrêté pour moi. Il a été arrêté pour le monde. Lorsque Jésus-Christ a été flagellé, a été battu, a été insulté, a été humilié, en fait, c'est notre châtiment. C'est ce que nous méritions. Mais lui, comme l'agneau de Dieu, sans tache et sans défaut, a pris notre place. A pris notre place. Et ça, nous ne le méritons pas. Nous ne le méritons pas. Ésaïe 53 nous le dit. Ésaïe 53, verset 3. Méprisé et abandonné des hommes, homme de douleur et habitué à la souffrance, semblable à celui dont on détourne le visage, nous l'avons dédaigné, nous n'avons fait de lui aucun cas. Cependant, ce sont nos souffrances qu'il a portées, ce sont nos douleurs qu'il s'est chargé. Et nous l'avons considéré comme puni de Dieu, frappé de Dieu et humilié. Mais il était blessé pour nos péchés, brisé pour nos iniquités. Le châtiment qui nous donne la paix est tombé sur lui, et c'est par ses meurtrissures que nous sommes guéris. Le châtiment qui nous donne la paix. Donc je méritais de souffrir, je méritais de payer mes fautes, je méritais de mourir pour être en paix. Mais si je meurs, Dieu me perd. Alors qu'est-ce qu'il fait? Il prend son Fils unique. Il le sacrifie pour moi. Il ne prend pas la religion. Il ne prend pas les philosophies. Il ne dit pas, après ta mort, nous serons réconciliés. Non. Il dit, maintenant, en Jésus-Christ, nous pouvons être réconciliés parce que Jésus-Christ est mort pour toi à la croix. Mon frère, ma sœur, le salut, c'est pour tous les hommes. Le salut qui se trouve en Jésus-Christ, c'est pour tous les hommes. Nous ne devons pas dénigrer. Nous ne devons pas dire que celui-là mérite l'enfer. Personne ne mérite le ciel. Personne. Aucun homme, aucune femme. Peu importe la génération, que ce soit Abraham, Isaac, Jacob, que ce soit Pierre, Jean, Luc, Matthieu, personne ne mérite le ciel. Nous méritons tous l'enfer. Et c'est par grâce que Dieu ouvre la porte du ciel au travers de Jésus-Christ. Et il dit, si vous ne voulez pas aller en enfer, venez, venez à moi. Si vous voulez vivre en paix avec Dieu, venez à moi. Venez à Jésus-Christ. Personne ne mérite le ciel, car tous sont privés de la gloire de Dieu, tous ont péché. Et Jésus-Christ est le pont entre Dieu et les hommes. Et entre Jésus-Christ et les hommes, il n'y a pas de pont. Vous pouvez venir librement. Ce sont nos souffrances qu'il a portées. Il a été blessé pour nos péchés, brisé pour nos iniquités. Jésus-Christ a été brisé, a été humilié pour nos fautes. ce n'est pas la religion qui l'a faite. Ce n'est pas l'Église catholique, ce n'est pas le pape, ce n'est pas l'évêque X, l'évêque Y, ce n'est pas le pasteur Y, le pasteur Z, ce n'est pas Raphaël, ce n'est pas Pierre, ce n'est pas Paul, ce n'est même pas Marie, ce n'est même pas Joseph, ce n'est pas Jacques qui a été brisé pour nos péchés, qui a été humilié pour nos fautes. C'est Jésus-Christ. Il est le sauveur de tous les hommes. Le salut se trouve en Jésus-Christ. Qui que vous soyez, vous avez droit à venir à Jésus-Christ. Je dis oui, vous avez droit. Vous n'avez pas besoin de passer par un autre. Venez directement à Jésus-Christ. C'est un droit qu'il vous donne, c'est un droit qu'il me donne de venir à lui directement afin d'être sauvé. Qu'il vous donne, c'est un droit qu'il me donne de venir à lui directement afin d'être sauvé.

entend la prière du pécheur. Quelqu'un a dit que c'est la seule prière que Dieu entend du pécheur. Baissez simplement la tête dans la prière et répétez ces simples mots que je veux dire. Prions. Père éternel, au nom de ton Fils Jésus-Christ, je viens devant toi. J'ai entendu ton message. J'ai entendu ton appel. J'ouvre mon cœur à Jésus-Christ. J'accepte Jésus-Christ comme mon Seigneur et mon Sauveur personnel. J'abandonne les œuvres de la chair, j'abandonne les œuvres du monde. Je dis non à Satan et je dis non au péché. Je dis oui à Jésus-Christ dans tous les domaines de ma vie. Je m'engage maintenant et jusqu'à la suite, jusqu'à la fin de ma vie, à marcher en ambassadeur de Christ dans ce monde des ténèbres. Je serai chrétien tous les jours de ma vie, jusqu'à ma mort ou jusqu'au retour de Jésus-Christ. Je crois et j'ai prié ainsi, au nom de Jésus-Christ. Amen. Si vous avez fait cette prière, croyez que par la foi, toutes choses sont devenues nouvelles. Croyez par la foi que maintenant Jésus-Christ est votre Sauveur et votre Seigneur personnel. Si vous avez besoin de prière, si vous avez besoin de conseils, si vous avez besoin d'être dirigé vers une église vivante, basée sur la Bible, qui croit dans le salut de Jésus-Christ, si vous avez besoin de réécouter ce message, si vous avez besoin de connaître les différentes heures de diffusion de l'émission « Venez à Jésus » sur votre radio préférée, vous pouvez joindre notre ministère, le ministère Jésus pour tous, au numéro plus 243 819 910 910. Je répète, au plus 243 819 910 910. Le nom de cette émission est Venez à Jésus. Je suis Raphaël Mambou. Que Jésus continue de vous bénir, que Jésus continue de vous garder. Nous nous retrouvons la fois prochaine sur le même thème, le salut. Que Jésus vous bénisse encore. Amen.

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2: Dans la deuxième lettre aux Corinthiens, au chapitre 9, le verset 7 nous dit ceci. Que chacun donne ce qu'il aura décidé en son cœur, sans regret ni contrainte, car Dieu aime celui qui donne avec joie. Oui, il nous faut donner avec joie. Quelle que soit la somme, quelle que soit l'importance de ce que l'on donne, donnons-le avec joie, non pas comme si on arrachait un clou, mais au contraire comme si on cueillait une fleur pour l'autre.
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2: Je suis née à Lausanne et j'ai été baptisée dans la foi catholique. En famille, nous allions tous les dimanches à la messe. L'église, la religion ont donc tenu une place importante dans mon enfance. Beaucoup de rites, d'habitudes, de symboles, de devoirs et des questions aussi. Pourquoi est-ce qu'on est obligé d'aller à la messe, de se confesser? Pourquoi est-ce que ma grand-mère doit demander si elle peut communier deux fois par jour? Pourquoi la Bible est-elle si compliquée et de ce fait, à part le Nouveau Testament peut-être, est-elle réservée à ceux qui l'ont étudiée? Pourquoi le curé, le prêtre, a-t-il cette position qui impressionne, qui fait que je le vois de loin supérieur à moi, même si parfois, quand je les regarde vivre, j'en doute, puis ça me rend mal à l'aise. Voilà déjà pas mal de questions. À 13 ans, j'ai eu l'occasion de participer à un week-end avec un groupe de jeunes de la paroisse, animé par un prêtre missionnaire en Suisse. Cadre idyllique, maison tenue par des sœurs au visage rayonnant. Le thème du week-end, ton baptême. Et c'est là que pour la première fois, j'ai entendu parler de conversion, de vie nouvelle, d'engagement, de choix personnel. Et j'ai dit oui à Jésus avec l'enthousiasme de mes 13 ans. Redescente à la vie normale, confrontation de mes découvertes avec la vie de mes parents, la vie de la paroisse, et je m'essouffle. Car toutes mes questions n'ont pas de réponse, et je sentais bien qu'il y a des questions qu'on ne se pose pas. Je suis donc vite reprise par la routine, par toutes ces habitudes religieuses, entrecoupées de quelques temps plus forts, de réflexions, de tentatives pour lire ma Bible. C'est une période où je devais faire ou pas faire. Faire du bien, aller à l'église, à la messe, lire la Bible. Ça me demandait beaucoup d'efforts, tous ces devoirs. Et ça me culpabilisait quand je m'apercevais que malgré tous mes efforts, je n'avançais pas. Mais je me laissais quand même pas trop déranger par ces luttes et j'ai eu une adolescence facile. Et je tiens à souligner que Dieu est bon, patient, qu'il écoute mes prières, qu'il me guidait et surtout me protégeait. À 18 ans, je me suis mariée. À 18 ans et demi, j'étais maman pour la première fois, à 20 pour la deuxième, et là j'ai craqué. Ma vie était pleine de devoirs que je n'arrivais plus à assumer. Je me sentais écrasée par mes charges d'épouse, de mère, de belle-fille et de chrétienne aussi. Fatigue morale, fatigue physique, due aux naissances rapprochées, je me culpabilisais de tout. J'ai crié vers le Seigneur. Il m'a écoutée et m'a répondu. J'ai commencé à comprendre qui il est et qu'il ne nous laisse pas nous débattre seuls. Un long cheminement a alors commencé pour moi. Le premier moyen que le Seigneur a utilisé fut un livre de Merlin Carrot, La puissance de la louange. Pour la première fois après la lecture de ce livre, j'osais demander des choses précises et personnelles à Dieu. Mon cheminement a continué au travers des petits déjeuners contact féminin, de tous ces témoignages vivants que j'ai pu entendre. Il y a eu aussi les rendez-vous avec la Bible, où par petits groupes, nous avons l'occasion d'approfondir la parole de Dieu. Lentement, le visage de Jésus, l'amour personnel qu'il a pour moi, ce cadeau immérité et gratuit qu'est la grâce, tout cela a commencé à descendre de mon intelligence jusque dans mon cœur. En février 1991, nous avons pu, en famille, participer à un camp de ski à Grimens. Ce camp, organisé par des chrétiens de tous milieux, fut pour nous un temps si fort qu'il marquera à jamais ma vie, celle de mon mari, de notre couple, de notre famille. En effet, le 15 février, j'ai pu renouveler l'engagement de mes 13 ans. Ce jour-là, j'ai aussi compris cette parole de la Bible en Timothée 2:5, car il y a un seul Dieu, un seul intermédiaire entre Dieu et les hommes, c'est Jésus. Ce 15 février fut doublement béni, puisque mon mari se convertit également. J'avais là la preuve que Dieu écoute et répond à mes prières. Eh bien, c'est vrai, depuis ce jour, ma vie a changé. Une nouvelle relation s'est installée entre mon Sauveur Jésus et moi. Comme je sais que Jésus m'aime, j'ai aussi envie de l'aimer, de lui faire plaisir, de le connaître toujours mieux. Moi, pour qui lire la Bible était depuis longtemps quelque chose de difficile, bien voilà que je la lis tous les jours, sans contrainte depuis. Et c'est qu'un exemple de tous ces changements. Dans ma vie maintenant, il n'y a plus de devoirs, de choses à faire ou à ne pas faire. Mais dans mon cœur, il y a ce désir de répondre à l'amour de mon Sauveur. Il y a cette marche joyeuse vers tous les trésors que Dieu a en réserve pour moi. Cet apprentissage aussi du don total de ma vie à Dieu. Il y a également cette puissance qu'est le Saint-Esprit qui habite en moi et que Dieu met à ma disposition pour me libérer, me renouveler, me fortifier, me guider, m'instruire, me guérir. Il y a aussi ses frères et sœurs dans la foi qui soutiennent, avec qui je peux prier et partager. C'est vrai que ce 15 février, je ne suis pas devenue parfaite, mais je sais vers qui me tourner pour être pardonnée et sanctifiée. C'est vrai que tout n'est pas facile, qu'il y a des luttes, car Satan cherche à nous faire tomber. Mais je sais que Dieu a la victoire, que je peux me placer sous la protection du Saint Jésus en m'appuyant sur cette parole de la Bible en Colossiens 2:15. Par la croix du Christ, Dieu a enlevé leur puissance aux autorités et pouvoirs spirituels. C'est vrai, Jésus est le roi de la vie, il est le roi de ma vie. Il est le Dieu qui nous rend libres, il est le Dieu qui me rend libre. Il est le roi, à lui revient la gloire de toutes les victoires.

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et de célébrer la victoire que tu as acquise à la croix pour nous. Car oui, il y a 2000 ans, tu as dépouillé les principautés, les dominations, les esprits méchants dans les lieux célestes. Tu les as traînés dans ton cortège triomphal par la croix. Et nous voulons déclarer que plus que jamais, les ténèbres reculent de nos vies. Plus que jamais, les ténèbres reculent alors que nous avançons. Les ténèbres ont reculé.

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nous sommes reconnaissants aujourd'hui d'être en votre compagnie. C'est une nouvelle journée pour vous et moi d'être ensemble. Le Seigneur nous a fortifiés, il nous a réconfortés, il nous a donné d'être debout. C'est une grâce. C'est pas toujours. Il y a des gens qui ont des moyens, qui sont dans les hôpitaux, mais eux là, ils peuvent pas se déplacer. Mais si toi et moi nous sommes connectés ensemble, je sais pas dans quel coin tu te trouves dans le monde, mais je suis sûr d'une chose, c'est que Dieu a un plan. Si tu es connecté à l'émission Famille en Éden, c'est que Dieu a un plan pour toi. Je rappelle que je suis le pasteur Rokiz Ntsamepouzali, d'accord, cofondatrice de la mission ERAS et fondatrice de l'Organisation internationale des femmes chrétiennes de l'espace francophone. Avant de continuer, nous allons tout recommander entre les mains du Seigneur. Père, nous te disons merci. Merci pour la vie, merci pour la santé divine, merci pour la force. Merci de ce que tu nous donnes d'être conduits par le Saint-Esprit. Merci Père de ce que tu nous as donné de prêcher ta parole, de donner ton message, d'être des ambassadeurs. C'est une grâce, Seigneur, de pouvoir parler du royaume de Dieu. C'est un privilège. Et aujourd'hui, nous pouvons te célébrer. Nous te disons merci parce que nos noms sont écrits sur le livre de vie, parce que nous sommes inscrits dans l'éternité avec toi. Quelle grâce, Seigneur, merci. Aujourd'hui, nous voulons te confier tout ce que nous allons dire et faire. En fait, moi, je me diminue afin que tu parles. Seigneur, conduis-nous, que ton esprit, Seigneur, siège et conduise tout ce que nous allons faire. Nous voulons, Seigneur, que tout ce qui est émotion, tout ce qui est de nous disparaisse et que tu viennes. Seigneur, merci. Au nom de Jésus-Christ, nous avons prié. Amen. Amen, amen, amen, amen. Aujourd'hui, nous allons parler d'un autre thème. Je rappelle que nous sommes sur le grand thème, l'émission c'est « Famille en Éden ». Le grand thème que « Famille en Éden » traite, c'est « Identifier les origines des problèmes conjugaux pour une restauration efficace et définitive ». Identifier les origines des problèmes conjugaux pour une restauration efficace et définitive. Voyez-vous, c'est toujours bien. J'ai constaté qu'avec le Seigneur, lorsqu'il vient restaurer quelque chose, qu'est-ce qu'il fait? Il va à la racine, il enlève ce qui créait la douleur et il fait quoi? Il enlève, il déracine afin que le problème ne se trouve plus. La particularité que nous avons dans notre émission, c'est que le Seigneur nous a montré les brèches, d'accord, les fissures qui font que il y ait de l'affliction dans l'église, qu'il y ait de la détresse dans les foyers et que aujourd'hui ça ne va pas dans les églises parce que la famille ne se porte pas bien. Alors notre particularité, c'est que nous, Dieu nous a fait grâce de voir les racines, l'origine du problème. Et donc nous avons parlé la dernière fois des mauvaises fondations et nous avons parlé de long en large. Je ne vais pas revenir dessus. Voici mon livre que vous pouvez vous procurer, l'essence du mariage. Ça va vous permettre, c'est pas seulement les mauvaises fondations, mais il y a environ, je sais pas, c'est tellement de thèmes, je vous suggère de vous le procurer. Donc, aujourd'hui, il ne s'agit plus des mauvaises fondations, il s'agit de comment maintenant faire le bon choix. C'est-à-dire, les autres fois, on a tellement parlé, martelé sur les mauvaises fondations que aujourd'hui, il faut maintenant dire comment bâtir sur le roc. Comment un chrétien, une chrétienne peuvent bâtir sur le roc Jésus-Christ. Comment poser sa fondation? Je rappelle que celui qui pose sur le roc, c'est celui-là qui est en Christ Jésus. Et c'est avant, d'accord, que vous posez en tant que chrétien, c'est avant de se marier qu'on pose son foyer ou son futur foyer sur le roc. D'accord, c'est pas quand vous êtes. Quand on commence à parler de lorsqu'on est dans le foyer et que c'est maintenant qu'on pose sur le roc, c'est qu'à la base il y a eu un problème. Amen. Donc un chrétien à l'origine, c'est lui, le jeune chrétien célibataire
La jeune chrétienne célibataire, c'est lui ou elle qui pose son futur foyer sur le roc. Pourquoi? C'est au départ qu'on s'assure à poser sur le roc. Amen. Donc, à cet effet, aujourd'hui, comment un chrétien, voilà le sous-thème, comment un chrétien, une jeune chrétienne peut poser son foyer ou son futur foyer sur l'excellente fondation de Jésus. Je répète le sous-thème. Comment un jeune chrétien, une jeune chrétienne doit poser son foyer sur l'excellente fondation de Jésus-Christ, qui est le roc. Pour cela, nous allons lire Matthieu 7, verset 24. Ça dit ceci. C'est pourquoi quiconque entend ces paroles que je dis et les met en pratique sera semblable à un homme prudent qui a bâti sa maison sur le roc. La pluie est tombée, les torrents sont venus, les vents ont soufflé et se sont jetés contre cette maison. Elle n'est point tombée parce qu'elle était fondée sur le roc. Mais quiconque entend ces paroles que je dis et ne les met pas en pratique sera semblable à un homme insensé qui a posé ou bâti sa maison sur le sable. La pluie est tombée, les torrents sont venus, les vents ont soufflé et ont battu cette maison. Elle est tombée et sa ruine a été grande. Voyez-vous, il y a deux fondations ici. On a identifié le sable. Nous en avons parlé suffisamment dans les séances dernières. Aujourd'hui, nous allons parler de Jésus-Christ, la fondation de Jésus-Christ qui est le roc. Donc, c'est sur cela que nous allons, sur ce passage que nous allons nous appuyer. Amen. Et donc, je suis chrétien, je suis chrétienne. J'aspire à un foyer heureux, ce qui est normal. Le surnaturel divin, c'est ce que le Seigneur nous a préparé. Je tiens à dire que le surnaturel, le bonheur divin ne dépend pas. Dieu ne l'a pas réservé seulement pour quelques personnes. Dieu l'a réservé pour tout chrétien, tous ceux qui aspirent à lui, mon frère, ma sœur. Tu es un candidat, une candidate au bonheur de Dieu avant, mais assure-toi avoir posé sur Jésus-Christ. Nous allons étudier maintenant comment poser sur Jésus-Christ le roc. Amen. Donc, c'est l'aspiration, ou bien c'est, en fait, je peux dire, c'est un héritage. Ce bonheur divin, c'est un héritage que Dieu a réservé à ses élus. Alors moi, je suis un jeune chrétien, je suis une jeune chrétienne, d'accord? Je sais ou j'ai su au préalable que je ne peux pas me lancer dans le foyer si je n'ai pas été préparé dans mon spirituel, si je n'ai pas été préparé dans le savoir de Dieu, selon le fonctionnement de Dieu, je ne peux pas m'aventurer si les acquis divins ne sont pas encore établis, posés en moi, si mon âme est encore engrangée de choses. D'accord? Donc, si mon âme est engrangée de blessures, des choses qui sont vraiment des traumatismes, alors, j'ai déjà dit ça dans les séances dernières, je ne dois pas m'avancer dans le foyer. Il y a eu un travail au préalable. Et donc, j'ai fait une bonne croissance spirituelle. Maintenant, le Seigneur a commencé à imprimer le modèle d'époux qu'il est en moi. Donc, ça veut dire que j'ai été formé non seulement dans le spirituel, c'est-à-dire que j'ai grandi, j'ai eu un revêtement. Alléluia. Dieu m'a couvert, d'accord, jusqu'à une dimension où on peut voir le fruit de l'esprit. Donc, je suis déjà un peu vraiment bâti dans les valeurs divines, les fondements, les principes. Je connais le fonctionnement de la famille selon Dieu, les codes divins concernant la famille. D'accord? Je connais déjà. Donc, celui qui s'avance déjà dans la vie maritale est déjà préparé, on peut dire en partie, d'accord, par le Saint-Esprit. Alléluia. Son âme est rétablie. C'est très important parce que l'âme était malade. Maintenant, l'âme est rétablie. Donc, je m'avance. Amen. Donc, ici, comment maintenant poser sur Jésus-Christ? La première chose que Dieu veut dire ici, c'est simplement sa parole.
la parole de Dieu, les instructions de Dieu, ici c'est aux chrétiens, hein, il parle aux disciples, donc ceux qui le connaissent. Donc il est en train de, en fait, surligner ici les valeurs, les fondements. Il est en train de parler des principes. Celui qui pose sur ses principes à lui. C'est de cela qu'il parle dans ce passage de Matthieu. Donc, ça veut dire quoi concrètement? Si je pose sur Jésus-Christ, qu'est-ce que je fais? Je suis alors ses recommandations. Donc, Jean 10, 10 dit également ceci. Je suis le bon berger. Je connais mes brebis. Je les appelle par leur nom. Elles me répondent. Amen. Je suis chrétien, ça veut dire que je suis dirigé par le Saint-Esprit. Je suis supposé être dirigé par le Saint-Esprit, n'est-ce pas? Alors, je ne peux pas m'aventurer dans le mariage si le Saint-Esprit ne m'a pas donné l'accord, s'il ne m'a pas dit ok, s'il ne m'a pas donné l'instant ou la période que cela doit se passer. Je peux vous dire que certains ont anticipé sur la période du Saint-Esprit et ça s'est très mal passé. Certains aussi ont été en retard et ça a chauffé également pour eux. Alors, aujourd'hui, moi je suis un jeune chrétien, je suis une jeune chrétienne, j'ai fait cette croissance-là, mon âme est rétablie, maintenant j'avance. À un moment donné, je ressens les choses spirituellement comme Adam dans Genèse 2, versets 18 à 24. Il ressent une certaine solitude. La solitude dont je parle là, c'est pas la solitude charnelle, d'accord? Quand vous étiez avant là, c'est pas la solitude là dont je parle. Oui, la solitude qui parle de l'insatisfaction, ou bien l'incontinence, c'est pas l'envie, hein, d'avoir des rapports, c'est pas l'envie d'avoir une femme à ses côtés. Je ne parle pas de ça, je parle d'un besoin spirituel, c'est-à-dire que je connais déjà le plan de Dieu parce que moi je suis chrétien, je me marie par rapport au plan de Dieu, par rapport à la pensée de Dieu que je sais au préalable en tant que célibataire. Je me marie aussi pour fonder une famille à Dieu par les enfants que je fais, je lui construis un peuple de sacrificateurs. Alors je sens en esprit parce que j'ai poser, le Saint-Esprit a pris le temps de poser, bâti la relation avec moi, sa communion avec moi. Donc je peux sentir comme Adam dans le spirituel que le moment est venu pour que je me marie. Parce que quoi? J'avance déjà. Voilà, je sens que par exemple j'ai une charge, d'accord? Je suis déjà, certains sont déjà, ont déjà commencé à travailler, d'autres ont commencé à faire l'œuvre de Dieu, vous voyez? Donc vous êtes dans un cheminement déjà, d'accomplissement. Parce que quand le Seigneur amène Adam ici, ou bien amène Ève, je veux dire, Adam va maintenant entrer dans l'accomplissement même de la destinée prophétique pour laquelle il a été appelé à l'existence. Avant, il avait juste le travail, un travail, il travaillait en solitaire. Mais pour entrer dans ce règne-là, maintenant, Dieu lui a amené une aide. Parce qu'à ce moment-là, il ne peut plus travailler seul. Amen. C'est d'abord pour des besoins de travail. Donc, elle va venir pour accomplir d'abord le travail, d'accord ? Que Adam devait faire pour Dieu. Donc, c'est à un moment donné du cheminement d'Adam que Dieu va amener sa femme. Quel moment? Au moment où il va entrer pleinement dans la destinée prophétique. Amen. Il a déjà fait toute une croissance. Il va entrer maintenant dans l'accomplissement proprement dit. Et Dieu maintenant estime qu'il ne peut plus le faire seul. Il a maintenant besoin d'amener son semblable. Parce que quoi? Dans son semblable, il y a le potentiel qui doit adjoindre celui d'Adam le mâle. Amen. Il doit adjoindre le potentiel. Donc, on se marie d'abord pour accomplir, manifester le potentiel divin. Amen. Avant là, le potentiel divin c'était minimal. Et donc maintenant, quand Dieu va faire sortir toute cette puissance qu'il a déposée dans Adam, là, Ève doit venir. Pourquoi? Parce que Adam ne peut pas manifester cette destinée seul. Alléluia. Donc, quand vous arrivez à un moment donné où vous sentez vraiment que, même pour avancer là, j'ai besoin dans mon travail
Par exemple, dans mon don, le don que Dieu vous a donné, j'abuse un peu sur le français, le don que Dieu a mis en vous, vous avez commencé à le manifester. Et là, vous sentez que le travail, non, je ne peux plus avancer seul. C'est ce qu'Adam avait ressenti. Amen. Donc, à un moment donné de votre parcours avec le Saint-Esprit, lui-même va créer cette soif-là. La soif qui fait que vous ayez envie d'avoir une aide. C'est lui-même aussi qui crée ces circonstances-là, ces choses-là en vous. D'accord? Et donc, il va vous donner il sera activé en vous une certaine sensibilité que vous détectiez le temps dans lequel vous êtes. Amen. Donc, le temps dans lequel vous êtes, il va vous donner la sensibilité spirituelle. Alors, quand vous avez ressenti cela, ne partez pas tout de suite parce qu'il y a des infiltrés. Je rappelle qu'il y a question de choix. Premièrement, parce que l'homme est revenu sous la conduite divine. Deuxièmement, parce qu'il y a plusieurs personnes maintenant. Nous ne sommes plus au temps d'Adam, vous étiez seuls. Maintenant, on est plusieurs. Il faut choisir. On va devoir choisir. Mais on ne choisit pas en désordre. On choisit selon les recommandations, les prescriptions de Dieu. Amen. Dieu va vous donner des indications. Alléluia. Parce que quoi? C'est lui qui a aussi préparé la personne qui doit venir faire pousser là le potentiel qui est en vous. Il va vous aider à pousser comme une femme accouche. C'est la personne là qui a la chose. Donc vous ne choisissez pas en désordre. Si vous choisissez en désordre, ça veut dire que vos convoitises là, la chair là, elle peut choisir. Mais là, ici, c'est le Saint-Esprit qui va vous conduire dans le choix. Amen. Donc, moi, je suis maintenant un jeune homme. Je parle généralement des hommes parce que c'est eux qui choisissent. Même si c'est pas dit que c'est l'homme aussi. La femme peut très tôt ressentir la nécessité là, que ça, c'est mon mari. Mais bon, moi, je vous conseille, les sœurs, de ne pas avancer. Vous comprenez? N'avancez pas d'abord. Parce que ça va sembler comme si vous avez provoqué l'homme. Donc, par dignité pour votre personne, n'avancez pas. Vous allez commencer à prier, d'accord? Vous, filles, moi je parle des filles. Donc, tu commences par prier. Dieu t'a vraiment... parce que les femmes sont sensibles en esprit. Donc, elles peuvent ressentir vite la chose avant le jeune homme. Donc, toi, ne t'avance pas si le Saint-Esprit ne t'a pas donné le quitus pour avancer. Donc, qu'est-ce que tu vas faire? Tu vas attendre. Tu vas commencer à prier pour que Dieu se révèle à l'homme-là. Amen. Tu vas commencer à prier que Dieu lui-même convainc la personne. Alléluia. Pour ta propre dignité. Pour qu'on ne dise pas que tu as provoqué le monsieur, quoi. Tu comprends, non? Et donc, je suis déjà dans cette période propice-là au mariage. Alors, qu'est-ce que je vais faire? Je suis dans une assemblée. Je suis un jeune homme. Et puis, donc, je ne m'appuie pas sur le zèle. Je ne m'appuie pas sur le zèle des personnes. Non. J'identifie d'abord les personnes par rapport à l'adoration. Alléluia. Pourquoi l'adoration? Parce que vous vous mariez pour adorer Dieu. D'accord? Donc, il y a des personnes qui sont passionnées de Dieu. Ce sont des personnes qui aiment Dieu, qui sont là tout le temps, qui veulent. Je ne parle pas du faux zèle, des ailes amères là. Je parle des personnes qui sont investies, qui sont sincères. Elles sont là, elles sont dans l'assemblée, elles travaillent. Ce sont je prends le cas d'un homme et d'une femme. Donc, vous êtes un homme, maintenant vous êtes devant, d'accord, le choix. Le Saint-Esprit créera des circonstances, comme il avait créé entre Adam et Ève. Il va créer des moments, des situations pour vous permettre, il sait que la personne sera là. Parce qu'il y a certains, je relève ceci, c'est pas tout le monde qui a la capacité, d'accord, ou bien qui a vraiment cette sensibilité poussée, que Dieu lui parle et dise que ça c'est ton épouse. Ça peut arriver que, je dis même que si ceux qui sont vraiment en communion avec le Saint-Esprit, Dieu leur dit en même temps. Il leur dit à eux, ils ont assez de maturité pour que Dieu leur parle directement en leur disant que tu es devant ton épouse. Ça, là, faut pas dire que c'est faux, hein.
Le Saint-Esprit, quand il te parle pour donner un message, quand le Saint-Esprit te parle d'un danger, il t'avise dans le monde qu'il y a un danger, tu peux prier. Il peut aussi t'aviser concernant le choix. Il va te dire que tu es devant la fille, mais toi, tu as la grâce d'avoir eu une communion développée avec Dieu. Mais ce n'est pas le cas de tout le monde. Ceux-là, maintenant, il leur faut des signes. Il faut que ces personnes-là, on les aide, d'accord? Et ce sont ces quelques éléments-là que moi, je peux donner. Donc, vous choisissez en fonction, d'accord, du fait que, est-ce que la personne qui est en face de vous, par rapport à la question de maturité, est-ce que la personne qui est en face de vous, Dieu permettra qu'il y ait par exemple une crise, boum, ça se passe. Il va permettre que vous voyez la permettra qu'il y ait par exemple une crise, boum, ça se passe. Il va permettre que vous voyez la personne

Donc, quand vous aurez la réponse, vous-même, vous saurez que ça, c'est pas bon, parce que j'ai vu à plusieurs reprises, Dieu lui-même, il va occasionner, d'accord, plusieurs choses comme ça autour de vous. Vous allez vous permettre de voir que ça, c'est le mauvais, ça, c'est le mauvais, ça, c'est le mauvais. De faire le distinguo pour identifier dans qui il a mis la chose dont vous avez besoin. Et donc, le niveau de maturité sera testé. Donc, si vous voyez que ça ne répond pas, frère, fais demi-tour d'abord. Ne t'avance pas, ne te prononce pas. Ne va pas dire, même si la personne te plaît physiquement, ne t'aventure pas, n'avance pas. C'est pas le physique, hein. Frère, toi qui es déjà mature, avec un bon niveau spirituel, tu vas souffrir. Donc, ne t'aventure pas. Amen. N'avance pas. Donc, elle peut être belle, avoir de l'argent. Je ne sais pas, c'est elle qui est derrière maman pasteur et qui lui tient la Bible. Non, non, non. Ne va pas. Dieu va permettre que tu vois que, yeah, là-bas est encore déposée la nature rebelle. Voilà. Cette fille est encore insoumise. La valeur de l'humilité n'est pas encore bien développée en elle. Donc, ne t'aventure pas. Amen. Sur le plan croissance spirituelle, vous devez tester. Deuxièmement, les valeurs, d'accord? Est-ce que c'est une fille qui aime Dieu? Je parle du jeune homme qui lui-même a été préparé, hein? Donc, est-ce que la fille aime Dieu? On convoque les réunions, elle est toujours en retard. Celle que vous disiez que vous aimiez, non, elle est toujours en retard. Ça va être une observation pendant des semaines. Dieu va permettre, même parfois ça peut mettre 3, 4, 5 mois, il va permettre pour vous laisser le temps parce que Dieu n'est pas pressé, d'accord? Il n'est pas pressé. Il ne veut pas que le gros potentiel qui est en vous là soit touché. Donc, il va prendre tout son temps. Alors, certains même peuvent même comprendre pourquoi Dieu casse des fiançailles. Plusieurs fiançailles, c'est Dieu lui-même qui a brisé. Pourquoi il a brisé? C'est parce que c'était pas la bonne personne. Et donc, deuxièmement, sur le plan valeur, donc, moi, j'aime Dieu. Je ne transige pas avec ce qui concerne les œuvres de Dieu. La Bible dit, Dieu a préparé les bonnes œuvres d'avance afin que nous puissions les accomplir ou pratiquer. Alors donc, je me marie en fonction de l'œuvre préparée d'avance qu'on peut encore appeler ce que je vais faire pour Dieu. Le service que je vais faire dans l'œuvre de Dieu. Et donc, moi, par exemple, je suis un jeune pasteur, d'accord? Je travaille avec mon papa. Nous tous, nous travaillons sous un mandat. Et donc, je suis déjà même pasteur investi, mais je suis jeune. Et donc, peut-être que je suis là de passage et que Dieu m'appelle à un grand ministère. Et donc, dans l'assemblée, elles sont plusieurs avec des dons. Et donc, moi, je vais regarder quoi en tant que serviteur de Dieu? Je vois cette fille-là, est-ce qu'elle aime Dieu? Quand on demande d'être, elle est toujours, c'est elle la dernière toujours arrivée. Ha! Je réfléchis. Elle est la dernière toujours, toujours quand il y a réunion là, elle arrive la dernière. Et l'autre là, avant même que l'heure ne sonne, elle est déjà en train de balayer. Amen! Elle est déjà en train de balayer la cour de l'église. Elle est déjà en train de ranger les chaises. Elle est déjà là, elle commence à prier. Elle commence à prier. Je ne parle pas des séductions. La séduction à un moment donné, parce que Dieu va vous permettre de faire des tests. Et donc, à un moment donné, la séduction flétrit. Voilà, elle passe. Et donc, qu'est-ce qui va se passer? Cette fille-là, elle est déjà là même avant. Elle est déjà en train de prier. Elle est déjà... Et puis, vous arrivez. Ah, la fille-là, elle est toujours à l'heure. C'est comme à chaque fois, quand on fait réunion, elle est toujours à l'heure. Mais peut-être qu'elle ne vous plaît même pas physiquement. Peut-être qu'elle n'a pas beaucoup d'argent. Peut-être qu'elle n'a pas beaucoup appris. Elle n'a pas un bagage intellectuel important. Mais, c'est elle qui est là. Yeah. Vous commencez à voir, c'est une fille vraiment. Quand on dit de faire le résumé, pour la dernière fois, elle monte avec son mauvais français. Oh. Avec son mauvais français, elle monte le doigt. Le pasteur lui donne de parler. Elle parle couramment. Elle prend la parole. Avec un mauvais français, elle s'en fout. Mais elle dit quelque chose d'important qui touche l'assemblée. Eh bien, quelle est cette fille-là? Même avec un mauvais français, elle arrive à parler et à dire quelque chose qui édifie. Amen! Moi, je suis un jeune serviteur de Dieu, je regarde. Donc, je sais que je me marie en fonction du plan de Dieu, c'est-à-dire du potentiel qui doit sortir. Et moi, je sais que j'ai besoin d'une personne. La personne qui vient m'épouser, c'est ma coéquipière.

0: C'est mon compagnon d'œuvre, comme Paul peut l'avoir dit. Amen. C'est la première équipe que Dieu me donne. Alléluia. C'est mon premier collaborateur. Et comme c'est mon premier collaborateur, nous devons être une fusion dans la pensée. Alléluia. Nous devons penser de la même manière. Et donc, cette fille-là, elle, avec son mauvais français, c'est elle qui arrive à faire un résumé que les gens peuvent acclamer. Alléluia. Et donc, il y a des choses que je suis en train de voir ici. Elle, il y a un don qui est là. Elle a la capacité de parler avec audace, malgré le niveau bas qu'elle a dans les études. Est-ce que vous comprenez? Alors, je commence à identifier qu'elle a un même prosadie, un même profil que moi. Alléluia! Elle a un même profil que moi. Donc, ça veut dire quoi? C'est quelqu'un qui peut m'aider demain. Quand il faudra maintenant réunir les jeunes femmes de l'église, quand il faudra faire accoucher des destinées au niveau des femmes, au niveau de la jeunesse, malgré son mauvais français, je pourrais la mettre à l'école, mais c'est quelqu'un, elle a déjà le don là, elle a la chose là de convaincre les gens quand elle parle. Amen. Donc elle peut susciter dans des individus, d'accord, des destinées, des choses. Amen. Donc il y a déjà une potentialité, qui a une capacité que je suis en train d'identifier. Je parle du jeune serviteur de Dieu qui sert dans une église, qui lui aussi est appelé à créer un ministère. Et donc je regarde cette fille là, donc j'identifie cela. Elle est capable de faire plusieurs choses en même temps. Alors qu'est-ce que je fais aussi? Je vais au niveau de sa famille, avec des amis. Hein. On dit, on va aller chez la sœur telle. Et puis, on va là-bas. Je vais voir comment elle se comporte au sein de sa famille. Est-ce que c'est une fille qui sert ses parents, d'abord? Est-ce que c'est une fille qui sait servir ses parents? Est-ce qu'elle sait ses grands frères ou bien ses petits frères? Ses grandes sœurs? En fait, est-ce qu'elle a l'esprit de service? Waouh! Est-ce que c'est une fille qui a l'esprit de service? Parce que si elle a l'esprit de service, ça veut dire que ça ne posera pas un problème de servir les âmes que Dieu va nous donner. Amen. C'est déjà une jeune fille dans l'assemblée qui sait visiter les gens. Quand on a dit il y a une, oh vraiment ça fait une semaine, on ne voit pas telle sœur ici. C'est toujours elle qui vient. Elle est déjà en train de rassembler. Oh, on n'a pas vu. Et puis elle vous approche même souvent, hein, puisque vous êtes le pasteur assistant. Elle dit, mais oh, je ne vois plus telle sœur. Je ne sais pas, est-ce que vous avez de ces nouvelles? Vous voyez un peu? C'est quelqu'un qui s'intéresse aux choses du royaume, aux intérêts de ses frères et sœurs. Alléluia! À l'église. Et donc, vous allez voir que même au sein de sa maison, elle a les mêmes choses, les mêmes aptitudes. Alléluia! Donc, vous allez faire attention, d'accord, à son comportement, à son caractère, au niveau de sa maison. Je vous assure, quand vous êtes déjà dans la volonté de Dieu, il créera des circonstances pour que vous la voyez dans plusieurs environnements. Comment elle opère? Amen. On a organisé, par exemple, une cérémonie ou bien quelque chose à l'église. On va la mettre dans le comité. Vous allez voir comment elle parvient dans son... Elle n'a pas été à l'école loin. Dans ça, là, elle arrive à guider même ceux qui ont fait l'école, ceux qui ont un gros bagage intellectuel. Les jeunes filles, là, les jeunes gens, là, elles arrivent, c'est-à-dire que comment ils vont faire dans la cérémonie qui est là. Elle arrive, comment je veux dire, elle a un esprit de leadership. Yes, c'est ça que je cherchais. La personne a un esprit de leadership. C'est-à-dire qu'au milieu, là, vous êtes pasteur, un jeune pasteur. Le jeune pasteur en question, il observe, il identifie l'autre ça maintenant. Hein? Il est en train d'identifier. Et donc, il voit dans la personne, dans cette fille-là, la capacité de manager. Amen. De manager les gens. Bien qu'elle n'a pas été à l'école, c'est pourquoi j'enlève bien le bagage intellectuel, parce que ça ne qualifie pas pour se marier selon Dieu. Ce sont les habiletés, les capacités investies par Dieu dans la personne. Donc, elle a la capacité de diriger, de donner des indications, et cela se passe bien. Hey, donc, je vois qu'elle a la chose là qui viendra m'aider dans mon service à Dieu. Alléluia. Je crois que tu n'es pas fâché contre le pasteur Rockies. Je ne fais que te révéler. Je dis bien, ceux à qui je suis en train de parler, c'est ceux-là qui n'ont pas peut-être une relation poussée avec le Saint-Esprit, à qui Dieu peut parler d'ores et déjà à la base. Quand il sait que c'est le bon moment, Dieu peut lui dire, voici telle personne. Directement, c'est elle qui a la chose dont tu as besoin. Je n'ai pas dit le rêve, je n'ai pas dit le songe, je n'ai pas dit révélation. je dis, hein, Dieu te parle et te dit que voici la personne. Et peut-être que la voix de Dieu à l'intérieur de vous, peut-être, bon, vous pouvez dire, moi, je peux douter. Je ne sais. Maintenant, continuez à demander à Dieu de vous parler. Et c'est de ça que je parle maintenant. Donc, il va créer des signes palpables pour vous permettre d'identifier bien et d'être sûr, d'accord, que c'est la personne. Alléluia. Et donc, vous voyez la capacité de manager. C'est un manager. La fille là, c'est un manager. Elle n'a pas été à l'école avec son mauvais français ou son mauvais anglais là. Mais elle arrive à manager les gens. Amen. Je suis un leader. Je ne peux pas aller prendre la personne qui n'est pas capable de conduire une équipe. Alléluia. À manifester les œuvres de Dieu. Non! Je suis un leader. Je vais faire accoucher des destinées. Je vais amener un peuple à, d'accord, à manifester le règne de Dieu. Pour ça, je ne peux pas aller prendre n'importe qui. J'ai besoin de cette femme-là qui va manifester cette habileté de manager, d'administrer avec moi. Alléluia. C'est d'elle dont j'ai besoin. Donc, je fais attention au caractère, au tempérament. Je fais attention, d'accord, aux aptitudes. Alléluia. La capacité de diriger, c'est quelque chose qui est inné. Le Saint-Esprit met ça dans la personne. C'est un talent. C'est quelque chose qui est déposé. Amen. Et vous allez voir, si vous commencez au niveau de la maturité, au niveau des aptitudes, vous allez voir que plus vous voyez la personne, Dieu crée des occasions, et plus vous voyez la conviction, d'accord, vient de plus en plus. Il y a comme une sorte d'attraction qui naît. Quand vous la voyez, il y a un truc qui se passe. Oh, que le Seigneur me donne les mots. Que je dis, il y a quelque chose qui bouge dans votre intérieur quand vous la voyez. Yes! L'homme intérieur est en train de parler. Alléluia! Vous comprenez qu'un bébé spirituel ne peut pas identifier. Pourquoi? Parce que là maintenant, là où je suis en train de choisir d'avoir la confirmation du Saint-Esprit, qu'est-ce qui bouge en moi? Ce n'est pas la chair qui parle, c'est l'homme intérieur qui va bouger au-dedans et qui va créer l'attraction avec la personne. Amen. C'est cela. Amen. Ça va créer l'attraction. Adam le mâle a dit à Adam la femelle, il a dit, oui, vous, si vous me suivez avant là, vous saurez de quoi je parle. Si vous voulez, on est en train de faire des coffrets. Donc, vous pourrez demander le coffret pour bien écouter les 20 enseignements. Donc, je ne vais pas revenir. Et donc, Adam le mâle voit Adam la femelle. Et quand il dit, oh, voici l'os de mes os, chair de ma chair. Os de mes os, ça veut dire quoi? Quelqu'un qui a la chose dont j'ai besoin. La personne qui a le truc là. Et puis, ça crée en lui une joie, une... Ah! Il proclame des paroles sur elle. Amen. Et quand il dit ces paroles, il dit non, ça ne peut pas être autrement. C'est elle. Pourquoi? Dieu prendra le temps, d'accord, de vous prouver que c'est la personne. C'est Dieu qui vous conduit dans le choix. Alléluia. Vous ne pouvez pas vous appuyer sur vous-même pour faire un choix de conjoint. Vous avez besoin du Saint-Esprit. Alléluia. Et donc, qu'est-ce qui se passe? Vous avez maintenant vu. Ah, ça peut se dire. Oui, vous avez vu. Vous avez identifié la personne. Et donc, je suis ce jeune pasteur qui, depuis un moment déjà, ça fait 2 mois, 3 mois que je suis dans cette observation. Je n'ai rien dit à personne. Et donc, je vois, hé, Seigneur, donc, la conviction que tu m'as donnée dès le départ, là, ça ne fait que se confirmer déjà. Hein. Et puis maintenant, on arrive à l'étape des valeurs. Vous avez vu que la fille là, d'accord, la fille là, elle aime Dieu. J'ai vu ça plusieurs fois. Elle aime Dieu. Elle est toujours là. Elle est toujours à l'église. Elle n'a jamais manqué de respect aux gens. Et même quand ça lui arrivait, elle s'est demandé pardon. Quand elle a frustré l'autre, elle s'est demandé pardon. Parce que le Seigneur va vous créer des occasions pour ça. Donc, vous êtes en train d'identifier les valeurs. Elle aime Dieu. C'est quelqu'une qui aspire. Ah, si on pouvait. Un jour, Dieu permet comme ça. On dit, c'est aujourd'hui, c'est l'évangélisation. Elle n'est pas, vous êtes pasteur. Vous êtes pasteur formé. Elle n'est pas formée. Oh, évangélisation aujourd'hui, elle est là. Elle ne s'est pas évangélisée. Et puis, moi, je vais aller. Elle est la première à monter le doigt. Je vais aller. OK. Oh. Et puis, par la grâce de Dieu, vous dites, ok, là, tu viens avec moi. tu la prends et puis tu prends d'autres personnes. Parce que simplement, tu veux encore avoir la confirmation. Et donc, vous avancez. Vous avancez. Elle ne sait pas s'adresser aux gens. Hein. Comment évangéliser? Ça veut dire qu'il faut avoir l'audace pour approcher les gens. Et donc, vous aventurez, vous voulez évangéliser. Et puis, tu dis, sœur Pierrette, j'ai dit ça au hasard. Hein. Donc, ne crois pas que parce que tu es Pierrette, c'est de toi que je parle. La sœur Pierrette, c'est toi qui vas évangéliser la personne. Là. Je parle toujours du jeune chrétien serviteur qui veut déjà, qui va épouser et créer un ministère. Et donc, il dit, bon, elle a, en même temps, elle commence à parler. S'il vous plaît, bonjour monsieur, Jésus vous aime. Elle n'a pas les habiletés, mais elle va vers la personne. Bonjour monsieur, que Dieu vous bénisse, que Dieu, Jésus est mort pour nous. Elle commence à évangéliser, elle n'a même pas les bons mots. Elle a la chose, le père ça dit, elle peut approcher la personne. Je ne parle pas, je suis en train de parler des personnes qui ne sont pas malades. Je suis en train de parler de ceux que Dieu a établis là. Pas les gens qui ont du zèle amer, je ne parle pas de ça. D'accord? Si c'est quelqu'un qui a un zèle amer, croyez-moi, Dieu vous le montrera. Et donc, vous percevez que elle, bonjour monsieur, bonjour madame, Jésus vous aime, il est mort pour vos péchés. Elle commence à parler. Aujourd'hui, est-ce que vous ne lui avez pas appris, personne ne lui a appris comment faire l'évangélisation. Aujourd'hui, si vous entendez sa voix avec son mauvais français, repentez-vous parce que Jésus arrive bientôt. Vous voyez, elle commence à manifester le don. Elle n'a pas reçu de formation, d'accord? On a juste dit, aujourd'hui, c'est l'évangélisation. Et la voilà maintenant en train de prêcher avec un mauvais français. Peut-être avec des maladresses. Mais elle est en train de parler aux gens. Et du coup, bizarrement, les gens s'arrêtent pour essayer de communiquer avec elle. Finalement, oh, oui, ma soeur, oui. Et quand vous voyez qu'elle n'arrive plus à pousser parce que faute de connaissance, là, vous venez l'aider. Alléluia! Vous êtes le jeune serviteur qui est toujours là en train de chercher, hein, à qui Dieu a déjà parlé depuis un moment déjà. Et Dieu donne les signes. Et donc, vous allez l'aider. Sœur Pierrette, laisse. Moi-même, je vais continuer. Et là, vous souriez dans votre intérieur. Amen! Parce qu'elle vient de manifester le don. Amen! Sans qu'elle-même ne s'en rende compte. Alléluia! Donc, vous allez faire le choix par rapport à ça. C'est quelqu'un qui est capable d'évangéliser. Elle n'a même pas reçu de formation. Voilà, aujourd'hui, elle évangélise. Parce que quoi? C'est le don qui a parlé. Alléluia! Je choisis en fonction du potentiel divin. Parce que c'est pour ça que je me marie. Amen! Vous voyez? Quand une personne a la chose que Dieu qui va vous adjoindre dans la mission. Je rappelle que la mission, je rappelle que le mariage, écoutez-moi et écoutez-moi. Ce n'est pas moi que vous écoutez. Excusez-moi. C'est le Seigneur. C'est-à-dire que votre époux, votre épouse, en tant que chrétien, c'est votre partenaire de destinée. Quand on commence à prendre un autre partenaire de destinée, c'est qu'à la base, votre foyer dans lequel vous êtes, il y a un dysfonctionnement. Le premier partenaire de destinée que Dieu donne à un chrétien, c'est sa femme, c'est son époux. Alléluia. Vous n'allez pas prendre ailleurs pour dire que c'est mon premier collaborateur. Non! Ici, là, c'est la personne qui est un avec vous, dans la vision, dans le cheminement de la foi. C'est une personne qui est un avec vous. Amen! C'est pas une personne que Dieu va séparer, c'est-à-dire que il y a une distance entre vous. Et que maintenant, on vient mettre entre vous une personne, soi-disant que c'est le partenaire de destinée, c'est la femme de mission, c'est la femme qui, hein? Non. C'est que il y a un problème à l'origine. D'accord? Et donc, votre femme, votre mari, est votre premier partenaire de destinée. C'est votre coéquipier. C'est celui que Dieu a décidé que vous ayez. C'est votre semblable. Celui qui doit vous accompagner. Alléluia. Il n'y a pas une autre après vous dans la mission. C'est elle. Alléluia. C'est elle. Il n'y a pas un intermédiaire. D'accord? Il n'y a pas d'intermédiaire. D'accord, c'est le premier équipement que Dieu vous donne après le Saint-Esprit. Alléluia. Le premier équipement que Dieu donne à un chrétien pour accomplir une destinée prophétique, c'est votre épouse, c'est votre époux. Amen. Il n'y a pas d'intermédiaire. Il n'y a pas d'intermédiaire. C'est votre mari ou votre épouse. Alléluia. Donc, je crois qu'on sera en train de terminer, mais la prochaine fois, on va continuer parce qu'il y a, ça continue. On a commencé par le spirituel, après on va descendre dans le physique. Certains signes dont vous avez besoin quand même, certaines choses que vous avez besoin de savoir, d'accord, dans le physique. Alléluia. On va toujours s'appuyer sur Adam et Ève avant la chute. Il y a un modèle de rencontre. Amen. Il y a un modèle sur lequel Dieu lui-même a posé. Donc, comment aujourd'hui, il était question de comment un chrétien bâtit sur le roc, sur l'excellente fondation de Christ. Je répète, il était question de parler de comment un chrétien, une chrétienne peut bâtir ou bien bâtir sur l'excellente fondation de Christ. Et donc, je disais tout à l'heure que maintenant, vous voyez, le don est en train de parler. Le don est en train de parler. Et donc, vous êtes en train d'avoir la confirmation. Donc, ici, il s'agit de la mission très importante, c'est-à-dire la vision de Dieu pour votre vie. C'est ça. Et donc, vous choisissez en fonction de cette vision-là ce que la personne est capable de faire dans votre vie de citoyen du ciel, de canal que Dieu veut utiliser. Donc, mon frère, ma sœur, j'ai pris le cas d'un serviteur de Dieu. On peut aussi prendre le cas de quelqu'un qui aspire à de grandes choses. D'accord? Quelqu'un qui aspire à de grandes choses. Vous aspirez, par exemple, je ne sais pas, à une carrière dans la politique. Vous êtes un médecin. Vous êtes, en tout cas, quelqu'un qui est appelé à manifester le règne de Dieu dans le monde. On peut encore appeler ça une élite. Et donc, vous n'allez pas choisir non plus en désordre. Vous êtes infidèle. Vous non plus, vous ne pouvez pas faire un choix désordonné. Pourquoi? Parce que les aspirations là, ce qui est en vous là, ce qui parle en vous, d'accord, c'est la chose de Dieu. Donc c'est ça que la fille doit venir pousser ou booster, d'accord? Donc vous êtes une élite. Comment vous allez alors vous prier? Vous sentez maintenant que le temps est arrivé. Vous voulez, d'accord, entrer dans le stade du mariage. Comment moi, en tant que jeune élite, comment je dois faire maintenant? Je suis le même procédé que le jeune serviteur de Dieu. À la différence que le don, ici, là, moi, je ne vais pas trop faire attention au don aussi. Ici, vous pouvez tous les deux servir à l'église, mais ici, ce n'est pas comme le serviteur de Dieu. Moi, je vais pas. Moi, ce à quoi je fais attention, c'est les valeurs de la fille. Lesquelles valeurs? Est-ce que c'est une fille qui aspire? D'abord, premièrement, est-ce qu'elle aime Dieu comme moi j'aime Dieu? Pourquoi? Parce qu'il faudrait qu'on parle souvent. Oh, voilà ce que Dieu m'a dit. Voilà ce à quoi Dieu me conduit. Voilà ce que... Mais si elle ne parle pas ce langage-là, elle aura tendance à vous tirer toujours vers le bas, c'est-à-dire vers le terrestre. Donc, je regarde, est-ce que c'est une fille qui aime Dieu? Est-ce que c'est une fille qui est capable de vous dire, « Faut passer ta route. » Si tu ne t'intéresses pas à Dieu. Donc, au départ, je vais commencer à l'identifier dans l'église. Ça peut aussi être pas forcément, hein, tout ne se trouve pas dans l'église où vous adorez. Ça peut aussi être dans une autre assemblée. Amen. Mais toujours, les valeurs sont là. Vous devez regarder, est-ce que c'est toujours cette fille ou bien, c'est aussi le garçon également. Le garçon, la fille aussi va faire attention. Est-ce que véritablement celui-là craint Dieu? Amen. Est-ce que lui aussi, il craint Dieu? Parce que s'il ne craint pas Dieu, il va abuser de l'autorité que Dieu lui donne pour m'en servir. Attention, fille. Donc, toi aussi, tu fais attention. Donc, est-ce que cette personne-là aime Dieu? Est-ce que quand vous êtes ensemble, là, c'est une personne qui est toujours en train de parler de Dieu? Je ne parle pas du zèle amer. Est-ce que c'est une personne qui est toujours, oh, le jour que j'ai rencontré Jésus, voilà ce qu'il a fait pour moi. C'est toujours une personne qui est en train de parler de Dieu. Tu sens que, on dit c'est de la bouche, d'accord? C'est de l'abondance du cœur que la bouche parle. Donc, est-ce que ce jeune homme-là, est-ce que cette jeune fille-là est tout le temps en train de parler de Dieu? Toute sa vie, en fait, se résume à parler de Dieu. Vous avez remarqué ça? C'est ça, parce que vous en aurez besoin dans votre foyer. Vous êtes élite. Vous aurez besoin de partager. Vous aurez besoin que cette fille-là se positionne avec vous, qu'elle vous donne des conseils de sagesse, qu'elle soit une personne de prière. Amen. Qu'elle soit une personne connectée à la prière, qui cherche les intérêts des autres. Donc, je vais regarder ça aussi. Est-ce que c'est une fille qui sait? C'est une fille qui regarde les intérêts. Par exemple, je regarde avec ses copines. Comment est-ce qu'elle se comporte avec ses copines? Est-ce que parce que c'est quelqu'un qui vient toujours au secours? Amen. Est-ce que c'est une fille qui sait venir au secours? Dieu permettra, il va créer des situations pour que vous voyez. Amen. Pour que vous discerniez. Alléluia. Toujours les valeurs. Est-ce que c'est une fille qui prie? Est-ce que c'est une fille, quand on demande par exemple de faire l'intercession? Vous voyez, elle est toujours là. L'intercession, elle est là. Elle est toujours là. Le dimanche, elle prie. Vous voyez, c'est une fille de prière. C'est une fille qui parle toujours de Dieu. C'est une fille qui dit, oh non, moi, comment ça se passe là? Moi, je n'aime pas avoir... Ça dit qu'elle a des valeurs divines. Elle a la distinction. Alléluia. C'est une fille même par son comportement vestimentaire. Elle est distinguée. Amen. Par sa modestie, elle est distinguée. Et vous voyez, elle est soumise au pasteur. Est-ce que c'est pas seulement le pasteur, les autorités spirituelles, quand on lui parle, quelle est sa réaction? Comment elle réagit avec les... Vous saurez que elle a un problème de rébellion. Amen. Elle a un problème de rébellion. Elle n'est pas soumise. Amen. Est-ce que c'est une fille qui est soumise au pasteur? Et Dieu permettra que vous arriviez à la maison pour savoir si elle est également soumise à ses parents. Amen. Je suis en train de parler des élites qui vont influencer pour le Seigneur les sociétés. Amen. Vous êtes une personne de vision. Vous allez, si le Seigneur me fait grâce, je suis un homme d'affaires. Si j'ai l'argent, je vais financer l'œuvre de Dieu comme mon fils aîné. Lui, son truc, c'est de financer les missions des hommes de Dieu, les visions. Est-ce que vous voyez que vous, là, vous êtes une jeune fille, quand Dieu permet, c'est quelqu'un qui aspire. Oh, vraiment, si j'ai l'argent plus tard, je vois comment les pasteurs souffrent. Je vois comment l'œuvre de Dieu n'arrive pas à avancer parce que les gens ne s'aiment pas dans la vision. Si Dieu me donne les moyens, je vais soutenir l'œuvre de Dieu. Vous voyez, non? Comment ça se passe? C'est quelqu'un qui aspire au céleste. C'est quelqu'un qui a pour priorité les intérêts célestes, les intérêts du royaume. Son souci, c'est de subventionner l'œuvre de Dieu pour pouvoir prendre les âmes pour Jésus. Donc, s'il fait des affaires là, il a la crainte de Dieu, il a la priorité des choses célestes. Alors, moi, je suis une jeune fille. Je regarde. Ou bien c'est pareil pour le jeune homme qui observe cette fille-là. Alors je vois qu'elle aussi c'est ça. Donc les valeurs, quelles sont ces valeurs? Amen. Donc on est en train de descendre petit à petit dans le physique. Donc je vais m'arrêter ici. On va continuer la prochaine fois. On va maintenant descendre dans le physique. La cuisine, les idées, par exemple le voyage, les centres d'intérêt. Est-ce que la personne aime les voyages? Est-ce que la personne aime les enfants? Est-ce que ceci, cela? Est-ce que... au niveau même des familles, comment elle se comporte, est-ce qu'elle peut fonder une famille équilibrée? Parce que je suis là aussi pour donner un peuple à Dieu. Est-ce que c'est une fille qui est exigeante en matière d'éducation? Quand il faut éduquer les enfants, est-ce qu'elle a des valeurs où elle va dire, mes enfants, c'est des disciples, ce sont des futurs disciples. Voilà comment je vois. Voilà comment ils doivent se comporter, comment ils doivent s'habiller, comment ils doivent respecter, d'accord, les aînés. Vous voyez, ce genre de valeurs-là. Nous sommes en train de parler de comment poser son foyer sur le roc. Vous étiez avec le pasteur Rockies. Nous allons continuer dans la séance prochaine. Comment bâtir sur l'excellente fondation de Christ. Amen. Donc, le thème d'aujourd'hui, ou le sous-thème, c'était comment bâtir sur l'excellente fondation de Jésus-Christ. Que Dieu vous bénisse, que sa grâce demeure sur vous.
1: Amen, amen, amen. À la prochaine fois.
2: Jésus est ressuscité. Est-ce que nous pouvons acclamer le ressuscité?
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2: Dans la vie, je pense que nous ne sommes que ce que nous nous donnons la possibilité d'être. Être déterminé pour vouloir une chose est une bonne attitude. Mais faut-il encore se donner les moyens d'obtenir ce que nous voulons ? Le problème n'est pas de vouloir quelque chose, mais plutôt de savoir si nous le désirons vraiment. Il y a des gens qui sont toujours prêts à entreprendre beaucoup de choses, mais qui ne les finissent jamais. Il n'y a rien de plus déstabilisant que de mobiliser des efforts pour une chose que l'on ne finit jamais. L'apôtre Paul disait ceci dans 1 Corinthiens 9, 26. « Moi donc, je cours non pas comme à l'aventure, je frappe, non pas comme battant l'air. » L'apôtre Paul était un homme déterminé parce qu'il savait exactement ce qu'il voulait. Sommes-nous certains des buts que nous poursuivons? Et sommes-nous certains que les ayant atteints, nous serons satisfaits et plus heureux? Je connais la poursuite et la quête de quelque chose qui nous rend vraiment heureux. Et je voudrais vous le partager maintenant. Jésus-Christ est mort à la croix pour nous pardonner nos péchés. Jour après jour, il nous invite à le rencontrer et à faire des expériences avec lui. Persévérer dans la foi et poursuivre la quête de la recherche de Dieu est quelque chose qui ne nous décevra jamais. Matthieu, chapitre 7, verset 7, dit ceci. « Demandez et l'on vous donnera. Cherchez et vous trouverez. Frappez et l'on vous ouvrira. » Car quiconque demande reçoit, et celui qui cherche trouve, et l'on ouvre à celui qui frappe. Que Dieu vous bénisse, et qu'il vous permette de poursuivre les buts qui vous rendront vraiment heureux.
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1: Il faudrait que tous les hommes et toutes les femmes en ce monde réalisent que le pardon est une puissance qui libère. Le pardon libère celui qui est pardonné, mais aussi celui qui pardonne. L'évangile de Matthieu, chapitre 6, versets 14 et 15, nous dit « Si vous pardonnez aux hommes leurs offenses, votre Père céleste vous pardonnera aussi. Mais si vous ne pardonnez pas aux hommes, votre Père ne vous pardonnera pas non plus vos offenses. » Nous voulons bien que les autres et surtout que Dieu nous pardonne et nous libère de nos culpabilités. Mais la vraie question est de savoir si nous-mêmes, nous sommes aussi disposés à pardonner ceux qui nous ont offensés. Sans une telle démarche de notre part, il est certain que le ciel restera fermé au-dessus de nous. Certains diront « Ah, mais je ne suis pas Dieu pour pardonner ». Précisément, Dieu ne vous demande pas de pardonner comme lui peut le faire en lavant les consciences et en sauvant le pécheur de la damnation éternelle. Mais Dieu nous demande simplement de faire notre part en abandonnant toute rancune et tout esprit de vengeance envers ceux qui nous ont fait du mal. Accorder notre pardon ne consiste pas à purifier le pécheur de sa faute, car seul Dieu peut le faire, mais consiste à libérer ceux qui nous ont fait du tort en abandonnant contre eux tout désir de vengeance et de justice personnelle. Que la grâce de Dieu nous permette de comprendre et de mettre en application ces choses.
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1: Chers auditeurs de Radio Air, nous fêtons aujourd'hui Pentecôte, si j'ose dire la fête de l'Esprit. Et je suis heureux d'être avec vous pour cette fête. Je suis Bertrand Gounon, l'un des pasteurs de l'église évangélique La Passerelle à Vevey. C'est sur l'Esprit que nous allons fixer les yeux ce matin. Et le texte biblique, la parole de Dieu pour ce matin, eh bien c'est le texte des origines, le fondement de Pentecôte. Et je vais lire en Actes 2, les versets 1 à 13. « Quand le jour de la Pentecôte arriva, ils étaient tous ensemble au même endroit. Tout à coup, il vint du ciel un bruit comme celui d'un vent violent qui remplit toute la maison où ils étaient assis. Des langues qui semblaient de feu leur apparurent, séparées les unes des autres, et elles se posèrent sur chacun d'eux. Ils furent tous remplis du Saint-Esprit et se mirent à parler en d'autres langues, comme l'Esprit leur donnait de s'exprimer. Or il y avait en séjour à Jérusalem des Juifs, hommes pieux venus de toutes les nations qui sont sous le ciel. À ce bruit, ils accoururent en foule et ils furent stupéfaits, parce que chacun les entendait parler dans sa propre langue. Ils étaient remplis d'étonnement et d'admiration, et ils se disaient les uns aux autres, « Ces gens qui parlent ne sont-ils pas tous Galiléens ? Comment se fait-il donc que nous les entendions chacun dans notre propre langue, notre langue maternelle ? Parthes, Mèdes, Élamites, habitants de la Mésopotamie, de la Judée, de la Cappadoce, du Pont, de l'Asie, de la Phrygie, de la Pamphylie, de l'Égypte, du territoire de la Libye voisine de Cyrène et résidents venus de Rome, juifs de naissance ou par conversion, crétois et arabes, nous les entendons parler dans notre langue des merveilles de Dieu. » Tout rempli d'étonnement et ne sachant que penser, ils se disaient les uns aux autres « Qu'est-ce que cela veut dire ?» Mais d'autres se moquaient et disaient « Ils sont pleins de vin doux. » Célébré 50 jours après la Pâque, la Pentecôte s'appelait aussi « Fête des moissons ». C'était l'une des trois principales fêtes annuelles ordonnées par la loi de Moïse, une fête de reconnaissance pour les récoltes. Mais cette année-là, la Pentecôte va prendre une dimension tout à fait extraordinaire. Et quelle récolte cette année-là ! Une récolte qui a visage humain. Et je saute au verset 41 du chapitre 2 d'Actes, où il est dit « Ce jour-là, le nombre des disciples augmenta d'environ 3000 personnes. » Mais revenons au début de la journée. Ils sont là, tous ensemble, au même endroit. Il s'agit des apôtres et de ceux qui sont avec eux, d'autres disciples de Jésus-Christ. Les apôtres qui ont marché aux côtés de Jésus pendant 3 ans. Les apôtres qui l'ont vu vivre, faire du bien aux hommes et aux femmes rencontrés en chemin. Les apôtres qui l'ont vu accomplir tous les miracles qu'il a faits. Les apôtres qui ont entendu ses paroles, ses enseignements de vie et pendant 3 ans. 3 années à être nourri, rempli de sa présence, de sa vie, jusqu'à son ascension dans le ciel. Et puis, 10 jours d'absence. 10 jours entre l'ascension de Jésus et la Pentecôte. 10 jours durant lesquels, eh bien, ils ont dû réaliser le manque et leur besoin d'être remplis à nouveau. Sans doute que durant ces 10 jours, les disciples ont dû prendre conscience, comme jamais, de l'importance, de la valeur de la présence du Seigneur à leur côté. Bon, mais ils ne savaient pas encore ce que Pentecôte leur réserverait après ces 10 jours d'absence. Chers auditeurs, il y aurait évidemment beaucoup de choses à dire sur cet épisode. Mais ce qui m'a frappé en relisant ce texte, eh bien, c'est de réaliser que la Pentecôte est une extraordinaire opération de communication. Et je vais essayer de vous le montrer en 3 temps. Premièrement, « Think global, act local », cette formule bien connue qui donne en français « pense globalement, agis localement ». Deuxièmement, « des langues diverses au service d'une seule parole ». Et troisièmement, « qu'est-ce que cela veut dire ?» Premièrement donc, « pense globalement, agit localement. Le contexte de la Pentecôte est un enseignement en lui-même sur la manière dont Dieu s'y est pris pour lancer cette nouvelle phase de son plan, le don du Saint-Esprit. L'enjeu est global, il est même cosmique, mais c'est localement que tout débute, hyper localement. C'est dans une maison de Judée, sur un petit lopin de terre, que l'Esprit éternel de Dieu descend pour être donné aux hommes. Et si j'ai parlé de la Pentecôte comme d'une extraordinaire opération de communication, eh bien c'est d'abord parce que cet événement montre un très grand Dieu qui a permis qu'au niveau hyperlocal, les conditions soient les plus favorables. Regardez un peu. C'est sans doute anecdotique, mais je remarque que la période de l'année est assez idéale. On se situe grosso modo dans le début du mois de juin, période à laquelle les conditions de voyage sont très favorables par rapport à la météo, ce qui compte à cette époque, et qui fait que les Juifs de la diaspora, les Juifs dispersés dans bien des pays, n'hésitent pas à faire le voyage en vue de se rendre à Jérusalem. L'auteur du livre des Actes, Luc, n'hésite d'ailleurs pas à rapporter l'énumération de tous les pays d'où les Juifs sont venus pour célébrer la fête. Et c'est bien là un élément pour le coup décisif. Le don du Saint-Esprit a lieu au moment où des hommes et des femmes de plein de régions et pays sont rassemblés à Jérusalem pour la fête. Pour que cet événement, cette nouvelle extraordinaire, se répande dans toutes ces régions et pays, vous comprenez que Dieu a bien conduit les circonstances. C'était le moment parfait, car ces hommes et ces femmes vont ensuite rentrer chez eux, avec des choses à partager. Un autre élément intéressant, mais qui n'apparaît pas dans le texte, c'est que selon une tradition rabbinique, on considérait à l'époque que Pentecôte était aussi l'anniversaire du don de la loi au mont Sinaï. Ce n'est pas dans la Bible, ce sont des sources historiques extra-bibliques qui rapportent cela. Et si cela est bien le cas, le don de l'Esprit à Pentecôte tomberait aussi au meilleur moment pour mettre en contraste le don de la loi avec le don de l'Esprit. Autrement dit, à partir de cette fête de Pentecôte rapportée en Actes 2, il y aura un anniversaire plus digne et plus glorieux à célébrer que l'anniversaire du don de la loi. Ce sera l'anniversaire, la fête du don de l'Esprit du Dieu vivant. Fête que nous célébrons ensemble ce matin même, chers auditeurs. Pense globalement, agis localement. Que, nourri de la pensée révélée de Dieu et éclairé par sa lumière, nous puissions penser largement, être conscients des grands enjeux, avoir une vision du monde selon Dieu, et alors agir. Et agir d'abord localement. Faisons confiance à Dieu que c'est là où nous sommes, là où il nous a placés, que nous pouvons agir de manière pertinente. Deuxièmement, des langues diverses au service d'une seule parole. La Pentecôte diverse au service d'une seule parole. La Pentecôte est vraiment...

réellement le jour où Dieu a ouvert son alliance de grâce à toutes les nations. Et en accordant le don des langues aux disciples de Christ, Dieu montre que son esprit unit toute la multitude des différences humaines, culturelles. Et comme le dit Henri Blocher, Dieu le fait dans une unité symphonique, l'unité d'un corps qui fonctionne bien. Dieu est heureux d'associer dans l'unité du corps de Christ la multitude des langues et des cultures. Telle est la sagesse de Dieu. Il n'y a rien d'étonnant à cela. Si nous regardons comment Paul décrit la sagesse de Dieu, en Éphésiens 3, verset 10, où il est dit « Ainsi, les dominations et les autorités dans les lieux célestes connaissent maintenant, par le moyen de l'Église, la sagesse infiniment variée de Dieu. » Et littéralement, on devrait traduire « la sagesse multicolore de Dieu ». La sagesse multicolore de Dieu qui se déploie dans l'unité du corps. Vous voyez, la pluralité des langues est au service d'une seule parole, d'un seul chef d'orchestre. Ainsi, tous ceux qui parlent en diverses langues le jour de la Pentecôte disent la même chose. Ils disent les merveilles de Dieu. Et ce qui se passe ce jour-là à Jérusalem n'est que le début d'un processus qui continue de se dérouler encore aujourd'hui. Et un jour, quand Jésus reviendra, la symphonie sera parfaitement exécutée, quand toute langue reconnaîtra que Jésus-Christ est Seigneur à la gloire de Dieu le Père. Troisièmement, qu'est-ce que cela veut dire ? Le don de l'Esprit à la Pentecôte suscite des réactions. Et heureusement pour une opération de communication. Il n'y a rien de pire pour un communicant que de ne susciter aucune réaction. Qu'est-ce que cela veut dire ? Voilà la question qui jaillit de la bouche des témoins de cette scène. Question à laquelle l'apôtre Pierre s'empresse alors de répondre dans la suite du passage que nous avons lu. Il prend la parole, Pierre, pour donner du sens à ce qui se passe, et notamment pour contrer les moqueries qui émergent ici et là au sein de la foule réunie. L'action surnaturelle de Dieu à Pentecôte provoque l'étonnement. Qu'est-ce que cela veut dire ? Et dans un sens, cette question, cet étonnement, et même les moqueries, sont une bénédiction. À savoir qu'elles sont l'occasion pour Pierre non seulement d'expliquer ce qui se passe, mais bien plus encore d'annoncer la bonne nouvelle et d'appeler ses auditeurs à la recevoir. Et je lis la suite en acte 2, les versets 37 à 41. Après avoir entendu ce discours, ils eurent le cœur vivement touché et dirent à Pierre et aux autres apôtres, « Frères, que ferons-nous ? » Et Pierre leur dit, « Changez d'attitude, et que chacun de vous soit baptisé au nom de Jésus-Christ pour le pardon de vos péchés, et vous recevrez le don du Saint-Esprit. En effet, la promesse est pour vous, pour vos enfants, et pour tous ceux qui sont au loin, en aussi grand nombre que le Seigneur notre Dieu les appellera. » Et par beaucoup d'autres paroles, il rendait témoignage et les encourageait en disant « Sauvez-vous de cette génération pervertie ». Et ceux qui acceptèrent sa parole furent donc baptisés. Et ce jour-là, le nombre des disciples augmenta d'environ 3000 personnes. Chers auditeurs de Radio R, et si la Pentecôte nous poussait à nous interroger sur notre communication ? Notre communication à titre personnel d'abord, donc en tant qu'Église dispersée, car, je le rappelle, nous sommes l'Église de Jésus-Christ chaque jour et à toute heure du jour et de la nuit. Dans ma vie actuelle, dans le contexte qui est le mien, avec les personnes que je rencontre, qu'est-ce qui suscite des questions ? De l'étonnement peut-être ? Des moqueries ? Ou d'autres réactions ? Et comment est-ce que je m'y prends pour essayer de répondre, d'expliquer ? Et est-ce que j'ai quelque chose à proposer ? Une offre ? Une invitation ? Je nous invite tous à y réfléchir et à agir.

0: Oh, nous n'apportons pas tous les mêmes réponses, pas tous les mêmes couleurs, et heureusement! Mais apporte ta couleur, celle que Dieu t'a donnée et dont il a voulu qu'elle prenne part à la grande fresque de son plan de communication de la bonne nouvelle du salut en Jésus-Christ. Ensuite, notre communication à titre d'église rassemblée, ou disons d'église dans sa dimension publique, qu'est-ce qui, dans notre contexte, suscite des questions? De l'étonnement, peut-être, des moqueries, ou d'autres réactions? Et comment nous y prenons-nous pour essayer de répondre, d'expliquer? Et avons-nous quelque chose à proposer, une offre, une invitation? Je crois que nous devons y réfléchir et agir. Et les différentes églises de notre région, de Suisse et du monde, n'apportent pas toutes les mêmes réponses, pas toutes les mêmes couleurs, et heureusement. Mais que chaque église puisse apporter sa couleur, et avec joie et pour la gloire de Dieu, prendre part à la grande fresque de son plan de communication de la bonne nouvelle. Amen.
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2: Bonjour à tous, je suis Raphaël Mambou, que Jésus vous bénisse, qui que vous soyez, où que vous soyez. Le nom de cette émission est « Venez à Jésus ». C'est une grâce, c'est un honneur, c'est un privilège de pouvoir vous retrouver encore aujourd'hui autour de la parole de Dieu pour partager quelques versets bibliques sur l'identité du croyant en Christ. Ce n'est pas parce que nous sommes meilleurs, ce n'est pas parce que nous sommes plus spirituels, plus intelligents, plus éloquents que qui que ce soit. Non, c'est simplement que Dieu a fait grâce. Et nous bénissons le Seigneur pour cela. Et je bénis le Seigneur aussi pour vous qui nous écoutez en ce moment. Que ce soit sur Internet, à la radio, sur un support CD, je bénis le Seigneur. Parce que si vous entrez en contact de ce message, cela veut dire que Dieu veut faire quelque chose avec vous, dans votre vie, autour de vous, dans votre société. Dieu veut vous montrer quelque chose. Et ma prière, encore une fois, est que vous ne puissiez pas passer cette grâce comme ça. Que vous profitiez, que je profite, que nous profitions de cette grâce au maximum. Aujourd'hui, c'est notre deuxième émission sur l'identité du croyant en Christ. Mais avant d'aller plus loin, je voudrais que nous prions, que nous dédions ces 30 minutes entre les mains du Seigneur, afin que Dieu nous parle, que sa parole soit ancrée en nous, que sa parole nous modèle, nous change, nous révolutionne, parce que notre identité en Christ, croyez-moi, est quelque chose de merveilleux. Prions. Père éternel, nous te disons merci. Merci pour cette opportunité que tu nous donnes de pouvoir nous parler, de pouvoir t'écouter. C'est une opportunité que de t'écouter. Seigneur, que ta parole, lorsqu'elle va sortir, qu'elle ne sorte pas en vain, qu'elle produise du fruit dans notre vie, un changement, qu'elle produise une révolution, qu'elle change notre mentalité. Père, nous voulons être à ton image et à ta ressemblance. Nous voulons être tes ambassadeurs ici dans ce monde. Nous voulons accomplir ce pourquoi tu nous as envoyés. Nous voulons le réussir, Père. Mais comment allons-nous le faire si toi tu ne nous parles pas, si toi tu ne nous guides pas, si toi tu ne nous diriges pas? Voilà pourquoi ce que tu vas dire aujourd'hui, Père, permet que ça reste implémenté en nous, que ça reste planté en nous et que ça produise du fruit et du fruit en abondance. Merci. Nous avons ainsi prié au nom de ton Fils Jésus-Christ. Amen. Comme je le disais, c'est la deuxième émission sur l'identité du croyant en Christ. Je vous invite à lire dans Romains 6, verset 5. Romains 6, verset 5. Vous y êtes? Romains 6, verset 5. En effet, si nous sommes devenus une même plante avec lui, c'est-à-dire avec Jésus. Par sa conformité à sa mort, nous le serons aussi par sa conformité à sa résurrection. L'apôtre Paul, écrivant aux Romains, nous dit ceci, que en Jésus-Christ, nous sommes devenus une même plante. Ce sont le type de versets que nous pouvons confesser dans notre vie de tous les jours. En Jésus-Christ, je suis une même plante que Jésus. Jésus et moi, nous sommes une même plante. C'est ce que la Bible dit. Une identité est ce qui permet de différencier sans confusion possible une personne, un animal ou une chose des autres. Donc, on peut l'appliquer à nous. Comment nous allons appliquer cette définition de l'identité à nous, chrétiens? L'identité est ce qui permet de différencier, sans confusion possible, une personne des autres. L'identité est aussi la possibilité de regrouper plusieurs choses ou êtres vivants sous un même concept, une même idée, une même valeur, sous des mêmes caractéristiques. Si je dois l'appliquer au chrétien, à l'identité du chrétien, je dirais que l'identité est la possibilité de regrouper les chrétiens sous un même concept, une même valeur, une même idée, sous les mêmes caractéristiques et possédant les mêmes caractéristiques. Donc, mon frère, ma sœur, le chrétien, aux yeux de Dieu, de manière biblique, le chrétien européen ne doit être en rien différent du chrétien américain. Le chrétien africain ne doit être en rien différent du chrétien européen, asiatique, américain, sud-américain. Pourquoi ? En Jésus-Christ, nous devons avoir les mêmes valeurs. En Jésus-Christ, nous devons avoir les mêmes idées. En Jésus-Christ, nous devons nous regrouper sous les mêmes concepts. Les mêmes caractéristiques. Donc ce qui caractérise, ce qui doit caractériser les chrétiens de l'Église primitive doit être les mêmes caractéristiques que nous devons retrouver dans les chrétiens aujourd'hui. Les chrétiens au temps de la Bible doivent être les mêmes chrétiens dans ces temps de la fin. Pierre ne doit être en rien différent de Raph. Raphaël, c'est moi. Renard Bonquet doit être en rien différent de Raphaël. Ce n'est pas parce que Renard Bonquet prêche à des millions d'hommes et de femmes au cours dans un stade, au cours d'un meeting, que Raphaël Mambou doit se dire que Renard Bonquet est plus spirituel, plus béni, plus important que Raphaël. Non! Je dois reconnaître que l'évangéliste Renard Bonquet, Dieu l'utilise. Et gloire à Dieu que Dieu utilise Renard Bonquet. Mais je dois aussi dire que Dieu utilise Raphaël Mambou. Et si Dieu utilise Raphaël Mambou, Dieu aussi doit vous utiliser. Nous sommes membres d'une même famille. Nous sommes membres d'un même corps. Nous sommes unis en Jésus-Christ par Dieu. Nous sommes unis en Dieu par Jésus-Christ. Nous sommes une même plante. Éphésiens 1, verset 3 nous dit « Béni soit Dieu, le Père de notre Seigneur Jésus-Christ, qui nous a bénis de toutes sortes de bénédictions dans les lieux célestes. » En d'autres termes, le chrétien européen n'est pas plus béni que le chrétien africain. Le chrétien de Kinshasa n'est pas plus béni que le chrétien du Kasaï. Le chrétien de Kinshasa n'est pas plus béni que le chrétien de Brazzaville. Le chrétien de Tokyo n'est pas plus béni que le chrétien africain. Non, nous sommes bénis des mêmes sortes de bénédictions que les autres chrétiens. La foi vient de ce qu'on entend et ce qu'on entend vient de la parole de Dieu. Ma prière est qu'au cours de cette émission, que vous commenciez à croire que vous êtes une personne bénie. Même si vous ne travaillez pas, et même si vous travaillez, vous passez par des moments difficiles, même si votre couple passe par des moments difficiles, vous êtes béni en Jésus-Christ. Vous n'êtes en rien moins béni que les autres. Matériellement parlant, financièrement parlant, économiquement parlant, militairement parlant, vous n'êtes en rien moins béni que les autres. Si du moins Jésus-Christ est votre sauveur et votre Seigneur personnel. Proverbe 10, verset 22. C'est la bénédiction de l'Éternel qui enrichit, et il ne la fait suivre d'aucun chagrin. En d'autres termes, quand Dieu bénit quelqu'un, cette personne a la possibilité d'aller de prospérité en prospérité. La vraie prospérité vient de Dieu. La vraie bénédiction vient de Dieu. Le psaume 87, verset 7 nous dit « Toutes mes sources sont en toi. » Les sources, c'est la bénédiction. Je suis béni parce que j'ai reçu Jésus-Christ comme sauveur et Seigneur personnel. Je suis béni parce que Jésus-Christ est mon sauveur et mon Seigneur. La bénédiction ultime est de recevoir Jésus-Christ comme Seigneur et Sauveur personnel. Posséder une télévision, posséder une voiture, avoir une promotion à son travail n'est pas une bénédiction. C'est le résultat de la bénédiction de Dieu. Quand Dieu bénit l'œuvre de vos mains, vous avez beaucoup d'argent, si je puis dire, vous avez beaucoup de richesses qui vous permet d'acheter ce dont vous avez besoin. Mais quand Dieu ne vous bénit pas, vous, même lorsque vous possédez des milliards de dollars et que vous achetez le monde entier, vous êtes une personne maudite. À quoi sert-il de gagner le monde entier si c'est pour perdre son âme? Qu'est-ce que l'homme pourrait donner en échange de son âme lorsqu'il est en enfer? Rien. Il n'y a rien qui puisse donner. Donc, en Jésus-Christ, vous êtes béni. Mais si vous n'avez pas Jésus-Christ, vous n'êtes pas une personne bénie. Vous êtes sous la colère de Dieu, vous êtes sous la malédiction de Dieu. Vous savez, la bénédiction et la malédiction fonctionnent un peu comme une femme enceinte. Lorsqu'elle est enceinte les premiers mois, on ne voit pas ça. Les premières semaines, on ne voit pas qu'elle est enceinte. Et puis subitement, elle commence à se rendre compte qu'elle est en retard par rapport à ses bénédictions du mois. J'espère que vous comprenez ce que je veux dire. Et puis, on se rend compte qu'il y a une transformation physique. Elle commence à prendre du poids, elle change de volume. Et après cela, elle accouche. Donc la bénédiction et la malédiction commencent comme ça. Ça commence d'abord par une semence. Et cette semence, ça viendra de Dieu. C'est une bénédiction ou une malédiction. Certains, même durant toute leur vie, ne vont peut-être pas se rendre compte de la malédiction qui existe dans la vie des autres. Ah, il a une voiture, il a une maison, il est richement béni, il est ceci, il ne manque de rien, il a toujours des vêtements. Oui, ça c'est vrai. Mais étudiez leur vie et vous allez voir qu'il y a quelque chose qui ne va pas, surtout lorsqu'ils ne marchent pas avec Dieu. C'est particulièrement lorsqu'ils ne marchent pas avec Dieu que je veux dire. Proverbe 10, verset 6. C'est la bénédiction. Il y a des bénédictions sur la tête du juste. Écoutez, le juste est béni. C'est indiscutable. Vous êtes juste parce que vous avez reçu Jésus-Christ. Vous êtes injuste parce que vous n'avez pas reçu Jésus-Christ. Et celui qui est béni, Dieu le bénit. Vous allez me dire, mais moi ça fait autant d'années que je sers le Seigneur, pourquoi est-ce que j'ai toujours des problèmes dans ma vie? C'est peut-être parce que vous ne saviez pas que vous êtes une personne bénie. Une personne bénie parle comme une personne bénie, se comporte comme une personne bénie. En d'autres termes, elle n'a rien à envier aux autres. Elle bénit même les autres. Ah, tel a eu une promotion, ah, que Dieu le bénisse, qu'il aille de l'avant. Oh, tel s'est marié, oh, que Dieu les bénisse, que Dieu leur donne les enfants. Mais une personne qui ne sait pas qu'elle est aussi bénie va commencer à envier, à convoiter, à maudire dans son cœur les autres. Voilà pourquoi il y a des jalousies, même dans la maison de Dieu. Parce qu'on ne sait pas qu'en fait nous sommes bénis de la même manière. Vous n'avez rien à envier aux autres lorsque vous avez donné votre vie à Jésus-Christ. Au contraire, vous bénissez les autres. Même lorsqu'ils ont financièrement plus important que vous, entre guillemets. Vous les bénissez. Pourquoi? Parce que si Dieu commence à bénir un, ça veut dire qu'il doit aussi bénir les autres parce qu'il n'y a pas de favoritisme dans sa maison. Dieu n'aime pas plus les Européens que les Africains. Dieu n'aime pas plus les Américains que les Européens. Dieu n'aime pas plus les Américains que les Africains. Non! Il n'y a pas de favoritisme devant Dieu. Il n'y a pas d'enfant chéri, si ce n'est que Jésus-Christ. Il n'y en a pas dans la maison de Dieu. Nous devons accepter cela. Nous devons croire cela. Il n'y a pas de favoritisme. Dieu m'aime de la même manière que Dieu aime Renard Bonquet. Dieu m'aime de la même manière qu'il vous aime, vous. Dieu m'a béni de la même manière qu'il bénit Renard Bonquet. Dieu me bénit de la même manière qu'il vous bénit. Je n'ai rien à envier aux autres. Au contraire, je lève les mains. Et je bénis le Seigneur à chaque fois que Dieu vous bénit. Pourquoi? Parce que moi aussi je suis béni. Je lève mes mains, je bénis le Seigneur à chaque fois que votre bénédiction se matérialise. Pourquoi? Parce que s'il permet que votre bénédiction se matérialise, ça veut dire qu'il va permettre aussi que la bénédiction se matérialise dans ma vie. C'est très important. Nous n'avons rien à envier aux autres. Nous n'avons rien à envier. Ésaïe 61, verset 9 nous dit ceci. Ésaïe 61, verset 9. Leur race sera connue parmi les nations, et leur postérité parmi les peuples. Tous ceux qui les verront reconnaîtront qu'ils sont une race bénie de l'Éternel. Quand vous lisez le contexte, il est parlé d'Israël. Le salut est proclamé. Mais Israël est béni de la même manière que nous sommes bénis. C'est-à-dire que Israël est béni parce que Dieu a choisi Israël, ça c'est vrai. Mais aujourd'hui pour nous du Nouveau Testament, nous sommes tous bénis de la même manière, c'est-à-dire en Jésus-Christ. Voilà pourquoi Éphésiens 1, verset 3 nous a dit, nous sommes bénis de toutes sortes de bénédictions. Dieu nous a bénis de toutes sortes de bénédictions dans les lieux célestes en Jésus-Christ. Et voilà ce que Dieu dit. Leur race sera reconnue comme parmi les nations. Sera reconnue parmi les nations. Et leur postérité parmi les peuples. Tous ceux qui les verront reconnaîtront qu'ils sont une race bénie de l'Éternel. Ce sont des versets bibliques que nous pouvons confesser dans notre vie de tous les jours. Je suis une race bénie. Raphaël est béni en Jésus-Christ. Dieu bénit Raphaël en Jésus-Christ. Je suis béni dans ma maison, je suis béni dans ma famille, je suis béni dans mon travail, je suis béni dans mon ministère, je suis béni dans l'église dans laquelle je prie, je suis béni parmi les médias, je suis béni parmi les hommes, je suis béni parmi la race noire, je suis béni parmi les Congolais, je suis béni parmi les Quinois en Jésus-Christ. Voilà pourquoi toute source vient de Dieu. Toutes les sources viennent de Jésus-Christ. Nous devons dire cela dans notre vie de tous les jours. Lorsque vous vous levez le matin, dites que vous êtes béni. Ne dites pas ce que vous voyez, mais dites ce que Dieu vous dit. La foi vient de ce qu'on entend et ce qu'on entend vient de la parole de Dieu. Dieu dit que je suis une créature merveilleuse. Peu importe la forme de mon corps, peu importe ce qui se passe dans mon corps, je suis ce que Dieu dit que je suis. Si Dieu dit que je suis merveilleux, alors je suis une créature merveilleuse. Pourquoi? Parce que c'est lui qui m'a créé. Écoutez, je ne vous ai pas créé, vous ne m'avez pas créé. Donc, il est préférable pour moi d'écouter celui qui m'a créé, parce qu'il me connaît mieux que vous me connaissez. Il est préférable pour moi d'écouter celui qui m'a sauvé. Pourquoi? Parce que je lui appartiens lui. et c'est à lui seul que je rendrai compte. Je vous invite à confesser ce genre de verset dans votre vie de tous les jours, face aux difficultés, face aux épreuves. Vous êtes une personne bénie. Votre conjoint demande le divorce parce que les choses ne vont pas dans votre vie. Dites que vous êtes une personne bénie. Dites que votre couple est béni. Dites que vous êtes béni dans votre travail. Dans votre entreprise, l'entreprise que vous dirigez, ça ne va pas, il y a des procès, on essaye de vous escroquer ou bien tout ce que vous faites ne marche pas. Ne dites pas ce que vous vivez. Dites ce que la Bible dit sur vous. Qu'est-ce que la Bible dit sur vous? Vous êtes une personne bénie en Jésus-Christ, de toutes sortes de bénédictions. Que vous êtes une race bénie et que les hommes reconnaîtront que vous êtes une race, que vous êtes une race bénie. Même si les hommes ne reconnaissent pas aujourd'hui que Raphaël Mambo est béni, ce n'est pas grave. Je suis béni parce que Dieu dit que je suis béni. Je ne suis pas béni parce que j'ai un travail. Non, ça c'est le fruit de la bénédiction de Dieu. Ça c'est la matérialisation de la bénédiction. Je suis béni parce que j'ai accepté Jésus-Christ comme sauveur et Seigneur personnel dans ma vie. Je ne suis pas béni parce que je suis marié. Non. Je ne suis pas béni parce que j'ai des enfants. Non. Je suis béni parce que Dieu dit que je suis béni. Mon mariage, les enfants, ma promotion sont le fruit de la bénédiction. Sont le résultat de la bénédiction. Tous ceux qui les verront reconnaîtront qu'ils sont une race bénie de l'Éternel. C'est Dieu qui bénit. Nous avons lu dans Proverbe 10, verset 22. C'est la bénédiction de l'Éternel qui enrichit. Écoutez, je suis tenté de dire, nous devons coopérer avec Dieu en Jésus-Christ. Afin que lorsqu'il nous bénit en Jésus-Christ, parce qu'en Jésus-Christ nous sommes bénis, que la bénédiction qui se trouve en Jésus-Christ ne se fasse suivre d'aucun malheur. Nous devons coopérer avec Jésus-Christ. Coopérons avec lui. Coopérons. Lisons un peu dans Nombre 23. Nombre 23, verset 20. Nombre 23, verset 20. Commençons au verset 18. Balaam prononça son oracle et dit : Lève-toi, Balak, écoute. Prête-moi l'oreille. Dieu n'est pas un homme pour mentir, ni un fils d'homme pour se repentir. Ce qu'il a dit, ne le fera-t-il pas? Ce qu'il a déclaré, ne l'exécutera-t-il pas? Voici, j'ai reçu l'ordre de bénir. Il a béni, et je ne le révoquerai point. Dieu a béni. Vous imaginez? On corrompt un homme de Dieu pour venir maudire le peuple de Dieu. Le monsieur arrive, se rend compte et il entend que Dieu lui dit « Celui, ce que tu veux bénir là, ce sont des personnes bénies. Ils sont bénis, je les ai bénis. Tu ne peux rien dire d'autre que confirmer que ce que je dis. » En d'autres termes, en Jésus-Christ, nous sommes bénis. Cela veut dire que toutes les malédictions que les hommes peuvent prononcer sur nous n'ont aucun effet. Pourquoi? Parce que Dieu n'a pas maudit celui qui est en Jésus-Christ. Le seul problème, c'est que nous devons rester dans la présence de Dieu. Nous devons rester en Jésus-Christ. Parce que c'est en Jésus-Christ que Dieu a dit « Je bénis les hommes ». Tout homme qui n'est pas en Jésus-Christ n'est pas béni. Et cet homme de Dieu ici l'avait compris. Il dit, Dieu a béni. Moi, je ne peux pas revoquer la bénédiction d'Israël. Qui suis-je pour maudire celui que Dieu a maudit, en d'autres termes? Écoutez, si vous êtes en Jésus-Christ, si vous marchez en Jésus-Christ, si vous êtes en conformité avec Jésus-Christ, si vous êtes une même plante avec Jésus-Christ, votre grand-père ne peut pas vous maudire. Votre arrière-grand-père ne peut pas vous maudire. Vos oncles ne peuvent pas vous maudire. Ils vont prononcer des paroles de malédiction qui n'auront aucun effet sur vous. En d'autres termes, quand Dieu dit que vous êtes une personne prospère, peu importe tous les sorciers de la terre qui se réunissent contre vous, ils disent non, nous le maudissons, ce que nous déclarons, tout ce qu'il est en train de faire ne va pas marcher. Ça va marcher. Pourquoi? Parce que Dieu a déclaré que ce que vous devez faire marchera. Vous êtes en train de comprendre. Si Dieu dit que vous allez vous marier, même si tous les sorciers de la famille s'associent avec tous les sorciers européens, africains, indiens, sud-américains, se réunissent et disent « vous n'allez pas vous marier », tout ce qu'ils ont prononcé est sans effet. Pourquoi? Parce que Dieu a prononcé que en Jésus-Christ, vous allez vous marier. Vous voyez l'importance d'être en Jésus-Christ. Vous voyez l'importance de suivre Jésus-Christ. Et ce monsieur nous le dit. Voici, j'ai reçu l'ordre de bénir. Pourquoi a-t-il reçu l'ordre de bénir? Parce que Dieu avait déjà béni. Et lui, un homme, ne peut pas revoquer. Il n'est pas supérieur à Dieu pour revoquer ce que Dieu a déclaré. Ce que Dieu a déclaré dans votre vie, pour que ça soit revoqué, il faut deux choses. Premièrement, que vous deveniez un rebelle. Deuxièmement, il faut quelqu'un supérieur à Dieu pour revoquer ce que Dieu a dit sur votre vie. Alors, qui est supérieur à Dieu pour revoquer ce que Dieu a dit dans votre vie? Il n'y en a pas. Donc, il ne reste que vous pour revoquer ce que Dieu a déclaré dans votre vie. Il n'aperçoit point d'iniquité en Joseph, en Jacob. Il ne voit point d'injustice en Israël. L'Éternel, son Dieu, est avec lui. Il est son roi, l'objet de son allégresse. Ils sont bénis parce que Dieu est avec eux. Et pourtant, il y a l'adversité. Ils ne voient pas l'adversité. Eux, ils suivent Moïse. Mais ils ne savent pas qu'il y a des complots qui se font contre eux. Et ce sont des choses qui se passent dans beaucoup de vies, dans beaucoup de vies d'enfants de Dieu. Nous sommes bénis, mais nous ne savons pas qu'il y a des gens qui cherchent à nous maudire. Mais ils sont limités, ils sont bloqués. Pourquoi? Parce que Dieu est avec nous en Jésus-Christ. Mon frère, ma sœur, en dehors de Jésus-Christ, il n'y a pas de bénédiction. En dehors de Jésus-Christ, il n'y a pas de sécurité. En dehors de Jésus-Christ, il n'y a pas de joie, il n'y a pas de victoire, il n'y a pas de prospérité, il n'y a pas de salut, il n'y a pas de pardon. Bref, il n'y a pas de bénédiction. Jésus-Christ vous dit aujourd'hui, donnez-lui votre vie. Devenez un vrai chrétien, si je puis me permettre. Donnez-lui la place du roi des rois dans votre vie. Et c'est très simple pour le faire. Il vous suffit simplement de répéter ces simples mots que je vais prononcer. Prions. Père éternel, au nom de ton Fils Jésus-Christ, je viens devant toi. J'accepte Jésus-Christ comme mon Sauveur et mon Seigneur personnel. J'accepte en recevant Jésus-Christ dans ma vie, j'accepte ta bénédiction. J'accepte ton salut. J'accepte ton amour, j'accepte ton pardon. Je prends l'engagement aujourd'hui et jusqu'à la fin de ma vie à suivre Jésus-Christ tous les jours de ma vie et dans tous les domaines de ma vie. Je crois et je confesse que en ce moment, je suis un enfant de Dieu. Je crois et je confesse qu'en ce moment, je suis une personne bénie en Jésus-Christ. Je crois et je confesse que ta main est sur moi. Que tu me protèges, que tu me gardes, que tu me guides et tu me bénis en Jésus-Christ. Je crois et je confesse que je suis un vrai chrétien. Au nom de ton Fils Jésus-Christ, j'ai ainsi prié. Amen. Si vous avez fait cette prière, croyez que par la foi, Jésus est devenu votre Sauveur, Jésus est devenu votre Seigneur. 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Le nom de cette émission est « Venez à Jésus ». Je suis Raphaël Mambo. Nous nous retrouvons la fois prochaine sur le même thème, l'identité du croyant en Christ. Que Jésus continue de vous bénir, que Jésus continue de vous garder. À la fois prochaine. Amen.
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qui, logiquement, aurait dû réussir échoue. Peut-être, effectivement, convient-il de s'interroger, de chercher la face de Dieu. Seigneur, quelle est la signification de ces choses? Est-ce que tu veux me dire quelque chose? Est-ce qu'il y a quelque chose à changer? Est-ce que je me suis trompé quelque part sans m'en rendre compte? Etc. Mais je dirais que la circonstance n'est pas le moyen par lequel Dieu parle, car je dirais que au-delà de la circonstance, il faut entendre la voix de Dieu. Mais la circonstance est le moyen par lequel Dieu attire notre attention, peut-être, sur une réalité, sur quelque chose qu'il veut nous dire, sur le fait d'avoir à chercher sa face, que nous n'aurions pas fait autrement. Pourquoi s'agit-il d'être prudent vis-à-vis des circonstances? Parce que les circonstances ne sont pas en elles-mêmes indicatives. Nous vivons dans un monde qui privilégie deux réalités. Premièrement, le succès. Et deuxièmement, la puissance. Si vous réussissez, c'est la preuve que vous êtes dans la bonne voie. Si vous avez du succès, c'est la preuve que vous êtes dans la vérité. D'où la réponse que souvent on nous fait quand, par exemple, bibliquement, nous dénonçons un certain nombre de déviations, par exemple dans le domaine du théâtre ou dans le domaine des danses ou des choses semblables. Disons, mais ce n'est pas biblique. Et la réponse immédiate est celle-ci. Oui, mais ça marche. C'est caractéristique d'une certaine mentalité. Si ça marche, c'est donc que c'est vrai. S'il y a du succès, c'est donc que Dieu bénit et c'est donc que Dieu est d'accord. On ne va pas chercher plus loin. Or, ça peut être tout à fait faux. Car quels sont aujourd'hui ceux qui ont le plus de succès dans le domaine religieux? Ce sont les témoins de Jéhovah. Donc si le succès est un critère de vérité, alors il faut que nous devenions tous des témoins de Jéhovah parce que c'est eux qui ont le plus de succès. On comprend que les circonstances ne puissent pas être un critère de vérité. Deuxième critère de vérité pour le monde, la puissance. Si quelque chose impressionne, en impose, eh bien c'est vrai. Bien sûr, c'est une manière très rapide, très courte de voir les choses, c'est une évidence, car le seul critère de vérité, c'est le critère de la Bible. Mais l'inverse est vrai aussi. La faiblesse, l'échec, l'épreuve, ne sont pas forcément un signe de la désapprobation de Dieu, ne sont pas un signe que l'on se trompe, obligatoirement. Car alors à ce moment-là, Moun a raison, et Jésus sur la croix, c'est un échec. Donc, il s'est trompé. Or, nous savons que la croix de Jésus, au contraire, c'est le triomphe. Mais pour pouvoir dire la croix de Jésus, c'est le triomphe, il faut le faire dans la foi, il faut le dire dans la foi. Il faut avoir la vision biblique. Il faut avoir la vision du Saint-Esprit. C'est par le Saint-Esprit et dans la foi que nous disons l'échec de Jésus sur la croix et la victoire. Et c'est pourquoi il faut faire très attention dans nos vies. Vous savez, dans le domaine charismatique, on peut faire d'énormes erreurs à ce niveau-là. Et notamment, dans le domaine de la guérison divine, Butler a souligné ça dans les études qu'il donnait aux pasteurs. Ce n'est pas parce que quelqu'un est malade qu'il a péché. Et là, on retrouve le problème du livre de Job. Les amis de Job ont exactement cette mentalité. Job, tu es malade, donc tu as péché. Repens-toi de ton péché, tu seras guéri. Mais Job sait qu'il n'a pas péché. Et c'est justement son problème. Et pourquoi est-il malade, Job? Eh bien, il est malade justement parce qu'il n'a pas péché, parce qu'il a été juste.
Et c'est précisément ce que Satan présente au Seigneur. Il dit, as-tu... Le Seigneur lui dit, as-tu remarqué mon serviteur Job ? Il n'y en a pas un comme lui, pour la justice, pour l'intégrité, pour la droiture. Ah oui, il dit Satan, mais touche-le, touche à sa chair, touche à ses os, frappe-le d'une maladie cruelle et puis tu verras qu'il fera comme les autres. Et Job est malade à cause de sa justice, comme le soulignait Butler. Non pas à cause de son péché, mais à cause de sa justice. Si on mesure la valeur d'un homme de Dieu au nombre de baptêmes qu'il fait dans l'année, à la Hudson Taylor, au début de son ministère en Chine, a échoué complètement. Il est resté des années à travailler sans voir une seule âme se convertir. Et combien de missionnaires dans des régions difficiles, fermées, ingrates, ont connu ce genre de choses. Je me souviens de ce qui s'est passé au début du réveil tzigane en Espagne. Frère Kosek nous disait encore cet an dernier comment le réveil tzigane était un des plus beaux réveils qu'il ait jamais vu de sa vie. Et de fait, réveil en Espagne, gitan espagnol, je me souviens d'avoir eu l'occasion d'entrer en contact avec ce réveil, c'était effectivement très impressionnant. Eh bien, le réveil tzigane en Espagne a commencé lorsque, du temps de Franco, un ou deux prédicateurs sont allés annoncer l'évangile dans une petite ville de Catalogne, et puis ils ont été embarqués par la Guardia Civile aussi immédiatement, emprisonnés et libérés uniquement sur l'intervention du consul de France. Et, alors, ils ont été expulsés, puis c'était terminé pour l'Espagne pendant des années, jusqu'à la mort de Franco. Et quand Franco est mort, eh bien, les prédicateurs sont retournés, ils ont trouvé des gens qui avaient persévéré. Et le réveil est parti comme une traînée de poutre. Et pourquoi il y a eu ce réveil ? Parce que ces gens-là sont allés prêcher l'évangile au péril de leur liberté, comme ça a été le cas. C'était un échec apparent. En fait, c'était les semailles d'une moisson extraordinaire future. C'est pourquoi, devant les échecs, devant les difficultés, devant les portes qui se ferment, il faut chercher Dieu. Le Seigneur, est-ce que c'est toi ou est-ce que c'est le diable ? Car nous voyons Paul être conduit parfois par un certain nombre de circonstances. Car Paul faisait des plans. Certains charismatiques pourraient s'en offusquer. Oh, mais on doit être conduit par l'esprit. On ne doit pas faire de plans. Ce n'est pas tous les jours qu'on a une révélation quand même. Et il est normal, il est légitime de faire des plans. Seulement, il faut avoir suffisamment de souplesse d'esprit et d'écoute de Dieu pour être prêt à remettre ces plans-là en question si le Seigneur nous montre autre chose. Et nous voyons que pendant son deuxième voyage missionnaire, Paul avait eu des plans. Il avait eu l'intention d'évangéliser un certain nombre d'endroits. Et puis il nous est dit, l'Esprit du Seigneur ne nous le permit pas. Que s'est-il passé ? Luc, qui écrit le livre des Actes, ne nous le dit pas. Mais des circonstances certainement contraires ont fait que Paul n'a pas pu se rendre dans ces régions qu'il comptait évangéliser. Et puis ce qui était tout à fait curieux, c'est que, bon, ça arrive une fois, une deuxième porte qui se ferme, une troisième porte, là Paul a commencé à se poser des questions. Et cette nuit devant Dieu, il s'est dit, Seigneur, qu'est-ce que ça veut dire ? Et cette nuit-là, il nous est dit, Paul eut un songe, il vit un Macédonien qui lui disait, passe en Macédoine et secours-nous. Et Luc dit, nous en avons conclu, c'est-à-dire Paul en a discuté avec ses collaborateurs, nous en avons conclu que le Seigneur nous appelait à l'évangéliser la Macédoine, et c'est le passage en Macédoine. Vous savez ce qui se passe, dès qu'ils arrivent en Macédoine, ils trouvent cette fille qui a un esprit de divination, cette jeune esclave, Paul chasse le démon, et comme résultat, il est renfermé en prison par les maîtres de cette esclave, et après avoir été battu de verge, il est là dans la prison. Dire, mais Seigneur, quand même, quelle circonstance contraire. Nous en avons conclu que le Seigneur nous appelait à évangéliser la Macédoine, mais là, maintenant, dans la prison, on commence vraiment à se poser des questions. Est-ce que tu es sûr, Paul, que tu as bien vu ce rêve-là ? Ou est-ce qu'on ne s'est pas trompé dans l'interprétation du rêve ? Est-ce que c'était vraiment la Macédoine ? C'était un Macédonien, comment il était habillé déjà ? Tu peux nous dire, tu peux nous réexpliquer ? Ah, tu sais, ce costume-là, ça peut être aussi... Non.
Non, non, ils étaient sûrs. Ils ne sont pas laissés arrêter par la circonstance contraire. Vous savez ce qui s'est passé? Au milieu de la nuit, pendant qu'ils chantaient les cantiques, tremblement de terre, le geôlier qui se convertit, et puis extraordinaire réveil à Philippe. Philippe, qui deviendra une des plus grandes et des plus belles églises fondées par l'apôtre Paul, auquel il écrit cette magnifique épître aux Philippiens. Or, voyez-vous, les circonstances ne sont pas toujours des tests. Il y a certains moments où il faut ignorer les circonstances. Dans la prison de Philippe, Paul et ses compagnons ne cherchent même pas la volonté de Dieu, là. Non, non. Ça, c'est le diable, c'est le diable. C'est le diable qui s'oppose au plan de Dieu, on passe outre. Ils ont proclamé la victoire du Seigneur, et la victoire du Seigneur était manifestée. Mais dans le premier cas, quand Paul a vu toutes les portes qui se fermaient autour de lui, là, il s'est dit, oh là, il y a quelque chose. Seigneur, tu veux me dire quelque chose? Est-ce qu'il ne faudrait pas que je remette mes plans en question? Et là, il prie et il reçoit cette vision du Macédonien. Puis quand il a reçu la vision, maintenant il est sûr. Là, plus rien ne va le faire dévier. Voyez-vous ? Succès ou insuccès, peu importe. L'essentiel, c'est d'être dans le plan de Dieu. Succès humain ou pas succès humain sur le plan de ce qui est apparent, finalement, importe peu. Ce qui est important, c'est d'être dans le plan de Dieu. Si le Seigneur permet que nous ayons du succès, Dieu soit béni pour le succès. Et s'il n'y a pas de succès, eh bien, tant pis. C'était la devise, vous savez, de Guillaume d'Orange. Point n'est besoin d'espérer pour entreprendre, ni de réussir pour persévérer. Et d'une certaine manière, cette devise-là devrait être celle du chrétien. L'essentiel, c'est de savoir qu'on a entendu la voix de Dieu, de savoir ce que Dieu veut de nous, et puis le reste appartient au Seigneur. Il est le maître de la moisson, il donne le succès, ou au contraire, la difficulté. Car, somme toute, il y a aussi tant et tant de nos frères qui, pour avoir prêché l'Évangile, se sont retrouvés en prison ou à la mort. Alors, est-ce qu'ils se sont trompés? Sûrement pas. N'est-ce pas? Mais ça, peu importe, c'est la souveraineté de Dieu. Dieu avait permis que Pierre soit crucifié à Rome, et puis il n'a pas permis que Jean, si on en croit la tradition, périsse même plongé dans cette marmite d'huile bouillante. Pourquoi? C'est la souveraineté de Dieu, on comprendra un jour, c'est pas notre problème. Si je veux qu'il reste jusqu'à ce que je vienne, dit Jésus à Pierre, parlant de Jean, que t'importe, toi suis-moi. La chose importante est celle-là. Paul dit, nous n'ignorons pas les desseins du diable. Et dans un autre texte, je crois que c'est aux Philippiens justement, parlant d'un de ses projets aussi qu'il avait, pensé venir jusqu'à eux, il dit, mais le diable nous en a empêchés. Le diable peut empêcher. Il dit, mais enfin, le Seigneur n'est pas plus fort que le diable. Si, mais quelquefois, le Seigneur permet que... Le diable empêche de faire un certain nombre de choses. Et c'est pourquoi c'est très important, quand nous rencontrons la difficulté ou l'échec ou l'épreuve, de savoir si c'est le diable ou si c'est Dieu. Car dans l'un ou dans l'autre cas, ça change tout. Si c'est le diable, eh bien on persévère et on résiste au diable et il s'enfuit loin de nous. Car somme toute, Paul a quand même fini par venir visiter ces gens-là un peu plus tard. Et si c'est Dieu, eh bien, on essaie de comprendre pourquoi. Seigneur, est-ce que j'ai des plans à changer? Tu as fermé une porte. Est-ce que tu vas en ouvrir une autre? Est-ce que je dois attendre l'ouverture d'une autre porte? Ou est-ce que je dois attendre que cette porte-là s'ouvre? C'est important. En tout cas, la chose à ne pas faire... Dans un cas semblable, c'est de défoncer la porte à coups de pied. Il y a des gens qui font ça quelquefois. Hein. Porte fermée, vlan, je l'enfonce. Ça peut être parfois extrêmement dangereux. Car parfois, Dieu ferme des portes aussi pour notre bien. Parce qu'il sait que là, il y a quelque chose qui serait négatif, qui serait mauvais pour nous. Et Dieu nous fait prendre un autre chemin. Mais il y a des moments où Dieu va nous dire, eh bien, il faut persévérer. Le chemin-là, c'est celui-là, même s'il y a des obstacles, des difficultés, persévère. Alors c'est très important d'entendre la voix de Dieu et pas se laisser conduire comme ça, aveuglément par les circonstances.
Oh, ça a pas l'air de trop marcher dans ce domaine-là. Oh, ça doit pas être le plan de Dieu, je vais faire autre chose. C'est trop léger d'agir comme ça, trop léger. On peut faire d'énormes erreurs. Je me souviens de ce garçon qui avait raté ses examens et qui avait conclu que le Seigneur l'appelait à son service, aurait été allé à l'école biblique. Certain que une direction comme ça, c'est très discutable. D'ailleurs, la suite des choses a montré que, effectivement, là, il y avait eu certainement une interprétation très légère de la volonté de Dieu. Et c'est pourquoi j'ai mis cette question de la direction par les circonstances pratiquement en dernier ici. En dernier également, la direction par les signes. Il y a souvent un exemple que nombreux sont les enfants de Dieu qui s'attachent à ce signe, à cet exemple, c'est celui de Gédéon. Gédéon, vous savez, qui avait mis des toisons dans la prairie pour que le Seigneur lui montre quelle était sa volonté. Alors vous avez des gens qui sont spécialistes pour placer des toisons devant le Seigneur. Bon, c'est une manière facile, en quelque sorte, de consulter le Seigneur. Il n'y a pas besoin de prier beaucoup, pas besoin de vraiment écouter beaucoup la face de Dieu et de chercher Dieu, comme on disait la semaine dernière, ou plutôt la dernière fois ensemble. Seigneur, permet que si telle chose est comme si, eh bien, ça voudra dire ça, si c'est autre chose, si c'est pas comme ça, ça voudra dire autre chose. Je crois qu'il faut lire un petit peu plus profondément la parole de Dieu. Premièrement, Gédéon n'avait pas placé des toisons pour savoir quelle était la volonté de Dieu, pour être sûr de la volonté de Dieu qui lui avait déjà été révélée. Ce n'est pas tout à fait pareil. Il connaissait déjà la volonté de Dieu. Seulement, comme il doutait, il avait certaines raisons de le faire, parce que ce n'était effectivement pas une partie de plaisir ce que Dieu lui demandait de faire. C'était extrêmement risqué sur le plan humain. Et alors on pourra dire évidemment, c'était un manque de foi de la part de Gédéon. Certainement, c'était un manque de foi. C'est indiscutable. Mais le Seigneur ne lui en a pas tenu rigueur à Gédéon. Parce qu'il savait qu'effectivement, il y avait aussi un risque énorme pour Gédéon. Alors Dieu a accepté ces épreuves que Gédéon lui a demandées. Mais Gédéon connaissait déjà la volonté de Dieu. Ce n'est pas des devinettes avec le Seigneur. Hein. Ce n'est pas pile ou face, on ne prend pas une pièce de monnaie, on dit si c'est face, ça voudra dire ça, si c'est pile, ça voudra dire ça. Hein. Et puis si on veut aller plus loin, quand on parle des signes, vous savez, un signe, c'est souvent un signe d'incrédulité d'abord, de la part de celui qui le demande. C'était le signe qu'Ézéchias avait demandé à Dieu. Mais c'est pareil, il connaissait déjà la volonté de Dieu. Tu lui avais promis par le prophète qu'il le guérirait. Ézéchias dit, à quel signe reconnaîtrai-je que ta parole va s'accomplir? Et vous savez, Dieu donne par la bouche du prophète Ésaïe le signe de l'ombre sur le cadran solaire qui va reculer. Il y a le signe que demande le roi Achaz. Plutôt que le Seigneur propose au roi Achaz. Quelquefois Dieu propose des signes comme ça. Quand il sait que ses enfants ont besoin d'être fortifiés dans la foi. Achaz hésitait, il allait être attaqué par deux rois, le roi de Syrie et le roi d'Israël du Nord. Et il était prêt à conclure une alliance avec les ennemis de ces deux rois-là, le roi d'Assyrie, ce qui aurait été une faute politique de premier ordre. Le prophète l'en dissuade au nom du Seigneur, dit surtout fais pas ça, confie-toi en Dieu, le Seigneur va te délivrer. Comme le roi a du mal à croire à la parole du prophète, le prophète dit bon, ben écoute, voilà ce que dit le Seigneur, demande un signe. Ce que tu voudras, le Seigneur va te donner un signe, pour que tu sois vraiment persuadé qu'il va te délivrer dans cette circonstance difficile dans laquelle tu te trouves. Et Achaz qui a déjà pris sa décision lui-même, qui ne veut pas écouter la parole de Dieu, non, je n'ai pas besoin de signe, je ne demanderai pas, je ne tenterai pas le Seigneur. Ha, tu ne tenteras pas le Seigneur, dit le prophète.
c'est là que tu es en train de tenter, justement, parce que le Seigneur sait ce qu'il y a dans ton cœur, l'incrédulité. Eh bien, tu ne veux pas demander de signe au Seigneur, le Seigneur va te donner un signe. La jeune fille devient enceinte, et vous savez, c'est l'annonce de la prophétie, c'est la prophétie de la naissance de Jésus, etc., qui s'accomplira beaucoup plus tard. Et puis, il y a un autre exemple dans la parole de Dieu de signe donné. C'est celui de Zacharie, le père de Jean-Baptiste. Vous vous souvenez ? Père de Jean-Baptiste, quand l'ange vient lui annoncer la naissance de Jean, pareil, il a du mal à croire. Comment ? Je suis vieux, ma femme est vieille. Pas possible. Alors, à quel signe connaîtrais-je que ce que tu viens de m'annoncer va s'accomplir ? Ah, tu veux un signe, lui dit l'ange. Tu vas en avoir, hein ? Tu vas être muet jusqu'à la naissance de l'enfant. Mais un beau signe. Certainement que Zacharie a dû se dire, tiens, j'aurais mieux fait de rien dire plutôt que de demander un signe. Il faut faire attention quand on demande des signes au Seigneur. Et encore une fois, le signe n'est pas là pour que nous connaissions la volonté de Dieu, mais éventuellement, dans un cas exceptionnel, face à un immense danger, si nous voulons vraiment être sûrs, nous pouvons avec beaucoup de précaution et beaucoup d'humilité dire « Seigneur, si... » Nous pouvons avec beaucoup de précaution et beaucoup d'humilité dire « Seigneur, si... »

Il y a aussi un autre moyen de direction de Dieu qui, je dirais, est un peu le bon sens. Butler insistait là-dessus, sur la nécessité du bon sens. Il y a certains moments où c'est même pas la peine de prier. C'est même pas la peine de demander une direction de Dieu. C'est même pas la peine d'ouvrir la parole de Dieu, si j'ose dire, même à la limite. Il suffit de réfléchir 30 secondes avec bon sens et on a la réponse. Certains charismatiques croient que parce qu'ils sont charismatiques, que parce qu'ils ont à être conduits par l'Esprit de Dieu, ils doivent court-circuiter complètement le bon sens. C'est le contraire. L'Esprit de Dieu vient là pour, au contraire, donner une énergie nouvelle à notre bon sens. Et souvent, Paul dit ça. Par exemple, jugez-en vous-même, dit-il aux Corinthiens, au sujet de la tenue de la femme. Jugez-en vous-même. Il fait appel à leur bon sens. Est-ce que vous trouvez normal qu'une femme prie la tête découverte? Jugez-en vous-même. Ça tombe sous le sens. Dans une autre épître, je crois que c'est aux Galates, il exhorte ces derniers à revenir dans leur bon sens. Et c'est aux Corinthiens, dans la deuxième épître, qu'il montre que précisément, ils ont perdu leur bon sens. Il dit, puisque vous avez perdu votre bon sens, moi je vais faire comme vous. Je vais être aussi un insensé. Je vais parler de vision, de révélation, de choses extraordinaires que Dieu m'a données. Puis il termine, il dit, j'étais un insensé comme vous, mais vous m'y avez contraint. La parole de Dieu n'est pas contre le bon sens. Et si le peuple de Dieu faisait plus souvent appel à son bon sens, il y aurait certainement moins de problèmes. Butler raconte une expérience se basant sur un texte du livre des Proverbes qui dit ceci. L'intégrité des hommes droits les dirige. Il raconte comment, à une certaine période de sa vie, jeune converti, il avait des besoins d'argent. Il était tout seul, immigré, il ne gagnait pas grand-chose, il avait besoin. Il avait prié. Prié, Seigneur, ta parole dit que tu es celui qui pourvoit tous les besoins de tes enfants. Eh bien, tu vois, j'ai des besoins. Seigneur, veuille répondre, veuille me bénir dans ce domaine-là. Et puis, quelques temps après, après avoir fait cette prière, il devait téléphoner. Il est dans une cabine téléphonique où on met des pièces, vous savez. Il met la pièce, puis comme ça arrive, si l'appareil est un peu usagé, l'appareil rend la pièce. Une fois, deux fois, trois fois. Bon, à la fin, Butler s'énerve, il tape sur la machine. Le fond s'ouvre et une poignée d'argent lui tombe dans les mains. Tout l'argent qu'il y avait dans la machine lui tombe dans les mains. Oh, merci Seigneur, tu as répondu à ma prière. Et puis, le bon sens, une seconde après, ça c'est la première réaction. Et puis la deuxième, l'intégrité des hommes droits les dirige. C'est peut-être pas tellement un texte si je garde cet argent-là pour moi. Bon, il est allé rendre cet argent à la poste, au bureau de poste voisin, bien sûr. Comme le bon sens lui dictait de le faire. L'intégrité, la droiture, l'honnêteté, ce qui est juste dans ce domaine-là, nous permet de nous diriger bien souvent sans qu'il soit pour autant nécessaire d'avoir une révélation extraordinaire de Dieu. Vous connaissez peut-être ce livre que nous avons ici dans la bibliothèque, qui s'intitule « Que ferait Jésus à ma place ?» et qui est une espèce de vision romancée, si vous voulez, de ce qu'est la direction de Dieu, enfin d'une manière, d'une certaine forme, la direction de Dieu, qui est celle-là, justement. C'est l'histoire de ce qui se passe dans une église où, soudain, les membres de cette église, du moins un certain nombre de membres de cette église, décident, avant de prendre quelques décisions que ce soit, de se poser la question de savoir ce que Jésus ferait à leur place. Et alors, l'auteur de ce livre montre ce qui change dans leur vie à partir du moment où ils prennent la décision de se poser cette question-là. Bon, c'est tout bête, c'est tout simple, mais il est certain que là aussi, c'est une manière de bon sens de dire, non, il y a des choses que certainement Jésus ne ferait pas, dirait pas, etc. Autant que je me souvienne, il y a dans ce livre l'histoire de cette jeune fille. Bon,

0: fait l'histoire vraie, je sais plus, peu importe, qui est invitée à une soirée plus ou moins mondaine. Alors, elle a mis une robe avec un décolleté, etc. Et juste au moment de partir, elle se regarde dans la glace. Puis soudain, la pensée de cette décision qu'elle a prise, que ferait Jésus? Est-ce que Jésus, premièrement, est-ce qu'il irait à cette soirée mondaine? Deuxièmement, est-ce qu'il serait habillé dans cette tenue-là? La réponse est évidente, non. Alors, elle va changer de tenue et puis elle téléphone ou elle fait prévenir qu'elle ne sera pas là. L'intégrité des hommes droits les dirige, c'est quelque chose d'assez évident et de simple. Et enfin, dernier point, la direction prophétique. Quand on parle de direction du Saint-Esprit, on pense tout de suite direction par une prophétie. Or, s'il est vrai que le Seigneur conduit de cette manière-là, et nous avons des exemples précis dans l'Écriture d'hommes et de femmes qui ont été conduits par une révélation, par une prophétie qui a été donnée tant dans l'Ancien que dans le Nouveau Testament d'ailleurs, n'est-ce pas? Il faut faire attention quand nous lisons le livre des Actes. Quand on lit le livre des Actes, on a l'impression que les premiers chrétiens vivaient dans une atmosphère de miracles permanents, 24 heures sur 24, il se passait des miracles. On oublie que le livre des Actes est un livre court qui, sur quelques pages, résume l'essentiel de ce qu'a été la vie de l'Église primitive sur plusieurs dizaines d'années. Et automatiquement, le livre des Actes, eh bien, s'attache aux faits saillants, aux faits marquants, la vie de cette communauté chrétienne primitive. Mais automatiquement, forcément, dans un livre aussi petit et aussi court, passe sous silence des faits qui étaient certainement beaucoup moins marquants. D'ailleurs, Jean dit cela aussi à la fin de son évangile. Jésus a fait beaucoup d'autres miracles qui ne sont pas écrits dans ce livre. Et je ne pense pas que tous les jours de la vie des apôtres ou des premiers chrétiens, il y avait des morts ressuscités, il y avait des malades guéris, non, il y avait certainement des longues périodes où il ne se passait rien de particulier, puis soudain, il y avait le surgissement de la bénédiction de Dieu, le surgissement du miracle. Et c'est comme ça que ça doit être. Il y a parfois, dans certains milieux de Pentecôte, c'est au début du réveil, je me souviens d'avoir entendu parfois des membres de l'Église sortir, pas ici bien sûr, mais disant « Oh, aujourd'hui ça n'a pas eu un bon culte, hein. Non, il n'y a pas eu de prophétie. » Peu de prophétie, donc c'est pas un bon culte. Alors que peut-être l'Esprit du Seigneur était tout aussi à l'œuvre. L'Esprit du Seigneur pouvait être à l'œuvre dans les chants, dans les prières, dans la prédication. Mais non. S'il n'y a pas eu de prophétie, alors l'Esprit du Seigneur n'était pas à l'œuvre. Et c'est pourquoi j'ai cité ce texte. Dieu parle tantôt d'une manière, tantôt d'une autre. Et l'homme n'y prend pas garde. Le miracle, en général, c'est l'exception, c'est, comment dirais-je, pas l'exception dans ce sens que ça doit être rare, mais c'est ce qui manifeste le surgissement de quelque chose qui sort de l'ordinaire. Dieu ne fait pas des miracles par plaisir. Nous disions la dernière fois que Dieu n'est pas bavard. Et c'est vrai pour le miracle, de manière générale. Dieu ne s'amuse pas à faire des miracles comme ça, pour n'importe quoi. Si Dieu peut faire autrement, et si les choses peuvent être autrement, Dieu ne fera pas un miracle. Jésus ne faisait des miracles que quand il avait vraiment besoin d'un miracle. Et c'est la même chose pour la direction prophétique. Le Seigneur donne une direction prophétique quand il n'y a pas d'autre moyen pour connaître sa volonté. Et c'est pourquoi je ne crois pas du tout à ces prophéties à l'eau de rose où on assène dans la prophétie des vérités bibliques évidentes pour celui qui connaît un peu l'Écriture. Je ne crois pas à l'inspiration de ces prophéties qui disent « Mon enfant, je suis mort pour toi, regarde à la croix et repends-toi de tes péchés, etc. » Pourquoi? Pas parce que le Seigneur n'a pas besoin de dire ça par prophétie. C'est déjà écrit noir sur blanc dans l'Écriture. Alors, je ne veux pas dire qu'exceptionnellement, le Seigneur ne peut pas exhorter quelqu'un qui serait là pour la première fois, qui ne connaîtrait pas l'Écriture, etc. Bon, bien sûr. Il ne peut pas non plus limiter ce que fait le Seigneur. Mais vous comprenez ce que je veux dire. Le Seigneur ne va pas prendre, comment dirais-je, la peine d'intervenir par son esprit, par sa puissance, par le miracle. Si par exemple, je ne sais pas moi, si on prend l'exemple d'Élie avec les corbeaux, eh bien le Seigneur a envoyé de la viande à Élie par les corbeaux, mais il ne lui a pas envoyé d'eau. Il n'a pas envoyé les corbeaux avec un seau d'eau dans le bec. Pourquoi? Parce qu'Élie avait de l'eau là, à proximité. Et vous avez remarqué ce qui se passe dans le miracle. Dieu utilise toujours le peu de l'homme. Le miracle de la multiplication des pains est typique à ce niveau. Jésus sait ce qu'il va faire, nous est-il dit. Il sait qu'il va faire un miracle. Mais avant de faire le miracle, il dit, qu'est-ce que vous avez là? Qu'est-ce que vous avez? Oh, pas grand-chose, hein. Juste. Mais enfin, vous avez quand même quelque chose. Oui, il y a un jeune garçon, là, il a 5 pains et 2 poissons. Bon, amenez-les. Et Jésus multiplie les pains. Est-ce que Jésus avait besoin des pains pour nourrir la foule, des pains du jeune garçon? Non. Le diable avait raison dans le désert de lui dire, tu peux ordonner à ces pierres de devenir du pain. Mais Jésus a voulu que le peu qu'avaient les disciples, en l'occurrence ces 5 pains et 2 poissons de ce garçon, il les lui apporte et il les a multipliés. Même chose pour la veuve de Sarepta. Élie demande à la veuve, qu'est-ce que tu as? J'ai juste un petit peu d'huile et un peu de farine. Bon, ben voilà, c'est ça qui ne diminuera pas dans le pot pendant tout le temps de la famine. Le Seigneur aurait pu nourrir la veuve autrement. Les corbeaux qui avaient amené la viande à Élie là-bas sur le torrent de Crite, ça n'aurait pas été beaucoup plus difficile de venir jusque chez la veuve de Sarepta pour lui apporter la même viande. Mais non. Elle avait quelque chose. Elle n'avait pas grand-chose. Mais ce qu'elle avait, elle l'avait. Et Dieu utilisait ça. Voyez-vous, l'œuvre de Dieu, c'est toujours la collaboration entre l'homme et le Seigneur. Il y a toujours une part de l'homme, si petite soit-elle. Et quand la part de l'homme est impossible, alors Dieu fait tout. L'enfant de Jaïrus, la fille de Jaïrus, n'est-ce pas? Elle est morte d'ailleurs. Bon, c'est le Seigneur qui fait tout. Le fils de la veuve de Naïm, c'est pareil. Le Seigneur ne va pas demander la foi dans ces cas-là, bien sûr. Mais autrement, il demande toujours un acte de foi. À l'homme qui a la main paralysée, il lui dit, tends ta main. Paralytique, il lui dit, lève-toi. À l'aveugle de nez, il dit, viens, etc. Il y a toujours, en quelque sorte, il y a toujours un acte de l'homme. Il y a toujours une part de l'homme, une démarche qui permet ensuite au Seigneur d'agir. Et c'est pourquoi, dans la prophétie, maintenant j'ai fait une digression, je reviens à la prophétie. Dans la prophétie, c'est un peu la même chose. Nous pouvons, et nous avons le droit, c'est légitime de dire, Seigneur, si tu le veux, car c'est toujours la direction de Dieu, la volonté de Dieu, si tu le veux, le Seigneur est souverain, il peut faire ou ne pas faire. Tu vois, là, je suis tellement perplexe quant à la décision que je dois prendre dans cette affaire. Seigneur, j'aimerais bien, si tu veux, que tu me donnes une direction prophétique. Mais on ne peut faire cela que quand on a épuisé tous les autres moyens. Quand on s'est placé devant Dieu, quand on a cherché dans la parole, quand on a, dans la prière, écouté la voix de Dieu, quand on a cherché le conseil des frères, etc., quand tous ces moyens-là sont épuisés, qu'on est toujours dans l'incertitude, alors là on peut dire, Seigneur, si tu veux. Et puis il y a le moment où le Seigneur prend l'initiative lui-même. Parce que justement, il a vu notre chemin. Nous citions tout à, l'autre jour le texte du psaume 85. « Heureux l'homme qui place en toi son appui, il a dans son cœur des chemins tout tracés. » Il y a des moments où le chemin, quelquefois, il fait un 90 degrés, à droite ou à gauche. Et on l'a pas vu. On n'a pas vu ce virage-là. Alors, Seigneur nous prévient. Et soudain, il y a une prophétie qui dit « Attention !» Là, il y a un obstacle que tu n'as pas vu. Là, il y a un piège que tu n'as pas vu. Là, il y a une modification de la route qui était imprévue. Il y a un imprévu sur ta route. Et la prophétie est souvent donnée pour ça. Dans notre marche normale, quotidienne, il y a un imprévu. Et le Seigneur le fait savoir. Ou bien alors, comme je disais, quand on a épuisé tous les moyens, alors à ce moment-là, on peut dire, ben Seigneur, je ne veux vraiment pas clair, si, comme avait fait Paul, les portes étant fermées, dit Seigneur, je ne comprends plus, vraiment là, je ne comprends plus, qu'est-ce que tu veux de moi? Et le Seigneur envoie cette vision du Macédonien, et tout redevient clair. Mais encore une fois, c'est la souveraineté de Dieu. Alors, ce sont là quelques-uns des moyens par lesquels Dieu parle. Bien sûr, ça n'est pas exhaustif. Et on peut toujours s'attendre à ce que le Seigneur intervienne d'une manière ou d'une autre. Et l'important, c'est d'être ouvert, comme disait Thomas Roberts, à l'inattendu de Dieu. Alors voilà en gros, si vous voulez, ce qu'on peut dire sur la direction de Dieu, bien que là, il faudra encore parler des heures et des heures là-dessus. C'était un sujet sur lequel Butler était absolument inépuisable. Mais nous devons maintenant aborder un autre chapitre, c'est les dons spirituels. Nous allons maintenant commencer, après avoir parlé du baptême dans le Saint-Esprit, l'étude des dons spirituels qui en découle tout naturellement. Il est normal, il est légitime qu'un enfant de Dieu qui a été baptisé dans le Saint-Esprit recherche les dons spirituels et exerce les dons spirituels. C'est l'inverse qui n'est pas normal. Hélas, trop souvent, les enfants de Dieu se contentent d'être baptisés dans le Saint-Esprit, point. Et bien loin d'être le point de départ de la vie de l'Esprit, le baptême dans le Saint-Esprit est un aboutissement. On est baptisé dans le Saint-Esprit, bon, ben voilà, il faut être baptisé du Saint-Esprit, je le suis, c'est parfait. La volonté du Seigneur est autre. Le baptême dans le Saint-Esprit est la clé, si j'ose dire, qui nous ouvre la porte du surnaturel de Dieu. Et c'est Donald G. qui un jour se moquait de certains enfants de Dieu qui faisaient de l'emphase sur leurs expériences spirituelles et qui, après avoir été baptisés dans le Saint-Esprit, témoignant de cette réalité, disaient « Oh, mais voilà, je nage dans l'océan de la gloire de Dieu. » Et Donald G. disait « Tu nages, mon pauvre ami, pour nager, il faut avoir de l'eau un petit peu plus qu'aux chevilles. » Tu crois que tu es arrivé alors que tu as encore de l'eau jusqu'aux chevilles seulement. Le baptême dans le Saint-Esprit, c'est le point de départ de la marche avec Dieu dans le surnaturel de Dieu. Et il y a un texte dans l'évangile de Marc qui nous dit ceci, « Le Seigneur travaillait avec eux et il confirmait sa parole par les miracles qui l'accompagnaient. » Et littéralement, le grec dit « par les signes qui suivaient ». Les signes qui suivent. Ça veut dire qu'après le baptême dans le Saint-Esprit, il doit y avoir une suite. Il doit y avoir des choses qui suivent. Il doit y avoir des signes qui suivent. Nous avons vu le premier signe qui est le fait de parler en langue. Ça, c'est le premier signe. Le signe normal du baptême dans le Saint-Esprit. Mais comme le dit l'apôtre Paul très justement dans l'Épître aux Corinthiens, le don des langues, c'est le plus petit de tous les dons. Et en cela, nous sommes bien d'accord, y compris avec nos amis anticharismatiques. Le parler en langue est bien le plus petit des dons. Et c'est pourquoi il est important, car qui peut le plus, peut le moins. Celui qui n'est pas capable de sauter 50 cm ne pourra pas sauter 2,50 m. C'est évident. Et avant d'être capable de sauter 2,50 m, il faut d'abord être capable de sauter 50 cm. Et par conséquent, avant de pouvoir espérer exercer les charismes de paroles de sagesse, de connaissances, de miracles et de choses semblables, il faut d'abord avoir été capable d'avoir le tout petit peu de foi requis pour pouvoir parler en langue. C'est pour ça que le parler en langue est le signe normal, le signe qui suit immédiatement le baptême dans le Saint-Esprit, parce qu'il est le plus petit de tous. Mais à partir de là, il faut progresser. Les signes doivent suivre, pas simplement le signe premier qui est le signe des langues. Il faut qu'il y ait d'autres signes. Il faut, autrement dit, qu'il y ait les charismes. Alors, bien évidemment, ça aussi, ça implique une autre évidence, c'est que quelqu'un qui n'a pas été baptisé dans le Saint-Esprit ne pourra pas manifester les charismes. Et là, tout de suite, nous voyons aussi les limites du mot charisme. Charisme, c'est un de ces mots qu'on trouve au supermarché de l'inflation verbale qui caractérise notre temps. Vous avez de ces mots comme ça qui ne veulent plus rien dire. Alors on apprendra que tel homme politique est charismatique. On apprendra que tel chanteur a un charisme. Que telle vedette de cinéma ou du monde du spectacle est véritablement charismatique. Et même dans les milieux chrétiens. Et souvent, nos frères qui ne sont pas baptisés dans le Saint-Esprit se sentent très complexés et très vexés quand on leur dit « bien, nous sommes charismatiques ». Et souvent, la réaction est celle-ci « mais nous sommes tous charismatiques ! Nous aussi, nous sommes charismatiques !» Alors, il nous faut définir ce que nous entendons par charisme, au sens paulinien du terme. Il n'est pas question de nier que chaque homme, chaque femme a un certain nombre de talents naturels, c'est évident. Il y a des gens qui savent chanter, il y a des gens qui ne savent pas chanter. Il y a des gens qui ont des capacités pour parler, d'autres qui n'en ont pas. Vous avez des gens qui sont doués pour les mathématiques, vous avez des gens qui sont nuls en mathématiques. Vous avez des gens qui ont une facilité pour apprendre les langues étrangères, vous en avez qui sont incapables de le faire. Bon, c'est des dons naturels. Nous en avons tous. Et il est non moins évident que lorsque nous venons au Seigneur dans la conversion, il est naturel et normal que nous mettions au service du Seigneur ces dons-là. Il est naturel et normal que le Saint-Esprit puisse utiliser ses talents naturels qui sont les nôtres pour pouvoir glorifier le Seigneur. Quelqu'un qui a des talents naturels musicaux pourra être utilisé dans le cadre de l'Église pour apporter l'onction de l'esprit par le chant. Quelqu'un qui sait parler une langue étrangère pourra éventuellement traduire un prédicateur de passage, etc. Plus nous avons de talents naturels, innés ou acquis d'ailleurs, parce que nous pouvons les acquérir aussi, ces talents naturels, et mieux ça vaudra pour l'œuvre de Dieu, ceci n'est pas en cause du tout. Mais ceci n'a rien à voir avec les charismes au sens paulinien du terme. Les talents naturels de l'individu n'ont rien à voir avec ce que Paul appelle les charismes. Le charisme est entièrement surnaturel à l'image du donateur. Le charisme vient d'en haut, du Saint-Esprit, nous est-il dit. C'est le Saint-Esprit, nous dit l'apôtre Paul dans la 1 Corinthiens chapitre 12, qui distribue comme il veut à chacun les dons qu'il a décidé de donner. Et encore une fois, ces dons sont entièrement surnaturels et n'ont strictement rien à voir avec les capacités ou talents naturels de celui qui les reçoit et qui les exerce. Ça n'est pas parce que quelqu'un est doué pour les langues étrangères qu'il aura le don des langues. Ça n'a rien à voir. Ça n'est pas parce que quelqu'un est naturellement doué pour la parole qu'il aura un don de prophétie. Et ça peut même souvent être l'inverse, et c'est souvent l'inverse. Comme nous le voyons avec Moïse, c'est souvent des gens qui ont du mal à s'exprimer naturellement parlant qui sont souvent utilisés par le Seigneur pour parler par prophétie. Et on pourrait multiplier les exemples. Et c'est pourquoi ici, il nous faut, quand nous parlons de charisme, il nous faut bien nous entendre sur ce que nous entendons par là. Charisme, don spirituel, c'est un don de l'Esprit de Dieu, un don de la grâce de Dieu, qui est entièrement surnaturel et qui n'a strictement rien à voir avec les capacités naturelles de celui qui les exerce. Et c'est pourquoi nous ne pouvons pas dire que tout le monde est charismatique. Si par charisme on entend des talents naturels, alors oui, nous avons tous des talents naturels, il n'est pas question de nier. Mais si par charisme nous entendons ces dons surnaturels qui sont indépendants de ce que nous avons reçu ou de ce que nous avons acquis par notre éducation ou par notre formation, alors tout le monde n'est pas charismatique. Alors tant pis pour ceux qui vont se sentir frustrés, complexés, minorisés par cela. Eh bien, s'ils se sentent minorisés, il n'y a qu'une chose à faire, qu'ils recherchent les charismes parce que le Seigneur donne à tous ceux qui les lui demandent avec foi. C'est évident. Tout le monde n'est pas charismatique, mais tout le monde est appelé à l'être. Il suffit de le souhaiter. Et Paul nous montre le chemin pour obtenir les charismes, rechercher les dons spirituels, celui qui cherche trouve. Ça, c'est une règle spirituelle que Jésus a donnée. Et finalement, celui qui n'est pas charismatique n'a qu'à s'en prendre qu'à lui-même. Il n'a pas à jalouser ni à considérer comme supérieur à lui-même celui qui l'est. Il a simplement à se placer devant Dieu et dire « Seigneur, bien, donne-moi aussi quelques dons spirituels. » À l'inverse, celui qui est charismatique, celui qui a des dons spirituels, doit se souvenir que ces dons spirituels sont un don de la grâce de Dieu, ça veut dire immérité, et que la réception de ces charismes ne fait pas de lui un être supérieur à celui qui n'a pas de charisme, et que par conséquent il n'a pas à regarder de haut celui qui n'a pas de charisme, au contraire, qu'il a à mettre au service des autres les dons qu'il a reçus. C'est écrit ça aussi. Alors, il faut être extrêmement clair. Il faut être extrêmement clair quant à ce que sont les charismes. Il y a une autre idée fausse sur les charismes qui a été répandue par David Duplessis. Beaucoup de respect pour David Duplessis, beaucoup d'admiration, mais sur ce point-là, je suis en désaccord avec lui. David Duplessis enseignait que ce n'est pas l'individu qui reçoit les charismes, mais c'est l'Église. C'est-à-dire que, ou plutôt c'est celui qui est au bénéfice du don spirituel. Et il expliquait les choses ainsi. Celui qui reçoit le don de guérison, c'est celui qui est guéri. Et ce n'est pas celui par lequel le Seigneur intervient pour guérir le malade. Si je suis malade et que quelqu'un vient prier pour moi et que je suis guéri, ce n'est pas la preuve que lui, il a un don, mais c'est moi qui ai reçu le don de guérison, puisque j'ai été guéri. Si le Seigneur parle, me parle par prophétie, par l'intermédiaire d'un frère, ce n'est pas ce frère qui a le don de prophétie, c'est moi qui ai le don de prophétie parce que je suis au bénéfice du don de prophétie. Etc. Le but de la manœuvre était tout simplement de dire, eh bien, justement, c'était de répondre à cette objection que parfois certains disent, mais nous qui ne sommes pas qui n'avons pas de charisme, qui ne manifestons pas de charisme surnaturel, alors nous sommes des chrétiens d'un rang inférieur. Alors du coup, non, c'est rien à voir. Les dons sont donnés à l'Église et l'Esprit utilise comme il veut un homme, un autre pour manifester ses dons. Et c'est celui qui reçoit le don qui est au bénéfice du charisme qui reçoit le don. C'était une manière en quelque sorte de ne pas choquer des gens qui auraient pu l'être et qui n'avaient pas du tout envie d'être charismatiques, car il faut dire une chose très nettement et très fortement, c'est qu'on ne peut être charismatique si on n'a pas reçu le baptême dans le Saint-Esprit. Et que on ne peut pas manifester de dons spirituels si on n'a pas au préalable été baptisé dans le Saint-Esprit. C'est inutile de vouloir rechercher le don de prophétie si on n'a pas été baptisé dans le Saint-Esprit. Alors certains diront, oui, mais il est quand même notoire que des gens qui n'ont pas été baptisés dans le Saint-Esprit, qui ont prié pour des malades, ont vu malgré tout les malades guéris. D'accord. Nous verrons cela justement quand nous parlerons du don des guérisons. Et nous verrons qu'il y a deux types de guérisons. Il y a la guérison qui est un don spirituel. Et puis, il y a ce que l'épître de Jacques appelle la prière de la foi. Vous vous souvenez de ce texte dans Jacques 5 où il nous est dit « Quelqu'un d'entre vous est-il malade ? Qu'il appelle les anciens de l'Église. Les anciens de l'Église loindront d'eux le nom du Seigneur. La prière de la foi sauvera le malade et le Seigneur le relèvera, c'est-à-dire le guérira. » Ici, il n'est pas question de charisme. Il n'est pas question de baptême au Saint-Esprit. Il est uniquement question de foi. Celui qui prie avec foi pour un malade, qu'il soit ou non baptisé dans le Saint-Esprit, peut occasionnellement recevoir la guérison de ce malade, s'il prie de tout son cœur et avec foi. Le Seigneur, alors, honorant la prière de la foi. Tout comme quelqu'un qui n'est pas baptisé dans le Saint-Esprit peut obtenir un exaucement de prière dans un autre domaine. Il n'est pas nécessaire d'être baptisé dans le Saint-Esprit pour avoir un exaucement à sa prière. À la limite, il n'est pas nécessaire d'être baptisé dans le Saint-Esprit pour voir s'accomplir un miracle. Jésus a dit, il suffit que vous demandiez avec foi à la montagne d'aller jeter dans la mer, elle le fera. Là, nous sommes dans un autre domaine, celui de la prière de la foi. La foi, la puissance de la foi, qui peut soulever des montagnes. Et c'est pourquoi des personnes qui n'ont pas été baptisées dans le Saint-Esprit peuvent obtenir des réponses à leurs prières, et peuvent obtenir même de véritables miracles. On connaît par exemple les miracles de Georges Müller dans sa vie. Que je sache, Georges Müller n'a pas été baptisé dans le Saint-Esprit. Peut-être que oui d'ailleurs. Mais enfin, même s'il n'était pas, ça ne change rien au miracle qu'il a obtenu dans sa vie. Là, nous sommes dans le domaine de la foi. Mais pour ce qui est du charisme au sens propre du terme, c'est-à-dire les charismes de la parole, qui n'ont rien à voir avec la prédication, car par exemple la prophétie, ça n'est pas la prédication. Et dans les milieux non charismatiques, on dit, eh bien, celui qui prêche, il prophétise. Non, je regrette. Même si, effectivement, et c'est là que les choses s'interpénètrent, il peut y avoir une prédication prophétique. Il peut se produire parfois que le Saint-Esprit descende sur un prédicateur et sa prédication devient une prophétie, devient prophétique du moins. Bon, ça c'est un petit peu un caractère exceptionnel. Mais d'une manière générale, la prédication n'est pas une prophétie. C'est toute la différence justement entre le prophète et le docteur. Le docteur, il étudie d'abord, il réfléchit. Le prophète reçoit instantanément la révélation de Dieu, le message qui est communiqué aux hommes. C'est différent. Alors ça ne veut pas dire qu'il ne va pas y avoir un élément de d'action du Saint-Esprit, mais c'est autre chose. Quand nous disons à nos frères qu'ils ne sont pas charismatiques au sens paulinien du terme, nous ne nions pas que le Saint-Esprit puisse agir dans leur vie. Nous ne nions pas que le Saint-Esprit puisse les conduire éventuellement, que le Saint-Esprit puisse les inspirer éventuellement. Mais nous disons les charismes au sens paulinien du terme ne leur sont pas accessibles. La prophétie, parole de sagesse, parole de connaissance, foi spéciale dont nous aurons l'occasion de reparler, etc. Et don des guérisons, même s'il peut y avoir des guérisons, mais ce ne sera pas le don. Ce sera des guérisons en réponse à la foi. Alors, ici, il faut être extrêmement clair. Le baptême dans le Saint-Esprit est la porte obligée pour l'exercice des charismes. Et si quelqu'un n'a jamais été baptisé dans le Saint-Esprit et prétend exercer les charismes, alors il faut être extrêmement prudent. Car alors nous aurons affaire vraisemblablement à des faux charismes. Et ça se passe dans certains milieux dits charismatiques, ou qui ne se disent même plus charismatiques d'ailleurs, qui se disent tout simplement de renouveau. Ou alors il y a des faux charismes carrément. Des fausses prophéties. Des fausses révélations, des prophéties au nom de Marie ou de quelque autre saint, de gens qui n'ont pas été baptisés dans le Saint-Esprit, qui ne savent pas ce qu'est le baptême dans le Saint-Esprit. Et ce n'est pas sans raison que l'apôtre Paul demandait à ses Éphésiens qu'il avait rencontrés là-bas, disciples de Jean, « Avez-vous reçu le Saint-Esprit quand vous avez cru » C'est-à-dire, « Avez-vous reçu le baptême dans le Saint-Esprit quand vous avez cru ?» Ben, c'était important. Et il est bien évident que dans l'Église primitive, nul ne pouvait exercer le ministère s'il n'était pas baptisé dans le Saint-Esprit. C'était la garantie de l'authenticité des charismes. Enfin, ça ne veut pas dire que tous les charismes automatiquement étaient authentiques, mais c'était la garantie minimale. Alors, il faut être ferme. Il y a aujourd'hui tout un courant qui voudrait nous entraîner à dire ce que je disais tout à l'heure, tout le monde est charismatique, ou le dire un petit peu comme disait David Duplessis, tout le monde peut occasionnellement l'être. Et c'est l'Église qui est charismatique, disent certains, c'est pas l'individu qui est charismatique, je regrette. Si nous reprenons le texte d'un Corinthiens 12, il est extrêmement clair. Le Saint-Esprit donne ses dons comme il le veut, pas l'Église. À des individus dans l'Église. À l'un, il n'est pas dit à une Église, à l'un est donné une parole de sagesse. À l'autre est donné une parole de connaissance. À l'autre est donné la foi ou le don des miracles ou ceci ou cela, etc. Un seul et même esprit distribuant ses dons comme il l'entend. Et plus loin, Paul dit, à chacun d'entre nous, la manifestation de l'Esprit est donnée pour l'utilité commune. À chacun, à des individus précis. Et il est parfaitement possible de dire, j'ai reçu le don de prophétie. J'ai reçu le don des guérisons. J'ai reçu le don d'une parole de sagesse. C'est tout à fait normal. C'est tout à fait biblique. Et il est aussi possible de dire, eh bien, je n'ai pas reçu tel don, ou je n'ai pas reçu tel don. Car pour éviter que l'homme ne s'énorgueillisse, le Seigneur donne rarement tous ses dons à un même individu. Par contre, Paul peut dire qu'il y a dans l'Église de Corinthe tous les dons. Parce qu'il y a dans cette église-là des individus qui ont reçu des dons divers, mais si on les met tous ensemble, eh bien tous les dons s'y trouvent. » Mais les dons sont donnés encore une fois à des individus comme résultat du baptême dans le Saint-Esprit. Et le cheminement normal de celui qui a été baptisé dans le Saint-Esprit, comme nous le disions, c'est de rechercher les dons spirituels. C'est important de souligner ces choses au moment où précisément elles sont contestées.
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2: Bonjour à tous, je suis Raphaël Mambou, que Jésus vous bénisse, qui que vous soyez, où que vous soyez. Le nom de cette émission est Venez à Jésus. C'est une grâce, c'est un honneur, c'est un privilège de pouvoir vous retrouver autour de la parole de Dieu pour partager quelques versets bibliques sur la parabole du Samaritain. Et nous avons toujours avec nous Jonathan Junior Mambou. Bonjour frère.
3: Bonjour et bonjour à vous qui venez de nous rejoindre.
2: Merci pour ta disponibilité, ce temps de sacrifice, que le Seigneur te bénisse, te rende au centuple.
3: Gloire à Dieu.
2: Avant d'aller plus loin, je voudrais t'inviter, Jonathan, à baisser la tête dans la prière pour dédier le reste des 30 minutes entre les mains du Seigneur. Prions.
3: Éternel Dieu, nous te disons merci pour ces instants que tu nous accordes. Sois avec nous, bénis ces instants, glorifie ta parole, sème ta semence dans nos vies. Que la gloire et l'honneur te reviennent. Au nom de Jésus, nous avons ainsi prié. Amen.
2: Amen. Luc 10, verset 30. Un homme descendait de Jérusalem à Jéricho. Il tomba au milieu des brigands qui le dépouillèrent, le chargèrent de coups et s'en allèrent le laissant à demi-mort. Un sacrificateur qui par hasard descendait par le même chemin, ayant vu cet homme, passa outre. Un lévite qui arriva aussi dans ce lieu, l'ayant vu, passa outre. Mais un Samaritain qui voyageait, étant venu là, fut ému de compassion lorsqu'il le vit. Il s'approcha et banda ses plaies en y versant de l'huile et du vin. Puis il le mit sur sa propre monture, le conduisit à une hôtellerie et prit soin de lui. Le lendemain, il tira 2 deniers, les donna à l'hôte et dit « Aie soin de lui et ce que tu dépenseras de plus, je te le rendrai à mon retour. » Jonathan, qu'est-ce que tu peux nous dire aujourd'hui? Qu'est-ce que le Seigneur t'a mis à cœur sur cette parabole?
3: La parabole du Samaritain nous parle de beaucoup de choses, et surtout les leçons sont tirées de cette histoire de cet homme qui était à Jérusalem, qui descendait à Jéricho. Jérusalem, image de la présence des dieux, et Jéricho, image de ce monde, image du péché, image de la désobéissance. Et l'homme a quitté le lieu le plus élevé vers le lieu le plus bas, identique à ce qu'avait fait Adam, qui avait quitté le lieu le plus élevé, c'est-à-dire qui a accepté volontairement de désobéir, et par conséquent, il a été banni de la présence des dieux. C'est vraiment un peu l'image que nous pouvons donner. Beaucoup de gens se comportent ainsi, s'attachant au mal, conformément un peu identiquement à ce texte que je vais lire dans Actes chapitre 7, au verset 51, il est dit ceci, ça c'est Étienne qui parlait aux Juifs, je suis au verset 51, la Bible dit, « Homme au cou raide, incirconcis de cœur et d'oreille, vous vous opposez toujours au Saint-Esprit. Ce que vos pères ont été, vous l'êtes aussi. » Vous vous opposez toujours au Saint-Esprit. Ce que vos pères ont été, vous l'êtes aussi. C'est-à-dire, ici on voit l'image des gens qui connaissent le Seigneur, mais qui s'opposent toujours au Saint-Esprit. C'est-à-dire, qui font toujours ce qui n'est pas conforme à la parole de Dieu. Ainsi, tous ceux qui s'opposent au Saint-Esprit, eh bien, ils choisissent le chemin de Jéricho. Et en choisissant le chemin de Jéricho, on tombe toujours entre les mains des brigands qui nous torturent. Et dans un état désastreux, on a besoin de l'aide des dieux. Et c'est ce que cette parabole nous présente par rapport à ce travail qu'a fait le Samaritain. Il a versé l'huile et il a versé le vin, qu'on a traité dans les émissions passées. L'huile est l'image de l'Esprit, le vin est l'image du sang de Jésus, le pardon que le Seigneur nous accorde. Mais après cela, il a pris la personne, il l'a mis sur la monture. sur sa monture. Et c'est ce que nous sommes en train de dire pour dire que le Seigneur veut qu'après qu'il nous a pardonné, après que nous avons reçu l'Esprit de Dieu, son onction, il veut que nous soyons sur sa monture, c'est-à-dire que nous restions à lui, que nous demeurions à lui, que nous restions longtemps dans sa présence, que nous nous attachions de plus en plus en lui. Ça, c'est le constat que nous constatons dans la vie de ceux qui s'approchent du Seigneur. Le Seigneur ne veut pas que celui qui vient à lui, qui se limite simplement à le connaître et qui se limite à ce niveau, non. Il veut que celui qui le reçoit, eh bien, qu'il aille vraiment en profondeur, qu'il avance de plus en plus auprès du Seigneur, qu'il ait des racines. Hein, parce qu'un arbre sans racines ne peut pas tenir. Il faut qu'un arbre ait des racines et que ses racines, plus tard, produisent, c'est-à-dire fassent jaillir dans l'arbre de la sève qui feront que cet arbre soit toujours verdoyante. Et cet arbre produira du fruit. Cet arbre-là pourra résister face aux intempéries, face au vent violent. Mais un arbre qui n'a pas de racines n'est pas un arbre vraiment idéal. Et ça, c'est très important. Dieu voudrait que ses enfants demeurent. Seuls ceux qui demeurent portent des racines. Et je voudrais lire un texte dans Matthieu chapitre 13. Matthieu 13, je pense que c'est mieux que je lise Luc 8. Ce sont les mêmes textes. Et Matthieu 13 et Luc 8 qui parlent de la parabole du semeur. Cet homme qui était en train de s'aimer et qui est en chemin sans peut-être se rendre compte, peut-être une des semences tomba sur le chemin. La Bible dit qu'un oiseau était venu et il avait pris la semence. Et Jésus expliquant les paraboles au verset 12, Luc 8, va dire, je commence au verset 11, « Voici ce que signifie cette parabole. La semence, c'est la parole. » C'est-à-dire, lorsque nous parlons là, nous sommes en train de s'aimer aussi. Comme cet homme-là, une des semences était tombée sur le chemin. Donc, la semence, c'est la parole. Mais le problème, c'est de savoir, cette parole que nous partageons là, elle tombe dans quel endroit ? On dit, ceux qui sont le long du chemin, ce sont ceux qui entendent. Puis le diable. Voilà, le diable sait très bien que la parole, c'est une semence. Et il ne veut pas que les hommes puissent croire à cette semence. Et il sait que si les hommes croient à la semence, ils seront sauvés. Alors, pour beaucoup de gens, lorsqu'ils écoutent la parole telle qu'on partage comme ça, par exemple, dans une église ou dans n'importe quel endroit, le diable vient ôter la parole. Mais le verset 13 est aussi important. Ceux qui sont sur le roc, ce sont ceux qui, lorsqu'ils entendent la parole, la reçoivent avec joie, mais n'ont point de racines. Voilà. Ils croient pour un temps et ils succombent au moment de la tentation. Ils n'ont point de racines. Ici, c'est vrai, cet homme-là avait des semences et une des semences est tombée sur le roc. Et malheureusement, cette semence-là a donné une plante qui n'avait pas de racines. Et la suite, c'est que le soleil avait attaqué l'arbre et puis l'arbre a séché. Parce qu'il n'y avait pas de racines. Un exemple clair pour nos vies aussi. C'est-à-dire, il y a beaucoup de gens qui reçoivent la parole de Dieu avec joie, tel qu'on le partage là, soit dans les églises, quand ils vont dans les églises, ils écoutent la parole avec joie, ils rentrent parlant, en tout cas c'était une bonne parole, en tout cas ce prédicateur là avait vraiment prêché comme il fallait, ah non c'était bien, mais eux-mêmes n'ont pas de racines, c'est-à-dire ils ne cherchaient pas à demeurer, à rester longtemps, hein, à chercher, à creuser. Quand l'homme ne fait pas ces efforts-là, eh bien, il se retrouvera dans les situations de cet arbre. Hein? Il croit pour un temps et il succombe au moment de la tentation. Voilà, un arbre qui a des racines s'attend toujours à des tempêtes. Et il résiste aussi parce qu'il a des racines. Un chrétien qui le sache aussi, que tout chrétien le sache, qu'étant sur terre, nous aurons des tentations, nous aurons des épreuves, mais Dieu a su Voilà pourquoi il a parlé déjà dans ce texte des racines. C'est-à-dire, il veut que ses enfants s'enracinent dans sa parole. Qu'ils demeurent. Voilà pourquoi la parabole du Samaritain nous présente un homme qui est descendu, et cet homme-là, c'était le Samaritain, et qui a pris un autre homme qui était blessé et l'a mis sur sa monture pour dire, oui, je t'accorde mon esprit, je t'accorde mon pardon, demeure dans ma parole. Si nous demeurons dans sa parole, nous vivrons beaucoup de bonnes choses. Mais si nous ne demeurons pas dans sa parole, vraiment, ce sera difficile. Ça a toujours été le souci de Dieu, de voir ses enfants qui viennent à lui, de les voir demeurer dans sa parole. Et c'est ce que nous remarquons lorsque nous lisons le livre des Actes des Apôtres, parce que dans le livre des Actes des Apôtres, les apôtres, par le travail qu'ils avaient présenté, ils ont eu, par la grâce de Dieu, à gagner beaucoup des âmes. L'Esprit de Dieu avait touché la vie de beaucoup. Lorsque l'huile était versée, et ils ont reçu le vin, c'est-à-dire ils ont été saisis par l'Esprit, ils ont reçu le pardon de Dieu. Mais curieusement, ces gens-là qui changeaient de vie, ils choisissaient de demeurer dans la parole. C'est-à-dire, ils choisissaient de monter sur la monture. On va lire quelques textes par rapport à ce que je viens de dire. On peut commencer dans Actes chapitre 2, au verset 41. Il est dit ceci. Ceux qui acceptèrent sa parole furent baptisés. Et en ce jour-là, le nombre des disciples s'augmenta d'environ 3000 âmes. Voilà, maintenant ils ont accepté le Seigneur. Ils ne se sont pas limités là. Ils ont choisi de demeurer. Regardez le verset 42 à 43. Ils persévéraient dans l'enseignement des apôtres, dans la communion fraternelle, dans la fraction du pain et dans les prières. Voilà, c'est-à-dire recevoir l'huile, le vin, c'est-à-dire recevoir l'Esprit, croire au Seigneur, se repentir et recevoir le pardon de Dieu. Et c'est bon, mais il ne faut pas se limiter là. Il faudra maintenant demeurer, c'est-à-dire il faudra persévérer dans quoi? Dans l'enseignement des apôtres. L'enseignement des apôtres, moi je dirais même qu'il faudra persévérer dans la parole. Parce qu'en fait l'enseignement des apôtres c'était la parole. Quand on est chrétien, on ne doit plus maintenant persévérer dans l'enseignement du monde. Dans les coutumes mondaines.
2: Tout à fait.
3: Dans les pratiques de ce monde. Quand on se laisse aller par les convoitises de ce monde, eh bien nous n'allons pas résister. Nous n'allons pas résister. Ceci me pousse encore à retourner dans le texte précédent de Luc chapitre 8, où la Bible dit ceci au verset 14. La semence qui est tombée parmi les épines, ce sont ceux qui, ayant entendu la parole, s'en vont et la laissent étouffer par les soucis, les richesses et les plaisirs de la vie. Et ils ne portent point de fruits qui viennent à maturité. Voilà, la semence de Dieu. Mais au fait, au lieu de persévérer maintenant dans l'enseignement, non, il la laisse étouffer par quoi? Par les soucis, par les plaisirs de la vie. Non, lorsqu'on est chrétien, on doit monter sur la monture, c'est-à-dire on doit demeurer dans la parole. On doit persévérer dans l'enseignement des apôtres, c'est-à-dire dans la parole. Hein? Ça, c'est très important. Dieu nous demande ça. Je suis dans Actes des Apôtres, où on voit l'église primitive, hein, l'église de l'époque, la première église après l'enlèvement du Seigneur, après son ascension. On est maintenant dans Actes chapitre 6, on voit le verset 7, la Bible dit ceci, « La parole de Dieu se répandait de plus en plus. Le nombre des disciples augmentait beaucoup à Jérusalem. Et une grande foule de sacrificateurs obéissait à la foi. » Voilà. C'est-à-dire, la parole se répandait, le nombre de disciples augmentait. C'est-à-dire, quand on dit déjà que le nombre des disciples augmentait, déjà on voit des gens qui choisissaient de demeurer dans la parole. Car un disciple, c'est celui qui veut rester longtemps, qui veut apprendre. Hein, conformément à ces textes de Jean chapitre 8, si je ne me trompe pas. Si vous demeurez dans ma parole, vous êtes vraiment mes disciples. »
4: Oui.
3: Donc, celui qui demeure dans la parole, c'est celui-là qui est vraiment disciple de Jésus-Christ. Si tu ne demeures pas dans la parole, Jean chapitre 8, verset 30 à 32, si tu ne demeures pas dans la parole de Dieu, c'est-à-dire, si tu ne restes pas longtemps dans la parole de Dieu, tu n'es pas disciple de Jésus. Jean, tu ne connaîtras pas la vérité, et la vérité ne t'affranchira jamais. Oui, nous lisons. Je vais lire ce texte.
2: Jean chapitre 8, verset 32, c'est ça?
3: Oui, on peut commencer
2: au verset 30. Oui. Comme Jésus parlait ainsi, plusieurs crurent en lui, et il dit aux Juifs qui avaient cru en lui, « Si vous demeurez dans ma parole, vous êtes vraiment mes disciples, vous connaîtrez la vérité, et la vérité vous affranchira. »
3: Très capital, très important. « Si vous demeurez dans ma parole, vous êtes vraiment. » C'est-à-dire, si vous ne demeurez pas dans ma parole, vous n'êtes pas vraiment mes disciples. C'est ça, ça veut aussi dire. Demeurer dans sa parole, c'est monter sur sa monture. Quand on croit au Seigneur, il faut monter sur sa monture. Voilà pourquoi on voit les gens de l'époque des Actes des Apôtres, de cette église primitive, qui est pour nous une église modèle, a vu des chrétiens qui s'attachaient grandement à la parole. Il n'a pas vu des chrétiens qui voyaient seulement les bénéfices de la parole. Ils croient à la parole parce que la parole donne l'argent. Maintenant, quand ils trouvent les bénéfices de la parole, ils oublient même de donner la dîme. Ils s'attachent simplement aux choses, aux bénéfices, c'est tout. Mais Dieu veut qu'on s'attache à sa parole. Ça, c'est très important. Le nombre de disciples augmentait beaucoup. Un grand nombre de sacrificateurs obéissaient à la foi. L'obéissance à la foi. La foi, c'est la parole. On ne peut pas parler de la foi sans parler de la parole. Donc, notre foi à nous, c'est la parole de Dieu. C'est-à-dire, pour obéir à la foi, en fait, déjà l'obéissance à la foi fait déjà allusion à cette personne qui reste longtemps la parole. Il veut simplement connaître la parole. Et quand il rencontre la parole, il veut obéir. C'est ça, ce que Dieu veut. C'est ça, monter dans la monture. Donc, quand on vient à Christ, on change de vie, on adopte une nouvelle vie, la vie de l'obéissance à la foi, la vie de l'obéissance à la parole. On commence à faire tout pour obéir à la parole, on commence à faire tout pour faire ce que la Bible dit. C'est ça, demeurer, monter sur sa monture. Je suis toujours là, je vais lire acte 16, un autre verset, plein de versets qui nous montrent l'église primitive en train de demeurer dans la parole, c'est-à-dire en train de monter sur la monture. Acte 16, 5, la Bible dit « L'Église se fortifiait dans la foi et augmentait en nombre de jour en jour. » Une Église qui voudrait vraiment augmenter de jour en jour doit trouver sa force dans la foi. Or, la foi, je venais de le dire tantôt, la foi c'est la parole. La Bible dit dans Romains 10, « La foi vient de ce qu'on entend. » Et ce qu'on entend vient de la parole de Christ. Pour dire quoi? Tout ce qui ne vient pas de la parole de Christ n'est pas la parole. Notre foi, c'est ce qui vient de la parole de Christ. Tout ce que Jésus-Christ a dit, c'est ça notre foi. Or, tout ce que Jésus-Christ a dit, c'est ce que nous appelons la parole. La parole. Hein? C'est comme un jour, j'étais dans un bus, alors j'étais avec des gens, c'était un bus en commun, les autres clients comme moi, et derrière moi il y avait une maman avec un bébé, et comme il faisait chaud, cette maman a enlevé le chapeau du bébé. Alors le monsieur qui était derrière moi, il dit à la maman, non mais n'enlève pas le chapeau de ce bébé, il faut remettre, parce que tu sais on est dans un bus en commun, il y a des sorciers partout, ils peuvent envoûter et puis ils peuvent enlever le cerveau de l'enfant. Alors, je me suis retourné contre le papa, j'ai dit, bon, donc pour vous, la solution, c'est seulement le chapeau. Il dit, oui, le chapeau va protéger l'enfant. J'ai dit, bon, donc le chapeau, c'est ça la sécurité. Ça, ce n'est pas la foi, ça, c'est la croyance.
2: La superstition.
3: Ça, c'est la croyance. Donc, on vous a dit que les chapeaux protègent les bébés de 1 mois. Le chapeau protège le cerveau du bébé de 2 mois. Mais ça, c'est la croyance. Ça, c'est identique à celui qui dit, non, il faut prendre le sel, le mettre devant la porte, les sorciers ne vont pas venir. Ça, c'est identique à celui qui prend l'eau du fleuve, il les met devant la porte, il dit, quand les sorciers viennent, ils voient un grand océan. Ça, c'est identique à celui qui dit, tu prends la Bible et tu mets devant la porte, sorciers vont... Ça, c'est la croyance. Ça, ce n'est pas la parole de Christ. La parole de Christ, c'est ce qui est écrit dans la Bible. Quand les paroles de Christ... La parole de Christ, c'est ce qui est écrit dans la Bible. Quand l'ennemi vient, tu dis, il est écrit.

0: il lui manque la connaissance. Osée chapitre 4, verset 6. Il n'a pas dit cela par rapport aux païens. Il a dit cela par rapport à des enfants.
1: Par rapport à son peuple.
0: Son peuple. Il manque la connaissance. Si vous, seulement il pouvait avoir la connaissance, il n'allait pas rencontrer des réalités de ce genre. Voilà pourquoi je peux donner raison au Seigneur. Lorsque je regarde les apôtres qui ont été utilisés pour ces miracles, pour sauver des âmes par milliers, tels que nous les lisons dans ces livres des Actes des Apôtres. Mais avant d'expérimenter ces réalités, ils ont passé d'abord 3 ans avec Jésus. 3 ans d'abord à écouter.
1: Intensif.
0: 3 ans. Et après les 3 ans, maintenant, ils ont commencé à expérimenter. C'est ça. Tu reçois Christ, tu restes avec lui pendant un long moment. D'abord, tu dois apprendre. Tu dois faire comme Marthe. Et je vous dis comme Marie. Parce que Jésus a dit à Marthe, Marthe, tu t'inquiètes, tu t'agites pour beaucoup de choses. Marie a choisi la bonne part qui ne lui sera jamais ôtée. Car une seule chose est nécessaire, une seule chose. Mais qu'est-ce que Marie avait choisi? Marie avait choisi simplement d'être au pied de Jésus et d'écouter la parole. Luc chapitre 10. Eh bien que tous ceux qui nous écoutent le sachent. Dans le verset 42, Jésus a dit ceci à Marthe. Une seule chose est nécessaire. La seule chose là, ce n'est pas l'argent. La seule chose là, ce n'est pas les voitures. La seule chose là, ce ne sont pas les voyages. Ce ne sont pas les biens de la terre. La chose nécessaire dont Jésus a dit une seule chose est nécessaire, c'est être au pied de Jésus et de l'écouter. C'est monter sur la monture. C'est ce que le Seigneur fait. Il prend son enfant, il le fait monter sur sa monture. Parce que sa monture est agréable. Oui, Pierre pouvait le dire. Si vous avez goûté que le Seigneur est bon, j'étais parmi les hommes, celui qui s'approche de Dieu, c'est celui qui a fait quoi? Qui a goûté que le Seigneur est bon. Oui, le Seigneur est bon. Le psalmiste a dit, lorsqu'on tourne vers lui les regards, on est rayonnant de joie. Mais lui, c'est qui? Lui, c'est la parole. En tout cas, si tu ne demeures pas dans la parole, c'est-à-dire, si tu ne cherches pas la parole, si tu ne fais pas des efforts pour lire la parole, pour demeurer dans la parole, en tout cas, tu n'as pas encore goûté que le Seigneur est bon. Parce que celui qui goûte que le Seigneur est bon, il passe son temps dans la parole. Imaginons, chacun a connu des types de péchés, différents. Quelqu'un va dire, moi c'était plus l'impudicité, moi c'était plus la masturbation, moi c'était plus la pornographie, moi c'était plus ceci, cela. Mais au fait, maintenant que Christ nous a délivrés de ces maux, nous devons plus nous attacher maintenant aux choses du ciel. Et ces choses, c'est quoi? C'est seulement la parole. Mais ceux qui ne s'attachent pas à la parole, ils font une grave erreur. Je voudrais lire un texte encore, dans Proverbe. La Bible dit ceci, Proverbe chapitre 2. Je commence au premier verset. Mon fils, si tu reçois mes paroles, si tu gardes avec toi mes préceptes, c'est toujours ça, demeurer. Si tu rends ton oreille attentive à la sagesse c'est toujours la parole. Et si tu inclines ton cœur à l'intelligence, oui, si tu appelles la sagesse. Et si tu élèves ta voix vers l'intelligence, regardez le verset 4. Si tu la cherches comme l'argent, si tu la poursuis comme un trésor. Donc Dieu veut quoi? Que nous cherchions la parole comme on cherche l'argent. Aujourd'hui, les gens disent non, il n'y a pas le temps. On n'a pas le temps. Hein? On n'a pas le temps.
1: On n'a pas le temps.
0: Non, tu vois, je suis trop occupé. Dieu aussi a donné l'intelligence aux gens. Il dispose même sur Internet des enseignements tels que tu es au boulot, mais tu peux même pendant 30 minutes écouter cette émission, par exemple, Venez à Jésus ou d'autres émissions pour que tu n'aies pas de raison. Il faut chercher la parole comme on cherche l'argent. Comment on cherche l'argent? Il y a des gens qui, toute la nuit, ils ne dorment pas parce qu'ils sont infirmiers, parce qu'ils sont médecins, ils doivent traiter. Toute la nuit, ils sont boulangers parce qu'ils doivent travailler toute la nuit pour avoir l'argent. Ils se lèvent à 4 heures du matin avec tous les risques possibles. Prenons également tous les risques pour demeurer dans la parole, pour chercher la parole et ce sera bénéfique pour notre

0: Mon frère, ma sœur, vous qui êtes en train de nous écouter en ce moment, Dieu nous parle. Dieu nous a dit, demeurons dans sa parole. Lorsque Jésus, lorsque le Samaritain prend le demi-mort, le met sur sa monture, Jonathan nous fait comprendre que c'est l'image de ce que Dieu fait en nous mettant en Jésus-Christ pour que nous puissions demeurer en lui. Mon frère, ma sœur, ce qui est plus important, c'est la parole de Dieu dans notre vie. Proverbe 2, mon fils, Proverbe 2, verset 1, mon fils, si tu reçois mes paroles et si tu les gardes avec toi, si tu gardes avec toi mes préceptes, si tu rends ton oreille attentive à la sagesse et si tu inclines ton cœur à l'intelligence, oui, si tu appelles la sagesse et tu élèves ta voix vers l'intelligence, si tu la cherches comme l'argent, si tu la poursuis comme un trésor, poursuivons la parole de Dieu. Comme Jonathan l'a dit, certains n'ont plus le temps, mais Dieu nous donne différentes opportunités pour que nous puissions demeurer dans la parole. Demeurons dans cette parole, la Bible. Genèse 1:1, Apocalypse 22:21. Pas dans les futilités, pas dans l'argent, pas dans le sexe, pas dans le mariage, mais d'abord dans la parole de Dieu. Soyons assis dans la parole de Dieu. Mon frère, ma sœur, Dieu nous a parlé aujourd'hui. Et j'aimerais prier pour vous, pour vous encourager à demeurer dans la parole, à demeurer avec Christ. Père éternel, je viens te présenter ces hommes et ces femmes qui nous ont écoutés par millions au travers le monde. Seigneur, fais leur grâce de demeurer dans la parole de Christ. Fais leur grâce de demeurer dans la vraie foi. Fais leur grâce de demeurer dans les saintes écritures, dans la sainte doctrine. Il y a tellement de choses, il y a tellement de mensonges, il y a tellement de tromperies aujourd'hui, Père. Fais leur grâce de demeurer dans ce qui est vrai. Tu reviens bientôt pour prendre ton Église et tu cherches des hommes et des femmes qui demeurent dans la parole de Christ. Fais grâce au nom de ton Fils Jésus-Christ. Nous avons ainsi prié. Amen.
1: Amen.
0: Je suis Raphaël Mambou. Le nom de cette émission est Venez à Jésus. Nous nous retrouvons la fois prochaine, toujours sur le même thème, la parabole du Samaritain avec Jonathan Junior Mambou. Que Jésus continue de vous bénir, que Jésus continue de vous garder. À la fois prochaine.
1: À la fois prochaine, demeurez dans la parole.
0: Amen.
1: Amen.
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1: Alléluia. J'espère que vous allez bien, peuple de Dieu. Amen. Que la joie du Seigneur est votre force. Gloire à Dieu. Est-ce que vos cœurs sont prêts pour recevoir la parole de Dieu ? Alléluia, gloire à Dieu. Ce matin, nous allons commencer à enseigner sur un sujet extrêmement important. Et ne pensez pas que vous savez tout, au contraire. Vous savez, plus nous pensons que nous ne savons pas et plus nous pouvons apprendre, plus nous donnons de la marge à Dieu pour avancer, pour grandir. Alléluia. Donc nous allons parler de la foi ce matin. Amen, parce que nous sommes appelés à être un peuple de foi. Parce qu'il est écrit, mon juste vivra par la foi. Et vous savez, vivre par la foi, ce n'est pas juste exister, mais c'est vraiment vivre dans toute la plénitude que Dieu nous appelle à vivre. Donc si vous voulez vivre dans la plénitude de Dieu, c'est-à-dire vivre dans les miracles, dans la grâce, voir des portes s'ouvrir devant vous, voir la faveur de Dieu et vivre tel que Dieu nous appelle à vivre, il va falloir de la foi. Donc tu donnes un petit coup de coude maintenant à ton voisin et tu lui dis « tu as besoin de grandir dans la foi ». Vous savez, la foi, c'est vraiment un message essentiel pour les enfants de Dieu. Parce que nous le savons, c'est la foi, c'est vraiment la currency en anglais, la devise en français. C'est la devise du ciel. Amen. Donc nous recevons tout du ciel et du royaume de Dieu par la foi. Donc si le peuple de Dieu n'a pas de foi ou qu'il ne comprend pas la foi, il va avoir du mal à avoir de la victoire. Amen. Mais Dieu nous appelle à vivre dans la victoire. Et ça ne peut pas se faire sans la foi. Parce que la foi est un déclencheur. Et même si ce n'est pas mon message, je vais quand même faire une petite parenthèse ce matin dans Marc 11, 23, que vous connaissez tous et qui est un passage incontournable pour les enfants de Dieu, amen, où Jésus répond aux disciples et il leur dit « Ayez foi en Dieu ». Pourquoi est-ce que Jésus répond aux disciples? Parce qu'il s'avère qu'il a maudit un figuier, juste avec ses paroles en fait, et puis le lendemain le figuier était sec. Et les disciples se posaient la question « Mais comment c'est possible que tu arrives à faire cela ?» Comment tu as fait ça? Par quelle puissance? Comment c'est possible? Et Jésus a répondu, je ne vais pas vous donner une ruse, je ne vais pas vous donner une tactique, il n'y a pas de tactique dans cela, simplement ayez foi en Dieu. Et il va dire dans Marc 11, 23, il dit, je vous le dis, si quelqu'un dit à cette montagne. Alors c'est important, même si ce n'est pas vraiment mon sujet ce matin, mais de parler de cela parce que nous, les enfants de Dieu, nous avons beaucoup de montagnes. Et dans la vie, globalement, il y a de nombreuses montagnes. Et les montagnes qui sont des blocages, des oppositions sur notre chemin, nous y faisons tous face. La Bible dit qu'il pleut sur le juste et sur l'injuste. N'est-ce pas? Ça veut dire que tous ceux qui vivent sur la terre sont confrontés à des obstacles, à des montagnes, et quel que soit le nom de cette montagne. Jésus dit, si quelqu'un dit à cette montagne, ôte-toi de là et jette-toi dans la mer, s'il ne doute pas en son cœur, mais croit que ce qu'il dit arrive, il le verra s'accomplir. Alors je ne vais pas entrer dans ce passage-là, parce qu'il y a beaucoup à dire, n'est-ce pas? Mais simplement, rappelez-vous d'une chose, il y a des montagnes, et ces montagnes dans nos vies, que ce soit des montagnes de finances, de problèmes financiers, des montagnes de problèmes familiaux, la santé, tous les noms qui puissent exister sur cette terre et qui viennent s'opposer à nous, eh bien ces montagnes, elles peuvent être jetées dans la mer par la foi en Dieu. Pas la foi en n'importe quoi, pas la foi dans un système ou la foi dans une méthode, mais par la foi en Dieu et donc en la parole de Dieu. Amen. Parce que Dieu et sa parole sont un. Donc Dieu, vous le transportez dans votre cœur. Amen. Parce que vous êtes sauvés et que maintenant l'Esprit de Dieu est dans votre cœur. Et partout où vous allez sur la terre, amen, vous allez à la maison, vous allez au travail, où que vous alliez, vous transportez Dieu avec vous. Amen. Mais vous transportez Dieu aussi lorsque vous transportez votre Bible avec vous. Parce que Dieu, c'est la parole de Dieu. Alléluia. Donc Dieu est avec nous sur la terre. Amen. Et il nous dit, ayez foi en Dieu. Alors, ce matin, je veux entrer dans mon message et je veux vraiment que vous puissiez recevoir le maximum de ce que vous avez besoin de recevoir. Peut-être certains diront, oui mais la foi je connais, oui mais la foi c'est un message, on connaît. Vous savez, c'est important de revenir aux bases, amen, parce que les bases ce sont les fondements. Et plus tes fondements sont solides, plus tu vas pouvoir construire haut. D'ailleurs, si on doit rajouter des étages à une construction, on va retourner dans les fondements, dans les fondations de la maison, des fondations de l'immeuble que l'on veut construire, puis on va renforcer les fondations parce qu'on a besoin de construire un étage de plus. Alors, si tu as besoin de monter dans un nouveau niveau avec Dieu, amen, tu as besoin de retourner aux bases et de consolider les bases, et les bases de la parole de Dieu, c'est la foi. Alléluia. Et nous avons besoin de devenir un peuple de foi. Amen. Alléluia. Alors ce matin, je ne veux pas vous enseigner juste sur la foi, mais je veux vous enseigner sur l'esprit de foi. Parce que la foi, c'est une chose, mais nous devons avoir l'esprit de foi. Eh bien, l'esprit de foi, c'est quelque chose, c'est une mentalité, c'est une façon de vivre, c'est quelque chose qui vient sur nous, que l'on connaît la différence entre des gens qui ont l'esprit de foi ou des gens qui n'ont pas l'esprit de foi. Amen. Et justement, à cet effet, j'aimerais que nous regardions dans 2 Corinthiens. Vous avez besoin de prendre ce passage qui est tout simple, mais qui est assez fondamental. Dans 2 Corinthiens 4, 13, l'apôtre Paul dit comme cela, « Comme nous avons le même esprit de foi, » amen, « comme nous avons le même esprit de foi qui est exprimé dans cette parole de l'Écriture, « J'ai cru, c'est pourquoi j'ai parlé. » Nous aussi, nous croyons, c'est pour cela que nous parlons. Alors ce que je veux que vous voyez dans ce verset, c'est que Paul est en train de dire « car nous avons le même esprit de foi ». Et il est en train de parler aux Corinthiens et il dit aux Corinthiens « nous avons le même esprit est sur nous ». Donc il est parlé d'un esprit qui est sur nous, amen. Il est parlé de quelque chose et cet esprit c'est un esprit de foi. Amen. Eh bien, de la même façon, nous avons besoin d'être revêtus de l'esprit de foi. Alléluia. Et Dieu veut mettre sur toi un esprit de foi. Alors, voyez-vous, dans la Bible, des gens se sont distingués comme ayant un esprit de foi sur eux. Et en fait, ils étaient différents de la foule et ils étaient différents de la majorité des gens. Et si vous regardez David, le jeune David, eh bien très jeune, il a manifesté l'esprit de foi. Et cet esprit de foi qui s'est manifesté dans le secret, lorsqu'il faisait face à l'ours, lorsqu'il faisait face au lion, lorsqu'il faisait face aux ennemis qui venaient attaquer les brebis de son père, ben David, il manifestait l'esprit de foi. Et l'esprit de foi se levait en lui et aller contre le lion et contre l'ours, et il le déchirait. Il n'avait pas peur, mais il savait confronter les ennemis qui l'attaquaient. Nous aussi, nous sommes attaqués par des ennemis. Nous aussi, nous faisons face à de l'intimidation. Amen. Et l'esprit de foi doit se lever en nous. Et l'esprit de foi était tellement fort sur David qu'à l'âge de 17 ans, eh bien, il était déjà très expérimenté dans l'esprit de foi. Et lorsque Goliath s'est levé entre ces deux armées pour maudire Israël, eh bien, ce n'était pas un problème pour David, mais c'était une révélation pour le roi. C'était une révélation pour les armées qui étaient là. Mais pour David, ça faisait longtemps qu'il avait cultivé en lui l'esprit de foi. Et lorsqu'il a vu Goliath se lever, ben, il n'a pas eu peur de Goliath. Et il a parlé à propos de Goliath, de ce que Dieu allait faire. Alléluia. Il a ouvert sa bouche et il a parlé. Et vous savez, l'esprit de foi, c'est quelque chose que l'on entend. Amen. Et que l'on voit. C'est pas quelque chose que l'on peut garder secret. Lorsque les gens ont sur eux un esprit de foi, ils parlent différemment. Ils agissent différemment. Il se positionne différemment. Amen. Donc comprenez l'importance pour nous d'avoir et de cultiver et de maintenir l'esprit de foi dans notre vie et dans toutes nos circonstances. Savoir que Dieu va le faire. Savoir même que Dieu l'a déjà fait. Hallelujah. Savoir que Dieu est au contrôle de toutes choses. Ça va nous éviter beaucoup de larmes. Ça va nous éviter de perdre beaucoup de temps. Ça va nous éviter de nous plaindre à notre mari, à notre femme, à nos amis, à nos proches. Ça va nous éviter d'avoir sur nous un esprit d'échec, un esprit de défaite, un esprit de lamentation. Non, Dieu ne nous appelle pas à cela. Alléluia. Dieu nous appelle à nous lever dans l'esprit de foi. La Bible dit que le soir viennent les pleurs, et ça peut arriver les pleurs, mais le matin vient la joie. Hallelujah. Le matin vient la joie. Et si tu mets un genou à terre dans ta vie et que quelque part tu te sens blessé, tu te sens attaqué ou vaincu dans un domaine de ta vie et c'est comme si tu mets un genou à terre, bah tu peux pleurer le soir, mais le matin vient la joie. Le matin vient la foi. Le matin l'esprit de Dieu se lève. Le matin l'esprit de foi se lève et se relève sur toi. Alléluia. Est-ce que je parle à quelqu'un ce matin? Josué et Caleb avaient aussi l'esprit de foi et ils se sont distingués. Vous voyez, l'esprit de foi va distinguer, les gens vont se distinguer. Amen. Et ils se sont distingués parmi les 12 espions, donc les 10 autres espions. Et la Bible dit qu'ils n'ont pas eu le même rapport, vous voyez, ils n'ont pas eu la même façon de faire face à la circonstance. Pourquoi? Simplement parce qu'ils avaient l'esprit de foi. Amen. Et l'esprit de foi leur a permis de voir le possible dans l'impossible. L'esprit de foi leur a permis de voir la grandeur de Dieu dans l'oppression de l'ennemi, dans les géants qui étaient dans la terre promise. Je prie ce matin que nous ayons cet esprit de foi et que nous puissions voir comme Dieu voit. Et surtout que nous nous rappelons que Dieu est assis sur son trône, qu'il n'a pas changé, qu'il ne change pas. Et que aussi longtemps que nous allons marcher dans la foi, nous allons avancer dans la victoire. Alléluia. Si vous le croyez, dites Amen ce matin. Mais dites Amen de tout votre cœur. Alléluia. Amen. Et vous savez, cet esprit de foi sur Josué et Caleb a permis en fait que le temps passe, les années passent. Ils sont tous morts. Les 10 autres espions sont morts. Mais Josué et Caleb sont restés debout. Parce que l'esprit de foi, vous savez, autant on peut parler de David qui était jeune, qui a manifesté l'esprit de foi à l'âge de 17 ans, mais autant on peut voir encore l'esprit de foi qui agit de la même façon. Ce n'est donc pas une question d'âge. Parce qu'à 85 ans, Caleb, qui se trouvait devant cette grande montagne, qui étaient remplis de géants dans la terre promise. Vous savez, ils étaient en train de conquérir la terre promise. Et cette montagne qui lui avait été promise, il se trouvait devant et elle était pleine de géants, elle était pleine d'ennemis. Et il a dit, donne-moi cette montagne. Hallelujah. Et à 85 ans, eh bien, Caleb et sa tribu, ils sont allés conquérir cette montagne. Et jusqu'à aujourd'hui, c'est une montagne qui appartient à Caleb et à toute la descendance de Caleb. Amen. Donc, l'esprit de foi n'est pas une question d'âge. L'esprit de foi, techniquement, te gardera jeune. L'esprit de foi te rendra jeune, même à 85 ans. Alors, tu seras encore jeune. Tandis que les gens qui n'ont pas l'esprit de foi seront déjà partis. Ils seront déjà partis parce qu'ils auront parlé comme le monde, agi comme le monde. Ils auront voulu faire partie des statistiques. Tandis que l'esprit de foi te garde jeune, te garde en bonne santé, te garde plein de rêves et plein de passions. Alléluia! Et tu demandes à Dieu une autre montagne. Seigneur, donne-moi une autre montagne. Alléluia, j'ai pas fini ma vie, j'ai pas fini mon histoire, j'ai pas fini ma destinée. Et j'aimerais te dire, Dieu n'en a pas terminé avec toi. Alléluia, Dieu, ta destinée n'est pas terminée, Dieu n'a pas terminé avec ton histoire. Dieu n'a pas terminé avec ta destinée. Alors ranime l'esprit de foi ce matin. Alléluia, parce que Dieu a encore de grandes choses pour toi. Alléluia. Alors l'esprit de foi, mes amis, s'ancre dans notre identité. Et c'est très important de comprendre notre identité. Alléluia. Parce que si tu ne connais pas ton identité, tu ne peux pas avoir l'esprit de foi. Alléluia. Il y a beaucoup de gens qui ne connaissent pas leur identité. Il y a beaucoup de gens qui n'ont pas d'identité. La police, lorsqu'elle arrête quelqu'un, qu'est-ce qu'elle demande ? Elle demande « Montrez-moi votre identité, que je sache qui vous êtes. » Amen. Alors, j'ai une carte d'identité ici. Je l'ai empruntée à Louis. J'ai dit « Donne-moi ta carte d'identité ce matin. » Parce que si quelqu'un t'arrête, il va vouloir savoir qui tu es. Et il va trouver sur ton identité, en fait, qu'il y a un nom, qu'il y a un prénom, qu'il y a une date de naissance, n'est-ce pas ? Un lieu de naissance. Même sur la carte d'identité, vous pouvez connaître la taille de la personne, la couleur des yeux de la personne. C'est son identité. Nous, les enfants de Dieu, nous devons connaître notre identité. Et notre identité, pas selon le monde, pas une identité naturelle, mais notre identité spirituelle. Parce que si dans ton identité spirituelle, tu ne sais pas qui tu es en Jésus-Christ, parce que notre identité est fondée sur Jésus-Christ, elle n'est pas fondée sur nos propres forces, elle n'est pas fondée sur nos qualités, nos dons. Notre identité est entièrement fondée sur la personne de Jésus-Christ. Elle est entièrement fondée sur l'œuvre de Jésus-Christ. Il y a quelque chose dans la Bible qui s'appelle l'identification, l'importance de s'identifier à Christ. Parce que si je m'identifie à moi-même, eh bien moi-même, je ne vais jamais accomplir un miracle dans ma vie. Je ne vais jamais réussir à déplacer une montagne dans ma vie. Je ne vais jamais réussir à aller au-delà de mes propres forces et de mes compétences. Mais si je m'identifie à Dieu, si je m'identifie à Christ, alors ce n'est plus moi qui vis, c'est Christ qui vit en moi. Et plus grand est celui qui est en moi que celui qui est dans le monde. Et ce que Christ a fait, je peux le faire. Ce que Christ est, je le suis. Alléluia. Gloire à Dieu. Alléluia. L'importance de connaître notre identité en Christ. Alléluia. Amen. Amen. Parce qu'en Christ, tu as une identité. Et sur ta carte d'identité en Christ, il est écrit ton nom, ton prénom, ton âge, ça, il n'y a pas de souci. Mais dans l'identification de qui tu es, il est écrit racheté. Parce que je parle à quelqu'un ce matin. Il est écrit « racheté », il est écrit « lavé par le sang de l'agneau », il est écrit « citoyen du ciel », il est écrit « enfant de Dieu », il est écrit « pardonné ». Alléluia. Cette identité, mes amis, nous donne de la force et nous donne de l'assurance en qui nous sommes et qui Dieu est en nous et en ce que nous pouvons faire ici-bas sur la terre. Amen. Alléluia. Gloire à Dieu. Tu peux bouger une montagne si tu connais ton identité. Parce que tu peux avoir foi en Dieu. Mais tu ne peux pas bouger une montagne si tu ne connais pas ton identité. Alléluia. C'est seulement si tu connais ton identité que tu peux bouger des montagnes. Parce que ton identité en Christ te donne de l'autorité. Il y a un frère qui est venu me voir, qui m'a dit que l'ennemi l'attaquait. Il m'a parlé de certaines choses personnelles que l'ennemi est en train de faire ou cherche à faire dans sa vie. Et je lui ai dit, frère, vous devez savoir qui vous êtes en Jésus-Christ. Parce que quoi que l'ennemi fasse, ce qu'il a besoin de voir et de savoir, c'est que tu sais qui tu es. Parce que si tu ne sais pas qui tu es, il va te balader. Parce que si tu ne sais pas qui tu es, il va jouer avec toi. Et à partir du moment où l'esprit de peur entre en toi, c'est fini. Il a pris le contrôle sur ta vie maintenant, l'identité de Christ, et qui tu es maintenant, c'est noyé sous l'esprit de peur. Donc techniquement, la Bible dit qu'à l'ennemi, Dieu nous a dit ce que nous devons faire avec l'ennemi. Il a dit « résiste, résistez-lui avec une foi ferme ». Il est écrit que l'ennemi, s'il vient contre toi, s'il t'attaque, tu résisteras à l'ennemi et il fuira loin de toi. Puis la Bible nous dit clairement que nous avons un bouclier qui arrête tous les traits enflammés du malin. Et ce bouclier s'appelle la foi. Ce bouclier ne s'appelle pas la prière. Ce bouclier s'appelle la foi. Ça n'empêche pas que tu vas prier. Mais si tu pries sans foi, tu perds ton temps. Parce que le bouclier qui arrête tous les traits enflammés du malin, c'est la foi. Amen. Alors j'ai besoin de foi. Et je ne peux pas avoir de foi si je ne connais pas la parole de Dieu. Je ne peux pas avoir de foi si je ne connais pas mon identité. Et mon identité, elle m'est révélée dans la parole de Dieu. Alléluia. C'est pourquoi l'Église, le corps de Christ, a besoin d'être fondée sur la parole de Dieu. Amen. Et nous ne sommes pas là en tant que chrétiens pour entendre des messages, fancy messages, des messages un peu à la mode ou des messages un peu fantaisistes ou des messages okay, qui changent un peu de l'ordinaire. Non, on est là pour recevoir la parole de Dieu et je peux vous assurer, la parole de Dieu ne change pas et elle ne doit pas changer. Par contre, elle doit nous changer. Amen. Et la parole de Dieu doit nous être prêchée jusqu'à ce que nous soyons changés, jusqu'à ce que nous changions notre façon de marcher, nous changions notre façon de parler, nous changions notre façon de voir, jusqu'à ce que nous soyons enracinés dans notre identité, jusqu'à ce que nous soyons capables de pointer l'ennemi du doigt et de lui ordonner de fuir, jusqu'à ce que nous soyons capables de parler à nos émotions qui nous plombent, jusqu'à ce que nous soyons capables de dominer nos peurs, les peurs qui viennent sur nous, jusqu'à ce que nous soyons capables. La parole de Dieu doit être prêchée. Alléluia. Elle ne doit pas changer et elle ne change pas. Et d'ailleurs, Dieu a dit dans sa parole, il a dit que personne ne peut toucher même un iota de sa parole. Assurons-nous que tout ce que nous entendons vient de la parole de Dieu. Parce qu'aujourd'hui, dans le monde dans lequel nous sommes, eh bien, nous entendons beaucoup de choses sur les réseaux sociaux, que sont YouTube et autres. Et tout ce que nous entendons ne vient pas automatiquement de la parole de Dieu, même si dedans il y a des amen et des alléluia. C'est pourquoi vous avez besoin d'être fidèle dans votre église, d'être enraciné là où Dieu vous a placé. Amen. De ne pas écouter des choses de droite, de gauche. Amen. Mais de grandir continuellement dans la foi. Je vous ai dit il y a 2 semaines que l'Église, le corps de Christ, l'Église, nous, les enfants de Dieu, nous devons continuellement grandir dans la foi et grandir aussi dans la puissance, dans la connaissance du Saint-Esprit. Ces 2 choses, il y en a d'autres, mais ces 2 choses sont vraiment essentielles. Nous devons travailler à grandir dans la foi et nous devons travailler à grandir dans la puissance, dans la connaissance de la puissance du Saint-Esprit. Amen. Donc ça, c'est très important pour nos vies. Alléluia. De sorte que nous ayons l'esprit de foi. Nous avons des montagnes à déplacer, non? Est-ce que tu as des montagnes à déplacer? Demande à ton voisin, est-ce que tu as une montagne à déplacer, dis-moi. Combien d'entre vous, vous avez une montagne? Combien d'entre vous, vous avez 2 montagnes? Combien d'entre vous, vous avez 3 montagnes? Ayez foi en Dieu, alléluia! Ayez foi en Dieu, amen, alléluia. Plus vous allez être établi sur la parole de Dieu, plus vous allez être fondé sur la parole de Dieu, plus vous allez avoir de puissance dans votre vie chrétienne. Amen. Alléluia. Alors ce matin, on va parler un peu de la rédemption. N'est-ce pas? Parce que la rédemption, c'est important. Et c'est le titre de ce message. C'est le titre que le Saint-Esprit m'a donné. Mais je suis rachetée de quoi au juste ? Vous savez, quand on parle de la rédemption, les gens parfois nous regardent un petit peu avec des yeux interrogatifs. Ils se posent la question, la rédemption, vous avez dit la rédemption. C'est quoi la rédemption ? C'est le rachat. Ah, ok. C'est quoi le rachat ? Bah, t'as été racheté. Ah d'accord, j'ai été racheté. Mais j'ai été racheté de quoi ? Est-ce que ça parle à quelqu'un ce que je dis ? Parfois, c'est un peu obscur. C'est pour ça qu'on a besoin de la parole de Dieu qui nous éclaire. Amen. Regardez, j'ai une montre. OK ? Viens là, Louis. Cette montre, bon, bah, ouais, c'est ma montre. Bon, disons que je vois pas trop la valeur, m'intéresse pas trop. Eh ben, cette montre, bah tiens, je te la laisse. Je te la donne. Peut-être, j'aurais peut-être une petite compensation pour cette montre. T'as quelque chose dans ta poche, ok? Ok, 5 euros. Ok, ok. J'ai 5 euros. Qu'est-ce qu'elle est importante, cette montre? Elle n'est pas importante pour moi, d'accord? Mais peut-être que j'ai fait une erreur. Peut-être qu'elle avait de la valeur quand même, cette montre. Mais je ne l'ai plus, cette montre. Je l'ai vendue. Puis je l'ai vendue pour 5 euros. Franchement, je pense que je n'ai pas fait une bonne affaire, là. J'aurais pu mieux faire, quand même. Hein. Peut-être que j'y suis allée un peu trop vite. J'aurais dû réfléchir. Hein. Bon, je vais aller la racheter. Je vais aller la récupérer, ma montre. Non, non, je crois que je l'aime, ma montre. Elle est importante, ma montre. OK. Louis, tu as ma montre ? Tu as toujours ma montre ? Ah, tu as toujours ma montre ! Est-ce que je peux te la racheter ? Combien, est-ce que je peux, c'est quoi le prix ? Combien ? Je peux la récupérer maintenant ? Je peux la récupérer gratuitement ? Gratuitement ? Ah non, je peux pas gratuitement. Combien il faut que je paye ? 100 euros. Maintenant, pour que je récupère ma montre, il faut que je donne 100 euros. Merci, Louis. Tu peux pas le garder. On échange maintenant, on échange les billets. Ça, c'est ce que Jésus a fait pour nous. Nous, on a considéré que notre vie, elle n'avait pas bien de valeur. C'est pas bien grave. On s'est vendu au diable pour 5 euros. On s'est vendu au diable pour un petit peu de péché, une petite récompense, un petit plaisir par-ci. C'est ce qui s'est passé avec l'humanité. C'est ce que l'homme a fait. L'homme, l'humanité s'est vendue pour 5 euros. Mais Jésus est venu, puis lui, il a payé le prix fort, et il est venu nous racheter. Donc lui, il a payé, amen, pour nous récupérer. Il a payé les 100 euros. D'ailleurs, je ne pense pas qu'il ait payé 100 euros. On prend 100 euros parce que c'est décent de montrer 100 euros, mais il n'y a pas de prix, n'est-ce pas ? Quelle est la valeur du sang de Jésus-Christ ? Quelle est la valeur du sang du Fils de Dieu ? Quel est le prix ? Est-ce que 100 euros, c'est juste ? C'est OK devant les caméras, 100 euros. Mais dans la réalité, le prix est inestimable. Amen. Mais ce que je veux dire par cette petite illustration, c'est que Jésus, il est venu nous racheter. Eh bien, vous voyez, dans la Bible, il y a un livre qui s'appelle le livre de Osée, dans l'Ancien Testament. D'accord ? Et dans le livre de Osée, c'est étrange ce que Dieu a fait. Parce qu'il a pris un prophète, un homme de Dieu, et il lui a dit « Va au marché aux esclaves, va épouser une femme, une prostituée, va l'épouser. » Et en fait, quand vous lisez le livre de Osée, vous vous rendez compte que cet homme de Dieu, ça représente Christ. Et puis, cette femme qui se vend en prostitution, qui est sur un marché aux esclaves, on peut dire comme cela, cette femme, c'est l'humanité qui s'est vendue, qui est devenue esclave, esclave de Satan, esclave du péché. Amen. Et Dieu a envoyé son prophète de la même façon que Dieu a envoyé Jésus pour racheter cette femme. Et il rachète cette femme dans le livre de Osée et il en fait son épouse. Est-ce que je parle à quelqu'un ce matin ? Il l'épouse. épouse, il lui met une alliance au doigt. Il lui redonne sa dignité. Amen. Il l'épouse et il lui donne des enfants, une famille et une vie. Et c'est ce que Christ a fait pour nous. Amen. C'est la puissance du rachat, de la rédemption. J'ai été racheté. Tu as été racheté. Christ est venu nous racheter. Alors, en tant que rachetés, nous devons avoir une vie bien différente de celle du monde. Nous devons avoir une vie de victoire bien différente que les gens qui ne connaissent pas Christ. C'est pourquoi nous avons besoin de comprendre la puissance de la rédemption. Alléluia, dis à ton voisin, je suis racheté. Alors j'aimerais quand même vous partager quelques versets de la parole de Dieu qui nous disent, qui attestent que nous avons été rachetés. Et notamment, n'est-ce pas, dans Ésaïe 62 au verset 12, il est écrit « On les appellera peuple saint, les rachetés de l'Éternel ». Amen, c'est nous. Alléluia. Oh, tu peux mettre un sourire sur ton visage. Alléluia, on les appellera peuple saint, les rachetés de l'Éternel. J'aime tellement le psaume 107, verset 2. Je vais le prendre en version Louis II qui dit « Que les rachetés de l'Éternel le disent ». Le psaume 100, j'ai dit 102 ou 107 ? Le psaume 107 nous dit que nous qui sommes des rachetés de l'Éternel, nous devons le dire, nous devons le déclarer, nous devons le proclamer, nous devons le faire savoir. C'est quelque chose de joyeux, c'est quelque chose de victorieux. Que les rachetés de l'Éternel le disent. Et regardez le verset qui suit. Ceux qu'il a délivrés de la main de l'ennemi. Oh, je ne vous entends pas ce matin. Je rends grâce à Dieu pour notre sœur Colette parce que elle reçoit la parole de Dieu dans son cœur. Alléluia, elle vient d'applaudir la parole de Dieu. Écoutez, si vous ne l'avez pas reçu, vous allez le recevoir parce que je ne vais pas vous laisser partir sans que vous receviez cela. Amen. Que les rachetés de l'Éternel le disent, ceux qu'il a délivrés de la main de l'ennemi. Alléluia. Wouh. Moi, ça me ferait facilement lever, sauter et danser. Ceux qu'il a délivrés de la main de l'ennemi. Qui est-ce que sont ceux? Alléluia. Wouh. Alléluia. Amen. Amen. Qui sont ceux que Dieu a délivrés de la main de l'ennemi? C'est nous. Alléluia. Je suis délivré de la main de l'ennemi. Je suis délivré de la main de l'ennemi. Vous dites oui, mais qu'est-ce qui se passe si le médecin vient et qu'il vous donne un mauvais diagnostic? Je suis délivré de la main de l'ennemi. Mais qu'est-ce qui se passe si tu es menacé, s'il y a quelqu'un qui te veut du mal? Je suis délivré de la main de l'ennemi. Mais qu'est-ce qui se passe s'il y a quelqu'un qui en veut contre ta vie et qui veut te maudire dans le secret, quelque part au fin fond d'une tribu en Afrique et qui fait du joujou, qui bâtit des hôtels contre toi et qui verse du sang et qui coupe des poulets? Qu'est-ce que tu fais? Je suis délivrée de la main de l'ennemi. C'est pas moi qui le dis, c'est Dieu qui le dit. Ce qu'il a délivré de la main de l'ennemi. J'aimerais que vous réalisiez que c'est pas au temps futur que Dieu parle. Oh! C'est pas au temps futur que Dieu parle. C'est pas au présent que Dieu parle. C'est au passé, parce qu'il l'a déjà fait et que c'est déjà accompli. Ce qu'il a délivré, il n'est pas en train de dire que nous sommes ceux qu'il est en train de délivrer ou ceux qu'il va délivrer. Il nous a délivrés. Nous sommes déjà délivrés de la main de l'ennemi. Nous sommes délivrés de ce que l'ennemi veut faire contre nous. Nous sommes délivrés. Alléluia. Alors que les rachetés de l'Éternel le disent, n'est-ce pas? Alors que les rachetés de l'Éternel le disent. Alléluia. Ça nous donne la joie de témoigner, l'envie de faire connaître la bonté de Dieu. Alléluia. Vous connaîtrez la vérité, dit la Bible, et la vérité vous rendra libre. Amen. Oh, alléluia. Gloire à Dieu. Dans Apocalypse 5, au verset 9, il est écrit à propos de Jésus, « Tu es digne, toi qui as racheté pour Dieu, par ton sang, des hommes de toute tribu, de toute langue, de tout peuple et de toute nation. » Amen. Jésus a racheté par ton sang, tu es digne. Jésus va être adoré, Jésus va être glorifié dans le ciel parce qu'il a racheté des gens de toute tribu, de toute langue, de toute nation dans le monde entier. Alléluia. Maintenant, le verset fondamental sur lequel nous devons établir notre foi d'enfant de Dieu, de peuple racheté, de peuple triomphant, de peuple de victoire, c'est Galates 3, 13. N'oubliez pas que le titre de notre message, c'est « Mais je suis racheté de quoi au juste ?» Alléluia. Galates 3, 13, c'est le fondement même, le verset qui doit jamais s'éloigner de toi. Il est écrit que Christ nous a rachetés de la malédiction de la loi, étant devenu malédiction pour nous. Car il est écrit « Maudit est quiconque pendu au bois. » Lorsque Jésus a été pendu au bois, il a porté dans sa chair toutes les malédictions. Alléluia. Et nous avons besoin de comprendre de quoi nous avons été rachetés. Est-ce que tu veux savoir ce matin de quoi tu as été racheté? Parce que si tu as été racheté de ces choses, ça veut dire qu'elles n'ont pas le droit d'entrer dans ta vie. Et que si elles veulent rentrer dans ta vie, tu as le pouvoir de les réprimander et de les chasser dans le nom de Jésus. Tu as le pouvoir de prendre autorité sur ces choses, mais sans foi, tu ne peux pas y arriver. Parce que ça te demande de la foi. Parce que s'il n'y a pas de foi, tu seras vaincu. Et la foi vient de ton identité. Et si tu ne connais pas ton identité, tu ne sais pas que tu es racheté. Alléluia. Et si tu ne sais pas de quoi tu es racheté, tu ne peux pas exercer ton autorité sur ces choses. Et donc, tu ne peux pas vivre dans la victoire. Est-ce que je parle à quelqu'un ce matin? Alléluia. Amen. Alors, je suis racheté de quoi au juste? Mes amis, il y a un verset, un deuxième verset fondamental que nous allons lire ensemble, qui se trouve dans Colossiens au chapitre 2 et au verset 14, qui parle de toute l'œuvre de Christ et qui dit « Il a effacé l'acte ». Amen. Qu'est-ce qu'il a effacé? L'acte. Dans les quoi? Les ordonnances nous condamnaient et qui subsistaient contre nous. Et il l'a détruit en le clouant à la croix. La question est, mes amis, de quel acte s'agit-il? Quel est l'acte qui nous condamnait? Toutes les religions vivent dans la condamnation. La semaine dernière, enfin la dernière fois où je prêchais, j'ai prêché sur être libéré de la culpabilité, de la condamnation. Amen. Et tellement de gens sont venus me voir et m'ont dit « Pasteur, j'ai tellement pleuré, j'ai tellement reçu dans ce message, j'ai tellement été libéré par ce message. » La parole de Dieu ne vient pas nous lier, elle vient nous libérer. L'Esprit de Dieu ne vient pas nous condamner, il vient nous justifier, nous fortifier, nous rendre libres. Tout toutes les religions sont fondées sur la condamnation. Et toutes les religions sont fondées sur le légalisme. Qu'est-ce que le légalisme ? C'est un ensemble de lois. C'est un ensemble d'ordonnances. C'est un ensemble de préceptes qu'il faut obéir au doigt et à l'œil si éventuellement nous pouvons peut-être espérer être agréés par Dieu et être sauvés. Aucune religion ne promet le salut hors de l'application de lois et de règles. Et toutes les religions, c'est pourquoi le christianisme n'est pas une religion. Le christianisme n'est pas

parler, dans l'islam, évidemment, dans toutes les religions. C'est un ensemble de lois. Personne n'a l'assurance du salut. Personne ne peut dire, et même dans le catholicisme, personne ne peut dire qu'il est sauvé. Hein. Demandez à un catholique s'il pense qu'il est sauvé. Hein. Il n'a aucune assurance de son salut. Il n'est pas sûr d'être sauvé. Ce sera en fonction de ses œuvres. C'est en cela que le christianisme est révolutionnaire. C'est en cela que nous détenons le plus beau livre au monde, que nous détenons la plus grande parole. Alléluia. Que nous détenons la plus belle révélation. Et que nous devons être le peuple le plus joyeux, le plus reconnaissant, le plus rempli de gratitude, le plus victorieux. Alléluia. Parce que l'acte dont les ordonnances nous condamnaient et qui subsistait contre nous, c'est la loi. Et la loi a été donnée dans le Pentateuque. Et la loi a été donnée donc dans les 5 premiers livres de la Bible, mais plus c'est davantage dans, bien sûr, le Lévitique et le Deutéronome. Par Moïse, Dieu a donné la loi. Mais qu'est-ce qu'il est dit à propos de la loi ? Il est dit clairement, et c'est l'apôtre Jacques qui le dit très clairement, il est écrit dans Jacques 2,10, prenez la référence, que quiconque observe toute la loi mais pêche contre un seul commandement de la loi devient coupable envers tous. En d'autres termes, si tu essayes par tes propres forces d'accomplir la loi et que tu te disciplines pour plaire à Dieu et avec toute ta force, tu essaies de plaire à Dieu et de ne transgresser aucun des commandements, le jour où tu en transgresseras un, et tu en transgresseras un, et quand tu es né, même déjà quand tu es né, même à 3 ans de vie, tu avais déjà transgressé les commandements de Dieu, n'est-ce pas? Et tu les transgresseras, les commandements de Dieu. Eh bien, si tu vis sous la loi, comme toutes les autres religions vivent sous la loi, tu seras coupable de transgression envers tous les commandements. En d'autres termes, tu ne peux jamais, jamais, jamais y arriver. Et c'est pourquoi Christ est venu. Et on va relire, alléluia, Colossiens 2,4. On va relire ensemble, merci de me le redonner, ce Colossiens 2,14, pardon. Il a effacé l'acte dont les ordonnances nous condamnaient. Vous savez ce que ça veut dire les ordonnances, les règles, les prescriptions, les lois, amen, et qui subsistaient contre nous et il l'a détruit en le clouant à la croix. Donc lorsque Jésus était à la croix, il y a quelque chose que vous ne pouviez pas voir avec vos propres yeux, mais qui se passait dans le monde spirituel. Jésus à la croix, non seulement était cloué, mais cloué sur la croix était toute la loi et toutes les ordonnances que nous devions accomplir pour être sauvés. Il les a pris en lui-même, dans sa chair. Il les a portés pour nous. Alléluia. Maintenant, j'aimerais que vous tourniez avec moi dans Deutéronome 28, si vous êtes toujours avec moi. Est-ce que vous êtes toujours avec moi d'abord ? Dans Deutéronome 28, et nous allons voir les bénédictions et les malédictions. Si vous y êtes, dites amen. Ben vous y êtes plus vite que moi. It's coming. Deutéronome 28. Si vous regardez verset 1, il est écrit « Si tu obéis à la voix de l'Éternel ton Dieu, en observant et en mettant en pratique tous ses commandements que je te prescris aujourd'hui, donc en fait tous les commandements que Moïse a prescrits dans la loi, rappelez-vous qu'il a donné aussi les 10 commandements, et que le premier des 10 commandements, c'est que tu aimeras l'Éternel, ton Dieu, de quoi ? De tout ton cœur, et encore de quoi ? De toute ton âme, et encore de quoi ? Et encore de toute ta force, et encore de quoi ? Et de toute ta pensée. Ok, est-ce qu'il y a une personne ici qui est capable d'accomplir ce commandement ? Tu aimeras l'Éternel, ton Dieu, de tout ton cœur, de toute ta force, de toute ton âme et de toute ta pensée. Est-ce que déjà nous pouvons accomplir le premier commandement ? Non ! Donc déjà nous sommes coupables envers la loi. Alléluia. Alors, Deutéronome 28, c'est ça. C'est cet acte dont il est parlé. Si tu obéis à la loi de l'Éternel, ton Dieu, en observant et en mettant en pratique tous
tous ses commandements.

que je prescris. Voici les bénédictions qui seront ton partage. Voici les bénédictions qui vont venir sur toi. Et maintenant, il y a la liste des bénédictions. Et ça, c'est super, les bénédictions. Seulement, pour avoir ces bénédictions, il faut obéir à toutes les lois et à tous les préceptes. Waouh! Alors déjà, c'est tout de suite moins drôle, hein? Parce que dans les bénédictions, tu vois, tu seras béni dans la ville, tu seras béni dans les champs, le fruit de tes entrailles sera béni, tu seras béni à ton arrivée, tu seras béni à ton départ, l'Éternel ordonnera la bénédiction avec toi dans tes greniers. Amen. On dit, waouh, ça c'est super, hein, c'est tout ce qu'on veut. Hein. Vous êtes toujours avec moi? Peut-être je vais un peu trop vite. Ok, dans la bénédiction de la loi, c'est tout ce qu'on veut. Parce que qu'est-ce qu'il est écrit? Tu seras béni dans la ville, dans le champ, le fruit de tes entrailles, le fruit de ton sol, de ton bétail, c'est-à-dire de ton travail, tout sera béni. Tes greniers te seront bénis, tu auras des réserves et de l'abondance. Tu seras béni dans la ville, tu seras béni dans les champs. Tu seras béni à ton départ, tu seras béni à ton arrivée, tu seras protégé. Amen. Ok, qu'est-ce qu'il est? Il y a toutes les bénédictions. L'Éternel te comblera de bien. Il multipliera le fruit de tes entrailles. L'Éternel t'ouvrira son bon trésor, le ciel, pour t'envoyer la pluie en son temps, pour bénir tout ton travail de tes mains. Tu prêteras à beaucoup et tu n'emprunteras à personne. Alléluia. Gloire à Dieu. Wow. C'est bon ça. Vous pouvez lire toutes les bénédictions, je n'ai pas le temps. Amen. Mais c'est ce que nous voulons. Seulement, pour les avoir, nous devons obéir à toute la loi. Alors maintenant, on va passer à la partie qui est un peu plus difficile, c'est les malédictions. Vous êtes toujours avec moi ? Au verset 15, « Mais si tu n'obéis pas à la voix de l'Éternel ton Dieu, et si tu n'observes pas et ne mets pas en pratique tous ces commandements et toutes ces lois que je te prescris aujourd'hui, voici toutes les malédictions qui viendront sur toi et qui seront ton partage. » Alors vous allez voir que tout de suite c'est moins drôle. Mais alors c'est vraiment tout de suite moins drôle. Puis on va voir vraiment qu'il y a des choses terribles dedans. D'accord ? Et il est écrit, ok, verset 16, « Tu seras maudit dans la ville, tu seras maudit dans les champs, ta corbeille, ta huche seront maudites, le fruit de tes entrailles, de ton sol, etc. seront maudits. » Verset 20, « L'Éternel enverra contre toi la malédiction, le trouble, la menace, au milieu de tes entreprises que tu feras, jusqu'à ce que tu sois détruit, que tu périsses promptement. » Je suis obligée de faire un petit peu en condensé. Hein. Verset 21, « L'Éternel attachera à toi la peste, jusqu'à ce qu'elle te consume, et tu n'entreras pas dans le pays en possession. » Verset 23, « Tu auras des langueurs, des fièvres, des inflammations, des chaleurs brûlantes, des dessèchements, de la jaunisse, de la gangrène. » Waouh. « Le ciel sur ta tête sera d'airain. » Est-ce que vous connaissez des nations dans lesquelles vous pouvez voir ces choses? D'accord. Bien sûr, on pense à nous, à nos vies, nos familles, mais on peut voir des nations sur lesquelles il y a tellement de malédictions dans ces nations. Ce sont des nations qui ne connaissent pas l'Évangile. Savez-vous que les nations les plus bénies, les plus prospères, ce sont les nations protestantes? Je dis bien protestantes. Alléluia. Pourquoi? Parce qu'il y a une révélation sur la connaissance de la parole, la connaissance de Dieu, de la Bible. Je ne dis pas que ces nations sont parfaites, d'accord? Je ne dis pas que tout est super et que tout est bien, mais c'est quand même les nations les plus bénies de toute la terre. Amen. Et on voit sur des nations tellement de malédictions, mais on voit que les gouvernants de ces nations, bien sûr, c'est les gouvernants, comment ça se passe? Bah, les gouvernants de ces nations ont conduit des nations dans quoi? Dans l'idolâtrie, loin de Dieu. Et notre nation de France, plus elle s'éloigne des voies de Dieu et des principes de Dieu, plus ça devient dur dans cette nation de France. Plus on enlève les crèches, plus on enlève le droit de prêcher, plus on enlève la morale chrétienne, même si ce n'est pas la foi comme on pourrait dire, plus on s'éloigne du christianisme, plus la malédiction entre dans la nation, et plus ça devient dur, et plus il y a de la violence, et plus il y a des choses terribles qui se passent. Et c'est valable pour la France comme c'est valable pour toute autre nation dans le monde. Parce que c'est la parole de Dieu, et que la parole de Dieu ne changera pas. Elle nous dit la vérité. Alors, qu'est-ce qu'il est écrit ici?
Il est écrit, il est parlé de peste, il est parlé au verset 23. Le ciel sera d'airain et la terre pour toi sera de fer, verset 25. Tu seras battu par tes ennemis, tu sortiras contre par un chemin. Ils s'enfuiront devant toi par sept chemins. Ton cadavre sera la pâture des oiseaux. Tu seras frappé d'ulcères, d'hémorroïdes, de gales, de teignes, dont tu ne pourras pas guérir. De délire, d'aveuglement, d'esprit d'égarement. Esprit d'égarement. Waouh. Ça me fait penser aussi à ces maladies qui sont aujourd'hui, qui existent et qui prolifèrent, on peut dire, quand on pense à Alzheimer, quand on pense aux gens qui perdent leur tête, qui sont dans l'égarement. Ce n'est pas des bénédictions qui viennent de Dieu. Et les gens, et les enfants de Dieu qui sont attachés à Dieu, à la loi de Dieu, n'ont pas à avoir ces choses sur leur vie et ne l'auront pas dans le nom de Jésus. Est-ce que je parle à quelqu'un ce matin? Parce que toutes ces choses sont des malédictions pour ceux qui n'obéissent pas à la loi de l'Éternel. Il est écrit, voilà, esprit d'égarement, tâtonnement, en plein midi, comme un aveugle. Tu n'auras point de succès dans tes entreprises. Tu seras opprimé, dépouillé, tu auras une fiancée et un autre homme couchera avec elle. Tu bâtiras une maison et tu ne l'habiteras pas. Tu planteras une vigne, tu n'en jouiras pas. Ton bœuf sera égorgé sous tes yeux. Plus loin, tes fils et tes filles seront livrés à un autre peuple. Etc. Ok, tu ulcères malin. Pensez au cancer, aux genoux et aux cuisses dont tu ne pourras pas guérir. Verset 38. Tu transporteras sur ton champ beaucoup de semences. Tu en feras une faible récolte et en plus les sauterelles les dévoreront. On peut voir des nations dans cela, n'est-ce pas? Tu planteras des vignes, les cultiveras. Tu ne boiras pas le vin. Tu n'en feras pas la récolte car les vers la mangeront. Verset 42, les insectes prendront possession de tous les arbres et de tous les fruits du sol. Et plus loin, un autre peuple sera à la tête et toi tu seras à la queue. Toutes ces malédictions viendront sur toi. Regardez verset 48, la faim, la soif, la nudité, la disette, toutes ces choses. Tes ennemis contre toi, une nation qui fondra contre toi. Verset 54, mangera le fruit de tes troupeaux. Et regardez au verset 59, il est écrit, il est parlé de plaies grandes et de longue durée, hein, des maladies graves et opiniâtres, hein, et sur toute ta famille, hein, s'attacheront à toi. Et au verset 61, toutes sortes de maladies, de plaies, qui ne sont même pas mentionnés dans le livre de la loi. Et toutes ces choses. Et toutes ces choses sont des malédictions de la loi. La Bible dit que Jésus, dans Galates 3, nous a rachetés. Tout le monde dit le mot racheté. J'aimerais que ça descende dans votre esprit ce matin. Jésus nous a rachetés. Jésus nous a rachetés. De quoi il nous a rachetés? De toute cette liste de fléaux et de malédictions. Jésus nous a rachetés de la malédiction de la loi étant devenue malédiction pour nous. Donc il nous a rachetés de quoi? Louis, viens. Il nous a rachetés de quoi? Est-ce que vous voulez retourner dans Deutéronome 28? Il est écrit, il nous a rachetés du trouble, de la menace, de la défaite de nos entreprises, de la peste, de langueur, de fièvre, d'inflammation, de chaleur brûlante, de dessèchement, de jaunisse, de gangrène, d'un ciel d'airain, d'une terre de fer, d'être battus de nos ennemis. Il nous a rachetés de quoi? De nous enfuir par un chemin et d'avoir des gens qui nous poursuivent par ce chemin. Il nous a rachetés de quoi? D'ulcères, d'hémorroïdes, de gales, de teignes, de fièvre, de délire, d'aveuglement, d'esprit d'égarement, de tâtonnement. Il nous a rachetés de quoi? De ne pas avoir de succès dans nos entreprises. Il nous a rachetés de quoi? D'être opprimés,
dépouillés, d'avoir une fiancée, que quelqu'un nous vole et nous a racheté de quoi ? Qu'on nous prenne notre maison, qu'on nous prenne notre vin, nos vignes, notre bœuf, notre bénédiction, notre prospérité. Il nous a racheté de quoi ? Il nous a racheté de ce qu'on nous vole, notre fruit et tout ce que nous avons. D'avoir des faibles récoltes et que nos récoltes soient dévorées par des sauterelles. Il nous a racheté de quoi ? Il nous a racheté de ce que les insectes viennent nous dévorer. Il nous a racheté de la faim, de la soif, de la nudité, de la disette. Il nous a racheté de quoi ? Alléluia. Il nous a racheté de maladies longues, de longue durée. Est-ce que vous avez déjà entendu parler des ADL, je ne sais quoi, des affections de longue durée ? Lorsque quelqu'un a du diabète, ils appellent ça une affection de longue durée. Lorsque quelqu'un a un cancer, ils appellent ça une affection de longue durée. Amen. Il est écrit qu'il nous a rachetés de plaies et de maladies de longue durée. Est-ce que je parle à quelqu'un ce matin ? Est-ce que la parole de Dieu parle à quelqu'un ce matin ? Il nous a rachetés de maladies opiniâtres, c'est-à-dire dures à faire sortir, dures à guérir. Nous avons été rachetés. Dis à ton voisin, rachetés. Et il nous a en plus rachetés de toutes plaies qui ne sont même pas mentionnées, qui ne peuvent même pas être mentionnées dans le livre de la loi. Payé. Mes amis, il y a des montagnes qui ont besoin d'être déplacées, je vous le dis dans le nom de Jésus. Il y a des montagnes qui ont besoin d'être déplacées et elles vont être déplacées. Et elles vont être déplacées par la foi. Si vous le croyez, dites amen. Si vous le recevez dans votre cœur, dites amen. Dites c'est pour moi, je le reçois dans le nom de Jésus. Vous devez recevoir ce matin l'esprit de foi en Jésus-Christ. Alléluia. Oh, alléluia. Si l'ennemi vous a volé, s'il a mis une maladie sur votre corps, si vous souffrez de maladie ou de pauvreté ou d'échec ou quelle que soit la chose, moi, si j'étais vous, je me lèverais, je ferais un tour sur moi-même et je dirais, ha, ha, ha, c'est payé, je suis racheté. C'est payé, c'est payé, c'est payé, c'est payé, c'est payé. Wouh! Jésus l'a payé, Jésus l'a payé. Alléluia, Jésus l'a payé. Je suis racheté, Jésus l'a payé. Je suis racheté, Jésus l'a payé. Wouh! Alléluia. Alléluia. Oh, alléluia. Ayez foi en Dieu. Si quelqu'un te dit, est-ce que tu es malade ? Tu dis, je suis racheté, Jésus l'a payé. Je suis racheté, Jésus l'a payé. Comment vont tes entreprises ? Je suis racheté, Jésus l'a payé. Jésus nous a rachetés de la malédiction, de la maladie, de la pauvreté et de la mort. Est-ce que l'on peut applaudir le roi des rois, le seigneur des seigneurs ?
le Dieu de gloire ce matin. Thank you, Jesus. Tu dois vivre jusqu'à 85 ans et plus de 85 ans en bonne santé, accomplissant des grandes choses pour le royaume de Dieu. C'est pour ça que le christianisme est exceptionnel, parce que Jésus a payé. Dans aucune religion, aucun leader n'a payé. Mais l'amour de Dieu, c'est que Jésus est venu payer l'addition pour nous. Il a payé l'addition à la croix. Merci Seigneur. Alléluia. Levons nos mains vers le ciel et donnons-lui la gloire. Thank you Jesus. Merci Père. Alléluia. Plus de paroles, plus de foi. Plus de foi, plus d'identité. Plus d'identité, plus de victoire. Thank you, Jesus. À toi la gloire, Père. Nous bénissons ton nom. Nous te remercions, Père Céleste. Vous dites peut-être ce matin, Pasteur, priez pour moi. Priez pour moi afin que j'aie l'esprit de foi. Je veux avoir l'esprit de foi. J'aimerais prier pour vous, les amis. Combien d'entre vous aimeriez que je prie pour vous? J'aimerais prier pour vous, mais je ne le peux pas. Parce que l'esprit de foi ne se transmet pas par imposition des mains. Il se reçoit par révélation. Ça ne sert à rien de prier pour quelqu'un. Vous ne pouvez pas prier pour que quelqu'un ait la foi. L'esprit de foi se reçoit par la parole de Dieu. Vous entendrez la parole de Dieu et la parole de Dieu vous rendra libre. Alléluia. Donc personne ne peut prier pour que quelqu'un ait plus de foi, ou personne ne peut imposer les mains pour que quelqu'un ait plus de foi. J'aimerais le faire, mais ça ne servirait à rien. La foi et l'esprit de foi, c'est quelque chose qui s'attrape. Vous devez l'attraper, vous devez l'attraper. Vous devez attraper cet esprit-là et vous dire maintenant, je veux l'esprit de foi. Comme l'apôtre Paul a dit, le premier verset que je vous ai partagé, comme l'apôtre Paul a dit aux Corinthiens, et comme nous avons le même esprit de foi, l'esprit de foi est un esprit qui s'attrape, qui se reçoit par la parole de Dieu. Père éternel, nous voulons, Père, être une église de foi. Nous voulons grandir dans la foi. Nous voulons grandir dans la révélation de ta parole, Père. Parce que nous voulons être les champions que tu nous as appelés à être. Nous voulons être régénérés, renouvelés de l'intérieur, pour être différents à l'extérieur. Et nous te remercions de ce que ta parole nous transforme ce matin et de ce que nous sommes plus que vainqueurs. Et je te remercie, Seigneur, pour beaucoup de victoires qui arrivent, beaucoup de témoignages, beaucoup de montagnes qui vont disparaître, beaucoup de montagnes qui vont être jetées dans la mer. Merci, Seigneur, parce qu'il y a vraiment une foi nouvelle qui se lève dans l'Église et dans les cœurs, au nom de Jésus. Alléluia. Oh, merci, Père. Et tout le peuple de Dieu dit... Amen.

Ce soir, on va parler du Saint-Esprit, toujours dans notre étude de la doctrine. Et ce soir, nous allons voir toujours ce qu'est l'œuvre du Saint-Esprit dans sa multiplicité. La dernière fois, nous avons vu l'œuvre du Saint-Esprit dans trois domaines: la conviction de péché, la régénération, la sanctification. Ce soir, nous allons voir le Saint-Esprit comme revêtement de puissance dans l'expérience que la Bible appelle le baptême du Saint-Esprit, ou baptême dans le Saint-Esprit très exactement. Je ferai une petite remarque préliminaire pour dire que certains puristes avec lesquels nous avons eu l'occasion de nous entretenir parfois dans certains milieux théologiques, nous ont fait benoîtement remarquer aux fondamentalistes étroits et bornés que nous sommes que le mot baptême du Saint-Esprit n'apparaît pas dans la Bible. C'était d'autant plus étonnant que ces théologiens, ces doctes théologiens-là, avaient, eux, une approche de l'Écriture très lointaine, dans ce sens qu'ils s'attachaient à l'esprit et non pas à la lettre. Mais dans ce domaine précis, ils s'attachaient tellement à la lettre qu'ils refusaient même l'expression « baptême du Saint-Esprit ». Alors nous leur avons fait remarquer que l'expression « baptême du Saint-Esprit » n'apparaît pas, mais l'expression « baptisé du Saint-Esprit » apparaît plusieurs fois. Et que par conséquent, rejeter l'expression baptême du Saint-Esprit, c'est vraiment jouer sur les mots. Bon, je ferme la parenthèse, parce que, franchement, c'est se moquer du monde. Et seulement comme ce genre d'objection-là, on l'entend, j'ai tenu à l'évoquer et à la réfuter. Donc, le baptême du Saint-Esprit. Il nous faut prendre ici les textes. Il y a dans la parole de Dieu, Nouveau Testament, un certain nombre de textes où il est question justement du baptême de l'Esprit. Dans les quatre évangiles, et en particulier dans les trois synoptiques, le ministère de Jean-Baptiste est évoqué. Et Jean-Baptiste annonçait celui qui viendrait après lui. Et Jean disait, de la même manière que moi je vous baptise dans l'eau, lui, il vous baptisera dans le Saint-Esprit. Et parfois, il ajoutait dans le feu. Bien, nous retrouvons cette même parole dans le chapitre 1er du livre des Actes, au moment de l'ascension, du récit de l'ascension, tel qu'il nous est évoqué dans le livre des Actes, où Luc dit ceci: il leur recommanda de ne pas s'éloigner de Jérusalem, mais d'attendre ce que le Père vous a promis, ce que je vous enverrai, leur dit-il. Car Jean a baptisé dans l'eau, mais vous, dans peu de jours, vous serez baptisés dans le Saint-Esprit. Alors les disciples rassemblés lui demandèrent: est-ce en ce temps-là que tu rétabliras le royaume d'Israël? Il leur répondit: ce n'est pas à vous de connaître les temps et les moments que le Père a fixés de sa propre autorité, mais vous recevrez une puissance survenant sur vous, très exactement, vous recevrez de la puissance survenant sur vous, et vous serez mes témoins à Jérusalem, en Judée, en Samarie et jusqu'aux extrémités de la terre. Nous retrouvons également cette promesse, mais sous une forme un petit peu différente chez Jean. Et là, les théologiens se plaisent à opposer des textes aux textes et à mettre en évidence les contradictions d'écriture dont ils se repaissent avec délectation.
En effet, quand nous lisons Jean 20, versets 19 et 20 à 23, nous trouvons quelque chose d'un petit peu étonnant par rapport au synoptique. Le chapitre 20 de l'évangile de Jean est le récit de l'apparition de Jésus à ses disciples après sa résurrection. Les apôtres sont dans la chambre haute et soudain Jésus se présente au milieu d'eux. Les apôtres ont peur, etc. Et c'est alors que Jésus leur dit « La paix soit avec vous, comme le Père m'a envoyé, moi aussi je vous envoie. » Et, nous dit Jean, il souffla sur eux en leur disant « Recevez le Saint-Esprit. » Il ajoute « Ceux à qui vous pardonnerez les péchés, ils seront pardonnés. Ceux à qui vous les retiendrez, ils leur seront retenus. » Et voilà, nous disent les théologiens. Vous voyez, il y a dans le Nouveau Testament deux traditions différentes sur la manière dont les apôtres ont reçu le Saint-Esprit. Pour Luc et les synoptiques, les apôtres ont reçu le Saint-Esprit à la Pentecôte. Pour Jean, ils l'ont reçu à Pâques, au moment où Jésus a soufflé sur eux. Pauvre Jean. Je crois qu'on pourrait le retourner ce que l'apôtre Paul déclare dans la première aux Corinthiens. Quand il dit « l'homme psychique » et on traduit parfois par « homme animal » et dans ce cas-là j'ai envie de laisser cette expression-là. « L'homme animal ne comprend pas les choses de Dieu. Elles sont une folie pour lui parce que c'est spirituellement qu'on en juge. » Justement, il suffit de regarder d'un petit peu plus près ces deux textes. Et précisément, le contexte dans lequel ils s'inscrivent. Jean 20 d'abord, Jésus donc ressuscité, dont quelques chapitres auparavant, Jean affirme ceci, que Jésus, le jour de la fête de Soukhot, avait déclaré « Si quelqu'un a soif, qu'il vienne à moi et qu'il boive. Si quelqu'un croit en moi, des fleuves d'eau vive couleront de son sein, comme dit l'Écriture. » L'Écriture, c'est-à-dire un texte d'Ésaïe, bien connu. « Vous tous qui avez soif, venez aux eaux. » Vous connaissez le texte. Ésaïe 50 et quelques. Je ne sais plus la référence exacte, peu importe. Et Jean ajoute « Il dit cela de l'esprit que devaient recevoir ceux qui croyaient en lui. » Car l'Esprit n'avait pas été encore répandu, parce que Jésus n'avait pas encore été glorifié. En effet, il y a cette idée dans le judaïsme que, depuis les derniers prophètes, l'Esprit Saint était retiré d'Israël. Mais que quand le Messie viendra, l'Esprit sera à nouveau répandu. Et Jean manifestement dit que l'œuvre de l'Esprit, quelle qu'elle soit, n'était pas possible avant la résurrection. Et voilà, dans Jean 20, nous sommes le soir de la résurrection. Jésus, glorifié, se présente au milieu de ses disciples. Première chose qu'il leur dit, la paix soit avec vous. Ce n'est pas simplement la salutation traditionnelle qu'on entend encore en Israël aujourd'hui, Shalom Aleichem. C'est la paix de Dieu, l'harmonie entre l'homme et Dieu qui se trouvait rompue par le péché, qui est maintenant rétablie. Pourquoi ? Parce que le sacrifice a eu lieu. Maintenant, les apôtres, et au-delà des apôtres, tous les hommes, peuvent retrouver la paix avec Dieu. La paix soit avec vous. Et quand il lui dit ces paroles, il souffla sur eux, en leur disant « Recevez le Saint-Esprit ». Pourquoi souffler sur eux ? Eh bien, ceci est une référence, ou une réédition, si j'ose dire, de l'acte qui a été accompli au commencement par Dieu. Dans le récit de la création, Genèse 2, nous trouvons cette parole « L'Éternel Dieu forma l'homme de la poussière de la terre.
Il souffla dans ses narines l'esprit de vie, dit l'hébreu littéralement, et l'homme devint un être vivant. Il souffla dans ses narines l'esprit de vie. Et Jésus, le second Adam, celui qui est passé au-delà de la mort, celui qui est le premier-né d'entre les morts, comme dira l'apôtre Paul dans la première aux Corinthiens chapitre 15, et qui non seulement est le premier-né d'entre les morts, mais est devenu un esprit vivifiant, souffle sur ses disciples comme Dieu l'a fait au commencement. Il souffle l'esprit de vie. Recevez le Saint-Esprit, recevez l'Esprit de vie. Et quel est le résultat de cette réception de l'Esprit de vie? Eh bien, le même résultat que celui qui s'était produit au commencement. L'homme devint un être vivant. Les disciples naissent à la vie de Dieu. Ils naissent à la vie dans laquelle Jésus est entré et auquel Jésus leur donne maintenant de participer. Ils naissent d'esprit, pour reprendre l'expression que Jésus avait employée quand il parlait avec Nicodème. Autrement dit, en cet instant, les apôtres naissent de nouveau, ils naissent de l'Esprit de Dieu. Ils font l'expérience, ils sont les premiers à la faire, que fait tout croyant, tout homme qui se tourne vers Jésus, comme l'avons vu ensemble la dernière fois, et qui, en l'instant où il reçoit le pardon de ses péchés, reçoit en même temps l'Esprit de vie pour devenir une créature nouvelle. Jésus étant le premier-né d'une multitude de frères, comme le dit le grec, dans la deuxième aux Corinthiens, n'est-ce pas ? L'épître aux Romains, il est le prototokos, le prototype, c'est-à-dire le premier, mais les autres vont venir, comment dirais-je, à l'exemple du prototype. Ils sont la reproduction du prototype. L'Esprit-Saint va donc reproduire dans la vie de celui qui naît de nouveau les caractéristiques de la vie de Jésus, cette vie de résurrection dans laquelle il est entré. Et à partir du moment où quelqu'un se tourne vers Jésus et prend Jésus, il reçoit l'esprit, comme nous l'avons vu la dernière fois, de régénération. Et la preuve qu'il en est ainsi, c'est que Jésus leur dit immédiatement, comme le Père m'a envoyé, moi aussi je vous envoie, maintenant ceux à qui vous pardonnerez les péchés seront pardonnés, ceux à qui vous les retiendrez, ils leur seront retenus. Qu'est-ce que les théologiens ont dit comme bêtise aussi sur ce texte-là, surtout les théologiens catholiques, hein ? Vous voyez, c'est le pouvoir de Pierre, etc., l'absolution, le prêtre qui... Bon, rien de semblable, bien sûr, dans ce texte-là. C'est clair que le pouvoir de pardonner les péchés, c'est quelque chose qui est la conséquence directe de cette réception de l'Esprit que les apôtres viennent d'expérimenter. La réception de l'Esprit, donc, que reçoit tout croyant, donne aux croyants la possibilité de pardonner les péchés. Quel péché ? N'importe quel péché comme ça ? Non. Les péchés commis envers soi. Et le premier résultat de la nouvelle naissance dans la vie de quelqu'un, c'est qu'il pardonne. Ayant reçu le pardon de ses péchés de la part de Dieu, lui aussi, il pardonne les péchés. Et c'est exactement ce que Jésus a enseigné de prier. Pardonne-nous nos offenses, comme nous nous pardonnons à ceux qui nous ont offensés. Et Jésus, commentant dans l'évangile de Matthieu ce texte, déclare « Si vous ne pardonnez pas aux hommes leurs offenses, votre Père céleste ne vous pardonnera pas non plus. » Mais ce n'est pas naturel de pardonner pour l'homme. Mais par contre, justement, le Saint-Esprit qui est reçu donne la force d'accomplir ce qu'autrement l'être charnel n'aurait pas la possibilité de faire. Et Jésus montre comment justement ici ça va très loin. Ça veut dire que si nous refusons de pardonner les péchés de ceux qui nous ont offensés,
eh bien, il y a, si vous voulez, quelque chose qui se passe à ce niveau-là aussi dans le ciel. Sauf, bien entendu, si cette personne-là se tourne vers Jésus. Et nous voyons, par exemple, ici, un homme comme Étienne, agir dans, comment il agit dans ce domaine-là. Vous vous souvenez, au moment où il est lapidé, il prie, il se met à genoux, il dit, « Seigneur Jésus, ne leur impute pas ce péché. » Ces hommes sont des impies, ceux qui le lapident, c'est évident. Mais au jour du jugement, ils sauront rendre compte d'une foule de péchés, pas de celui-là. Parce que ce péché-là leur a été remis par Étienne. Si Étienne n'avait pas prié comme il l'avait fait, au jour du jugement, ce péché leur aurait été aussi demandé. Ça n'a rien à voir ici avec le pouvoir des clés de pierre. C'est le pouvoir de tout enfant de Dieu qui est né nouveau, qui est né de l'Esprit. Et c'est pourquoi Jésus insiste tellement, d'ailleurs, dans le Sermon sur la montagne, sur le pardon des péchés, ne pas garder de rancune dans le cœur, même vis-à-vis du méchant, même vis-à-vis de ceux qui nous persécutent, parce que ces hommes-là rendront compte au jour du jugement d'une foule de choses. Mais les péchés que nous leur avons pardonnés seront pardonnés par le Seigneur aussi. Donc c'est un extraordinaire pouvoir qu'a l'enfant de Dieu qui est né nouveau. Bon, c'est un tout autre problème, je passe. Je ferme la parenthèse. Pour montrer simplement ceci, c'est que ce texte de Jean 20 fait allusion à quelque chose de tout à fait différent de celui d'Acte 2. Ce sont deux actions du Saint-Esprit, deux opérations du Saint-Esprit qui sont non pas opposées, mais complémentaires et différentes. Jean ne s'oppose pas à Luc et il ne dit pas, vous savez, quand vous lisez mon évangile, il faut savoir que c'est moi qui ai raison et que les autres évangélistes se sont trompés. C'est comme ça, c'est que les théologiens lisent les évangiles. Mais ce sont deux réalités complémentaires auxquelles les évangélistes font allusion. Et quand nous lisons Luc, justement, nous voyons que dans des circonstances semblables, Jésus dit à ses disciples de ne pas s'éloigner de Jérusalem, mais de recevoir, d'attendre de recevoir ce que le Père a promis, la promesse du Père. Et Jésus, donc, leur dit ces paroles juste après qu'il ait soufflé sur eux en leur disant « Recevez le Saint-Esprit ». Recevez le Saint-Esprit, donc ils reçoivent à ce moment-là. Et dans la même conversation, si l'on prend le texte de Luc, Jésus dit « Maintenant, attendez à Jérusalem, la promesse du Père ». Et cette promesse du Père, elle s'accomplit le jour de la Pentecôte. Dans les conditions qui nous sont décrites dans Acte 2 et que nous connaissons bien, sur lesquelles il est inutile de revenir, le vent impétueux, etc. Surtout ces 120 personnes qui étaient dans la chambre haute, les langues de feu, le fait qu'ils se mettent à parler dans des langues qui sont comprises par tous les pèlerins juifs qui sont venus du monde entier pour participer à la fête de Shavuot, fête de Pentecôte. Etc. Discours de Pierre qui suit. Bien. Nous allons revenir sur tous ces éléments les uns après les autres. Donc, ici, il y a deux choses différentes, deux expériences. Je crois que c'est ça qu'il faut retenir, c'est très clair. Il y a deux expériences dans le Saint-Esprit. Il y en a plus que deux, bien sûr. Car, somme toute, nous n'avons jamais fini de faire des expériences dans le domaine des choses de l'Esprit. Mais je dirais qu'il y a deux expériences fondamentales, deux expériences de base, et qui correspondent à l'œuvre de Jésus. La première, c'est parce qu'il est l'agneau de Dieu qui ôte le péché du monde, comme Jean l'avait dit, car Jean-Baptiste a dit de Jésus deux choses. Première chose, il a dit, il sera l'agneau de Dieu qui ôte le péché du monde. Et deuxièmement, il baptisera dans l'Esprit. Voilà les deux choses que Jean a dites de Jésus. Parce que Jésus a été l'agneau de Dieu qui ôte le péché du monde, tous ceux qui s'approchent de lui
et qui voient leur péché ôté reçoivent de lui l'esprit de régénération. Et ensuite, mais ensuite seulement, ils peuvent recevoir la deuxième expérience, le baptême dans l'esprit. Je dirais d'ailleurs que la première expérience étant la condition de la seconde. Ils ont ça très nettement dans le livre des Actes. Quand la foule, chapitre 2, après le discours de Pierre, demande « Que ferons-nous ?», Pierre dit « Repentez-vous, première chose, soyez baptisés pour le pardon de vos péchés, l'agneau de Dieu qui ôte le péché du monde, et après, seulement après, vous recevrez le don du Saint-Esprit, car la promesse est pour vous. » Donc ici, il y a un ordre chronologique. On ne peut pas renverser cet ordre. On ne peut pas être baptisé dans l'Esprit sans au préalable avoir reçu l'Esprit. Car Paul nous dit de manière très claire que celui qui n'a pas l'Esprit de Christ ne lui appartient pas. Comment quelqu'un qui n'a pas reçu l'Esprit de régénération, comment quelqu'un qui n'est pas né nouveau pourrait-il recevoir le baptême du Saint-Esprit ? C'est impossible. Et je crois que ça c'est très important de le souligner, parce que aujourd'hui, dans certains milieux dits charismatiques, on enseigne qu'il est possible de recevoir le baptême du Saint-Esprit sans au préalable avoir été baptisé de l'Esprit. Il est possible de recevoir le baptême du Saint-Esprit sans au préalable avoir reçu l'Esprit, c'est-à-dire être né nouveau. Alors je sais bien que parfois, et nous voyons ça dans le livre des Actes, nous aurons l'occasion d'y revenir, les deux expériences sont simultanées. C'est le cas, par exemple, pour les païens qui étaient autour de Corneille et pour Corneille lui-même. Nous voyons ça dans le chapitre 10 du livre des Actes. Nous voyons que ces gens-là écoutent Pierre leur parler de l'Évangile, leur parler de Jésus, l'agneau de Dieu qui ôte les péchés. Ils croient. Et ils reçoivent à la fois d'abord le pardon de leurs péchés, donc l'Esprit Saint qui vient sur eux. Et puis ils ont une telle foi, une telle attente, ces gens-là, que si j'ose dire dans la foulée, ils reçoivent aussi le baptême du Saint-Esprit, se mettent à parler en langue, à prophétiser. La grande surprise de Pierre et de tous ceux qui sont venus là. Mais dans ce cas-là aussi, l'ordre chronologique a été respecté. Ils ont d'abord cru en Jésus pour le pardon de leurs péchés, se sont repentis de leurs péchés, et sont nés nouveaux, et seulement après, ils ont reçu le baptême du Saint-Esprit. Parfois, les choses se télescopent, et on connaît des cas où les choses se télescopent. Mais dans le cas ici des 120, ça n'a pas été ainsi que les choses se sont produites. Ils ont d'abord reçu l'Esprit, quand Jésus a soufflé sur eux le jour de Pâques, et 50 jours après, le jour de la Pentecôte, ils ont reçu le baptême dans l'Esprit, ils ont été baptisés dans l'Esprit. Nous avons ici clairement affaire à deux expériences différentes. Et quand nous prenons les autres cas qui sont cités dans le livre des Actes, nous voyons qu'effectivement, il y a ainsi cette différence entre la naissance par l'Esprit, la nouvelle naissance par l'Esprit et le baptême dans le Saint-Esprit. Autre exemple, les Samaritains. Les Samaritains qui avaient entendu la prédication de Philippe l'évangéliste, laquelle prédication, entre parenthèses, était confirmée par des signes du Saint-Esprit impressionnants. Et une grande foule avait cru, et beaucoup avaient été baptisés sur la profession de leur foi, c'est-à-dire qu'ils avaient reçu l'Esprit. Et que voyons-nous ? Qu'après cela, Philippe envoie des messagers pour que descendent des apôtres de Jérusalem pour qu'ils viennent prier pour eux en leur imposant les mains, afin qu'ils reçoivent le Saint-Esprit, car le Saint-Esprit n'était descendu, nous dit le livre des Actes, chapitre 8, sur aucun d'entre eux. Ils avaient seulement été baptisés pour le pardon de leurs péchés.
Et nous voyons un autre détail intéressant. Pierre et Jean donc prient pour ces gens-là. Et il y a ce fameux Simon le magicien qui voit que le baptême du Saint-Esprit, que le Saint-Esprit, c'est pas par les baptêmes là, mais le Saint-Esprit est donné par l'imposition des mains des apôtres. On fait remarquer une chose tout à fait intéressante, c'est que le magicien Simon a vu. Il y avait donc quelque chose d'évidence, d'évident, qui permettait de conclure que ces gens-là avaient reçu le baptême du Saint-Esprit. C'est une question de revenir sur ce signe, sur cette évidence-là. Mais il y a eu deux expériences dans la vie des Samaritains. Premièrement, ils ont cru en Jésus et ils ont été baptisés dans l'eau. Et quelque temps plus tard, ils ont reçu ce que ici notre texte appelle l'Esprit. Ah, on dira, oui, mais alors ils n'avaient pas reçu l'Esprit au baptême, alors au baptême d'eau. Le baptême d'eau, c'est autre chose. Ils avaient reçu l'Esprit de régénération, mais ils n'avaient pas reçu l'Esprit en tant que baptême de puissance. Car quand quelqu'un reçoit le baptême de l'Esprit de régénération, ça ne se voit pas. Il n'y a pas de choses extérieures, de signes extérieurs qui le montrent. Bien sûr, ensuite on voit la transformation de la vie. Mais ça se fait, ça se voit. Le signe de cette transformation, il se fait sur un temps plus long. Mais là, immédiatement, Simon, il a vu que le Saint-Esprit était communiqué par l'imposition des mains des apôtres. Et vous savez, il a offert de l'argent pour que lui aussi reçoive ce don de conférer le Saint-Esprit à ceux à qui il imposa les mains. Vous savez quelle a été la réponse de Pierre, que ton argent périsse avec toi. Tu as cru que le don de Dieu s'achetait au prix d'argent. Beaucoup de choses à dire là-dessus, d'ailleurs. Donc ici, il y avait quelque chose d'immédiat, qui se voyait immédiatement. Ce qui n'est pas le cas. Quand quelqu'un est nouveau, c'est quelque chose qui se passe entre lui et Dieu, qu'il se produit dans le secret de son cœur. Celui qui a vécu cette expérience sait qu'il a reçu l'Esprit. Mais jusqu'au moment où ça se manifeste dans son changement de vie pour ceux qui l'entourent, ce n'est pas visible. Pour ce qui est du baptême du Saint-Esprit, aucun doute. Le jour de la Pentecôte, ça s'est vu. Ça s'est tellement vu que ceux qui étaient là ont dit qu'ils sont pleins de vin doux. Ça s'est vu en Samarie. Ça s'est vu dans la maison de Corneille. Ça s'est tellement vu que les apôtres étaient bien embêtés. Eux qui étaient juifs disent ah, des païens, qu'est-ce qu'on va faire d'eux? Ils ont reçu le même don que nous, c'est évident. Et en même temps, c'est intéressant de voir que là, Pierre et les circoncis qui sont dans la maison de Corneille font le rapprochement entre ce que les païens viennent de vivre dans la maison de Corneille et ce qu'eux ont vécu sur la Pentecôte. Ils disent, ça c'est la même chose. On retrouve exactement ce qu'a été notre expérience dans ce domaine-là. Un autre cas intéressant, c'est celui de l'apôtre Paul. Paul a, comme on le sait, fait une expérience spirituelle bouleversante sur le chemin de Damas. Bon, lui, on pourrait dire, ça s'est vu, pour ceux qui l'entouraient. Enfin, c'était un petit peu exceptionnel. Mais il est certain que, en un instant, Paul a été transformé quand il a soudain réalisé que Jésus était l'agneau de Dieu qui ôtait le péché du monde. Et Paul se relève, après avoir été terrassé avec ces paroles, « Que veux-tu que je fasse ?» Il montre, par cette parole, lui qui était au contraire un tempérament rétif, etc., comme on sait, il montre qu'en un instant, il y a eu intervention d'Esprit de Dieu dans son cœur, qui vient de le changer, qui vient de le transformer. Enfin, c'est une... Il n'y a pas un signe, comment dirais-je, d'une manière... Ceci est un signe pour ceux qui savent le discerner, pas pour les gens du monde. Et puis, il s'en va à Damas. Il reste plusieurs jours à prier, tout en étant aveugle. Et pendant ce temps, le Seigneur parle à un autre disciple qui se trouve à Damas, qui se nomme Ananias. Il lui dit, Ananias, etc., va prier pour mon serviteur. Bon.
Et Ananias objecte, mais enfin, Saul de Tarse, c'est un ennemi, il est venu ici pour nous arrêter, tout ça. Le Seigneur lui dit, va, cet homme est un instrument que je me suis choisi. Bien, Ananias va. Et quand il arrive, il lui dit ceci. Saul, mon frère, le Seigneur Jésus qui t'est apparu sur le chemin de Damas m'a envoyé pour que tu recouvres la vue et que tu sois rempli du Saint-Esprit. Alors là, il dit comment ? Paul n'était-il pas déjà rempli du Saint-Esprit quand le Seigneur lui est apparu sur le chemin de Damas ? N'est-il pas né de nouveau à ce moment-là ? Bien sûr qu'il est né de nouveau à ce moment-là. Or, nous voyons que Paul avait besoin de faire avec le Saint-Esprit une seconde expérience. Il fallait qu'il fasse une expérience de plénitude du Saint-Esprit. Il avait déjà reçu l'Esprit, sinon il n'aurait pas été un frère. Et le fait qu'Ananias l'appelle « Saul, mon frère » montre qu'Ananias est convaincu par le Seigneur. Que le Seigneur lui a révélé que Paul était un frère, ça veut dire que Paul était né de nouveau. Mais tout frère qu'il est, Paul maintenant a besoin d'être rempli du Saint-Esprit et Ananias vient prier pour lui justement pour cela. Autre cas enfin, c'est celui de ces disciples de Jean qui étaient à Éphèse, toujours dans le livre des Actes. Et quand Paul arrive dans cette ville, il rencontre ces gens, il dit, avez-vous reçu le Saint-Esprit quand vous avez cru ? Le Saint-Esprit ? Qu'est-ce que c'est que ça ? Vous n'avez pas reçu l'Esprit quand vous avez cru en Jésus ? Ah ben si, on a reçu l'Esprit, on est des frères. Toi-même, Paul, tu enseignes que si quelqu'un n'a pas l'Esprit de Christ, il ne lui appartient pas. Oui, mais la plénitude de l'Esprit, ah bon, ça existe ça ? Comment, vous ne savez pas ? Non. De quel baptême avez-vous été baptisé alors ? Vous ne savez pas qu'il y a un baptême du Saint-Esprit ? Ah non ? Nous, c'est le baptême d'eau qu'on a été... Ah, mais Jean disait d'être baptisé dans l'eau, mais que viendrait quelqu'un après lui, qui baptiserait dans l'Esprit. Alors voilà, maintenant j'ai prié pour vous. Et ces gens qui sont déjà des frères, qui ont cru en Jésus, vont maintenant faire une seconde expérience, et ils vont faire l'expérience du baptême dans le Saint-Esprit. Et là, évidemment... Paul fait un parallèle très clair entre le baptême de Jean et puis la plénitude de l'Esprit, si on veut vraiment être puriste à l'image de ce théologien que j'évoquais tout à l'heure. C'est vrai, on n'en parle pas le mot baptême du Saint-Esprit, mais il est certain qu'il fait le rapprochement entre le baptême de Jean, le baptême d'eau, et puis ce qui va se passer sur les Corinthiens, sur les Éphésiens. Et en effet, il se passe ce qui s'est produit sur la Pentecôte. Exactement, quand on relit le texte. Donc il est clair, quand on étudie les textes, sans a priori, qu'il y a bien deux expériences différentes dans l'esprit. D'ailleurs, dans les anciens textes de l'histoire de l'Église, textes comme la Didaquée, des choses comme cela, ça apparaît aussi. Et puis, il y a eu, dans l'histoire de l'Église, nous aurons l'occasion d'y revenir, il y a eu dans l'histoire de l'Église ce que l'on appelle, notamment dans le monde anglo-saxon, les mouvements de sainteté. À partir du réveil wesleyen en particulier, le réveil méthodiste, les gens qui avaient été touchés par ce réveil, ces réveils, se sont rendus compte que la nouvelle naissance, c'était le point de départ. Et alors que beaucoup de gens jusque maintenant s'arrêtaient là, tenez nouveau, très bien,
Et maintenant, j'essaie d'amener les autres à faire cette expérience-là. Un certain nombre de chrétiens se sont dit, mais il y a autre chose dans l'Évangile, autre chose dans le livre des Actes. Et quand on lit le livre des Actes, il est clair que l'Église primitive avait une puissance que l'Église actuelle n'a plus. Il est clair que les apôtres avaient avec eux une puissance surnaturelle qui n'existe plus aujourd'hui, que nous n'avons plus. Il faut voir les choses en face, disaient ces gens-là. Mais alors c'est quoi? Cette puissance-là, c'est quoi? Et déjà, les méthodistes, comme on les appelait, s'étaient rendu compte qu'il y avait une seconde expérience. Et on s'est mis à parler dans ces milieux-là de la seconde expérience. Alors évidemment, ça a été combattu, etc. Surtout qu'à cette époque-là, cette seconde expérience, on l'a située mal. Les premiers méthodistes même ont dit dès le départ, oui, ça, cette seconde expérience, c'est le baptême dans le Saint-Esprit. On a commencé déjà cette période-là à employer cette expression, le baptême dans le Saint-Esprit. Et alors, certains pensaient, c'était le cas ce qu'on appelle les mouvements de sainteté, que ce baptême du Saint-Esprit, cette seconde expérience, c'était

avéré que ceux qui pensaient ainsi être entièrement sanctifiés, eh bien parfois se laissaient à nouveau, on dirais-je, piégés par le péché, donc qu'on faisait fausse route. Néanmoins, ceci dit, pour la petite histoire, il existe encore aujourd'hui des mouvements de sainteté, des églises, des unions d'églises, des groupes d'églises qui continuent à enseigner l'entière sanctification des croyants. Bien. C'est au début du siècle que la véritable nature de cette seconde expérience a été redécouverte. En Californie, en particulier, par l'intermédiaire du pasteur Charles Parham, qui appartenait à ces mouvements de sainteté. Et Charles Parham se trouvait avec son groupe de jeunes. Il y avait chez ces jeunes une grande faim, une grande soif de progresser avec le Seigneur. Et Charles Parham avait loué une vieille ferme dans la campagne californienne pour y tenir un camp de jeunes. Et le thème de ce camp, qui avait lieu tout à fait dans les premières années du siècle, je ne sais pas si c'est 1901, quelque chose comme ça, peu importe. Charles Parham avait dit, voilà, à ces jeunes, nous allons essayer de cerner davantage cette réalité du baptême du Saint-Esprit. Qu'est-ce que c'est? Par quoi ça se traduit? Et pendant plusieurs jours, ils avaient réfléchi sur ce sujet-là et Charles Parham avait dû rentrer dans son église, s'était produit quelque chose, il avait dû rentrer, laisser le camp pendant un jour ou deux. Et il avait dit à tous ces jeunes, il a dit, pendant que je serai absent, ces deux jours de mon absence, chacun restera dans sa chambre avec sa Bible et essaiera de, après avoir prié, chercher la face de Dieu, de définir plus précisément ce qu'est cette seconde expérience, en prenant tous les textes. Et quand il est rentré dans cette fameuse ferme de Topeka, il a rassemblé tous ces jeunes et dit, quels sont les résultats de vos... Qu'est-ce que vous avez trouvé les uns les autres? Et c'était formidable, là, il y a une unité d'esprit, tout le monde a trouvé la même chose. Il ne s'était pas consulté, il a trouvé la même chose. Et voilà, cette seconde expérience, ce n'est pas quelque chose pour la sanctification, c'est un revêtement de puissance pour le témoignage. Vous recevrez de la puissance et vous serez mes témoins à Jérusalem, en Samarie, en Judée, jusqu'aux extrémités de la terre. Le Seigneur travaillait avec eux, et il confirmait sa parole par les miracles qu'il accomplissait. Et tous ces jeunes, à l'étude du livre des Actes, avaient constaté que le résultat de la puissance du Saint-Esprit dans la vie des apôtres, c'était qu'effectivement, il y avait des signes, des miracles et des prodiges qui se produisaient. Chose qui n'était pas auparavant, si j'ose dire, dans la même proportion. Car certains diront, mais alors, les apôtres ont fait des miracles avant la résurrection de Jésus, et même des miracles plus grands que ceux qu'ils ont fait après. Car que l'on sache, jamais plus Pierre n'a marché sur les eaux. Et là, justement, il nous faut comprendre un petit peu tout ce que nous avons dit quand nous avons parlé du Saint-Esprit dans l'Ancien Testament. Le Saint-Esprit dans l'Ancien Testament... Nous avons vu qu'il repose sur un envoyé de Dieu. À toutes les générations, Dieu a un de ses envoyés. Ça commence avec Moïse, ça se poursuit avec Josué, les juges, Samuel, David et les prophètes qui sont autour de lui, Nathan, Ido le voyant, etc., etc. À toutes les générations, il y a des hommes de l'Esprit. Or, le Saint-Esprit, dans la vie d'un homme, c'est contagieux. Quand quelqu'un vient en contact de l'homme de Dieu, eh bien, si j'ose dire, si je peux employer cette expression, il est éclaboussé par l'Esprit qui est sur l'homme de Dieu. C'est ce qui se passe, par exemple, dans ce qu'on appelle la Pentecôte du désert, dans le livre des Nombres, quand Dieu prend de l'Esprit qui est sur Moïse et le met sur les 70 anciens qui se mettent à prophétiser dans le camp. Seulement cet Esprit-là, ce n'est pas leur Esprit, c'est l'Esprit de

Moïse. Ou plutôt, c'est l'esprit qui est sur Moïse. Et en quelque sorte, ils sont au bénéfice de l'esprit qui repose sur l'homme de Dieu. Mais si par malheur cet homme de Dieu disparaît, l'esprit qui était sur les eaux disparaît avec lui. Nous avons un autre exemple, c'est Samuel et les prophètes qui étaient autour de lui. Et lorsque Saül, qui lui n'est pas précisément un homme de l'esprit, loin s'en faut, vient au contact de ses prophètes et de Samuel lui-même, il est lui-même saisi par l'esprit. En sorte qu'on dit, Saül est-il aussi au nombre des prophètes? Et même déchu, lorsqu'il vient au contact de Samuel, il est saisi par l'esprit. Mais ce n'est pas l'esprit de Saül. C'est l'esprit de Samuel qui vient sur Saül. Il y a de nombreux exemples comme ça dans l'Ancien Testament. Or, nous lisons que Jésus, le Messie, bien sûr, lui est l'homme de l'esprit par excellence. À son baptême, il reçoit l'esprit, et il reçoit l'esprit sans mesure. Ça veut dire qu'il n'y a aucune limitation à l'action de l'esprit dans la vie de Jésus, alors qu'il y avait des limitations dans la vie de tous les prophètes, parce qu'ils étaient des hommes, pécheurs, avec leur nature charnelle. Et à un moment, nous lisons ceci dans l'Évangile, Jésus appela les 12, puis ensuite les 70, et il leur donna le pouvoir de chasser les démons, de guérir les malades, etc. Les apôtres tiennent ce pouvoir-là de Jésus. C'est la puissance de Jésus qui est sur eux. Comme l'esprit qui était sur Saül n'était pas l'esprit de Saül, c'était l'esprit de Samuel. C'est le même phénomène exactement. Et quand Jésus s'en va, quand Jésus remonte au ciel, terminé pour l'esprit qui était sur les apôtres. C'est le même phénomène que ce qui se produit avec Élie et Élisée. Élisée a vécu l'esprit d'Élie. Et quand Élie va être enlevé, il est conscient que l'esprit qui est sur Élie va aussi disparaître. Et quand Élie lui demande « Que veux-tu que je fasse pour toi ?», il dit « La seule chose qui m'intéresse, qu'il y ait sur toi au moins la moitié de l'esprit qu'avait, qu'il y ait sur moi au moins la moitié de l'esprit qu'avait sur toi et pas le double comme on traduit généralement. » Et Élie lui dit, tu demandes une chose difficile, mais pour Élisée, cela se fera. Et l'on dit, quand Élisée revient vers les fils des prophètes, l'esprit d'Élie repose sur Élisée. Il y a une transmission charismatique. L'esprit d'Élie repose sur Élisée. Et c'est le même phénomène avec les apôtres. Au moment où Jésus va remonter au ciel, il va laisser son esprit, où il va répandre l'esprit. Jusqu'alors, l'esprit était avec les disciples parce qu'il était sur Jésus. C'est plus ici l'image du souffle, du vent, c'est l'image de l'eau, le fleuve qui coule. Comme nous le voyons déjà, comme le suggère déjà Jean dans son évangile. Lorsque le soldat romain perce le côté de Jésus de sa lance, il sort de l'eau et du sang. Ce n'est pas simplement un liquide physiologique pour Jean. Le sang, c'est le sang de l'agneau. Le sang du pardon. L'eau, c'est l'eau de l'esprit. Le fleuve de l'esprit. Qui va maintenant couler de la croix. Mais il faut, pour que l'Esprit soit répandu, que Jésus soit pleinement glorifié. Et ça ne peut avoir lieu qu'après l'ascension. Ça veut dire, après le moment où Jésus est revenu chez son Père, où il s'est assis à la droite de Dieu. Or, le revêtement de puissance dont les apôtres sont l'objet le jour de la Pentecôte devient maintenant la preuve de la résurrection de Jésus. C'est exactement ce que Pierre explique dans son discours au peuple. Ce Jésus que vous avez crucifié, Dieu l'a ressuscité des morts. Nous en sommes les témoins.
Et parce qu'il a été ressuscité des morts, il a répandu l'Esprit, ainsi que vous le voyez et que vous l'entendez. Donc, puisque l'Esprit est répandu, si donc l'Esprit est répandu, c'est parce que quelqu'un l'a répandu. Depuis la droite du trône de Dieu. Alors que toute la maison d'Israël sache avec certitude que Dieu a fait Sauveur et Seigneur ce Jésus que vous avez crucifié. Ainsi, le baptême du Saint-Esprit apparaît dès le départ comme une puissance pour le témoignage. Les apôtres, on nous dit, un des sommaires du livre des Actes, qui suit le chapitre 2, la fin du chapitre 2, rendez témoignage de Jésus-Christ, de la résurrection de Jésus, pardon, avec une grande puissance. Les signes de puissance qui sont accomplis comme conséquence du baptême du Saint-Esprit, que ce soit ces langues qui ont été exprimées le jour de la Pentecôte, que ce soit les miracles de guérison qui ont suivi, étaient des signes de la résurrection de Jésus, donc de son élévation en tant que fils de Dieu, donc de sa messianité, de son caractère de sauveur. À partir de là, les apôtres avaient des points d'ancrage, si j'ose dire, pour leur témoignage. Ce n'était pas simplement quelque chose en l'air. Ce n'était pas une opinion. Vous savez, aujourd'hui, c'est tout à fait typique, parce que là, je crois que on est dans un problème extrêmement actuel où, dans notre monde moderne, dans l'Église moderne, la foi est une affaire d'opinion. D'opinion tout à fait irrationnelle. Et vous savez, quelqu'un, un imbécile intelligent, comme il y en a toujours, bien sûr, il faut être très intelligent pour être très bête, un de ces imbéciles-là, dont l'Église est jalonnée, a dit ceci: je crois parce que c'est absurde. Je crois parce que c'est absurde. Donc la foi, c'est le saut dans l'inconnu, c'est le pari de Pascal. J'ai aucune raison de croire, mais je décide de croire. Alors évidemment, cette fois-là, je ne peux pas la communiquer. Et vous avez parfois ces gens qui vous disent: « Ah, qu'est-ce que vous avez de la chance d'avoir la foi. Moi, j'aimerais avoir la foi, mais... » On ne peut pas communiquer la foi. On l'a ou on ne l'a pas. Comme de toute façon, la foi, c'est absurde. Pour reprendre la parole de ce docte théologien. Qu'est-ce que vous voulez faire? À quoi bon prêcher l'Évangile? À quoi bon évangéliser? Alors évangéliser, c'est faire de l'action sociale. Évangéliser, c'est dire moi je crois quand même, j'ai aucune raison de croire, mais je crois quand même. On est loin du témoignage des apôtres. Je vous dis, voilà, il y a des choses. Dieu a ressuscité Jésus. Nous en sommes les témoins. Et il y en a des signes qui sont là, visibles au milieu de vous. Comme disait Jésus à Jean-Baptiste, les sourds entendent, les aveugles voient, les boiteux marchent, les morts ressuscitent. Que toute la maison d'Israël sache avec certitude que Dieu a fait Seigneur et Sauveur ce Jésus que vous avez crucifié. Et c'est pourquoi ici, nous sommes dans une vision extrêmement importante pour le témoignage. Ça veut dire que sans la puissance du Saint-Esprit, le témoignage de l'Église est pauvre. Sans le baptême du Saint-Esprit et les signes qui l'accompagnent, alors on est réduit à cette vision caricaturale que j'évoquais tout à l'heure dans l'évangélisation. Oui, je crois, parce que c'est absurde. Ça, c'est poussé au maximum, la caricature, bien sûr, mais c'est un peu ça. Je crois, si vous pouviez croire aussi, ça, ce ne serait pas plus mal. Je vous exhorte à croire, mais quels éléments tu me donnes pour que je croie ?
Alors ici, justement, il y a une vision tout à fait différente. Que toute la maison d'Israël sache avec certitude que Dieu a fait Seigneur et Sauveur ce Jésus que vous savez, que vous avez crucifié. Et c'est pourquoi aujourd'hui, il y a toute une tentative de substituer des signes humains aux signes spirituels qui sont ceux de l'action du Saint-Esprit. Et c'est pourquoi Jésus avait dit à ses disciples, ne vous éloignez pas de Jérusalem jusqu'à ce que vous ayez reçu la puissance d'en haut. Vous l'avez reçu pour vous-même. Non plus parce que j'étais avec vous, mais maintenant vous l'avez en vous-même. Et l'Esprit descend sur Pierre, descend sur Jacques, descend sur Matthieu, descend sur André, etc. Sur les 120 qui étaient là. Sur Marie, mère de Jésus, qui était aussi là. Sur les femmes. Alors Marie n'était pas évidemment celle qui présidait le collège des apôtres, comme on la montre parfois dans les présentations catholiques, ça n'a rien à voir. Elle était là quand même. Intéressant de voir que la mère de Jésus était baptisée du Saint-Esprit, entre parenthèses. Donc ici, une puissance pour le témoignage. Vous recevrez de la puissance et vous serez mes témoins à Jérusalem, en Judée, en Samarie et jusqu'aux extrémités de la terre. Et sans cela, le témoignage est faible, le témoignage est pauvre. Et c'est ce qu'avaient conclu tous ces jeunes qui étaient dans la ferme de Topeka, j'évoquais tout à l'heure. Et ça a été ça le début du réveil de Pentecôte. Quand on a redécouvert qu'il y avait d'abord cette deuxième expérience, et que deuxièmement, cette deuxième expérience était un revêtement de puissance pour le témoignage. Le témoignage à rendre à Jésus-Christ, qui faisait que l'on peut dire « Jésus est vivant ». Jésus est vivant non pas simplement parce qu'on a envie qu'il soit vivant, parce que c'est l'imagination, mais parce qu'on sait qu'il est vivant. Parce que le Saint-Esprit en rend témoignage. Et c'est le Saint-Esprit qui est le témoin. Et on est les témoins parce que soi-même, on a reçu le témoignage du Saint-Esprit. Et que ce témoignage du Saint-Esprit, il est là, constamment renouvelé. Et le baptême du Saint-Esprit, les signes du Saint-Esprit sont là pour glorifier le Seigneur. Comme Jésus l'avait dit, il me glorifiera. Il prendra de ce qui est à moi, il vous l'annoncera. Il me glorifiera. Et le but du Saint-Esprit est de glorifier l'œuvre de Jésus. Le but du Saint-Esprit est de mettre en évidence aux yeux des hommes, aux yeux du monde, le caractère de Sauveur et de Seigneur de Jésus. De façon à ce que ceux qui cherchent le Seigneur de tout leur cœur, de façon à ce que ceux qui ont soif, eh bien, puissent avoir des jalons, puissent savoir comment le trouver, puissent savoir avec certitude. Et là, nous sommes dans aux antipodes de cette foi brinque-ballante des théologiens modernes, que la maison d'Israël sache avec certitude, et les apôtres insistent, avec certitude. Cette certitude-là, elle ne va pas venir de l'éloquence des apôtres. Cette certitude-là, elle ne va pas venir de c'est trop quel docte exposé théologique. Cette certitude-là, elle vient du Saint-Esprit. Et c'est ce que Paul dira dans l'évangélisation à Corinthe, dans le fameux texte que nous évoquions la dernière fois. N'est-ce pas ? Je n'ai pas voulu connaître parmi vous autre chose que Jésus-Christ crucifié, pour que votre foi ne repose pas sur la sagesse des hommes, mais sur une démonstration d'esprit et de puissance. Alors, ça, ce sont des choses qui sont très importantes. Ça ne touche pas au salut. C'est vrai. On peut être sauvé sans jamais avoir été baptisé du Saint-Esprit. Et il y aura dans le ciel des millions de chrétiens sauvés qui n'auront jamais été baptisés du Saint-Esprit. Mais peut-être qu'il y aurait davantage de gens sauvés dans le ciel s'il y avait eu davantage de gens baptisés du Saint-Esprit, s'il y avait eu davantage de chrétiens baptisés du Saint-Esprit. Et marchant par l'Esprit, vivant par l'Esprit. Car nous allons voir, le baptême Saint-Esprit, ce n'est pas un point d'arrivée, c'est un point de départ. Ensuite, il faut continuer à marcher et vivre de cet Esprit, de façon à ce qu'il y ait aussi cette
démonstration d'esprit de puissance pour ceux qui nous entourent. Voilà.

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1: Bonjour à tous, je suis Raphaël Mambou, que Jésus vous bénisse, qui que vous soyez, où que vous soyez. C'est une grâce, c'est un honneur et c'est un privilège de pouvoir vous retrouver encore aujourd'hui dans l'émission Venez à Jésus. Et nous recevons encore une fois Jonathan Junior Mambou. Bonjour frère.
2: Bonjour et bonjour à vous tous qui êtes réunis pour nous écouter.
1: Merci pour ta disponibilité, pour ta présence au cours de cette émission. Nous allons commencer un nouveau thème avec toi. La parabole du Samaritain. Prions Dieu, que Dieu nous fasse grâce afin que ces choses soient, ces enseignements soient de très grande qualité. Je voudrais t'inviter à bénir cette émission et à prier pour le reste des 30 minutes.
2: Prions. Éternel Dieu, nous te disons merci pour cette opportunité que tu nous accordes encore de pouvoir parler de ta part. Ta parole ne retourne jamais auprès de toi sans effet, sans avoir accompli ta volonté. Laisse que tu sois avec nous et que cette parole soit une sémence qui va germer dans le cœur de mon frère, dans le cœur de ma sœur, qui va nous écouter. Que la gloire et l'honneur te reviennent. Au nom de Jésus, nous avons ainsi prié. Amen.
1: Amen. La parabole du Samaritain. Je vous invite dans Luc 10, verset 30. Jésus reprit la parole et dit: « Un homme descendait de Jérusalem à Jéricho. Il tomba au milieu des brigands qui le dépouillèrent, le chargèrent de coups et s'en allèrent, le laissant à demi-mort. Un sacrificateur qui, par hasard, descendait par le même chemin, ayant vu cet homme, passa outre. Un lévite, qui arriva aussi dans ce même lieu, l'ayant vu, passa outre. Mais un samaritain, qui voyageait, étant venu là, fut ému de compassion lorsqu'il le vit. Il s'approcha et banda ses plaies, en y versant de l'huile et du vin. Puis il le mit sur sa propre monture, le conduisit à une hôtellerie et prit soin de lui. Le lendemain, il tira deux deniers. Il les donna à l'hôte et dit: « Aie soin de lui, et ce que tu dépenseras de plus, je te le rendrai à mon retour. » Jonathan, qu'est-ce que tu peux nous dire sur la parabole du Samaritain?
2: Une parole merveilleuse. Nous devons vraiment bénir Dieu de ce qu'il a permis que le Seigneur nous présente cette parabole parmi tant d'autres paraboles qui édifient l'Église, les chrétiens que nous sommes. D'abord, si le Seigneur a amené cette parabole, c'est vrai qu'en lisant, nous avons commencé la lecture
1: directement au verset 30.
2: Voilà. Mais s'il faut reculer un peu au verset 25, nous verrons que le Seigneur avait voulu convaincre un docteur de la loi et l'amener à connaître, ou je dirais à comprendre, qui était son prochain. Je peux relire ça pour donner une idée à ceux qui nous suivent, vous qui êtes là,
1: je t'en prie.
2: Avec vos Bibles.
1: Je t'en
2: On est
1: prie.
2: Au verset 25 du chapitre 10
1: de Luc.
2: Un docteur de la loi se leva et dit à Jésus pour l'éprouver: « Maître, que dois-je faire pour hériter la vie éternelle ?» Jésus lui dit: « Qu'est-il écrit dans la loi ? Qui lis tu ? » Il répondit: « Tu aimeras le Seigneur ton Dieu de tout ton cœur, de toute ton âme, de toute ta force et de toute ta pensée, et ton prochain comme toi-même. » Verset 28 « Tu as bien répondu, lui dit Jésus, fais cela et tu vivras. » Mais lui, voulant se justifier, dit à Jésus: « Qui est mon prochain ?» Voilà, c'est cette question encore qui, je dirais, a introduit Jésus pour qu'il présente une parabole qui devait en fait répondre au docteur de la loi sur cette question de savoir qui était le prochain de l'autre, ou je dirais le prochain du docteur de la loi ou de qui que ce soit. Et Jésus, pour répondre à cette question, en fait, qui peut paraître simple, va raconter une parabole dont le titre est écrit dans le livre « La parabole du Samaritain ». Ceci, à titre d'introduction, si je peux le dire, nous pousse à parler un peu de ce mot qu'on appelle parabole. Hein, les paraboles étaient des récits chargés d'enseignement. Et comme beaucoup de gens peuvent le dire, je me rappelle une fois, nous sommes allés faire un partage avec un bien-aimé. Et alors qu'on évoquait une parabole, parce que Jésus a raconté beaucoup de paraboles, c'était la parabole de l'homme riche et du pauvre Lazare. Et ce monsieur nous dira, non, tu vois, ça c'était une parabole, donc c'est pas des choses vraies, il faut même pas prêter trop d'attention à ça et tout ça. Alors j'étais un peu dans les regrets, lui disant, mais bon, s'il faut dire ça, c'est que Jésus-Christ racontait des paraboles pour raconter, il manquait à faire. Et simplement par simple plaisir, il faisait ces choses. Non, mes bien-aimés, lorsque vous lisez la Bible et que vous tombez sur une des paraboles comparables à la parabole du Samaritain et les autres paraboles, il faudra, pour vous, lecteurs, avoir une attention sur ces paraboles en cherchant les leçons, les enseignements que le Seigneur voulait léguer à ces lecteurs que vous êtes. Il ne faudra jamais mépriser les paraboles de Jésus-Christ.
1: Par rapport à la parabole, la définition, le dictionnaire biblique nous donne une définition du mot parabole dans ce sens.
2: Oui.
1: Image tirée de la vie courante et servant à illustrer une vérité ou un enseignement spirituel.
2: Voilà. Ça, c'est très important, là. Là, c'est le dictionnaire.
1: Et j'ajoute, le dictionnaire biblique dit que dans la Bible, nous retrouvons plus de 200 paraboles.
2: Ça, c'est le dictionnaire qui confirme qu'il y a des leçons chargées dans ces paraboles. Avant même d'entrer dans notre parabole que nous allons traiter, une parabole qui est chargée également de beaucoup d'enseignements.
1: Riche en enseignements.
2: Mais je vais d'abord attirer votre attention sur d'autres paraboles pour montrer déjà que Jésus-Christ utilisait des paraboles pour des enseignements précis. Prenons par exemple la parabole du juge inique de Luc chapitre 18. Je lis juste le premier verset de Luc 18. Donc c'est Luc chapitre 18 verset 1. Nous lisons, il est dit ceci. Jésus leur adressa une parabole pour montrer qu'il faut toujours prier et ne point se relâcher. Vous voyez? C'est-à-dire, avant qu'il ne leur parle de la parabole du juge inique, il leur dit, il se rend compte qu'il faut que je leur dise quelque chose pour les amener à prier et à ne jamais se relâcher. C'est là que la parabole du juge inique commence. Il dit, il y avait une ville, un juge qui ne craignait pas point Dieu, qui n'avait d'égard pour personne. Et dans cette histoire, si je peux interrompre la lecture, on parle d'une veuve qui avait un problème et qui devait avoir affaire à un juge inique.
1: Qui avait besoin de solution.
2: Voilà. Et que cette femme, bien que connaissant, si je peux le dire ainsi, que ce juge n'était pas un bon juge et qu'il était méchant, mais cette veuve a commencé à se lamenter, à persévérer jusqu'à à importuner le juge pour que le juge puisse trancher. Et Jésus, s'il a raconté cette parabole, le premier verset nous dit qu'il l'a raconté parce qu'il voulait juste montrer aux hommes qu'il faut toujours prier et ne point se relâcher. Il voulait juste amener ses auditeurs à comprendre qu'il faut de la persévérance en ce qui concerne la prière. Vous voyez? Donc, une parabole pour Jésus, quand il est raconté, il poursuivait un objectif, un enseignement. Et d'ailleurs, toujours là, je suis dans le verset 8 de cette parabole du juge inique. Je commence au verset 6. Le Seigneur ajouta, entendez ce que dit le juge inique et Dieu. Ne fera-t-il pas justice à ses élus qui crient à lui jour et nuit? Et tardera-t-il à leur égard? Je vous l'ai dit, il leur fera promptement justice. Mais le Fils de l'homme, quand le Fils de l'homme viendra, trouvera-t-il la foi sur la terre? En fait, Jésus poursuivait un objectif, amenant ses auditeurs, comme je l'ai dit, à comprendre qu'il faut persévérer comme a fait la veuve. Ça, c'est la parabole du juge inique. Je prends une deuxième parabole. Juste en bas, là, au verset 9 de Luc 18, 9, il est dit ceci. Il dit encore cette parabole. En vue de certaines personnes se persuadant qu'elles étaient justes et ne faisant aucun cas des autres. Donc Jésus-Christ s'était rendu compte qu'il y avait une catégorie des gens qui se croyaient très justes plus que les autres. Jésus avait observé ce fait et s'est dit, bon, pour ces gens, il faut que je leur raconte une parabole dans l'objectif de les amener à tirer une leçon. C'est ça. Donc, dans chacune des paraboles, il y avait des leçons. C'est là que cette parabole relate l'histoire du pharisien qui, dans sa prière, se croyait plus juste que le publicain. Et que plus tard, le Seigneur va dire, voilà, de ces deux qui avaient prié, le publicain, lui, monta, justifié que l'autre. Donc l'objectif du Seigneur, c'était de montrer que l'apparence, selon les hommes, n'était pas vue de la même manière par Dieu. Donc ces deux paraboles, qui sont aussi des paraboles riches en enseignement, nous montrent clairement que le Seigneur avait des objectifs précis lorsqu'il racontait des paraboles. Ainsi, bien-aimés, nous devons, en lisant les paraboles, être conscients qu'il y a des enseignements qui concernent le royaume des dieux, des enseignements merveilleux qui nous amènent à nous attacher à Dieu pour les choses terrestres, c'est vrai, mais aussi et surtout les choses célestes. Ça, c'est très important. Je peux même dire pour les enseignants, les pédagogues, que le Seigneur se servait des paraboles comme un matériel didactique. Dans la Bible, lorsque nous lisons la Bible dans Jean chapitre 3, verset 12, Jésus disait à Nicodème, je peux le lire,
1: Jean chapitre 3,
2: verset 12, Jésus a dit ceci à Nicodème, je le lis, « Si vous ne croyez pas, quand je vous ai parlé des choses terrestres, comment croirez-vous quand je vous parlerai des choses célestes ?» Vous voyez ? Ici déjà, Jésus montre à Nicodème qu'il y a des choses terrestres, mais qu'il y a aussi, voilà. Et pour les choses célestes, lorsque je dois encore réveiller ma mémoire pour voir comment le Seigneur s'est révélé à ses serviteurs, chaque fois que ce soit dans des visions, ses serviteurs avaient du mal à décrire avec exactitude ce qu'ils voyaient.
1: À comparer ce qu'ils voyaient par rapport aux choses connues.
2: Oui, parce qu'il manquait des mots. Vous verrez Jean, qui a écrit le livre de l'Apocalypse, déjà au premier chapitre, Jean, pour décrire le Jésus qu'il avait vu, il a eu vraiment du mal. Voilà pourquoi il pouvait dire son visage était comme le soleil, parce qu'il n'avait pas de mots.
1: Il n'avait pas d'autres mots pour comparer.
2: C'était comme le soleil. Ses pieds étaient comme... Donc, il n'avait pas des mots pour placer et nous amener à comprendre clairement. Non, c'est pas le soleil, mais c'était comme. C'est la même chose que beaucoup, comme Ézéchiel aussi, qui a vu des chérubins, et il décrivait aussi de la même manière, c'était comme. Il y a aussi Paul qui a dit, par exemple, que Dieu l'a emmené au troisième ciel, et que là, arrivé au troisième ciel, il a entendu des choses ineffable, qui n'est permis à un homme d'exprimer ni d'expliquer. Donc, en fait, il voulait juste dire, ce que j'ai entendu là-bas au paradis, je n'ai pas un mot ici sur terre pour décrire clairement ce que j'ai entendu. Voilà. Et le Seigneur se servait aussi des paraboles, parce qu'il sait qu'il y a des choses difficiles pour nous de comprendre dans le monde spirituel, ou je dirais dans le royaume céleste, que il nous présente des paraboles pour que, au travers de ces paraboles, nous tirions des leçons utiles pour le royaume des dieux. J'aime bien, nous allons parler bientôt de cette parabole du Samaritain, mais pour ceux qui sont lecteurs et qui lisent la Bible, lorsque vous lisez Matthieu chapitre 13, vous verrez qu'il y a une série de paraboles que Jésus racontait. Jésus dit par exemple, le royaume des cieux est comme. Là, il parle par exemple de la parabole du semeur. Il vient encore parlant de la parabole de l'ivraie. Il dit, le royaume des cieux est comme. Il voudrait parler de la parabole de cette femme qui avait laissé jeter le levain dans sa pâte. Il dit, le royaume des cieux est comme. Voilà. Son souci était d'attirer notre attention vers le royaume céleste. Ainsi, déjà, en parlant de ce que nous venons de dire, nous voulons juste vous amener à ne plus mépriser les paraboles, mais à les considérer. Mais en fait, ce qui est aussi vrai, c'est qu'il faudra être un disciple pour comprendre les paraboles.
1: Il faut l'Esprit de Dieu pour comprendre les choses de Dieu.
2: Oui, il faudra vraiment être un disciple pour cela. Je le dis en me référant à un texte. Je vais lire Marc chapitre 4, verset 33.
1: Marc 4, verset 33. Marc 4, verset 33.
2: Si tu le trouves, tu peux...
1: C'est par beaucoup de paraboles de ce genre qu'il leur annonçait la parole selon qu'ils étaient capables de l'entendre. Il ne leur parlait point sans paraboles, mais en particulier, il expliquait tout à ses disciples.
2: Vous voyez ça? Il ne parlait point
1: à
2: la foule sans utiliser des paraboles. Mais en particulier, il expliquait tout à ses disciples. Un peu pour dire que ces paraboles, sans qu'elles aient été expliquées, ne donnaient pas la vie, si je peux le dire.
1: Moi, je le comprends aussi dans ce sens que il l'enseignait aux gens. Et ceux qui étaient intéressés, ceux qui s'intéressaient aux choses du royaume de Dieu, à partir de ces paraboles, étaient comme attirés pour avoir des explications.
2: Voilà.
1: Sauf ceux qui étaient complètement insensés, qui disaient « Ah, mais ce sont des rêveries, ces choses-là.
2: Ouais. »
1: Mais ceux qui étaient sages et qui étaient intéressés aux choses de Dieu se rapprochaient davantage de Dieu, de Jésus, pour avoir une explication par rapport à ce qu'il donnait.
2: Mm-hmm.
1: Parce qu'il nous est dit, il expliquait tout à ses disciples. Donc, un disciple, c'est celui qui suit son maître.
2: Voilà.
1: Un disciple de Christ, c'est celui qui suit Jésus. Mm-hmm. Donc, s'il y avait des gens qui suivaient Jésus et qui posaient des questions... Qu'est-ce que ça signifie cela? Qu'est-ce que tu as voulu enseigner?
2: Mm-hmm.
1: Quelle est son implication? Comment je peux appliquer ces choses?
2: Mm-hmm.
1: Jésus donnait des explications claires à ces personnes.
2: Mm-hmm. Et ça, ce que tu dis est vrai. Le disciple, c'est celui qui cherche à connaître. C'est celui qui veut aller en profondeur. Hein? Je lis, nous voulons que vous soyez des disciples. Des hommes, ces personnes qui auront la grâce de comprendre clairement les paraboles, de comprendre clairement ce qui est difficile. Je suis dans Jean chapitre 8, verset 30. La Bible dit ceci. Comme Jésus parlait ainsi, plusieurs crurent en lui. Et il dit aux Juifs qui avaient cru en lui, « Si vous demeurez dans ma parole, vous êtes vraiment mes disciples. » Voilà. Vous connaîtrez la vérité et la vérité vous affranchira. Le disciple, si je dois simplement me référer à ces deux versets, ou je dirais trois versets, le disciple, c'est celui qui demeure dans la parole des dieux. Voilà. Demeurer veut dire rester longtemps. Le disciple, c'est celui qui reste longtemps dans la parole, qu'il creuse, qu'il cherche à connaître, qui reste longtemps dans la parole. Et le disciple, en cherchant à rester longtemps, eh ben, il va connaître la vérité, et la vérité va l'affranchir. En fait, va le rendre libre.
1: Parce qu'il va appliquer la vérité.
2: Oui. C'est la vérité qui libère. Parce qu'en réalité, la vérité dont il est question ici, c'est la parole. Tu as besoin de délivrance. Tu as besoin d'être affranchi d'un problème. La Bible dit, mon peuple est détruit parce qu'il manque la connaissance. Il te faut de la connaissance pour que tu sois libéré de ton mal, de tes problèmes, de tes inquiétudes, même de la sorcellerie, même de l'occultisme, même des attaques devant la parole des dieux. Mais sans la connaissance, tu risquerais d'aller d'église en église alors que la solution se trouve dans la parole. Oui, nos solutions, les solutions à nos problèmes se trouvent réellement dans la parole de Dieu. Il faut être disciple pour connaître, hein, pour avoir l'opportunité comme c'était pour les disciples de Jésus. En particulier, il leur expliquait tout. Bien-aimés, vous savez que en réalité, concernant les choses célestes, les choses du royaume, on a besoin, je dirais, d'une lumière pour comprendre clairement. Car cette lumière nous aiderait facilement à servir Dieu. Mais il faut être l'épouse de Samson pour comprendre facilement les énigmes de la Bible, facilement les énigmes du royaume. Je parle de l'épouse de Samson.
1: De sa première épouse.
2: Oui, de sa première épouse. Merci pour cette précision. Parce que cette femme nous a enseigné, de par son comportement, des bonnes choses. Je suis dans Juges chapitre 14 et verset 15. La Bible dit ceci. Je prends d'abord le verset 15 avant de relire presque ce texte. Le verset 15 dit ceci. Le septième jour, ils dirent à la femme de Samson, persuade ton mari de nous expliquer l'énigme. Sinon, nous te brûlerons, toi et la maison de ton père. C'est pour nous dépouiller que vous nous avez invités, n'est-ce pas? Ça, c'est la question de question à cette femme. Je commence maintenant au verset 11, pour vous donner une idée. Dès qu'on le vit, on invita 30 compagnons qui se tinrent avec lui. Samson leur dit, « Je vais vous proposer une énigme. Si vous me l'expliquez pendant les 7 jours du festin, et si vous la découvrez, je vous donnerai 30 chemises et 30 vêtements de rechange. » Mais si vous ne pouvez pas me l'expliquer, ce sera vous qui me donnerez 30 chemises et 30 vêtements de rechange. Ils lui dirent, propose ton énigme et nous l'écouterons. Et il leur dit, de celui qui mange est sorti ce qui se mange, et du fort est sorti le doux. Pendant 3 jours, ils ne purent expliquer l'énigme. Maintenant le verset 15. Le 7e jour, ils dirent à la femme de Samson, persuade ton mari à nous expliquer l'énigme. C'est à la femme qu'ils ont eu recours. Ils ont trouvé que c'était difficile et ils ont eu recours à la femme de Samson. Pourquoi? Parce que la femme de Samson devrait normalement connaître, parce que cette femme passe l'intimité avec son mari, la femme doit connaître les choses cachées et la foule a eu recours à la femme. C'est textuellement ce qui doit se faire pour nous, chrétiens.
1: L'Église de Jésus-Christ.
2: Voilà.
1: Qui doit se rapprocher de l'époux.
2: Oui.
1: Pour mieux comprendre et avoir les explications sur les paraboles qu'a donné l'époux.
2: Oui. C'est ça. Les païens qui veulent connaître Dieu doivent venir chez nous, chrétiens. C'est comme je disais à un bien-aimé qui était de l'islam. Je dis, mais en tout cas, la Bible, c'est notre Bible dit. Tu lisais peut-être pas bien. Voilà le vrai sens des Écritures.
1: Voilà le vrai sens.
2: C'est à toi, chrétien, de donner la lumière. C'est à toi, chrétien, de montrer la voie. C'est à toi, parce que tu es l'épouse. C'est toi qui dois montrer le chemin. C'est toi qui dois être la source. Nous allons en parler encore dans notre prochaine émission. Je souhaite bien aimer mon frère. Que tu sois vraiment utile, comme l'a été l'épouse de Samson. Vraiment utile pour conduire les gens à comprendre les énigmes. Il y a des choses difficiles à comprendre en ce qui concerne le royaume de Dieu. Il y a des choses difficiles à comprendre dans la parole de Dieu. Mais bien aimé, les disciples doivent connaître les mystères de Dieu. Les disciples doivent être ces personnes qui doivent éclairer. Il faut que tu éclaires. Il faut que tu sois réellement la lumière du monde pour dire aux gens, non, tu vois la parole de Dieu dit ceci. Si tu crois à ça, tu seras sauvé. Mais si tu ne joues pas ce rôle-là, tu serais triste.
1: Mon frère, ma sœur, vous qui êtes en train de nous suivre en ce moment, bien sûr, aujourd'hui, l'émission d'aujourd'hui que vous êtes en train d'écouter, c'est une introduction. Et personnellement, j'ai beaucoup apprécié cette introduction. Une parabole est un enseignement tirer des choses connues de la vie de tous les jours, mais dans le but de nous enseigner les vérités spirituelles. Nous avons aussi dit qu'il est important pour comprendre les paraboles d'être un disciple de Christ. On l'a lu, il expliquait tout à ses disciples. Les paraboles ne sont pas à négliger, les paraboles ne sont pas à rejeter, les paraboles ne sont pas à minimiser. Mais c'est une richesse que nous devons exploiter pour maximiser notre vie chrétienne ici sur cette terre. Et j'ai aimé cet exemple de la première épouse de Samson, et c'est vrai. Nous sommes l'Église universelle de Christ, c'est l'épouse de Jésus-Christ.
2: Amen.
1: Et si Jésus-Christ est celui qui donne les paraboles, il n'y a que l'épouse qui puisse en comprendre le sens. Et c'est à nous de l'expliquer maintenant au monde.
2: Amen.
1: Parce que c'est vrai ce que le frère Jonathan a dit. Qui va expliquer au monde les mystères et les choses cachées qui se trouvent en Jésus-Christ, si ce n'est que l'épouse de Jésus-Christ?
2: Amen.
1: Peut-être que, et c'est ça notre prière, à partir de cela, l'Église de Jésus-Christ va davantage se remplir et le monde va se vider des païens.
2: Amen.
1: Vous qui nous écoutez en ce moment, mon frère, ma sœur, êtes-vous un disciple de Jésus-Christ? Peut-être que vous avez essayé de lire une fois une parabole. Comme a dit Jonathan, un de ses amis a dit non, ce sont des rêveries, ce sont des stupidités, ce sont des mensonges.
2: Des fables.
1: Donc, ce sont des fables. Ça voudrait dire que Jésus-Christ, premièrement, a parlé pour le plaisir de parler.
2: Mm-hmm.
1: Deuxièmement, a menti. Deuxièmement, a fait perdre du temps à ses auditeurs. Troisièmement, je vais carrément dire que Jésus-Christ était au sens quinois du terme, c'était un aventurier. C'était,
2: wow.
1: C'était un blagueur, c'était un homme qui a fait passer son temps aux gens. Non, mon frère, non, ma sœur. Jésus-Christ n'a pas fait passer son temps aux gens. Les enseignements qu'il a donnés avaient un sens. Et au moment où nous sommes en train de finir cette émission, je voudrais prier pour vous, afin que vous puissiez prendre conscience que les choses qui sont écrites dans la Bible, elles sont écrites pour vous. Pas seulement pour le pasteur, mais elles sont écrites pour toute personne, tout homme, toute femme qui se réclame de Jésus-Christ.
2: Amen.
1: Je vais prier pour vous. Père éternel, merci pour ce message, merci pour cette introduction. Père, il y a certainement un homme ou une femme en ce moment qui avait ses idées préconçues, qui se disait que ces paraboles ne servent à rien, que ces messages ne servent à rien. Parce que peut-être il ne comprenait pas, mais aujourd'hui il est en train de comprendre que sa vie spirituelle en est liée. Et cette personne te demande pardon au nom de Jésus-Christ. Purifie-le au nom de Jésus-Christ. Lave-le avec le sang de Jésus-Christ. Donne-lui un nouveau départ. Et donne-lui, remplis-le de ton esprit, afin que ton esprit puisse davantage l'enseigner. Père, nous avons ainsi prié pour nos frères et pour nos sœurs qui te demandent pardon. Au nom de Jésus-Christ. Amen.
2: Amen.
1: Si vous avez fait cette prière avec moi, si vous vous êtes associé à cette prière avec moi, croyez que Dieu vous a entendu. Je suis Raphaël Mambou et je recevrai aujourd'hui Jonathan Junior Mambou, mon frère. Nous nous retrouvons la fois prochaine, toujours sur le même thème, la parabole du Samaritain. Que Jésus continue de vous bénir, que Jésus continue de vous garder.
2: Que Dieu vous bénisse et bonne journée à vous tous.
1: Au revoir.
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chacun de nous, pour tous ceux et toutes celles qui nous écoutent dans le monde entier, de par le monde, en France, en Belgique, au Brésil, en République centrafricaine, en province orientale, dans la ville de Brazzaville, que ces enseignements soient une bénédiction pour chacun d'entre nous. Mais avant d'aller plus loin, de continuer sur le thème, je voudrais vous inviter à prier avec moi pour remercier le Seigneur, Dieu le Père, pour cette opportunité qu'il nous donne à chacun d'entre nous et lui dédier le reste des 30 minutes de cette émission. Prions. Père éternel, je viens te dire merci. Merci pour le souffle de vie, merci pour ta bonté, merci pour ta miséricorde, merci pour les différents partenaires du ministère Jésus pour tous, merci pour ces hommes et ces femmes qui écoutent ce message en ce moment, que ce soit à la radio, sur Internet ou bien sur un support informatique, Seigneur. Nous te bénissons. Nous ne savons pas ce que tu fais exactement. Nous n'avons qu'une petite aperçu, un petit aperçu de ce que tu es en train de faire, mais nous croyons que par la foi, tu fais de grandes choses en ce moment dans la vie des hommes et des femmes qui écoutent ce message. Père, merci pour le souffle de vie, merci pour la grâce, merci pour la santé, merci pour le salut qui se trouve en Jésus-Christ. Et notre prière est qu'en ce moment, Père, tu puisses encore toucher des hommes et des femmes. Père, merci. Au nom de ton Fils Jésus-Christ, nous avons ainsi prié. Amen. L'identité du croyant en Christ. Nous avons défini le mot identité comme étant ce qui permet de différencier, sans confusion possible, une personne, un groupe de personnes des autres. C'est aussi la possibilité de regrouper plusieurs choses, êtres vivants, sous un même concept, une même idée, une même valeur ou possédant les mêmes caractéristiques. En d'autres termes, si nous prenons cette définition et que nous l'appliquons aux croyants en Christ, aux chrétiens, cela veut dire que le chrétien congolais a les mêmes caractéristiques que le chrétien européen. Le chrétien de Kinshasa a les mêmes caractéristiques que le chrétien américain. Le chrétien de Bukavu a les mêmes caractéristiques que le chrétien du Japon. Pourquoi? Parce que nous sommes sous un même ensemble qui est le corps de Christ. Ce n'est pas parce que je suis un bras que je suis bibliquement inférieur à celui qui est le genou de Christ. Non. Nous avons les mêmes caractéristiques, puisque l'identité, c'est ce qui nous permet de différencier ce qui est chrétien, celui qui est chrétien, et de celui qui n'est pas chrétien. Donc, comme nous avons dit dans les émissions précédentes, le chrétien est une personne bénie. Qu'il soit du nord, du sud, de l'est ou de l'ouest, le chrétien, le croyant en Christ, est une personne bénie. Qu'il possède de l'argent ou pas, qu'il ait un travail ou pas, qu'il soit marié ou pas, qu'il ait des enfants ou pas, le chrétien est une personne bénie. Qu'il soit riche ou pauvre, il est béni puisque la Bible dit que nous sommes bénis de toutes sortes de bénédictions dans les lieux célestes en Jésus-Christ. Nous avons dit aussi que le chrétien est une personne rachetée de la malédiction de la loi. Que ce soit un noir, que ce soit un blanc, tant qu'il est en Christ, il est racheté de la malédiction de la loi. Le noir n'est pas plus maudit que le blanc. Le blanc n'est pas plus particulier, n'est pas plus unique que le noir. En Jésus-Christ, tous sont rachetés de la malédiction de la loi. C'est ce que nous dit la Bible. Nous avons aussi dit qu'en Jésus-Christ, nous sommes plus que vainqueurs. Nous sommes des triomphants. Que nous ayons commencé la vie avec des côtés négatifs ou des côtés positifs, en Jésus-Christ, nous sommes plus que vainqueurs. La Bible nous dit aussi qu'en Jésus-Christ, nous sommes pardonnés. Pardonnés de nos péchés, de nos échecs, de nos manquements, de nos promesses non tenues. Nous sommes tous pardonnés en Jésus-Christ. Il n'y a personne qui vient en Jésus-Christ en ayant un côté plus positif qu'un autre. Non, comme moi j'ai moins péché, donc certainement que Dieu m'aime plus qu'un autre. Non! Dieu nous aime en Jésus-Christ du même amour. Dieu nous pardonne en Jésus-Christ de la même manière. Nous sommes tous pardonnés en Jésus-Christ. Il n'y a personne qui est moins pardonné qu'un autre. Il est né en Christ aujourd'hui et Dieu commence à lui pardonner ses péchés d'ici 3 ou 4 ans. Non,

Dès l'instant où nous donnons notre vie à Jésus-Christ, nous sommes pardonnés. La Bible nous dit encore une autre caractéristique sur notre identité, est que en Jésus-Christ, nous sommes saints. Saints de position. Il n'y a pas plus saint que le chrétien. Il n'y en a pas. Nous sommes tous saints en Jésus-Christ. Il n'y a personne qui est plus saint. Bien sûr, comme nous allons le voir, une autre des caractéristiques, c'est que nous marchons dans la sanctification. C'est comme si, et c'est exactement ça, pardon, lorsque nous donnons notre vie à Jésus-Christ, Dieu nous donne un nouveau vêtement spirituel, tout blanc, sans tache. À nous maintenant, en Jésus-Christ, de garder cette sainteté en marchant dans la sanctification. Voilà une autre caractéristique de notre identité. Donc nous sommes saints en Jésus-Christ et le chrétien en Jésus-Christ marche dans la sanctification. La Bible dit encore qu'en Jésus-Christ, nous sommes des ambassadeurs de Dieu. Nous sommes des ambassadeurs de Christ dans ce monde. Christ était l'ambassadeur de Dieu. Christ fait de nous ses ambassadeurs. Donc en Jésus-Christ, nous devenons des ambassadeurs de Dieu. Et nous avons vu que ambassadeur, c'est quelqu'un qui a été choisi. C'est quelqu'un qui a été envoyé par Dieu. Il n'est pas dit que le pasteur est plus ambassadeur que les autres. L'apôtre est plus ambassadeur qu'un autre. L'évangéliste est plus ambassadeur. Non. En Jésus-Christ, nous sommes des ambassadeurs de Christ. En Jésus, nous sommes des ambassadeurs de Dieu. La Bible nous dit aussi que nous sommes des athlètes pour donner l'image de notre vie de discipline. Nous ne marchons pas de n'importe quelle manière, nous ne vivons pas de n'importe quelle manière. Nous vivons comme des athlètes, des gens qui ont une vie disciplinée. Ils ne vont pas n'importe où, ils ne boivent pas n'importe quand, ils ne mangent pas n'importe quoi. Ils sont disciplinés, ils sont réglés. La Bible nous dit aussi qu'en Jésus-Christ, nous sommes des soldats. Comme pour nous rappeler que notre marche chrétienne est une vie de lutte, de bataille, de guerre face à l'ennemi spirituel qui est Satan. Parce que n'oubliez pas qu'en Jésus-Christ, nous sommes délivrés des ténèbres. Nous sommes délivrés du royaume des ténèbres. C'est aussi une autre caractéristique de notre identité. Et notre ennemi, c'est Satan. Mon ennemi, ce n'est pas mon frère que je vois tous les jours, celui que je rencontre dans mon bureau, quoiqu'il pratique des séances occultes, quoiqu'il a pactisé avec le diable, quoiqu'il ait une autre religion, quoiqu'il est violent, quoiqu'il est impoli, qu'il est méchant, qu'il est orgueilleux, qu'il est plein de choses bizarres, ce n'est pas mon ennemi. Mon ennemi, c'est celui qui se cache derrière lui. Mon ennemi, c'est celui qui le manipule spirituellement. Et en tant que soldat de Christ, nous avons le devoir de mettre nos ennemis dehors. La Bible nous dit aussi qu'en Jésus-Christ, nous sommes le sel de la terre. Nous donnons du goût, nous donnons de la saveur dans notre vie. Et nous devenons en d'autres termes des modèles. Les autres qui sont amers, les autres qui sont sans but, en nous regardant, en nous voyant, doivent être changés, doivent nous voir en nous des exemples. La Bible dit que nous sommes la lumière du monde. Nous chassons les ténèbres. Nous éclairons la vie des hommes. Nous faisons que les hommes voient au travers de nous une Bible ambulante. C'est merveilleux. Merci Seigneur pour ces fonctions que tu nous donnes. Merci Seigneur pour cette identité. N'oubliez pas que notre identité est la même que celle de l'autre croyant en Christ qui est peut-être dans un autre continent. En Jésus-Christ, nous avons la même identité. Aujourd'hui, je voudrais vous partager une autre identité dans 1 Pierre 2, verset 9. Le livre de Pierre, c'est juste après le livre de Jacques. 1 Pierre 2, verset 9. 1 Pierre 2, verset 9. Vous, au contraire, vous êtes une race élue, un sacerdoce royal, une nation sainte, un peuple acquis, afin que vous annonciez les vertus de celui qui vous a appelé des ténèbres à son admirable lumière. En Jésus-Christ, vous êtes une race élue. Voilà ce que Pierre nous dit.
Rien que ce verset nous donne quelques caractéristiques de notre identité. Il dit, nous sommes une race élue, un sacerdoce royal, une nation sainte, un peuple acquis. Quatre caractéristiques de ce que nous sommes en Jésus-Christ. Et nous allons voir la première caractéristique est que, enfin la première caractéristique de ce verset est que nous sommes une race élue. Comme pour vous dire que ce thème n'est pas prêt de finir maintenant. Parce que rien que ce verset nous a donné quatre points de ce que nous sommes en Jésus-Christ. Commençons par une race élue. C'est quoi une race? Une race implique l'idée de l'origine, l'idée d'appartenance. Il implique aussi l'idée d'une famille. En d'autres termes, Dieu en Jésus-Christ fait de nous une famille. Je suis de la famille de Dieu en Jésus-Christ. Ce sont des choses que vous pouvez vous dire chaque matin. Quand vous passez par des moments difficiles, vous vous le dites à vous-même. Vous pouvez même le dire aux autres. Et il faut le dire. Nous ne sommes plus de la famille de ce monde. Nous sommes de la famille de Dieu. Je suis de Dieu. 1 Jean 4, verset 6. L'épître de Jean, la première épître de Jean, chapitre 4, verset 6. Nous sommes de Dieu. Celui qui connaît Dieu nous écoute. Celui qui n'est pas de Dieu ne nous écoute pas. C'est par là que nous connaissons l'esprit de la vérité et l'esprit de l'erreur. En Jésus-Christ, nous sommes de Dieu. Voilà notre identité. Je suis de Dieu. Vous pouvez le dire. Et de Dieu n'est pas question seulement d'être le pasteur, d'être le prédicateur, d'être l'évangéliste, d'être un homme riche, d'être un homme qui réussit dans tout ce qu'il entreprend. Non, nous sommes de Dieu, même si les choses ne marchent pas, même si les choses ne semblent pas marcher dans notre vie. Nous sommes de Dieu, même si nous avons l'impression que nous sommes dans le noir absolu. Comme si nous sommes toujours en train de descendre plus bas. Nous sommes de Dieu. Certains envient les grandes familles royales dans ce monde. Ils voient le roi de Belgique, la famille royale de Belgique, la famille royale d'Angleterre. Et on se dit, oh, j'aurais bien voulu être de cette famille, être un prince. Non! Dieu est le roi des rois. Et en tant qu'enfant du roi des rois, je suis un prince. Nous sommes de Dieu. Lorsque nous lisons la Bible dans l'Ancien Testament, nous retrouvons des généalogies, plus particulièrement dans le livre des Chroniques, des généalogies assez compliquées. Des noms même qui nous sont difficiles à prononcer, tellement c'est compliqué. Mais pour nous du Nouveau Testament, lorsque nous donnons notre vie à Jésus-Christ, nous pouvons dire que je suis un enfant de Dieu. Je suis de Dieu. Quoiqu'il est vrai que sur ma carte d'identité terrestre, je suis fils de, arrière-fils de, mais en Jésus-Christ, je suis de Dieu. J'appartiens à Dieu. On peut le dire, vous pouvez le dire, ouvertement et publiquement, à la radio et à la télévision. Certains disent, oh, je retourne en Afrique, par exemple, pour découvrir mes origines. Vos origines sont en Dieu. Venez à Jésus-Christ et vous connaîtrez votre origine. Nous sommes de Dieu. Je ne suis pas de ce monde en Jésus-Christ. Depuis le jour où j'ai donné ma vie à Jésus-Christ, j'ai compris mon origine. Certains veulent découvrir, nous sommes descendants des homo sapiens, des homo machin quelque chose. Non! Nous sommes descendants de Dieu. En Jésus-Christ, Dieu nous a recréés. Nous sommes de sa famille. Nous sommes de sa famille. J'ai lu quelque part, dans un des dictionnaires bibliques, je crois, et ça m'a fait réfléchir, et c'est bien vrai. Réfléchissez avec moi. Ceux qui ont l'habitude d'adorer des idoles, des statues,
que ce soit une statue d'un chien, d'un animal, en général, ils ont du mal à être supérieurs à ceux qu'ils adorent. Pourquoi? Parce que leur référence la plus haute est cet animal. Eh bien, si en Jésus-Christ, notre référence est Dieu, d'abord, c'est impossible d'être supérieur à Dieu, mais nous allons nous rapprocher de Dieu. Voilà pourquoi en Jésus-Christ, nous sommes de Dieu. Nous nous comportons comme des enfants de Dieu. Romains 8, verset 18. Romains 8, juste après le livre de Actes des Apôtres, verset 16, pardon. Romains 8, verset 16. L'Esprit lui-même rend témoignage à notre esprit que nous sommes enfants de Dieu. L'Esprit de Dieu rend témoignage à notre esprit que nous sommes enfants de Dieu. Et nous ne sommes pas des enfants de Dieu par hasard. Vous ne venez pas au monde déjà enfants de Dieu. Non. Nous devenons enfants de Dieu parce que l'Esprit de Dieu témoigne en nous. Et pour que l'Esprit de Dieu témoigne en nous, il faut qu'il vienne habiter en nous. Et pour qu'il vienne habiter en nous, il faut que nous ayons reçu Jésus-Christ comme Sauveur et Seigneur personnel. Alors, l'Esprit de Dieu témoigne à notre esprit que nous sommes enfants de Dieu. Ceci me fait penser à un grand ami, à un frère, qui, lorsque les premières années de ma vie chrétienne, me disait souvent, le diable peut me mentir sur beaucoup de choses, mais il ne pourra jamais me mentir sur le fait que je suis un enfant de Dieu, parce que l'Esprit de Dieu me le dit que je suis un enfant de Dieu. Vous voyez? Lui, il avait foi qu'il était enfant de Dieu parce que l'Esprit de Dieu lui témoignait. Mais nous pouvons aussi avoir foi en Dieu parce que, premièrement, l'Esprit de Dieu nous le dit. Et secondement, parce que la Bible dit que quiconque croit en Jésus-Christ est sauvé. Ne sont sauvés que ceux et celles qui ont reçu Jésus-Christ comme Sauveur et Seigneur personnel. Si vous avez Jésus-Christ dans votre vie, vous êtes un enfant de Dieu. Vous êtes de la race de Dieu. Vous êtes de la famille de Dieu. Vous avez pour origine Dieu. Vous avez pour appartenance Dieu. Voilà la signification du mot race, si on doit l'appliquer à la Bible. Nous sommes de Dieu. Lisons 1 Jean. Revenons à 1 Jean 3. 1 Jean 3, verset 1. Voyez quel amour le Père nous a témoigné pour que nous soyons appelés enfants de Dieu. Qui nous appelle des enfants de Dieu? Dieu lui-même. Mais si Dieu m'appelle enfant de Dieu, si Dieu m'appelle son enfant, parce que j'ai reçu Jésus-Christ comme Seigneur et Sauveur, pourquoi est-ce que je dois avoir honte? Pourquoi est-ce que je dois hésiter de dire que je suis un enfant de Dieu en Jésus-Christ? Je ne suis pas spécial en dehors, parmi les enfants de Dieu. Non. Mais en dehors des enfants de Dieu, je suis spécial. Mais lorsque je suis face à un autre enfant de Dieu, nous sommes égaux. Nous avons les mêmes caractéristiques. Nous avons été acceptés par le même Père céleste en Jésus-Christ. Je ne suis en rien spécial par rapport à lui. Mais par rapport au perdu, je suis un enfant de Dieu et je peux le dire. Je peux le dire, je suis un enfant de Dieu. Dieu m'aime, Dieu m'a sauvé en Jésus-Christ parce que l'Esprit de Dieu me le témoigne. Magnifique. Que Dieu soit béni, que Dieu soit magnifié pour cela. Nous sommes en Jésus-Christ une race élue. Nous nous sommes mis d'accord sur le mot race. Voyons sur le mot élu. Choisi. Élu, choisi par Dieu. En Jésus-Christ, nous sommes choisis par Dieu. Jean 15, verset 16. L'évangile de Jean, chapitre 15, verset 16. Ce n'est pas vous qui m'avez choisi, mais moi. Je vous ai choisi, je vous ai établi, afin que vous alliez et que vous portiez du fruit, et que votre fruit demeure, afin que ce que vous demanderez au Père en mon nom, il vous le donne. Il vous le donne. Ce n'est pas vous qui avez choisi Dieu, mais c'est Dieu qui nous a choisis en Jésus-Christ.
Ce n'est pas